0: compliqué est en cours dans une forêt à Mont-Hermé, dans une zone très escarpée. Une centaine d'hectares brûlés depuis ce samedi matin et le feu menace plusieurs centaines d'hectares très proches. Les incendies un peu partout en Europe, en Belgique, au moins 2000 hectares sont partis en fumée dans les Fagnes, grande réserve de boisée à l'est du pays. C'est l'un des pires feux de forêt de l'histoire de la Belgique et il se propage vite. En 24 heures, la surface parcourue a plus que doublé et le feu n'est toujours pas fixé. Tandis qu'en Espagne, deux feux importants, 16 000 hectares de végétation parcourus en Aragon, dans le nord-est du pays, et 25 000 autres en Andalousie, où les pompiers voient une amélioration après 8 jours de bataille. L'Espagne, où deux femmes sont mortes après une inondation et un glissement de terrain dans un village de la province de León, deux bébés sont aussi blessés. Plusieurs dizaines de migrants interpellés au nord du Maroc ce samedi, près de la frontière en direction de Ceuta. Ils ont été arrêtés par les autorités marocaines qui ont pris des mesures pour empêcher de nouveaux départs massifs vers l'enclave espagnole. Et alors que de nombreuses publications sur les réseaux sociaux affirment que les frontières de Ceuta sont ouvertes pour le 15 août. Patrick Bruel, mis en examen pour viol et agression sexuelle, autorisé à quitter le territoire français s'il le souhaite. Le contrôle judiciaire du chanteur de 67 ans est assoupli. Il doit néanmoins suivre des soins psychologiques et a interdiction d'entrer en contact avec les victimes et de fréquenter des salons de massage. Le parquet de Nanterre fait appel de cette ordonnance. Pour rappel, Patrick Bruel est mis en examen dans 4 dossiers et placé sous le statut de témoin assisté dans 4 autres. Et au moins 8 nouvelles plaintes ont été déposées contre le chanteur pour des faits de viol, de tentative de viol et d'agression sexuelle. Le maire Rassemblement National de Nomexi dans les Vosges annonce porter plainte après des tags anti-RN sur la façade de la mairie. Des graffitis avec des inscriptions No RN ou encore le slogan italien Siamo tutti antifascisti, nous sommes tous antifascistes. La Française Elena Kola, 16 ans, sacrée championne d'Europe à la poutre à Zagreb. Quelques minutes après son sacre, la gymnaste s'est également parée d'argent au sol. Et puis, finale ce dimanche soir de la Coupe d'Afrique des Nations Féminines. Le Malawi affronte le Cameroun à Rabat. Les deux pays visent le premier titre de leur histoire. Le coup d'envoi est à 21h. Il est 2h03.
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1: Il est 3h, le flash Astrid Meunier-Carne. La Belgique victime du pire incendie de son histoire. Au moins 2000 hectares partis en fumée dans les Fagnes, grande réserve boisée à l'est du pays. Le feu se propage vite en 24 heures. La surface parcourue a plus que doublé. L'incendie n'est toujours pas fixé et ses fumées arrivent jusqu'en France. En Moselle, la préfecture appelle les habitants à ne pas appeler les secours pour le signaler et éviter d'encombrer les lignes. Le feu toujours en cours dans les Landes. Il est loin d'être fixé près de Luglon. 550 pompiers sont mobilisés pour tenter de le contenir. Les pompiers comptent sur de meilleures conditions météo cette nuit pour voir une amélioration. Le feu a parcouru environ 1100 hectares depuis jeudi. Et dans les Ardennes, le feu lui continue d'évoluer dans une zone très escarpée de la forêt près de Mont-Hermé. Une centaine d'hectares brûlés depuis ce samedi matin. Une enquête ouverte ce samedi après la diffusion d'une vidéo montrant une commerçante tenir des propos antisémites dans une station de montagne en Isère. La séquence devenue virale sur les réseaux sociaux montre un échange entre la propriétaire

0: propriétaire d'une buvette et un client, dans lequel elle affirme que la présence de personnes juives sur place excède les gens. Des propos condamnés par le ministre de l'Intérieur Laurent Nunez et la ministre Aurore Berger. Le parquet de Paris, lui, ouvre une enquête ce samedi sur le piratage du système d'information des impôts pour extraction frauduleuse de données et association de malfaiteurs. Vendredi, la direction du fisc français a annoncé que les données de 678 000 particuliers et professionnels ont été dérobées par un pirate informatique. Sébastien Lecornu à Mayotte les 26 et 27 août, annonce de Matignon ce samedi. Le Premier ministre s'y rend pour faire un point sur la situation locale un an après la loi de refondation de l'archipel dévastée par le cyclone Chido en décembre 2024. Des explosions entendues à Kiev cette nuit, le maire appelle la population à rester aux abris. Il affirme que la capitale ukrainienne est la cible de missiles balistiques russes. 11 morts dans une frappe israélienne dans le sud du Liban ce samedi, la plus meurtrière depuis les accords de juin entre Beyrouth et Tel Aviv. Une attaque qui envoie un message clair pour l'avenir des négociations, estime le gouvernement libanais, quand Israël estime que ces frappes devraient relancer les négociations et les rendre beaucoup plus sérieuses. Et puis le Hezbollah, qui a été visé par cette attaque, menace lui Israël d'une riposte appropriée et exhorte le gouvernement libanais à mettre fin aux négociations qu'il juge humiliantes. Et puis finale ce soir de la Coupe d'Afrique des Nations féminines, le Malawi affronte le Cameroun à Rabat. Les deux pays visent le premier titre continental de leur histoire. Le coup d'envoi est à 21h ce dimanche. Il est 3h03.
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2: Monsieur Jacques Doriot, le voici devant notre micro et nous lui passons la parole.
3: En 1934, Jacques Doriot, leader politique français, se situe très loin du fascisme.
4: Le monde capitaliste est traversé par une crise extrêmement profonde. Les classes sociales qui faisaient la richesse des nations, les ouvriers, les paysans, les classes moyennes connaissent une abominable détresse.
3: En effet, en 1934, Jacques Doriot est un cadre du Parti communiste.
4: L'unité entraînera toute la classe ouvrière derrière le drapeau du socialisme. L'unité permettra l'alliance de toutes les victimes du capitalisme. L'unité sera la clé qui nous ouvrira la porte de l'histoire.
3: 10 ans plus tard, à l'automne 1944, Doriot porte un uniforme avec une croix gammée et appartient lui aussi aux exilés collabos, réfugiés en Allemagne.
5: Il y avait un programme qui nous avait séduit. Travail, famille, patrie nous séduisait. C'est ce qui avait déterminé au départ notre engagement.
3: Curieux destin que celui de Jacques Doriot. Ancien communiste, il est à la fin de la guerre l'homme politique français sur lequel compte Hitler. Figure de proue des ultras de la collaboration, Doriot est considéré par ses troupes comme le Führer français. À la tête du PPF, parti fasciste fondé en 1936,
6: Français, nous vous appelons au Parti populaire français, derrière Jacques Doriot, pour refaire la France.
3: Doriot se retrouve lui aussi en Allemagne à l'automne 1944. Installé à 50 km de Sigmaringen, sur les rives du lac de Constance, Jacques Doriot se tient à distance du panier de crabes. Il attend son heure. Il aspire d'abord à réunir sous son autorité et sous sa bannière toutes les obédiences de l'extrême droite française regroupées à Sigmaringen. Et il est persuadé que le salut de la culture européenne doit passer par la victoire des nazis.
6: Si la France veut rester digne de l'Europe, il faut qu'elle se batte avec elle contre le bolchevisme. Il n'y a pas d'autre issue pour nous.
3: Alors, qui est précisément ce Jacques Doriot? Comment est-il passé du communisme au nazisme juste avant la guerre? Et qu'incarne-t-il en janvier 1945 au sein de la colonie des collabos de Sigmaringen? C'est ce que vous allez découvrir dans ce nouvel épisode.
7: Aujourd'hui, sereine mais impitoyable, la France accuse. Et les visages de ceux qui croyaient faire de l'ouest de l'Europe le jardin de loisirs de l'Allemagne victorieuse sont blêmes.
3: Je m'appelle Philippe Collin. et vous écoutez Le Crépuscule des Bourreaux. Cinquième épisode, les funérailles du corbeau.
8: Vous allez ployer le genou en terre en signe de dévotion envers le maréchal en qui la France s'incarne.
9: Tentons maintenant de nous approcher du wagon DSS. Aux fenêtres pendent à côté de drapeaux tricolores les drapeaux noirs marqués des deux SS en forme d'éclair.
10: Est-ce que ça vous gêne si on dit que en 1941 vous étiez un jeune fasciste?
11: Non, ça ne me gêne pas.
12: Les jeunes, après moi, vive le maréchal!
13: Je parle de Pétain, je parle de Laval.
14: Je souhaite la victoire de l'Allemagne.
13: Et je parle de Sigmarienne. C'est un moment de l'histoire de France qu'on veut vivre.
15: Les jurés ont parlé. Oui, Pétain est coupable.
16: Ici Nuremberg.
17: La France vous demande que justice soit faite.
3: Le récit débute le dimanche 1er décembre 2024. Le clocher de l'église de Sigmaringen nous indique qu'il est 9h du matin et devant notre hôtel ronronne un taxi qui nous attend.
18: Where do you want to go?
19: Mingen.
18: Mingen, okay, you can sit.
19: Okay, okay, perfect. And we are four.
18: We are four? Okay.
19: Yes. Thank you so much.
3: Nous allons prendre la direction de Mingen, un village situé à 15 km au sud-est de Sigmaringen. Nous traversons la campagne du Bad Württemberg. Le ciel est neigeux et il fait un froid de gueux. Henri Rousseau, nous sommes en train de quitter Sigmaringen. Où est-ce que nous allons?
20: Nous allons à Mengen, au cimetière où a été enterré Jacques Doriot. Et nous sommes à mi-chemin entre Sigmaringen et Meinau, qui est sur le lac de Constance, où les troupes de Doriot et Doriot lui-même se sont installés à peu près fin novembre, début décembre 1944.
3: Devant l'avancée des Alliés, Jacques Doriot, leader nazi français, est venu se réfugier en Allemagne avec ses troupes en août 1944. D'abord installé à Neustadt, en Rhénanie, Jacques Doriot se rapproche de Sigmaringen durant l'automne, comme s'en souvenait Albert Begras, un proche de Doriot.
21: Depuis le mois de décembre, Jacques Doriot et sa suite se sont installés au château de Menon. Il y a logé la rédaction de son journal, tous les membres de son bureau politique, leurs familles, leurs secrétaires, leurs domestiques, leurs fous. Doriot, le fils d'ouvrier, le communiste excommunié, le maire de Saint-Denis, le chef du Parti populaire français.
22: Bois, où t'en Rothschild ?
21: Va vivre ses dernières semaines d'homme traqué, dans un luxe de conte de fées, entouré de sa cour d'honneur et de ses sbires de la Wehrmacht.
3: Nous sommes arrivés au cimetière de Mengen. Un lieu désert et silencieux, en ce dimanche 1er décembre 2024. C'est là qu'est enterré Doriot. Et avec l'historien Henri Rousseau, nous nous lançons à la recherche de sa tombe. Mais d'abord, revenons en arrière. Jacques Doriot est né dans l'Oise en 1898. Son père était forgeron, sa mère couturière, un milieu ouvrier. Première question, qui était Jacques Doriot avant la Seconde Guerre mondiale?
20: Alors Jacques Doriot, de tous les personnages dont on parle qui sont en Allemagne à la fin de la guerre, a quelques caractéristiques un peu particulières. D'abord, c'est un prolétaire. C'est un ouvrier métallurgiste. Rien à voir avec un Fernand de Brennon qui est un aristocrate ou des intellectuels comme Déa qui était un normalien. Et puis c'est un homme qui a eu deux voire trois carrières, ce qui est assez fréquent à l'époque. D'abord, c'est un ancien combattant.
23: Hé hey, les gars, venez m'aider. Je crois qu'ils m'ont pété une jambe. Je vais vous chercher mon adjudant.
20: On peut même dire, ils sont pas très nombreux, qu'il a eu le privilège d'avoir à la fois la Croix de Guerre en 1918, donc il a fait la Première Guerre mondiale, et puis il a eu la Croix de Fer en 1943-44. Il n'y en a pas beaucoup.

0: quand même de Français qui ont eu les deux décorations. Et donc c'est un militant communiste.
1: Alors voici l'ordre du jour de la réunion de ce soir. Le bureau a invité quelques bons sympathisants. Lucien, Jacques, un camarade de la découpe. Nous examinons d'abord la situation dans l'usine.
0: Il va rejoindre les rangs du Parti communiste, il va avoir un rôle important, il sera un secrétaire des jeunesses communistes.
2: Paysans, ouvriers,
3: chômeurs,
4: jeunes gens et jeunes filles,
5: fils du peuple,
6: amis, camarades,
7: le Parti communiste vous appelle.
0: Il va même monter dans la hiérarchie, il a même un temps été question qu'il puisse devenir secrétaire général du Parti communiste, pour dire on a affaire quand même à un homme qui a un certain poids, était maire de Saint-Denis, député de Saint-Denis.
8: Camarades, le chômage qui atteint 50 millions d'ouvriers dans le monde est un mal profond, chronique, attaché au système de production capitaliste.
9: Jacques Doriot, 1934.
8: Karl Marx nous a montré ses causes en analysant le double caractère de la production capitaliste. En vue d'augmenter les profits tirés de l'exploitation des ouvriers, le capitalisme rationalise, comme on dit aujourd'hui.
0: Et bon, pour aller vite, à l'époque, le Parti communiste est sous la coupe de Staline, de la Troisième Internationale. Il y a beaucoup de divergences de stratégie.
9: Jacques Doriot, 1936.
10: Le parti auquel nous avons appartenu pendant longtemps, qui s'appelait le Parti communiste, a maintenant complètement changé de politique.
0: Il va peu à peu s'éloigner, en gros, de la ligne du parti, ce qui, en général, ne pardonne pas à l'époque. Et il va en être exclu en 1934 pour divergence profonde.
11: Camarade.
9: Maurice Thorez, secrétaire général du Parti communiste, 1935.
12: Nous nous sommes battus contre l'opportunisme. Nous nous sommes battus, notamment dans la dernière période, contre Doriot. Et nous sommes parvenus à l'isoler partout.
0: Dans le même temps, à peu près, il va être influencé par la montée du fascisme. 1934, c'est somme, un an après la prise de pouvoir de Hitler, mais il est aussi beaucoup influencé par le fascisme italien.
13: 20 millions d'Italiani sono in questo momento raccolti nelle piazze di tutta Italia.
0: Et pour dire les choses rapidement, il est assez symptomatique de ce que Zev Sternel, l'historien israélien, a appelé la droite révolutionnaire, c'est-à-dire la jonction entre le nationalisme et le populisme, la jonction entre une sorte de glorification de la nation comme concept, plus que comme patrie d'ailleurs, je tiens beaucoup à cette distinction, et puis une approche populaire de la société, une organisation de masse, ça va être son objectif.
9: Archives Pathé Gaumont, 1936.
14: À Saint-Denis, nos trois reporters sont accueillis par Jacques Doriot, député maire.
15: Vous savez, camarades, que le but essentiel de la campagne que nous menons est de mobiliser les travailleurs de Saint-Denis en faveur du maintien de la paix.
16: Bravo !
0: C'est comme ça qu'il va fonder, en 1936, le Parti populaire français, qui va devenir un des partis qu'on peut considérer comme un des partis fascistes français, qui n'aura pas une grande importance. Nous sommes à l'époque du Front populaire. Bon, il est pacifiste. Il va s'opposer d'ailleurs au Front populaire à ce moment-là.
17: Voyez-vous, monsieur Léon Blum ne comprend pas ce pays.
9: Jacques Doriot, 1936.
17: Il le comprend, c'est encore plus criminel. Vous m'occupez de conduire ce pays. Les communistes sont en train de nous pousser vers la guerre.
9: Résumons. Jeune leader communiste dans les années 1920, Doriot est animé par de vives ambitions personnelles, en rupture avec la ligne de Staline à Moscou. Exclu du Parti communiste par Maurice Thorez en 1934, Doriot est fragilisé. Humilié, il cherche à se venger du Front populaire dont il est tenu à distance. Fasciné par les révolutions nationalistes en Italie et en Allemagne, Doriot fonde un nouveau parti en 1936.

0: le Parti populaire français, dont il expose le programme à la radio. Écoutez bien les idées de Jacques Doriot.
1: Sitôt après la guerre, nous avons confondu l'immigration nécessaire avec l'adoption des revues de tous les pays. Nous avons naturalisé de préférence les politiciens que les travailleurs honnêtes. Les amis de Blum et de Torres ont eu davantage droit de cité que les modestes producteurs. Tout a été faussé par la politique. L'invasion espagnole souligne le danger. Elle ne le crée pas. Il est plus ancien et plus profond. Aussi, il faut lui appliquer des remèdes qui portent sur l'ensemble des étrangers.
0: Au départ, donc, le PPF se veut un concurrent du Parti communiste.
2: Notre vrai combat est socialiste, anticapitaliste. Nous aussi, nous sommes des hommes de gauche.
0: Jacques Doriot aspire à une politique socialiste, mais uniquement réservée à la nation française. Autrement dit, un programme à destination des classes populaires, mais avec une préférence nationale.
1: Des remèdes qui permettraient au pays d'utiliser la main-d'œuvre étrangère tout en se gardant des dangers que provoquent les émigrés politiques. Selon lui, il conviendrait de réviser les naturalisations d'après-guerre en vue de maintenir dans le cadre français des forces utiles et d'en écarter les forces politiquement, socialement et économiquement néfastes. Il pourrait alors donner à la masse des étrangers ainsi épurés un statut qui préciserait ses devoirs à l'égard du pays qui les hospitalise, ses droits, ses formes de représentation auprès de nos institutions.
0: Quel est l'esprit de ce statut voulu par Doriot?
1: Une règle fondamentale présiderait à l'élaboration de ce statut. La priorité absolue du travail pour les Français. Les étrangers ne feraient en France que ce que les Français ne peuvent ou ne veulent faire. Cette règle permettrait de n'admettre que l'immigration nécessaire à notre production et non celle qu'exigent communistes et socialistes pour renforcer leur cohorte révolutionnaire.
0: Doriot incarne donc parfaitement cette droite révolutionnaire, celle qui est à la jonction du populisme et du nationalisme. Une mécanique déployée par les nazis. Illustration avec les propos de Mademoiselle Jacques, secrétaire du PPF, témoignage recueilli par Henri Rousseau en 1982.
3: Pourriez-vous me dire quand vous êtes entré au PPF et quels étaient vos motifs d'y entrer ?
4: Je suis entré au PPF, j'avais milité un peu à l'Action française.
5: Contre la peste moscovite, contre la franc-maçonnerie et la juiverie internationale, demandez l'Action française.
4: Je suis rentré en 1937, le parti me semblant un parti national et en même temps social. C'était un parti nettement anticommuniste et qui regroupait aussi bien l'extrême droite jusqu'à des communistes. Et leur parti social et national m'avait emballé.
6: Pierre Drieu-La Rochelle dans Avec Doriot, 1937. Doriot est grand, gros et fort. Il sue beaucoup. Il a des lunettes, ce qui est regrettable, mais quand il les retire, on voit qu'il sait regarder. Il a beaucoup de cheveux. Il est au milieu d'une substance abondante et forte. Il a de la santé. Ça se voit quand il pense à voix haute pendant 3 heures de suite et qu'à la fin, c'est mieux qu'au commencement.
7: Lorsque j'ai quitté le Parti communiste, j'ai eu le courage de jeter mon écharpe dans la balance et de me représenter devant vous. Vous m'avez approuvé à l'époque.
6: Quand on le voit, on se dit qu'il y a encore des Français costauds et qui peuvent dominer la situation.
3: Parlez-moi un peu de Doriot.
4: Doriot, c'était un orateur extraordinaire. Il était venu de la base, il était simple ouvrier.
0: Mademoiselle Jacques.
4: Il a été communiste. Et quand il a vu la Russie, il a changé complètement d'idée. Il a vu que toutes les ordres venaient de là-bas, que ce n'était pas une réussite. Et il a voulu faire un parti, si vous voulez, communiste mais national.
6: Pierre Drieu-La Rochelle dans Avec Doriot, 1937. Au PPF, nous ne sommes pas des hypocrites. Toute la vitalité et la grandeur de notre mouvement, c'est que nous sommes les seuls à jouer carte sur table. Doriot nous a donné un magnifique exemple de courage dans la sincérité. Un beau jour, il s'est levé et il a dit « Moi qui ai combattu plus fort que quiconque pour l'international, je viens vous dire que je me suis trompé sur l'international. »
0: Traduction, le genre humain est un leurre, un piège. Et pour Doriot, désormais, seul compte la hiérarchie entre les nationalités. La loi du plus fort.
3: Et quelle était votre réaction lorsque la guerre a commencé?
4: La guerre a commencé, au début, il y a presque un an de flottement. En 40, quand nous avons été occupés, Doriot n'a rien fait, il était contre l'occupation. Il n'est pas ami avec les Allemands à ce moment-là. Et il s'est engagé au moment où on a demandé des volontaires pour aller combattre en Russie. Là, il s'est engagé lui-même. Et il a demandé à ses partisans, ceux qui voulaient s'engager sur le front de l'Est. Il est parti lui-même.
8: Les nouvelles du front de l'Est nous apprennent qu'au cours d'une cérémonie militaire qui s'est déroulée le 16 novembre, le lieutenant Jacques Doriot a reçu la croix pour le mérite avec épée.
0: Archives Radio Paris, février 1944.
8: Déjà titulaire de la croix de guerre 1914-18, de la croix des TOE, de la croix de guerre 39-40 et de la croix de guerre légionnaire, notre chef a reçu avec cette décoration la consécration de la lutte qu'il mène depuis plus de 2 ans dans les rangs de la LVF. C'est le seul chef de parti politique français qui ait été décoré sur ce front.
9: Heil Hitler!
10: Heil Hitler! Heil Hitler!
4: On croyait sincèrement à la victoire de l'Allemagne à ce moment-là. On a cru que toute l'Europe allait passer contre le communiste, devenir anticommuniste.
0: Hymne du PPF. 1937.

0: La trouver, Hélène.
1: Oui. Elle est là-bas. Non.
2: Toujours à la recherche de la tombe de Jacques Doriot dans ce cimetière de Mengen, je marche aux côtés d'Henri Rousseau, qui nous raconte la suite des aventures du leader du PPF.
3: Au moment de la défaite de 1940, il va d'une certaine manière approuver cette défaite, soutenir Pétain, on va dire, du bout des lèvres. Mais ce qui est le plus important à retenir, enfin, de mon point de vue, c'est que durant les 4 années d'occupation, le PPF de Doriot, d'abord, il reste à Paris. C'est très important. Il reste à Paris et le gouvernement est à Vichy, officiellement, même si l'administration française est à Paris. Et il va y avoir un clivage entre Vichy et Paris. Alors Vichy, c'est le gouvernement, on va dire légal, sinon légitime. Et à Paris se trouvent tous les collaborationnistes, c'est-à-dire tous ceux qui ont une stratégie qui consiste à se mettre au service de l'Allemagne nazie, à profiter de leurs subsides.
4: Alors là, sur toutes les colonnes, encore plus loin, point d'exclamation.
3: D'accord. À avoir des moyens de propagande, notamment des journaux, la radio, etc., qui sont au service de la politique nazie. Doriot fait partie de cela. On les appelle les collaborationnistes. C'est-à-dire que la collaboration pour eux n'est pas une stratégie, ce qu'elle a été pour le gouvernement de Vichy. Elle est une idéologie.
5: Maintenant que ces messieurs le sachent bien, la France est perdue pour les Juifs. Et cela ne veut-il pas dire que pour les Français, elle est aux trois quarts sauvée ?
3: Donc, il s'oppose assez vigoureusement à la politique du gouvernement français de l'époque, donc Pétain, Laval, etc., parce qu'il considère que cette politique est trop molle, d'une certaine manière, ne va pas assez loin dans l'engagement de la collaboration. Il est l'un des initiateurs, en 1941, de la Légion des volontaires français contre le bolchevisme. C'est-à-dire que son engagement est radical. Il ne s'agit pas simplement, entre guillemets, de sauver les meubles, qui était la justification de la politique de Pétain. Il s'agit de s'engager militairement aux côtés de l'Allemagne nazie.
5: On s'étonne quelquefois de notre optimisme quant aux événements militaires.

0: Jacques Doriot, 1944.
1: Ce n'est pas de l'optimisme. Ce n'est pas de l'indifférence. Ce n'est pas du pessimisme. C'est de la résolution de combattre que nous avons. Il suffit d'avoir vu la Russie pour être décidé à combattre le bolchevisme. Jusqu'au bout, quelle que soit l'issue du combat, nous serons satisfaits d'avoir accompli notre devoir.
2: Alors, une des particularités de Doriot, c'est qu'il n'a jamais fait partie du gouvernement. Contrairement aux autres chefs de la collaboration qui vont entrer dans le gouvernement entre 1943 et 1944 et qui vont venir en Allemagne fort, même si c'est une mascarade, d'un titre, un portefeuille ministériel. Doriot, lui, est resté relativement indépendant. J'insiste là-dessus parce que quand ils vont, enfin tout ce petit monde va se retrouver en Allemagne entre la fin août 1944 et avril 1945, cette division va rester. La plupart des collaborationnistes sont à Sigmaringen. On est dans cette fiction d'un gouvernement français sous l'égide de Pétain qui ne peut rien dire et qui continuerait d'une certaine manière la légitimité du gouvernement qui était à Paris ou à Vichy jusqu'en 1944. Doriot, lui, c'est un parti politique. C'est un parti politique qui va venir en Allemagne avec armes et bagages. C'est littéralement la formule qui correspond avec... à peu près 5000 personnes, qui comprennent à la fois les militants, les cadres, des troupes paramilitaires, on va dire, puis les familles. Il ne faut jamais oublier que tous ces gens-là sont venus en général avec leurs familles, donc femmes, enfants, etc.
0: Donc, en effet, à la fin de l'été 1944, comme Philippe Pétain, Pierre Laval ou Fernand de Brinon, Jacques Doriot atterrit lui aussi en Allemagne. Quel est son but ?
2: Lui va jouer un jeu différent de celui de Sigmaringen. Donc, il va mener encore son jeu personnel. Il a avec lui des troupes. Et puis, il a une idée qui n'est pas celle de Sigmaringen, qui n'est pas celle de la commission gouvernementale. Il est persuadé que l'alliance entre la résistance non communiste et la résistance communiste ne va pas tenir. C'est une analyse qui est fausse, mais qui pouvait... les circonstances et dans l'esprit dans lesquels pouvait être un Doriot, pouvait être une éventuelle stratégie. Et il va beaucoup insister sur ce point. Par exemple, il interpelle Delattre, il interpelle Leclerc, il interpelle les grands chefs militaires qui ont rejoint De Gaulle sur le thème de l'anticommunisme. Bon, ça n'aura jamais le moindre succès.
3: Jacques Doriot dans le journal Le Petit Parisien, le 26 janvier 1945. À vous, Leclerc, alias Haute-Cloque. À vous, Delattre de Tassigny, à tous vos officiers. Si l'on vous avait dit un jour que vous seriez placé sous la conduite du déserteur Thorez, vous auriez protesté avec indignation. Ma conviction profonde est que vous vous trompez. La France n'est pas menacée, ni territorialement, ni impérialement, par l'Allemagne nationale socialiste. Vous ne le croyez pas encore. C'est pourquoi nous ne sommes pas du même côté de la barricade. À part le général de Gaulle, séduit par le bolcho-moscovisme, vous n'êtes pas des communistes. Vous ne le serez jamais.
0: Jacques Doriot aspire désormais à être le seul véritable recours, incarnant la France éternelle contre le bolchevisme. Et pour se démarquer, celui qui a maintenant revêtu l'uniforme allemand, prend soin de se tenir à distance de la colonie des collabos français.
4: Sigmaringen n'est pas assez bien pour lui. Il veut, avec l'aide d'une partie des grands chefs Bosch, le pouvoir. Tout le pouvoir.
2: Donc, l'ensemble des troupes, l'ensemble des, à la fois des cadres, des familles, vont déménager et vont être envoyés sur le lac de Constance, dans un endroit alors qui n'est pas du tout Sigmaringen, mais qui ne manque pas non plus d'un certain pittoresque, qui est l'île de Meinau. Et c'est là où, en gros, Doriot va poursuivre ses activités.
0: Témoignage d'Albert Begras, un proche de Doriot.
5: Sur l'île de Meinau, les rescapés du PPF mènent une grande vie. Ces dames tiennent salon sous les lustres en cristal du roi de Suède.
6: Attendez, mais vous n'allez pas vous enterrer comme ça. Vous m'avez promis quelque chose.
5: Ces messieurs leur font la cour, s'enivrent, jouent, papotent et oublient, au

0: fond des canapés de brocart leur rude vie de militant.
1: Je grossis à vue d'œil. Je passe ma vie à table.
2: Mais ça vous va très bien.
1: Vous trouvez ?
2: Absolument !
0: Les dîners aux chandelles sont servis sur de petites tables nappées de dentelles par de rondes ukrainiennes dans les immenses salles de réception du rez-de-chaussée aux allures de palaces fin de siècle.
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4: Très hostile au gouvernement factice de Sigmar Ingen, qu'il juge avec mépris, Jacques Doriot veut jouer sa propre carte et devenir le Führer français. Ainsi, le 6 janvier 1945, le leader du PPF crée un comité de libération française.
5: Et maintenant, messieurs, au travail.
4: Qui se veut l'équivalent collaborationniste de l'aventure gaulliste, avec l'espoir de sauver la France des alliés. Alliés que Doriot juge à la solde du bolchevisme.
6: Tout ça, il faut imaginer qu'on est dans l'Allemagne qui est en train de s'effondrer. Hein. C'est Fernando Brinon, qui est le chef de la commission gouvernementale, supposé être la continuité du gouvernement français, va adhérer à ce comité français de Doriot. Parce que le moteur aussi de tout ça, c'est l'ambition, la peur, la haine. Bon, voilà. Et donc, ça va créer évidemment, un jeu d'intrigue, de rivalité. Et tout ça, à un moment, doit quand même se concrétiser par la véritable intronisation de Doriot. Et c'est à ce moment-là qu'il décide de rejoindre Sigmar Ingen. Il n'a jamais été un Sigmar Ingen, Doriot.
4: Déposition de Ginette Desouches, maîtresse de Jacques Doriot, juillet 1945.
0: Le jour où Doriot a été tué, il se rendait à Sigmar Ingen pour y rencontrer Déa et former le comité de libération qui devait regrouper toutes les forces nationales socialistes françaises, c'est-à-dire LVF, RNP, Francisme, Mouvement Prisonnier, ainsi que d'autres groupements de moindre importance.
6: Et en fait, il ne verra jamais Sigmar Ingen. Donc on est le 22 février, donc rendez-vous a été pris, enfin, voilà. Et donc il va au château Sigmar Ingen, il a rendez-vous avec Brinon, Déa et toute la commission gouvernementale. Et c'est sur la route que nous avons emprunté d'ailleurs pour venir à Mengen, qui relie donc l'île de Marina à Sigmar Ingen, qui va être mitraillée, sa voiture va être mitraillée par deux.

0: Alors, après, on est dans les conjectures, il y a eu beaucoup de littérature là-dessus. C'est une littérature qui apparaît évidemment bien après, surtout au moment où il y a des procès contre les Doriotistes. Et donc on va dire, ah oui, mais c'est parce qu'il était en train de tourner Casa, qu'il voulait rejoindre la résistance, et puis c'est les SS qui voulaient se venger de je ne sais plus exactement quelle intrigue. Bon, tout ça ne tient pas vraiment debout. D'abord, il y a très peu d'avions allemands dans le ciel à ce moment-là, hein. Il y a quasiment plus d'avions allemands. J'avais trouvé cette information tout simplement dans la presse française de l'époque. Et il y a à peu près 10 000 avions qui survolent l'Allemagne ce jour-là. Donc, il est très vraisemblable. J'en dirai pas plus parce que j'aime pas trop faire des conjectures sur ce genre de choses, mais très vraisemblable que des avions en maraude, volant à basse altitude, voyant une voiture, alors en principe avec un fanion. Alors, c'est un fanion français, c'est ce que disent certains témoignages. Je ne suis pas sûr que du haut de leur cockpit, ils aient pu identifier que c'était un drapeau français. Et puis, qu'est-ce qu'aurait fait un drapeau français, a priori, là? Bon, et donc, ils ont mitraillé la voiture. Et donc, Doriot a été tué à ce moment-là.
1: Jean-Hérold Paqui, dans Mémoire, 1947. Jacques Doriot, méconnaissable. Les jambes presque détachées du corps. La poitrine, la tête comme un bloc de sang, avait fermé sa main sur la portière enfin ouverte. Mais trop tard.
0: Quelques jours après, il va être enterré ici, au cimetière de Mengen, qui est tout simplement proche de là où il a été abattu. Et c'est une cérémonie grandiose.
2: Le journal La France, le 24 février 1945. Jacques Doriot.

0: chef du Parti populaire français, fondateur du Comité de la Libération française, assassiné par des aviateurs terroristes. Hommage de Jean Luchaire. Jacques Doriot n'est plus. Ce n'est pas seulement avec affliction que l'on répète cette tragique petite phrase, c'est avec une sorte de stupeur. Jacques Doriot était de ceux que la mort ne semblait même pas devoir effleurer, pendant de très longues années encore.
1: C'est une lanterne,
2: c'est une lanterne.
1: C'est pour une bougie.
2: Oui, je pense qu'on va être une bougie.
3: Ouais. Alors, Henri Rousseau, on a trouvé la tombe de Jacques Doriot. Est-ce qu'on peut dire juste un mot pour commencer à quoi ça ressemble, cette sépulture de Doriot?
1: Nous sommes devant une sorte de carré de verdure. Et la tombe elle-même, c'est un petit menhir. Je ne sais pas comment dire les choses autrement. Elle a une particularité quand même. C'est qu'il est indiqué, alors il faut un peu écarter les feuilles pour le voir, Jacques Doriot, sans autre explication, avec une faute quand même au prénom. Le prénom est écrit J-A-Q-U-E-S, il manque le C. Donc voilà, c'est probablement un marbrier, ou je ne sais comment dire, allemand, qui a écrit ce nom et qui a fait une faute d'orthographe. Alors on devine une croix, sans ostentation, on va dire. C'était pas ce qui caractérisait le mieux Jacques Doriot. Et donc, voilà. Dans mon souvenir, d'ailleurs, à l'époque, au moment de l'enterrement, la tombe était beaucoup plus remarquable, entre guillemets. Elle était au pied d'un buisson. Enfin, voilà, il y avait quelque chose de plus net. L'enterrement de Doriot, c'est un événement, quand même.
4: Jean-Hérold Paqui, dans Mémoire, 1947. La foule défile devant la tombe ouverte où le drapeau tricolore mettait de la lumière. Darnand et Luchaire s'éloignèrent ensemble. On ne lisait rien dans les yeux impassibles. Debrinon, Déa, était visiblement ému. Marion était passée en pleurant.
5: Je suis ravie de vous revoir, même en ces tristes circonstances.
6: Moi aussi, Evelyne.
4: Le ciel était rouge vers l'ouest, comme d'un incendie dévorant la forêt noire. Présage.
3: Alors justement, Henri, on a une photo de l'enterrement de Doriot que je vais vous tendre là, je vous tends la photo. Nous sommes donc devant cette tombe où a été prise cette photo le 25 février, je crois, 1945, trois jours après la mort de Doriot entre Constance et Sigmaringen. Est-ce qu'on peut commencer par décrire cette photo de l'époque, Henri Rousseau?
1: On voit le cercueil qui est enveloppé d'un drapeau français. Et sur le drapeau français ont été déposés l'uniforme et la casquette de Sturmbannführer de la SS de Doriot. Encore une fois, il était engagé, il avait même été un des fondateurs de la LVF. Il s'était engagé sous uniforme allemand. Et donc, que dire, enfin, c'est presque une évidence de voir cet uniforme SS, c'est pas simplement un uniforme allemand, c'est aussi un uniforme SS, sur la tombe revêtue d'un drapeau français, c'est un symbole qui se passe de commentaire. Alors, ce qu'on voit aussi sur la photo, c'est au premier rang, enfin, c'est probablement un Allemand qui a pris la photo, on voit et on aperçoit quasiment que des dignitaires nazis. Ils étaient nombreux, il y avait un représentant de Himmler, donc du chef de toutes les polices allemandes, il y avait un représentant de Ribbentrop, puis derrière, il y avait toute la collaboration, tous les restes de la collaboration. Il y a Déa, Darnand, Debrinon, les écrivains, ils sont tous là. Puis on n'a pas à dire, le PPF comptait aussi pas mal d'intellectuels, des gens comme Lucien Rebattet, Pierre-Antoine Cousteau, qui a été un des leaders du PPF, sont tous là. Et donc, c'est un événement assez... Enfin, à la fois étrange, important, parce que on voit bien ce qu'a été la collaboration franco-allemande avec les nazis. Ce mélange entre des intellectuels et des politiciens qui ont cru à l'idée que la France pourrait être un élément important de l'Europe allemande, est en train de, tout simplement, de, pardonnez-moi l'expression, de crever sur place dans un petit village du sud de l'Allemagne.
0: Discours prononcé sur la tombe de Jacques Doriot, le 25 février 1945, par M. le ministre Reinebeck, représentant de M. von Ribbentrop, ministre des Affaires étrangères du Reich.

0: constitue une obligation sacrée de combattre désormais dans la même voie et avec une force encore accrue pour la libération de la France.
1: C'est aussi une cérémonie politique. Il y aura des discours sur à la gloire de la collaboration, à la gloire de l'Allemagne. 25 février, mars-avril, et encore 2 mois. Et ils sont dans une telle logique que ma foi, bon, c'est fini, hein, c'est fini, mais pourquoi pas, peut-être que la situation peut se retourner. Bon, de toute manière, je ne parle pas des nazis, pour qui ce sera le cas aussi, mais pour les Français, un retour en France maintenant est devenu quasiment impossible. Ils n'ont plus d'autre choix que soit rester, ils vont rester d'ailleurs. Il faut le dire, ce comité français de libération donc, qui s'est installé sur le lac de Constance, donc à 20 ou 30 kilomètres, va continuer à fonctionner de manière sous perfusion, on va dire. Le Parti populaire français était un parti fasciste. C'était un des rares vrais partis fascistes français. Un parti fasciste, il lui faut un leader. Le leader disparaît, il n'y a plus rien, il n'y a plus grand-chose. Alors ils vont continuer à s'agiter, à faire des émissions, etc. Mais à partir de la dernière semaine d'avril 45, ça va être la débandade générale, tout le monde va partir. Et ici, bon, ce sont des images un peu faciles, mais on ne peut pas s'empêcher de le dire, c'est vraiment l'enterrement de la collaboration. Bon, encore une fois, je n'éprouve évidemment aucune nostalgie, mais ça fait un effet assez étrange de voir celui qui fut un leader politique français du fascisme enterré ici en Allemagne avec une tombe où il y a une faute d'orthographe à son prénom.
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3: Après l'échec de l'offensive allemande dans les Ardennes, Doriot incarnait l'ultime recours pour les ultras de la collaboration réfugiés à Sigmaringen. Mais après sa mort, le 22 février 1945, leurs derniers espoirs se sont dissipés. Pierre Laval, lui, lucide, n'était pas aux funérailles du corbeau.
4: Mes respects, monsieur le maréchal.
5: Comment ça va, monsieur le président ?
4: Je suis venu vous faire mes adieux. J'ai obtenu de me faire transférer à Wilfringen.
3: L'ancien chef du gouvernement de Vichy doit être déplacé du château de Sigmaringen pour le manoir de Wilfringen.
5: Ils sont toujours aux petits soins pour vous, hein ?
4: Toujours aussi aimable.
3: Le manoir de Wilfringen, où arrive Pierre Laval le 2 mars 1945, est situé à 14 km au nord-est de Sigmaringen. Une destination que nous rejoignons en taxi, en ce 1er décembre 2024, avec l'historien Renaud Meltz.
6: Oui, on est dans un petit bourg, beaucoup plus petit et moins spectaculaire que Sigmaringen, puisqu'on est dans la plaine, et on est là devant un manoir qui est très bien proportionné, qui est loin d'être une petite chose, mais qui n'est pas sur des quantités d'étages comme le château de Sigmaringen, quoique il y ait quand même 4 voire 5 étages. Le manoir est très reconnaissable avec ses volets bleus et blancs.
3: Ce manoir appartient encore aujourd'hui à une célèbre famille de la noblesse allemande, les Stauffenberg. Ici, à Wilfringen, vit la branche des barons, cousine de la branche des comtes von Stauffenberg, dont un des membres a été l'âme du complot manqué contre Hitler en juillet 1944. Donc, c'est un manoir sous très haute surveillance de la Gestapo quand Pierre Laval y arrive le 2 mars 1945.
7: Le président Laval.
8: Bonjour, monsieur.
3: La raison de son séjour ici s'explique par son refus répété de coopérer avec les autorités allemandes.
8: Non, j'exige des garanties. Ne m'aurez pas comme ça.
3: Agacés, les nazis menacent de l'expédier en Silésie, où il risque d'être capturé par les soviétiques. Mais Pierre Laval, le chef des Maquignons, parvient à négocier une autre destination.
7: Vous êtes un redoutable négociateur.
6: Il obtient donc de partir à partir du 2 mars 1945 dans ce village où il va passer quelques semaines dans des conditions matérielles bien plus agréables. D'abord, on est ici dans une demeure qui est plus cossue, qui est mieux chauffée. On se nourrit mieux, hein, on est vraiment à la campagne. Et donc, il y a des bêtes alentour, il y a du fromage, du beurre, ce qu'ils n'avaient plus connu depuis longtemps. Et Laval arrive même parfois à avoir l'un de ses plats fait.

0: tiche, les rognons que Jenny arrive à lui concocter, hein, ces plats canailles qui a toujours fait son délice, mais aussi son malheur, puisqu'il souffre d'un ulcère, qu'il maigrit toujours davantage. Il a peut-être, par ailleurs, d'autres affections. On soupçonne qu'il souffre d'un cancer de l'estomac, en tout cas. La nourriture a du mal à passer, mais ici, il se refait un petit peu une santé et le moral. Il bénéficie de conditions matérielles agréables et le ministère dormant est ravi d'être dans cette demeure, non seulement confortable, mais aussi propice au travail, puisque Laval essaye de s'abrutir, d'éviter la perspective assez tragique qui l'attend. Il craint un jugement expéditif, donc il prépare toujours sa défense, il dactylographie des notes, et il travaille notamment avec Maurice Gabold dans la bibliothèque, qui est richement dotée depuis le départ, mais qui s'est de surcroît enrichie des ouvrages qui ont été mis à l'abri de la bibliothèque de Stuttgart.
1: Certes, on lit des romans à Wilflingen, mais surtout on prépare la future défense du président Laval. D'autant plus après avoir entendu le sketch satirique de Pierre Dac sur le petit poste de radio que Laval trimballe avec lui.
2: Bonjour monsieur le président.
3: Bonjour monsieur Dac, je suis très heureux de vous revoir.
2: Ah, vous êtes bien aimable monsieur le président. Et comment ça va?
3: Bah vous savez, pour ce qui est d'aller bien, ça va plutôt mal. Et pour ce qui est d'aller mal, ça pourrait aller mieux.
2: Mais c'est curieux. Vous êtes tout humide, là. Tout trempé.
3: Bah, n'est-ce pas, depuis 3 ans, il a beaucoup plu. Alors, je me suis un peu mouillé.
2: Un peu, vous êtes modeste. J'ai l'impression que vous êtes mouillé jusqu'au cou.
3: C'est bien ennuyeux, parce que je n'arrive pas à me faire sécher.
2: Vous frappez pas. On vous arrangera ça avec une bonne corde.
3: Toujours le mot pour dire. Vous n'avez pas changé, monsieur Dac.
1: Revenons au manoir de Wilflingen en décembre 2024, où soudain,
4: allô,
1: nous apercevons un homme qui rentre de la chasse.
5: We are a French team of historians,
6: yes,
5: and we are making something like comment dire, reportage,
7: on,
5: a reporting,
7: yes,
5: with the French radio France Inter.
1: Drôle de hasard, il s'agit justement du baron von Stauffenberg, qui accepte volontiers de nous faire visiter sa propriété.
5: Thank you so much. Ça, c'est donc le manoir qui appartient à la famille. Et en face, c'est une espèce de, tu vois, de pavillon de chasse, de maison de maître où vivait le régisseur. Et c'est là que la famille a été expulsée d'une certaine façon par la Gestapo pour faire place au ce qu'on appelle le ministère dormant, le gouvernement de Pierre Laval, ceux qui le suivent.
1: Le baron Gunther von Stauffenberg nous propose ensuite de pénétrer dans le manoir de sa prestigieuse famille.
6: But I can show you the room.
0: Donc là, on est dans la au rez-de-chaussée du manoir et on arrive dans une bibliothèque.
6: This is the Anciener here.
7: Who is it?
6: This is the Anciener. Yeah.
5: L'écrivain qui est donc venu à partir de 1950 et jusqu'à sa mort.
8: Alors, c'est Monsieur Junger, infirmière.
1: Ernst Junger, 1973.
9: Cher ami, j'ai l'honneur et le grand plaisir de vous recevoir dans ma maison à Wilflingen.
1: Ernst Junger, écrivain allemand, héros de la Grande Guerre.
10: Tous ceux qui l'ont vu à l'œuvre pourront vous le dire. C'était un héros.
7: Vous l'avez vu ?
10: Non, seulement entendu parler.
1: Puis ennemi juré de la République de Weimar, et enfin officier de la Wehrmacht en poste à Paris sous l'occupation.
11: Tu refais la gagnera.
1: Est un personnage complexe et à juste titre très controversé. Immense auteur, esprit cultivé et charismatique, son œuvre littéraire a d'abord nourri l'idéologie nazie dans les années 20, avant qu'ils ne prennent ses distances avec eux, à partir du moment où ils accèdent au pouvoir.
12: Nous sommes maintenant dans la pièce où se trouve le nouveau chancelier du Reich, Adolf Hitler.
1: Après-guerre, Junger s'est installé ici, dans la propriété de Wilflingen, de 1950 jusqu'à sa mort en 1998.
0: Il y a une espèce de télescopage assez étonnant, puisqu'on ne peut pas faire plus antagoniste que Ernst Junger, qui est l'écrivain de l'héroïsme viril, du militarisme glorieux, de l'ordalie guerrière, hein, comment l'humain se révèle dans l'épreuve de la guerre. Et il est venu, à partir de 1950, vivre dans le pavillon du régisseur,
5: jusqu'à la fin de ses jours. Et donc là, on est devant son buste, à l'endroit même où Pierre Laval, l'antimilitariste, celui qui a été la dernière des complaisances avec le régime nazi, est venu vivre pendant les mois de mars-avril 1945.
1: À quoi ressemble l'intérieur de ce manoir dans lequel se retrouve Pierre Laval en cette fin d'hiver 1945?
5: Alors on est dans un anti-Sigmaringen, j'ai envie de dire. D'ailleurs, les Laval et le ministère sont très heureux d'arriver ici. Après les fastes en toc de Sigmaringen, on est là dans une demeure qui est beaucoup plus harmonieuse, qui est dans des proportions plus agréables et qui est beaucoup plus homogène aussi d'un point de vue stylistique. Et donc là, on est dans un rez-de-chaussée qui doit dater du 15e siècle, voûté, mais avec des entrées lumineuses quand même suffisantes pour que ça ne soit pas du tout sordide. Et cette pièce, comme les autres, est meublée d'une façon beaucoup plus sobre, avec des murs clairs, des murs blancs. Donc ça contraste avec le côté cramoisi, très, très chargé de Sigmaringen.
1: Enfin, qui entoure Pierre Laval durant son séjour à Wilfingen?
5: Dans cette petite société, on est là beaucoup plus harmonieux, on est sur la même ligne politique, c'est-à-dire on ne renie pas du tout sa politique, on considère qu'on a fait ce qu'il fallait pour sauver la France et pour défendre la paix, mais on n'est pas non plus dans le délire d'un Brinon qui pense à une revanche ou qui croit avoir encore une prise sur la réalité. On est parfaitement conscient cette fois que la partie est perdue.
4: Il est trop tard. C'est trop tard.
5: Et d'ailleurs, une anecdote qui montre bien l'état d'esprit de ces exilés qui lorgnent vers la Suisse. Tous les jours, Pierre Laval part avec deux ou trois proches faire une promenade assez longue, plusieurs kilomètres de marche dans la campagne. Ça leur permet aussi d'ailleurs, à la grande surprise des Allemands, de cueillir en ce jeune printemps allemand des pissenlits qui viennent un peu compenser le manque de produits frais. Et un jour qu'il marche dans cette région giboyeuse, il voit une scène qui devient une allégorie de leur situation et que Laval a décrite lui-même, une scène de quelques dizaines de biches et de cerfs qui sont poursuivis par des chasseurs, et à l'arrière de cette horde de cerfs à l'envers, qui fixent les chasseurs et qui font tampon entre les chasseurs et le reste de leurs congénères. Et Laval dit voilà, c'est nous, sauf que nous, on ne s'en sortira certainement pas. Il pense souvent à la parole de son collaborateur Pierre Lazaric, qui lui disait « tu ne trouveras pas une pierre pour poser ta tête après la guerre ». Et effectivement, Laval sait bien que ce refuge est provisoire. Les armées alliées et soviétiques convergent et bientôt il faudra partir.
11: Marcel Déa dans son journal, mars 1945. Nous voyons passer très fréquemment au-dessus de nos têtes, non plus une escadre, mais des centaines et des centaines de bombardiers, par vagues successives, garnissant le ciel d'un horizon à l'autre.
13: Mesdames et messieurs, excusez-nous, c'est idiot, mais obligatoire, je vais aller aux abris.
11: 10h moins 10. Gros passage de bombardier sur Sigmaringen. Fin d'alerte à midi. Tout le monde sort des abris. Nouvelle alerte à midi 15.
1: En conclusion de ce cinquième épisode, retenez d'abord que le parcours politique de Jacques Doriot nous en dit long sur sa folle passion du pouvoir.
14: Avec une poignée héroïque de Français, nous sommes entrés dans la carrière magnifique. Que la France nous suive sans hésiter. C'est la voie de salut. C'est celle qui redonnera à notre pays l'honneur et la liberté.
1: Et comment de tels hommes, à l'image des nazis et de tous les collabos de Sigmaringen, ont pu transformer leur pays et le monde en enfer. Ensuite, ayez en tête que les obsèques de Jacques Doriot, en février 1945, marque la fin des espoirs collabos. C'est donc là, dans ce cimetière de Mengen, en territoire allemand et au milieu d'officiers SS, que s'est achevée la funeste aventure du nationalisme français. Enfin, à l'image de Pierre Laval, qui entend depuis son manoir de Wilfingen le bruit des canons alliés, tous les collabos français de Sigmaringen sentent soudain que leur fin est proche.
15: Après avoir achevé le nettoyage de la rive gauche du Rhin, l'armée française, emmenée par le général Delavre de Tassigny, a franchi le fleuve en force pour la première fois depuis 150 ans.
1: Comment la traversée du Rhin par les Alliés fin mars 1945 sème la panique chez les collabos de Sigmaringen, c'est l'horizon du prochain épisode. Le crépuscule des bourreaux, un récit de Philippe Collin, réalisé par Violaine Ballet. Lecture, Elsa Le Poivre, de la Comédie Française. Assistance éditoriale, Irène Menahem, Fanny Petit et Alice Doucerin. Documentation sonore, Frédéric Martin. Prise de son à Sigmaringen, Gilles Gallinaro. Mixage, Basile Bocquer. Prochain épisode, l'étrange débâcle.

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1: Il est 4h, le flash, Astrid Meunier-Carne. Encore 64 départements en vigilance orange jusqu'à 6h ce matin. Ils seront 28 de l'Est et du Sud-Est pour le reste de la journée. On attend encore des températures de 30 à 35 degrés sur ces régions. Une grande moitié ouest du pays passe pour sa part en jaune ou en vert. Et en ce qui concerne une baisse du mercure, il faut encore patienter jusqu'en fin de semaine, prévient ce samedi le météorologue Patrick Marc. La progression du feu enrayée dans les Landes près de Luglon. Pour autant, l'incendie qui a parcouru environ 1600 hectares depuis jeudi n'est pas fixé et n'est pas en voie de l'être, selon le président du département. Les pompiers font face à des sautes de feu, une vingtaine depuis ce samedi matin. 550 pompiers sont mobilisés, appuyés par deux Dash, quatre Canadairs et l'hélicoptère Chinook australien. Tandis qu'à Mont-Hermé, dans les Ardennes, la situation est défavorable au travail des pompiers, dit la préfecture hier. Le feu qui a brûlé une centaine d'hectares se situe dans une zone très escarpée en pente. Des pompiers d'autres départements sont arrivés en renfort hier soir. Une cinquantaine de vols de la compagnie EasyJet annulés aujourd'hui à cause d'une grève particulièrement suivie des hôtesses et des stewards. Le personnel de cabine dénonce des plannings constamment remaniés, parfois la veille pour le lendemain. 5 ans jour pour jour après le retour des talibans au pouvoir en Afghanistan, la France les appelle à respecter leurs obligations internationales. À l'heure où les droits et les libertés fondamentales de la population ne cessent de reculer dans le pays, dit le ministère des Affaires étrangères, surtout ceux des femmes et des filles. En Afghanistan, les femmes sont en effet victimes de discrimination partout, bannies des parcs et des salles de sport par exemple, mais aussi de l'éducation de manière générale. Au Moyen-Orient, le Qatar dément détenir des pilotes de chasse iraniens après la demande de libération de Téhéran. L'Iran affirme que Doha a capturé 3 de ses pilotes lors d'une attaque visant une base américaine au mois de mars, au début du conflit entre l'Iran et les États-Unis. La France, championne à l'Euro de natation à Saint-Denis, hier 2 Marseillais entonnés dans la soirée et 3 médailles. D'abord pour Léon Marchand qui remporte le seul titre qui manquait à son palmarès, le 200 mètres papillon. La piscine était en feu, ça m'a énormément poussé à commenter le champion hier soir. Une ambiance qui a aussi porté Marie-Ambre Molu, sacrée championne d'Europe du 100 mètres d'eau. Pauline Mailleux, elle, remporte le bronze dans l'épreuve. Et aujourd'hui, Léon Marchand s'attaque à un nouveau défi, le 400 mètres nage libre. Médaille française aussi à l'Euro d'athlétisme à Birmingham hier soir. Jessie Gressier décroche le bronze sur le 10 000 mètres. 8e médaille de la délégation française dans ces championnats d'Europe. Il est 4h03.
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15: Aujourd'hui, 6e étape de notre exploration, ce sera aujourd'hui la face soul, voire funky, d'un groupe dont la musique, c'est ce que je m'emploie à mettre en lumière dans cette série, ne s'est jamais limitée au blues et au rock'n'roll. En voici une illustration inattendue.

0: Et non, évidemment, ce n'est pas la voix de Mick Jagger que vous venez d'entendre interpréter cette chanson Out of Time, qui remonte à l'année 1966, mais celle d'un certain Chris Farlow, un londonien dont Jagger adorait la voix, au point que celui-ci avait composé avec Keith Richards, bien sûr, cette chanson pour lui. Alors les passionnés de musique noire à Londres, il y en avait un paquet, surtout au sein des bandes de ceux qu'on appelait les mods. Et ceux-ci étaient persuadés que ce Chris Farlow était en fait un chanteur noir américain. Et oui, surtout que celui-ci avait publié à ses débuts une version de Stormy Monday, c'est un blues signé par un des pionniers de la guitare électrique, T-Bone Walker, sous le pseudonyme improbable de Little Joe Cook. Et Jagger estimait à juste titre que la voix de Chris Farlow était idéalement adaptée à ce style soul qui, en ce milieu des années 60, commençait à avoir le vent en poupe. Les Stones ont enregistré eux-mêmes Out of Time, une chanson qu'on peut entendre dans la version britannique mais pas américaine de leur album Aftermath, sorti en 66, une chanson qui figure aussi dans une compilation de la période. Mais enfin, c'est la version de Chris Farlow accompagnée d'un grand orchestre qui s'est imposée. Une version supervisée en studio par Mick Jagger lui-même et qu'il juge à juste titre comme une des meilleures ballades que lui et Keith Richards ont pu composer. La preuve qu'il n'a jamais oubliée, c'est que les Stones l'ont interprétée pour la première fois sur scène à Madrid en 2022 pour une tournée qui marquait le 60e anniversaire de leur naissance. These arms of mine. Alors bien sûr, le désir de se glisser dans la peau d'un chanteur, d'un musicien de blues noir américain a été sans aucun doute le premier fantasme réalisé par Mick Jagger. Quand il prenait son harmonica en 1962 sur la petite scène basse de plafond de l'Ealing Club, dans une lointaine banlieue à l'est de Londres, il s'y croyait à mort. Et très naturellement, un autre fantasme s'est bientôt emparé de Mick Jagger, celui de se glisser dans une autre peau, la peau d'un chanteur, voire d'un performer soul. Dans le milieu des musiciens londoniens, bien sûr, la découverte de James Brown avait été un sacré choc.
1: Alors, la première fois que j'ai fait connaissance de James Brown, 64, à le théâtre Apollo à Harlem. J'ai 20 ans, je crois. J'expliquais que je suis avec un groupe, et on fait les soul music, on fait les rhythm and blues, on fait les blues et tout ça. Et très poli avec moi.
0: Beaucoup essayaient de chanter comme lui. Jagger est allé encore plus loin parce que quand vous regardez les extraits filmés des premiers concerts des Stones, vous constatez un contraste. Au début, Mick Jagger est assez statique, très sobre dans ses mouvements. Et puis peu à peu, il se débride, il se théâtralise dans le costume comme dans les mouvements. J'y reviendrai bien sûr parce qu'il y a des éléments surprenants dans cette métamorphose. En tout cas, Jagger se met comme un comédien à jouer des personnages qui ne sont pas lui. Et quand il est confronté à ses modèles, à ceux qui incarnent naturellement ce cri viscéral qui le fascine, celui du blues comme celui de la soul, il est bien sûr intimidé et infiniment respectueux. Intimidé, parfois atrocement intimidé, comme il l'a, paraît-il, été sur le plateau d'une chaîne de télévision américaine la première fois qu'il a croisé la route de James Brown.
1: 6 mois après, nous étions à Los Angeles, fait cette show qui s'appelle le Tammy Show, c'est un grand show de beaucoup de monde. Et James Brown, il est très fâché parce que c'est Rolling Stones qui va finir. Alors, le producteur du film, il dit, oh, toi, tu connais James Brown, tu vas parler avec lui, va le calmer. Je dis, alors j'ai 20 ans, je dis, oui, merci, pas de problème.
0: Il a, c'est ce qu'on raconte, été vert de trac et même malade. Il s'est enfermé dans sa loge pendant des heures, tellement il trouillait. Et quand celui qui fut le plus grand chanteur et performeur soul de sa génération, j'ai nommé Otis Redding, a débarqué, eh bien Jagger a été subjugué et obsédé par lui. Et là encore, il a voulu être Otis Redding. Comme l'illustre la reprise de ce titre, un des sommets du chanteur, la ballade I've Been Loving You Too Long, qui est le résultat d'une petite manipulation. En réalité, les Stones ont enregistré cette chanson en studio, mais ils ont décidé, pour l'intégrer dans leur premier album capté en public, Got Live If You Want It, d'y superposer les cris d'ambiance des spectateurs, enfin surtout des spectatrices.

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1: L'harmonica de Mick Jagger pour conclure Gimme Shelter, une chanson qui constituait l'entrée en matière de l'album Let It Bleed, qui était paru à la fin de l'année 1969, le dernier dans lequel figurerait Brian Jones, dont la présence était devenue pareille à celle d'un fantôme, éjecté du groupe pendant l'enregistrement de l'album. J'ai eu l'occasion de vous le raconter lors d'un épisode précédent de cette série, intégralement disponible en podcast sur le site de Radio France. Le guitariste qui venait de remplacé Brian Jones, Mick Taylor, était un jeune prodige de 20 ans, issu des Blues Breakers de John Mayall, un groupe qui avait été la grande école du blues britannique par laquelle étaient passés Eric Clapton et quelques autres. Il était arrivé, Mick Taylor, pratiquement à la fin de l'enregistrement, et c'est Keith Richards qui avait joué seul toutes les parties de guitare de l'album Let It Bleed, y compris en slide, ce qui n'était pas du tout son habitude. Cette chanson, Gimme Shelter, offre-moi un refuge ou un asile, c'est lui, Keith, qui en avait trouvé le thème. Il raconte ça dans son très vivant livre de mémoire, Life, qui est paru en 2010. Ce qui lui a donné l'étincelle, raconte-t-il, c'est le spectacle qu'il a pu voir un jour depuis la fenêtre de l'appartement londonien du quartier de Mayfair où il logeait. Un orage d'une rare violence. Les rafales, raconte-t-il, étaient d'une telle force qu'elles arrachaient les parapluies des mains des passants qui couraient dans tous les sens à la recherche d'un abri. Et ce spectacle de panique entrait en résonance avec la tempête intérieure qui traversait alors Keith Richards. Il vivait en effet une situation sentimentale particulièrement entortillée. Keith avait en effet ravi la femme qu'il aimait, Anita Pallenberg, une riche héritière allemande, à Brian Jones. Cependant, un autre orage grondait et Keith avait pour ainsi dire des antennes. Anita tournait alors un film avec Mick Jagger, un film qui s'appelait Performance.
2: So I said, you stupid shit. And I split and I run away.
1: Et il sentait que son grand ami et rival avait des vues sur Anita et qu'il était sans nul doute en train de parvenir à ses fins. Et pour corser davantage la situation, il faut savoir que Donald Camel, qui était l'auteur du script de Performance, avait vécu en ménage à trois avec Anita et une autre femme. Selon le témoignage de Keith, Camel se réjouissait perversement de la situation. Les premiers mots de la chanson « A storm is threatening my very life today »« Une tempête menace ma propre vie aujourd'hui » se sont ainsi imposés à lui dans ce contexte particulier. Et voici ce que Keith Richards écrit dans ses mémoires. « Parfois, t'as de la chance. C'était une journée de merde, j'avais rien de mieux à faire. Bien sûr, dans tout ce contexte, ça devenait une métaphore et tout ça. » Mais bon, j'étais pas en train de me dire « Oh là là, mon Dieu, il y a ma copine qui tourne une scène dans un film, toute nue, dans une baignoire, avec Mick Jagger. » Je pensais à des tempêtes qui se déchaînaient sous d'autres crânes, pas le mien. Je m'en suis rendu compte après coup. La grille d'accord, remarque Keith, est celle d'un blues à la Jimmy Reed. Oui, Jimmy Reed, ce musicien de Chicago dont les compositions au tempo lent, tranquille et souvent lourd d'une menace sous-jacente avaient beaucoup influencé les débuts des Stones, comme d'ailleurs ceux de Bob Dylan. La majeur, si majeur et do dièse mineur, une grille inhabituelle, souligne Keith. Un accident, écrit-il, mais un accident heureux. Alors bien sûr, cette évocation d'un orage, d'une menace collective qui jette l'humanité dans la panique, ça entrait en résonance avec la présence d'une guerre qui faisait alors rage, la guerre du Vietnam. « War, children, is just a shot away hein, ». La guerre, les enfants, c'est qu'à une portée de tir, et même « rape, murder hein, », le viol, le meurtre, pareil, ce n'est qu'à une portée de tir. Alors à propos de tempête, la voix féminine extraordinaire qui hurle désespérément dans Gimme Shelter comme en proie à la panique, hein, ses paroles terribles et menaçantes, c'était celle de la choriste noire américaine Mary Clayton, une grande voix soul. On était allé la cueillir chez elle dans la nuit, alors qu'elle était enceinte, en chemise de nuit et bigoudi, parce que brusquement, les Stones avaient eu besoin d'une choriste, là, tout de suite, maintenant, dans un studio de Los Angeles. Mary Clayton raconte tout ça dans un passionnant documentaire qui s'appelle « 20 Feet from Stardom », à deux doigts de la gloire, on pourrait dire, consacré à de grandes choristes méconnues comme elle, dont on entend la voix dans des tubes que tout le monde connaît alors que personne ne connaît leur nom à elle.
3: I said, you want to do another one? I said, sure, I'll do another one.
4: I mean, she just did it like a couple of times, you know.
3: So I said to myself, I'm going to do another one. I'm going to blow them out of this room. I went in again and I did that pass on the part that says, rape, murder, just a shot away. So I had to go up another octave.

Shine a Light, la chanson qu'on vient d'entendre, était celle que Mick Jagger préférait dans le double album que les Rolling Stones ont publié en 1972, Exile on Main Street. En tout cas, c'est ce qu'il a déclaré un jour. On ressent dans cette chanson tout ce qui peut faire la magie des Stones. La voix brûlante, étranglée, d'un Jagger encore juvénile, chez qui toutes les émotions semblent se bousculer en même temps. Les paroles sont émouvantes sans être larmoyantes, j'y reviendrai. Commençons par la musique. Encore une fois, il y a la guitare solo aux notes légères et aériennes d'une grande élégance due à Mick Taylor, qui fut membre des Stones des années 69 à 75. Dans une interview de 1995 donnée au magazine Rolling Stone, Mick Jagger a dit de Mick Taylor « C'était un guitariste au jeu fluide et mélodieux, comme on n'en avait pas eu avant et comme on n'en a pas eu depuis. » Il y a des gens qui pensent que c'était la meilleure formation des Stones. Ce n'est pas là l'avis d'un critique, je le souligne, mais celui de Jagger lui-même. Quant au regretté Charlie Watts, voici ce qu'il a déclaré en 2011 à l'hebdomadaire britannique The Examiner. Mick Taylor a apporté aux Stones une qualité qu'ils n'avaient jamais eue avant lui et qu'ils n'ont plus jamais retrouvée après. C'est plus radical, mais Charlie Watts l'était et il ne mâchait jamais ses mots. Dans Shine a Light, un autre musicien extérieur aux Stones, simplement invité, a également apporté sa touche, le pianiste et organiste Billy Preston, ici présent à l'orgue Hammond. Il était passé par le groupe de Little Richard, puis de Ray Charles, et il était présent surtout au début de l'année 1969 à Londres, aux côtés des Beatles pour l'enregistrement de l'album Get Back, que le groupe laissa inachevé. Un si bon musicien, Preston, que les Beatles avaient même songé sérieusement à l'intégrer comme cinquième membre du groupe cette année-là. Encore un point commun entre les deux groupes, il y en a tellement en vérité. En tout cas, Mick Jagger était lui aussi très proche de Billy Preston qui habitait à Los Angeles. Et quand le chanteur des Stones venait lui rendre visite, eh bien Preston l'emmenait assister à l'office au temple baptiste de McKinley Avenue dans le quartier de South Park où chantait une chorale gospel. Cette expérience a infusé, bien sûr, dans l'orchestration de Shine a Light, qui nous fait entendre quatre des meilleurs choristes de gospel et de soul de la période à Los Angeles, deux femmes et deux hommes. Alors, les paroles de Shine a Light, honnêtement, je n'y avais jamais prêté attention. J'ai été surpris d'apprendre que Mick Jagger avait écrit une première version de cette chanson dès le début de l'année 1968 et que dans les paroles, il décrivait la déchéance physique et morale dans laquelle se trouvait son ami Brian Jones qui avait été, je vous l'ai dit, le maître musical des Stones et qui était devenu comme l'ombre de lui-même. Un jour, c'est ainsi que commence la chanson Shine a Light, je t'ai vu étendu dans ta chambre d'hôtel, le sourire aux lèvres et la larme à l'œil. C'était du vécu, hein, comme d'autres passages de la chanson, tes breloques berbères tintaient à chacun de tes pas, ou encore, je cite toujours, tes potes t'abandonnaient à

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Et puis, Mick Jagger a mis la chanson de côté. Alors on connaît la suite, il a pris avec les autres la décision douloureuse de virer Brian Jones du groupe, que l'on a retrouvé mort, noyé dans sa piscine, un mois plus tard, en juillet 1969. Deux ans plus tard, quelque chose a poussé Jagger à reprendre cette chanson, le remords peut-être. Il a néanmoins brouillé les pistes, et ce personnage qui tombe dans l'abîme de la déchéance pourrait être une femme, et la chanson Shine a Light devient une prière, que la lumière du Seigneur brille sur toi. Bon, enfin, c'est un pur gospel, en fait. Les Stones n'ont commencé à interpréter Shine a Light sur scène qu'une vingtaine d'années plus tard, et la chanson a donné bien sûr son nom au documentaire que Martin Scorsese a tourné en 2006 au Beacon Theatre de New York, le filmage de deux concerts exceptionnels que les Stones y ont donné. Alors à propos de concerts, on a pu découvrir assez récemment une version exceptionnelle d'une des ballades soul les plus connues des Stones, Angie, que je me souviens de nombreux gratteurs de guitare massacraient dans les cours de lycée dans les années 73-76. Il s'agit d'un enregistrement live du groupe le 17 octobre 1973 dans la grande salle couverte du Forêt National, c'est dans la banlieue sud de Bruxelles, un concert auquel s'étaient rendus en masse des fans français des Stones. Je me rappelle même qu'une radio avait affrété un train spécial puisque Keith Richards venait de se faire condamner l'avant-veille par un tribunal de Nice, qu'il avait reconnu coupable de trafic d'héroïne, et l'avait interdit de séjour dans notre pays pendant deux ans, d'où l'impossibilité pour les Stones, cette année-là, de donner un concert en France. Angie, une très belle interprétation de Jagger, et une occasion de plus d'admirer le jeu si lumineux du guitariste Mick Taylor.

0: Mishka Assayas.
1: Beast of Burden, comme bête de somme, une chanson qui figurait dans un album des Stones enregistré à Paris, au studio Pathé Marconi à Boulogne-Billancourt entre l'automne 77 et l'hiver 78. Un studio d'ailleurs que le groupe allait régulièrement fréquenter par la suite. L'album produit de ces séances s'appelait Some Girls. Andy Warhol en avait réalisé la pochette, comme il l'avait fait pour les albums Sticky Fingers, Exile on Main Street et Goat's Head Soup au début des années 70. Une pochette d'ailleurs très réussie, sur laquelle les visages des Stones en noir et blanc, féminisés par des touches de rouge à lèvres, criards, apparaissaient au milieu de bandes colorées fluo pris comme modèle pour des coiffures féminines. Some Girls était donc paru au milieu de l'année 1978, alors que les modes dans la musique avaient radicalement changé. Il y avait en effet de la révolution dans l'air et les Stones étaient visés par les nouveaux contestataires, à savoir les punks. Trop vieux, disaient certains. Oui, imaginez, ils avaient 35 ans d'âge moyen, ces vieux. Rockstars gonflés de vide, déconnectés de la réalité, exilés fiscaux, membres de la jet set, ça c'était les amabilités que les punks déversaient sur Jagger, mort-vivant hagard, voire zombies qui en avaient plus rien à foutre de la musique, ça c'était évidemment destiné à Keith Richards. Bref, les Stones se sont fait descendre en flammes par les plus virulents des révolutionnaires.
2: You see, the danger is that no one can write songs anymore. No band makes any effort or any intelligence in what they do. Now, this is why I plead with Americans to stop buying Rolling Stones tickets.
3: For those who just come down to London, London Bullets!
1: La plus grande provocation, je me la rappelle comme si c'était hier, c'est celle de Joe Strummer du groupe The Clash, dans une chanson qui, en cette lointaine époque, m'avait ravi. Elle figurait en face B du 45 tours White Riot, Émeute Blanche, sortie en 77, une chanson qui s'appelait justement 1977, 77. Et en 77, hurlait Strummer, plus de Beatles, plus d'Elvis et plus de Rolling Stones. Et oui, alors les Beatles, c'était normal, ils n'existaient plus depuis de nombreuses années, ça c'est vrai. Elvis était tout bouffi et n'avait plus que quelques mois à vivre. Ça, on ne le savait pas, mais enfin, il n'avait pas l'air très sain. Et les Stones, eux, évidemment, existaient encore. Mais, aboyait Joe Strummer, plus personne n'en avait rien à foutre d'eux. Ça, c'était le plus insolent, évidemment.
4: 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This is the official collection for the Anti-Nazi League. Can you give as much money as you possibly can?
1: C'était largement exagéré et même totalement faux, on allait bien le voir par la suite, mais ça donnait une idée d'un certain état d'esprit, celui d'une frange de très jeunes musiciens et d'amateurs en général, à laquelle, je l'avoue, j'appartenais, qui tentaient d'imposer leur terreur avec un succès, il faut l'avouer, inégal. En ce qui me concerne, c'est dire à quel point mon intolérance était vive, j'ai refusé d'écouter « Some Girls ». Ben oui. Toujours est-il que les Stones se sont sentis remis en question, c'était difficile pour eux de faire semblant que rien ne se passait, et on relève déjà des tempos plus rapides dans certaines chansons de Some Girls, une énergie plus tendue, voire crispée parfois. On le sent en particulier dans une chanson qui s'appelait Shattered, comme brisée en mille morceaux, bouleversée ou anéantie. C'est selon une chanson qui était quelque part entre le style de Lou Reed et celui de la New Wave au premier sens historique du terme, c'est-à-dire le style des Talking Heads. Cela dit, ce qui a le mieux vieilli dans Some Girls, ce sont les chansons plus chaleureuses, plus sensibles, comme celle qu'on vient d'entendre, Beast of Burden. Alors, une chanson dont le sens est tout sauf clair. Qu'est-ce que ça veut dire un homme qui dit à la femme qu'il aime qu'il ne veut pas être sa bête de somme? Bon, pas grand-chose. Ce serait peut-être plus clair dans l'autre sens, d'ailleurs. Au-delà des paroles qui, à peu de choses près, n'ont ni queue ni tête, on sent dans le ton de Jagger de la tendresse et même de la compassion. On relève en tout cas un passage assez émouvant où il dit « Ta maladie, ça va, je peux faire avec. Balance-moi tout ça à la gueule, après tout, ça peut s'essuyer. » Alors peut-être, c'est en tout cas ce que Keith Richards a suggéré dans une interview au magazine britannique Mojo, Jagger a peut-être voulu dire à Keith, son frère ennemi, qu'il ne lui tenait pas rigueur de sa présence fantomatique dans ces années-là, due à ses démêlés avec l'héroïne. Oui, Keith a, dans ces années-là, 1978-1979, tenté de se ressaisir du gouvernail des Stones que Mick Jagger avait longtemps été seul à diriger. Seulement, c'était trop tard. Et Jagger, dont on voyait de plus en plus souvent le seul visage apparaître sur les pochettes des albums des Stones, considérait de façon irréversible que les Rolling Stones étaient son groupe.

ce qui n'a pas du tout été du goût des autres et avait en particulier le don d'exaspérer Charlie Watts, c'est documenté. L'album Some Girls présentait aussi une chanson qui a offert aux Stones un de leurs derniers grands tubes internationaux, j'ai nommé Miss You, au style disco-funk, une chanson qu'on entendait partout à la fin des années 70 et bien sûr sur laquelle tout le monde dansait. Et à propos de disco-funk, voici un autre exemple de l'adoption de ce style par les Stones, une excellente version d'un titre de 1983, Undercover of the Night, enregistré live, quant à elle, en 1991. C'est assez surprenant, on croirait que Mick Jagger chante, accompagné par les Talking Heads.

0: J'espère que vous avez apprécié cette version d'une des plus belles chansons des Stones, I'm Free. Elle remontait initialement à l'année 1965, mais le groupe l'a reprise lors d'une tournée de 1995, donc 30 ans plus tard, durant laquelle il ne jouait que dans deux petits théâtres, notamment l'Olympia à Paris. Et puis il a aussi mis à profit cette tournée pour enregistrer entre deux dates dans des studios d'enregistrement à Lisbonne et à Tokyo notamment, des versions dépouillées de certains des classiques des Stones comme I'm Free, hein, on vient de l'entendre, mais aussi Wild Horses ou Let It Bleed. Le résultat est un album de 1995 qui s'appelle Stripped, hein, comme mise à nu, que je vous conseille chaudement. Voilà, c'est tout pour cet épisode. Je vous retrouverai dans le prochain pour célébrer une dernière fois les Stones. Ce sera une sorte de bouquet final, voilà, on peut le dire.
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2: 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À suivre in extremis, Daniel Fievet vous raconte des histoires de survie. 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
1: Il est 5h, le flash Astrid Meignet-Carne. Le feu ne progresse plus dans les Landes mais n'est pas fixé pour autant. Deux foyers mobilisent particulièrement les pompiers cette nuit. Luglon, d'où est parti l'incendie, et Garin, touché par une saute du feu. 550 pompiers sont mobilisés, le feu a parcouru près de 1600 hectares. Les pompiers qui sont sur le qui-vive dans les Ardennes, un feu compliqué est en cours dans une forêt à Mont-Hermé, dans une zone très escarpée. Une centaine d'hectares brûlés depuis hier matin et le feu menace plusieurs centaines d'autres très proches. En Belgique, au moins 2000 hectares partis en fumée dans le parc naturel des Fagnes dans la province de Liège, c'est à l'est du pays. Le feu se propage vite, il a parcouru, la surface parcourue a doublé en 24 heures et l'incendie n'est toujours pas fixé. En Espagne, deux femmes sont mortes après une inondation et un glissement de terrain dans un village de la province de Léon. Des tempêtes dans les montagnes ont déclenché un puissant flot de pierres, de boue et de limon, disent les autorités. Deux bébés sont aussi blessés, ils ont été pris en charge. Les autorités marocaines ont interpellé plusieurs dizaines de migrants hier près de la frontière en direction de Ceuta au nord du Maroc. Le pays a annoncé avoir pris des mesures pour empêcher de nouveaux départs massifs vers l'enclave espagnole, deux semaines après l'arrivée de 72 000 personnes. Ces derniers jours, de nombreuses publications sur les réseaux sociaux affirment que les frontières de Ceuta sont ouvertes pour le week-end du 15 août. La Colombie demande la suspension temporaire des droits de douane américains pour ne pas saboter l'économie du pays, mise à mal par le violent tremblement de terre de cette semaine. Les droits de douane des États-Unis sur les produits colombiens sont passés de 10 à 12,5% en juillet. Patrick Bruel, autorisé à quitter le territoire français s'il le souhaite. Le contrôle judiciaire du chanteur de 67 ans, mis en examen pour viol et agression sexuelle, est assoupli. Le parquet de Nanterre fait appel de cette décision. Pour rappel, Patrick Bruel est mis en examen dans 4 dossiers et placé sous le statut de témoin assisté dans 4 autres. Et au moins 8 nouvelles plaintes ont été déposées contre lui pour viol, tentative de viol et agression sexuelle. Le maire Rassemblement National de Nomexi dans les Vosges annonce porter plainte après des tags anti-RN sur la façade de la mairie. Des graffitis avec les inscriptions No RN ou encore le slogan italien Siamo tutti antifascisti, nous sommes tous antifascistes, ont été découverts. La Française Elena Kola, 16 ans, sacrée championne d'Europe à la poutre à Zagreb hier à l'Euro de gym. Quelques minutes après ce premier sacre, la gymnaste s'est offert la médaille d'argent.

0: d'argent au sol. Il est 5h03.
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3: La neige tant redoutée arriva. Autour des feux de camp, sous les arbres, de gros flocons plumeux tourbillonnaient. Les Indiens comprirent que nous étions condamnés.
2: Cette adolescente de 13 ans a vécu une aventure tragique qui a marqué l'histoire des États-Unis d'Amérique. Elle faisait partie d'un groupe de pionniers partis à la conquête de l'Ouest. Dans les années 1840, des dizaines de milliers de voyageurs originaires d'Europe participent à l'une des plus grandes migrations de l'histoire. Les chariots transportent des familles entières qui espèrent faire fortune en prenant part à la colonisation des territoires de la côte pacifique. Mais pour l'un de ces convois, le rêve américain vire au cauchemar. Au terme d'un interminable périple semé d'embûches, hommes, femmes et enfants se retrouvent pris au piège par l'hiver dans les montagnes de la Sierra Nevada. Coupés du monde, pendant des mois, ils vont lutter contre la faim et le froid et finir par commettre l'impensable.
3: La misère endurée durant ces 4 mois, dans nos petites cabanes sous la neige, remplirait des pages entières et ferait mal aux cœurs les plus endurcis.
2: C'est cette histoire vraie de survie que je vais vous raconter. 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

0: 16 avril 1846. La ville de Springfield, dans l'Illinois, est en effervescence. Un imposant convoi de chariots transportant trois familles aisées de la ville est sur le départ. Il s'apprête à entreprendre un long voyage vers les contrées lointaines et encore très mal connues du Grand Ouest. À l'époque, la Californie appartient au Mexique et l'Oregon n'est pas encore un État. Quelques colons d'origine européenne ont commencé à s'y installer. D'autres les rejoignent par dizaines de milliers, bien décidés à s'approprier ces territoires.
1: L'Oregon. Ouais. Vous passez par où? Par le pôle sud. Puis Salt Lake City, puis cap vers l'ouest.
0: Pour ces pionniers de la conquête de l'ouest, ces terres lointaines sont perçues comme des Édens, des Eldorado, la promesse d'une vie plus heureuse et plus riche. Cet appel du Grand Ouest séduit même ceux qui ont déjà fait fortune. C'est le cas de James Reed, un homme d'affaires avisé, très sûr de lui. Son air hautain et parfois méprisant en agace plus d'un. Il part avec son épouse Margaret, sa belle-mère Sarah Case et ses quatre plus jeunes enfants. Tommy, 4 ans, James Jr., 6 ans, Patty, 8 ans et Virginia, 12 ans. Ce grand départ laissera un souvenir impérissable à l'adolescente.
2: Au revoir, ma chérie.
3: Bye.
2: Je n'oublierai jamais le matin où nous avons fait nos adieux. Nous étions entourés de nos proches. Et là se tenaient tous mes petits camarades d'école qui étaient venus m'embrasser pour me dire au revoir. Mon père, les larmes aux yeux, essayait de sourire, tandis qu'un ami après l'autre lui prenait la main en guise d'adieu final. Maman était accablée de chagrin. Enfin, nous étions tous dans les chariots. Les conducteurs claquèrent leurs fouets, les bœufs avancèrent lentement, et le long voyage commença.
1: Restez à 5 mètres les uns des autres. Pour traverser un cours d'eau, attendez que la personne devant vous ait fini de traverser. Laissez pas vos enfants monter à l'avant des chariots. Ils finiraient par tomber.
0: La caravane s'ébranle dans la poussière. Elle est composée d'une dizaine de chariots.

0: au flambant neuf tiré par des bœufs. Dans leur sillage avance un important troupeau de bœufs de rechange, des vaches laitières, des chevaux et des chiens de garde. L'impressionnant cortège transporte également les familles des frères Georges et Jacob Donner. Ces deux riches fermiers avaient déjà migré 5 fois avant de s'installer à Springfield. Ils avaient gagné suffisamment d'argent pour ne plus avoir à déménager. Mais eux aussi ont été gagnés par la fièvre de l'Ouest. George, un homme jovial de 62 ans à la carrure imposante, a convaincu son épouse Tamsen, une femme de 44 ans, dynamique et érudite, d'entreprendre ce grand voyage avec leurs 5 enfants, âgés de 3 à 13 ans.
1: Papa !
0: Jacob et Elisabeth Donner, quant à eux, prennent la route avec leurs 4 enfants, âgés de 7 à 14 ans.
2: Je suis avec ma famille, de 6 en tout.
0: À ces 3 familles s'ajoutent 2 domestiques et 7 cochers. Les Donner et les Reed ont vendu tous leurs biens pour préparer ce grand voyage.
3: Nous avions 2 chariots chargés de provisions. Nous avions acheté tout ce qu'il était possible d'imaginer. Mon père partit avec des provisions suffisantes pour nous permettre de passer le premier hiver en Californie.
0: Les émigrants vont devoir parcourir plus de 4000 kilomètres. Ils savent qu'ils auront à traverser d'immenses plaines, 3 grandes chaînes de montagnes, plusieurs déserts arides, mais ils ne connaissent pas le détail de leur parcours. Ils espèrent boucler leur périple en 5 mois. Il leur faudra impérativement passer la dernière chaîne de montagne, la Sierra Nevada, avant que les neiges de l'hiver ne bloquent le passage.
4: Et ils mourront de soif si on passe par l'ouest.
0: Pour mettre toutes les chances de leur côté, ils ont emporté avec eux le guide des émigrants de l'Oregon et de la Californie, écrit par un certain Lansford Hastings, un avocat qui rêve de voir les colons européens arracher la Californie au Mexique. Sûrement car est-il l'espoir de participer à sa gouvernance. Dans son guide, Hastings décrit un raccourci inconnu jusqu'alors et qui, selon lui, permettrait de gagner un temps précieux par rapport au chemin emprunté par les caravanes des pionniers les années précédentes. Même avec ce raccourci, le voyage s'annonce long et éprouvant. Les voyageurs n'ont pas lésiné sur le confort. Sur la route, l'opulence du convoi des Donner et des Reed ne passe pas inaperçue parmi les autres caravanes.
3: Il est certain qu'aucune famille n'avait jamais traversé les plaines avec plus de provisions ou un meilleur équipement pour le voyage.
0: Le chariot dans lequel voyage la famille Reed est le plus luxueux de tous. Tiré par 8 bœufs, c'est un chariot à 2 étages. Le palace roulant des pionniers, comme s'amuse à le surnommer Virginia Reed.
3: L'entrée était sur le côté, comme celle d'une diligence à l'ancienne. Et on entrait, pour ainsi dire, dans une petite pièce. À droite et à gauche se trouvaient des banquettes à ressort avec de hauts dossiers confortables. Dans cette petite pièce se trouvait un minuscule poêle en tôle dont le tuyau traversait le toit du chariot.
0: Sous les banquettes ont été aménagés des coffres contenant linge, vêtements, médicaments, ustensiles et équipements en tout genre. Un imposant miroir suspendu fait face à l'entrée. Au 2e niveau se trouvent les lits. La grand-mère, Sarah Case, âgée de 70 ans, voyage sur un matelas de plumes bien calé entre des oreillers qu'elle ne quitte jamais. Elle est tuberculeuse et peine à se déplacer. Malgré son état, elle a tenu à faire ce voyage pour ne pas être séparée de sa fille unique, Margaret. La première partie du voyage jusqu'à Independence, dans le Missouri, se déroule sans incident. Le chemin de plus de 400 km est connu. Seule difficulté, la pluie incessante. Les toiles cirées qui recouvrent les chariots ne suffisent pas à empêcher l'eau de s'infiltrer. Les robes de flanelle s'alourdissent et collent à la peau. Mais pas de quoi doucher la bonne humeur de Tamsen, l'épouse de George Donner. Cette femme d'1,52 m pour 45 kg déborde d'énergie et d'enthousiasme. Arrivée à Independence, après 1 mois de voyage, elle écrit à sa sœur.
5: Independence, le 11 mai 1846. Ma très chère sœur unique, je ne peux pas vous donner une idée de l'agitation qui règne ici à cette époque. On suppose qu'il y a 7000 chariots cette saison. Nous allons en Californie jusqu'à la baie de San Francisco. Un voyage de 4 mois. Je suis prête à y aller et je suis sûre que ce sera un avantage.

0: partage pour nos enfants et pour nous. Adieu, ma sœur. Vous aurez de mes nouvelles dès que j'en aurai l'occasion.
1: Dans la ville d'Independence, les pluies diluviennes du printemps ont transformé les rues en bourbiers. Les roues des chariots s'enfoncent, parfois jusqu'au moyeu. Les fouets des cochers claquent, les injures fusent. Les émigrants courent d'un magasin à l'autre pour compléter leurs provisions. Près de 10 000 bœufs s'arrachent les derniers brins d'herbe dans les prairies boueuses qui entourent la ville. Le convoi des donneurs et des rides ne s'attarde pas plus que nécessaire. Ils s'élancent sur le long chemin qui doit les mener jusqu'en Californie. Alors qu'ils traversent les vastes plaines de l'actuel Kansas, ils sont arrêtés par une rivière. Pour la franchir, il faut utiliser un bac tenu par des Indiens, les Caux. La jeune Virginia Reed attendait avec excitation et inquiétude cette première rencontre. Sa grand-mère lui a raconté tant d'histoires terrifiantes au sujet des Indiens. Avec appréhension, l'adolescente regarde les chariots passer d'une rive à l'autre sur le bac guidé par les Caux.
0: Je les observais attentivement, osant à peine reprendre mon souffle. J'étais persuadée qu'ils couleraient le bateau au milieu du cours d'eau, et je fus très reconnaissante de constater qu'ils ne ressemblaient pas aux Indiens de ma grand-mère.
2: On pourrait faire traverser le troupeau en premier. Moi, ce que j'en dis, c'est que si les vaches passent en premier, elles vont faire de la boue.
1: Les bœufs, les vaches, les chevaux et les chiens traversent à la nage et la caravane reprend son chemin. Chaque jour, Virginia, chevauchant son poney Billy, part en éclaireuse avec son père pour repérer un site sur lequel établir le campement du soir. Fin mai, le convoi doit à nouveau s'arrêter sur la rive d'un imposant cours d'eau large d'une centaine de mètres. C'est la rivière Big Blue. Elle est en crue.
0: Elle était si haute que nous ne pouvions pas la traverser. Il nous fallait fabriquer des radeaux pour faire passer les chariots. Dès que nous cessâmes de voyager, grand-mère commença à s'affaiblir.
1: Pendant que les hommes s'affairent à couper des arbres pour construire les radeaux, dans le palace roulant de la famille Reed, la grand-mère Sarah Case est au plus mal. Le 29 mai, au petit matin, la vieille femme expire. Les épreuves de ce premier mois et demi de voyage lui auront été fatales.
0: Un cercueil fut taillé dans un peuplier et John Denton, un jeune homme de Springfield, trouva une grande pierre grise sur laquelle il grava en lettres profondes le nom de Sarah Keys, née en Virginie, indiquant son âge et sa date de naissance. Elle fut enterrée à l'ombre d'un chêne.
1: Les quatre enfants de la famille Reed sont très affectés par la mort de leur grand-mère. Elle leur racontait des histoires et leur fabriquait des poupées.
0: Elle nous manque beaucoup. Chaque fois que nous entrons dans le chariot, nous regardons son lit dans l'espoir de la voir.
1: Au terme de quatre jours d'efforts, tous les chariots ont été transportés de l'autre côté de la rivière Big Blue. La caravane des donneurs et des rides, à laquelle se sont associées d'autres familles et voyageurs solitaires, traverse une immense vallée.
0: La route était bonne et le paysage magnifique, s'étendant devant nous à perte de vue une vallée aussi verte qu'émeraude, parsemée ici et là de fleurs de toutes les couleurs imaginables. Et à travers cette vallée coulait un large cours d'eau rapide et peu profond. Notre groupe comptait alors une quarantaine de chariots.
1: Dans ce paysage grandiose, ça et là émergent des petites tombes fraîchement creusées d'enfants morts en chemin. Au fil des jours, l'émotion suscitée par ces petites sépultures s'émousse. Les regards préfèrent ne pas s'attarder. Tamsen Donner, dont la famille a jusqu'ici été épargnée par le malheur, ne se départit pas de son enthousiasme.
3: Notre voyage a été agréable jusqu'ici. Les routes bonnes, la nourriture abondante. Le bois est devenu très rare, mais les bouses de bison font parfaitement l'affaire. Elles s'allument facilement et retiennent étonnamment la chaleur. Ce matin, nous avons fait griller des steaks de bison sur ce combustible.
1: Virginia Reed, du haut de ses 12 ans, vit ce voyage comme une grande aventure.
0: J'ai assisté à de nombreuses chasses aux bisons. Et plus d'une fois, j'y ai participé aux côtés de mon père. La nuit, au moment d'établir notre campement, les chariots étaient placés de manière à former un cercle dans lequel notre bétail était conduit après avoir brouté pour empêcher les Indiens de le voler, les feux de camp et les tentes étant à l'extérieur.
1: Les relations entre les Indiens et les pionniers sont ambivalentes. Ces peuples autochtones sont perçus tantôt comme une menace, tantôt comme des aides précieuses. On craint qu'ils ne volent le bétail ou attaquent un convoi, mais ils sont aussi très utiles comme émissaires pour transmettre les nouvelles d'un bout à l'autre du parcours. Malgré les services qu'ils peuvent rendre, les colons d'origine européenne les considèrent comme des sauvages moins civilisés qu'eux. Virginia Reed observe le comportement des nombreux Sioux qu'ils rencontrent en chemin.
0: Nos chariots étaient si éloignés les uns des autres qu'ils auraient pu massacrer tout notre groupe sans trop de pertes. Certains de nos compagnons s'alarmèrent et les fusils furent nettoyés et chargés pour montrer aux guerriers que nous étions prêts à combattre. Mais les Sioux ne montrèrent jamais la moindre envie de nous déranger. Leur curiosité était cependant agaçante et notre chariot, avec son tuyau de poêle et son miroir bien visible, attira leur attention. Ils se bousculaient continuellement pour essayer de se voir dans le miroir.
1: Virginia, sur son poney Billy, retient également l'attention des Indiens. Un jour, un groupe de Sioux vient à la rencontre de son père et entasse devant lui des pots tannés auxquels ils ajoutent plusieurs chevaux. Par geste, les Sioux lui font comprendre qu'ils désirent acheter le poney de Virginia ainsi que sa cavalière. James Reed décline fermement l'offre et ordonne à sa fille de poursuivre le voyage dans le chariot, au grand dam de l'adolescente. Après 2 mois et demi de voyage, le 27 juin, le convoi atteint Fort Laramie, au pied des montagnes rocheuses. Ils ont seulement une semaine de retard sur ce qu'ils avaient prévu. À Fort Laramie, Virginia fête ses 13 ans et son père croise un vieil ami, James Kleeman. Il vient de Californie et effectue le trajet dans l'autre sens. Il a emprunté à cheval le fameux raccourci préconisé par Lansford Hastings. Kleeman met en garde son ami.
4: Je lui ai parlé du grand désert et de la rudesse des Sierras. Je lui ai dit de prendre la voie normale des chariots.
1: Reed reste tenté par ce raccourci qui permettrait à son groupe de rattraper le retard accumulé sur la première partie du voyage. Mais si son ami disait vrai,

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1: À la mi-juillet 1846, les chariots des familles Donner et Reed, engagés dans le flot des caravanes du grand exode de la conquête de l'Ouest, ont parcouru 1600 km depuis la ville d'Independence. Il leur en reste autant à effectuer pour atteindre Fort Sutter dans la vallée de Sacramento, en Californie. Alors que les voyageurs se sont installés pour camper, un cavalier solitaire vient à leur rencontre. Il est porteur d'une lettre de Lance Forastin, l'auteur du fameux guide des émigrants de l'Oregon et de la Californie. Dans sa lettre, Hastings demande à tous les voyageurs en chemin vers la Californie de poursuivre jusqu'à Fort Bridger, où il les attendra pour les guider à travers les montagnes et les déserts de l'Utah et du Nevada sur le fameux raccourci qu'il préconise dans son livre. Le 20 juillet, les chariots arrivent à la croisée des chemins. À droite, la route classique empruntée par les colons depuis plusieurs années. À gauche, le chemin vers Fort Bridger pour prendre le raccourci de Hastings. Seuls 20 chariots s'engagent sur le nouveau chemin. Parmi eux, ceux des Donner et des Reed, accompagnés de 6 autres familles dont ils ont fait la connaissance en route. Ce nouveau convoi décide d'élire un chef.
2: Je suis pas un putain de fermier.
1: James Reed, dont la richesse ostentatoire et l'attitude hautaine déplaisent à beaucoup, est écarté au profit de George Donner. Le vieux fermier est populaire. Dans le groupe, on le surnomme Oncle George. Lorsque le convoi arrive une semaine plus tard aux 2 cabanes en rondin de Fort Bridger, où Lance Forastings était censé les attendre, l'homme n'y est déjà plus. Il a pris la route quelques jours plus tôt pour mener une caravane d'une 60aine de chariots. Mais il a laissé aux propriétaires des lieux des instructions à l'intention des émigrants qui souhaiteraient les rejoindre. Les voyageurs restent confiants. Les chariots s'élancent sur les chemins escarpés des montagnes rocheuses. Au bout d'une semaine, ils trouvent sur leur route un message de Hastings indiquant que la piste devant eux est quasiment impraticable. Il leur conseille d'attendre pour qu'ils viennent leur montrer une autre voie. James Reed part à cheval à sa rencontre. Au bout de 5 jours, il finit par le retrouver. Mais Hastings refuse de rebrousser chemin pour lui venir en aide. Il se contente de lui fournir quelques indications sur la route à suivre. Reed rejoint son convoi et entreprend de le guider. Les chariots progressent avec beaucoup de difficultés. Ils doivent se frayer un chemin à travers des canyons encombrés de blocs rocheux et de végétation.
3: Il n'y avait absolument aucune route, même pas un sentier. Le canyon serpentait entre les collines. Il fallait couper les épaisses broussailles et les entasser au sol pour combler les trous.
1: Il leur faut 6 jours pour parcourir une 12aine de kilomètres. Le 22 août, le convoi quitte les montagnes avec 1 mois de retard sur ce qui était prévu. L'été est déjà bien avancé et il leur reste encore près de 1000 kilomètres à parcourir. Et déjà, une nouvelle épreuve les attend. Les chariots entament la traversée d'un immense désert de sel. Devant eux, à perte de vue, une vaste étendue d'une blancheur étincelante.
3: C'était un désert alcalin, morne et désolé. On ne voyait rien. On aurait dit que la mort s'était abattue sur cette contrée.
1: Après quelques kilomètres, une fine couche d'eau affleure à la surface. La croûte de sel se transforme en une sorte de mélasse dans laquelle roues et sabots s'engluent. Cette eau saturée en sel est bien sûr imbuvable. Au bout de 3 jours, les émigrants sont à court d'eau potable. La traversée est plus longue que prévu. Le soir venu, une partie des bœufs de la famille Reed s'enfuit à travers le désert, sans doute poussée par la soif. Avec la nuit, le froid s'installe. Virginia se pelotonne avec ses frères et sœurs sous un châle sur lequel on allonge les chiens pour leur tenir chaud.
3: Un vent glacial balayait le désert. Sans la chaleur de ses fidèles compagnons, Nous serions sans doute morts de froid.
1: Il faut 5 jours au convoi pour traverser ce désert infernal, large de 130 km, 2 fois plus que ce qu'avait indiqué Hastings. Une 40aine de bœufs ont été perdus. Il faut abandonner des chariots, dont le fameux palace roulant des pionniers qui faisait la fierté de la famille Reed.
2: On peut revenir chercher ce qu'on laisse ? Comment vous comptez faire ça ?
1: Plusieurs familles enterrent une partie de leurs biens précieux dans l'espoir de revenir les chercher plus tard.
4: On va arriver sans rien ! Comment on va vivre si on n'a plus rien ?
1: Les émigrants sont exsangues, mais il n'est plus possible de faire demi-tour. Il faut continuer, coûte que coûte. Le 26 septembre, ils atteignent la rivière Humboldt et rejoignent la piste principale. Le prétendu raccourci de Hastings s'est avéré plus dangereux et plus long. Les voyageurs en veulent à cet homme qui les a dupés et abandonnés à leur sort. Au sein du groupe, la fatigue et l'angoisse exacerbent les tensions. Beaucoup se demandent s'ils parviendront à traverser les montagnes de la Sierra Nevada avant l'hiver.
2: Il faut qu'on pense déjà à l'hiver, parce que c'est pour bientôt. Si on part à l'ouest, on devra traverser le Brazos. Il n'y a aucune bonne option. Je sais juste que l'hiver, c'est la pire des options.
1: Deux hommes du convoi, Charles Stanton et William McCutcheon, partent à cheval chercher de l'aide. Sans les chariots, ils arriveront plus vite à Fort Sutter, en Californie, et pourront envoyer des secours. Le 5 octobre, un drame survient. Alors que les chariots sont engagés dans une pente raide et sablonneuse, l'attelage de la famille Reed s'en mêle avec celui d'une autre famille. Une dispute éclate entre les cochers, l'un reprochant à l'autre de frapper violemment ses bœufs avec la crosse de son fouet. James Reed intervient pour donner raison à son cocher. Les derniers bœufs sont trop précieux pour qu'on les maltraite. Le ton monte. John Snyder, le cocher de l'autre famille, frappe James Reed à la tête sous les yeux de sa fille de 13 ans, Virginia.
3: Mon père resta un instant abasourdi et aveuglé par le sang qui coulait d'une entaille à la tête. Un autre coup s'abattit lorsque ma mère courut entre les hommes. Mon père vit le fouet levé, mais il n'eut que le temps de crier « John !»

0: Boston, quand le coup s'abattit sur ma mère. Aussitôt, mon père sortit son couteau de chasse.
1: James Reed se rue sur John Snyder et lui enfonce la lame de son couteau dans la poitrine. L'homme s'effondre et meurt quelques instants plus tard. Les voyageurs assistent médusés à la scène. Que faire à présent? La petite communauté se rassemble pour statuer sur le sort de James Reed. Certains demandent qu'il soit pendu. Son épouse, Margaret, implore la clémence du groupe. Finalement, on décide de le bannir. Après avoir obtenu la promesse que l'on prendrait soin de sa femme et de ses quatre enfants, James Reed se résout à accepter la sentence du groupe.
0: Mon père fut abandonné en territoire inconnu, sans provisions ni armes. Même son cheval lui fut d'abord refusé. Lorsque nous apprîmes cette décision, je le suivis dans l'obscurité, emmenant un cheval avec moi. Je lui portais son fusil, ses pistolets, ses munitions et un peu de nourriture. Je le suppliais de me laisser rester avec lui, mais il ne voulut rien entendre, disant que c'était impossible. Finalement, détachant mes bras de son cou, il me confia la responsabilité du cheval qui repartit avec moi au camp. Et papa resta seul.
1: Le convoi poursuit sa route. Ses membres sont affaiblis physiquement et moralement, plus vulnérables que jamais. Le 12 octobre, la caravane est attaquée par des Indiens Paiutes. Une pluie de flèches empoisonnées s'abat sur le bétail. Une vingtaine de bœufs sont tués, réduisant un peu plus encore le troupeau.

0: La situation est de plus en plus critique. Mais quelques jours plus tard, les émigrants voient venir vers eux trois cavaliers. C'est Charles Stanton qui était parti chercher du secours à Fort Sutter en Californie. Il est de retour accompagné de deux guides indiens, Lewis et Salvador, et de sept mules chargées de provisions.
1: Stanton nous apporta mieux que de la nourriture. La nouvelle que mon père était vivant. Il l'avait rencontré non loin du Fort Sutter. Il était resté trois jours sans manger. Stanton lui avait donné un cheval et quelques provisions et était parti.
0: Le groupe reprend espoir. Malgré toutes les épreuves endurées, ils vont y arriver. La caravane prend la direction des hauts sommets de la Sierra Nevada. Le 31 octobre, l'essieu avant du chariot de la famille de George et Tamsen Donner se brise. Ils doivent s'arrêter pour réparer. Les autres continuent à avancer sans attendre. En coupant du bois pour changer la pièce cassée de son chariot, George s'entaille profondément la main, ce qui le retarde encore plus. Le soir venu, le reste du groupe installe son campement pour dormir. Ils ne sont plus très loin du col qui leur permettra de passer de l'autre côté de la chaîne de montagne. Mais durant la nuit, la neige tant redoutée fait son apparition. D'imposants flocons tombent sans discontinuer. À l'aube, un épais manteau blanc recouvre la montagne. Le chariot de George Donner n'a toujours pas réapparu, mais plus question d'attendre. Il faut franchir le col de toute urgence. Les chariots tentent désespérément de progresser sur une pente raide dans 1,5 mètre de poudreuse. Les roues glissent ou se bloquent. Les bœufs souffrent.
1: Voyant que les chariots ne pouvaient pas être tirés dans la neige, on chargea leurs marchandises et leurs provisions sur des bœufs et on reprit la route. Les hommes et les femmes marchaient dans la neige jusqu'à la taille, portant leurs enfants dans les bras et essayant de conduire leur bétail. Les Indiens dirent qu'ils ne trouvaient pas la route. Alors on fit halte.
0: La nuit tombe et la neige redouble. Au petit matin, après plusieurs tentatives désespérées, il faut se rendre à l'évidence. Il n'est plus possible d'accéder au col qui se trouve à seulement quelques kilomètres au-dessus. L'hiver s'est installé un mois plus tôt que d'ordinaire. À un ou deux jours près, les émigrants auraient pu atteindre l'autre versant de la montagne et redescendre vers la

Californie. Ils ont parcouru près de 4000 km en 7 mois et se trouvent bloqués par ces chutes de neige anormalement précoces à moins de 300 km du but. Les voyageurs, dépités, rebroussent chemin pour s'installer autour d'un lac en contrebas. De l'autre côté de la montagne, le convoi de 60 chariots emmenés par Lansford Hastings a réussi à atteindre Fort Sutter début septembre. Mais les chariots sont en ruine et les voyageurs très éprouvés. James Reed est également parvenu à gagner Fort Sutter. Il essaie d'organiser une expédition de sauvetage, mais la plupart des hommes valides de la région sont partis vers le sud pour combattre les Mexicains. Et de toute façon, les abondantes chutes de neige empêchent d'atteindre le groupe en perdition. Le piège de l'hiver s'est refermé sur les membres du convoi d'honneur au cœur de la montagne. Pour eux, une longue attente commence.

0: C'était Camélia Jordana qui chantait Calamity Jane sur France Inter.
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0: À la mi-novembre 1846, ils sont 81 à être bloqués par la neige dans la Sierra Nevada. 25 hommes, 15 femmes

0: peinent qu'aucun secours ne parviendra à accéder à leur campement avant des mois. Ils doivent se préparer à passer l'hiver coupés du reste du monde.
1: Tout le bétail fut abattu et la viande enfouie sous la neige pour être conservée. Ma mère n'avait plus de bétail, mais elle s'en procura, promettant d'en donner 2 pour 1 en Californie.
0: Pour faire durer les maigres réserves de nourriture, on mélange la viande avec des morceaux de cuir bouilli ou des écorces. Le 15 décembre, le froid et la malnutrition font leur première victime. Baylis Williams, un homme qui était déjà en mauvaise santé au départ de Springfield, 8 mois plus tôt. Certains refusent d'attendre la mort sans rien faire et décident de tenter de s'évader de cet enfer blanc tant qu'ils s'en sentent encore la force. Ils sont 15, 5 femmes et 10 hommes à participer à cette expédition de la dernière chance. Les familles Reed et Donner choisissent de ne pas y prendre part. Franklin Graves, le père d'une des familles qui avait rejoint le convoi en route, fabrique des raquettes avec des branchages et des lanières de cuir. Il part avec ses filles Sarah et Marie, âgées de 21 et 17 ans. Mais il doit se résoudre à laisser sur place son épouse Elizabeth avec leurs plus jeunes enfants, dont un bébé. Les adieux sont déchirants. Parmi les autres participants de cette expédition, il y a Stanton et les deux Indiens, Lewis et Salvador, qui étaient venus à leur secours depuis la Californie. Profitant d'une éclaircie, le petit groupe se met en route avec dans les sacs le peu de nourriture qu'ils ont pu rassembler. Ils avancent à pas lents. Leurs raquettes de fortune sont extrêmement lourdes, mais elles remplissent leur office et leur permettent de ne pas trop s'enfoncer dans l'épaisse couche de neige. Après 2 jours d'ascension éprouvant, ils atteignent enfin le col. C'est une première victoire, mais la descente jusqu'à Fort Sutter est encore longue et le chemin dans la neige incertain. Le 6e jour, les réserves de nourriture sont épuisées. Charles Stanton n'arrive plus à avancer. Rendu à moitié aveugle par le soleil, à bout de force, il demande à ses compagnons de continuer sans lui et s'assoit dans la neige. Tandis que le reste du groupe s'éloigne, il allume sa pipe, tire une grande bouffée et ferme les yeux. Après 3 jours de marche sans manger, 4 hommes succombent à leur tour. Franklin Graves pousse son dernier soupir dans les bras de ses 2 filles après leur avoir murmuré cette ultime recommandation.
2: Mes filles, écoutez-moi. Défendez vos vies. Sauvez les prisonniers du camp. À n'importe quel prix. N'ayez aucune crainte de péché. Pensez à vos frères, à vos sœurs, à votre pauvre mère. Mangez-moi.
0: Les yeux embués de larmes, les filles se regardent, terrassées par la tristesse, envahies par le profond sentiment de dégoût que leur inspirent les derniers mots de leur père. Alors que la nuit tombe, le blizzard rugit. Les 10 derniers membres du groupe sont exténués et affamés. Pour survivre, ils vont devoir transgresser l'un des plus grands tabous de nos sociétés, manger de la chair humaine. Un homme sort un couteau et s'approche de l'un des cadavres pour en découper la chair des bras et des jambes. Dans un lourd silence, empreint de honte et de culpabilité, les morceaux sont mis à cuire au-dessus du feu. Puis, surmontant leur dégoût, les yeux baissés, les derniers rescapés se forcent à avaler.
3: Non, quoi ?
0: Seuls les 2 Indiens refusent de manger cette viande sacrilège. Les morceaux prélevés sur les autres cadavres sont emballés pour la suite du voyage et étiquetés de façon à ce que personne n'ait à manger l'un de ses proches. Le groupe se remet en route. Au bout de 3 jours, les réserves de viande sont épuisées. L'un des hommes, William Foster, projette de tuer les 2 Indiens pour les manger. Bien qu'affamés, les autres sont indignés par son idée et alertent les Indiens. Effrayés, les 2 hommes s'enfuient dans la forêt. Quelques jours plus tard, le groupe les aperçoit, agonisant, allongés dans la neige.

0: Sans aucune pitié, William Foster leur tire une balle dans la tête. Son geste inhumain n'empêche pas les autres de se nourrir de leurs cadavres. Le 17 janvier, après 18 jours d'errance, ce qui reste du groupe atteint enfin une petite maison habitée. Seuls 2 hommes et 5 femmes ont survécu, dont Sarah et Mary Graves, qui avaient vu leur père mourir dans leurs bras. L'effroyable récit des rescapés donne l'alerte. Dès le début du mois de février, un groupe d'hommes s'élance vers les sommets enneigés de la Sierra Nevada pour porter secours aux familles encore dans la montagne. Le 19 février, le groupe de sauveteurs, transi de froid, atteint les rives du lac autour duquel s'étaient installés les voyageurs en perdition.
1: Au coucher du soleil, nous sommes arrivés à l'endroit où l'on nous avait dit que nous devions trouver les émigrants. Nous avons regardé tout autour, mais aucun être vivant n'était en vue. Puis, nous avons vu une femme sortir d'un trou dans la neige. Alors que nous nous approchions d'elle, plusieurs autres sont apparus, sortant de la neige de la même manière. Elles étaient décharnées par la famine. La première femme a parlé d'une voix étranglée et nous a dit « Êtes-vous des hommes de Californie ou venez-vous du ciel ?»
0: Durant les 3 mois d'hiver passés dans la montagne, 12 émigrants sont morts, dont Jacob, le frère de George Donner. Tamsen et George, ainsi que leurs enfants, sont toujours en vie. Tout comme Margaret Reed et ses 4 enfants, dont Virginia, marquée à jamais par ce qu'elle vient de vivre.
2: Les tempêtes duraient souvent 10 jours, et il fallait couper des copeaux des rondins qui constituaient nos cabanes pour allumer un feu. Nous pouvions à peine marcher, et les hommes n'avaient plus la force de se procurer du bois. Nous nous traînions dans la neige d'une cabane à l'autre. Les enfants pleuraient de faim, et les mères pleuraient parce qu'elles avaient si peu à donner à leurs enfants. Ces mois de souffrance auraient rempli de désespoir les cœurs les plus courageux.
0: On dénombre 52 survivants, mais beaucoup sont trop affaiblis pour suivre les sauveteurs. Plusieurs familles décident d'attendre le prochain groupe de secours. George Donner, diminué par sa blessure à la main, ne peut prendre part au convoi. Son épouse Tamsen refuse de l'abandonner. Le groupe de sauveteurs repart avec 23 rescapés. Margaret Reed et ses enfants sont du voyage. Mais après quelques heures de marche, sa fille de 8 ans, Patty, et Tommy, son fils de 4 ans, s'effondrent. Ils sont trop petits pour suivre. Malgré les protestations de leur mère, l'un des sauveteurs décide de ramener les 2 enfants au campement pour qu'ils attendent le prochain convoi.
2: Comment exprimer ce que nous avons ressenti? Ma mère voulait repartir avec ses enfants. Le groupe de secours refusa et promit qu'il reviendrait les chercher plus tard. Ce fut une séparation douloureuse. Les hommes se détournèrent, incapables de cacher leurs larmes.
0: Margaret demande à Patty de prendre soin de son petit frère et prend la route avec ses 2 autres enfants.
2: Le cœur lourd, nous continuâmes notre chemin, marchant dans la neige en file indienne. Les hommes chaussés de raquettes nous ouvraient la voie et nous les suivions.
0: 5 jours plus tard, le groupe aperçoit au loin des silhouettes. C'est la 2e équipe de secours, menée par James Reed.
2: Certains de ses compagnons étaient devant. Et lorsqu'ils nous virent arriver, ils s'écrièrent « Madame Reed est-elle avec vous ?»« Si oui, dites-lui que Monsieur Reed est là. » Nous entendîmes l'appel. Ma mère s'agenouilla sur la neige, tandis que j'essayais de courir à la rencontre de mon père.
3: « Papa !
0: Dans le vent glacé, James Reed étreint sa femme, sa fille et son fils. Apprenant que ses 2 autres enfants se trouvent encore au campement dans la montagne, il poursuit sa route pour aller les chercher.
2: Craignant qu'ils ne périssent avant qu'ils ne les atteignent, il sembla survoler la neige et parcourut en 2 jours la distance que nous avions effectuée en 5.
0: Quand il arrive au campement, Patty et Tommy sont encore en vie, mais la faim et le froid ont fait de nouvelles victimes. Les sauveteurs sont horrifiés par ce qu'ils découvrent.
4: Entre les cabanes, gisaient des corps à moitié dévorés. Leur chair avait préservé la vie de leurs camarades survivants qui, tremblant sous leurs haillons crasseux et entourés des restes de leur festin impie, ressemblaient plus à des démons qu'à des êtres humains.
0: Le deuxième groupe de sauveteurs repart avec 17 rescapés, dont les enfants Reed. Mais ils ne peuvent emmener tout le monde avec eux. Le calvaire des derniers survivants, toujours prisonniers des montagnes, s'éternise. L'hiver n'est pas terminé. Les tempêtes de neige se succèdent. Lorsque le troisième groupe de secours atteint le campement, il n'y a plus que 7 personnes en vie. George Donner, agonisant, supplie sa femme, Tamsen, de partir. Celle-ci refuse obstinément de le quitter. Les secours repartent sans eux, avec 4 personnes. Lorsque le quatrième et dernier convoi de sauveteurs arrive, un mois plus tard, il ne reste plus qu'un homme en vie, Lewis Kesberg, entouré de corps dépecés. Les pires accusations pèseront sur lui pour le restant de ses jours, sans que l'on ne sache précisément ce qu'il s'était passé entre les derniers survivants dans le secret de la montagne. Le 29 avril 1847, le dernier escapé atteint Fort Sutter.

Sur les 87 émigrants qui avaient choisi de suivre le raccourci de Hastings, 46 sont arrivés vivants en Californie. Les deux tiers sont des femmes et des enfants. Virginia Reed et tous les membres de sa famille ont survécu, hormis sa grand-mère décédée au début du voyage. Les familles d'honneur comptent le plus de victimes. Les quatre adultes et quatre enfants ont perdu la vie. Aux États-Unis d'Amérique, l'histoire tragique de ce groupe de pionniers est devenue l'un des drames les plus célèbres de la conquête de l'Ouest. Il est connu sous le nom de Donner Party, l'expédition Donner. La déroute de ce convoi n'a pas enrayé la grande migration vers l'Ouest et la colonisation des territoires de la côte Pacifique. Deux années après cette tragédie, en 1850, la Californie est entrée dans l'Union en tant que 31e État. Aujourd'hui, le lac autour duquel les émigrants ont été retenus prisonniers par l'hiver porte le nom de lac Donner. C'était l'expédition Donner, une caravane de pionniers en perdition dans le Far West, écrit et raconté par Daniel Fievet, réalisé par Fabrice Laigle, préparé par Emmanuel Fournier. Prise de son, Manuel Couturier. Mixage, Basile Bocquer. Comédienne, Brenda Broom et Liz Combe. Comédien, Aurélien Labruyère. Tous les autres épisodes diffusés cet été, issus du podcast Naufragé, une histoire vraie et In Extremis, histoire de survie, sont déjà téléchargeables sur l'application Radio France. À demain pour une nouvelle aventure.

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Et 5h58, vous êtes sur France Inter. Bonjour à toutes et à tous. C'est parti pour 3 heures de direct ensemble jusqu'à 9h, la matinale, le 6-9 de l'été avec tous les

0: Rendez-vous que vous avez bien en tête, les humoristes, la science, les questions des enfants dans les petits bateaux, l'info bien sûr toutes les demi-heures, et on ne quitte pas des yeux le thermomètre, c'est tellement important, n'est-ce pas Magali Rochereau?
1: Et oui François, bonjour.
0: Magali, donc la canicule régresse enfin.
1: Et oui, seuls 28 départements resteront en vigilance orange canicule à 6h. C'est un petit tiers est du pays. Les minimales amorcent enfin une baisse ce matin, mais elles restent élevées sous les nuages. Vous avez 19 degrés dans la capitale qui sort de la vigilance orange, 21 à Strasbourg, 20 à Bordeaux et 23 degrés encore à Marseille pour votre réveil. Cet après-midi aussi, les valeurs descendent, surtout dans la région sud-ouest, autour des 30 degrés. Dans le nord-est, comptez 27 à Lille et 32-33 à Metz et à Nancy contre vos 37 degrés d'hier.
0: Les orages aussi sont en perte de force.
1: Ce matin, ce sont seulement les résidus de la nuit, côté Poitou, qui s'étirent vers l'est et vont concerner les régions centrales jusqu'à l'Alsace avec des averses et un faible caractère orageux. Cet après-midi, les orages reprennent, accompagnés de forts cumuls de pluie sur le relief du sud-est jusqu'en plaine dans la vallée du Rhône et en Provence, ainsi que sur les Pyrénées et leur piémont. Plus au nord aussi, une zone orageuse va se déclencher entre les pays de la Loire et le Grand Est.
0: Merci beaucoup Magali Rochereau, merci à tous et à toutes d'écouter France Inter. Il est 6h.
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0: Et voici toute l'actualité de ce début de journée. Enfin, les médailles d'or en individuel. D'abord en natation avec Léon Marchand, qui tient enfin son premier titre de champion d'Europe. Titre de champion du monde, il en avait déjà pas mal. C'était hier soir à Saint-Denis sur le 200 mètres papillon. Le multiple champion du monde et champion olympique se lance un nouveau défi aujourd'hui avec le 400 mètres crawl, qu'il n'a jamais vraiment tenté dans sa carrière. Hier, il a été suivi par Marie-Ambre Molu qui remporte la médaille d'or sur le 100 mètres d'eau dans ces championnats d'Europe. La Française ravie, évidemment, quelques minutes après la Marseillaise en son honneur.
3: C'était un moment extraordinaire à vivre, je pense que je n'oublierai jamais. Ce soir, ça va être dur de se coucher, en tout cas, je vais me coucher avec vraiment de belles images en tête.
4: C'était le bon moment de vivre ça pour pouvoir rêver encore plus grand et aller chercher encore d'autres médailles.
3: Ça me donne beaucoup d'ambition et j'ai envie de retourner déjà au travail pour faire mieux dans les années à venir.
0: Marie-Ambre Molu au micro d'Emeric Bravard. Et sur le même podium, il y avait aussi Pauline Mailleux, médaille de bronze de ce 100 mètres d'eau. Médaille de bronze aussi, cette fois, à l'Euro d'athlétisme pour le Français Jimmy Gressier sur 10 000 mètres à Birmingham. Course remportée par le Suédois Andreas Almgren. Un peu plus tôt dans la journée, c'est en gymnastique qu'une Française avait décroché une médaille d'or européenne. Elena Kola, 16 ans, qui s'est imposée sur la poutre à Zagreb. J'ajoute en tennis l'élimination d'entrée pour Novak Djokovic au Masters 1000 de Cincinnati. L'Argentin Thiago Agustin Tirante, 50e mondial, a eu raison du Serbe et de ses difficultés physiques manifestes pendant le match. Et puis en ping-pong, les frères Lebrun remportent le grand smash d'Europe face à une paire hongkongaise, les numéro 2 mondiaux. On revient au sport avec le foot dans Esprit Sport dans 2 minutes. Le point sur les incendies. Avec le feu dans les Landes d'abord, il ne progresse plus, mais il n'est pas encore fixé. Il n'est pas en voie d'être fixé. C'est ce que disait le préfet lors de son tout dernier briefing. 1600 hectares parcourus. Dans les Ardennes, situation défavorable avec un incendie qui a brûlé une centaine d'hectares depuis hier matin à Monthermé. Des incendies aussi chez nos voisins, la Belgique. 2700 hectares emportés dans la grande réserve boisée des Fagnes. Et puis 16 000 hectares brûlés en Espagne, en Aragon, dans le Nord-Est, et 25 000 en Andalousie. La sécheresse à la une ce matin, situation de plus en plus critique partout. On espère, on rêve de voir la pluie tomber, comme chez cette éleveuse de brebis et de chèvres. À Noyant, dans le sud Gironde, le sol desséché n'a rien à offrir à ces bêtes en nourriture.
5: Ça ressemble à un paillasson, malheureusement. Il n'y a absolument plus rien de vert et il n'y a plus rien à manger. Ce qui me choque, c'est que les tout-petits viennent boire de l'eau, alors que c'est des agneaux qui têtent, quoi. Donc c'est que bah, les mamans, elles peinent à faire suffisamment de lait. Et voilà, des brebis qui ont des agneaux qui têtent, et il faut qu'elles mangent, quoi. On enchaîne les canicules et ça repart pas. Donc à force de donner du foin, bah, on a passé le stock entier, quoi.
0: Catherine Bou au micro d'Alice Marot, ici Gironde. Le Premier ministre Sébastien Lecornu promet de nouvelles mesures pour l'agriculture dans le budget 2027. Du soutien et de l'investissement, dit-il dans une lettre ouverte diffusée dans la presse régionale ce matin. Cela concerne en particulier les exploitations touchées par la sécheresse. La politique avec cette proposition du candidat Renaissance à la présidentielle, Gabriel Attal, au sujet de l'interdiction des réseaux sociaux aux moins de 15 ans. « Je demande un référendum », écrit-il dans une tribune publiée par le journal La Tribune dimanche. La loi qui devait permettre cette interdiction a été adoptée par le Parlement, mais censurée ensuite par le Conseil constitutionnel. Et Emmanuel Macron a demandé à son gouvernement d'en écrire une version plus robuste juridiquement. En Ukraine, la capitale Kiev, à nouveau ciblée cette nuit par des missiles balistiques. Des explosions ont secoué la capitale ukrainienne, donc pas de bilan pour le moment. Moscou, de son côté, a été visé par 600 drones. Au Liban, des frappes israéliennes ont fait 11 morts, dont des enfants et des femmes dans le sud du pays. C'est le bilan le plus lourd depuis les accords signés il y a 2 mois entre Israël d'un côté et le parti politique et milice paramilitaire, le Hezbollah, de l'autre. Et puis à peine investi, le nouveau président colombien Abelardo de la Espriella fait face à un séisme meurtrier, près de 300 morts. Il appelle Donald Trump à suspendre les droits de douane contre son pays pour aider la reconstruction.
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0: Et voici Esprit Sport, du foot ce matin, et déjà l'occasion d'un nouveau trophée pour le PSG. C'est ce soir le trophée des champions, le champion de France en titre contre le vainqueur de la Coupe de France, le Racing Club de Lens, le PSG déjà vainqueur mercredi de la Super Coupe d'Europe face à Aston Villa, s'avance en grand favori, Nicolas Perronnet.
6: Le manque de préparation, moins d'un mois après la fin de la Coupe du Monde, a parfois sauté aux yeux mercredi face à Aston Villa en Super Coupe d'Europe, mais cela n'a pas empêché le PSG de remporter un premier trophée. En voilà donc un autre, déjà ce trophée des champions, le deuxième en une semaine, dans le viseur de l'entraîneur Luis Enrique.
7: Et je pense qu'on est prêt dans ce moment de la saison qui est un moment particulier parce qu'il n'a pas la condition physique, il n'a pas la condition technique habituelle, mais après gagner la Supercoupe d'Europe, c'est un bon moment pour nous et on va chercher de gagner encore ces trophées.
6: Remporter un 15e trophée des champions, le 13e sur les 14 dernières éditions, pour envoyer le message d'un PSG toujours pas rassasié, malgré l'orgie de titres qui accompagne ces dernières saisons, malgré le doublé en Ligue des Champions pour le capitaine Marquinhos.
8: Il faut qu'on montre à chaque fois qu'on continue à avoir des ambitions chaque fois plus grandes et de rentrer de plus en plus dans l'histoire de foot et de ce club. On a un entraîneur qui nous pousse et ne nous laisse pas s'arrêter et nous dit tout de suite d'oublier les choses qu'on a fait sur le passé. Et si on veut continuer à marquer l'histoire, il faut continuer à gagner. Et c'est comme ça qu'on va y aller vers l'avant pour essayer de gagner encore des très belles choses.
6: Le Brésilien entame sa 14e saison au PSG dans une équipe en cours de remaniement, beaucoup plus en tout cas qu'il y a un an. Déjà plusieurs arrivées cet été, dont celle de l'attaquant espagnol, champion du monde, Ferran Torres, officialisé hier. On peut, et même on doit, changer une équipe qui gagne, assure Luis Enrique.
7: L'équipe a besoin de jouer avec nouvelles ambitions, avec nouveaux rêves. Et c'est difficile parce que tout le temps, on pense que non, on gagne, il faut continuer de cette manière. Non, si tu veux continuer à gagner, il faut avoir des changements difficiles à faire. Et on a besoin de ça.
6: Un besoin de renouveau pour continuer à collectionner les trophées et surtout atteindre l'objectif suprême de la saison, le triplé en Ligue des Champions.
0: Nicolas Perronnet, le PSG joue à l'extérieur. Coup d'envoi à 20h45 au stade Bollaert de Lens. Allez, vous ouvrez l'œil, peut-être le frigo, en vous demandant de quoi sera fait votre déjeuner. Ne bougez pas, vous allez aimer le feuilleton de la France dans une seconde.
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0: Bon réveil, vous êtes sur France Inter, il est 6h07.
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0: Et voici le feuilleton de la France. On retrouve les épisodes qui vous ont touché ces derniers mois. Ce matin, nous sommes à Bru, en Ille-et-Vilaine, et nous sommes donc en cuisine, je vous le disais. Ça s'appelle Les Petites Cantines. C'est un resto participatif. Hein, quoi ? Attendez, je vous explique. La cuisine se fait ensemble et le repas est à prix libre. On fait la popote et surtout, on papote. C'est Faustine Calmel qui nous ouvre la porte.
10: Bonjour Hervé, allez installe-toi.
11: Tout le monde a enfilé un tablier, couvert ses cheveux avec une charlotte ou un bandana en tissu, salopette, pull rouge et lunettes rondes. C'est Ingrid, une des salariées des petites cantines, qui coordonne les bénévoles du jour.
10: Allez, go, c'est parti. Alors, tu les fais revenir
12: les carottes, elles sont du bois avec de l'ail, les oignons. C'est écrit quoi dans la recette ?
13: J'aime
12: mettre les gens en musique, on va dire un petit peu, quoi. C'est-à-dire des personnes qui ne se connaissent pas du tout, qui viennent de tous horizons et qui vont cuisiner ensemble, partager un repas ensemble, que chacun trouve sa place et se sente bien et reparte avec plein d'énergie, plein de fierté aussi, parce que du coup, faire un repas à plusieurs, le présenter, ben, on en ressort fier.
13: Oh, l'équipe ce matin, on en met 10.
14: Ouais, donc pour BTS, tu fais une semaine en alternance.
15: Je coupe finement les carottes.
11: Félicienne est arrivée il y a une semaine en stage.
15: Je suis quelqu'un qui est assez enfermé et du coup je travaille sur ce côté-là, d'être plus ouverte aux d'autres personnes parce que ça sera primordial pour mon travail. Bientôt, ce que je souhaite faire, c'est être éducatrice spécialisée. Donc ça pourrait beaucoup m'aider pour travailler sur le fait que je sois trop renfermée, trop timide. Parce qu'ici, on discute beaucoup avec d'autres personnes qu'on ne connaît pas du tout et on arrive à s'ouvrir facilement.
16: Donc faire tremper les pruneaux, c'est bon, Colin ?
17: Oui.
16: Bon, à part qu'on n'a pas pesé.
11: Valérie et Colin en charge du phare aux pruneaux.
18: On est un peu le binôme du mercredi avec Colin, en fait. Ouais. Colin, qui est vraiment incroyable. Je ne côtoyais pas forcément de personnes avec un handicap. Ça remet les choses en place un peu. On a parfois des préjugés. Et en fait, je suis hyper contente de venir là pour rencontrer ce type de public, en fait. On se mélange, quoi. Parce que je trouve que notre société est trop cloisonnée. Et donc, ici, on a une bonne mixité.
19: Attention,
20: j'ouvre
19: le
20: chaud
19: de vin.
20: Je fais une rillette de thon.
21: Je le mets en bas
20: du thon. C'est la base. Moi, je suis un jeune retraité. Donc, il fallait trouver quelque chose pour m'occuper.
22: C'est le seul endroit où on m'accepte comme je suis.
23: C'est-à-dire ?
22: Que je ne sais pas faire la cuisine. C'est un moyen de s'échapper aussi, prendre du plaisir, donner du plaisir et en prendre surtout. Quoi.
11: Tout est presque prêt, il est l'heure d'accueillir les autres convives.
24: Bonjour Valérie ! Bonjour Hervé ! Ça va ?
25: Et au début, j'ai épluché les carottes et tout ça, c'était à la cuisine. Après, il y a des jeunes qui sont arrivés. Je pense qu'il fallait leur laisser la place pour qu'ils puissent s'épanouir. Donc je viens juste pour manger maintenant, et surtout pour rompre la solitude. Moi, ça m'a fait du bien au moral, parce qu'après le Covid, c'était pas facile. On repart le cœur gonflé.
26: T'as faim, Valérie ?
18: Non, mais il faut bien qu'il y en ait une qui commence. Hein.
27: Ce qu'on trouve ici, c'est la confiance en soi qu'on peut retrouver, la confiance dans les autres, et puis la confiance dans l'avenir. Le regard est doux, il est bienveillant. Et ça, c'est tellement important aujourd'hui où on nous donne toujours des challenges, des objectifs, toujours plus haut, etc. Ici, il n'y a rien à prouver. On est juste ensemble. C'est de créer du lien.
13: Bon appétit. Donc voilà, je prends surtout la parole pour remercier les cuistots. Est-ce que vous pouvez manifester les cuistots, là ? Allez, montrez-moi. Allez, bravo les cuistots.
0: Et bravo les cuistots, et bravo le feuilleton de la France, reportage de Faustine Calmel, tous les épisodes à réécouter sur l'application Radio France. Très bon réveil sur France Inter, je vais vous aider un peu avec de la musique et ce groupe qui vient de Portland, mais son premier succès est devenu un hymne très français au refus de travailler. Voici Sympathique de Pink Martini. Machin.

0: sympathique, Pink Martini. Les connaisseurs de la poésie auront relevé les deux premières phrases de cette chanson. Ma chambre a la forme d'une cage, le soleil passe son bras par la fenêtre. C'est qui? C'est Guillaume Apollinaire et son poème Hôtel.
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0: La suite des regards croisés, il y a peut-être un peu de poésie là aussi, et je sais que vous l'attendiez, celle qui est à la fois la Schtroumpfette, Julia Roberts et qui d'autre ? Un célèbre poisson amnésique, c'est Dory dans Le Monde de Nemo. Nous voilà toujours avec la comédienne de doublage Céline Monsara, avec Laetitia Bernard. Allez, on se replonge dans l'océan.
2: Alors, on va écouter un autre extrait.
3: Un problème petit ? Qu'est-ce que t'as? Tu veux te battre? Ouais, c'est vrai, tu m'impressionnes.
4: Enfin!
3: Arrête de me coller aux nageoires!
4: Mais qu'est-ce que vous racontez? Vous étiez en train de me montrer par où est parti le bateau!
3: Un bateau?
2: Alors, ça, c'est Dory, c'est le poisson, et vous dites que vous avez plus de liberté quand vous doublez un poisson plutôt qu'un humain?
5: Oui. C'est pas courant de doubler un poisson. Oui, dans les animés, on a plus de liberté parce qu'on est moins tenu à respecter complètement les mouvements des bouches, donc des lèvres qui s'agitent.
2: Vous vous éclatez à faire ça, vous vous amusez beaucoup à faire ça, j'ai l'impression. Ça fait du bien, moralement, de faire ça?
5: Beaucoup. Je dis encore une fois que le doublage est très ludique parce que d'abord, on a tous un physique qui nous empêche forcément de jouer certains personnages. Bon, on ne peut pas tout jouer avec la tête qu'on a. Alors qu'au doublage, en ce moment, je fais une chauve-souris, j'ai fait une Schtroumpfette, une Bulma. Et c'est vrai que je n'aurais pas pu interpréter tout ça avec ma tête à moi. Donc, c'est excessivement joyeux. Oui.
2: Aujourd'hui, votre voix, elle vous a été, entre guillemets, volée par l'intelligence artificielle générative. Il y a des plateformes qui ont proposé de lire des textes avec une imitation de votre voix. Vous l'avez écoutée, cette imitation, cette reproduction. Qu'est-ce que ça fait ?
5: Ben, ça fait mal. On se dit que... Bon, c'est du vol. Alors, je fais partie d'un groupe de comédiens. On est 8 à avoir attaqué une de ces plateformes dont vous parliez. Nous avons gagné, ils ont retiré nos voix. Et pour ce qui me concerne, c'était particulièrement sur un manga donc, qui s'appelle Dragon Ball. Et en effet, j'ai entendu ma voix. Mais, alors, c'était ma voix, mais il n'y avait pas du tout d'intention de jeu. Donc, je trouve ça, en plus, très triste.
2: Pas d'émotion.
5: Pas d'émotion, rien, et pas de jeu. Voilà. Et donc, eh ben, on se bat pour que un doublage humain soit fait par des humains. Enfin, bon, l'intelligence artificielle, c'est formidable, mais il faut que ça reste un outil. Il ne faut pas que ça nous remplace. C'est pour ça que c'est très, très compliqué maintenant quand les gens vous demandent de faire un vocal et on sait qu'avec 3 mots, on peut reconstituer une voix. C'est un peu paniquant, je trouve.
2: Et pour la jeune génération, comment vous vous sentez par rapport à eux ? Inquiète ?
5: Oui, non, pas inquiète, parce qu'en fait, c'est vrai que moi, je réfléchis avec mon âge, donc je trouve ça inquiétant, mais ils ne ressentent pas les choses de la même façon, ils vont s'en servir autrement, et puis je pense sincèrement qu'on va gagner contre l'IA, en tout cas pour ce qui concerne le doublage.
2: Il me reste une question que je pose à toutes les personnes qui participent au regard croisé. On a parlé des émotions, des intentions dans la voix. Vous-même, Céline Monsara, quel serait le sens le plus développé chez vous ?
5: Louis.
2: Ça ne m'étonne pas.
5: J'aime beaucoup écouter les gens.
2: Et quand vous regardez des films, d'ailleurs, vous les regardez en version originale ou vous aimez aussi écouter les doublages ?
5: Chut, je les regarde en version originale.
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1: Et attention, je suis pas un fantôme, je suis un être humain, ça se voit, non?
2: Et on s'en lasse pas hein, d'écouter les voix de Céline Montsara. Ça donne envie de regarder des dessins animés, tout simplement. Merci Laetitia Bernard, les regards croisés. À la semaine prochaine. Du monde de Nemo à la chronique de Camille Cronier, il n'y a qu'un pas. Ben oui, ça s'appelle quand même Les Petits Bateaux.
3: Et coucou les petites curieuses et les petits curieux, alors surtout, faites comme si de rien n'était.
4: Bonjour, je m'appelle Basile, j'ai 7 ans. Je voudrais savoir comment on fait pour semer un détective privé qui nous suit. Au revoir, merci.
3: Oh, j'aime bien ta question, Basile. Comment on peut réussir à semer un détective privé qui nous suit? Ça voudrait dire que t'as bien repéré, que t'as été bien observateur, Basile. Je suis avec une détective privée. Alors, je ne sais pas si elle va nous donner justement cette technique, parce que sinon ça veut dire qu'on met un petit peu son travail à l'eau, tu en conviendras, mon cher Basile. Margot Duquesne, c'est de vous dont je parle. Est-ce que vous avez quand même un petit tips à nous donner?
5: Alors d'habitude, je refuse de répondre à cette question-là, mais je vais le faire pour toi, Basile. Ah. Alors, la manière la plus, peut-être la plus simple de semer un détective, c'est d'être totalement imprévisible. Par exemple, tu marches dans la rue, hop, tu fais un aller-retour, tu reviens sur tes pas, etc. Bon, ça, c'est quelque chose qui est très compliqué pour nous, parce qu'en général, du coup, ils nous tombent dessus. Si tu es en voiture, ça peut être, par exemple, s'arrêter sur le bas-côté, laisser passer toutes les voitures. Ça peut être ce genre de choses. Donc ça, ça nous met en difficulté. Je dirais pas que ça permet de nous semer, mais je pense que ça nous met en difficulté. Et une autre méthode qui est là, assez infaillible, si tu es suivi par un détective privé, c'est de changer de transport en commun très régulièrement. Par exemple, tu sors de chez toi, tu marches un peu, ensuite tu prends un vélo sur une borne de vélo, ensuite tu rentres dans le métro, tu sors, tu prends un taxi. Bon, bah, si tu fais ça, à mon avis, tu vas réussir à semer le détective privé.
3: Et alors, justement, ça me fait penser, vous dites, on sort de chez soi, hop, on prend un vélo. Comment les détectives privés, ils peuvent anticiper la façon dont votre cible va se déplacer?
5: Alors, en général, notre client est quand même très informé. Il connaît la cible que l'on va suivre. Donc, nous, avant de faire l'enquête, on demande beaucoup d'informations, justement, sur comment se déplace la personne, est-ce qu'elle prend les transports en commun, le métro, etc. Mais il faut faire très attention aux informations du client, parce que ça arrive très souvent qu'il se trompe. Et
3: par
5: que
3: exemple,
5: la personne, bah, en fait, il nous dit qu'il ne prend jamais les taxis. Et la personne, elle sort de chez elle et elle prend un VTC. Et donc, il faut anticiper aussi ce que le client lui-même n'a pas anticipé.
3: Mais par exemple, si c'est quelqu'un, on vous dit qu'il fait souvent du vélo, ça veut dire que vous, détective privé, vous vous baladez à vélo. Si c'est la trottinette, en fait, vous êtes comme une forme de doublure.
5: Voilà, c'est ça. Bah, on a souvent, entre nous, on cherche par exemple ce qu'est un détective privé en trottinette qui peut intervenir tel jour à telle heure. Si on sait que ça va être en vélo, bah, il faut avoir une carte de Vélib. Enfin, voilà, c'est vrai qu'il faut tout anticiper. Il faut pouvoir être un peu tout terrain, entre guillemets. Il y a certains détectives privés qui sont en moto, pas tous.
3: Et est-ce que ça arrive du coup que vous-même vous preniez un taxi en disant « Suivez cette voiture !» comme dans les films ou pas du tout?
5: Alors non, j'ai jamais fait ça. Parce que moi-même, en général, je suis dans ma voiture. Après, si on est plusieurs, on peut bien s'organiser pour arriver. Il suffit qu'il y en ait un qui tienne la filature. Et puis, si par exemple, j'ai pris le métro, j'ai suivi ma cible, le motard a récupéré la cible à la sortie du métro, il le surveille, moi je vais récupérer ma voiture et je rejoins le dispositif.
3: Vous faites un relais, quoi.
5: Oui.
3: Bon, en tous les cas, pour répondre à Basile, c'est possible de semer un détective privé, mais c'est pas facile quand même.
5: Si le détective privé, il a bien organisé sa filature et sa surveillance et qu'ils sont plusieurs, par exemple, c'est très difficile quand même.
3: Ah ben oui, c'est un métier, hein, détective privé. Et salut les matelots!
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2: Je dirais même que c'est une vocation. Tout le monde ne s'improvise pas Sherlock Holmes. Merci Camille Cronier. On vous retrouve aussi ce soir à 20h05, juste après les infos. C'est parti pour l'humour. Vous les écoutez, ils vous font sourire toute la semaine dans l'émission Grand Bien Vous Fasse sur France Inter avec Eva Rock. Les humoristes résidents cette semaine, là, très flippée, l'angoissée, Tiffaine Davio. Paraît que vous avez les chocottes, Tiffaine.
7: Alors déjà, si j'aime avoir les chocottes, déjà si j'aimais pas ça, je serais pas là avec vous devant ce micro, clairement. Les chocottes, c'est un grand oui. Accrochez votre ceinture, départ du grand 8, descend tout droit. Ah, photo tease, frein, les guibolles qui flageolent, le cœur qui bat dans la tête. Génial. Attention, hein, je parle de la peur maîtrisée, la peur choisie. Faites-moi frissonner si je sais que j'ai une ceinture de sécurité. Petite, j'ai vu très jeune Massacre à la tronçonneuse, Alien, L'Exorciste ou encore Shining, et je dormais très bien. C'est pas toujours la frousse qui empêche de dormir. À 8 ans, lorsque le loup Chaussette de Danse avec les loups est tué par des soldats, c'est terrorisant. Un drame absolu et qui m'a rendue inconsolable. Trouble du stress post-traumatique à la vue de n'importe quelle chaussette. C'est faux, Eva.
8: Non, alors... ça, c'est les boutons.
7: Exactement. Alors qu'avoir les jetons, eh ben, j'aime bien. Pourquoi on fait ça ? Parce que c'est cathartique. Mater une horde de zombies, manger plein de cerveaux, ça fait du bien. C'est tout ce qu'on peut pas faire dans la vraie vie avec les vrais gens. Et j'ai pas dit que je voulais manger des cervelles.
8: D'accord.
7: Je l'ai pas dit. Non, je l'ai pas dit. Non, je l'ai pas dit. De toute façon, je préfère la raclette. La peur récréative, c'est la joie. Donnez-moi des sensations fortes, mais dans un canapé moelleux, avec du Dolby Surround, des pop-corns, une télécommande qui me permet de mettre pause, et quand je hurle, un bras à massacrer, attaché à une personne que j'aime bien, de préférence. Enfin, déjà, attaché à une personne, parce que sinon c'est juste un bras,
8: oui.
7: Et là du coup c'est vraiment flippant. Oui. Avoir conscience que tout est faux en mangeant un sundae. Mater des films où les gens partent en randonnée, slash road trip, slash vacances, dans une cabane faite avec deux planches, dans les bois, sans réseau, et qui finissent toujours en groupe de 1. Ne t'inquiète pas, je n'en ai pas pour longtemps. Je reviens. Non, Michel, non, tu reviendras pas, non. Tu reviendras pas parce que deux séquences plus tôt, à la brocante du petit village à 500 bornes en bagnole, avec les gens qui jouent du banjo, tu t'es dit que cette jolie poupée à qui il manque un œil et qui te fixe de manière étrange était une bonne idée de cadeau à ramener à ta fille, avec qui tu essayes de raccrocher depuis ton divorce avec Barbara. Bye bye Michel, tu vas courir quand le monstre commencera à te poursuivre et il ira moins vite que toi. Mais tu vas tomber Michel, oh oui, parce qu'on tombe toujours. Tu vas trébucher sur une bûche qui finira dans ton plexus solaire. Merci Michel, grâce à toi, on passe un super bon moment. Dans le film d'horreur, il y a des règles simples et c'est rassurant. Par exemple, ne jamais répondre au...
9: téléphone.
7: Parfait. Ah, oui. Ne pas ouvrir la...
9: porte.
7: Oui, et ne surtout pas descendre au...
9: Enfin, j'ai dit au grenier.
7: Sous-sol, mais le grenier, ça marche aussi. On peut descendre au grenier, et pourquoi pas. Je dois reconnaître qu'il y a tout de même un film qui m'a traumatisée, et c'est rigolo, parce que c'est le seul que j'ai pas vu, petite. Juste l'affiche, juste le pitch, juste... Les dents de la mer. Quand j'avais cours de piscine, j'imaginais la ligne droite du carrelage au fond de l'eau s'ouvrir en deux et qu'un grand blanc allait me manger tout cru. Heureusement, ça m'est jamais arrivé. Normal, oui. Mais je vais plus jamais à la piscine. Par contre, dans la vie, tout ça, c'est moins rigolo. À commencer par les requins. Les chocottes d'une opération, d'un examen ou le coup de fil de ta banque, j'aime pas trop. Le scénario de la fin du monde, moi, je le préfère dans Cloverfield. Dans la réalité, le dérèglement climatique, c'est pas fun du tout. Autant j'ai adoré Contagion en 2011, autant j'ai pas été hyper fan du Covid en 2020. Et le pire clown de l'humanité dépasse largement celui de ça. Il est orange, il fait 1m90, 100 kg et il est président des États-Unis. Au cinéma, la peur, elle est gérée, encadrée, safe. Elle a un début, un milieu et surtout une fin. Avec Sigourney Weaver qui vient de sauver, et le chat ne meurt jamais.
2: 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Il est 6h27, le journal de 6h30 est quasiment prêt. Encore quelques minutes de cuisson, on va revenir sur les médailles d'or françaises en natation hier. D'abord cette petite pause à bord d'un ferry, le Discman à portée de main, les souvenirs de Jean Jass. Ça s'appelle « Le pays de mon père ».
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0: Jean Jass, le pays de mon père, morceau central de son nouvel album qui s'appelle Les champs de sacs plastiques. Ben oui, le parti pris, c'est pas très carte postale. La météo non plus n'a pas des airs de carte postale. En même temps, on les attendait, hein, Magali Rochereau, les orages dès ce matin.
1: Et oui, François, ils sont assez faibles et éclatent du Poitou au centre et un peu plus tard jusqu'en Alsace, sous des minimales comprises généralement encore entre 18 et 22 degrés. Vous vous réveillez entre 15 et 20 sur le quart nord-ouest et l'Auvergne. Il fait 19 en région parisienne, 23 à Lyon, 19 à Strasbourg si vous êtes sur les routes et jusqu'à 20 à 26 degrés encore dans le sud-est.
0: Magali, la vigilance orange canicule est reconduite pour 28 départements quand même ce matin.
1: Et oui, c'est un petit quart sud-est du pays où les maximales cet après-midi iront de 33 à 38 degrés du côté des terres de Provence, de la pointe bretonne aux côtes de Manche, comptez 23 à 26 degrés, 26 à 31 du sud-ouest au nord et 29 à 34 degrés du nord-est au centre. Sous un temps sec et assez bien ensoleillé au nord de la Seine, entre Bretagne et Ardennes, comme au bord de la Méditerranée et en Corse, on retrouvera des averses orageuses des pays de la Loire au nord-est et aussi des orages sur le relief des Alpes et des Pyrénées qui vont déborder jusqu'en plaine, accompagnées par des pluies soutenues en peu de temps.
0: Merci beaucoup Magali Rochereau, vous écoutez France Inter, il est 6h30. Le journal de Laurence Thomas. Bonjour Laurence.
2: Bonjour François, bonjour à tous. Dernier jour de compétition au championnat d'Europe de natation. Léon Marchand s'attaque ce dimanche à un nouveau défi personnel, le 400 mètres nage libre, après un premier titre européen obtenu hier soir sur le 200 mètres papillon. Dans les Landes, le feu ne progresse plus, mais il est loin d'être fixé. Dans ce journal, nous serons auprès d'évacués, relogés au camping. En Irlande, le oui à l'avortement, mais 8 ans après, toujours beaucoup d'embûches. Et puis, le nouveau code, le code de la route, pardon, un nouveau panneau de signalisation avec un lynx boréal dessiné dessus, que l'on peut voir notamment dans le Haut-Jura. Une expérimentation de 3 ans avant d'être développée sur les routes de France. Au championnat d'Europe de natation, Léon Marchand a encore brillé, médaille d'or hier soir sur le 200 mètres papillon, son premier titre européen de sa carrière. On l'écoute, il est au micro de Jérôme Val.
3: Tout mon corps résonnait de mes orteils jusqu'aux oreilles. Déjà pendant la course c'était assez incroyable, il y avait une énergie qui était assez dingue, beaucoup de frissons et beaucoup d'énergie, donc c'est trop bien. L'énergie elle est venue de tout mon travail que je fais au jour le jour. Ce que j'ai reçu aujourd'hui c'était un supplément, quelque chose qui m'a poussé dans mes retranchements, qui me permet de finir vite sur un 200 papillons, ce qui n'est pas forcément facile. C'est un avantage aussi, il n'y a pas tous les Français qui étaient dans cette finale du 200 papes, j'étais le seul donc j'en ai profité. J'avais l'impression de recevoir beaucoup d'énergie sur les années 50 donc j'en ai profité.
2: Léon Marchand avec Jérôme Val. Le Toulousain a souvent évoqué son envie de sortir de sa zone de confort pour ne pas s'ennuyer et progresser. Il doit s'essayer donc aujourd'hui aux 400 mètres nage libre, une discipline qu'il n'a jamais pleinement explorée au plus haut niveau. Et puis à noter cette très belle prestation de la Française Marie-Ambre Molu, sacrée championne d'Europe du 100 mètres d'eau. Elle a amélioré son propre record d'Europe de 5 centièmes. Une belle soirée tricolore puisque la Française Pauline Mailleux a, elle, remporté le bronze, toujours dans le 100 mètres d'eau. Et la soirée coco Rico ne s'arrête pas là. À Zagreb, la gymnaste française Elena Kola, 16 ans, est devenue championne d'Europe à la poutre, quelques minutes avant de décrocher l'argent au sol pour sa première saison chez les seniors. Et enfin, en tennis de table, les frères Lebrun ont remporté le double au Grand Smash d'Europe, l'équivalent d'un grand chelem au tennis. Et c'était à Malmö, en Suède.
0: Il ne progresse plus, mais il n'est pas fixé pour autant.
2: Le feu de Luglon, dans les Landes, a déjà brûlé 1600 hectares. Les pompiers doivent faire face à de nombreux sautes de feu. Ils espèrent surtout maintenant l'arrivée des orages pour soutenir leurs opérations de secours. En attendant ce soutien météo, certains évacués sont cloîtrés dans des mobil-homes à Sabre, commune voisine au nord du département. Une 50aine de personnes ont été relogées au camping. C'est le reportage d'Hugo Marceau, ici Gascogne.
4: Donc nous, on est 4 dans celui-là.
5: Mélodie, son père et ses grands-parents, tous logés à la même enseigne, un mobil-home.
4: On a une cuisine, donc on ne peut pas trop l'utiliser, mais le frigo est fonctionnel, donc ça c'est pas mal, on a une douche aussi.
5: Même chose, en un peu moins spacieux, pour sa mère, sa tante et ses deux frères, toute la famille réunie sur la terrasse pour le déjeuner, au menu taboulé charcuterie.
4: La mairie propose donc des repas, on est inscrit sur un groupe WhatsApp où ils nous tiennent au courant des repas, et donc là en plus ils ont été adorables, ils nous ont permis de prendre de la vaisselle.
5: On est assez chanceux, dit-elle, mais les vacances de cette famille éparpillée ont pris une autre tournure jeudi en fin de journée, quand il a fallu quitter la maison, celle qui les réunit chaque été.
4: Mon grand-père est landais, lui, donc il a cette maison depuis un bon moment. C'est l'endroit où on se regroupe en fait l'été. Mon grand-père, lui, avait vraiment pas du tout envie de partir. Il était très attaché à rester chez lui. Donc on a dû mettre un petit peu la pression avec ma tante pour le forcer à préparer ses sacs.
5: Pas le choix, comme tout le monde, ils ont vu le mur de feu se rapprocher et les gendarmes débarquer. Et maintenant, l'attente pénible.
4: Là, ma mère et ma tante ont très très mal dormi, par exemple. Il y en a qui sont quand même pas mal sur les nerfs et un peu l'incertitude le plus dur dans l'histoire.
5: Mélodie et sa famille s'attendent à dormir ici jusqu'à demain, au moins, après la question du départ se posera.
2: Hugo Marceau, ici Gascogne. Et puis la Belgique est en proie à l'un des pires feux de son histoire. Le brasier ravage les Fagnes, une grande réserve boisée prisée des randonneurs proche de l'Allemagne. De nombreux habitants ont été évacués, plus de 2700 hectares déjà brûlés. La politique et Marine Tondelier qui tend la main à toute la gauche dans la tribune dimanche. La patronne des écologistes propose des rencontres bilatérales du PS à LFI. Objectif, bâtir un projet commun, dégager un chemin de victoire pour la présidentielle, mais parmi ces conditions, la transition, la planification écologique, la sortie des énergies fossiles, la mise en place d'un état-providence climatique, la fin de la course à la croissance. Marine Tondelier dit rester candidate pour le moment. Patrick Bruel, mis en examen pour viol et agression sexuelle, peut de nouveau quitter la France. Son contrôle judiciaire a été assoupli fin juillet, révélation de Mediapart. Le parquet de Nanterre, qui jugeait la mesure trop souple, a fait appel. Décision à délibérer mise au 16 septembre. 8 ans après le oui au référendum, l'Irlande a dit adieu à l'interdiction quasi totale de l'avortement. Néanmoins, depuis cette date, l'IVG reste un parcours du combattant semé d'embûches dans le pays. Premier obstacle, 3 jours de réflexion imposés quand la France a supprimé ce délai depuis plus de 10 ans. C'est le reportage à Dublin de Clémence Pénard.
6: Un délai introduit en 2018 pour convaincre les électeurs les plus hésitants au moment du référendum. Mais aujourd'hui, ses opposants dénoncent une mesure infantilisante. Parmi eux, la chercheuse Dhiuti Chakravarti.
7: Les femmes ont déjà pris leur décision et elles ne reviennent pas en arrière. Prétendre le contraire est à mes yeux profondément insultant pour leur intelligence. L'État, cette figure patriarcale, intime aux femmes de rentrer chez elles et de reconsidérer un choix qu'elles ont pourtant mûrement réfléchi.
6: Et pour celles qui découvrent leur grossesse tardivement ou qui doivent parcourir de longues distances pour accéder aux soins, ces 3 jours d'attente obligatoires peuvent faire toute la différence dans un pays où l'IVG doit être pratiqué dans un délai strict de 12 semaines de grossesse contre 14 en France. Camille Comer, directrice de l'association Abortion Support Network, accompagne les personnes contraintes de se rendre à l'étranger pour accéder à une IVG.
8: L'année dernière, notre deuxième plus grand groupe d'appelants venait d'Irlande, après la Pologne. Beaucoup pensent que l'avortement y est accessible, mais lorsqu'ils se retrouvent confrontés à une grossesse non désirée, ils découvrent que ça n'est pas toujours le cas.
6: Malgré la légalisation de l'IVG, on estime qu'environ 300 personnes doivent encore chaque année traverser la mer d'Irlande pour avorter au Royaume-Uni.
2: Clémence Pénard, vous êtes nombreux sur les routes ce week-end et si vous passez par le Jura, soyez prudents sur les routes car vous pourriez croiser un lynx. 200 sont recensés en France. 80% de ce seul grand félin sauvage présent dans l'Hexagone évolue dans le massif. D'où cette expérimentation lancée par le ministère de l'Intérieur et de la Transition écologique. Beaucoup de lynx sont tués, percutés par des voitures. Voici donc un nouveau triangle bordé de rouge sur lequel on voit un félin en train de traverser une route, une espèce protégée qu'il s'agit de préserver. Le centre de soins Athénas dans le Jura recueille régulièrement ces animaux blessés. Gilles Moine, le directeur, réclamait ces panneaux depuis des années.
9: Pour vous donner une idée, depuis début 2021, 124 lynx ont été impactés par une collision routière et seulement 7 ont survécu. On se rend bien compte qu'il y a un véritable problème. C'est la raison pour laquelle, depuis des années, on demandait la mise en place d'une signalétique dédiée pour l'espèce. Malheureusement, on nous en a découragés pendant de nombreuses années, nous disant que ce serait impossible de faire homologuer un nouveau panneau. C'est un peu incompréhensible. Il a fallu des décennies pour que les choses bougent enfin. Donc, on ne va pas bouder notre plaisir. C'est une avancée et petit à petit, peut-être que la raison va faire son chemin chez nous à force de voir des panneaux. En tout cas, on estime que c'est le principal levier d'action qu'on a sur le comportement des usagers qui est en cause.
2: Gilles Moine, le directeur du centre de soins Athénas dans le Jura, au téléphone d'Ajra Mohamed.
0: Merci beaucoup Laurence Thomas. La matière noire, est-ce que ça vous dit quelque chose? Vous allez tout comprendre à ce mystère avec Daniel Fievet dans La Planète des Sciences. Vous aurez aussi votre carte postale quotidienne signée François Morel. D'abord, on va feuilleter les journaux, la revue de presse dans un instant.
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0: Il est 7h20.
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0: C'est l'heure de commencer à feuilleter les journaux dans l'œil de Renaud Blanc. Bonjour Renaud.
15: Bonjour François, bonjour à toutes et à tous.
0: On commence par les gros titres à la une en kiosque.
15: En première page de l'équipe, les sourires de Léon Marchand, Marie-Ambre Molu, Elena Colla, tous les trois champions d'Europe, les deux premiers en natation, la troisième en gymnastique. Mine d'or, titre le quotidien sportif. L'équipe qui, concernant la natation française, parle de grands frissons. Quelle soirée, poursuit le journal qui en redemande. À chacun son sportif, hein, ce matin dans vos quotidiens. La Dépêche du Midi a un faible pour Léon Marchand, logique puisqu'il est toulousain. La Voix du Nord consacre sa une à Jimmy Gressier, natif de Boulogne et médaillé de bronze en championnat d'Europe d'athlétisme. À chacun donc son champion, à chacun son sport.
0: Et le sport du journal du dimanche, ce matin, c'est la politique.
15: Avec en première page Éric Ciotti, le président de l'UDR et maire de Nice, il déclare, et c'est le titre du JDD ce matin, « Le macronisme menace nos libertés ». Éric Ciotti qui précise qu'il sera engagé fortement pour la victoire de Marine Le Pen. Une question à la une du Parisien aujourd'hui en France. Qui va payer? Qui va payer nos retraites? S'interroge ce matin le journal qui évoque la tentation risquée par l'exécutif du gel des retraites. Ça peut rapporter gros, mais ça peut aussi coûter très cher lors d'une présidentielle. Notez que toujours en première page du Parisien aujourd'hui en France, vous retrouvez Léon Marchand, Marie-Ambre Molu. Les Bleus nagent dans le bonheur, assure le quotidien.
0: Une chanteuse en première page de la Tribune dimanche.
15: Oui, vous découvrirez le visage, je dirais, apaisé de Céline Dion qui s'apprête, vous le savez, à remonter sur scène. Ce sera à Paris à partir du 12 septembre prochain. Pourquoi on l'aime encore, titre la Tribune. Vous avez la référence, François, car je sais que vous avez un faible pour Céline Dion.
0: Pour le
15: journal. Absolument, le journal qui, pour reprendre une expression québécoise, est tombé ce matin en amour de la chanteuse, une voix que l'on croyait perdue à tout jamais. La Tribune vous propose donc les coulisses d'un retour fou, le retour d'une star internationale qui a, insiste le journal, une histoire intime avec le public français.
0: Et votre choix du jour, Renaud?
15: Une interview, François, dans l'équipe d'un nageur. Non pas Léon Marchand, mais Florent Manaudou. Il a tiré hier sa révérence, fini les bassins pour l'un des plus beaux palmarès de la natation française. Et ce qui est intéressant dans cet entretien, c'est la sincérité qui transparaît, avec notamment les questions sur l'après. Manaudou parle d'émotion, de plaisir, un plaisir qui rime avec intensité, mais qui ajoute que dans intensité, il y a aussi destruction. Je suis passé d'une quête de bonheur à une quête de paix. Question de l'équipe, avez-vous peur aujourd'hui du manque d'adrénaline? J'ai peur du vide, confesse-t-il. Florent Manaudou cite son psy qui récemment lui a dit « Tu ne peux plus vibrer physiquement comme tu as vibré. Il faut que tu vibres sur quelque chose de plus invisible. » Ce discours, ajoute l'ancien champion olympique, a du sens, mais il fait peur. Manaudou et cette ultime confession, toujours sur l'après, « Je rêve d'avoir un rêve. »
0: Ah oui, c'est pas mal ça. Je rêve d'avoir un rêve. Merci Renaud Blanc. À tout à l'heure, 9h moins le quart pour la revue de presse complète de France Inter. Les mystères de la matière noire, c'est dans la planète des sciences. Et c'est juste après Baby Rose, Friends Again sur France Inter. Très bon réveil.

0: Peut-on redevenir ami? Grande question dans cette chanson. Friends Again, Baby Rose et Léon Thomas, deux amis qui se demandent si le désir n'a pas tout abîmé. Il est 6h46, la planète des sciences, avec vous Daniel Fievet. Bonjour Daniel.
1: Bonjour François.
0: Une étude précise la répartition de la matière noire dans l'univers. Alors ça me fascine, sûrement parce que je n'y comprends pas grand-chose.
1: Oui, c'est une des plus grandes énigmes de la physique. L'ensemble de la matière que nous connaissons, faite d'atomes, représente seulement 15% de la matière totale qui compose l'univers. Les 85% restants sont ce que l'on nomme la matière noire. Une matière invisible, totalement inconnue. On ne sait pas de quoi elle est faite, mais les scientifiques sont persuadés qu'elle est là. Son existence est nécessaire pour expliquer que l'univers se comporte tel qu'on le voit. Si les galaxies tournent à cette vitesse sans se disloquer, c'est grâce aux effets gravitationnels de cette matière invisible.
0: Où se trouve-t-elle, cette mystérieuse matière noire ?
1: Eh bien, des astrophysiciens ont récemment répondu à cette question avec une précision jamais atteinte. On ne peut pas voir directement la matière noire, mais on peut déduire sa présence de façon indirecte. Cette matière invisible dévie la lumière des galaxies lointaines par ses effets gravitationnels. Et c'est en analysant ces déviations de lumière observées avec le télescope James Webb que les scientifiques ont pu établir une carte précise de la répartition de cette matière inconnue dans une petite partie de l'univers. La carte réalisée montre que la matière noire et la matière visible sont toujours aux mêmes endroits. Là où il y a des groupements de galaxies, il y a des amas de matière noire. Ce travail de cartographie devrait permettre de mieux comprendre le fonctionnement et l'évolution de l'univers, mais il ne résout pas la principale énigme. On ne sait toujours pas de quoi est faite la matière noire.
0: Ça reste vraiment mystérieux, effectivement. Daniel Fievet, vous revenez à présent sur la découverte de la plus ancienne peinture préhistorique connue à ce jour.
1: Oui, la découverte a été faite sur la paroi d'une grotte en Indonésie, sur l'île de Sulawesi. Il s'agit d'une main en négatif faite au pochoir. Il faut avoir l'œil pour la voir. Ses contours sont très estompés et elle est en partie recouverte par d'autres peintures plus récentes. Selon les analyses, cette main peinte date d'au moins 67 800 ans. Mmh. Ce qui en fait, de loin, la plus ancienne peinture rupestre de l'histoire de l'humanité. À titre de comparaison, les fresques de Lascaux ont 22 000 ans. Elles sont trois fois plus jeunes. Celles de la grotte Chauvet sont datées de 36 000 ans, soit 30 000 ans de moins que la main découverte en Indonésie.
0: Et alors, est-ce que c'est un Homo sapiens qui a fait cette main au pochoir il y a plus de 67 800 ans ?
1: Oui, cette main nous montre un chemin, ou en tout cas, l'un des chemins que Sapiens a emprunté pour gagner l'Australie. On sait que notre espèce, sortie d'Afrique, a atteint la pointe sud-est de l'Eurasie il y a au moins 80 000 ans. La présence de Sapiens est attestée en Australie 15 000 ans plus tard. Entre-temps, cette main au pochoir confirme qu'il est passé par l'île indonésienne de Sulawesi. Cette peinture et d'autres un peu moins anciennes découvertes

0: dans la région, nous invite aussi à décentrer notre regard d'Européens. Comme le rappelle le préhistorien Jean-Michel Geneste à nos confrères du Monde, la préhistoire comme discipline scientifique est née en Europe, mais le point chaud original de l'art se trouve en Indonésie.
1: On termine avec l'analyse de dessins, encore, peintures, dessins, réalisés par des chimpanzés.
0: Ah oui, pendant plusieurs années, des chercheurs ont régulièrement mis à disposition de chimpanzés du matériel pour qu'ils puissent dessiner librement. Ils ont ensuite analysé près de 500 dessins réalisés par 6 singes sur une période de 8 ans. Et il ressort de leur étude que chaque chimpanzé a un style de dessin qui lui est propre et qu'il conserve dans le temps. Par exemple, l'un remplit sa feuille de petits points compact, en grappe. Un autre préfère tracer des courbes et des triangles. Un autre encore dessine de grands motifs en éventail. Ces chimpanzés sont dotés d'une forme de personnalité esthétique stable qui gagne en technicité avec le temps.
1: Incroyable.
0: Mais reste singulière. C'est la première fois que l'on démontre la stabilité d'un style graphique individuel chez un primate non humain. Je ne sais pas si on peut les qualifier d'artistes. En tout cas, ils ont chacun leur patte.
1: Merci beaucoup Daniel Fievet.
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1: 6h50, le facteur n'est pas passé, mais il passera dans la journée, comme dit la cantine. Restez là, je vous remets personnellement cette nouvelle carte postale de François Morel et d'Olivier Saladin.
3: Quelle déception quand nous avons appris que le camping était complet.
4: Oh, j'en aurais chialé, moi.
3: Alors, sans chercher plus loin, nous avons décidé cette année de passer l'été à la maison. Mais nous avons fait comme si c'était les vacances. J'ai même trouvé une carte postale où on voit notre rue, mais avant qu'il remplace le vieux marronnier par un horrible panneau publicitaire.
4: Pourquoi tu dis horrible ?
3: Elle est belle, cette carte. Dire qu'elle était chez le marchand de journaux où nous allons tous les jours, nous ne l'aurions jamais vue si nous n'étions pas restés. Comme quoi, il y a du positif dans tout.
4: Bah, c'est ce que je t'ai dit, hein. C'est moi qui t'en ai fait la remarque.
5: When marimba rhythms start to play, dance with me.
3: Robert nous a offert un nouveau barbecue et a planté la tente dans le jardin.
4: Le barbecue, je l'ai pris au gaz.
3: Moi, j'ai trouvé chez Nature et découvert un disque d'ambiance de cigales. C'est très réaliste. J'ai mis les enceintes sur le rebord de la fenêtre en direction du jardin. C'est bien. On est bien.
4: Bah, oui, bah, bien sûr.
3: On entend presque la mer.
6: Ah oui.
3: À quoi ça sert de partir finalement? C'est vrai qu'on entend la mer.
6: Ah, je vais aller faire mes gambasses.
7: PS, Robert s'est mis aux langues étrangères.
8: De kustus brochun, de fustus de brochun.
9: Pour les auditeurs équipés du RDS, vous pouvez découvrir simultanément la traduction directement sur votre poste.
3: Cyril Métro, Pierrick Charles, Vincent Godard, Cédric Lalanne,
4: Antoine Salaire, Olivier Saladin et
3: François Morel vous ont présenté
4: Toutes nos pensées.
1: 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Dans un instant, la météo et le journal. On redécouvre qu'il n'y a pas que Léon Marchand qui sache nager en France. Retenez bien le nom de Marie-Ambre Molu. C'est à la une à 7h. D'abord la musique et ses quatre accords tellement reconnaissables grâce à l'orchestration du Buena Vista Social Club. Vous êtes sur France Inter, 6h53.

0: Un classique cubain pour l'écouter pendant des heures, hein. Buena Vista Social Club sur France Inter, c'était Chan Chan. La météo et le journal dans une seconde.
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0: Et ça aussi, ça s'écoute très bien, l'histoire de la French Touch. La météo avec Magali Rochereau. Magali, ce matin, enfin, des températures en baisse.
9: Et oui, François, Météo France a diminué sa vigilance orange canicule à 28 départements de la façade est ce matin, de la Lorraine et l'Alsace jusqu'à la région PACA et à la Corse, moins les Alpes. Les minimales y restent encore élevées pour votre réveil, avec 25 degrés à Lyon et 23 à Marseille. Vous respirez mieux dans le nord et l'ouest du pays. 17 degrés sont relevés à Rennes, 18 à Lille, 19 à Angers, comme dans la capitale en se lever du jour, puis 31 annoncés cet après-midi en région parisienne. Les fortes chaleurs, elles, résistent dans le quart sud-est entre Lyon et la Méditerranée.
0: Et le temps reste orageux.
9: Oui, ce matin, l'orage suit un axe entre Poitou et flanc est du pays. Quelques nuages bas couvrent le sud de la Garonne, tandis que le temps est beau et plus frais et plus respirable au nord de la ligne Royan-Metz, une fois les grisailles du nord dissipées. Cet après-midi, les orages se déclenchent sur le relief des Alpes et des Pyrénées, accompagnés de fortes précipitations pluvieuses qui déborderont en plaine. La basse vallée du Rhône et la Camargue seront, elles, sous les grisailles, qui ne gâcheront pas l'impression de beau temps tout au long de la journée.
0: Merci beaucoup Magali Rochereau, je vous dis à tout à l'heure. Les rendez-vous de la demi-heure, Lloyd Sherry avec nous pour sa

0: chronique avec le magazine Metal Hurlant, qui sera une ode au groupe de pop britannique Prefab Sprout, et de la musique toujours avec ce matin dans la Canción, les rythmes latinos qui... Oui, j'ai dit la Canción, ça vous fait rire, Clémence Fuleda, bah attendez, le journal de 7h arrive. Les rythmes latinos qui essaiment la scène française, c'est Camille Diao qui nous les raconte en quelques instants avant son émission, bien sûr, plus en longueur, dans la journée, tout de suite sur France Inter. J'attends quelques secondes pour vous dire Olé. Que ça y est, il est 7h. Le journal donc de Clémence Fuleda. Bonjour Clémence.
1: Bonjour. De l'or, et on en veut encore. Hier, nageuses et nageurs ont brillé au championnat d'Europe à la maison, notamment Marie-Ambre Molu, sacrée sur le 100 mètres d'eau. 2700 hectares calcinés en Belgique, un des pires incendies de l'histoire du pays. Nous serons sur place, alors que dans les Landes, le feu de Luglon non plus n'est pas fixé.
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1: 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Ce dimanche sera-t-il aussi doré qu'hier pour la natation tricolore ? Il y a eu d'abord le premier titre hier soir européen de Léon Marchand sur le 200 mètres papillon, qui sera, on l'espère, aussi brillant aujourd'hui sur le 400 mètres nage libre, une distance où il a tout approuvé. Et puis le bassin de Saint-Denis a été éclaboussé par le talent de Marie-Ambre Molu. La nageuse de 20 ans, originaire de Créteil, a remporté le 100 mètres d'eau et battu le record d'Europe qu'elle avait elle-même établi mardi. Déjà en or sur le relais 4x100 mètres 4 nages mixtes et en argent sur le 50 mètres d'eau, ce titre individuel avait une saveur particulière, Aymeric Bravard.
2: Aux larmes, citoyens.
3: C'est peut-être un peu personnel, mais ma grand-mère qui a perdu mon grand-père il n'y a pas si longtemps que ça et qui est en deuil et qui porte du noir, mais aujourd'hui elle a porté de l'or pour moi, donc... Ça m'émeut beaucoup, je ne suis pas contente.
2: Contente et émue, elle peut l'être. Marie-Ambre Molu est championne d'Europe au terme d'une finale où elle a dû s'arracher.
3: La fin était super compliquée. Je vous jure, je voyais des étoiles. Et je me suis dit, je peux pas lâcher maintenant, là. Il reste vraiment rien, je peux pas lâcher, je dois tout donner.
2: Dans les tribunes aussi, ils ont tout donné. Et surtout sa famille venue en nombre. Virginie, la mère de Marie-Ambre, avait du mal à y croire.
4: J'ai même pas de mots, c'est exceptionnel. J'avais jamais envisagé cela. On les avait inscrits avec son frère... qu'ils apprennent à nager, puis là c'est une championne.
2: En 2024, la Française fait le choix de partir aux États-Unis à Berkeley, pour mener de front études et natation, car à 20 ans, la Cristolienne sait où elle veut aller.
3: Dans l'optique des Jeux Olympiques de 2028, je pense que c'était le moment de prendre cette trajectoire-là, pour pas rater le train.
2: Hier soir, elle promettait de dormir avec sa médaille, et vu son talent et son ambition, ça n'est sûrement pas pour la dernière fois.
1: Et aux côtés de Marie-Ambre Molu sur le podium du 100 mètres d'eau, Pauline Mailleux a pris la troisième place. Sachez que les Français d'ailleurs ne brillent pas qu'en natation. Elena Kola, 16 ans, a obtenu l'or à la poutre et l'argent au sol à l'Euro de gym en Croatie. Et au championnat d'Europe d'athlétisme, Jimmy Gressier s'est arraché pour décrocher le bronze sur le 10 000 mètres.
0: Le feu ne progresse plus dans les Landes. Pour autant, il n'est pas en voie d'être fixé.
1: C'est ce que dit le préfet Gilles Clavreul. 500 pompiers des Canadiens, des DASH sont mobilisés à Luglon, près de Mont-de-Marsan. 1600 hectares ont déjà brûlé. 650 personnes ont été évacuées. Et la Belgique est confrontée au pire incendie de son histoire depuis 100 ans. 2700 hectares d'un parc naturel de la province de Liège, à l'est du pays, sont partis en fumée. Des habitants ont là aussi été évacués de cette zone, par ailleurs très touristique, l'Axe Milota.
5: C'est une réserve naturelle protégée pour sa flore et sa faune. Le paysage est aujourd'hui couleur cendre. Des milliers d'hectares sont calcinés. En ce mois d'août, les touristes viennent habituellement voir la beauté des forêts et des landes lors de randonnées. Le gouverneur de la province leur a demandé de retourner dans leur hôtel. Certains établissements ont décidé de fermer et de ne plus accueillir les visiteurs à cause de la fumée. Adrien Dolimont, ministre-président du gouvernement wallon, au micro de nos confrères de la RTBF.
6: C'est assez désolant de voir ça, c'est quand même un patrimoine commun qui part littéralement en fumée, donc c'est choquant.
5: 600 habitants ont dû quitter leur maison par précaution. Dans le village

0: De Sourbrot, mais aussi Butchenbach. La sécheresse de cet été a aggravé les risques d'incendie. La quantité de pluie tombée dans la région a atteint moins de 10% de la moyenne habituelle. Face à l'ampleur de la catastrophe, la Belgique a activé le mécanisme européen de protection civile. Des hélicoptères et des avions doivent arriver aujourd'hui pour prêter main forte aux pompiers belges.
1: Et les fumées de cet incendie en Belgique se font sentir jusqu'en Moselle, mais il n'y a pas de feu en cours dans le département, alors n'encombrez pas les lignes de secours, prévient la préfecture.
2: Une nouvelle lettre ouverte, c'est la troisième adressée par le Premier ministre aux agriculteurs.
1: Pas d'annonce fracassante dans la presse régionale, mais Sébastien Lecornu confirme des aides et se vante d'avoir tenu parole après l'adoption de la loi d'urgence agricole. Une loi qui sera, dit-il, promulguée sans attendre après la validation avant-hier par le Conseil constitutionnel. Le texte doit notamment faciliter le stockage de l'eau pour les agriculteurs, doubler les volumes stockés d'ici 10 ans. Et c'est un soulagement pour les professionnels que vous avez rencontrés dans le nord du Finistère, Louis Amoriot.
3: Les yeux cernés, les ongles rongés, Christian Bernard connaît le pire été de sa vie de producteur.
4: Alors aujourd'hui, tout ce qui est pâture pour nos bovins sont complètement sèches. On utilise nos stocks d'hiver. L'artichaut est impacté jusqu'à 100% sur certaines parcelles.
3: Avec ses réserves de 20 000 litres, il a réussi à irriguer 20% de sa production. Pas suffisant.
4: Ça permet de sécuriser une partie de nos cultures. Voilà, c'est comme ça. Donc ça veut dire que les capacités sont trop faibles. Donc avoir des capacités supérieures, ça, ce serait pas un mal.
3: Une de ces deux réserves est quasiment à sec. Pour survivre les prochaines années, il a besoin de cette loi d'urgence agricole.
4: Ça nous permettrait d'agrandir déjà, s'il y a possibilité, nos réseaux actuels, augmenter nos stockages et pouvoir sécuriser l'alimentation de nos citoyens. Le sujet, il est là.
3: Michel Gallou, éleveur à quelques kilomètres, a construit une réserve il y a 40 ans.
5: C'est pas énorme, c'est une petite réserve, c'est pas des méga bassines. Le collègue qui met des choux sans celle-là, ses choux de l'autre côté, ils étaient morts. C'est hyper important. C'est capital, aujourd'hui, ceux qui n'ont pas d'eau, ils n'arrivent pas à faire prendre leur chou-fleur. Et ça, c'est faut que les gens se rendent compte de ça.
3: C'est la seule solution pour éviter la catastrophe économique et alimentaire, explique-t-il. L'association environnementale Eau et Rivières de Bretagne n'est pas contre si les réserves restent de taille normale et ne dérèglent pas la biodiversité.
1: Louis Emrio d'ici Brésisel et peut-être de la pluie et des orages cet après-midi pour remplir les grandes ou les petites bassines. Mais 28 départements de l'Est de la France sont maintenus en vigilance orange canicule. Et face à ce dérèglement climatique causé par les activités humaines, les stations thermales tentent de se réinventer pour survivre. Comment économiser l'eau? Comment la chauffer aussi sans que cela ne coûte trop cher? Plusieurs établissements que vous avez contactés ont totalement changé leur installation pour moins consommer, Luc Chemelin.
6: Utiliser son système de climatisation pour en tirer une source de chaleur, c'est ce que fait depuis cet été le Grand Hôtel des Thermes de Saint-Malo qui possède un centre de thalassothérapie, le directeur Renaud Le Guillou.
7: Nous avons besoin de froid pour climatiser les chambres et les restaurants. Nous avons des gros frigos qui vont refroidir de l'eau glacée qui va circuler dans l'hôtel. Et la chaleur dégagée par ces gros frigos sont récupérées pour chauffer notre mer. Entre 31 et 35 degrés toute l'année.
6: Résultat, ces quatre chaudières à gaz fonctionne beaucoup moins et en juillet, la consommation énergétique a été réduite de moitié. Autre technique, cette fois au terme de Vals-les-Bains en Ardèche, stocker ses propres eaux usées pour en récupérer la chaleur et la transférer à l'eau de source pas encore utilisée et qui est à 18 degrés avant d'entrer dans l'établissement. Toute l'isolation a aussi été refaite. C'est fondamental, explique Adeline Boyon de la direction.
8: Notre priorité dans les établissements thermaux, c'est bien de limiter les consommations énergétiques parce que c'est un moyen de rendre l'exploitation des établissements thermaux rentable dans un contexte de très faible marge sur les soins, puisqu'ils sont guidés par la sécurité sociale, donc ils sont bloqués.
6: L'énergie qui représente le deuxième poste de dépense après la masse salariale.
1: Et le thermalisme pèse pour 10 000 emplois directs et 40 000 indirects en France. Patrick Bruel a le droit de quitter l'Hexagone. Le chanteur voit son contrôle judiciaire assoupli 2 mois après la mise en examen pour viol et agression sexuelle. Mais le procureur de Nanterre fait appel. En attendant la décision le 16 septembre, Patrick Bruel peut voyager librement. Une attaque d'une rare ampleur sur la capitale russe, Moscou, a été visée par 600 drones cette nuit. Environ 200 ont été abattus. Un peu plus tôt, on a appris que Kiev, la capitale de l'Ukraine, avait elle été ciblée par des missiles balistiques.
2: Cette question, Clémence, les chatouilles sont-elles universelles? Des chercheurs en neurosciences se posent très sérieusement la question.
1: Des chercheurs des Pays-Bas et de Norvège ont fait guili-guili dans 3 pays différents, Sophie Becherel.
9: 450 volontaires ont été interrogés pour cette étude, autant d'hommes que de femmes de 18 à 30 ans et issus de trois cultures différentes, chinoise, grecque et néerlandaise. Premier résultat, les chatouilles sont quasi universelles. Très peu de volontaires disent ne pas être chatouilleux. Chez 9 personnes sur 10, la réaction générée est la même. Cela fait rire, provoque un réflexe de fuite et l'envie de chatouiller en retour. Où est-ce que ça chatouille? Eh bien, sous les aisselles, le ventre et la plante des pieds. Comment expliquer la sensibilité des mêmes zones? Est-ce la présence d'un grand nombre de terminaisons nerveuses, des zones de la peau plus ou moins épaisses, des zones érogènes, des zones vulnérables ou rarement touchées? De ces 5 hypothèses, c'est la dernière qui tient la corde. Les zones les plus chatouilleuses sont celles qui sont les moins souvent touchées. Il y a un effet de surprise. Ces scientifiques reconnaissent que leur étude mériterait d'être élargie à d'autres cultures. Ils ne manquent pas de rappeler que cette histoire de chatouille nous rapproche beaucoup des grands singes, chez qui on constate les mêmes comportements. On se chatouille quand on est petit et surtout aux mêmes endroits. Autrement dit, souvenez-vous, les chatouilles, ça vient de loin.
1: Sophie Bacherel pour France Inter. Vous craignez, vous, François?
2: C'est insupportable, les chatouilles.
1: Sous les pieds.
2: Ça devrait être interdit.
1: Mais non.
2: C'est terrible. C'est vraiment un crime. Merci Clémence Fuleda. Et voici les 80 secondes. Dans le monde, il y a 4 fois plus de poulets que d'humains. Le règne de Louis XIV a été plus long que l'existence de l'Union soviétique. Et si la Terre mesurait 2 mm de diamètre, le Soleil serait aussi gros qu'un ballon de basket. Je vais vous laisser un peu de temps pour digérer ces comparaisons. Elles viennent du journal Libération, la rubrique de cet été, Échelle Mabel. Bon, ça paraît un peu inutile parfois, mais ça change notre perception des choses avec des infographies. Et quel que soit le sujet, on se dit « Ah ouais, c'est dingue !» Et c'est super à ressortir au déjeuner. Par exemple, la chauve-souris dort 20 heures sur 24, la girafe 20 minutes. L'impact carbone d'une tablette numérique équivaut à 22 tablettes de chocolat. Un iPhone récent a 2 millions de fois plus de mémoire vive qu'un ordinateur Apple de 1977. Bon, parfois, on n'est pas sûr de comprendre, hein, comme quand Libération explique que l'être humain est plus proche de l'infiniment grand que de l'infiniment petit, une histoire de puissance de 10, ou encore le fait qu'il faudrait manger 45 millions de bananes pour mourir de radiation. Là, c'est une histoire de potassium. Un dernier, un Français aura passé près d'un quart de sa vie à dormir à 80 ans. J'espère que ce n'est pas valable pour les 80 secondes qui viennent de s'écouler. À suivre le grand reportage de la rédaction.
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2: France Inter, il est 7h12, voici le grand reportage.
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2: Et c'est à Paris où les cultures du monde entier se rassemblent. Alors dit comme ça, ça fait un peu cliché. Mais c'est aussi une réalité, puisque la capitale est la ville dans le monde qui compte le plus de centres culturels étrangers. Il y a quelques mois, Julien Baldacchino a poussé la porte de certains d'entre eux.
14: En plein cœur du Marais à Paris, la rue des Francs-Bourgeois accueille à nouveau depuis quelques mois l'un des plus grands centres culturels de la ville.
15: Il y a eu un petit retard.
16: Okay. On a ouvert sans gradin.
14: Après plusieurs années de travaux, le centre culturel suisse a réintégré ses locaux en s'agrandissant au passage. Claire Hoffmann en est la programmatrice art visuel.
17: Vous arriverez vraiment pile au moment où on est en train de rapatrier notre matériel, nos bureaux, de notre bureau provisoire où on était pendant 4 ans. Et là, on est très content et contente d'être de retour et d'avoir notre propre lieu de programmation.
14: Ce lieu est destiné à recevoir des expositions et des spectacles réalisés par des artistes suisses exclusivement, selon le coordinateur art vivant Jean-Marc Diebold.
18: Ce centre, il est là pour faire la promotion des artistes suisses contemporains dans toutes les disciplines, excepté le cinéma. On est un centre, donc une antenne de Proelvesia en France, Proelvesia étant la fondation suisse pour la culture, pour la promotion de la culture à l'étranger. Et donc nous, on relaye cette mission ici à Paris. On découvre la création d'artistes suisses ou ayant un lien avec la Suisse, qui ont des projets avec des artistes français ou avec des artistes du reste du monde.
14: Mais tous les centres culturels n'ont pas la même vocation. À quelques rues de là, l'Institut suédois occupe lui un hôtel particulier. Et si le centre suisse ressemble à un centre d'art, l'Institut suédois ressemble à un musée. car il dispose de sa propre collection d'art. Sarah Arrhenius en est la directrice.
16: La mission, c'est vraiment de créer des échanges entre la Suède et la France dans le domaine de culture. On a une collection. Et c'est environ 7000 œuvres. On fait des expositions semi-permanentes avec la collection. Et la collection, ça parle d'échanges entre la Suède et la France depuis le début du 18e siècle. Ça donne une profondeur historique, je crois, à notre programmation.
14: Et ce lieu-là accueille des Suédois et Suédoises pour des résidences de recherche. Plusieurs appartements peuvent accueillir des artistes ou des chercheurs pour une durée d'un mois. C'est le cas de Ulf Morkenstam, professeur de sciences politiques, qui n'en est pas à sa première résidence.
19: C'est une grande occasion d'avoir la possibilité d'habiter ici pendant un mois. Si c'est bien préparé en avance, tu peux faire plein de choses avec tes collègues là, et on peut avancer bien dans notre projet ensemble. C'est la quatrième fois que je suis ici. Donc, la première fois, c'était 98. On n'est pas ici pour les vacances, donc on a nos choses à faire, mais quand on s'est croisés, on peut parler un petit peu plus. Toutes les choses qui se passent, ça donne une ambiance particulière.
14: Tous ces lieux ont une structure commune, le FICEP, pour Forum International des Centres Culturels Étrangers à Paris. Anna Zasada en assure la coordination.
20: Je coordonne beaucoup d'événements que nous organisons ensemble. Et au quotidien, oui, je suis en contact permanent avec tous nos membres sur plusieurs niveaux. Chaque centre, même les grands centres qui sont nos membres, sont très très différents. Tout cela dépend par quel biais ils sont subventionnés. Alors souvent, c'est bien sûr le ministère des Affaires étrangères. Parfois, c'est le ministère de la Culture de leur propre pays. Nous, au FICEP, c'est vraiment la solidarité entre ceux qui sont plus grands et ceux qui sont petits et qui ont besoin pour exister, pour se faire connaître, de ceux qui sont plus grands.
14: De mi-septembre à mi-octobre, les 58 centres culturels étrangers s'unissent pour une programmation commune appelée la rentrée des cultures.
2: Le grand reportage de France Inter signé Julien Baldacchino. 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Il est 7h16. La suite dans votre 6-9, c'est une grande page musical. Lloyd Cherry du magazine Metal Hurlant, Camille Diao, la Canción, et d'abord Angélique Kidjo qui chante Ces petits riens.

0: Angélique Kidjo, ces petits riens, reprise particulièrement épurée et douce de la chanson de Serge Gainsbourg sortie en 1965. Cette version-là d'Angélique Kidjo qu'on vient d'écouter date de 2002. Dernier morceau de Black Ivory Soul, son album placé entre Afrique et Brésil. 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
0: Il est toujours aussi pop, lui. Il revient dans notre studio pour nous faire de nouvelles recommandations. Bonjour Loïc Chéri.
2: Bonjour François.
0: Rédacteur en chef adjoint de Métal Hurlant. Alors, votre truc ce matin, c'est de faire une ode à un groupe de pop britannique, je vais essayer de le prononcer correctement, Prefab Sprout.
2: Il est temps de se transformer en Chewbacca des plages, François. En 1978, Paddy McAloon et son frère Martin vont lancer un groupe de rock pas comme les autres. Ils seront très vite rejoints par la chanteuse Wendy Smith et le batteur Neil Conti. Considéré comme culte par beaucoup d'amateurs grâce à la qualité de leurs textes, Prefab Sprout est un monument de la pop anglaise des années 80 et 90. Hyper sophistiqué pour l'époque, ce petit groupe des environs de Newcastle a une identité sonore très forte et transpire la nostalgie. Comme nos auditeurs prennent leur petit déjeuner, il est temps de leur donner de l'appétit.

0: de l'appétit, puisque c'est Appetite de Prefer Sprout. Lloyd Chéri, vous avez même une exclusivité pour France Inter.
1: Attention François, vous allez maintenant pouvoir entendre Martin McCalloun, le bassiste et cofondateur du groupe, s'exprime pour la première fois sur une radio française, et il est traduit par mon papa, Bruno Chéri.
2: The Sprout vibe, the Prefab Sprout vibe.
3: L'énergie de Prefab Sprout, c'était vraiment d'être complètement absorbé dans la musique et de faire durer cette musique pour toujours afin de la rendre immortelle.
2: Usually the sound of us will be to do with the vocals.
3: Notre son est généralement centré sur les paroles, sur la voix de Paddy, de Wendy. Il y a aussi la session rythmique, bien sûr, qui est universelle. Mais je dirais que le son de Prefab Sprout a vraiment plus à voir avec ce qui est écrit et chanté. Les paroles et la musique sont au-dessus de tout le reste. Je ne sais pas si nous étions nostalgiques. Nous étions nostalgiques d'un futur qui ne s'était pas encore produit, que nous pouvions créer et qui nous rendait nostalgiques. Et je ressens toujours ça. Je veux créer une nouvelle nostalgie, celle d'aujourd'hui et celle de demain.
0: Martin McCalloun de Prefab Sprout sur France Inter. Est-ce que le groupe a connu la célébrité, Lloyd Chéri ?
1: En 10 albums et presque 50 ans d'existence, ils ne l'ont jamais cherché. Ils refusent d'ailleurs toutes les propositions de biographie officielle ou de documentaire. Ils goûteront quand même à la célébrité. En 1988, va sortir l'album From Langley Park to Memphis. Cette ode à l'Amérique connaît un succès critique et un succès public. Les paroles sont colorées, très référencées et mêlent simplicité et profondeur. Impossible de ne pas être sensible à la chanson The King of Rock'n'Roll, qui reprend tous les clichés du rock américain.

0: Hot dog, grenouille sauteuse, Albuquerque, tout ça, c'était avant Breaking Bad. C'était The King of Rock and Roll de Prefab Spot.
1: Grenouille sauteuse, j'aime bien cette idée, Prefab Spot. Merci beaucoup, Lloyd Chéry, rédacteur en chef adjoint du magazine Metal Hurlant. La suite, c'est avec vous, Camille Diao. Chaque dimanche à midi cet été, on vous retrouve pour votre émission La Cancion. Et d'ici là, vous nous en donnez un avant-goût. Quel est le menu ?
2: Alors aujourd'hui, je me suis demandé pourquoi tant d'artistes de la nouvelle scène française s'emparent des rythmes latinos qu'on explore dans cette série.
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2: Lui, par exemple, c'est Josman, sur un air de baile funk brésilien. Pendant ce temps-là, Meryl pose sur du reggaeton.
4: 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Et t'énerve les touristes.
2: Et Damso, lui, chante carrément en espagnol.
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2: Le point commun entre ces artistes, c'est qu'ils sont tous trois issus de familles d'origine africaine ou antillaise. Et c'est aussi cette histoire qui les relie musicalement à l'Amérique latine. Driver et rappeur, il m'a raconté comment ses voyages à Puerto Rico, le berceau du reggaeton, l'ont connecté à ses racines camerounaises.
6: Il y a beaucoup de choses qui me font penser à l'Afrique et notamment un coin de Puerto Rico qui s'appelle Loisa, où il y a beaucoup de descendants d'esclaves. Et quand j'arrive là-bas, je reconnais les rythmiques africaines, je reconnais de la danse africaine, et du coup, je me sens chez moi.
2: Quant à David Walters, artiste originaire de la Martinique et de la Guadeloupe, que vous entendez régulièrement sur France Inter, il éprouve la même familiarité avec les musiques d'Amérique latine.
7: On parle d'Amérique latine, moi je me sens d'Amérique latine. La Caraïbe, c'est, on va dire que c'est l'Amérique centrale, donc là on est à côté, c'est les voisins. J'ai toujours pris la musique comme un passeport pour communiquer avec les gens. En Amérique latine, en deux secondes, boum, on joue, on communique, on se parle, on a des clés communes. Ça raconte notre histoire, ça raconte nos voyages, ça raconte le voyage de nos ancêtres. Et ça se passe de mots.
2: Ce sont ces liens musicaux profonds qui nous relient, via l'Afrique et les Caraïbes, à toute l'Amérique latine. Ces musiques créoles forgées par l'histoire de l'esclavage qu'on va explorer dans l'épisode 8 de La Cancion.

0: David Walters dans la Canción. Merci Camille Diao. Et donc on vous retrouve tout à l'heure à midi. Pour l'instant, il est 7h28. Magali Rochereau, la météo du jour, la canicule s'estompe progressivement.
1: Oui François, 28 départements restent en vigilance orange canicule ce matin. C'est un petit tiers reste du pays. Le centre, l'Île-de-France, les Pays de la Loire et l'Auvergne en sortent et les minimales amorcent enfin une baisse, même si elles restent élevées sous les nuages. Vous avez 19 degrés en région parisienne pour ouvrir les yeux, 16 à Brest, 19 à Orléans, 20 à Limoges et encore 26 degrés à Nice. Cet après-midi aussi, les valeurs descendent, surtout dans la région sud-ouest, autour des 30 degrés comme à Toulouse. Dans le nord-est, comptez 27 à Lille et 32-33 à Metz et à Nancy contre vos 37 degrés d'hier.
0: Les orages aussi sont moins forts ce matin.
1: Ce matin, ce sont seulement les résidus de la nuit côté Poitou qui s'étirent vers l'est et vont concerner les régions centrales jusqu'à l'Alsace avec des averses et un faible caractère orageux. Cet après-midi, les orages reprennent, accompagnés de forts cumuls de pluie sur le relief du sud-est jusqu'en plaine dans la vallée du Rhône et en Provence, ainsi que sur les Pyrénées et leur piémont. Plus au nord aussi, on retrouvera des orages bien pluvieux du Val-de-Loire au Grand Est. Et côté sud-ouest, les nuages bas qui vous couvrent ce matin vont se dissiper progressivement pour votre dimanche après-midi.
0: Merci Magali Rochereau. 100 ans après sa naissance, l'œuvre de René Goscinny continue de grandir. Sa fille Anne Goscinny, qui reprend le petit Nicolas avec 12 nouvelles aventures, est l'invitée de France Inter à 7h50. Et d'ici là, vous avez rendez-vous avec votre conseiller de luxe en matière de jardin. J'ai nommé Alain Baraton, c'est la main verte. Tout d'abord le journal, puisqu'il est 7h30. Avec vous Laurence Thomas, bonjour Laurence.
2: Bonjour François, bonjour à tous. Patrick Bruel, de nouveau libre de ses mouvements, mis en examen pour viol et agression sexuelle sur 4 femmes. Son contrôle judiciaire a été assoupli, son passeport restitué. Dans le Doubs, l'eau sous haute surveillance. À l'eau, le maire traque les arrosoirs clandestins. Et ironie du sort, à l'heure où l'écologie s'impose partout, son ministère, lui, peine à durer. 8 ministres en 9 ans, un record d'instabilité. La chaise reste décidément bien brûlante, nous rappellera Julien Nenni. Elena Colla, 16 ans, 3 médailles, le concours par équipe qui n'a pas encore commencé. Elena Colla, un nom à retenir de la gymnastique française, de l'or à la poutre, de l'argent au sol, du bronze au général, la pépite version Grand Chelem au championnat d'Europe de Zagreb. 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Patrick Bruel peut donc de nouveau voyager. 2 mois après sa mise en examen pour viol et agression sexuelle sur 4 femmes, son contrôle judiciaire a été assoupli. Le chanteur avait dû remettre son passeport. Il le récupère sous condition. Mais le parquet de Nanterre conteste cette décision et a fait appel. Pierre de Cossette.
3: Il y a 2 mois, le parquet de Nanterre réclamait le placement en détention provisoire de Patrick Bruel. Sans succès, mais le juge des libertés et de la détention avait tout de même interdit au chanteur de quitter le sol français en lui demandant de remettre son passeport au tribunal. Une décision incompréhensible pour les avocats de Patrick Bruel qui affirment depuis le début que l'artiste ne se dérobera pas devant la justice et ne présente aucun risque de fuite. Raison pour laquelle ils ont demandé au juge d'instruction en charge du dossier de se prononcer et ils ont été entendus. Le mois dernier, ces magistrats ont assoupli le contrôle judiciaire du chanteur, qui peut donc de nouveau voyager, mais reste astreint à un certain nombre d'obligations. Ne pas prendre attache avec les victimes, ne pas se rendre dans des salons de massage et suivre des soins psychologiques. Le procureur de Nanterre, lui, ne l'entend pas de cette oreille. Il a fait appel de cette levée partielle du contrôle judiciaire de Patrick Bruel. C'est la cour d'appel de Versailles qui se prononcera.
2: Pierre de Cossette. Il ne progresse plus, mais il n'est pas fixé pour autant. Le feu de Luglon dans les Landes a déjà brûlé 1600 hectares. Les pompiers doivent faire face à de nombreux sautes de feu. Ils espèrent surtout maintenant l'arrivée des orages pour soutenir leurs opérations de secours. Après les flammes, la sécheresse depuis mi-juillet et sous l'effet des canicules à répétition, le Doubs est classé en crise sécheresse, le niveau d'alerte le plus élevé. Les fontaines municipales réservées à ceux qui veulent se désaltérer, pas d'arrosage des potagers, des pelouses, pas de remplissage des piscines. Les restrictions se sont durcies. Ainsi, à l'eau, l'amende peut grimper à 1500 euros pour les contrevenants. Le maire et ses conseillers montent au front pour faire respecter la règle. Gabin Bocquet, ici Besançon.
4: Tous les jours, Michel Bernard, un conseiller municipal, fait un tour du village.
5: Je fais mon petit tour sur les fontaines, au camping, comme on est en période de crise au niveau de l'eau. On vérifie si tout le monde respecte les arrêtés.
4: Il traque les mauvais usages de l'eau.
5: Une fois, j'ai rencontré quelqu'un avec un gros 4x4, avec ses jerrycans remplis de flotte. Bon, Donc c'était pour ses moutons. Bon, est-ce que c'est vrai, est-ce que c'est pas vrai? Bon, on a fait de la pédagogie, mais on l'a pas vu depuis. C'est déjà pas mal.
4: Selon lui, c'est un devoir.
5: C'est logique, puisqu'on va pas se retrouver comme certains villages avec plus d'eau au robinet. Avoir des camions-citernes qui ravitaillent le village, bon, ce serait quand même un peu dommage. Je pense que c'est pour le bien de tout le monde.
4: Et le maire du village, Thierry Vétois, se retrousse aussi les manches pour faire de la pédagogie.
6: C'est ce que j'appelle la surveillance d'opportunité. En clair, on regarde que personne ne soit en train de laver sa cour ou personne ne soit en train d'utiliser de l'eau de la façon qu'il faudrait pas. Le lavage des cours au Karcher, l'arrosage intempestif de tous les massifs, il y a beaucoup d'utilisation de l'eau, le nettoyage des poubelles. Mais ça se passe bien en règle générale, il suffit de dire aux gens stop. Et une fois qu'on leur a expliqué, en règle générale, ça se passe plutôt bien.
4: La gestion de l'eau est devenue la préoccupation de tous, au moins jusqu'à la fin de l'arrêté préfectoral prévu au 17 octobre prochain.
2: Donc 1 500 euros pour les contrevenants, 3 000 euros en cas de récidive. Sébastien Lecornu écrit aux agriculteurs dans une lettre ouverte diffusée dans la presse régionale ce dimanche. Le Premier ministre y vante la loi d'urgence agricole validée par le Conseil constitutionnel et bientôt promulguée, ainsi que les textes d'application à venir. Face à la sécheresse sévère, il promet des enveloppes ciblées confiées aux préfets pour

0: soutenir trésorerie, remise en production, des indemnisations renforcées, des baisses de taxes foncières et de cotisations pour les exploitations les plus fragilisées. Reste que l'adoption de ces mesures est toutefois incertaine, faute de majorité à l'Assemblée nationale. Cette loi, justement, elle a bien failli coûter un ministre. Il y a moins d'un mois, au cœur de l'été, Monique Barbu, chargée de la transition écologique, a annoncé sa démission après l'adoption du texte réintroduisant l'acétamipride, avant de rester finalement convaincue par Emmanuel Macron. Un épisode de plus dans la valse des ministres de la transition écologique, en particulier depuis 2017, Julien Nenni.
1: Il y a une malédiction dans ce truc, souffle un poids lourd du gouvernement. Ce truc, c'est le ministère de la transition écologique. 8 ministres en 9 ans, à commencer par Nicolas Hulot en 2017, jusqu'à ce qu'un an plus tard...
2: Sur un enjeu aussi important, je me surprends tous les jours à me résigner et donc je prends la décision de quitter le gouvernement.
1: En direct sur France Inter, l'ex-animateur provoque l'une des premières crises politiques du premier quinquennat Macron. Pour lui succéder, l'écologiste François de Rugy, lui, démissionne au bout de 10 mois, fragilisé par la polémique sur ses dîners luxueux à base de homards. 2022, entre les deux tours de la présidentielle, Emmanuel Macron a besoin des voix de la gauche pour battre à nouveau Marine Le Pen et fait donc une promesse en meeting à Marseille.
3: La politique que je mènerai dans les 5 ans à venir sera donc écologique ou ne sera pas.
1: Depuis, les émissions de gaz à effet de serre ont baissé de 11,5% en France, mais la valse des ministres se poursuit jusqu'au vrai faux départ de Monique Barbu cet été. C'est un ministère très dur, confie un ancien secrétaire d'État à l'écologie. Il est mal défini, il y a trop d'opérateurs. Par exemple, les agences de l'eau, personne n'en est vraiment le patron. Vous n'avez pas tous les leviers, regrette la même source.
0: Julien Nenni, la guerre Russie-Ukraine déborde une nouvelle fois des frontières. En Roumanie, un drone entré depuis la Moldavie a été abattu ce matin par un F-18 espagnol près de la frontière ukrainienne. Une nouvelle incursion sur le flanc oriental de l'OTAN après la Pologne, les Pays-Baltes et la Lettonie il y a 48 heures. Sur le front, 600 drones ukrainiens ont visé Moscou. Une attaque d'ampleur inédite sur la capitale russe, tandis que Kiev essuie une nouvelle salve de missiles balistiques. Bilan, 6 morts en Russie comme en Ukraine. En Inde, après la rue, les concessions. Narendra Modi, le Premier ministre indien, a annoncé des cours de préparation au concours gratuits en ligne pour calmer une jeunesse mobilisée contre les fraudes aux examens et la précarité de l'emploi. Ce mouvement de la génération Z, le parti des cafards, a déjà fait plier le gouvernement une première fois, démission du ministre de l'Éducation fin juillet, mais pas question pour autant de devenir un parti. La rue veut rester la rue et continuer à faire pression. Correspondant de France Inter à New Delhi, Abdoulaye Rali.
4: 25 juillet dernier, place Jantar Mantar. Sous la pression du mouvement des cafards, le ministre de l'Éducation démissionne. Un séisme politique porté par une jeunesse révoltée contre les fraudes aux examens nationaux. À 16 ans, Pradika savoure ce premier objectif atteint.
5: C'est le plus beau jour de ma vie, mais ce n'est qu'un début pour changer le système. On ne va rien lâcher, ça va continuer.
4: Après ce coup d'éclat, le parti des cafards veut poursuivre son combat. Pas question pour son fondateur d'entrer sur le terrain politique. Abhijit Dibke entend rester en contre-pouvoir.
6: Quand le gouvernement deviendra tyrannique ou arrogant, nous reviendrons à la méthode de Gandhi. Nous protesterons par la non-violence.
4: Rester en électron libre est un pari risqué face à un pouvoir ultra-centralisé de Narendra Modi. Le professeur Harmit Singh redoute un essoufflement rapide.
7: La jeunesse de ce pays a cruellement besoin d'une nouvelle direction. Mais je crains que ce mouvement ne finisse par s'évaporer sans une direction claire et un leadership fort.
4: Entre-temps, le parti des cafards élargit le front. Il prépare pour le mois prochain sa grande tournée nationale auprès des jeunes. En attendant, le mouvement mobilise déjà les parents pour documenter le délabrement des écoles primaires rurales. Une opération vérité sur les réseaux sociaux qui embarrasse déjà le pouvoir. New Delhi, Abdoulaye Rali, France Inter.
8: 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Elle n'a que 16 ans, mais déjà tout d'une très grande.
0: Elena Kola, il va falloir retenir son nom. C'est la nouvelle pépite de la gymnastique française. Elle participe en ce moment au championnat d'Europe à Zagreb. Avant le début du concours par équipe, aujourd'hui, Elena Kola a déjà remporté 3 médailles, du bronze au concours général, c'était jeudi. 2 autres hier, lors des finales, par appareil, de l'argent au sol, mais surtout une très belle médaille d'or à la poutre. Elle est au téléphone de Fabrice Abgral.
9: Je suis très contente de ce que j'ai pu produire aujourd'hui à la poutre. Je ne m'attendais pas forcément à avoir cette médaille d'or, mais je me suis dit, juste, j'ai rien à perdre, j'ai tout à gagner, donc fais-toi plaisir, donne-toi à fond. J'ai canalisé vraiment mon énergie. Aujourd'hui, je me suis vraiment beaucoup surprise. Ça faisait très longtemps que j'avais pas fait une aussi belle poutre, vraiment très stable. Et puis après, au sol, pareil, j'ai pris beaucoup de plaisir. J'étais très contente de ce que j'ai pu faire. Je me suis vraiment éclatée sur mon sol et voilà.

0: Elina Colla au téléphone de Fabrice Abgral. Au championnat d'Europe de natation, Léon Marchand a encore brillé. Médaille d'or hier soir sur le 200 mètres papillon, son premier titre européen de sa carrière. Et il doit s'essayer aujourd'hui au 400 mètres nage libre, une discipline qu'il n'a jamais vraiment explorée au plus haut niveau. Et puis, très belle médaille d'or de la Française Marie-Ambre Molu, sacrée championne d'Europe du 100 mètres d'eau. Elle a amélioré son propre record d'Europe de 5 centièmes. Et Pauline Maillot, elle, a remporté le bronze, toujours dans le 100 mètres d'eau.
1: Merci, c'était Laurence Thomas dans sa Lindo, le journal de 7h30. On parle bande dessinée du petit Nicolas ce matin à 7h50. Je reçois Anne Goscinny. D'abord, les jardins, dans un instant, avec un labaraton.
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1: Il est 7h40.
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1: Notre conversation, j'allais dire au coin du jardin, ça veut rien dire, mais dans le jardin tout simplement.
5: Ouais, mais,
1: bonjour
5: mais,
1: Alain Baraton.
5: Ouais, bonjour François.
1: Au coin du feu, sûrement pas en tout cas. Alors hier, samedi 15 août, les catholiques célébraient l'Assomption.
5: Et oui, dans un premier temps, j'ai donc eu envie de vous parler, comme plante du cœur de Marie, aussi appelée des centras, d'évoquer le manteau de Notre-Dame et ses grandes feuilles, qui rappellent l'empreinte des grands fauves, d'où sont son nom d'ailleurs de pied de lion. J'avais aussi envie de vous parler du chapeau du bon Dieu, c'est le nom d'une plante qui produit des fleurs en forme de pompon, ou encore, pourquoi pas, de l'arbre de Judée, autrefois appelé arbre de Judas, parce que la légende prétend que c'est dans ses branches qu'il se serait pendu.
1: Vous avez choisi le lupin. Quel rapport avec la religion ?
5: Aucun rapport avec la religion, mais absolument aucun. Mais il y a un rapport avec le 15 août. En 1793, en France, c'est la terreur. Il est alors hors de question pour ceux qui dirigent le pays de célébrer les saints de l'Église catholique.
1: Et donc tout le calendrier est transformé, les jours et les mois changent.
5: Et oui, le 15 août n'existe plus, il devient le 28 Thermidor. Et on oublie l'Assomption célébrée depuis des siècles pour honorer donc le lupin, une plante appréciée pas seulement pour ses fleurs, j'espère connu de tous, je vais pas vous demander à quoi ressemble le lupin,
1: non,
5: mais pour ceux qui ont un petit doute, ce sont des très belles fleurs qui sont réunies en forme de grands cônes dressés, mais ils s'intéressent au lupin pour le cultiver comme engrais vert, et pour ceux qui ignorent ce qu'est un engrais vert, c'est une plante qui enrichit la terre en azote, comme par exemple le trèfle.
1: Hier, le calendrier républicain célébrait le lupin, et aujourd'hui, 16 août, ou plutôt 29 Thermidor, c'est le coton.
5: Et oui, et l'un de ceux qui a proposé les nouveaux noms est le poète Fabre d'Églantine. Il existe à son sujet, une histoire. Alors, légende ou réalité, allez savoir, mais le 5 avril 1794, il est conduit à l'échafaud avec, dans la charrette, Danton. Et Fabre d'Églantine n'arrête pas de pleurer. Et Danton lui dit, mais arrête donc de pleurer. Et Fabre d'Églantine lui dit, oui, mais je n'ai pas eu le temps de terminer mon poème. Et Danton lui aurait répondu, mais ne t'inquiète donc pas, dans quelques semaines, des vers, tu en auras fait des milliers.
1: C'est élégant.
5: Quand on y pense, c'est assez affreux.
1: Oui, c'est assez affreux. Je résiste pas. Hein. Thermidor, Fructidor, Messidor, Prairial, Florial, Germinal, c'est extrêmement poétique.
5: Oui,
1: c'est moi du calendrier républicain.
5: Oui, et puis il célébrait le moulin, par exemple le coton, les plantes, les animaux, les outils du jardin.
1: Ça vous parle.
5: C'est assez étrange.
1: Forcément. Les questions des auditeurs et des auditrices. Rémi d'abord. Mes cactus étaient superbes. Ils sont en train de devenir jaunes. Je les ai depuis plus de 20 ans. Ils ont toujours été superbes. Que se passe-t-il ?
5: Ah, déjà, c'est une plante, on s'en doute, qui ne supporte pas l'excès d'eau, vous voulez faire mourir un cactus, vous lui donnez beaucoup d'eau.
1: Mais là, le a priori...
5: Alors c'est peut-être un problème de terre, parce que le cactus, il vit dans sa terre un peu sablonneuse, il n'a besoin pas de beaucoup de nourriture, mais il a quand même besoin de se nourrir. Et quand depuis 20 ans, la terre dans laquelle il vit n'a toujours pas eu le moindre engrais, il est peut-être en souffrance, notre cactus. Il est peut-être grand temps de le rempoter et de mettre en place un substrat que l'on trouve dans le commerce, spécial cacté, ça existe. Alors, la difficulté, par contre, c'est maintenant le rempotage. Parce que je vous assure qu'attraper frapper à pleine main un cactus, un conseil, mettez des gants. Deuxièmement, si vous n'avez pas de gants, prenez un journal, vous le mouillez, et vous attrapez le cactus avec. Et n'oubliez pas d'avoir à proximité de vous du scotch adhésif, c'est un ruban. Oui. Parce que, oui, c'est très pratique quand on a plein de petites épines dans la peau, on met le scotch par-dessus, on tire et ça évacuera l'ensemble des épines. Il fallait y penser.
1: J'ai hâte que Rémi nous donne des nouvelles de son cactus et de ses mains.
5: Oui.
1: Claudine vous pose cette question. Mais haricots blancs n'ont pas fière allure dans les gousses. Les grains sont déformés.
5: Pourquoi ? Et oui, une plante est un être vivant qui a besoin de s'alimenter.

0: sème une plante, on l'arrose normalement et logiquement tout ira pour le mieux.
1: Donc de l'eau pour les haricots, surtout pas d'eau pour le cactus, mais peut-être changer la terre. Charlotte, cette question, j'ai planté dans mon jardin il y a 3 ans un lilas des Indes, mais il fleurit tout juste et pourtant il est sous le soleil. Est-ce qu'on peut faire quelque chose ?
0: Si vous n'aviez pas dit et pourtant il est sous le soleil, je vous aurais dit mais mettez-le au soleil. Le lilas des Indes est une plante magnifique qui l'Agerstroemia indica pour les puristes et qui fleurit le plus souvent rose, on en trouve des blancs. C'est vraiment une très très belle plante qui a besoin de soleil, mais il déteste avoir les pieds dans l'eau. Et il suffit que cette plante vive dans une terre argileuse pour être malheureux. Quand il est dans une terre argileuse, l'eau ne s'évacue pas, les racines sont en souffrance et la plante étant en difficulté, eh bien, va limiter ses besoins en évitant de produire des fleurs. Donc c'est certainement un problème de sol. Déplacez-le parfois de quelques mètres seulement. Quand vous mettez une plante dans votre jardin, qu'elle ne se plaît pas, vous la déplacez de 2 ou 3 mètres, il y a des résultats spectaculaires. Donc l'endroit...
1: Il faut essayer,
0: il ne faut pas hésiter à le faire. Mais c'est un petit peu comme vous, il y a des fois. Il vous suffit de vous placer ailleurs dans une pièce pour vous sentir mieux parfois.
1: On a parfois nos petites habitudes.
0: Mais
1: merci
0: oui.
1: beaucoup Alain Baraton, c'était la main verte. Très belle journée à vous. Il est 7h46, Anne Goscinny sur France Inter. On parle du petit Nicolas qui revient juste après Harry Nilsson dans la playlist de France Inter. 7h46.

0: Ce tube de 1969, Harry Nilsson qui chante Everybody's Talking, excellent début de journée sur France Inter. Il est 7h49.
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0: Il est né à la mi-août 1926 et il aurait donc eu 100 ans en cet été 2026. Le père est scénariste de ces personnages qu'on connaît si bien.

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1: Vous avez reconnu Astérix, Lucky Luke et Is No Good, l'univers de René Goscinny qu'on explore et qu'on prolonge ce matin grâce à vous. Anne Goscinny, bonjour.
2: Bonjour.
1: Vous êtes autrice, éditrice et René Goscinny, c'est le père de pas mal de monde. On aurait pu parler aussi des Dingos Dossiers et du petit Nicolas. C'est aussi votre papa à vous. Je disais qu'on allait prolonger son œuvre. Vous publiez.

0: publier dans quelques semaines les nouvelles aventures du petit Nicolas. Ça s'appelle Le petit Nicolas, je reviens. Est-ce que tout est prêt pour cette sortie début octobre ?
1: Écoutez, je crois que tout est prêt. Le livre va même être relié ces jours-ci. Donc, il sera en librairie le 8 octobre, mais ça n'a pas été une mince affaire, vous imaginez. Me mettre dans les pas de géant de mon père, ça a été une décision que j'ai voulu partager avec un homme qui est un Mozart de la littérature jeunesse et qui s'appelle Jean-Philippe Arouvignaud, et un illustrateur qui s'appelle Fursy Tessier, qui a notamment travaillé sur le film qui s'appelle Le Petit Nicolas, Qu'est-ce qu'on attend pour être heureux, qui était un très joli film sur le Petit Nicolas.
0: Alors, que se passe-t-il de nouveau dans la vie du petit Nicolas ? Est-ce qu'il est toujours petit ? Est-ce qu'il est toujours à l'école avec ses copains qu'on connaît, Alceste, Agnan et les autres ?
1: Écoutez, je dois dire que si on a bien fait notre boulot, théoriquement, vous ne devriez pas voir trop de différence, sauf une différence fondamentale. Il se pourrait bien que l'école soit devenue mixte.
0: Ah, c'est ce que j'allais vous demander, parce que c'est vrai que c'est un univers un peu à l'ancienne, on est un peu dans les Trente Glorieuses, une école un peu autoritaire, là, il y aura un peu plus de filles.
1: Il y aura carrément des filles, puisqu'on a décidé que 10 ans allaient passer, que 10 ans étaient passés. Et donc, on est dans les années 70, il y a des filles, l'école est mixte. Donc, Nicolas et sa chouette bande de copains sont totalement désarçonnés. Et puis, maman a décidé que l'argent de poche que lui donnait papa ne lui suffisait plus et qu'elle a décidé donc de travailler.
0: Très bien, donc effectivement évolutions.
1: Oui, et puis un équilibre familial un peu bousculé.
0: Vous disiez, c'était une décision très grave. C'est vrai que René Goscinny a disparu il y a près de 50 ans, vous êtes autrice depuis bien longtemps, mais qu'est-ce qui explique qu'il vous ait fallu un demi-siècle pour vous lancer à sa suite directement sur un de ses personnages ?
1: Il y a un demi-siècle, j'avais 8 ans, donc je lisais encore La Comtesse de Ségur avec avidité.
0: Mais ça fait 25 ans que vous publiez des livres, des romans.
1: Oui, ça fait plus de 20 ans que je publie. Mais surtout, il m'est arrivé une histoire merveilleuse avec la dessinatrice Catel. On a créé un petit personnage qui s'appelle Lucrèce et on a inventé les aventures du monde de Lucrèce, dont le premier volume a été publié en 2018. Et là, le volume 11 va sortir le 4 septembre prochain. Donc, j'ai trouvé qu'en 11 volumes, j'avais fait mes armes en matière de littérature jeunesse. Et que je savais, en tout cas j'avais appris, ça a été difficile parce que c'est très difficile de s'adresser aux enfants, contrairement à ce qu'on peut imaginer. J'avais appris à m'adresser aux enfants et je me suis dit la chose suivante. Tous les personnages de mon père ont survécu, Astérix, Lucky Luke, Is No Good, tous ces personnages ont survécu sauf un. Et celui qui ne lui a pas survécu est peut-être celui qui, moi, me tenait le plus à cœur, puisque c'est celui qui parle de mon père le plus et le mieux. On n'a pas tous été Gaulois, on n'a pas tous été cow-boys, on n'a pas tous été personnages des Mille et Une Nuits, mais on a tous été enfants.
0: Pour autant, vous dites, tous n'ont pas survécu. Le petit Nicolas, il y a eu des films, des séries, des adaptations récentes qui ont pu vous conforter dans l'idée qu'il avait encore de l'avenir et de la popularité.
1: Alors, il y a eu surtout des inédits qu'on a retrouvés, mais mon père s'est arrêté d'écrire Le Petit Nicolas en 1964. Mmh. Donc, c'était des inédits datés d'avant 64. Et puis, il y a eu effectivement 3 films, un dessin animé que j'ai coécrit. Mais éditorialement parlant, Le Petit Nicolas n'avait pas survécu en texte. Et je pense que le texte est la base de toute adaptation.
0: C'est de naissance que j'aime faire rigoler les gens, disait René Goscinny en 1973. Vous aviez ça dans le sang aussi, forcément, Anne Goscinny.
1: Oh, dans le sang, je sais pas, mais en tout cas, j'ai eu pour modèle jusqu'à l'âge de 9 ans. C'est pas très vieux. Quelqu'un qui aurait fait n'importe quoi pour faire rigoler la femme de sa vie, ma mère en l'occurrence. Donc j'avais sous les yeux quelqu'un qui était à la fois extrêmement anxieux, angoissé de ne pas trouver le gag suivant et fou de joie quand ma mère se marrait.
0: En écrivant 12 nouvelles aventures du petit Nicolas, est-ce que vous avez appris des choses nouvelles sur ce personnage et sur l'écriture de votre père que vous n'aviez pas forcément réalisé jusque-là ?
1: Alors, je suis une grande spécialiste de l'œuvre de mon père parce que comme il n'est plus là depuis très longtemps, depuis presque 50 ans. Pour l'entendre, pour entendre sa voix, il faut que je tourne les pages d'un de ses albums. Donc j'ai lu et relu et relu et relu son œuvre. Mais pour Le Petit Nicolas, c'est encore un peu différent, parce que là, avec Jean-Philippe Arouvignaud, on a fait un vrai travail de lexique. On a répertorié les mots que mon père utilisait. Par exemple, dans les verbes énonciatif, il y a le verbe dire, le verbe crier, et en fait, il les utilise 4, 5, 6, 7 fois dans une page, sans problème, alors que quand moi j'écris Lucrèce, j'essaye de varier les plaisirs. Et là, au contraire, c'est une espèce de musique presque un peu assommante parfois, et qui crée le rire.
0: Vous dites avoir l'oreille absolue, Anne Goscinny, de son œuvre. À quoi est-ce que vous reconnaissez une fausse note, un mot trop actuel, une méchanceté, un gag un peu trop lourd ?
1: Alors tout ça, mon père était vraiment l'homme le plus élégant du monde, je pense. Il n'y avait jamais rien du domaine de la scatologie, jamais rien de sexuel, non pas que ce qui relève du domaine sexuel soit forcément graveleux, mais ça n'avait rien à voir dans l'œuvre de mon père. Jamais rien de méchant. On ne se moque jamais de quelqu'un simplement par méchanceté. Et il faut être conscient d'un truc dingue, c'est que dans toute l'œuvre de mon père, il n'y a aucun mort. Le seul mort de l'œuvre de mon père, c'est lui. Quand les Dalton partent au bagne, ils partent sur des rails avec des plumes et du goudron. Quand les Romains prennent des châtaignes des Gaulois, ils volent jusqu'à la lune, mais ils redescendent et ils sont pas morts. Quand Isnogoud rate son pari de devenir calife à la place du calife, à la limite, il est transformé en crapaud, mais c'est tout. Il n'y a pas de mort, c'est un univers sans mort, c'est un univers merveilleux. En fait, mon père a écrit autant de contes de fées.
0: C'est ça qui fait aussi peut-être que ça tient aussi longtemps, c'est que personne peut-être. Ne meurt et que ces personnages y sont ancrés dans des époques bien précises et révolues, donc ils peuvent traverser les modes.
1: Oui, et puis je crois surtout, enfin c'est ce que mon père disait, que déjà quand il les a créés, ils étaient déjà démodés. Donc, parce que s'il était allé voir le public, les gens, et leur avait dit « Est-ce que vous avez envie de voir un gros livreur de menhirs qui a un petit copain tout petit avec un casque ailé qui bouge ?» Bien sûr qu'une étude de marché aurait répondu par la négative. Mon père n'a jamais suivi personne. Voilà, il a toujours précédé tout le monde.
0: Et alors, il y a pour tous les auteurs qui ont pris la relève, la difficulté de savoir s'il faut être 100% dans la droite ligne de René Goscinny ou s'il faut s'adapter à l'époque. Si on prend Astérix, par exemple, il y a des références au sujet de société, l'écologie, les nouveaux régimes alimentaires. Et pour autant, le principal pourrait être tout à fait signé par René Goscinny.
1: Oui, là, le plus bel exemple de ce que vous dites, c'est Alain Chabat, le roi Chabat qui s'en est emparé avec Mission Cléopâtre. Quand il y a ce personnage campé par Isabelle Nanty qui s'appelle Itinéris, oui. À l'époque du début des téléphones portables et qui capte et qui capte pas, toutes les salles de cinéma se sont dit « on a un problème de son ». Et ça, c'est vraiment un gag que mon père aurait pu inventer, vraiment. J'ai demandé un jour à Alain, je lui ai dit « mais tu fais tourner les tables ou quoi ? C'est lui qui écrit ton scénario ». Et en fait, il m'a expliqué qu'il s'est servi d'Astérix et Cléopâtre comme d'un storyboard et que lui, il s'est contenté, avec la modestie qui caractérise Alain Chabat, d'écrire son texte entre les cases.
0: Votre père s'est battu pour que les scénaristes soient reconnus comme des véritables auteurs. Est-ce que les débats sur la précarité dans la BD et puis bien sûr l'arrivée de l'intelligence artificielle vous inquiètent pour l'avenir de ce métier qu'il a fait vivre ?
1: L'intelligence artificielle me terrifie. Je suis comme ça. Ça me terrifie. Je mène un combat familial dès qu'un des miens commence à demander à l'IA, poser à l'IA une question ou donne-moi un conseil, etc. Je leur dis, ils se foutent de moi. Hein. Je dis, mais vous nourrissez le monstre qui va nous dévorer. Ça me terrorise.
0: Merci beaucoup, Anne Goscinny. Le petit Nicolas, je reviens, coécrit avec Jean-Philippe Arouvignot et illustré par Fursy Tessier, paraît le 8 octobre chez IMAV Éditions. Très bonne journée à vous.
1: Au revoir.
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0: Vous êtes à l'écoute de la matinale de France Inter. Nous sommes le dimanche 16 août 2026. Dans la prochaine demi-heure, on est à quelques semaines du lancement de la campagne présidentielle. Ça a déjà un petit peu commencé. Retour sur l'année 2007. Fabienne Lemoyle, avec les archives de l'INA, nous raconte la fois où, pour la première fois de son histoire, la France aurait pu élire une femme présidente de la République. Souvenez-vous du slogan « La France présidente », c'était Ségolène Royal. Et puis la revue de presse à 9h moins le quart, on va parler de la rentrée littéraire. 461 romans qui vont débarquer, c'est dans quelques minutes, donc il est 8h. 8h sur France Inter, c'est le journal de Clémence Fulé.

0: Bonjour Clémence.
1: Bonjour. Des brebis qui grattent la terre sèche et qui n'ont plus rien à manger. Des éleveurs obligés d'ouvrir des cagnottes pour nourrir leurs bêtes à cause de la sécheresse. Nous sommes en Gironde dès le début de ce journal. Nous irons aussi dans les Landes où l'incendie près de Mont-de-Marsan n'est pas fixé et où des personnes évacuées vivotent dans des campings. En Irlande, où 8 ans après l'adoption de l'IVG, le droit d'avorter reste compliqué à appliquer. Et puis dans les bassins, à Saint-Denis, Léon Marchand hyper fier de son premier sacre européen sur le 200 mètres papillon hier. Rêve d'une nouvelle médaille aujourd'hui sur le 400 mètres nage libre, un bien plus grand défi.
0: Le grand entretien de la matinale, le classement de Shanghai et des universités, il célèbre la puissance de la recherche. Mais dit-il vraiment quelque chose de la qualité des études? Trois invités, chercheurs et patrons d'universités débattent avec nous et vos questions à 8h20 sur WhatsApp au 01 45 24 7000.
1: 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Enfin, une partie de la France va respirer ce dimanche. Même si 28 départements de l'Est sont toujours en vigilance orange pour la canicule, de la pluie et même des orages sont annoncés sur un quart sud-ouest du pays. Des précipitations plus qu'attendues par les agriculteurs comme à Noyant dans le sud Gironde, où une éleveuse a dû lancer une cagnotte pour acheter en urgence de la nourriture à ses chèvres et ses brebis. Leur survie en dépend, Lise Marouf.
2: L'herbe crépite sous les sabots de la trentaine de brebis de Catherine. L'été, en temps normal, elles le passent dans leur pâture bien verte. Mais aujourd'hui...
3: Ça ressemble à un paillasson, malheureusement. Il n'y a absolument plus rien de vert et il n'y a plus rien à manger.
2: Les brebis grattent la terre toute sèche, serrée à l'ombre, sous un arbre. Catherine écoute leur respiration. Ce bruit, ça veut dire que les brebis ont chaud. Elles ont aussi soif et faim.
3: Ce qui me choque, c'est que les tout-petits viennent boire de l'eau, alors que c'est des agneaux qui têtent, quoi. Donc c'est que bah, les mamans, elles peinent à faire suffisamment de lait. Et voilà, des brebis qui ont des agneaux qui têtent, et il faut qu'elles mangent, quoi.
2: C'est la ruée quand on leur ouvre une boule de foin apportée en urgence par un voisin agriculteur. Catherine a déjà épuisé ses réserves de l'hiver. Elle y pioche depuis fin juin.
3: Et en fait, depuis, bah, on enchaîne les canicules et ça repart pas. Donc à force de donner du foin, bah, on a passé le stock entier, quoi.
2: Et refaire les stocks coûte cher.
3: Une boule, c'est 30 euros.
2: C'est pour ça que l'agricultrice a décidé à contre-cœur de lancer une cagnotte.
3: Là, je parle même pas de soutenir la production de mes animaux, mais juste de leur permettre de survivre.
2: Elle se prépare aussi à vendre moins de fromage. Certaines chèvres, qui produisent normalement 1 litre de lait par jour à cette période, sont déjà à sec aujourd'hui, à cause de la chaleur et de la sécheresse.
1: Alice Marot d'ici Gironde pour France Inter et on apprend à l'instant que près de 5000 personnes sont privées d'électricité à Avignon depuis hier soir à cause de la chaleur. Enedis, le gestionnaire du réseau de distribution d'électricité, explique que la coupure est liée aux fortes températures enregistrées ces derniers jours qui impactent les réseaux souterrains.
0: Je ne veux pas faire de promesses décevantes aux personnes évacuées, on a encore beaucoup de travail.
1: Les mots du préfet des Landes, Gilles Clavreul, qui précise ce matin que le feu autour de Luglon, près de Mont-de-Marsan, a parcouru 1700 hectares. Il n'est pas encore fixé et les près de 700 habitants qui ont dû quitter leur logement ne savent donc pas quand ils pourront rentrer. Certains sont accueillis dans des mobil-homes à Sabre, commune voisine de Luglon au nord. Vous avez rencontré une de ces familles, Hugo Marceau.
4: Donc nous, on est quatre dans celui-là.
5: Mélodie, son père et ses grands-parents, tous logés à la même enseigne, un mobil-home.
4: On a une cuisine, donc on ne peut pas trop l'utiliser, mais le frigo est fonctionnel, donc ça c'est pas mal. On a une douche aussi.
5: Même chose, en un peu moins spacieux, pour sa mère, sa tante et ses deux frères. Toute la famille réunie sur la terrasse pour le déjeuner, au menu taboulé charcuterie.
4: La mairie propose donc des repas. On est inscrit sur un groupe WhatsApp où ils nous tiennent au courant des repas. Et donc là, en plus, ils ont été adorables. Ils nous ont permis de prendre de la vaisselle.
5: On est assez chanceux, dit-elle, mais les vacances de cette famille éparpillée ont pris une autre tournure jeudi en fin de journée, quand il a fallu quitter la maison, celle qui les réunit chaque été.
4: Mon grand-père est landais, lui, donc il a cette maison depuis un bon moment. C'est l'endroit où on se regroupe, en fait, l'été. Mon grand-père, lui, avait vraiment pas du tout envie de partir. Il était très attaché à rester chez lui, donc on a dû mettre un petit peu la pression avec ma tante pour le forcer à préparer ses sacs.
5: Pas le choix, comme tout le monde, ils ont vu le mur de feu se rapprocher et les gendarmes débarquer et maintenant l'attente pénible.
4: Là, ma mère et ma tante ont très très mal dormi par exemple. Il y en a qui sont quand même pas mal sur les nerfs et un peu l'incertitude le plus dur dans l'histoire.
5: Mélodie et sa famille s'attendent à dormir ici jusqu'à demain au moins, après la question du départ se posera.
1: Hugo Marceau, ici Gascogne et en Belgique, ce sont 600 personnes qui ont été évacuées par précaution dans les Fagnes en province de Liège. 2700 hectares d'une réserve naturelle protégée ont brûlé. Le mécanisme européen de protection civile est activé. Des hélicoptères et des avions doivent arriver aujourd'hui pour aider les pompiers belges.

0: C'est une unité anti-émeute, régulièrement accusée de violences policières, la BRAVEM. Pointée du doigt pendant le mouvement des Gilets jaunes, les manifestations contre la réforme des retraites. Cette brigade de répression de l'action violente motorisée de la préfecture de police de Paris doit être profondément remaniée. Le conducteur de la moto et son passager seront désormais sous un commandement unique et la BRAVEM tente de redorer son image en mettant en avant son travail quotidien. Vous avez embarqué avec eux dans les Hauts-de-Seine, Emmanuel Leclerc.
1: Première destination des puissantes motos de la BRAVEM ce soir-là, les quartiers populaires de Nanterre.
2: Là, on est dans la cité Berthelot.
1: Les policiers motards tombent sur deux jeunes gens en scooter, passagers sans casque, arrêt à deux pas d'un groupe de possibles guetteurs d'un point de deal. Bref, moment de tension qui retombe aussitôt. Pas de LBD en bandoulière, pas de matraque en évidence. On est bien loin des opérations de maintien de l'ordre et de répression d'il y a 5 ans. Hors micro, l'un des agents précise qu'aucun des policiers motards de l'unité n'a en réalité été mis en cause, qu'à chaque fois c'était leurs passagers venus de différentes brigades parisiennes avec des ordres parfois contradictoires. Et c'est justement ce qui va changer à la fin de l'été. Des commandements uniques et des policiers passagers qui vont intégrer la BRAVEM à temps plein.
3: Pilote et opérateur sera rattaché aux mêmes officiers, aux mêmes commissaires.
1: Le capitaine Camille Ma est le chef opérationnel de la BRAVEM.
3: C'est la volonté d'augmenter à la possibilité d'avoir 2 mics par jour, qui correspond à 2 x 36 motos équipées.
1: Au fil de la patrouille dans les Hauts-de-Seine, un agent tape à la vitre d'un conducteur en voiture pour mettre à l'arrière sa toute jeune fille installée à ses côtés. À chaque fois, de la pédagogie, de la prévention, car la mission principale, c'est d'être prêt à intervenir à tout moment, comme pour cette alerte pour un rodéo, à 1/2 heure de notre position en voiture, 10 minutes à peine pour les motards de la BRAVEM. Mais cette fois, c'est raté. De peu, pas de flagrant délit. Les 25 motocross signalés à Port-Gennevilliers se sont évanouis dans la nature.
0: Emmanuel Leclerc du service police-justice de France Inter.
4: 8 ans après l'autorisation de l'avortement en Irlande, France Inter choisit ce matin de retourner dans ce pays pour voir comment ce droit est appliqué.
0: En 2018, des Irlandaises et des Irlandais votaient par référendum pour supprimer le 8e amendement de leur constitution qui interdisait presque totalement l'avortement. Avancée historique dans un pays marqué par l'influence de l'Église catholique. Mais le délai de réflexion de 3 jours que la France, elle, a supprimé en 2015, délai entre la première consultation médicale et l'interruption de grossesse pose problème aujourd'hui, Clémence Pénard.
5: Un délai introduit en 2018 pour convaincre les électeurs les plus hésitants au moment du référendum. Mais aujourd'hui, ses opposants dénoncent une mesure infantilisante. Parmi eux, la chercheuse Dhiuti Chakravarti.
6: Les femmes ont déjà pris leur décision et elles ne reviennent pas en arrière. Prétendre le contraire est à mes yeux profondément insultant pour leur intelligence. L'État, cette figure patriarcale, intime aux femmes de rentrer chez elles et de reconsidérer un choix qu'elles ont pourtant mûrement réfléchi.
5: Et pour celles qui découvrent leur grossesse tardivement ou qui doivent parcourir de longues distances pour accéder aux soins, ces 3 jours d'attente obligatoires peuvent faire toute la différence dans un pays où l'IVG doit être pratiqué dans un délai strict de 12 semaines de grossesse contre 14 en France. Camille Comer, directrice de l'association Abortion Support Network, accompagne les personnes contraintes de se rendre à l'étranger pour accéder à une IVG.
7: L'année dernière, notre deuxième plus grand groupe d'appelants venait d'Irlande après la Pologne. Beaucoup pensent que l'avortement y est accessible, mais lorsqu'ils se retrouvent confrontés à une grossesse non désirée, ils découvrent que ça n'est pas toujours le cas.
5: Malgré la légalisation de l'IVG, on estime qu'environ 300 personnes doivent encore chaque année traverser la mer d'Irlande pour avorter au Royaume-Uni.
0: Clémence Pénard à Dublin pour France Inter. En Indonésie, 5000 personnes évacuées attendent toujours de l'aide ce matin. Hier, un puissant séisme a secoué l'île de Flores à l'est, faisant 48 morts et des dizaines de blessés. C'est un défi à la hauteur de son talent. Léon Marchand rêve d'une médaille sur le 400 mètres nage libre. Il participe aux séries dans 2 heures au championnat d'Europe de natation à Saint-Denis, au lendemain de son premier titre européen sur le 200 mètres papillon. Alors autant Léon est un roi du papillon, autant il a moins pratiqué le crawl sur le 400 mètres. Il a toutes ses chances d'en devenir le roi d'Europe, Jérôme Val.
8: Hier soir, Léon Marchand était à son aise, comme un poisson dans l'eau sur un 200 mètres papillon qu'il connaît sur le bout des doigts. Logiquement, médaille d'or et marseillaise.
9: Tout mon corps résonnait de mes orteils jusqu'aux oreilles. Déjà, pendant la course, c'était assez incroyable.
8: Aujourd'hui, changement de décor, le 400 mètres nage libre, sa lumière, comme il le dit lui-même, nager le crawl, enfin, mais une découverte.
9: Je vais essayer de passer en finale, ça va être déjà un gros défi pour moi, je pense. C'est la première fois que je fais un 400 crawl en compétition internationale. J'en ai aussi pas fait beaucoup en compétition régionale et départementale. Donc c'est vraiment un des premiers, quoi.
8: D'où aussi une autre façon de se préparer. Il nous le racontait juste avant la compétition.
9: J'ai fait un travail un peu plus important sur ma nutrition, sur la musculation. Je dirais aussi sur le travail sur les bras. En crawl, une des techniques, c'est quand même de partir vite sans trop mettre de jambes. Et ça, j'avais besoin de le travailler.
8: Ceux qui le suivent sont impatients de le voir à l'œuvre pour sa première course à un tel niveau. L'entraîneur Franck Esposito l'a encadré quelques semaines à Marseille.
2: Il a des capacités incroyables avec l'eau et puis il a une qualité de main. Quand on le voit nager en crawl, il a une qualité main-poignet qui est incroyable. C'est particulier à lui. C'est lui, hein. Il n'y a qu'un seul Léon. Hein.
8: Sans doute de quoi lui donner des idées en vue des JO de Los Angeles dans 2 ans.
0: Et hier, Marie-Ambre Molu a décroché l'or et Pauline Maillot le bronze sur 100 mètres d'eau. Ce soir à 19h06, Mewen Tomac et Johan Ndoye-Brouard nageront la même distance en finale. On suit également de près les filles de l'équipe de France au championnat d'Europe de gymnastique en Croatie, emmenée par Elena Kola, 16 ans, en or hier à la poutre et en argent au sol.
4: Et merci aux nageurs, aux gymnastes, aux athlètes de nous donner cette actualité aussi souriante dans cet été. C'était le journal de Clémence Fuléda. On continue avec la météo de Magali Rochereau. Magali, on regarde un petit peu du côté de cet après-midi, il va y avoir des orages pluvieux.
10: Et oui François, mais ce matin ils sont assez faibles encore et éclatent du Poitou au centre et un peu plus tard jusqu'en Alsace, sous des minimales comprises généralement entre 18 et 22 degrés. Vous vous réveillez entre 15 et 20 sur le quart nord-ouest et l'Auvergne. Il fait 19 degrés en région parisienne à Saint-Denis, au-dessus du bassin de Léon-Marchand et jusqu'à 20 à 26 degrés dans la région sud-est.
4: Alors tout de même, la vigilance orange canicule, on a encore 28 départements.
10: Oui, c'est un petit quart sud-est du pays qui conserve les cuisantes et où les maximales cet après-midi iront encore de 33 à 38 degrés du côté des terres de Provence. Vous aurez plus frais de la pointe bretonne aux côtes de Manche entre 23 et 26 degrés, de 26 à 31 du sud-ouest au nord et de 29 à 34 degrés du nord-est au centre sous un temps sec et assez bien ensoleillé au nord de la Seine entre Bretagne et Ardennes comme au bord de la Méditerranée et en Corse. On retrouvera des averses orageuses des Pays de la Loire au nord-est et aussi des orages sur le relief des Alpes et des Pyrénées qui vont déborder jusqu'en plaine accompagnés de pluie soutenu en peu de temps. Attention aux randonneurs.
4: Merci Magali. Les clés d'Élysée dans une seconde.
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4: Il est 8h12.
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4: Et le temps de le dire, il est 8h13. Les clés de l'Élysée, c'est votre rendez-vous cet été à quelques mois de la présidentielle. Bonjour Fabienne Lemoyle.
14: Bonjour François.
4: Grâce au documentaliste de l'INA, on se replonge dans les coups d'éclat et les moments de bascule des présidentielles depuis 1965. Aujourd'hui, la campagne de 2007. Et pour la première fois, les clés de l'Élysée auraient pu revenir à une femme.
14: Et cette femme, c'est Ségolène Royal. Dès septembre 2005, dans Paris Match, elle ne fait pas mystère de son envie d'être candidate. S'il s'avère que je suis la mieux placée, que je suis sollicitée par le PS, je le ferai. Il n'en faut pas plus pour qu'elle essuie les remarques de Jean-Luc Mélenchon.
15: Ça va être comme ça tout le temps, des photos d'En Marche, des photos d'En Voici, Gala, nous deux, et les autres dans la presse people, quoi. Donc il n'y a plus de parti socialiste, il y a une espèce de concours de beauté généralisé.
14: Eh bien, pas de quoi l'arrêter. En décembre 2005, cette fois, elle fait la une de l'Obs. Et si c'était elle, titre le journal.
4: On parle alors d'un phénomène, Ségolène Royal, qui monte dans les sondages avec une autre façon de faire de la politique.
14: Oui, la présidente de la région Poitou-Charentes parle démocratie participative.
4: Ah, on se souvient de son slogan, la France présidente.
14: Oui, elle lance son blog Désir d'avenir et a des idées qui détonnent à gauche.
16: Ségolène Royal était hier en Seine-Saint-Denis après les incidents survenus en début de semaine à Montfermeil et à Clichy-sous-Bois. À l'encontre des primo-délinquants, elle apprenait la fermeté, notamment le placement d'office des jeunes de plus de 16 ans dans un service à encadrement militaire dès le premier acte de délinquance. Ségolène Royal.
17: Moi, j'en appelle à la création d'un ordre juste et d'une sécurité durable.
14: Résultat, elle installe le match avec Nicolas Sarkozy et dénonce dans son camp les remarques machistes des autres candidats à la primaire.
18: Ségolène Royal a réglé ses comptes, d'abord avec Laurent Fabius.
19: J'entendais l'un des deux compétiteurs se demander mais qui va garder les enfants.
18: Ensuite, avec DSK, très écologiste aujourd'hui, un peu moins en 92, lorsqu'il était ministre de l'Industrie et elle, ministre de l'Environnement.
19: Quand je suis allée plaider, on m'a dit, mais tout ça, ce sont des sujets de filles.
14: Pourtant, le vote des militants du PS est sans appel. Elle plie le match face à Laurent Fabius et Dominique Strauss-Kahn avec 60% des voix.
4: Elle plie le match, mais les attaques, y compris dans son camp, vont continuer toute la campagne.
14: Bon, c'est vrai qu'il

0: Il faut reconnaître que parfois elle donne des billes à ses détracteurs, comme ces mots prononcés lors de son voyage en Chine, qui la poursuit encore.
1: Comme le disent les Chinois, qui n'est pas venu sur la Grande Muraille n'est pas un brave. Et qui vient sur la Grande Muraille conquiert la bravitude.
2: Ah, la bravitude, au lieu de bravoure, évidemment.
0: Compliqué aussi de compter sur les éléphants du PS qui ne se bousculent pas pour la défendre dans les médias.
2: Mais le 6 mai 2007, elle devient la première femme à accéder au second tour de la présidentielle.
0: Et là encore, souvenez-vous, lors du débat, le sexisme n'est jamais très loin.
3: Je ne sais pas pourquoi Madame Royal, d'habitude calme, a perdu ses nerfs.
4: Non, je ne perds pas mes nerfs, je suis en colère. Ça n'est pas pareil, pas de mépris. Je n'ai pas perdu mes nerfs, je suis en colère.
5: Est-ce que je peux répondre ?
0: Alors, elle sera battue avec près de 47% des voix, mais en 2027, elle s'y voit encore avec un slogan qu'elle a déjà éprouvé. L'ordre juste.
2: Les clés de l'Élysée. Merci Fabienne Lemoyle. Dans un instant, le grand entretien. Harvard, Stanford, le MIT, toujours au sommet. Paris-Saclay, première université française, 13e mondiale. Et la poussée spectaculaire de la Chine. Comment gagner cette bataille de la recherche mondiale? Et faut-il jouer selon les règles du classement de Shanghai? Débat juste après cette chanson. C'est Sister, Ego et la Maille sur France Inter.

0: Sister, extrait de Good Intentions, le deuxième album d'Ego Ella May, paru au mois de mars. Il est 8h20.
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0: Chaque année, c'est un palmarès attendu, redouté, scruté en tout cas sur toute la planète universitaire. Le classement de Shanghai, édition 2026, est paru hier. Il recense les meilleures facultés et écoles supérieures du monde entier. Les établissements américains sont au sommet, ça ne change pas. Les Français maintiennent leur position, avec notamment Paris-Saclay en 13e place. Et la Chine progresse fortement. Faut-il s'accrocher à

0: ce classement, tout faire pour y progresser, quelles sont ses limites aussi, comment faire mieux. Je vous présente nos trois invités. Lamry Adoui, présidente France Université, qui rassemble les dirigeants des universités et établissements d'enseignement supérieur et de recherche. El Mahmoud, économiste, président de l'Université Paris Sciences et Lettres, ou PSL. Et Hugo Harari-Kermadec, économiste et sociologue, auteur du livre Le classement de Shanghai, l'université ubérisée. C'est aux éditions Le Bordelot. Je commence avec vous, Lamry Adoui, président de France Université. La France compte 4 établissements parmi les 100 premiers, 27 recensés dans les 1000 du classement. 4 dans le top 100, ça paraît assez peu au regard du rayonnement supposé de la France dans le monde académique et scientifique. Ou est-ce que finalement c'est son rang logique ?
1: Alors, on peut dire effectivement, déjà la première chose, c'est que le fait que le classement de Shanghai apparaisse le 15 août fait que c'est une bonne nouvelle, c'est une occasion pour nous de parler des universités françaises. Je dirais qu'au vu des critères qui sont ceux du classement de Shanghai, dont on va très certainement reparler, oui, et du niveau d'investissement qui est celui de la recherche et de l'innovation en France, c'est un classement qui est extrêmement digne, avec des universités qui pèsent effectivement dans ce classement et un tiers des universités françaises qui sont incluses à l'intérieur de ce top 1000. Donc au vu du niveau d'investissement, on peut dire que c'est un bon résultat.
0: Qu'est-ce que ça signifie finalement être 13e comme Paris-Saclay ou être 57e comme l'université Paris-Cité ?
1: Alors 13e, c'est effectivement un rang qui est très très honorable, qui est même très satisfaisant. Ça prouve la possibilité et que cet établissement, qui était déjà une grande université, l'université Paris-Orsay initialement, a pu se regrouper, se rapprocher de grandes écoles, d'organismes nationaux de recherche, et ça prouve qu'un écosystème s'est créé et travaille ensemble. Donc ça, c'est plutôt une bonne nouvelle. Après, on reviendra très certainement sur les critères. Mmh. C'est l'excellence qui est mesurée ici est extrêmement particulière. Et ça ne peut pas être l'alpha et l'oméga de la stratégie d'un établissement universitaire.
0: On va en parler. Je m'adresse maintenant à El Mahmoud. Votre université Paris Sciences et Lettres, ou PSL, se classe 33e. Vous avez gagné une place cette année. À quoi est-ce que vous attribuez cette performance et ce rang surtout ?
2: D'abord, écoutez, les classements ne sont pas un but en soi, c'est un résultat d'une recherche qui est forcément internationale. Tous nos chercheurs, évidemment, collabore à l'international. Et donc, il est évident qu'on n'est pas là en train de regarder au jour le jour les classements. Mais c'est un résultat qui compte. Alors, on ne peut pas le juger à court terme. Sur une année, ça ne veut rien dire, parce que c'est un classement relatif. S'il y a une université, par exemple, chinoise qui progresse davantage, ça fait reculer une. Moi, je trouve qu'on progresse. Et c'est surtout ce qui est intéressant pour l'université Paris Sciences et Lettres, dont j'ai l'honneur de présider, c'est que c'est la stabilité de ce classement sur longue période, donc depuis quelques années. On est dans les 40 premiers mondiaux. On pourrait encore progresser davantage si ce classement intégrait, par exemple, les arts. On a les meilleures écoles d'art, les humanités. Or, c'est l'angle noir, disons, l'angle mort de ces classements. Mais il y a encore des marges de progression à faire. Donc, je tiens à signaler aux éditeurs que, en fait, les présidents d'université ne sont pas en train de regarder ces classements tous les jours. Hein.
0: C'était une des questions que je me posais. C'est qui regarde ce classement, finalement, à part, j'allais dire, le petit monde de l'université à travers la planète.
2: C'est très important. Ce classement est regardé par les étudiants internationaux. Les étudiants choisissent les universités aussi en regardant les classements. Il se trouve que j'ai des exemples très très précis là-dessus. PSL, l'université Paris Sciences et Lettres, qui est composée d'établissements prestigieux, l'École Normale Supérieure, qui a beaucoup de prix Nobel, de prix de médailles Fields, le Collège de France, évidemment...
0: Chez vous, il y a Normale Sup, il y a Dauphine, il y a les mines...
2: Voilà. Les mines, il y a l'Observatoire de Paris, oui. On a parlé d'éclipse récemment, voilà. Il y a tous ces... Et puis, il y a des écoles d'art aussi, le Conservatoire d'art dramatique, l'École d'architecture Malaquais, l'École des beaux-arts, etc. Bon, donc, si vous voulez, l'école des arts déco, si on intégrait en plus, par exemple, un prix international comme le prix d'architecture, il y a un prix qui n'est pas du tout intégré là-dedans, le prix Pritzker ou des Oscars, on gagnerait encore davantage de place dans les classements internationaux.
0: Vous avez raison.
2: Il y a des biais dans ces classements. C'est ce que les étudiants le regardent, et ça compte pour attirer les étudiants internationaux. Je rappelle qu'on est dans un monde de compétition technologique mondiale et que l'attractivité internationale des étudiants, c'est absolument fondamental. fondamentale pour à la fois retenir ces étudiants, ces doctorants. Nous avons 40% de doctorants internationaux et c'est important qu'ils travaillent dans nos labos.
0: Alors, pour mieux comprendre, on va effectivement rentrer dans le détail des critères avec vous, Hugo Harari-Karmadec. Je rappelle que vous avez écrit ce livre, Le classement de Shanghai, l'université ubérisée. Quand on voit, par exemple, que Sorbonne Université a perdu, là, en un an, 12 places, passant de 43e à 55e, je me dis qu'on doit trembler quand on est patron d'un établissement comme ça. Comment il est bâti, ce classement ?
3: Alors, c'est un classement qui est effectivement très superficiel, hein, qui s'appuie uniquement sur la recherche, pas du tout sur l'enseignement. Donc, c'est un peu une mauvaise idée pour les étudiants d'aller regarder ce classement s'ils veulent choisir un établissement. Ça va compter effectivement des prix Nobel parmi les salariés de l'établissement, donc peut-être des chercheurs. C'est pas du tout évident qu'on les croise en cours un jour. Et parmi les anciens étudiants, les anciens doctorants d'une université. Et
0: donc, puis, ces prix Nobel, ils n'ont pas besoin de donner des cours pour que ça rentre en compte dans le classement de Shanghai.
3: Voilà, pas du tout. Il n'y a aucune analyse fine. Hein. On ne va pas du tout dans les établissements. Il n'y a pas de questionnaire. C'est simplement, on regarde sur Internet des listes de prix Nobel et puis des listes d'articles, de publications uniquement en sciences. On vient de le dire, c'est ce qui fait que, par exemple, l'Université Paris 1 ou l'Université Paris 2 en droit à ça, ne sont pas du tout dans le classement de Shanghai. Hein. Les trois quarts des universités françaises ne sont pas dedans, indépendamment de leur qualité. C'est un classement qui ne se concentre que sur la recherche et en réalité que sur la recherche en sciences dures, dans les disciplines qui sont en lien avec la technologie, l'innovation, quoi.
0: Et donc, ça, vous rejoignez le fait qu'on pourrait intégrer les sciences humaines, l'art, le cinéma, l'architecture, l'histoire, à travers les prix qui existent dans ces domaines ou à travers d'autres critères qu'il faudrait bâtir ?
3: Je pense qu'il ne faut pas du tout essayer d'arranger le classement de Shanghai. Hein. C'est un très mauvais indicateur pour comprendre l'enseignement supérieur. En plus, il est très biaisé.
0: Vous le jetez à la poubelle, en fait. On en fait un autre plutôt.
3: Plus les universités ont de femmes, moins elles sont hautes dans le classement de Shanghai, et plus c'est des universités masculines dans les disciplines très technologiques, très scientifiques, plus elles sont hautes dans ce classement. Donc si on s'appuie sur ce classement, on a une lecture très biaisée, et puis surtout, on va oublier les trois quarts du territoire français, et on va se concentrer sur quelques établissements en oubliant tout le reste. Il y a des étudiants étrangers qui viennent en France, ils viennent dans toutes les universités depuis très longtemps. Ils n'ont pas du tout attendu le classement de Shanghai, par exemple, pour venir.
0: Lamrie Adoui, président de France Université, c'est vrai que les Nobel, ça joue. Avoir des chercheurs primés, avoir des chercheurs qui publient des articles dans certaines revues, c'est important. Ça permet un classement apparemment objectif, mais aussi restrictif.
1: Absolument, les biais viennent d'être évoqués par les deux collègues. Vous avez des disciplines qui n'apparaissent pas, et puis après, une université en France, elle a un certain nombre de missions, ce ne sont pas forcément les mêmes missions que tous les pays donnent. On a, de notre point de vue, une mission importante sur la question de l'égalité des chances, sur la question de la formation, des compétences, des qualifications données aux jeunes, de la liberté académique, de pouvoir choisir les sujets sur lesquels on travaille, du travail sur les transitions, par exemple, qui sont quand même très à l'ordre du jour. Et évidemment, tous ces enjeux ne sont pas pris en compte par le classement. Après, on pourrait se demander s'il faut classer les universités. C'est encore tout à fait un autre débat. On sait qu'il y a une mode au classement qui est relativement importante dans tous les secteurs de la société. Le classement de Shanghai, il est ce qu'il est. Je crois qu'il est difficile à changer. Il est, c'est vrai, très regardé, mais il introduit, comme les collègues l'ont dit, des biais qui sont des biais assez considérables.
0: Je vais tout de suite relayer la question d'une auditrice, Françoise Jeanne, qui nous dit pourquoi Shanghai a le droit de juger le monde entier ? Qui a décidé ça ? On va répondre à cette question, Hugo Harari Karmadec, avec vous. On dit classement de Shanghai, c'est l'université de Shanghai, et en l'occurrence au départ, un cabinet indépendant qui s'appelle Shanghai Ranking Consultant, si vous me confirmez.
3: Oui, c'est ça, oui, c'est devenu un cabinet indépendant après que le classement a eu un peu d'écho, et je pense que c'est quand même essentiellement en France, en tout cas c'est un des pays qui en parle le plus, au point que sur le site du classement de Shanghai, pour justifier de leur importance, ils citent la situation de la France et les évolutions réglementaires, les politiques publiques qui ont été menées sur la base du classement de Shanghai, et il a coïncidé, quand il a été créé en 2003, avec une volonté de réforme très importante en France, on a eu notamment la loi dite d'autonomie des universités à cette époque. Et donc le classement a permis de mettre en avant cette idée qu'il y aurait une concurrence internationale, que la France serait mal passée et qu'il faudrait absolument réformer. Je pense qu'à une autre époque, le classement serait passé inaperçu et personne n'y aurait réagi. Et puis dans d'autres pays, en Allemagne par exemple, le classement a très peu d'impact.
0: Vous parlez de l'autonomie des universités, il y a aussi eu des regroupements. C'est le cas chez vous, vous avez commencé à faire la liste, Elmoub, Mouhoud, avec effectivement, dans PSL, il y a Normalsup, il y a Dauphine, il y a les mines. Finalement, derrière chaque marche du classement de Shanghai, c'est pas une université comme on l'entend, c'est des consortiums.

0: parfois un peu de briquet de broc. Les étudiants ne se croisent pas forcément.
1: Non, pas de briquet de broc, je suis désolé. Et encore une fois, je vous le dis, franchement, soyons sérieux, on va pas bouder le fait que beaucoup de nos universités aujourd'hui sont dans les classements mondiaux. C'est important pour notre souveraineté technologique, c'est important pour notre visibilité internationale, c'est important pour l'insertion professionnelle de nos étudiants.
0: Mais est-ce qu'on accorde trop d'importance à ce classement?
1: Non, il faut pas donner trop d'importance à ce classement, il y en a d'autres. Il y a THE, par exemple, il y a QS, qui classe d'ailleurs PSL, première université française dans différents domaines, parce que ça prend en compte l'enseignement et la formation. Donc, il faut multiplier le nombre de classements. Il n'y a pas qu'un seul, il n'y a pas que Shanghai. Mais on ne va pas bouder notre... Il y a quelques années encore, une dizaine d'années, aucune université française n'apparaissait dans les classements. Donc, il faut quand même aussi être un tout petit peu sérieux en considérant que ça n'est pas un but en soi, ça n'est pas la panacée, mais c'est fondamental. Ensuite, ce n'est pas des regroupements de briques au broc. Nous, à l'université PSL, on a deux choses qu'on a réussi à faire, c'est casser la frontière entre les grandes écoles et les universités, faire des grandes universités de recherche de taille mondiale. C'est aussi ça le problème, si vous voulez, c'est qu'on a un système français qui est un système très très original. On a d'un côté les grandes écoles, d'un côté les universités, d'un côté les organismes nationaux de recherche, le CNRS, l'INRE, etc. Et ce qui est en train d'être fait depuis les 15 dernières années, c'est d'unifier ce système. On est encore loin d'avoir une unification. Moi, je plaide en faveur d'une convergence des statuts des enseignants-chercheurs et des chercheurs du CNRS, par exemple, parce que les chercheurs CNRS, etc., sont dans nos laboratoires. Les universités ont changé. Ce ne sont plus seulement des lieux de formation, ce sont aussi des lieux d'innovation. Si je peux vous citer le nombre de brevets déposés par PSL par an. On a à peu près 90 brevets déposés par an. On a 80 start-up accompagnées. C'est aussi ça, les universités, formées par la recherche. Et la formation, la recherche sont absolument intrinsèquement liées. Donc, j'aimerais bien, si vous voulez, qu'on sorte d'un débat de principe global sur les classements. Nous savons tous que les classements, c'est pas la panacée. Nous savons tous que ça n'est pas l'alpha et l'oméga, que les enseignants-chercheurs, les chercheurs...
0: Ça peut être une incitation, effectivement.
1: Enseigner, mais c'est une incitation très forte. Et par ailleurs, attendez, même d'un point de vue politique, regardez bien le fait que on nous compare à des grandes universités anglo-saxonnes qui ont beaucoup plus de moyens que nous en avons, et on a fait des efforts ces dernières années grâce au plan d'avenir, aux IDEX, etc. Bien sûr, et c'est pas suffisant. On sous-investit dans l'enseignement supérieur et la recherche en France et en Europe. Si vous prenez les critères de dépenses de recherche développement en pourcentage du PIB, on sous-investit vraiment fortement, et pas seulement du point de vue public, c'est pas seulement l'État qui sous-investit, les entreprises sous-investissent aussi. Donc
0: absolument.
1: En fait, c'est une incitation aussi à investir davantage dans l'enseignement supérieur et la recherche, parce que c'est vraiment le fer de lance de la souveraineté technologique, économique, et aussi c'est aussi ça qui permet à nos étudiants d'avoir les meilleures insertions dans le marché du travail.
0: Mais là on est dans une question qui est plus large, quasiment structurelle, culturelle, puisque effectivement le mécénat, les fonds alloués à la recherche aux États-Unis, c'est massif. Quand on voit le fonctionnement de Harvard, alors il y a aussi des frais de scolarité qui sont colossaux, hein, 80 000 dollars par an pour un bachelor ou un MBA, mais on voit qu'en Suède, en Allemagne aussi, on investit plus qu'en France. L'Amri Adoui, est-ce que là, il y a un fossé infranchissable? On ne peut pas progresser beaucoup plus, si c'est question de milliards, puisqu'on voit quel est l'état des finances publiques du pays.
2: J'abonde dans ce que vient de dire Elmoub, évidemment, mais vous avez raison, les chiffres parlent, je crois, d'eux-mêmes. On est très très loin des promesses de 3% du PIB réservé à la recherche et l'innovation. On est aujourd'hui à 2,18%, ça fait un différentiel de plus de 25 milliards d'euros par an, et Elmoub a raison, c'est un tiers d'argent public et deux tiers d'argent privé, c'est de ça dont on est en train de parler. Le différentiel aujourd'hui, il est de 75 milliards d'euros par an par rapport à l'Allemagne, par exemple, dans l'investissement sur la recherche et l'innovation. Donc, ça n'est pas hors de portée, mais ce sont évidemment des choix. Et si le classement de Shanghai peut permettre à un moment donné d'être une forme de démonstration de l'importance et de l'investissement très, très favorable que représente l'investissement dans la recherche et l'innovation et globalement dans l'enseignement supérieur, il aura au moins effectivement eu ce mérite. Donc il y a des choix, il y a des choix politiques qui doivent être faits en faveur de la recherche, de l'innovation et plus globalement de la jeunesse. Mais je pense que si on est d'accord pour dire que l'avenir de la jeunesse, que la souveraineté et que la compétitivité du pays sont des données importantes, alors c'est un bon investissement que d'investir dans les universités.
0: Hugo Harari Kermadec, on a plusieurs auditeurs qui nous disent ne vous intéressez pas qu'aux universités parisiennes qui sont dans ce classement. Il y a d'excellentes universités en France, hors

0: Paris, par exemple, Rennes ou Aix-en-Provence. C'est Thomas qui nous dit ça. Pareil pour Christian, il n'y a pas d'université en province dans ce classement. Colette également est un petit peu sur ce même message. Et puis je me dis peut-être qu'il manque aussi dans les critères du classement tout simplement des éléments sur la qualité du campus, le bien-être des étudiants, le coût de la scolarité, l'employabilité à la sortie, comme on voit souvent pour les classements dans les magazines, pour les écoles de commerce ou autres.
1: Oui, alors complètement, encore une fois, c'est qu'un classement de la recherche. La première université dans ce classement, c'est celle d'Harvard. Elle dépense chaque année presque 7 milliards d'euros, c'est-à-dire la moitié de la totalité de la dépense des universités françaises. Donc la logique, si on suit ce classement et si on fait des politiques publiques qui vont dans ce sens-là, c'est de concentrer tout l'argent dans quelques universités, à Saclay, à PSL, à Sorbonne Université, et effectivement d'arrêter ou de réduire au minimum le financement dans toutes les autres. Ce qui fait que on arrête d'avoir un service public de l'enseignement supérieur, on limite l'accès à l'université, on le rend payant. C'est la discussion importante qu'on a depuis quelques mois dans le petit monde universitaire dont on parlait tout à l'heure. Et en préparation de l'élection présidentielle, ça pousse à augmenter les frais d'inscription pour trouver des financements ailleurs, parce que le financement public est concentré dans quelques établissements, et ça permet pas du tout d'avoir des conditions d'études, évidemment, qui soient ne serait-ce que dignes. On a vraiment un sous-financement très massif des universités françaises. Encore une fois, on dépense pour les universités que l'équivalent de deux fois Harvard, comme si on n'avait que deux universités en France.
0: Et il peut y avoir quand même un cercle vertueux, j'imagine, à être bien classé pour faire venir des étudiants étrangers qui, eux, rapportent plus que les Français. Ça permet ensuite de financer de nouveaux projets.
1: Alors ça, c'est un modèle qui est très développé en Australie, en Angleterre, et qui marche pas du tout. Le système universitaire anglais, il est très cher pour les Anglais et beaucoup plus cher encore pour les étrangers. Et cette année, plus de la moitié des universités britanniques sont en déficit, exactement comme en France. C'est pas parce qu'on passe par les frais d'inscription qu'on a plus de financement si, de l'autre côté, l'État se désengage.
0: El Mouhmoud, vous avez signé une tribune dans Alternatives économiques. Pourquoi la quasi-gratuité de l'enseignement supérieur favorise les riches? C'est assez contre-intuitif, et à l'instant, Hugo Harry Kermadec nous parlait de ce débat sur les frais de scolarité. Expliquez-nous votre thèse sur le fait que la gratuité favorise les riches.
2: Si vous m'en laissez deux secondes, je veux bien expliquer.
0: Vous avez deux secondes.
2: D'abord, il y a deux universités de province qui sont rentrées dans le classement de région, et il faut s'en satisfaire. L'Université de Bretagne Occidentale et l'Université d'Angers, je crois. Donc c'est très intéressant. Il faut aussi ne pas bouder les bonnes performances que nous faisons. Deuxièmement, sur votre question, je pars d'un constat très simple. Moi, je ne suis pas du tout pour le modèle anglo-saxon. Alors là, je ne pense pas du tout qu'il faille faire des droits d'inscription mirobolants, du type 50 000 dollars, de faire des emprunts étudiants, c'est catastrophique, ça marche absolument pas. En revanche, je pense qu'il y a une anomalie du système français. Je vais être très, très rapide, mais très précis. On a deux types d'universités en France. On a les universités non sélectives et les universités sélectives. Les dotations par étudiant, c'est-à-dire le coût par étudiant, ce qu'on dépense pour un étudiant, sont quatre fois plus élevées dans les universités sélectives que dans les universités non sélectives, d'accord ? On a 17% d'étudiants qui sont issus des 10% les plus riches. 17%. Et sur ces 17% d'étudiants qui sont issus des 10% les plus riches, classe sociale les plus riches, on a 80% qui sont dans les filières sélectives, qui bénéficient donc de 4 fois plus de dotations par étudiant en moyenne que ceux qui sont dans les universités non sélectives, normales. Okay ? Ce qui veut dire que si on le fait payer toujours à tout le monde la même chose, c'est-à-dire 175 euros, en licence, c'est bien ce qu'on fait payer par an à nos étudiants, eh bien ça veut dire que ça revient à transférer près de 31% de la dépense publique d'enseignement supérieur et de recherche aux étudiants issus des classes les plus favorisées. C'est ça le sujet. Donc moi, mon idée, ce n'est pas passer à un modèle anglo-saxon, c'est de rester dans un modèle à la française, mais qui soit plus redistributif et plus équitable. Ce n'est pas d'ailleurs pour des questions de financement, c'est pour des questions de correction. Je dis à nos éditeurs qu'à l'Université Paris Sciences et Lettres, qui est classée donc dans le 33e mondial, dans Shanghai, première dans bien d'autres classements, eh bien on a 40% de boursiers dans nos filières.
0: Donc il y a moyen effectivement de corriger cette sorte d'inégalité. Je voudrais juste qu'on dise un mot.
2: Absolument.
0: Peut-être Lamri Adoui, on note cette année que attendez, juste parce qu'il faut qu'on parle de la Chine. Les universités chinoises progressent assez nettement. Elles sont 16 dans le top 100, 3 de plus en un an. Elles sont 243 au total, ce qui est plus que les États-Unis. Est-ce que la Chine, comme dans bien d'autres domaines, Lamri Adoui, on pense à l'IA, la voiture, l'énergie, pourrait devenir très rapidement un leader mondial dans l'enseignement supérieur et la recherche?

0: Alors, il y a des spécialistes de la Chine qui s'exprimeraient peut-être mieux que moi, mais la réponse, elle est très probablement oui. Il suffit d'aller en Chine, et j'y étais encore assez récemment, pour se rendre compte de la transformation de l'économie et de l'enseignement supérieur et de la recherche chinoise. On est très loin des clichés qu'on avait habituellement de penser que la Chine pouvait envoyer des étudiants pour essayer de copier ce que l'Europe faisait de mieux.
1: Oui, là, ça veut même dire que la Chine attire des prix Nobel ou qu'elle en produit.
0: Oui, et qu'elle a sur un certain nombre de sujets, l'intelligence artificielle peut-être, mais un certain nombre de sujets sur lesquels elle a pris aujourd'hui et elle essaye de prendre un coup d'avance. Donc ça devient un compétiteur qui est effectivement un compétiteur extrêmement important et au-delà même du fait que plus d'universités rentrent dans ce classement.
1: Ça vous inquiète ou pas, cette nouvelle concurrence ?
0: Écoutez, la concurrence, elle vient absolument de partout dans le monde. Si la France recule du 7e au 13e rang en nombre de publications, Helmoub l'évoquait tout à l'heure, ça n'est pas nécessairement parce que la France aujourd'hui publie moins, c'est parce que vous avez des pays émergents, notamment dans l'Asie du Sud-Est, comme la Corée ou Singapour, qui aujourd'hui font des efforts et des investissements considérables qui font qu'ils montent quelque part plus vite que nous avec nos investissements insuffisants. Donc voilà, c'est un compétiteur supplémentaire avec lequel il faut aujourd'hui évidemment compter.
1: Merci beaucoup Lamri Adoui de France Université, Helmoub Mood de l'Université Paris Sciences et Lettres et Hugo Harari-Kermadec. Je rappelle votre livre, Le Classement de Shanghai, l'Université Ubérisée, c'est aux éditions Le Bordelot. Merci à tous les trois. Et la revue de presse dans quelques secondes.
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1: La météo à 8h42. Magali Rochereau, seule la façade est reste concernée par la vigilance orange canicule aujourd'hui.
5: Oui François, Météo France annonce 28 départements concernés ce matin, de la Lorraine et l'Alsace jusqu'à la région PACA et à la Corse, moins les Alpes. Les minimales y restent encore élevées pour votre réveil, avec 26 degrés à Mâcon et 24 à Toulon. Vous respirez mieux dans le nord et l'ouest du pays, avec 17 degrés au Havre, 18 à Quimper, 19 relevés au Mans, comme dans la capitale, puis 31 cet après-midi en région parisienne. Les fortes chaleurs, elles, résistent dans le quart sud-est entre Lyon et la Méditerranée.
1: Le temps reste assez instable.
5: Oui, ce matin, l'orage suit un axe entre Poitou et flanc est du pays. Quelques nuages bas couvrent le sud de la Garonne, tandis que le temps est beau et frais et plus respirable au nord de la ligne Royan-Metz, une fois les grisailles du nord dissipées. Cet après-midi, les orages vont encore une fois se déclencher sur le relief des Alpes et des Pyrénées. Ils seront accompagnés de fortes précipitations pluvieuses qui déborderont en plaine. La basse vallée du Rhône et la Camargue, elles, seront sous les grisailles tout au long de ce dimanche, qui ne gâcheront pas votre impression de beau temps.
1: Merci Magali Rochereau.
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1: Dans l'œil de Renaud Blanc, c'est la revue de presse de France Inter. Bonjour Renaud.
7: Bonjour François, bonjour à toutes et à tous.
1: De nombreux visages à la une de vos journaux ce matin.
7: Oui, des sportifs, des politiques, des artistes, il y en a vraiment pour tous les goûts. En première page de la Tribune dimanche, Céline Dion, on va y revenir. À la une du JDD, Éric Ciotti. Quant au sourire de Léon Marchand, on le retrouve dans les colonnes de l'Équipe, de la Dépêche du Midi ou du Parisien aujourd'hui en France, pour ne citer que ces quotidiens. Mine d'or, titre l'Équipe, qui célèbre la natation, mais aussi la gymnastique tricolore, le grand frisson, ainsi le quotidien sportif qui en redemande. Grand frisson, l'expression pourrait être reprise par la Tribune dimanche qui consacre un grand dossier au retour sur scène de Céline Dion. Ce sera à partir du 12 septembre prochain à Paris. Pourquoi on l'aime encore ? Titre le journal qui vous propose les coulisses d'un retour fou. La Tribune ne boude pas son plaisir. Céline Dion, icône contemporaine, figure de notre imaginaire collectif. La Tribune a envie de chanter ce matin. Car peut-on lire dans l'édito du journal « Dites-nous ce que nous ferions s'il n'y avait plus plus de chansons et surtout ce que nous deviendrions sans ces artistes capables, le temps d'un refrain, de nous rappeler que nous avons encore quelque chose en commun. La Tribune toujours, après Céline Dion en page 2, 3 et 4, vous tomberez en page 5 sur Marine Tondelier. Je vous l'accorde, on change de registre. Remarquez, elle pourrait chanter pour que tu m'aimes encore en direction des LFI et du Parti Socialiste. Nous sommes prêts, assure la patronne des écologistes, à rediscuter avec tout le monde à gauche. Êtes-vous toujours candidate ? Demande du coup la Tribune ce matin. La question, répond Marine Tondelier, est de savoir pourquoi je cesserai de l'être, parce que je suis

0: en 2027. Inévitable financièrement, mais impossible politiquement. Autre question dans les colonnes du quotidien, la canicule, est-ce fini pour de bon, avec un gros point d'interrogation? Ne vous attendez pas à trouver une réponse limpide et claire. Le Parisien manie plutôt le conditionnel. La France pourrait connaître un répit durable dès la fin août, mais, car il y a un mais, de nouveaux épisodes restent possibles en septembre. Et en octobre.
1: Bon, peut-être bac, oui, non.
0: Voilà. Et si l'eau ne coulait plus de source, s'interroge de son côté la Voix du Nord, le quotidien qui rebaptise l'eau en or bleu. C'est joli, mais c'est inquiétant.
1: Renaud, on parle de la rentrée littéraire dans de très nombreux journaux.
0: Oui, dans la Tribune, le journal du dimanche, ou le Parisien qui rappelle que depuis mercredi et jusqu'en octobre, 461 romans vont débarquer en librairie. Parmi eux, 344 sont français et chaque journal vous propose ses coups de cœur. La littérature, la culture au sens large et l'actualité. Le chef de l'État, article assez instructif dans la Tribune dimanche intitulé « La grande incompréhension », ça donne le ton. Le journal parle de rendez-vous manqué entre Emmanuel Macron et le monde de la culture. Emmanuel et Brigitte Macron aiment l'art moderne, le cinéma. Leur histoire d'amour, rappelle l'ex-ministre de la Culture Rima Abdul-Malak, est liée au théâtre. Oui, mais voilà, les références du chef de l'État seraient, pour une partie du monde de la culture, trop old school. La Tribune cite les tontons flingueurs, Johnny, Michel Sardou, évoque également ses liens avec Pierre Arditi, Fabrice Luchini, Laïla Slimani et Guillaume Gallienne. Le paradoxe, souligne le journal, c'est qu'Emmanuel Macron aura accordé plus d'argent à la culture que tous ses prédécesseurs. Oui, mais remarque toujours la Tribune dimanche, 6 ministres se sont succédés en 10 ans. Rue de Valois, casting hétéroclite qui va de Franck Riester à Catherine Pégard en passant par Rachida Dati. Un casting symptomatique de l'absence de ligne directrice de ces deux mandats. Le président, la culture et la grande incompréhension à lire en page 7 de la Tribune dimanche ce matin.
1: On termine avec la phrase du jour pour vous, dans nos journaux.
0: Oui, celle de Florent Manaudou. Vous le savez, il a mis un terme à sa carrière de nageur. Il parle de l'après dans les colonnes de l'Équipe. Pas simple. Lui qui confesse avoir peur du vide et qui déclare pour la suite de sa vie, demain, « Je crois que je rêve d'avoir un rêve ».
1: Pas simple, cette situation des champions après les très grands frissons. Merci beaucoup, Renaud Blanc, la revue de presse de France Inter. 8h48, bonjour Arnaud Gonzague.
2: Bonjour.
1: Tous les dimanches de cet été, en partenariat avec le Nouvel Obs, vous nous parlez d'amour, mais pas de n'importe quels amours, au pluriel. Vous nous racontez les grandes histoires qui se sont heurtées aux préjugés de leur temps. Où nous emmenez-vous ce matin?
2: Eh bien, ce matin, je vous emmène à Osgore, une jolie station balnéaire des Landes. On est à l'été 1957 et le couple Mitterrand, Daniel et François, savourent quelques vacances dans leur maison de campagne. Bon, il faut le dire, c'est un couple qui ne va pas très bien. François Mitterrand est un homme très occupé à ce moment-là, puisqu'il a été 11 fois ministre de la 4e République, et surtout, on le sait, c'est un homme très infidèle. Sauf qu'en 1957, à Osgore, c'est Danielle Mitterrand, elle, qui va mettre, comme on dit, un coup de canif dans le contrat. Elle a en effet rencontré un jeune homme nommé Jean Balancy. Il a 19 ans, soit 13 ans de moins qu'elle. Entre parenthèses, à l'époque, il est mineur au regard de la loi. Leur liaison démarre et elle va durer pendant plus de 20 ans sans que personne ou presque ne le sache.
1: Mais est-ce que François Mitterrand, lui, est au courant?
2: Absolument. Alors au début, il est un peu jaloux, comme vous pouvez l'imaginer, mais il dira avec une certaine modernité tout de même « Je ne me vois pas interdire à Daniel ce que je m'autorise ». On est pourtant 10 ans avant mai 68. Et même le futur président de la République ne se contente pas de fermer les yeux. Comme le raconte mon collègue Sylvain Courage dans son excellent article du Nouvel Obs, Jean Balancy va carrément emménager chez les Mitterrand et leurs enfants en 1959, rue Guynemer. Il les suivra tranquillement quand ils déménageront rue de Bièvre en 1973 et les accompagnera en vacances dans la résidence de Latché tout au long des années 60 et 70. Il existait alors une expression un petit peu désuète aujourd'hui pour évoquer cet attelage, on parlait d'un ménage à trois.
1: Un ménage à trois. Personne ne trouve ça bizarre dans l'entourage des Mitterrand, cet homme qui vit chez eux?
2: On ricane un peu, évidemment, en parlant de celui qu'on appelle le prof de tennis, alors que Jean Balancy a bien été prof de sport dans un lycée, mais jamais prof de tennis. Mais en fait, les choses en restent là. Officiellement, Jean Balancy est une sorte d'homme à tout faire. Il s'occupe de Daniel, des enfants, fait un peu le chauffeur, rend des services. Il est par ailleurs très ami, figurez-vous, avec François Mitterrand, avec lequel il va même quelquefois chassé. Alors bien sûr, Daniel Mitterrand a songé à divorcer, mais peut-être parce qu'elle restait très liée à François Mitterrand, ou peut-être parce que cela ne se faisait pas trop à l'époque, ce n'est pas arrivé. Le couple Jean et Daniel tiendra en tout cas jusqu'en 1981. Rien à voir avec l'élection de François Mitterrand à la tête de l'État et le fait que les Mitterrand doivent emménager à l'Élysée. Simplement, les années avaient fini par éloigner Jean et Daniel. En tout cas, les Français, eux, n'en sauront rien, jamais, de cette longue idylle dont Daniel Mitterrand ne dira pas un mot dans ses mémoires. Il faudra attendre 2026 et un article de

0: Paris Match pour apprendre l'existence de Jean Balanci, le beau prof de sport. Eh oui, François, il n'est peut-être pas inutile de se souvenir qu'il a existé une époque en France où la vie privée des politiques était encore privée.
1: Et singulièrement, les Mitterrand étaient décidément très forts pour garder les secrets. Merci Arnaud Gonzague. Je rappelle qu'on peut retrouver d'autres histoires comme celle-ci dans le numéro du Nouvel Obs sur l'amour contre les préjugés. C'est en vente tout l'été dans les kiosques. La chronique du bord de mer en partenariat avec le Muséum National d'Histoire Naturelle. C'est avec vous, Marc-André Solos. Bonjour Marc-André.
2: Bonjour.
1: Vous nous parlez ce matin des algues, mais des algues brunes.
2: Oui, je vous emmène voir ces rochers couverts d'algues brunes, depuis les fucus et les laminaires en Bretagne, jusqu'aux cystosaires en Méditerranée. Toutes appartiennent au groupe des algues brunes, aussi appelées phéophytes.
1: Quelle est la différence entre algues brunes et algues vertes?
2: Ah, alors, d'abord, tous ces organismes sont capables de photosynthèse. Hein. Mais les algues brunes sont très éloignées des végétaux verts. Les algues vertes et les plantes terrestres forment un groupe capable de photosynthèse, mais les algues brunes appartiennent à un autre rameau de l'évolution, éloigné et plus proche des champignons comme les mildiou de la pomme de terre ou de la vigne. L'ancêtre des algues brunes a acquis indépendamment, de son côté, la capacité à faire la photosynthèse. C'est ce qu'on appelle une évolution convergente, hein, où des organismes différents acquièrent indépendamment des caractéristiques distinctes.
1: Pourquoi ces algues sont-elles brunes alors ?
2: Ah, alors pour deux raisons. D'abord, en plus de la chlorophylle, elles possèdent d'autres molécules qui les aident à capturer la lumière pour effectuer la photosynthèse, comme la fucoxanthine. Or, la fucoxanthine est jaune-brun. Mais ce n'est pas l'essentiel. Surtout, ces algues brunes contiennent des molécules brunâtres, très proches des tanins des plantes terrestres, et qu'on appelle des fluorotanins. Je vais vous raconter une façon de les enlever qui vous permettra de faire le malin en famille ou devant des amis. Vous prenez une algue brune et vous la plongez dans l'eau bouillante. Solubles dans l'eau, les fluorotanins s'échappent immédiatement des cellules détruites par la chaleur. Mais les molécules pigmentées servant à la photosynthèse, chlorophylle et fucoxanthine, peu solubles, restent dans les tissus. L'algue prend alors brutalement leur couleur, vert émeraude à vert jaune selon les espèces. La dissolution dans l'eau chaude des fluorotanins révèle la couleur photosynthétique de l'algue brune, verte, mais brunie par des fluorotanins.
1: À quoi servent ces fameux fluorotanins ?
2: Alors, ces molécules brunes ont les mêmes rôles multiples que les tanins des plantes terrestres. D'abord, c'est une crème solaire. En absorbant la lumière et les UV, les fluorotanins évitent les dommages liés à l'exposition à la lumière. D'ailleurs, les algues brunes qui vivent en profondeur sont moins sombres parce qu'elles sont protégées de la lumière par l'eau et elles ont donc moins besoin de fluorotanins. Mais ces composés ont d'autres rôles protecteurs, utiles pour un organisme immobile. Vous savez sans doute que les tanins des plantes terrestres, c'est pas digeste. C'est d'ailleurs à cause d'eux que vous avez des diarrhées quand vous mangez trop de fruits rouges.
1: Ok.
2: Et nous détestons d'ailleurs leur amertume et l'impression rugueuse qu'ils laissent en bouche. Bien, pour les algues brunes, les fluorotanins sont aussi toxiques pour les microbes et les animaux qui les attaqueraient. Une protection contre les agresseurs. D'ailleurs, les algues attaquées fabriquent plus encore de fluorotanins pour se défendre. Et il y a un détail amusant d'ailleurs. Les arrachages de tissus par des crustacés ou des poissons n'entraînent pas de fabrication de fluorotanins accrus. C'est logique parce que ces animaux se déplacent et ils vont attaquer ailleurs après. En revanche, les parasites et les animaux peu mobiles, comme des bigorneaux, provoquent la production de fluorotanins. Et c'est logique aussi car dans ces cas-là, ces attaquants peu mobiles persévèrent au même endroit. En plus, ces fluorotanins sont, comme les tanins des plantes, des antioxydants protecteurs. Alors ainsi, l'évolution a fait ressembler les algues brunes aux plantes vertes, non seulement par l'acquisition de la photosynthèse, mais aussi par celle de composés protecteurs semblables aux tanins des plantes. Un détail près, ce qui montre que ce ne sont pas exactement les mêmes molécules, les fluorotanins sont bruns et masquent la chlorophylle, rendant les algues brunes brunes.
1: Et ben voilà, on sait tout sur les algues brunes et les fluorotanins. Vos chroniques du bord de mer se réécoutent en podcast sur l'application Radio France et on vous retrouve en librairie avec cet ouvrage publié au Seuil, La biodiversité comme humanisme. Tiens, j'ai la quatrième de couverture sous les yeux. Penser la biodiversité comme un humanisme, c'est reconnaître que l'être humain n'est pas séparé de la nature mais qu'il lui est totalement lié. Défendre le vivant n'est pas un détour sentimental, c'est une nécessité vitale pour notre santé, notre alimentation et notre avenir. Enfin, protéger la biodiversité, c'est donc d'abord protéger l'humanité elle-même. Merci Marc-André Solos et à samedi prochain.
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1: On se rapproche gentiment du journal de 9h. D'abord, voici Rencontre avec un tube, exercice assez spécial. Morgane Cadignan rencontre, non pas des artistes, mais leur tube pour des interviews d'un genre bien particulier. Alors dites-nous, this morning, Morgane,

0: Happy, bonjour, good morning. Bon, ma première question, vous la voyez venir. Est-ce que vous êtes heureux ce matin?
1: Je vais utiliser un wording simple. Pour moi, le bonheur, c'est un process. C'est un switch dans le mindset. Décider d'être happy, c'est reprendre le leadership sur soi-même.
0: Voilà, vous parlez toujours comme un profil LinkedIn.
1: À la base, j'ai été écrit par Pharrell pour célébrer la joie, le retour du printemps. Puis, à force d'avoir été utilisé pour des lip dubs en entreprise, je me suis rebrandé. Je suis devenu un tube corpo. Clap along if you feel like disruptive, like a startup without a win.
0: Ouais, alors pardon, moi sur Duolingo, je fais portugais en ce moment, je fais pas macronisme, donc j'ai beaucoup de mal à comprendre ce que vous dites. Quelle valeur vous prenez?
1: La valeur ajoutée.
0: Évidemment, ma belle. En 2026, c'est qui les gens qui vous écoutent?
1: Des entrepreneurs. Des mecs qui bouffent la vie, des winners.
0: C'est-à-dire?
1: C'est-à-dire des mecs qui affichent leurs 15 bornes quotidiennes sur Strava et qui font de l'aerox 3 fois par semaine parce qu'ils font pas l'amour à leur femme depuis Sarkozy.
0: Ah ouais, bon, ils bouffent la vie sans prendre de dessert, quoi.
1: J'ai un fan, un mec de même pas 35 ans, école de commerce, une start-up de smoothie aux huîtres qui cartonne au Texas. C'est ça l'esprit happy. Clap along if you...
0: Attends, pardon, stop, j'ai bien entendu smoothie aux huîtres.
1: Ouais, il est breton. Il était tellement stressé par son taf qu'il est devenu somnambule. Une nuit, il a ouvert 560 fines de clair numéro 2 dans son sommeil. Le lendemain, il réinvente son ADN, smoothie huître. Ça cartonne, il est passé dans BFM Business au JT de 23h30. Clap along.
0: J'ai envie de vomir sur vous si possible.
1: Be my guest.
0: Excusez-moi de chercher la petite bête, mais c'est pas étrange de prôner l'entrepreneuriat et l'effort quand on a des paroles qui parlent de ciel bleu et de montgolfière?
1: Moi, je suis pas responsable de comment on m'utilise. J'aurais pu rester une chouette chanson de pub pour bagnole citadine. Et voilà, on me met à fond dans des meetings politiques. Tu vois un peu le roadmap? Je vais peut-être même finir dans la vidéo de campagne de Jordan.
0: Jordan qui? Jordan Deluxe? Michael Jordan?
1: Ben non, Jordan Bardel.
0: La la la, like party dont on va pas parler maintenant, parce qu'on est dans un programme humoristique en matinale radio. Wouh!
1: Hey, ça c'est ma girl boss. Toi, tu sors de ta zone de confort.
0: Vous ne savez rien de ma zone de confort. Rien.

0: Cause I'm Happy, c'était Rencontre avec un tube. Morgane Cadignan qui sera à l'Européen de Paris pour 10 dates cet automne. Et Thomas Poitevin sur la scène du Théâtre du Rond-Point aussi à Paris. Ce sera en novembre. Un grand merci aux équipes du 6-9 qui vous ont accompagné ce week-end. À la technique, Anne-Laure Cochet et Gilles Gaillard. À la rédaction en chef des journaux, Sébastien Sabiron. Assisté de Stéphane Rousset et Dorian Duval. Coordination, Joseph Ascal. Documentation, Lucie Barrette et Valentin Chabert Sompare. Programmation musicale, Djoubaka. Merci également à toute l'équipe. Équipe de programmation, Jade Bellag, Ryan Saibi, Aurore Mansip, Louise Morfois et au standard Théophile et Oscar. Le journal à suivre.
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0: 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Le journal de Laurence Perron. Bonjour Laurence.
2: Laurence Thomas.
0: Laurence Thomas.
2: À Luglan dans les Landes, 1700 hectares de brûlés, mais pas de reprise majeure du feu la nuit dernière. Nous serons sur place dans un instant. Dans le Gard et la Lozère, des yeux artificiels contre les départs de feu. Premier résultat pour ces caméras qui scrutent l'horizon jour et nuit. En Inde, Narendra Modi tente d'éteindre la colère étudiante. Une concession, pas une victoire pour le parti des cafards, mouvement de la jeunesse qui veut rester une force de pression citoyenne. Du biathlon au vélo, Émilien Jacquelin à la recherche d'un nouveau rêve. Il change de monture aujourd'hui, première course pro en Normandie. Il ne progresse plus, mais il n'est pas fixé pour autant. Le feu de Luglon dans les Landes a déjà brûlé 1700 hectares. Les pompiers ont dû faire face à de nombreuses sautes de feu. Bonjour Grégoire.

0: Le Calot. Vous êtes à Luglon. Alors, les pompiers espèrent surtout maintenant l'arrivée des orages pour soutenir leurs opérations de secours.
1: Oui, effectivement, et le préfet des Landes, Gilles Clavreul, a confirmé hein, ce matin que la nuit avait été calme. Pas de nouvelles sautes de feu, contrairement à ce qui s'était passé la nuit précédente. La situation est donc favorable, alors même si la surface brûlée a été réévaluée, donc à 1700 hectares. Il ne s'agit pas d'une évolution nouvelle dans la nuit, mais d'une réévaluation plus exacte, car les mesures de surface n'ont pas pu être correctement réalisées hier. En effet, pour le faire, la préfecture utilise des drones. Or, ces drones ne peuvent pas voler quand les moyens aériens sont en l'air, avions, hélicoptères, pour des raisons de sécurité. Et ils ont été copieusement utilisés hier. Alors, ces drones, ils ont aussi montré autre chose. C'est que les deux feux se sont rejoints. Il n'y en a plus qu'un. A priori, normalement, ce n'est pas une bonne nouvelle. Mais cette fois, les pompiers ne le prennent pas au drame parce qu'il n'y avait pas d'installation à protéger entre les deux, et ça leur fait moins de lisières de forêt à traiter, ce qui est un travail beaucoup plus intense à faire pour eux. Alors, la nouvelle baisse des températures et puis l'humidité qu'on sent bien ce matin permettent un relatif optimisme. Il devrait donc être possible de diminuer les moyens aériens aujourd'hui avec peut-être moins de passages de Canadair pour se concentrer sur une lutte au sol beaucoup plus précise, justement sur ce qu'il reste de lisière pour protéger réellement les habitations.
0: À Luglon, envoyé spécial de France Inter, Grégoire Le Calot avec Benjamin Troncin pour les moyens techniques. Des drones pour mesurer les dégâts, des caméras pour les devancer. Dans le Gard et la Lozère, la lutte contre les incendies passe désormais par l'intelligence artificielle. 10 caméras dans le Gard, deux tout juste installées en Lozère, un département à moitié recouvert de forêt. Premier résultat de ce dispositif avec Antoine Liffaut, ici Gard Lozère.
2: Les deux caméras installées sur les hauteurs de Mas-Saint-Chély, Saint-Privat-de-Valongues ont déjà permis de détecter deux départs de feu.
3: Dans le sud de la France, nous allons être très rapidement le seul département avec une couverture optimale du territoire.
2: Le colonel Lhomme dirige les pompiers de Lozère où 17 caméras doivent être installées d'ici la fin de l'année. Un écran géant est déjà en place au SDIS, amende pour les visionner.
3: Dès l'instant où il y a une fumée qui est repérée, une levée de doute par intelligence artificielle est dans un premier temps effectuée et en cas de validation, à ce moment-là, l'alerte est donnée et nous avons nous-mêmes la capacité d'activer une caméra de levée de doute pour éventuellement demander des renforts, notamment aériens qui ont besoin d'être très motivés pour être obtenus.
2: 75% de la Lozère sera dans l'œil de ces caméras et même au-delà, Laurent Suau est le président du conseil départemental.
4: Là où sur le plateau de l'Aubrac ou ici sur l'Écosse plus au sud du Sauveterre, avec ces caméras, on couvre aussi une partie des départements voisins.
2: Coût du dispositif, 865 000 euros, financé à 80% par l'État et Laurent Suau n'exclut pas à terme l'installation de nouvelles caméras pour couvrir tout le département.
4: Ces caméras sont installées sur des points hauts, donc on voit très loin, mais on ne sait pas détecter au fond des gorges du Tarn, par exemple.
2: C'est pour ça qu'un millier de capteurs doivent aussi être posés dans les vallées à 3 mètres de hauteur, pour là aussi être plus efficace et plus rapide.
0: Antoine Liffaut, ici Gard Lozère, la canicule qui fait aussi des dégâts sous terre. À Avignon, près de 5000 foyers sont privés d'électricité depuis hier soir, en cause des sols goudronnés qui grimpent jusqu'à 80 degrés et mettent les réseaux souterrains sous forte tension. Selon Enedis, les réparations sont en cours dans ce département, toujours en vigilance orange canicule. Patrick Bruel peut de nouveau voyager. Deux mois après sa mise en examen pour viol et agression sexuelle sur 4 femmes, son contrôle judiciaire a été assoupli. Le chanteur avait dû remettre son passeport. Il le récupère sous condition, mais le parquet de Nanterre conteste cette décision et a fait appel. La guerre déborde une nouvelle fois des frontières en Roumanie. Un drone russe entré depuis la Moldavie a été abattu ce matin par un F-18 espagnol près de la frontière ukrainienne. Nouvelle incursion sur le flanc oriental de l'OTAN après la Pologne, les Pays-Baltes et la Lettonie il y a 48 heures. Et puis sur le front, 600 drones ukrainiens ont visé Moscou. Une attaque d'ampleur inédite sur la capitale russe, tandis que Kiev essuyait une nouvelle salve de missiles balistiques. Bilan 6 morts en Russie comme en Ukraine. En Inde, le Premier ministre Narendra Modi tente d'éteindre l'incendie étudiant. Il promet des désormais des cours de préparation aux concours gratuits en ligne pour répondre à une jeunesse remontée contre les fraudes aux examens et le manque de débouchés. Un geste qui arrive après une première victoire du mouvement, le parti des cafards, la démission du ministre de l'Éducation, c'était fin juillet. Mais la génération Z ne veut pas se transformer en parti, juste continuer de peser dans la rue. Correspondance pour France Inter à New Delhi, Abdoulaye Rally.

0: 25 juillet dernier, place Gentilmentar. Sous la pression du mouvement des cafards, le ministre de l'Éducation démissionne. Un séisme politique porté par une jeunesse révoltée contre les fraudes aux examens nationaux. À 16 ans, Pradika savoure ce premier objectif atteint.
1: C'est le plus beau jour de ma vie, mais ce n'est qu'un début pour changer le système. On ne va rien lâcher, ça va continuer.
0: Après ce coup d'éclat, le parti des cafards veut poursuivre son combat. Pas question pour son fondateur d'entrer sur le terrain politique. Abhijit Dibke entend rester en contre-pouvoir citoyen.
2: Quand le gouvernement deviendra tyrannique ou arrogant, nous reviendrons à la méthode de Gandhi. Nous protesterons par la non-violence.
0: Rester en électron libre est un pari risqué face à un pouvoir ultra-centralisé de Narendra Modi. Le professeur Harmit Singh redoute un essoufflement rapide.
3: La jeunesse de ce pays a cruellement besoin d'une nouvelle direction. Mais je crains que ce mouvement ne finisse par s'évaporer sans une direction claire et un leadership fort.
0: Entre-temps, le parti des cafards élargit le front. Il prépare pour le mois prochain sa grande tournée nationale auprès des jeunes. En attendant, le mouvement mobilise déjà les parents pour documenter le délabrement des écoles primaires rurales, une opération vérité sur les réseaux sociaux qui embarrasse déjà le pouvoir. New Delhi, Abdullah Erali, France Inter.
4: Du ski au vélo, après plusieurs mois de préparation, Émilien Jacquelin, le champion olympique de biathlon, multiple médaillé mondial, va participer à sa première course professionnelle de cyclisme avec l'équipe Décathlon CMA-CGM. Il va prendre le départ de la Polynormande au programme 168 km, plus de 2100 mètres de dénivelé sur un parcours vallonné entre Avranches et Saint-Martin-de-Landelle. Le champion en or, notamment l'hiver dernier au JO de Milan-Cortina, a peaufiné sa préparation sur les routes de montagne, Marion Ferrer.
5: Une préparation intense, endurante, qu'Émilien Jacquelin a réalisée sur des routes qu'il connaît bien, principalement chez lui, dans le Vercors, comme il l'a expliqué à nos confrères d'ici Isère.
6: J'ai fait la quasi-totalité de ma préparation dans le Vercors. On a eu un stage aux Arcs pendant plus de 2 semaines. Donc là, ça a permis de faire encore plus de dénivelé, des longs cols. L'objectif, c'était de rattraper le wagon, en tout cas physiquement, pour être capable de courir chez les pros.
5: Et pour s'adapter aux exigences d'une course de cyclisme professionnel, le biathlète a dû également s'affiner. Au total, il a perdu près de 6 kilos depuis la fin de la saison.
6: Le poids auquel j'étais en tant que biathlète n'était pas le plus optimisé pour être performant sur le vélo. Ce qui est important de rappeler, c'est que c'est encadré pour pas que ça donne de mauvaises idées à d'autres.
5: Et désormais, c'est avec impatience et beaucoup d'humilité qu'il attend de découvrir le peloton dans un rôle d'équipier, de puncher au sein de la formation Décathlon CMA-CGM.
6: Ce que je veux, c'est rendre la confiance qui m'a été donnée en étant performant dans le rôle qui m'est attribué et d'accompagner mes leaders. Et je suis déjà très heureux de pouvoir avoir ce rôle-là.
5: La Polynormande, première course donc pour Émilien Jacquelin. Il doit ensuite s'attaquer au Tour du Limousin. Là, il va devoir fournir 4 jours d'efforts. Départ prévu mardi.
4: Marion Ferrer.
7: Un nouveau défi aujourd'hui pour Léon Marchand.
4: Le 400 mètres nage libre, une distance qu'il n'a pas encore totalement explorée au plus haut niveau. Le Toulousain en confiance après un premier titre européen décroché hier soir sur le 200 mètres papillon au championnat d'Europe de natation. Et puis la France a brillé elle aussi sur le 100 mètres. D'eau, de l'or pour Marie-Ambre Molu qui améliore son propre record d'Europe de 5 centièmes et le bronze pour Pauline Mailleux. Et puis à suivre encore aujourd'hui, Elena Kola, elle pourrait signer une 4e médaille aujourd'hui après l'or à la poutre, l'argent au sol, le bronze au concours général. La jeune fille de 16 ans dispute la finale par équipe au championnat d'Europe de gymnastique à Zagreb. Une semaine parfaite pour son entrée chez les seniors et un vrai rayon de soleil pour une équipe de France encore marquée par des JO de Paris sans la moindre finale.
7: Merci beaucoup Laurence Thomas. La météo dans une seconde. Quel excellent programme sportif. La météo tout de suite. Magali Rochereau, la canicule régresse.
8: 28 départements, François, reste en vigilance orange canicule. Aujourd'hui, c'est un petit tiers-est du pays. Demain, décrescendo encore. Météo France n'en annonce plus que 16. Les minimales amorcent enfin une baisse ce matin, mais elles restent élevées sous les nuages. Vous avez 19 degrés dans la capitale qui sort du orange. 21 à Strasbourg, 20 à Bordeaux et 23 à Marseille pour votre réveil ce dimanche. Cet après-midi aussi, les valeurs vont descendre, surtout dans la région sud-ouest autour des 30 degrés. Et dans le nord-est, vous comptez 27 degrés à Lille, tandis que dans le sud-est, il fait toujours chaud à Port-Grimaud avec 35 degrés.
7: Les orages aussi sont moins forts.
8: Ce matin, ce sont seulement les résidus des histoires de la nuit côté Poitou qui s'étirent vers l'est et vont concerner les régions centrales jusqu'à l'Alsace avec des averses et un faible caractère orageux. Cet après-midi, les orages reprennent, accompagnés, attention, de forts cumuls de pluie sur le relief du sud-est jusqu'en plaine dans la vallée du Rhône et en Provence, ainsi que sur les Pyrénées et leur piémont. On retrouvera aussi plus au nord cette zone orageuse entre le Val-de-Loire et le Grand Est.
7: Merci Magali Rochereau.

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0: Merci d'écouter France Inter. Très bon dimanche à vous. Vous avez rendez-vous demain dès 6h avec Alexis Morel et toute la rédaction pour la matinale. Je vous retrouve vendredi. Tout de suite, Interception et Fabienne Sintès, c'est à vous.
3: Merci François. C'est l'été, mais le reportage continue sur France Inter. Nous vous proposons de réécouter quelques-uns des numéros d'Interception que vous avez aimés et qu'on a eu beaucoup de plaisir à partager avec vous. Ce matin, une épopée qui vous a particulièrement impressionné, et nous aussi. Nous retournons en Syrie avec une famille d'exilés que Omar Waman connaît depuis 10 ans.
4: On va se séparer, vous allez continuer votre route. Nous sommes à la gare, de Vienne. Bonne route, bon courage, bonne installation, bonne chance pour, vraiment pour tout.
5: Et j'oublierai jamais. Si Dieu le veut, tu sais. Je reviendrai.
6: Oui, si Dieu le veut. Merci vraiment. On se reverra. Priez pour nous.
4: Bon voyage.
3: Interception, ce dimanche, c'est une promesse tenue et un voyage retour. La promesse tenue, c'est celle d'Omar Waman, qui, il y a 10 ans, sur ce quai de gare à Vienne, disait au revoir à Wassim et Maya, avec leurs 2 enfants, Lotus, 3 ans, Mohamed Taïm, encore bébé. Vienne, c'était la fin de 12 jours de fuite depuis Idlib, en Syrie. Omar a suivi ce périple incertain et dangereux, micro ouvert, et l'avait raconté, ici même, le 18 octobre 2015.
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3: La fuite, il y a 10 ans, le déchirement de quitter la Syrie, la traversée de la Turquie en bus, de la mer Égée sur un vieux bateau pneumatique, l'arrivée en Grèce, tout cela est encore très clair dans la tête de Wassim et Maya. Omar aussi se souvient de ces 12 jours, il se souvient surtout de Lotus, qui était toute petite, mais sa première réaction, une fois en dehors de la Syrie, en dit long sur le traumatisme qui a été le sien.
4: On vient d'entendre un avion de ligne qui vient de passer et les enfants disent ce n'est pas un MIG.
8: Habab el MIG.
4: 3 ans et demi, elle nous dit que chez elle, les avions frappent. Ici, ils ne frappent pas, ils ne bombardent pas.
3: Tellement de choses ont changé depuis. Wassim, Maya et leurs enfants sont construits une vie à Lund, à côté de Malmö, dans le sud de la Suède. Ils étaient ingénieurs en Syrie, ils ont retrouvé du travail. La famille s'est agrandie, une petite Alma est née. Tout le monde a appris le suédois, Lotus, qui est très dégourdi, parle aussi parfaitement anglais. On peut dire qu'ils ont eu de la chance dans le malheur de leur exil forcé. La Suède, à l'époque, est l'un des premiers pays européens à accorder des permis de résidence permanents aux réfugiés. Ils seront 200 000 à s'y installer, 900 000 en Allemagne, 45 000 en France. Wassim, Maya et les enfants ont aussi un passeport. Ils sont naturalisés, ce n'est pas le cas de tout le monde. Et ça compte, parce que le voyage retour qui va commencer est aussi un choix. Sur les plus de 6 millions de Syriens exilés, moins d'1,5 million a décidé de rentrer définitivement. Ce sont les enfants qui comptent. Est-ce qu'on les élève dans un pays qui reste fragile, où tout est à reconstruire ? Est-ce qu'on les laisse grandir, comme des petits Européens qu'ils sont devenus ? C'est Lotus et son caractère bien trempé d'ado de 14 ans qui vous donnera la réponse. Allons-y par étapes. D'abord la veille du départ, vers l'aéroport, avec Omar, qui lui aussi est ému de ses retrouvailles.
4: Je crois que c'est cet immeuble. Allez, le numéro correspond. Allô, c'est nous. Hi, hi. C'est quel étage ? 3e étage, on y va.
9: Hey, hey.
4: Bonjour.
9: Wassim. Welcome. Ahlan wa sahlan. Tafadhal.
4: En suédois, en Swedish.
9: Welcome.
10: Ten years ago.
4: Bonjour Maya. Ici c'est Mohamed Taïm.

0: Yes.
1: Comment ça va, Mohamed?
2: Ça va bien.
1: Lotus.
0: Oui.
1: Bonjour, Lotus.
0: Bonjour.
1: Tu as grandi. Quel âge tu as maintenant? 14?
0: 14 ans.
1: 14 ans? Incroyable. Yeah. Et Mohamed, 12?
0: 2 ans, oui.
1: 12 ans?
0: Oui.
1: Et c'est qui ça? Oh, c'est Alma.
0: Oui, c'est Alma.
1: Alma, 7 ans, qui est née en Suède.
3: Ten years.
1: 10 ans.
3: Yeah.
1: Vous montrez vos chambres, les enfants?
4: Ma chambre, c'est... I share a room with my younger.
5: Je partage une chambre avec ma petite sœur. C'est là-bas.
4: See, I've got my bed.
5: Mon lit est sur la droite et celui de ma sœur à gauche.
4: Bed on the left. Yeah, we are sharing.
5: Mon frère est le plus chanceux, il a une
4: my
5: chambre pour lui tout seul, ce vénard.
4: Lucky bastard.
1: Tu avais 3 ans et demi hein, quand on a quitté la Syrie. Tu marchais, hein, évidemment, tu parlais. Quel souvenir tu gardes de ce voyage vers l'Europe et vers la Suède?
4: I have one faint memory.
5: J'ai ce souvenir, mais je suis à peu près certaine quand j'y pense que ce n'est pas réaliste. C'est probablement un rêve sorti de mon imagination. Mais je me souviens que je marchais avec ma mère et les bombes tombaient à droite, à gauche.
4: And that's like, that's a dream.
5: Mais c'est juste un rêve et je ne sais toujours pas d'où il sort.
4: But I still don't know why I got it from.
5: C'est dans ma mémoire.
4: I still have that memory.
1: Mais ça, c'était en Syrie. Je crois que c'est arrivé à Maya.
5: Si, si, c'est bien arrivé. C'est la vérité à 100%. Nous vivions dans une ville bombardée 3 fois par jour. Cette ville s'appelle Marat al-Noman. Un jour, il y a eu une attaque au baril d'explosifs sur un bâtiment situé à 50 mètres derrière nous. Lotus et moi, on s'est cachés dans l'entrée d'un autre bâtiment. Quand nous sommes sortis dans la rue, il y avait un nuage de poussière et de débris. On ne pouvait absolument rien voir.
1: Lotus, it wasn't a dream.
5: C'est la première fois que j'entends cette histoire. Maintenant, je sais que ce n'était pas un rêve.
4: No, I know it's not a dream.
6: Are you hungry?
1: Are you?
6: Yes, because we prepare some food for you. Let's go.
1: Allez.
6: Our guests have
7: Allez, nos invités doivent manger.
1: Samak. Dix années sont passées depuis qu'on s'est séparés sur ce quai de la gare de Vienne en Autriche. Qu'est-ce qui a été le plus dur pour vous au début, les premiers mois de votre vie suédoise?
6: Laura.
7: La langue.
6: Laura, quand je dis,
7: c'était une toute nouvelle langue. J'ai étudié la langue grâce au programme SFI, le suédois pour les immigrés.
5: On a terminé en un mois parce qu'on était extrêmement motivés. On allait sans cesse voir les bénévoles avec du papier, des stylos. On leur disait « Apprenez-nous ». On avait conscience qu'il fallait apprendre la langue le plus vite possible.
1: Maintenant, vous parlez suédois parfaitement.
7: Moi, je parle suédois, pas comme ma langue maternelle, mais les gens me comprennent.
1: Et quand vous arrivez en 2015 en Suède, vous vous sentez bien accueilli?
7: Quand nous sommes arrivés en Suède, nous avons reçu un bon accueil. Le climat politique était apaisé, la Suède était gouvernée par les sociodémocrates, un parti qui soutient les réfugiés. Mais peu à peu, la situation s'est dégradée, et c'est de pire en pire. Lors des dernières élections, les démocrates de Suède, le parti anti-réfugié, est devenu la deuxième formation politique du pays. On ne sait pas ce qui va se passer lors des prochaines élections.
1: Vous venez souvent ici, dans ce centre commercial?
5: Oui, c'est notre centre commercial ici à Lund, où je viens souvent. J'aime bien venir ici, on y trouve tout. On va aller par là, il y a un café.
1: Alors là, il y a des familles, des enfants, des personnes âgées, des plus jeunes. Les Suédois s'accordent un moment de détente. On est à la mi-journée.
5: Au début, quand je suis arrivée en Suède, je n'osais pas m'asseoir ici. Jamais. J'avais peur, je ne savais pas comment me comporter. Après, j'ai compris leur mentalité, quelle attitude adopter. Et maintenant, je suis plus à l'aise.
1: Et pourquoi ?
5: Parce que je suis une réfugiée syrienne. J'ai l'air étrange, j'avais peur que les gens m'observent et se disent « Mais c'est qui, elle ?» Je porte le hijab, je suis musulmane.
1: Vous n'êtes pas la seule, hein. Autour de nous, on a vu plusieurs mamans porter le voile, le hijab. C'était plus facile de le porter il y a 10 ans qu'aujourd'hui?
5: Bien sûr, il y a 10 ans, ça ne posait pas de problème pour les Suédois. Mais depuis, les discours de haine se sont multipliés et nous sommes aujourd'hui plus visibles. C'est moins facile dans ce contexte, surtout quand les hommes politiques parlent davantage de ce sujet afin de gagner plus de voix et rester au pouvoir.
1: Est-ce que vous, Maya, vous avez souffert du fait de porter le hijab ?
5: Oui, plus d'une fois. J'ai même été harcelée par une collègue au travail et j'ai fait un signalement aux ressources humaines. Elle disait que je faisais partie d'une communauté d'arriérés, que la seule fonction des femmes au Moyen-Orient était d'avoir des enfants. Elle m'a insultée à plusieurs reprises devant les collègues. Elle le faisait volontairement.
1: Vous êtes prête, vous, à enlever le voile si demain la loi vous le demande, la loi suédoise ?
5: Ce serait une décision difficile à prendre. Mais si je suis obligée, eh bien je le ferai. J'ai un principe en Suède. Je ne veux surtout pas dépendre des aides de l'État. Ce serait trop dur pour moi. Je travaille depuis mon arrivée en Suède. Et si cela devait m'empêcher de subvenir aux besoins de mes enfants, je l'enlèverais. C'est pour ça que j'encourage toujours mes enfants à apprendre la langue, à bien travailler à l'école, car la Suède valorise l'excellence.
1: Ben justement, on va aller voir Lotus, elle est à l'école, ce collège international où elle fait d'énormes progrès en anglais. Puis on va aller voir ses amis dans cette ville de Lund. On est dans les couloirs de cette école internationale où est scolarisé Lotus. Et Lotus vient de terminer son cours de suédois à l'instant. Et voilà, c'est le dernier cours de la semaine, vendredi. Et maintenant, c'est les vacances et le départ vers la Syrie dans les prochaines heures. Le bus arrive. Comment tu t'appelles?
2: My name is Thea.
1: Thea.
3: Yeah. My name is Helene.
1: Helene.
2: And this here is my other friend, Naomi.
1: Naomi?
2: Yeah.
1: Et vous êtes les amis de Lotus.
8: On est amis depuis le CM2.
9: Oui, depuis 2 ans.
10: Oui, 2 ans maintenant.
8: Je suis contente de l'avoir ici. On a de la chance de l'avoir. Elle rend ma journée meilleure tout le temps. Et on a le même humour.
1: Et vous savez dans quelles conditions Lotus est parvenue jusqu'ici en Suède ?
8: Je sais qu'ils ont fait passer un groupe de gens dans un petit bateau pneumatique. Et puis, ils sont arrivés en Grèce. Et puis, ils ont pris un train, le bus, et ils ont marché jusqu'en Suède. Et puis, ils m'ont rencontré maintenant.
11: And we have become very good friends.
10: Et on est devenus de très bonnes amies.
1: Quand on la voit, Lotus, on ne se dit pas qu'elle a traversé tout ça lorsqu'elle était toute petite.
9: Non, parce qu'elle a l'air toujours heureuse. Nous, on est crevés, on est endormis. Mais elle, elle arrive et elle nous donne son énergie. Elle est comme un petit rayon de soleil.
11: Sunshine and honey pop.
1: Et vous savez que la Syrie est un pays musulman, que c'est un pays où on ne s'habille pas comme on veut, et notamment à Idlib.
12: Are you gonna wear hijab?
8: Tu vas porter le hijab là-bas?
12: Non, je ne veux pas.
10: S'ils me jugent, qu'ils me jugent. Je m'en fiche. C'est mon corps, mon choix. On est en 2026.
8: Passe un très très bon moment en Syrie. Tu vas me manquer. Appelle-moi et envoie-moi des photos, d'accord?
10: Je t'appellerai et je te rapporterai un souvenir.
12: Yes, bye bye.
13: Hello, hello, hello, hello, bye.
14: Au revoir.
13: Au revoir.
14: Au revoir.
1: Hello. Qu'est-ce qu'elle représente pour toi cette école internationale? You love it?
8: Yes. Oui. Au début, quand j'ai commencé, j'aimais pas.

0: Pas du tout. C'était dur. La moitié des cours sont en anglais. J'ai eu beaucoup de mal. Mais ensuite, je me suis améliorée. Mes notes sont devenues meilleures. C'est plus facile maintenant et honnêtement, j'aime bien. Quand mes parents me racontent notre histoire, parfois ma mère commence à pleurer. Et à ce moment-là, je suis genre, oh mon Dieu. Ça a vraiment été une décision difficile pour elle. Je dois vraiment essayer de travailler dur. Car c'était pour moi et mon frère à l'époque. Elle l'a fait pour nous. Elle voulait que nous ayons un avenir, une chance d'avoir une bonne vie, sans devoir entendre des bombes exploser la nuit et des coups de feu. Elle voulait que nous ayons une vie paisible dans un pays en paix. Je veux rendre mes parents fiers et surtout me rendre fière moi-même. Et leur prouver que je peux et que je vais accomplir quelque chose de grand dans la vie. Et qu'ils n'ont pas risqué leur vie pour rien.
1: Et toi, tu te sens fragilisé par le débat sur l'immigration, ces lois en préparation, ces restrictions qui visent, d'une manière générale, les étrangers?
0: Oui, j'ai entendu ça. C'est surtout la jeune génération, surtout les garçons. Ils ont été influencés par les réseaux sociaux. Ils disent genre, je vais voter pour les démocrates de Suède. Ou les immigrés sont mauvais, on n'a pas besoin d'eux en Suède, ils détruisent tout. C'est des futurs Oussama Ben Laden. Je l'ai entendu à l'école parfois. Ils en font des blagues.

0: مرحبا.
1: الو عمار.
2: Bonjour, ça va ou là là? Oh là là, les petits yeux, 2h30 du matin. Allez.
3: Good morning.
2: Good morning. Vous n'avez pas beaucoup dormi?
0: Oh non, just 4 hours. She needs like a minimum 10 hours sleep.
2: Lucie, elle a besoin de 10 heures de sommeil. T'aimes bien dormir?
0: I like sleep.
2: Donc là, les valises sont prêtes.
0: Mm-hmm.
2: Et à 10 ans, vous aviez moins de bagages.
4: On avait seulement quelques sacs à dos et maintenant, on a 7 valises.
5: Ah, vous êtes en train d'essayer les gilets?
6: On est en train de préparer nos bagages. On a séparé nos affaires en deux. D'un côté, ce qui est indispensable et d'autre, ce qui n'est pas. Si on doit abandonner certains de nos sacs en cas d'accident.
2: On est prêt, elle dit. Lotus.
7: Ok.
2: Ça va?
7: J'ai peur.
2: Ça, c'est le gilet de maman.
4: Ces valises-là, elles sont pour nous. Il y a deux grandes valises de cadeaux pour la famille.
8: Ma mère a fait ma valise. On a mis mes pantalons, quelques t-shirts, une veste.
2: Et là, il y a des habits que tu ne peux pas amener en Syrie parce que c'est la Syrie.
8: Oui, il y a des pantalons que je ne peux pas prendre car ils sont trop moulants. Donc j'emmène que des pantalons baggy.
2: Tu es partie, tu étais syrienne, tu reviens, tu es suédoise et syrienne.
8: Oui, j'ai deux cultures. Elles sont très belles, chacune à leur manière, incroyable et très importante. Donc je sens que je dois donner à chacune leur valeur dans mon cœur. Tu sais, les autres enfants racontent toujours des histoires. J'étais avec ma grand-mère, j'étais avec mon grand-père, pendant les vacances. Et franchement, j'ai toujours été assez jalouse parce que je ne peux pas faire ça avec mes grands-parents. Mais maintenant, je vais en profiter à fond, passer beaucoup de temps avec eux et essayer de faire tout ce que je veux faire avec eux.
2: Allez, c'est parti. La famille de Lotus a trouvé du renfort, des amis, venus porter les valises. Allez, voici, on va fermer la porte de la maison. C'est parti.

0: Zakar, Omar, lama wassana al jazirat.
1: Tu te souviens, Omar, quand nous sommes arrivés sur l'île de Kios, ce que nous avons chanté?
0: Bektob ismak ya habibi al hawr al ati. 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
2: ça je m'en souviens cette chanson de Fayrouz
0: Fayrouz نعم
2: il est 3h du matin on est entassés on est les uns sur les autres c'est pour ça que les enfants ils pleurent. Les parents ont tellement peur qu'ils tombent dans l'eau qu'ils les ont vraiment mis au milieu du bateau. Kios est là. On arrive à Kios.
3: Est-ce que c'est la Grèce?
4: Happy?
3: Ah, je suis content. Je suis content, j'ai envie de pleurer.
2: En fait, on s'est pris les rochers en arrivant.
5: Nous l'avons fait. Nous voilà en Europe. Nous sommes en Europe. C'est fait, mais c'était si dur.

0: Comment ça va, Wassim?
1: Farhan.
0: Je suis content. Je sens que ce voyage sera facile, si Dieu le veut. Et en même temps, je suis très impatient de prendre l'avion, de faire vivre aux enfants une nouvelle expérience, d'arriver en sécurité et de retrouver notre famille.
2: On arrive à l'aéroport de Copenhague. We stop here?
3: Yeah, we should be cool.
2: Terminal 2, c'est par là. Allez, on va enregistrer des bagages.
4: J'ai dit aux enfants que là-bas, il faudra bien fermer les robinets car il n'y a pas beaucoup d'eau. Bien éteindre les lumières parce que l'électricité est très chère, qu'ils ne pourront pas se doucher souvent, que les connexions Internet sont mauvaises et surtout qu'il y a en Syrie des insectes qu'ils n'ont jamais vus.
0: Prenez-le comme une aventure.
4: Mon père m'a appelé hier. Il m'a dit qu'il allait venir à la frontière pour nous accueillir. Je lui ai dit que ça n'était pas nécessaire, qu'il était âgé. Mais il a dit, même si je suis malade, je serai là.
2: Mais dans les mains de Wassim, 5 passeports suédois. Mohamed Taim,
5: Alma,
2: Lutus.
5: Maya, Diag, Wassim. Absolute wonder.
0: C'est vraiment merveilleux. Je me sens en sécurité quand je les tiens dans mes mains. Personne pour me demander où je vais, d'où je viens. Avec un passeport suédois, vous êtes le bienvenu.
2: Ça a pris beaucoup de temps pour obtenir ces passeports.
0: Nous avons obtenu nos passeports 6 ans après notre arrivée en Suède.
2: C'est fini, on a enregistré les bagages, on a nos tickets, les passeports, c'est parti.
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7: Comme pour prouver que rien n'est facile dans cette partie du monde, le voyage a été un peu bousculé. Le vol pour Alep a été annulé parce que la Syrie a fermé son espace aérien au déclenchement de la guerre États-Unis-Iran. Notre petite famille a dû changer ses billets pour le sud de la Turquie et traverser vers la Syrie en bus. Omar, lui, faute d'autorisation pour franchir la frontière au même endroit, est passé par Beyrouth et a rejoint Idlib par la route. Comme il est arrivé le premier, il attend Wassim, Maya, Lotus, Mohamed Taïm et Alma, avec les grands-parents, les cousins et la famille élargie. 10 ans, c'est long. Il va y avoir beaucoup d'embrassades, beaucoup d'émotions et beaucoup de larmes.
8: Allô? Allô, Wassim? You are in Syria? Into Syrie?
2: Vient de passer.

0: Je n'ai pas. Je ne peux pas.
1: Le papa de Maya fait des gestes comme s'il voulait la serrer dans ses bras, mais elle n'est pas encore là.
0: Merci à Dieu. Je suis venu juste pour la toucher.
1: Là, il y a un bus qui arrive, un bus blanc, qui arrive sur ce parking. Ah, ils sont là.
2: Après 10 ans, nous sommes de retour en sécurité. Grâce à Dieu, le régime est tombé et nous rentrons la tête haute. J'avais perdu l'espoir de rentrer au pays. J'avais peur d'y retourner un jour dans un cercueil. Maintenant, nous allons chez mon père. Il est âgé. Il ne pouvait pas se déplacer. Nous dînerons chez lui, si Dieu le veut. Et nous verrons tous ceux qui n'ont pas pu venir ici.
1: Lotus, Alma, vous êtes montés dans la voiture. Après ces retrouvailles très émouvantes, on se voit dans votre famille. See you.
3: See you later.
1: À tout à l'heure. Wow. Beaucoup d'émotions. Wassim.
2: Quand je suis arrivé en Turquie et qu'on s'approchait de la frontière syrienne, j'ai été submergé d'émotions.
1: Est-ce que ça a changé ?
2: Il y a quelques changements, mais pas beaucoup. Il y a plus de bâtiments et moins de verdure. C'est la même odeur que celle que je sentais il y a 10 ans. Cette odeur m'a beaucoup manqué.
1: Et là, il y a plus de portraits de Bachar el-Assad dans les rues. Vous êtes heureux de voir que ce pays est enfin libéré.
2: Dieu merci. Et il n'y a pas non plus de photos du nouveau président. Dieu merci.
1: Et là, c'est un barrage des nouvelles autorités du pays. Ce n'est pas un barrage du régime de Bachar el-Assad.
2: Quand on passait les checkpoints de Bachar el-Assad, on avait très peur. Parce qu'il t'arrêtait et il vérifiait ton passeport. Si tu venais d'Idlib, c'était un gros problème. Au checkpoint, il t'arrêtait, il te faisait peur, il te terrorisait, il te laissait partir contre un peu d'argent. Mais si tu étais recherché, c'était fini pour toi, t'étais mort. Il y a cette chanson de la Révolution qui fait comme ça.
4: Salam alaikum, Dieu Mohamed.
1: Bonjour.
5: Bienvenue.
1: Merci. Papa de Maya. Comment s'appelle ton grand-père?
6: Il s'appelle Wajir.
1: Comment ça va?
0: Bien, parce que j'ai vu mes petits-enfants et mon gendre. Je suis heureux.
7: Je suis avec mon grand-père après 10 longues années.
0: J'étais très impatient de les voir.
1: Vous vous souvenez du jour où Maya, Wassim, Lotus et Mohamed Tem ont quitté la Syrie pour l'Europe?
0: Oui, bien sûr. Quand j'ai dit au revoir à Maya et Wassim, j'étais très bouleversé, très énervé. Quand on s'est dit au revoir, on était chez eux, à Fès. On s'est assis, on a déjeuné avec eux, le dernier déjeuner. Et ils sont partis, juste devant moi, ici. Je suis resté là, bouleversé, jusqu'à ce qu'il m'appelle. Je ne pouvais pas dormir, je n'étais pas rassuré jusqu'à ce qu'il m'appelle. On est en sécurité, finalement on est tous arrivés.
1: Et maintenant vous les avez avec vous 10 ans plus tard.
0: Je suis heureux, c'est bien, c'est vraiment bien. Il me reste encore un autre souhait, que sa sœur, mon autre fille, revienne de Norvège. Comme ça je serai au complet.

0: avec toute ma famille, Dieu merci.
1: Alhamdulillah. Et au milieu de ces femmes et de ces enfants, juste dans son coin, qui participe aux conversations en arabe et qui échange, très souriante. Tu es heureuse d'être ici?
2: Oui, je suis heureuse d'être en Syrie. Je suis heureuse de rencontrer ma famille. C'est vraiment agréable de venir ici et de rencontrer ces gens. C'est ma famille après tout, même si je ne les connais pas vraiment. C'est vraiment bien.
1: Ces retrouvailles à Lotus, c'est pas facile, hein?
2: Oui, honnêtement, je ne pensais pas pleurer. Mais quand je suis arrivée, ça faisait 10 ans que je ne les avais pas vus. Je ne connaissais pas tant que ça, ces gens. Mais quand je les ai retrouvés, ça m'est revenu soudainement. Alors oui, c'était dur de les revoir. Mais je suis vraiment heureuse qu'ils soient là et que nous soyons enfin réunis après 10 ans et 5 mois. Ça a été trop long.
1: Alors, tes premières impressions en passant la frontière, en découvrant ce pays, la Syrie?
2: C'est la Syrie, c'est chaotique. Les chauffeurs de bus se crient dessus entre eux. Je me demandais si le bus allait tomber en panne et si j'allais mourir. J'ai commencé à prier. Même le chauffeur n'avait pas mis sa ceinture et il roulait très vite. J'ai pris une photo et je l'ai envoyée à mes amis. Le chauffeur de bus ne portait pas de ceinture de sécurité, je n'en avais pas non plus. Au secours! Oh, et puis ça sent... L'air n'est pas vraiment pur, vous savez, ça sent l'essence, le diesel, le sable, comme s'il flottait dans l'air. Mais c'est vraiment joli, j'aime ça. J'aime le chaos. Les gens klaxonnent. En Suède, tout est ennuyeux. Ici, la vie est pleine de vie. J'ai aussi rencontré mes grands-parents. Mon grand-père était vraiment, vraiment, vraiment heureux. J'ai vu beaucoup de visages inconnus et beaucoup d'amour.
1: Pourquoi tu portes le voile?
2: Nous allons dans un village très traditionnaliste. Donc je dois le porter pour éviter les problèmes.
1: Ce village, c'est Hafez, le village natal de Wassim. Hafez, c'était un bastion de l'opposition à Bachar el-Assad. C'est un village qui est situé à une petite demi-heure d'Idlib en voiture, un petit village rural, aujourd'hui en grande partie détruit. C'est là que sont enterrées la famille et les proches du papa de Lotus.
2: Je me sens bien. Ces vêtements sont très confortables. J'ai l'impression d'être en pyjama. C'est la première et la dernière fois que je porte un voile. Je vais le porter quelques heures, mais je le retire dès qu'on rentre.
1: Un marchand de légumes. Arkhas, arkhas, pas cher, pas cher. Nous sommes devant le cimetière là. Il y a des stèles, des tombes autour de nous. Il y a des enfants qui rentrent de l'école avec leur cartable. Il y a des enfants qui traversent le cimetière pour rentrer chez eux. Et au milieu des chèvres, des chevreaux. Là, c'est un vendeur de chaises. Qu'est-ce qu'on voit sur le toit là?
2: On voit le nouveau drapeau syrien, le drapeau de la libération.
1: Pour enjamber les tombes qui sont parfois sont très proches les unes des autres.

0: C'est the grave of my mother.
1: C'est la tombe de ma mère.
0: Il veut garder.
1: Comment vas-tu, maman?
0: Donnie, Anadit.
1: Tu vois, je suis là.
0: Dit ou Maël Rado Maloula.
1: Je suis venu avec Maya et les enfants.
0: Lotus
1: est là. Il y a aussi Taïm et Alma.
0: Alma
1: est née en Suède.
0: Taïa Alma.
1: Viens Alma. Viens que ta grand-mère te voit.
0: Taïa Alma.
2: Et Lotus est très très émue. Hein. Elle suit sa maman et passe d'une tombe à une autre. Vous avez compté combien de personnes vous avez perdues?
0: I think more than 20.
1: Je pense plus d'une vingtaine.
0: More than 20 that
1: plus d'une vingtaine
0: I discovered
1: dont j'ai découvert qu'ils étaient morts.
0: I know many of them have
1: je savais
0: died,
1: que beaucoup d'entre eux étaient morts, mais j'ai découvert qu'il y en avait plus encore en lisant leurs noms. Oui, ils sont très nombreux dans ma classe d'âge.
2: Et vous dites que si vous n'aviez pas quitté la Syrie,
0: maybe I will be here.
1: Peut-être que je serai ici, parmi ces gens.
0: With these people. Allahu Akbar, Allahu Akbar.
1: Dieu est grand. Dieu est grand.
3: Many people died.
4: Beaucoup de gens sont morts.
3: C'est petit.
4: C'est triste.
3: I get to meet my grandmother.
4: J'ai enfin pu rencontrer ma grand-mère. Au moins maintenant, je sais où elle repose. C'est très dur pour Lotus, bien sûr. Et si mes enfants sont très touchés, c'est parce que je leur parle sans cesse de leur grand-mère et de tous les proches que leur père a perdus. J'en parle constamment. Ils suivent aussi l'actualité, ils sont au courant. Ça les affecte beaucoup. Dix ans qu'on est loin du pays. C'est une page de notre histoire. Chacune de ces tombes porte notre mémoire, forcément.
1: C'est ma maison. Je suis né ici. Et j'ai vécu ici jusqu'à ce que je parte en Europe. Et ça, ce sont les dégâts des bombardements du régime qui a occupé mon village pendant 18 jours. Après, les révolutionnaires ont pu le libérer. Mais regarde, c'est détruit un peu partout. Entrez.
2: On est dans une cour avec un petit jardin. Il n'y a plus de porte, il n'y a plus de fenêtre. Il y a très peu de temps, vous étiez en Suède.
1: Bien sûr, ce sont deux mondes très différents. Après les quelques jours que j'ai passés en Syrie, je pense que je ne peux plus vivre ici. Je ne peux pas. C'est le chaos total. Alors c'est fini, j'ai pris ma décision. J'ai pris la décision de rester en Suède. Pour moi, qui ai vécu ici pendant 35 ans, je trouve ça difficile. Alors mes enfants, c'est impossible de vivre ici. Mes enfants connaissent le chemin du cimetière. Et moi, je ne sais pas. Un jour, je serai peut-être enterré ici. Ils viendront sur ma tombe. Les êtres humains, par nature, aiment être enterrés là où ils sont nés. Alors, je ne sais pas.
2: Et là, Wassim et Maya passent de maison en maison pour dire bonjour à leurs voisins qu'ils n'ont pas vu depuis plus de 10 ans, parfois plus. Hein. Des déchets, des détritus partout, des maisons en travaux, d'autres en ruines. Ouais, la reconstruction va prendre beaucoup de temps. Maya, bon, les enfants sont allés se reposer parce que le rythme est très soutenu. Vous pensez qu'ils vont rentrer plus fort de ce voyage ?

0: Je ne sais pas comment je vais rentrer en Suède après cette visite. Je veux dire, c'est dur d'évoquer ce sujet. Je vis sans patrie, ni en Suède, ni ici. La Syrie est une terre détruite, ce n'est pas un pays. Je ne reviendrai pas. Les gens sont épuisés de l'intérieur. Ils disent « Salut, bonjour », ils te serrent dans leurs bras, mais tu sens... Ils sont morts ici. Les cœurs sont morts.
1: Petit déjeuner en famille. Tout le monde est là. Petit déjeuner, il y a des légumes, des olives, de la salade. C'est très appétissant. Qu'est-ce qui t'a le plus marqué ce matin dans le village natal de ton papa ?
2: C'était probablement les ordures et la destruction des sacs en plastique partout. Personne n'a l'air de s'en soucier. Il n'y a pas de nettoyage, de vrai nettoyage. Ça m'a beaucoup choqué. C'est le résultat de 15 ans de guerre. Alors d'accord, maintenant tu peux critiquer Bachar al-Assad. Mais est-ce qu'on pourra critiquer le nouveau régime ? Je ne sais pas. Est-ce que c'est vraiment devenu mieux ? Ou est-ce que c'est pire ? C'est la question à laquelle je veux trouver une réponse.
1: C'est fatigant sur le plan émotionnel ?
2: Oui, un peu. Tu rencontres des gens. Ce sont des gens très sociables ici. Donc je suis à plat. Là, je veux juste scroller sur mon téléphone. J'en ai besoin. C'est du temps pour moi. Je me sens comme une étrangère, tu sais. J'ai été en Suède pendant 10 ans, donc venir ici, c'est un peu bizarre.
3: Goodbye. Quel mot d'ordre?

0: Nous sommes de retour dans le centre-ville d'Idlib.
1: C'est un tuk-tuk. C'est très joli. Enfin, je suis venue ici spécialement pour voir le tuk-tuk.
0: Nous sommes dans l'ouest de la ville d'Idlib, dans un endroit beaucoup, beaucoup plus calme, loin de la frénésie du centre-ville, loin des embouteillages. C'est au café, ça s'appelle le North Café, avec sa terrasse. Ça va, Wassim? Vous et Maya, qu'est-ce que vous voulez que vos enfants gardent de la Syrie?
2: On veut qu'ils soient fiers à l'avenir, de dire « nous venons de Syrie ». Même s'ils passent toute leur vie en Suède, je ne veux pas qu'ils aient honte de dire « votre père et notre mère sont venus de Syrie en tant que réfugiés ».
0: Et finalement, c'est ça l'idée de ce voyage, c'est que vos enfants connaissent leurs racines, leurs origines et créent du lien avec ce pays.
2: Bien sûr, ce voyage de retour en Syrie, c'est pour que nos enfants aient un lien fort avec leur pays d'origine, pour voir leurs proches, pour qu'ils aiment ce pays et qu'ils y reviennent peut-être un jour.
0: Et tu te sens chez toi?
1: Oui, j'aime beaucoup. Je trouve que c'est très vivant. En Suède, c'est très calme, déprimant. Ici, les gens sont heureux, malgré les ruines, les poubelles partout. Les gens continuent à sourire, à rire, et c'est ce qui me rend heureuse. Ils ont vu et vécu tellement de choses très difficiles, et ils vous accueillent avec le sourire et les bras ouverts.
0: Et les enfants de ton âge, ils ont vécu des choses que toi, tu n'as jamais vécues, au fond, parce que tu es partie, tu étais toute petite.
1: Bien sûr. La guerre, les soucis d'argent. Je n'ai jamais eu ces problèmes. Mes parents ont fait des études. Ils sont tous les deux ingénieurs. On a des vêtements chauds et même une maison confortable. Tu sais, quand j'étais chez mon oncle, j'ai vu un enfant. Il a commencé à laver les vitres. J'ai jamais eu à faire ça. Je me sens privilégiée. Et je n'avais jamais pensé que je l'étais. Car en Suède, ce n'est pas quelque chose de normal. Voir ça m'a rendue triste. Mais je me suis aussi rendu compte que mes parents avaient fait le bon choix. Ils ont tout fait pour me donner une vie que je n'aurais jamais eue sinon. Donc cette expérience est très utile. Je vais maintenant apprécier ce que j'ai. C'est une leçon.

0: 6 ans après, journal d'un retour en Syrie, un reportage d'Omar Waman et Gilles Gallinaro. À la production d'Interception cette semaine, Hélène Chevalier, la réalisation est signée Lucie Lemarchand, Martine Messonnier est chargée de programme. Merci à Nabil Diab pour les traductions et à Théo Delobader pour le mixage. La semaine prochaine, nous serons à la fois en forêt avec ceux qui luttent contre les coupes rases et aussi nous irons d'île en île dans le Ponant pour faire l'école aux jeunes insulaires bretons.
1: Merci Fabienne Sintès et à la semaine prochaine pour une nouvelle édition d'Interception. À suivre Le Masque et la Plume présenté par Charlotte Lipinska. Bonne matinée à l'écoute de France Inter.
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1: France Inter, il est 10h. Clémence Fuleda pour les infos. Bonjour Clémence.
2: Bonjour. Après 3 jours de lutte intense contre les flammes à Luglon, la situation est plutôt favorable dans la forêt des Landes. Mais les habitants ne peuvent toujours pas rentrer chez eux. Et les agricultrices comme les agriculteurs espèrent comme les pompiers de la pluie pour pouvoir la stocker. Reportage à suivre. Et puis les chatouilles sont-elles universelles? Eh bien, elles provoquent des réactions similaires chez des personnes issues de cultures différentes, selon une prestigieuse revue scientifique.
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2: Mais d'abord, une nage libre aux airs de défi. Léon Marchand veut conquérir un nouveau titre européen. Hier, le Toulousain a remporté l'or sur le 200 mètres papillon. Aujourd'hui, il s'élance sur le 400 mètres nage libre. Bonjour Jérôme Val.
4: Bonjour Clémence.
2: Vous suivez ces championnats d'Europe de natation à Saint-Denis pour France Inter. Léon Marchand va plonger dans quelques minutes pour les séries du 400 mètres en crawl. Donc, c'est une distance où il a tout à prouver. Est-ce que la star des bassins a les moyens de ses ambitions, Jérôme ?
4: Bah vous savez, quand on s'appelle Léon Marchand, quand on a un palmarès comme le Toulousain de 24 ans, oui, tout est ouvert, mais c'est un peu une plongée dans le grand bain pour Léon Marchand sur cette distance du 400 mètres nage libre. Ça fait quelques mois maintenant qu'il nous dit, qu'il nous répète, qu'il veut se mettre un peu au niveau de cette distance, loin d'être évidente pour lui, grand spécialiste du 4 nages tout d'abord, puis du papillon et de la brasse. Mais là, il a envie d'aller en crawl sur 400 mètres. Ça va être la première fois qu'il va se tester grandeur nature sur une grande compétition internationale. Donc découverte pour lui, découverte pour tout le monde, pour ses entraîneurs, pour les spectateurs et pour nous. Ça va être intéressant de voir son comportement, mais encore une fois, quand on a les capacités de Léon Marchand, évidemment qu'on peut s'offrir les portes d'une finale ce soir. Pour cela, il faudra qu'il termine dans les 8 meilleurs chronos de ces séries. Plongée pour Léon Marchand à 10h30.
2: Merci beaucoup Jérôme Val. On suit aussi le jeune sauveur Christofini, 16 ans, qui est aligné sur l'épreuve. Et hier, Marie-Ambre Molu a éclaboussé les bassins de son talent. La nageuse de 20 ans a remporté le 100 mètres d'eau. Pauline Mailleux a pris, elle, la 3e place. Ce soir à 19h, Mewen Tomac et Johan Ndoye-Brouard nageront la même distance en finale. Puis on espère aussi que les tricolores brilleront par équipe à l'Euro de gym en Croatie. Les Français sont amenés par Elena Kola, 16 ans, qui a obtenu l'or à la poutre et l'argent au sol hier. 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Les flammes ne progressent plus dans les Landes près de Luglon. Le feu a parcouru près de 1700 hectares depuis jeudi, mais il n'est pas fixé. Il reste une quarantaine de kilomètres de lisière à traiter près des habitations, notamment au nord de Garin. Impossible pour les 650 personnes évacuées dans le département de rentrer chez elles. C'est encore trop dangereux, dit le préfet des Landes, Gilles Clavreul.
5: On va être là-dessus, très clair. Pour l'instant, on travaille. Pour l'instant, les zones ne sont pas en sécurité. Pour l'instant, on ne peut pas parler de retour à la maison, malheureusement. Il est bien évident qu'on ne souhaite que ça. On est allé hier à la rencontre des personnes évacuées. Je leur ai dit, tenez bon, ça va encore durer un peu. On a besoin de travailler et on ne peut pas vous laisser rentrer. Je ne peux pas vous faire de promesses tant que votre maison elle est protégée. On y veille. Mais tant qu'aux abords, c'est dangereux, tant qu'il y a des passages de Canadair, etc. Donc là, on dit très clairement... Il faut résister à la tentation, malgré les ordres et les interdictions, à la tentation de revenir sur place et d'aller chercher des affaires, etc. C'est dangereux, c'est encore dangereux, voilà. On l'espère pour le moins de temps possible, on travaille vraiment dans ce sens-là, mais là pour le moment, le retour à la maison n'est pas à l'ordre du jour. La condition sine qua non, c'est la sécurité.
2: Et le travail au sol des pompiers devrait être facilité aujourd'hui dans les Landes par les températures qui baissent autour de 30 degrés comme ailleurs en France. Mais 28 départements de l'Est sont toujours en vigilance orange canicule. Dans un quart sud-ouest, des orages sont attendus. Ils ont déjà touché la nuit dernière le Tarn, le Tarn-et-Garonne et l'Aveyron. Le clocher de l'église aveyronnaise de Saint-Salvadou a d'ailleurs pris feu après avoir été frappé par la foudre. Dans les Pyrénées, des torrents de boue ont dévalé les rues du Pas-de-la-Case en Andorre. Il y a aussi de gros dégâts sur les pentes du Tourmalet dans les Hautes-Pyrénées. Pas d'annonce fracassante, mais des aides confirmées pour les agriculteurs touchés par la sécheresse. Sébastien Lecornu s'adresse au secteur agricole dans une lettre ouverte, la 3e depuis janvier. Le Premier ministre se vante d'avoir tenu parole après l'adoption de la loi d'urgence agricole, loi qui sera, dit-il, promulguée sans attendre. Le texte doit faciliter le stockage de l'eau, doubler les volumes stockés d'ici 10 ans pour les agriculteurs, un soulagement pour les professionnels que vous avez rencontrés dans le nord du Finistère, Louis Amriot.
6: Les yeux cernés, les ongles rongés, Christian Bernard connaît le pire été de sa vie de producteur.
7: Alors aujourd'hui, tout ce qui est pâture pour nos bovins sont complètement sèches. On utilise nos stocks d'hiver. L'artichaut est impacté jusqu'à 100% sur certaines parcelles.
6: Avec ses réserves de 20 000 litres, il a réussi à irriguer 20% de sa production. Pas suffisant.
7: Ça permet de sécuriser une partie de nos cultures. Voilà, c'est comme ça. Donc ça veut dire que les capacités sont trop faibles. Donc avoir des capacités supérieures, ça, ce serait pas un mal.
6: Une de ces deux réserve est quasiment à sec. Pour survivre les prochaines années, il a besoin de cette loi d'urgence agricole.
7: Ça nous permettrait d'agrandir déjà, s'il y a possibilité, nos réseaux actuels, augmenter nos stockages et pouvoir sécuriser l'alimentation de nos citoyens. Le sujet, il est là.
6: Michel Gallou, éleveur à quelques kilomètres, a construit une réserve il y a 40 ans.
8: C'est pas énorme, c'est une petite réserve, c'est pas des méga bassines. Le collègue qui met des choux sans celle-là, ses choux, l'autre côté, ils étaient morts. C'est hyper important. C'est capital, aujourd'hui, ceux qui n'ont pas d'eau, ils n'arrivent pas à faire prendre leur chou-fleur. Et ça, il faut que les gens se rendent compte de ça.
6: C'est la seule solution pour éviter la catastrophe économique et alimentaire, explique-t-il. L'association environnementale Eau et Rivières de Bretagne n'est pas contre si les réserves restent de taille normale et ne dérèglent pas la biodiversité.
2: Louis Emreau, d'ici Brazizel et la chaleur met à rude épreuve nos corps, mais aussi notre réseau électrique. À Avignon, près de 5000 foyers sont privés de courant depuis hier. À Aubagne aussi, il y a régulièrement des coupures d'électricité dans plusieurs quartiers. Les câbles souterrains, parfois vétustes, supportent mal les 80 degrés. Enedis assure que dans le Vaucluse, des travaux de réparation sont en cours. Dans la course à la présidentielle, chacun y va de sa proposition dans le journal La Tribune aujourd'hui. Gabriel Attal, candidat Renaissance, demande à Emmanuel Macron d'organiser un référendum sur l'interdiction des réseaux sociaux aux moins de 15 ans après la censure par le Conseil constitutionnel. Et Marine Tondelier, la patronne des écologistes, elle propose des rencontres bilatérales avec ses homologues de gauche. Une attaque d'une rare ampleur sur la capitale russe.

0: Moscou a été visé par 600 drones cette nuit. Environ 200 ont été abattus et il y a au moins 3 blessés. Un peu plus tôt, on a appris que Kiev, capitale de l'Ukraine, avait été ciblée par des missiles balistiques. Et en Roumanie, un drone entré dans l'espace aérien près des frontières entre l'Ukraine et la Moldavie a été abattu par un avion de combat espagnol en mission pour l'OTAN. Que vous craigniez ou pas les guili-guili sous les bras, voilà une étude qui va sûrement vous chatouiller l'oreille. Des chercheurs en neurosciences des Pays-Bas et de Norvège ont mené une étude pour savoir si les chatouilles étaient universelles. Ils ont interrogé un demi-millier de personnes de 3 pays distincts. Alors, pas vous, Sophie Becherel, mais vous avez pris connaissance de leurs conclusions.
1: 450 volontaires ont été interrogés pour cette étude, autant d'hommes que de femmes, de 18 à 30 ans, et issus de 3 cultures différentes, chinoise, grecque et néerlandaise. Premier résultat, les chatouilles sont quasi universelles. Très peu de volontaires disent ne pas être chatouilleux. Chez 9 personnes sur 10, la réaction générée est la même. Cela fait rire, provoque un réflexe de fuite et l'envie de chatouiller en retour. Où est-ce que ça chatouille? Eh bien, sous les aisselles, le ventre et la plante des pieds. Comment expliquer la sensibilité des mêmes zones? Est-ce la présence d'un grand nombre de terminaisons nerveuses, des zones de la peau plus ou moins épaisses, des zones érogènes, des zones vulnérables ou rarement touchées? De ces 5 hypothèses, c'est la dernière qui tient la corde. Les zones les plus chatouilleuses sont celles qui sont les moins souvent touchées. Il y a un effet de surprise. Ces scientifiques reconnaissent que leur étude mériterait d'être élargie à d'autres cultures. Ils ne manquent pas de rappeler que cette histoire de chatouille nous rapproche beaucoup des grands singes, chez qui on constate les mêmes comportements. On se chatouille quand on est petit et surtout aux mêmes endroits. Autrement dit, souvenez-vous, les chatouilles, ça vient de loin.
0: Eux ne rigolent pas, mais alors pas du tout. Les Girondins de Bordeaux veulent à tout prix repartir en National 1. Alors le club de foot dépose un recours en référé au tribunal administratif contre la décision du Comité National Olympique et Sportif Français, le CNOSF, qui a demandé sa rétrogradation. Au mieux en Régional 1, pas convaincu par le plan présenté par de nouveaux investisseurs. Et le foot sur le terrain, c'est ce soir le RC Lens qui reçoit le PSG, 20h45, pour le trophée des champions et qui oppose le champion de France au vainqueur de la Coupe de France.
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0: Il est 10h10, vous écoutez France Inter, tout de suite le masque et la plume avec vous, Charlotte Lipanska.
10: Merci Clémence Suleda. Tout de suite, c'est le masque et la plume.

0: Le masque et la plume. Bonjour à tous et bienvenue au studio 105 de la Maison de la Radio pour un masque consacré au cinéma. Avec moi aujourd'hui, quatre camarades critiques. Ils étaient juilletistes et hop, les voilà haoussiens. Ariane Allard de Positif, Florence Colombani du Point. Et merci, chère Florence, de passer tout cet été en notre compagnie parce que tu assures toutes les émissions cinéma. Christophe Bourseiller de Transfuge et France Inter et Ava Kahn de Frenchmania et de la Semaine de la Critique à Cannes. Au programme aujourd'hui, une longue caresse sur la douceur d'une fin de vie. Et oui, c'est possible et c'est soudain, de Ryusuke Hamaguchi avec Virginie Efira et Tao Okamoto, toutes les deux reparties du Festival de Cannes avec le prix d'interprétation féminine. Un thriller politique et social avec une affaire turque qui réunit Lionel Erdogan et Charles Berling. De la peur dans les oreilles, c'est la promesse d'Underton, un film d'épouvante sur fond de podcast dédié aux phénomènes paranormaux, mais aussi un film d'animation japonais passé par les festivals de Berlin et d'Annecy. C'est une aube nouvelle qui se lève dans une usine de feux d'artifice. Et enfin, deux jeunes réalisateurs qui, à tout juste 20 ans, prennent un grand raccourci avec quatre débrouillards, pour ne pas dire des gentils arnaqueurs. Ce qui nous donne aujourd'hui de la compassion, de la corruption, des frissons, des feux d'artifice et de la jeunesse, ce sont des films, des critiques et des publics. Voici Le Masque. Alors, période estivale oblige, cette émission est enregistrée très en amont de sa diffusion. Je ne peux donc pas partager avec vous un courrier récent, nous ne l'avons pas encore reçu, mais j'aimerais tout de même vous lire quelques missives concernant vos coups de cœur pour des acteurs et des actrices. Céline Chabanet de Lyon nous écrit pour partager son enthousiasme pour le film Blue Heron de Sophie Romvary, dans lequel la réalisatrice raconte l'histoire complexe de sa famille, confrontée à la dérive du fils aîné Jérémy, muré dans un silence hostile. Voilà un film précieux, nous écrit-elle, juste et délicat, qui m'a rappelé l'excellent Falcon Lake de Charlotte Lebon. Les acteurs sont extraordinaires, en particulier Edic Bédouze. Une justesse rare, il incarne parfaitement le personnage insaisissable de Jérémy. J'espère que le film rencontre le succès qu'il mérite. De Paris, Arnaud Sanquer revient lui sur le film Ulysse de Laetitia Masson, film dans lequel la réalisatrice évoque son parcours de mère d'un enfant handicapé. Le sujet était casse-gueule, nous dit-il, mais Laetitia Masson ne tombe jamais dans le piège du chantage à l'émotion. Élodie Bouchèze rayonne et Stanislas Mérard n'avait pas été aussi bien employé depuis longtemps. Et ce même auditeur, un fidèle parmi les fidèles, poursuit avec le film Shana, dans lequel rayonne, et c'est peu de le dire, la comédienne volcanique Eva Huot. Ce qu'il avait repéré dans ses seconds rôles ne devrait avoir comme moi qu'une envie, la voir propulsée au centre de l'arène en majesté avec carrément tout un film à porter sur ses épaules, car elle confirme qu'elle est une Rolls-Royce ou plutôt une Ferrari, car le truc fait du bruit et se gabre au moindre virage un peu raide. Je lui laisse la responsabilité de cette comparaison hasardeuse. Et on va ouvrir le bal avec Soudain de Ryusuke Hamaguchi. À Paris, de nos jours, Marie-Lou dirige un EHPAD dans lequel elle tente d'instaurer le concept d'humanitude, qui est une philosophie de soins basée sur l'écoute et la dignité des résidents. Cela demande du temps, donc de l'argent et du personnel qu'il n'y a pas non plus. Un soir, elle rencontre Marie, une metteur en scène de théâtre japonaise atteinte d'un cancer en phase terminale, et les deux femmes vont nouer une amitié aussi forte qu'inattendue, essentiellement basée sur de longues discussions. Le film est adapté de la correspondance réelle entre une philosophe malade et une anthropologue japonaise, mais le réalisateur a décidé d'ancrer son film en France, ce qui a induit un double défi pour les actrices, jouer en français pour Tao Okamoto et en japonais pour Virginie Efira, un véritable duo bilingue qui est reparti du Festival de Cannes avec un double prix d'interprétation féminine. Et enfin, je le précise parce que le détail n'est pas tout à fait anodin, contrairement à ce que le titre pourrait indiquer, Soudain dure 3h15. Ariane.
1: Alors, il y a des choses qui m'ont énormément plu dans ce film et d'autres un peu moins. Je vais commencer par le positif parce que c'est toujours plus porteur et on a besoin d'élan. Moi, j'ai été très frappée en premier lieu par l'amitié fulgurante qui se noue entre ces deux femmes. C'est une amitié qu'on sait éphémère, puisqu'on sait très vite que l'une d'entre elles est condamnée. Sauf que son agonie, à chaque fois, est différée. Et je trouve ça très, très beau. Et le rapport au temps, moi, j'ai vu ça non pas comme une souffrance, ça ne m'a pas du tout gêné que le film dure si longtemps. J'ai vu ça comme un acte de résistance, puisque ce film est constamment taraudé par l'idée de la mort. Et plus il dure, plus les personnages vivent, en tout cas vivent le temps du film. Et le film et le cinéma, je trouve, ça devient en fait un acte de résistance par rapport à nos propres finitudes. J'ai l'air d'être complètement intello, philo, machin, etc. Mais en fait, ce film, ça parle de ça. Et l'autre chose que je trouve très belle également, c'est un film qui, en fait, c'est comme si on faisait de la philosophie, mais de façon incarnée. Ce sont des dialogues philosophiques, effectivement. Mais comme c'est du cinéma et du grand cinéma, la façon dont il filme ces dialogues, il n'y a pas une scène qu'il filmait de la même façon. C'est pas chant contre chant et gnagnana et on s'ennuie et la grammaire est très binaire. Pas du tout. En fait, c'est un film qui circule. Là encore, je pense que c'est aussi une façon
2: avec des plans séquences
1: avec des plans séquences magnifiques et puis qui se situent aussi bien dans les pas de la nuit, dans les couloirs, sur un mont, une colline à Kyoto. C'est un moment magnifique, etc. Ma réserve, parce que je vois les regards de mes camarades critiques, ma réserve, c'est que c'est aussi un film qui parle d'une approche de soins, puisque ça se passe dans un EHPAD, et d'une approche du grand âge, et donc de cette finitude qui est quand même difficile, qu'ils appellent ça l'humanitude. Alors évidemment, le message, il est magnifique, je pense que vous pourrez effectivement, moi il m'a bouleversée, il se trouve qu'en plus, ce sont des sujets, des questions qui, aujourd'hui, je suis directement concernée par elles. Le problème pour moi, et c'est ça qui est ma vraie réserve, c'est que c'est fait de façon extraordinairement didactique, répétée, assénée. Il y a des scènes de stage, d'ailleurs, parce que le personnel soignant de cet EHPAD est en stage. Et moi, j'ai eu l'impression d'être également une stagiaire à qui on expliquait, on mâchait. Et s'il y a un truc que je n'aime pas trop au cinéma, c'est qu'on me prenne la main de façon aussi insistante et qu'on me fasse de la pédagogie appliquée. Autant j'aime la philosophie incarnée de ce film, autant sa pédagogie appliquée m'a un tout petit peu saoulée.
2: En même temps, comme effectivement chacun de nous peut être confronté à ces situations un jour, ça donne quand même des
1: Oui,
2: des
1: mais j'ai pas besoin qu'on me l'explique. Je pense que le cinéma peut l'expliquer d'une autre façon. C'est un film qui est... Je peux pas dire qu'il est bavard, parce que ça voudrait dire que c'est péjoratif, mais il parle beaucoup, effectivement, s'il est sur l'échange. Hein. Mais là, il y a quelque chose de l'ordre de la parole, qui est quand même une parole très explicative. Et ça, au cinéma, moi, j'ai beaucoup de mal.
2: Ava.
3: Ben, je partage ton amour du film, mais pas tes réserves. Ouais. Parce que, effectivement, ça aurait pu être théorique et très ennuyeux, mais pour moi, c'est tout le contraire. Ouais. C'est vraiment vivant, c'est vibrant, c'est brillant. Ouais, voilà. Moi, j'ai du mal à contenir mon émotion en réalité pour parler de ce film, parce que ça m'a bouleversée. Je suis sortie de la salle en larmes. J'ai mis des heures et des heures à m'en remettre. Ce qui m'a bouleversée, c'est la ligne claire du film, c'est son épure, c'est effectivement l'humanité qui transpire, mais de chaque plan. Et arriver à faire des films aussi simples et en même temps aussi sophistiqués, je trouve que c'est
1: et
3: prodigieux.
1: Profond. Et profond.
3: Hamaguchi est un immense metteur en scène, mais c'est aussi un conteur hors pair. Et il arrive quand même à rendre émouvante une scène où on dessine des schémas et des graphiques sur un tableau. Donc voilà, c'est dire, il y en a d'autres qui se seraient cassés les dents sur des scènes comme ça.
1: Et sur le capitalisme, en plus, c'est
3: absolument après. Parce que le film défend effectivement une utopie. Ouais. Il fait le vœu d'une société qui traiterait mieux les plus âgés, les plus vulnérables. Et je trouve qu'il l'explique effectivement avec beaucoup de clarté en critiquant le capitalisme qui n'est pas du tout du côté de la dignité humaine, c'est vraiment l'opposé. Et donc voilà, c'est un film qui parle du soin, mais du soin comme d'une relation, comme qui s'installerait sur un temps long, qui demande d'être présent. Et l'amitié qui se noue entre le personnage de Virginie Efira et Tao Okamoto, si je le dis bien, elle est magnifique parce que c'est rare de parler de l'amitié féminine de façon aussi précise, subtile, d'être tant dans la vérité. Ouais, moi, j'ai pas assez de mots pour dire à quel point le film m'a bouleversée. Il est lumineux, il est plein d'espoir et j'ai pas vu le temps passer. Moi, les 3h15, j'étais complètement dans la
4: vérité.
2: Ah, alors visiblement, Christophe, toi, les minutes, tu les as comptées.
4: C'est un film sur la mort et la maladie, et si je puis me permettre, à la fin, j'ai été un peu au bout de ma vie.
2: Oh non.
4: Je sais que c'est facile, je m'excuse de dire ça, c'est facile. Non, en réalité, c'est vrai que les films de Ryuzuki Hamaguchi sont des films toujours très lents, méditatifs, assez longs.
2: Et donc, alors, mémoire, il avait fait Drive My Car.
4: Il a fait aussi Le Mal n'existe pas après, qui était beaucoup moins intéressant, et Drive My Car était magnifique. Oui. C'est vrai que dans ces films très longs et très lents, il y a quand même une espèce de... parti pris esthétique de dire ça durera 3h20 et donc forcément il y a des moments très émouvants parce que je partage ce que vous avez ressenti. On parle de la mort, on parle d'Alzheimer, on parle de choses, enfin comme on est tous des créatures mortelles évidemment, on ne peut qu'être touché par ces moments là et puis des moments d'un ennui profond, non, et notamment toute une partie, je partage ce qu'a ressenti Ariane, toute une partie où on est dans une sorte de documentaire fictionné sur la vie d'un EHPAD expérimental, où là, bon, moi je crois qu'il y a déjà eu beaucoup de docus sur la santé, je préfère les films de Nicolas Philibert personnellement, et puis c'est vrai que quand un film dure 3h20, il y a évidemment des scènes très longues, et alors moi personnellement, le cours d'économie marxiste par Virginie Efira, j'ai vraiment, franchement, alors je me suis barbé.
2: C'est pas elle qui le fait,
1: non,
2: pour le coup,
1: c'est l'autre. C'est la méthode en scène.
4: Un cours d'économie marxiste, j'étais un peu saoulé, et puis c'est vrai aussi qu'il y a, pour que ça dure évidemment 3h20, on voit une pièce de théâtre d'avant-garde japonais en japonais, ça dure 30 minutes. Bon,
1: on la voit deux fois surtout.
4: Je précise, non, mais c'est sous-titré. Voilà. Donc c'est vrai que c'est un film où il y a des moments magnifiques, c'est un propos très profond, c'est un cinéaste très intéressant, mais je me suis quand même fortement barbé.
2: Florence.
5: Ça fait mal d'entendre ça, parce que c'est tellement une expérience de vie.
4: Ou de mort.
5: Non,
1: c'est un acte de résistance.
5: Bien sûr qu'on peut ironiser, et d'ailleurs, c'est là que j'aime beaucoup le courage artistique de Ryusuke Hamaguchi, qui prend des ingrédients, en effet, sur le papier, l'idée qu'il y a à la fois un jeune homme autiste, une pièce de théâtre, un cancer, un EHPAD, enfin, on a envie de lui dire, ça suffit.
4: Et l'humanitude.
5: Arrête de nous rajouter des éléments... qui nous écrase. Au contraire, c'est un film qui nous soulève, qui nous rend meilleurs. C'est un film qui propose une révolution du regard. Et Ariane, j'aimerais reprendre ce que tu as dit, qui était très beau dans tes critiques. Tu disais, il nous prend trop par la main.
3: Mais c'est beau.
5: Tout le sens du film, c'est de nous apprendre à prendre les gens par la main. C'est-à-dire que tout le message de l'humanitude, c'est poser sa main sur le genou de la personne, la regarder dans les yeux, se mettre à sa hauteur, lui parler différemment. Tout le film nous invite, et il a cette suprême élégance, d'avoir le même comportement avec nous, spectateurs, que ce qu'il propose dans son EHPAD. C'est-à-dire que il nous traite avec respect, il nous prend comme des individus. C'est un film qui rentre en dialogue avec nous. C'est beaucoup plus qu'un film, c'est une expérience philosophique. Et je pense vraiment qu'on sort de cette salle transformée. Pour moi, c'était une palme d'or.
3: Et de fait, mais il a des vertus thérapeutiques en fait, ce film. Oui. Vraiment, il agit sur chaque cellule du corps.
5: Je pense que c'est un film qui, en effet, fera du bien parce que les gens qui le voient en sortent différents.
1: C'est ce que disait d'ailleurs Virginie Efira quand on a entendu, on a compris que c'était une expérience qui l'avait changée. Je suis pas sûre que ça aura le même impact sur moi, mais en tout cas, on voit que c'était une expérience absolument déterminante pour elle.
5: Elle a fait un très beau discours en effet.
2: Alors, est-ce que quelqu'un du public aurait vécu cette expérience de soudain, Monsieur le micro va venir à vous. Bonjour.
6: Bonjour. Alors, moi, j'ai été vraiment bouleversé par ce film, très, très ému par ce film. Et j'aimerais dire aux auditeurs qui nous écoutent qu'il ne faut pas avoir peur de la durée. On ne voit vraiment pas passer les 3h17, 3h20. Alors, certes, ça se passe dans un EHPAD, on est confronté à une cancéreuse, mais il ne faut pas avoir peur non plus de ce côté morbide. Et puis après tout, bon, je suis désolé, Christophe, mais c'est la vie, hein, on est confronté à la mort, à la maladie. Il y a une panoplie de personnages secondaires dont vous n'avez pas parlé, qui sont très émouvants. Ouais. Virginie Efira et Tao Okamoto sont elles-mêmes très émouvantes, très complices. Il y a vraiment quelque chose qui nous touche dans cette relation amicale, ou peut-être plus, qu'elles vont nouer toutes les deux. Le cours d'économie est quand même très, très, très bien fait. Moi, je trouve que c'est très didactique, mais c'est très utile à comprendre.
3: Très accessible.
6: Voilà. Moi, ce qui me gêne dans ce film, j'ai une toute petite réserve, c'est que sous ce flot de positivité, donc l'humanitude, on pourrait penser, en sortant du film, qu'il n'y a pas besoin de forcément plus de moyens pour certains soins, pour certains services. Or, je pense que quand même, voilà, il y a besoin pour beaucoup de choses, notamment en matière de santé, de moyens supplémentaires. Et on peut le déplorer de ne pas en avoir assez aujourd'hui.
5: Le personnage de Virginie Efira plaide quand même bien la cause de plus de moyens auprès de...
6: Oui, mais je trouve que l'humanitude l'emporte sur ce... Enfin, le message de l'humanitude l'emporte dessus.
2: Merci beaucoup, monsieur, pour votre intervention. Et je précise tout de même, s'il y avait un doute, que l'humanitude n'est pas du tout une fiction liée au film. C'est une vraie philosophie de soins créée par Yves Ginest et Rosette Marescotti en 95 et qui est appliquée dans des maisons en France, pas assez évidemment.
1: T'as bien fait de l'ajouter.
2: On enchaîne avec une affaire turque de Hüseyin Aydin Gürsoy. On y suit Mathieu, un brillant avocat installé à Paris et promis un bel avenir dans un cabinet d'affaires influent. il s'est éloigné de sa famille et de sa communauté turque jusqu'au jour où il décide d'aider un jeune homme, turc lui aussi, un chauffeur de VTC qui s'est fait agresser. L'affaire aurait pu se régler assez rapidement, mais la corruption, l'honneur et la morale vont s'en mêler au point de remettre en cause tout ce que Mathieu, Mustapha de son vrai nom, avait bâti jusqu'à présent. C'est le premier film du réalisateur qui réunit Charles Berling, qui incarne le patron de la boîte, et Lionel Erdogan, que l'on connaît surtout pour la série Engrenage et qui trouve là son premier rôle au cinéma avec ce thriller social sur une communauté qu'il me semble on voit rarement au cinéma, non Christophe ?
4: Oui, c'est vrai, il y a pas mal de films turcs qui sortent, mais c'est vrai qu'un film qui nous raconte la vie de cette communauté turque de France, moi j'ai été très intéressé. Pour moi, c'est l'aspect vraiment intéressant de ce film. C'est la description de cette communauté turque très puissante, très soudée, dans la banlieue parisienne, et on ne le sait pas, mais avec des rituels, une vie sociale, qui est assez intéressante. Et de ce point de vue, le film est très intéressant. Pour moi, le problème, c'est que le scénario ne tient pas la route. C'est-à-dire que vous avez ce personnage incarné par Lionel Erdogan, qui est un avocat qu'on nous présente comme un ténor du barreau, un type ultra brillant, un type qui est génial, qui a des idées incroyables pour régler les affaires. Il est tellement génial que Charles Berling, qui dirige le cabinet d'avocats, lui propose de s'associer à lui, tellement il est brillant. Et là-dessus, il va y avoir une affaire turque, il va y avoir donc une affaire de racisme, enfin assez trouble. Et cet avocat va se révéler incapable de régler l'affaire, mais incapable comme un débutant. C'est-à-dire que ce génie des barreaux va devenir le plus mauvais avocat de toute l'histoire.
2: Mais c'est ça qui est intéressant.
4: Oui, alors c'est sûrement très intéressant. Ben oui. Mais le problème, c'est que... Le problème pour moi, c'est que... Donc, il n'arrive pas à se dépêtrer de cette affaire. Et il n'y a jamais de retournement. C'est-à-dire qu'il n'arrive pas à se dépêtrer de l'affaire.
2: Attention, c'est un thriller. On va pas divulgacher.
4: En général.
2: Bon, on va rien divulgacher, Florence.
5: Oui, tu disais une affaire trouble. Pour moi, le problème du film, c'est que c'est pas très trouble. C'est que c'est quand même très lisible d'un bout à l'autre, non seulement dans son récit, mais aussi dans sa grammaire de mise en scène. Et par exemple, pour nous montrer que ce jeune homme est très ambitieux et qu'il a la niaque, on le voit courir sur son tapis de course jusqu'à l'épuisement. Pour montrer qu'il est très seul dans la vie, on le voit dîner tout seul au restaurant. Et tout est un peu comme ça, très illustratif. Et je trouve que le problème, c'est qu'il manque une autre dimension, quelque chose, un décalage entre les dialogues et l'image. Enfin, quelque chose qui ferait cinéma. Et pour moi, c'est vraiment dommage parce que c'est très intéressant. Un film qui se situe dans cette communauté qu'on ne voit pas en France, qui est rarement filmée, en tout cas la communauté turque. J'ai trouvé qu'il y avait une jolie scène. C'est un moment où le personnage principal, Mustapha Mathieu, va à la mosquée pour la première fois depuis longtemps. Ça fait partie de l'affaire en question. Il y va dans un but. Mais enfin, il retourne à la mosquée et on voit toutes les têtes des fidèles se tourner vers lui. C'est presque une chorégraphie. Là, il y a un petit début de stylisation, mais ça, c'est vraiment ce qui m'a manqué dans le film de façon générale.
2: Ava ?
3: Ah là là, c'est pas un film qui m'inspire des commentaires très très profonds, parce que comme tu l'as dit Florence, c'est vrai qu'il est un peu bateau et scolaire. La mise en scène, elle est digne d'un téléfilm France 3 des années 90. Ce que je veux dire par là, c'est qu'en fait elle illustre le scénario. Il n'y a rien de plus, malheureusement, qui s'y joue, donc du coup tout est plat. Tout est fade, on a l'impression d'avancer vraiment sur des rails. Tu parlais de la communauté turque, du point de vue adopté. Bon, le problème, c'est que j'aurais été plus intéressée si on avait vraiment fouillé cette question du transfuge de classe. Parce qu'en fait, c'est ça qui est mis en jeu. Maintenant, on reste vraiment trop en surface à chaque fois. Je suis très déstabilisée par le jeu des comédiens, à vrai dire, y compris l'acteur principal. En fait, il m'a fait penser à Christian Bale dans American Psycho tout du long du film. Donc, je pense que ça m'a
2: matrixée. Moins pervers, quand même.
3: Non. Beaucoup moins pervers, peut-être malheureusement. Et puis, vous le disiez d'emblée, c'est un thriller. Quand un thriller psychologique et politique a zéro tension, c'est quand même un peu problématique.
1: Non, moi, je vous trouve très, très sévère.
3: Ouais, pardon.
1: Moi, je trouve que c'est un film solide. Voilà. Ça ne veut pas dire que c'est un film virtuose, en effet. C'est un film qui rentre dans des codes. C'est au départ, voilà, c'est engrenage, parce que c'est pas pour reprendre le titre de la série, puisque c'est-à-dire que c'est quelqu'un qui se retrouve, c'est un ambitieux, et qui a fait un pas de côté, il n'est pas seulement un transfuge de classe. Moi, ce que je trouve intéressant, c'est qu'il y a aussi la question identitaire qui est posée pendant tout le récit. Alors, c'est pas mal posé, je dirais que c'est posé de façon un petit peu scolaire. Mais moi, je trouve quand même, malgré tout, que ça fonctionne, précisément parce qu'il y a cette double thématique, et de transfuge, et de double culture. Et quand tu dis, on ne comprend pas pourquoi ce type hyper brillant, hyper déterminé, ben, n'arrive pas à se dépêtrer de cette histoire, mais c'est précisément parce qu'il est rattrapé par ses origines, parce qu'on sent qu'il y a quand même un lien qu'il n'arrive pas complètement à défaire, même s'il était persuadé qu'il avait réussi à s'en défaire. Et moi, je trouve que c'est plutôt intéressant, ce côté un peu poisseux, un peu, voilà, cette culture turc, donc, enfin, il a quand même changé de prénom. Enfin, toi, il y a des choses qui sont intéressantes. Moi, j'aime assez le casting. Je trouve que Lionel Erdogan, finalement, il est pas mal parce qu'on a l'impression qu'il est très lisse. Je suis d'accord avec toi. Et c'est justement ce côté faussement lisse qui lui donne finalement à ce personnage un relief un peu inattendu. Et puis, il y a quand même des actrices que moi, j'aime beaucoup. Il y a Lubna Azabal et il y a Maud Weiler qui ont des petits rôles, mais ces apparitions, ouais, mais c'est des apparitions qui donnent un petit peu, justement, de force et un tout petit peu de la puissance qui manque, en effet, en termes de réalisation. Je suis d'accord avec vous. En tout cas, moi, c'est un film qui m'a suffisamment intriguée pour que, jusqu'au bout, je sois, voilà, un petit peu suspendue à son histoire.
2: Merci. Alors, pour le film suivant, je ne sais pas si on va réussir à vous faire peur. Parce qu'il s'agit d'un film d'épouvante auditive. Après les succès d'Obsession et de Backroom, le film de genre à la cote, et voilà le dernier arrivé, Underton, du philippano-américain Yann Thuason. Nous sommes avec Ivy, une jeune femme qui veille sur sa mère mourante. Alors, on n'est pas trop dans l'humanitude, là.
5: Non.
2: Dans sa maison familiale, tout en animant un podcast dédié aux phénomènes paranormaux avec un collègue à distance. Ce dernier a reçu 10 enregistrements mystérieux qu'il décide d'écouter ensemble, dans l'ordre et en direct pour leur émission. Mais plus elle écoute, plus les sons semblent déteindre sur sa réalité. Il y a un escalier dans sa maison qui grince, des lumières qui s'allument toutes seules. Et je m'arrêterai là parce que de toute façon, je ne suis pas sûre d'avoir tout compris. En tout cas, c'est un huis clos qui fout quand même un peu les chocottes et qui s'inscrit clairement dans cette nouvelle vague du film de genre portée par des jeunes réalisateurs friands de formes atypiques. Ava, est-ce que tes oreilles ont sursauté ?
3: Oh oui, bah, c'est le retour du frisson bon marché et moi ça me plaît plutôt. Tu l'as dit, c'est vrai qu'il s'inscrit dans... C'est de la même famille que Backroom et Obsession, des films d'épouvante à petit budget, minimaliste mais conceptuel, qui
2: avec des idées
3: cartonnées au box-office, ouais. C'est carrément des idées, oui. Alors les recettes que le film utilise pour nous faire sursauter, c'est des recettes ultra classiques, hein, t'en as parlé, les ampoules qui claquent, le parquet qui grince, les robinets d'eau qui s'ouvrent tout seul, voilà. L'imagerie aussi que le film recycle, elle nous est très familière, hein, c'est cette maison très austère avec les crucifix au mur.
2: Alors, qui est la véritable maison d'enfance du réalisateur? Ouais.
3: Oh, l'enfer. Voilà. Je n'irai pas passer le week-end chez lui, ça c'est sûr. Donc on est en terrain connu, mais là où le film est effectivement le plus surprenant, le plus intéressant, c'est dans son traitement du son,
2: bah oui.
3: Qui est vraiment designé pour Fiche la chair de poule. Et moi, ça a marché sur moi parce que quand je suis rentrée, la nuit venue, vraiment j'étais à l'affût de chaque bruit, parce que tout est suspect en réalité dans le film, même les comptines pour enfants qu'on n'écoutera plus jamais de la même manière après avoir
2: ça, c'est
3: vu
2: sûr.
3: Ce
2: surtout
3: film.
2: Si tu les écoutes à l'envers.
3: Ah, complètement. Mais voilà, pour moi, les séquences les plus flippantes du film, finalement, ce sont celles où l'héroïne a son casque sur les oreilles et dépiote les audios que lui envoie son camarade, parce qu'on a une caméra qui est statique, mais qui de temps en temps panote légèrement, et donc on a comme l'impression que c'est un œil comme ça, un peu maléfique, qui traverse la pièce. Donc, c'est comment ? Ça, il est un peu mangé par ses influences, le film, on va le dire gentiment. Le final est un tout petit peu déceptif, ouais. Je ne le révélerai pas bien sûr, mais je trouve que le film fait le job.
2: Surtout qu'on va préciser que Yann Thuason, le réalisateur, en fait, est un peu un spécialiste du son immersif en 3D. Sur YouTube, il a posté beaucoup de choses.
3: C'est physique.
2: Ariane, toi aussi, t'as frissonné ?
1: J'ai aimé l'idée de départ. Tu disais tout à l'heure que c'était souvent des films à idées. Et cette idée d'exploiter ou d'explorer, en fait, la puissance évocatrice du son, c'est-à-dire qu'en fait, c'est presque le contraire du cinéma, enfin, je dis presque, parce qu'en fait, c'est le son qui va provoquer l'image. Et nos images à nous, autant que les images à elles, en fait. C'est-à-dire que ces images deviennent des fantasmes, en fait, ou des souvenirs, ou des choses, voilà. Il y a même des espèces d'hologrammes un peu bizarres qui apparaissent. Tout ce qui concerne le son est passionnant. C'est d'autant plus passionnant que ça se passe dans une maison confinée, fermée, sombre, assez vieillotte, et qu'en fait, le principe du son, c'est qu'il est vibratoire, donc c'est quelque chose qui circule. Et à l'étage, il y a une personne qui ne circule pas. Plus du tout. Elle est gisante, elle est en train d'agoniser. Et ça, cette idée-là, je la trouve super intéressante. Moi, j'ai été un tout petit peu plus après déçue, parce que je pense quand même que le sujet principal, me semble-t-il, c'est la relation mère-fille. Je pense que c'est ça qui porte le film. Or, il n'en fait pas grand-chose. On rentre quand même beaucoup dans les clichés. Et puis surtout, c'est un peu évacué. Donc, j'ai l'impression que son idée, en fait, est tellement forte qu'elle a un petit peu sacrifié...
3: Mangé par son...
1: Voilà. Il est un peu, le film est un peu mangé par son idée, par cette idée du son qui est absolument formidable, surtout pour un film d'horreur. Et que du coup, ça se fait un peu au détriment et de son intrigue, et des rebondissements, et de son scénario, pour tout dire, quoi.
2: Florence.
5: Oui, je trouve que le film ne tient pas tout à fait cette promesse dont vous parlez très bien, et j'aurais bien aimé voir plus le film dont vous parlez, parce que pour moi...
2: Ou l'entendre, peut-être.
5: Ou l'entendre, exactement, parce que je trouve que ce qu'il y a de plus fort, c'est qu'il y a des scènes où le personnage... Enfin, des scènes où le cadre est décentré, en fait,
3: ouais.
5: Où on voit surtout l'obscurité de la pièce,
1: ouais.
5: Et dans un coin... à l'extrémité du cadre, on voit notre héroïne avec son casque. Et du coup, on scrute l'obscurité en se disant « il va surgir un truc et tout ». En fait, pas du tout. Et justement, c'est ça qui est fort. C'est quand il ne surgit rien. Parce que quand ça surgit, c'est quand même beaucoup de clichés. C'est beaucoup l'exorciste, c'est-à-dire qu'on est dans un folklore religieux.
1: En moins bien.
5: En effet, là, en beaucoup moins bien. Enfin, ça, c'est vraiment pour dire, c'est son influence.
1: Ouais.
5: Mais en effet, ça n'a rien à voir en termes de virtuosité. Et je trouve que ce folklore religieux horrifique... d'une Vierge Marie qui en fait est terrifiante, d'une mère dont on comprend qu'elle a été totalement inhibante pour sa fille. Tout ça, c'est tellement vu et revu. Quand on est dans les fameux enregistrements qui font peur, on a des comédiens qui surjouent pour essayer de nous faire peur. Donc on est entre deux, je trouve, les deux pôles ne sont pas tout à fait satisfaisants. Et autant le concept est bon, et on aurait pu avoir le conversation secrète de l'horreur, c'est un peu ça l'idée, autant le résultat n'est pas là, je trouve.
2: Christophe, si on baissait les lumières, là, est-ce que je te ferais peur ?
4: Oui, tu me fais déjà peur, là, maintenant. Là, quand tu me parles comme ça, quand tu t'interroges, quand tu m'interroges. En fait, il y a une nouvelle génération de films d'horreur, là, c'est assez génial, de gens qui ont 20 ans, la vingtaine, et qui, en fait, ça part d'un parti pris esthétique. C'était ça, Backroom, c'était un parti pris esthétique. Et là, c'est de nouveau un parti pris esthétique. Il n'y a pas d'histoire, en réalité, c'est le parti pris esthétique qui compte. Et là, l'idée, c'est qu'en fait, tout est suggéré, rien n'est montré pendant les trois quarts du film, et c'est ça qui est formidable, et c'est un film de huis clos presque entièrement basé uniquement sur le son, c'est comme une pièce radiophonique, et là on peut pas ne pas penser à un film récent qui était Noise de Soo Jin Kim, dans lequel pareil, il y avait un travail sur le son absolument extraordinaire, et là je dois dire, c'est vraiment une œuvre d'art. Moi il y a eu des moments où j'ai pensé à Eraserhead de David Lynch, par exemple.
2: Carrément.
4: Il y a des moments où on est...
2: Tout doux bijou quand même.
4: Comme dans Backroom, il y a un projet qui est presque d'art contemporain. Et c'est ça que je trouve assez fascinant dans cette nouvelle génération. C'est pour ça que personnellement, malgré la fin un peu débile, j'ai quand même beaucoup aimé ce film.
2: Merci beaucoup. Le film suivant aurait pu s'appeler « Deux gars, deux filles ». Soit d'un côté, deux cousins qui s'improvisent des ratiseurs pour sauver le restaurant familial. Et de l'autre, deux filles qui s'immiscent dans un concours de Miss pour refourguer les bijoux de l'une d'entre elles. Les deux binômes vont se percuter dans cette comédie de la débrouille et du système D ancré dans le Finistère. Un grand raccourci est une comédie de Armand Fouex et Clément Devilliers. Et ils ont 44 ans à eux deux, ce qui nous fait 22 ans par tête et l'énergie de la jeunesse qui leur a permis de réaliser leur premier film avec une équipe dont la moyenne d'âge était de 24 ans. Deux amis de lycée, fous de cinéma, qui s'étaient promis de faire un film ensemble, c'est chose faite et c'est chouette, avec Jules Poirier, François Lebris, Louise Labeck et Sarah Monpetit, qui composent ce quatuor infernal, mais aussi la participation de Anja Verderosa, qu'on adore, souvenez-vous, on l'avait découvert dans L'épreuve du feu, et la participation d'Olivier Rabourdin. Florence, tu as été séduite par la fantaisie du film ?
5: Oui, j'ai été séduite et ce film m'est resté, alors que sur le coup, je me suis dit c'est chouette, mais c'est léger, ça va me passer. En fait, non, le film reste. Il y a une sorte de petite musique entêtante qui est quelque chose de touchant et c'est aussi beaucoup la réussite du casting.
2: Oui.
5: Parce qu'en effet, les deux jeunes filles qui sont Louise Labeck et Sarah Monpetit sont formidables. Vraiment, elles ont une existence et, alors que ça pourrait être un film de garçon. C'est ce tandem de réalisateurs, c'est les deux cousins qui sont au départ de l'histoire. Et en fait, il y a dans la symétrie là, des deux garçons et des deux filles, quelque chose de très réussi. J'ai beaucoup aimé que le film réinvente le principe de The Kid, qui était que Charlot casse une vitre, enfin plutôt le petit garçon casse une vitre et Charlot passe derrière en proposant une vitre toute neuve et du coup il a des clients. Et là, un des garçons dépose des rats et ensuite il dépose des prospectus de dératisation et donc il est sûr qu'il va avoir un coup de fil puisqu'il vient de déposer des rats en fait dans l'exploitation agricole où il passait. Et il y a quelque chose de ludique comme ça et en même temps d'un peu mélancolique. Il y a aussi une façon de montrer une France qui est rurale, qui est un peu sur le bord, quoi. Où il y a toute cette énergie de la jeunesse, il y a tous ces rêves, et en même temps, ça n'avance pas dans leur vie. Et ils essaient de trouver des stratagèmes. Non, il y a vraiment quelque chose de très réussi, et je pense qu'on reverra des films de ce tandem.
2: Christophe, t'as retrouvé tes 20 ans ?
4: Ben moi, c'est-à-dire que j'avais oublié le film 10 minutes après être sorti, donc c'est le contraire. Il ne peut pas dire.
2: Alors là, c'est peut-être que tu vieillis et que t'as Alzheimer.
4: Non, mais je crois que c'est un film très sympathique. C'est deux jeunes réalisateurs, premier film, un film sur le désarroi de la jeunesse. C'est reparti, la Gen Z, comment elle va faire dans la vie. Et donc, ils cherchent des combines pour exister, c'est tout à leur honneur. Et donc, il y a les deux qui vont faire l'escroquerie au rat, et puis les deux filles, il y en a une qui va être l'agent de l'autre en lui disant présente-toi au concours de Miss Loire-et-Cher ou je ne sais plus quelle région c'est.
2: Loire-Atlantique,
4: pardon, Finistère. Je me suis trompé de région. Et Sarah Monpetit est formidable, Louise Labeck aussi est formidable, mais ça reste une petite comédie rurale, gentillette, qu'on oublie vite, qui est assez agréable à regarder. Voilà, c'est quelque chose qui fait pchit très rapidement, mais enfin, pourquoi pas, hein, c'est bien d'essayer de tracer son sillon et on souhaite bonne chance à Clément de Villiers et Armand Foix.
2: Ava,
3: ben, je crois qu'il faudrait qu'on aille tous les deux consulter pour notre Alzheimer.

0: Écosse, Christophe, parce que...
1: Ah oui,
0: non, mais vous allez vraiment penser que j'ai une dent contre le cinéma français aujourd'hui, et je m'en veux. Mais c'est vrai que je trouve que le film, il est gentillet, quoi. C'est un petit film sur le deuil, sur la débrouille, sur l'amitié. C'est fait à l'économie, et ça se voit. Et ça aurait pu être, en fait, compensé par une mise en scène plus ludique, plus fantaisiste, plus inventive. Et je trouve que c'est pas le cas. Pour moi, la mise en scène, elle est assez inodore et incolore, malheureusement. Je trouve que ça manque de cachet. Et ce qui m'a le plus agacé, tu parlais de petite musique, c'est justement l'utilisation de la musique. Oui. Elle court sur toutes les séquences. Ça étouffe complètement le film. Et en réalité, ça rend encore plus manifeste la pauvreté dramatique, je trouve, du film. Donc voilà, j'aurais aimé que le réalisateur pousse pousse les curseurs de la comédie, voire même du kitsch, en fait, un peu plus loin. Et là, il préfère tout mettre au même niveau. Et alors, du coup, je trouve que les situations décollent pas, que le mélange des tons décolle pas. C'est difficile de trouver les personnages attachants et même de suivre leur péripétie. J'aime le côté comédie rurale, j'aime l'environnement, en fait, de ces personnages. J'aime les comédiens, évidemment, mais ça me chagrine pour eux, voilà, qu'il n'ait pas davantage à jouer.
2: Ariane.
3: Non, moi j'ai bien aimé. Encore une fois, je suis un peu moins sévère. Au départ, quand je l'ai vu, et comme toi, je me suis dit c'est un film un peu bricolé. Et en disant ça, je me disais t'es un peu négative. Et en fait, je me suis rendu compte qu'il était resté ce film. Et j'aime assez. Alors toi, tu parlais de Chaplin, c'est ça? J'ai plus vu. Il y a un côté Laurel et Hardy, les deux cousins quand même. Il y en a un qui est hyper énergique, qui fait n'importe quoi, et l'autre qui est plus mesuré, qui est plus réservé. Et ce que j'aime, moi, dans ce film, c'est que c'est assez rare, c'est que c'est pas un buddy movie qui se limite à deux personnages de garçons.
0: C'est correct.
3: Il y a aussi, en effet miroir, ce buddy movie qui est mené aussi par deux filles. Alors, la réunion, ou plutôt, je dirais, la collision de ces deux tandems, de ces deux couples, est un petit peu improbable, mais on s'en fiche. Moi, j'ai trouvé que c'était une comédie sociale, mais qui était assez originale dans l'écriture, parce que aujourd'hui, en France, quand on fait une comédie sociale, on se réclame beaucoup des comédies britanniques. Moi, je trouve que c'est complètement différent. Et l'humour, il y a un côté fantaisiste, un peu loufoque, un peu relâché, un peu débridé. Et les personnages restent malgré tout assez attachants. Les jeunes acteurs sont formidables. Et moi, juste ça, j'ai envie de tous les revoir. Il y a la petite Sarah Monpetit. Oui, c'est une actrice québécoise. Elle est, mais singulière. Moi, je l'avais vue dans un film. Alors, j'ai noté le titre parce que j'arrivais plus à m'en rappeler. C'est Vampire humaniste cherche suicidaire consentant. Film génialissime, je ne sais pas si vous en souvenez.
2: Merci du conseil au passage.
3: Ben voilà, mais franchement, allez le voir, parce qu'elle a cette espèce d'humour à froid, très singulier, surtout venant d'une toute jeune femme. C'est plutôt un humour qui est pratiqué un peu plus âgé et de façon un peu plus masculine. Moi, juste elle et les trois autres acteurs, j'ai envie de les revoir. Donc, incidemment, je me dis, quand on ne fait pas de faute en termes de direction d'acteur, c'est qu'on ne doit pas être complètement mauvais. Donc, j'ai aussi envie de revoir le prochain film de ce tandem de jeunes réalisateurs.
2: Ah oui, n'oublions pas, ils ont 22 ans.
3: Voilà.
2: Quand même.
3: Et en plus, on n'a pas dit, mais enfin, je ne sais pas, c'est 200 000 euros le film. C'est-à-dire qu'ils ont vraiment bricolé. Un film en France, en moyenne, c'est 3 à 4 millions d'euros.
2: 4 millions et demi.
3: 200 000 euros, quoi. Donc voilà, tu dis que c'est un peu pauvre, bah oui, mais et pour cause, quoi.
0: Oui, mais ils auraient pu, je trouve, transcender ça. Par la mise en scène, par l'écriture.
3: Moi,
0: et c'est
3: j'aime
0: ça
3: bien l'idée. Ils prennent des personnages débrouillards et c'est comme l'effet miroir parce qu'eux-mêmes ont dû les
0: forcément. J'en attendais
3: forcément.
0: Davantage. C'est pour ça peut-être que je suis dure, hein, mais peut-être que j'en attendais davantage.
2: Et on termine avec le film qui a peut-être le plus beau titre de la semaine, Une aube nouvelle de Yoshitoshi Shinomiya, connu comme peintre et illustrateur japonais et qui réalise là son premier film d'animation. On y suit Keitaro, un jeune homme enfermé depuis 4 ans dans l'usine de feux d'artifice désaffectée que dirigeait son père, qui est aujourd'hui décédé. Et Keitaro est obsédé par une chose, le shuari, qui est un feu d'artifice mythique et mystérieux que préparait son père, qui est censé représenter l'univers. Alors que l'usine est sur le point d'être démolie pour y construire une autoroute, eh bien Keitaro est plus déterminé que jamais à lancer le shuari. Le film était présenté en compétition au Festival de Berlin, je le précise, puisqu'il n'y a pas toujours des films d'animation quand même en compétition, ainsi qu'au Festival du film d'animation d'Annecy, là c'était plus cohérent, dont il est reparti avec le prix du jury contre-champ. Ariane, c'est un bouquet final ?
3: Alors le bouclier final du film est assez beau, hein, effectivement. Oui. Effectivement, j'ai rarement vu un incendie. On comprend que c'est un incendie, en même temps c'est rose et bleu. Donc ça, juste ça, je me dis qu'il y a un choix. Voilà, moi j'ai été assez épatouée par la forme et par le visuel du film. J'ai appris, parce que moi je ne connaissais pas ce réalisateur, qu'il était peintre, artiste peintre de formation. Et juste ça, je pense qu'il porte effectivement un regard un peu différent sur l'animé japonais. Et

0: Ma fille, elle flotte entre les deux, elle sert de relais, en même temps, elle a des doutes. Enfin bon, voilà. Moi, j'étais un peu perdue dans les arcanes du scénario. Je pense qu'il y aurait eu un auteur qui n'aurait ne serait-ce que structuré son récit. Il y a quand même des moments d'une beauté. La précision du trait, du dessin. Ah oui, il y a aussi un truc que je trouve super épatant. À un moment donné, il y a une incursion dans ce qu'on appelle le stop motion, c'est-à-dire l'animation en volume. Franchement, moi, je trouve ça absolument délicieux. C'est un clin d'œil, on voit qu'on joue. Et en même temps, enfin, moi, il se trouve que c'est une forme d'animation que j'aime énormément. Donc voilà, formellement, visuellement, il est très beau ce film. D'un point de vue de l'écriture et du scénario, c'est un peu
1: plus problématique.
0: Ava ?
2: Bah, complètement d'accord. C'est vrai que sa richesse visuelle fait tout. C'est même très virtuose, hein, par moments. Tellement, tellement virtuose. Mais c'est difficile à suivre, c'est difficile à saisir. En fait, il y a trop d'informations. Ça part un peu dans tous les sens. Et puis, tu l'as pas dit, mais c'est un film qui est très bavard.
0: Oui, c'est vrai.
2: Il y a beaucoup, beaucoup de dialogues. Donc, ça disperse, je trouve, beaucoup l'attention. Et puis, c'est un film très monté aussi. Très cut, très sec. Ce qui fait qu'on n'arrive pas complètement. Parfois, j'aimerais que ce soit un peu plus posé et avoir le temps d'apprécier les dessins, d'apprécier les couleurs pastel.
0: C'est un film qui est presque trop court, en fait.
2: Mais un petit peu.
0: On a parlé des films très longs.
2: J'ai l'impression qu'il court après le temps en permanence et je suis pas complètement convaincue par ce rythme survitaminé. Au lieu de m'emporter, en fait, ça m'a un peu épuisée, je dois dire. Donc voilà. Et effectivement, j'ai pas tout compris aux intrigues ni aux motivations des personnages que parfois
1: les émotions sont un peu extrêmes. Hein. Autant les couleurs sont délavées et un peu passées. Il y a des dégradés de jaune, de
2: ça
1: bleu, de vert.
2: Ça crée un contraste.
1: Les émotions, pour le coup, ça y va, Florence.
3: Oui, moi, je vous rejoins, Ariane et Ava, sur les défauts. Bien sûr, on est perdu. Il y a une ambition extrême, clairement, dans ce qu'il veut raconter. C'est-à-dire qu'il veut à la fois nous raconter la fin d'un monde, le début d'un nouveau monde, un attachement aux parents, un attachement au passé qui vous
1: plombe.
3: La transmission. Le fameux chouari, le feu d'artifice, on comprend bien que c'est une grande métaphore, mais de quoi exactement ? Ça reste un peu flou. Mais simplement, c'est quand même rare d'avoir une telle expérience esthétique, et malgré les défauts dont on parle, je pense que ça vaut vraiment la peine de s'immerger dans ces images. C'est d'une très grande beauté. Les couleurs, et aussi la variété d'images proposées. Il y a des paysages, des
1: décors.
3: Le fait d'avoir du stop motion à un moment, on est complètement surpris. C'est un moment précis dans l'histoire, pour le coup, qu'on comprend bien. Oui. Et on est secoué par ça. Donc, je trouve que c'est quand même assez rare. Et d'ailleurs, c'est la première fois qu'au Festival de Berlin, ils prenaient un film d'animation japonais comme ça en compétition depuis très longtemps, je crois, depuis Le Voyage de Chihiro, ce qui est quand même un sacré précédent. Mais je pense que esthétiquement, le film nous donne beaucoup et mérite vraiment d'être vu.
1: Christophe.
4: Non, mais moi, je ne suis pas d'accord avec vous. Moi, j'ai trouvé ce film très beau. J'ai trouvé que c'était film sur la...
1: Oui,
4: non, mais vous dites que c'est mal construit, que c'est moche. Enfin bon, c'est un film sur la fin d'un monde. C'est un film sur à la fois la mort d'une entreprise et la fin d'une époque. Et c'est un film très beau, très nostalgique. Et c'est marrant parce que en voyant ce dessin animé, je me disais qu'est-ce que ça serait bien s'il y avait des vrais comédiens. C'est-à-dire, j'avais envie de voir un vrai film. Et je pensais à L'heure d'été, le film d'Olivier Assayas, qui est aussi sur la fin d'un monde. Et j'ai trouvé ce film très poétique, très beau. Alors on suit cette histoire un peu mystérieuse et on comprend très vite que le fameux feu d'artifice japonais, ça a l'air d'être une coutume japonaise que je ne connais pas.
1: Alors le chouari est un terme des arts martiaux.
4: Le chouari.
1: Rien à voir.
4: Bon, ben alors,
1: je peux pas aller plus loin dans
4: l'explication. J'ai compris en tout cas que le chouari en question, c'était le bouquet final, c'était la fin d'une époque par un bouquet final. Regardez tout ce que vous avez perdu, tout ce que vous ne retrouverez plus, puisque maintenant arrive un monde sinistre, technologique, technique, épouvantable. Et encore une fois, ça aurait pu faire un très joli film avec des acteurs en chair et en os, je trouve.
1: Merci Christophe. C'était une aube nouvelle. Et nous allons terminer l'émission avec vos traditionnels coups de cœur, Ariane.
0: Alors moi, mon coup de cœur, ça va vous permettre, si vous acceptez, de faire un petit retour dans l'Angleterre de Margaret Thatcher, puisqu'il s'agit d'un film qui ressort en DVD en Blu-ray, qui est assez rare, qui s'appelle Rita, Suzy et Bob, point de suspension. Aussi, c'est une comédie à la fois très joyeuse, très grivoise et très politique, et voire très politiquement incorrecte. Elle a été réalisée en 1987 par un cinéaste qui s'appelle Alan Clark, qui est mort prématurément, et depuis qu'il est mort d'ailleurs, il a été réévalué aujourd'hui, il a un statut de cinéaste culte. Il nous entraîne dans une cité du Yorkshire,

0: dans les pas de deux jeunes femmes qui sont, voilà, elles ont 18-19 ans, guère plus. Hein, c'est donc ça se passe dans les années 80. Ça se voit à leur coupe mulet assez jolie, à leurs vêtements très fluo. Et en fait, ces deux jeunes filles vont s'affirmer et pensent pouvoir s'émanciper aussi à travers la découverte de leur sexualité. Sauf que c'est un tout petit peu plus compliqué, je dirais même tout petit peu plus biaisé. Et j'utilise le terme biaisé, pas un autre. Et parce qu'il y a effectivement une sorte de déterminisme social. Je précise que dans ce combo DVD Blu-ray, il y a une analyse du film extrêmement précise et brillante qui a été réalisée par un camarade qu'on connaît tous, qui est Frédéric Mercier. Je le précise parce que c'est vraiment passionnant ce qu'il raconte, ça dure une demi-heure. Donc voilà, le film s'appelle Rita, Suzy et Bob, point de suspension aussi, d'Alan Clarke. Et je vous invite vraiment à le redécouvrir. Le cinéma britannique des années 80, c'est pas que Stephen Frears.
1: Merci Ariane. Ava ?
2: Et ben moi, j'ai repéré un premier long-métrage mexicain, très beau, très réaliste, empreint de douceur. Ça s'appelle Chicas Tristes. C'est réalisé par Fernanda Tovar. Le film avait été présenté à Berlin dans la section Perspective. C'est un récit d'apprentissage, un teen movie qui met en scène l'amitié fusionnelle entre deux nageuses de compétition. Il va se passer quelque chose pendant une soirée et tout va basculer. Leur amitié va en prendre un coup. Le film raconte donc comment ce traumatisme va fissurer leur monde. Les sujets sont graves et délicats, mais la réalisatrice choisit de prendre le parti de la couleur, d'un traitement très dynamique, très pop. On découvre, en plus de découvrir une immense cinéaste, je crois, pour un premier film, c'est rare, des jeunes comédiennes absolument fabuleuses. Donc si vous êtes curieux du jeune cinéma mexicain, allez voir Chicas Tristes.
1: Tu me confirmes qu'il est sorti en salle, hein ?
2: Qui sort, oui, absolument, le 12 août.
1: Très bien, merci beaucoup. Christophe, c'est un livre que tu nous amènes aujourd'hui.
3: Oui, alors c'est un livre qui a un titre, pardon, un peu spécial, ça, Avec ma bite et mon couteau, avec en sous-titre René Viennet, cinéaste. Alors René Viennet, c'est un vieux monsieur aujourd'hui, c'est quelqu'un qui, dans les années 1960 et 1970, a importé en France des films de kung-fu, de karaté et des films érotiques asiatiques pour en détourner les sous-titres. Et donc, on lui doit des sorties de films assez extraordinaires. Alors, il y a La dialectique peut-elle casser des briques, il y a Une petite culotte pour l'été, il y a Chinois, encore un effort pour être révolutionnaire. Alors, on voit des personnages qui jouent du kung-fu, et puis les sous-titres, c'est Notre idéologie refroidie, même si on a le cul dans l'eau tiède.
1: Ok. Merci. Donc, Avec ma bite et mon couteau, aux éditions Marest. Florence.
4: Oui, je voulais vous parler de Paradise, un film qui sort le 19 août, donc dans quelques jours, du cinéaste québécois Jérémy Comte. C'est un premier long-métrage très ambitieux et qui révèle vraiment un grand talent et qui tresse une histoire entre le Ghana et le Québec avec une structure de thriller. Donc, il faut voir le film et garder le suspense pour comprendre ce qui unit ou pas ces deux jeunes gens. Il y a aussi un travail sur l'onirisme, un travail sur le fantastique. C'est extrêmement sensoriel, ça nous plonge vraiment dans une matière très vive et très romanesque. Et j'ai été très impressionnée par ce sens dramatique et esthétique de ce cinéaste qu'on découvre complètement. Donc Paradise, un film vraiment à ne pas manquer le 19 août.
1: Merci beaucoup Florence. Paradise de Jérémy Comte en salle mercredi prochain. Et puis moi, eh bien, je voudrais vous parler des états généraux du film documentaire qui démarre ce soir à l'USAS et jusqu'au 22 août. C'est depuis 30 ans un rendez-vous quand même extrêmement important pour le secteur. On sait que c'est difficile de produire des films de fiction, alors des documentaires, je ne vous dis pas. Raison de plus donc pour les découvrir, les étudier, les soutenir et en discuter. Il y a une très riche programmation, il n'y a pas de compétition. C'est des états généraux, hein, c'est pas un festival, mais il y a quand même quelques thématiques. Chaque année, un pays est mis à l'honneur. Cette année, c'est la Tunisie, avec 13 films contemporains, mais il y a aussi un focus historique sur l'Argentine, et puis bien d'autres sillons qui sont creusés. Et ce qui est quand même très chouette aussi, c'est que même si tous les cinémas de la région sont solidaires et participent, mais il y a aussi des projections en plein air et même chez l'habitant. Donc c'est vraiment un festival qui réunit autant les professionnels que le public. L'année dernière, ils ont eu près de 25 000 entrées. Je vous rappelle qu'on est en Ardèche, c'est quand même pas mal. Christophe Bourseiller, Ava Kahn, Ariane Allard, Florence Colombani, merci à vous d'avoir été là en plein mois d'août pour ce masque de cinéma. La semaine prochaine, le masque sera consacré à la rentrée littéraire. Vous le savez, dès le mois d'août, les tables des libraires font peau neuve avec des centaines et des centaines de nouveaux ouvrages. Nous vous aiderons à y voir un petit peu plus clair. L'émission d'aujourd'hui était réalisée par Stéphane Combe avec à la technique Julien Douminc, Maxime de Peretti, Isaac Herman, à la régie Nathan Lavalard. La lumière était assurée par Édouard Rose, Mathis Weisenberg et je remercie Célestine Babinet de nous avoir prêté main forte. Restez au frais, allez au cinéma. Je vous dis à dimanche prochain sur France Inter, évidemment.

0: Après le flash de 11h, vous retrouverez Pierre Judet de la Combe, quand les dieux rôdaient sur la terre. Au menu aujourd'hui, règlement de compte à Ithac.
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0: C'était Eau de vie, un extrait de Crash Cœur, le dernier album d'Eddie Depreto avec Juliette Armanet.
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2: Bonjour à tous. Décidément, il est fort, très fort. Léon Marchand vient de se qualifier pour la finale du 400 mètres nage libre en terminant deuxième de sa série au championnat d'Europe de Saint-Denis. Faut-il rappeler que c'est la première fois qu'il tente cette discipline? La finale, c'est ce soir à 19h21 précise. Mettez une alarme. Léon Marchand qui a fait vibrer le centre aquatique déjà hier en remportant l'or sur 200 mètres papillon, son premier titre européen. Et la soirée fut belle avec Marie-Ambre Mollu, sacrée sur 100 mètres d'eau, et Pauline Mailleux en bronze. La France est quatrième au tableau des médailles. Plus que 28 départements en vigilance orange canicule ce matin sur une grande moitié est du pays. La chaleur qui entraîne des coupures d'électricité. Près de 5000 foyers sont sans courant à Avignon. Les réseaux souterrains sont surchauffés avec des températures qui peuvent atteindre 80 degrés sur les sols goudronnés. Dans les Landes, la situation évolue plutôt favorablement selon le préfet. Pas de reprise cette nuit de l'incendie qui a parcouru 1700 hectares depuis jeudi. Les pompiers continuent leur travail, surtout sur les lisières, mais pour l'instant pas de retour des 650 évacués prévus. Situation plus favorable aussi dans les Ardennes, où le feu qui s'est déclaré hier à Monthermé a peu évolué. Une centaine d'hectares parcourus. Chez nos voisins belges qui luttent contre le pire incendie de leur histoire, le feu se propage très vite depuis deux jours dans l'est du pays. 3000 hectares ravagés, plusieurs villages évacués et des renforts européens qui arrivent. En Grèce, c'est sur une île de la mer Égée qu'un feu s'est déclaré hier, l'île de Skyros, où la centaine de pompiers présents doit faire face à des vents violents et tourbillonnants. Et maintenant, les orages qui font flamber un clocher dans l'Aveyron, touché par la foudre. Un clocher d'une église a pris feu à Saint-Salvadou hier soir. Jusqu'à 10 cm de pluie sont aussi tombés par endroits, et même de la grêle dans la région. Dans les Pyrénées, des torrents de boue ont dévalé les rues en Andorre. Des tempêtes violentes aussi de l'autre côté des Pyrénées. En Espagne, un glissement de terrain dans un petit village du nord-ouest a fait 2 morts, 2 femmes de 60 et 80 ans. 2 bébés ont été blessés. Déluge mortel aussi au Japon, qui connaît un épisode de pluie intense en passe d'être inédit. Au moins 9 morts, des personnes retrouvées piégées dans leur voiture ou noyées après l'effondrement.

0: l'effondrement de leur logement. Et pour la première fois, un porte-conteneurs chinois est en train de faire route vers l'Europe en passant par l'Arctique. Parti hier, le navire appelé Dubai Tower doit relier l'Angleterre le 7 septembre prochain. Un voyage inaugural qui en appelle d'autres. La Chine veut passer par cette route polaire toutes les semaines car c'est moins long et ça évite de passer par le Moyen-Orient trop instable. Mais ça risque d'accélérer la fonte des glaces, dénoncent les groupes de défense de l'environnement. L'an dernier, 23 porte-conteneurs sont passés par la route maritime du Nord.
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0: Et on est bien sur France Inter, il est 11h presque 4 minutes, voici Quand les dieux rôdaient sur la terre par Pierre Judet de Lacombe.

0: quand les dieux rôdaient sur la terre, il y a très longtemps en Grèce. Le jour se lève. Ce sera le dernier jour des prétendants. Attention, ça va être très sanglant. Ulysse, aidé de son fils Télémaque, va leur régler leur compte sans aucune pitié. La vengeance va se déchaîner, elle sera totale. Un vrai massacre. Depuis 3 années, des jeunes aristocrates, habitants d'Ithaque et des îles alentours, venaient chaque jour banqueter dans le palais d'Ulysse. Ils dévoraient ses richesses en troupeaux en vain. Ils prétendaient tous épouser la reine Pénélope. Ils n'attendaient qu'une chose, qu'elle se déclare veuve et qu'elle choisisse un nouveau mari. Ulysse, en effet, avait disparu depuis 10 ans, depuis qu'il avait fait tomber la ville de Troie, après une très longue guerre. Depuis, on était sans aucune nouvelle de lui.
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2: Heuriclée, tout à l'heure, le soleil, avant de disparaître dans la mer, a été voilé par les nuages. J'ai eu l'impression qu'une grande ombre noire qui avait la forme d'une voile allait le masquer pour l'effacer. Qu'est-ce que ça veut dire, Heuriclée ?
3: Voilà des années que tu cherches à lire inutilement dans le vol des oiseaux. Leur tour d'Ulysse, mais ne te tourmenteront pas toujours, Pénélope.
2: Et comment pourrais-je faire autrement ? Quelquefois, j'ai peur de succomber. Tu entends ? Cette meute hurlante, ce sont mes prétendants. Il y a des années que chaque soir, ils envahissent le palais. C'est une meute de chiens affamés. Et tous les soirs, ils sont là, ils boivent, hurlent, toute la nuit.
0: Pénélope est désespérée, torturée. Elle pleure tous les jours, toutes les nuits, l'absence d'Ulysse. Mais elle dit qu'elle ne pourra pas échapper plus longtemps à la demande des prétendants, alors même qu'elle les déteste. Il faut que ces malotrus cessent de dévorer le patrimoine familial, patrimoine royal, qui doit revenir à son fils Télémaque. Pénélope doit donc, dit-elle, se résoudre à quitter sa maison et à suivre chez lui l'un de ses prétendants. Le jour qui se lève devrait être celui qui la verra proclamer sa décision. Quel jeune prince grec va-t-elle épouser ? Pendant la nuit qui précède ce jour odieux, Pénélope appelle sur elle la mort jusqu'au matin. Elle n'a dormi qu'une toute petite partie de la nuit et a fait un rêve cruel, trompeur.
4: Le malheur est tolérable encore lorsque l'on peut pleurer le jour de tout son cœur lourd d'affliction et dès la nuit céder au sommeil qui efface le bon et le mauvais dès qu'il nous couvre les paupières. Mais moi, le ciel m'accable encore de mauvais rêves. Cette nuit, quelqu'un dormait près de moi, semblable à lui, tel qu'il était quand il partit avec l'armée. Mon cœur en jubilait, croyant que ce fut déjà vrai et non rêvé.
0: Ce rêve est trompeur, mais pas si faux que ça. Un homme dormait dans le palais, dans le vestibule, couché dans des peaux de bête, un mendiant avec qui Pénélope a longtemps parlé sans le reconnaître. C'est Ulysse. Il n'a pas du tout l'apparence du beau guerrier qui, il y a 20 ans, s'est embarqué pour aller faire la guerre à Troie. Cet homme est vieux, habillé de haillons. Il est costaud, il a une certaine prestance, mais il est délabré, miséreux. Ulysse est revenu, clandestinement. La déesse Athéna lui a donné cette apparence pour que les jeunes prétendants ne le reconnaissent pas. Sinon, il n'aurait pas hésité à le tuer. Seul le fils d'Ulysse et de Pénélope, Télémaque, savait que cet homme était son père. Le vieux chien d'Ulysse, Argos, l'a reconnu tout de suite. Il en est mort d'émotion. Pénélope s'est intéressée à ce mendiant, sans deviner que c'était Ulysse. Une complicité forte et mystérieuse s'est établie avec lui. La venue de cet Ulysse, inconnu, transformé, était accompagnée de signes bizarres, une prophétie, un éternuement fracassant de son fils, un rêve. Et Pénélope se disait que quelque chose de nouveau allait se produire. Cet événement nouveau était, selon elle, d'une manière ou d'une autre, lié à l'arrivée de cet inconnu, à qui elle a tout de suite donné sa confiance. Pénélope est déchirée, c'est la crise. Elle sait que le jour qui va se lever sera décisif. D'un côté, elle est rassurée par les signes qu'elle a perçus, par l'arrivée inattendue de cet homme. Cette arrivée donne de l'espoir. Elle lui annonce une délivrance prochaine. Mais de l'autre, elle ne peut plus attendre face à la pression des prétendants. L'ordre des choses qu'elle connaissait doit basculer. Paradoxalement, le moment est d'autant plus tendu, cruel, que quelque chose comme un espoir est là. L'aube survient. Ulysse entend sa femme qui pleure. Il demande à Zeus de lui envoyer un signe favorable pour cette journée qui sera décisive. Zeus entend la prière d'Ulysse. Il fait gronder le tonnerre alors que le ciel était parfaitement clair. Ulysse est en joie. Une servante travaillait à moudre du grain pour le repas des prétendants, de l'orge et du froment que Homère appelle la moelle des hommes. Elle entend le tonnerre, s'en étonne et comprend que c'est un signe du dieu. Elle adresse une prière à Zeus.
5: Elle arrêta sa meule et dit : bon signe pour le maître.
4: Zeus, père, toi qui règnes sur les hommes et les dieux, tu as tonné avec force dans le ciel constellé, bien qu'il soit découvert. C'est un présage pour quelqu'un. Exauce donc aussi le souhait d'une pauvre femme. Puissent les prétendants pour la toute dernière fois aujourd'hui prendre leur festin dans ce palais. Eux qui me rompent les genoux d'une atroce fatigue à broyer leur farine, que ce soit leur dernier repas.
5: Elle dit et Ulysse fut heureux de ce souhait et du signe de Zeus. Il sut qu'il aurait sa vengeance.
0: Le festin, de fait, sera amer pour les prétendants. Le jour finit de se lever. D'après le calendrier, ce n'est pas un jour comme les autres. C'est un jour de fête sacrée, en l'honneur du dieu Apollon. Ça tombe mal pour les prétendants. On dit que ce jour-là, on offre au dieu une hécatombe, à savoir un sacrifice de 100 bœufs. En fait, c'est une centaine de prétendants

employé par Ulysse pour les supprimer. Ça s'annonce mal pour eux, mais ils ne le savent pas. La fête doit commencer. On coupe du bois, on apporte des bêtes. Eumée le porcher, le merveilleux ami indéfectible d'Ulysse, que nous avons déjà rencontré, arrive avec 3 porcs, c'est-à-dire 2 de plus que pour les jours habituels. C'est fête, il faut honorer le dieu. Un méchant chevrier se moque du mendiant qui est encore là à faire le parasite. Le chevrier paiera cruellement cette insolence. Un bouvier a traversé la mer depuis l'île voisine de Céphalénie avec une génisse. Il plaint le mendiant pour son infortune et déclare sa tristesse infinie pour son maître, Ulysse. Ce bouvier s'appelle Philétios. Il jouera un grand rôle dans ce jour de colère. Les prétendants ne sont pas encore arrivés. Ils se sont réunis pour planifier l'assassinat de Télémaque. Les insignes divins interrompent leur discussion. Un aigle leur apparaît, venu de la gauche, le côté défavorable. Il tient une colombe. Amphinomos, le prétendant le plus sympathique, celui qui a le sens de la justice, leur dit d'arrêter leur projet meurtrier. Ils rejoignent le palais et commencent à manger. Télémaque veille à nourrir.

0: rire le mendiant, à savoir son père. Les disputes reprennent. Un prétendant accuse le mendiant de les gêner, de manger trop. Il lui jette à la figure un pied de bœuf. Ulysse l'évite. Télémaque s'énerve. On lui dit d'aller s'asseoir gentiment auprès de sa maman et de lui donner l'ordre de choisir l'un d'entre eux et donc de partir dans la maison d'un autre. C'est alors qu'un prodige survient, horrible. Athéna joue un très mauvais tour aux prétendants. Ils sont pris de folie, aliénés, sans aucun contrôle d'eux-mêmes. Ils éclatent de rire, sans aucune raison, sans même savoir qu'ils rient. Et en même temps, leurs yeux se mettent à pleurer.
1: Athéna souleva chez les prétendants un rire inextinguible et enténébra leurs esprits. Ils riaient, mais ce n'était pas leurs mâchoires qui riaient. Ils mangeaient des viandes souillées de sang. Leurs yeux se remplissaient de larmes. Ils ne pensaient plus qu'à gémir.
0: Les prétendants ne s'appartiennent plus. Leur bouche rit d'elle-même sans leur volonté. Ils mangent des viandes d'où coule le sang, comme le sang coulera de leur corps. Leurs yeux font le contraire de ce que font leurs bouches. Un devin, Théoclymène, inspiré par Apollon, assiste à la scène. Il l'analyse à haute voix et décèle dans leur folie l'annonce d'un grand désastre, comme une journée de fin du monde. Quand la nature a tellement horreur de ce qui se passe qu'elle s'assombrit et que le soleil déserte le ciel. Théoclymène voit dans les prétendants des ombres courant vers les profondeurs de l'invisible.
1: Alors Théoclymène, égal au dieu, leur dit
2: « Ah, pauvres gens, quel malheur vous advient. Je vois la nuit envelopper vos têtes, vos visages, vos genoux. Un gémissement brûle, vos joues sont couvertes de larmes, les belles travées, les murs sont ruisselants de sang. Le vestibule est rempli de fantômes, la cour en est remplie, qui cherche les ténèbres de l'enfer. Et le soleil s'est absenté du ciel, un mauvais brouillard fond sur vous. »
0: Les prétendants ne se sont rendus compte de rien. Ils se mettent alors à rire vraiment, volontairement cette fois, en se moquant du ton lugubre du devin, de son langage prophétique, grandiloquent, ampoulé, qui ne correspond à rien de ce qu'ils ont sous les yeux pendant ce jour de fête. Théoclymène s'en va. Il ne veut pas assister à la suite. Les rires moqueurs, joyeux, la fête continue, pas pour longtemps.
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0: Pierre Judet de la Combe raconte le dernier repas des prétendants à Ithaque.
1: C'est midi. Le jour va se mettre à décliner. Dans les batailles, c'est l'heure où tout change. L'heure de la décision, où il y aura un vainqueur et un vaincu. Les prétendants vont cesser de rire. Athéna indique à Pénélope qu'il est temps de mettre les prétendants à l'épreuve. De sa propre initiative, Pénélope a décidé que pour désigner le prétendant qu'elle épousera, puisque ce jour funeste doit être celui de ses noces, elle leur ferait subir une épreuve de tir à l'arc. Elle ne l'avait encore dit à personne, sauf lors de la nuit précédente, au mendiant qu'elle a accueilli, à savoir Ulysse lui-même. Un Ulysse encore méconnaissable. L'épreuve sera extrêmement difficile. Il s'agira de tendre le grand arc qui appartenait autrefois à Ulysse, un arc à double courbure, en corne, et de faire passer une flèche dans les ouvertures que présentent 12 haches que l'on aura plantées dans le sol en une ligne bien droite. On ne sait pas bien de quelle ouverture il s'agit dans ces 12 haches. Le vide par où passe le manche, ou un anneau métallique au bout de ce manche. Ulysse aimait cette épreuve, il l'a pratiquée. Elle va bien avec le dieu que l'on célèbre ce jour-là, Apollon, l'archer. Pénélope va chercher cet arc. Avec une clé de bronze à la poignée d'ivoire, elle ouvre les portes du trésor où Ulysse l'a laissé quand il est parti pour Troie. Les deux grandes portes bougent et mugissent comme des taureaux une fois que la clé les a libérées. Pénélope prend l'arc et les flèches qui font gémir. Rien qu'à toucher l'arc d'Ulysse, elle pleure à grands sanglots. Des servantes emportent les 12 haches de fer. Cet arc a toute une histoire. Ulysse l'a reçu en cadeau alors que, tout jeune encore, il avait été envoyé en mission par son père, Laerte, et par le conseil des anciens de l'île d'Ithaque sur le continent, à Lacédémone, autre nom de Sparte. Il s'agissait de récupérer un troupeau qui avait été volé aux gens d'Ithaque. Ulysse réussit à récupérer les bêtes. Là-bas, il rencontre un certain Iphitos, qui lui aussi voulait récupérer du bétail disparu. Les deux sympathisent, et Iphitos lui donne en cadeau cet arc qu'il tenait de son père, Eurytos, l'un des meilleurs archers des temps passés. Ulysse, en échange, lui offre une épée. Cet Iphitos a eu ensuite un sort terrible. Dans une crise de folie, Héraclès, qui avait participé au vol des bêtes de cet Iphitos, l'a massacré. Héraclès paiera ce meurtre en devenant pendant un an l'esclave d'une reine, Omphale, chez qui il passera l'année en étant habillé en femme. Pénélope entre dans la salle où mangeaient les prétendants.

0: Elle tient l'arc. Des servantes portent les haches. Pénélope leur annonce son défi.
1: Écoutez, superbe prétendant, vous qui vous êtes jeté pour y boire et manger sans frein sur la demeure d'un homme absent depuis longtemps et qui ne pouvait pas donner d'autre prétexte à vos actions que le désir de m'épouser et de m'avoir pour femme, prenez courage, prétendant, car voici votre épreuve. Je vous présente le grand arc d'Ulysse, celui qui, le plus aisément dans ses mains, tendra l'arc et d'un seul trait traversera les 12 haches, j'accepte de le suivre et de quitter cette maison de ma jeunesse, cette belle maison pleine de biens dont je pense me souvenir toujours, jusque dans mes songes.
0: Télémaque dresse la rangée des 12 haches en creusant une longue tranchée dans le sol, bien droite. Il affirme qu'il va, lui, être le premier à tenter l'épreuve, alors que l'enjeu de ce tir est d'épouser sa mère. S'il gagne, dit-il, la mère ne quittera pas son fils, et ce fils se sera montré l'égal de son père. On est en pleine confusion des générations, dans une belle atmosphère oedipienne qui devrait enchanter beaucoup de psys. Télémaque, d'ailleurs, n'a pas fini de suivre les traces amoureuses de son père. Homère n'en parle pas, mais dans une tradition poétique ancienne qu'il devait connaître et qui ne l'intéresse visiblement pas, Télémaque va épouser la belle Circé après la mort de son père. Dans une autre légende, Télémaque passe pour avoir épousé la belle Nausicaa, cette princesse qui aurait pu être une épouse d'Ulysse. Télémaque essaye. Il prend de la hauteur en montant sur le seuil de la pièce, ce qui est une erreur, on le verra. Trois fois, il ébranle l'arc, mais il n'arrive pas à le tendre. Homère dit qu'une quatrième fois, peut-être, il aurait réussi. Mais son père lui fait signe de renoncer. Télémaque se lamente sur son échec. Il se voit comme un moins que rien.
2: Hélas, je ne serai jamais qu'un homme vil, sans force. Ou bien je suis trop jeune et ne puis compter sur mes mains pour me défendre si quelqu'un me cherchait noise.
0: Oui, jeune homme, il ne s'agit pas de toi dans cette épreuve, mais du sort de ta mère et de ton père qui doit éliminer tous ses rivaux. Télémaque dépose l'arc et invite les prétendants à se soumettre à l'épreuve. Le chef des prétendants, le méchant Antinoos, prend les choses en main. Il demande à ses collègues de se présenter, en commençant par la gauche, par ceux qui sont le plus éloignés au fond de la salle, c'est-à-dire par les moins nobles. Se présente le jeune Léodès, qui est plutôt quelqu'un de sage. Les outrances des autres prétendants le révulsent. Il exerce la profession de devin. Son nom, Léodès, veut dire le lisse, le délicat. Ce n'est pas un nom adapté pour une épreuve de force. Il prend l'arc, essaye de le tendre et rate.
1: Car l'effort rompit avant ses faibles blanches mains.
3: Il faut que cet arc soit maudit des dieux.
0: Léodès prédit alors bien du malheur aux autres. Antinoos se fâche et demande à des esclaves d'apporter de la cire pour réchauffer l'arc, qui semble si dur en le graissant.
4: À mon tour, que peut-il avoir ? Il est comme les autres.
0: Tous essayent, tous ratent.
4: Apollon est offensé. Il a retiré toute la force de nos muscles.
5: Comment Apollon t'enlèverait-il ce qu'il ne t'a jamais donné ? Donne-moi cet arc.
0: Il n'en reste que deux, Eurymaque.
5: Prends les flèches.
0: Et Antinoos, les deux prétendants les plus nobles et les plus prétentieux. L'étau se resserre. À ce moment précis, Ulysse, toujours en mendiant, va trouver Eumée, le porcher loyal, et son ami Philétios, le bouvier. Ulysse leur demande quel camp ils choisiraient, si par hasard, dit-il, Ulysse revenait et luttait contre les prétendants. Le porcher et le bouvier répondent sans hésiter qu'ils seraient du côté de leur maître. Ulysse décide alors de se faire reconnaître par eux. Il leur montre sa cicatrice, preuve indubitable de son identité. De grands pleurs naissent de ses retrouvailles. Puis il faut cesser de pleurer. Ulysse donne des consignes très strictes. Eumée devra lui apporter l'arc pour que lui, le mendiant, participe aussi à l'épreuve. Il devra dire aux servantes de verrouiller les portes de la salle. Le bouvier devra fermer avec une corde les portes de la cour. Personne ne pourra sortir. C'est au tour d'Eurymaque de tendre l'arc d'Ulysse et de tirer s'il le peut. Inquiet, il chauffe l'arc auprès du feu. Il le tâte longuement, puis se lève, va sur le seuil et essaye de tendre l'arc.
4: Alors,
0: Comme les autres, il n'y arrive pas. Il éclate de dépit.
1: Alors, en soupirant, il prononça ces mots.
2: Misère, quel ennui pour moi et pour les autres. Ce n'est pas tant les noces que je pleure, encore que triste. Il y a beaucoup d'autres Achéennes ici même, dans Ithaque, baignées par l'eau, ou dans les autres villes. Mais c'est que nous soyons si éloignés d'avoir la force d'Ulysse égale au dieu, dès lors que nous ne pouvons pas tendre son arc, la honte restera toujours en nous.
0: Antinoos, le dernier sur la liste, essaye de le rassurer. Ce n'est pas un bon jour pour tirer à l'arc. Le jour est dédié à Apollon. C'est un jour divin, un jour pur, et non un jour pour que des mortels s'affrontent. Antinoos propose de se remettre à manger et à boire, et d'attendre le lendemain. Oui, mais c'est un jour de fête, où l'on célèbre l'archer par excellence, le dieu Apollon. On ne peut pas se débiner. Ulysse, toujours sous l'apparence d'un mendiant, demande à essayer l'arc.
6: Si la reine me le permet, j'essaierai aussi de tendre cet arc.
0: Cela rend furieux Antinoos. Comment un mendiant pourrait-il penser qu'il a le droit de se mesurer avec des nobles? Il faut qu'il soit ivre. Pénélope prend la défense du mendiant, un invité. Il est impensable, dit-elle, que s'il gagne l'épreuve, ce mendiant, aussi costaud soit-il de corps et d'esprit, sous ses vêtements misérables, la prenne pour épouse. C'est juste pour voir.
7: Si tu le désires, étranger, tu peux tenter cette épreuve.
0: Télémaque réagit en bon fils macho. Il dit à sa mère de ne pas se mêler de tout cela. Il renvoie Pénélope dans sa chambre et à ses travaux féminins, disant que l'autorité n'appartient qu'à lui et que le tir à l'arc est une affaire d'homme.
2: Mère, de tous les Achéens, c'est moi qui ai le pouvoir de donner ou de refuser cet arc à qui me plaît. Et aucun des seigneurs qui règnent sur les rocs d'Ithaque, ni sur les îles du côté de l'Élide aux chevaux, aucun d'entre eux ne pourra me forcer. Voudrais-je même offrir cet arc à l'étranger pour qu'il l'emporte. Remonte donc chez toi, retourne à tes travaux. Toile et quenouille. Et donne l'ordre à tes suivantes de se mettre à l'ouvrage. Le jeu de l'arc est l'affaire des hommes. Et d'abord mon affaire, car la force, ici, m'appartient.
1: Stupéfaite, la reine regagna sa chambre.
0: C'est quand même gonflé. C'est Pénélope qui a eu l'idée du concours de tir à l'arc. C'est elle, personnellement, qui a apporté l'arme. Et pour Télémaque et pour Ulysse, la situation a changé. Il ne s'agit plus d'un concours pour obtenir la main de Pénélope, mais de guerre sanglante. Pénélope, pendant toute cette guerre, restera chez elle, prise par le sommeil que la déesse Athéna va verser sur ses paupières. Elle ne verra pas Ulysse et son fils à l'œuvre. Pendant toute l'opération, elle ne sera au courant de rien.
8: Eva Cantalera, juriste.
9: La vengeance n'est pas quelque chose de déréglé. Dans les poèmes homériques, on voit qu'il y a des règles très précises qui règlent la vengeance et que la vengeance est une façon de maintenir un ordre social. Parce que dans une société où il n'y a pas une liste des crimes, il n'y a pas encore, disons, un droit dans le sens moderne du terme, alors la règle sociale est on ne peut pas tolérer une offense à son honneur. Bien sûr, l'offense à l'honneur est proportionnée à la condition sociale de celui qui reçoit l'offense et de celui qui l'afflige. La vengeance est un devoir social, parce que si on ne se venge pas, on a perdu l'honneur, la timée, et si on a perdu la timée, on a perdu son statut social. Mais il y a déjà des règles, parce qu'une vengeance déréglée, ça serait la guerre de tout le monde contre tout le monde.
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0: Pierre Judet de la Combe raconte l'épreuve du tir à l'arc que Pénélope impose à ses prétendants.
1: La guerre commence. Comme prévu, Télémaque demande au porcher Eumée de porter l'arc à Ulysse. Le porcher hésite et finalement, il y va. Ulysse, le mendiant, prend l'arc, le tourne dans tous les sens, vérifie que les vers ne l'ont pas abîmé. Puis, il essaye la corde, il la tire et elle rend un son magnifique.
2: L'ingénieux Ulysse, quand il eut soupesé et examiné le grand arc, comme quand un homme qui connaît la cithare et le chant avec aisance tend une corde sur la clé neuve, ayant fixé à chaque bout le boyau de mouton tordu, ainsi, Ulysse, sans la moindre peine, tendit l'arc. De la main droite, il prit la corde, l'essaya, elle rendit un beau son, pareil au cri de l'hirondelle. Le coup fut rude pour les prétendants et leur couleur à tous changea. Zeus tonna fort, ce fut un signe clair.
1: Ulysse prend une flèche, arme son arc et tire, sans même se lever. Il reste assis, pas par flemme ou pour faire le bravache, mais parce que ses grands arcs à double courbure se tiraient en position basse, un genou au sol. Ce que les autres, Télémaque y compris, ne savaient pas. La flèche part et traverse sans encombre les 12 haches. C'est le grand moment. Ulysse se débarrasse de ses haillons de mendiant. Saute sur le seuil de la grande salle pour avoir dans son champ de vision tous les prétendants. Et commence à tirer sur eux. La première flèche atteint Antinoos, qui levait une belle coupe d'or dans l'intention de boire. Il est touché au cou. Ça ne sera pas joli à voir.
3: Qui pouvait penser que parmi ses convives, seul devant tant de gens, un homme, même vigoureux, ferait venir sur Antinoos la mort mauvaise au noir génie. Ulysse tira et le frappa de sa flèche à la gorge. La pointe traversa de part en part la tendre nuque. Il bascula. La coupe lui tomba des mains, frappée d'un trait. Un flot épais jaillit par ses narines de sang humain. D'un mouvement brusque du pied, il renversa la table. Les mets se répandirent par terre, le pain, les viandes rôties furent souillées. Les prétendants tempêtèrent dans la demeure en voyant tomber l'homme. Ils se levèrent des fauteuils, courant par la demeure.
1: Les prétendants cherchent des armes pour se défendre, mais elles ont été enlevées la veille au soir par Télémaque et Ulysse. Ils n'ont pas encore compris. Ils croient qu'un gueux leur tire dessus. Ulysse révèle alors enfin qui il est. Il leur annonce qu'il va les tuer tous. Eurymaque essaye de négocier. Il est prêt à dédommager Ulysse de tout ce que lui ont pris les prétendants pendant ces dernières années. Et en bon lâcheur, il désigne un seul coupable, son copain Antinoos, qu'Ulysse vient de descendre. Antinoos, selon Eurymaque, serait une vraie brute qui n'a eu que ce qu'il méritait. Il se fichait complètement de Pénélope et n'avait qu'un but, régner sur Ithaque. Ulysse l'écoute et lui répond qu'il ne fait pas de différence entre eux, et il les provoque tous au combat face à face. On se croirait revenu dans les combats de l'Iliade. Eurymaque sort son épée, qu'il avait toujours sur lui, et se rue sur Ulysse. Il reçoit une flèche dans le foie. Il s'effondre, bousculant de la vaisselle dans sa chute. Amphinomos, l'homme juste, le plus sympathique des prétendants, se précipite à son tour contre Ulysse pour le chasser du seuil, nous dit Homère. Ulysse ne fait rien contre lui. Télémaque l'arrête et le tue d'un coup de lance dans le dos. Ce n'est pas très glorieux. Tant qu'il a des flèches, Ulysse abat les prétendants, un à un. Puis, Télémaque lui apporte des armes de combat frontal, un casque à l'aigrette effrayante, un bouclier à quatre peaux de bovin, deux lances, un

0: Le chevrier, qui était résolument contre Ulysse, court chercher des armes dans le trésor du palais, 12 armements, et les distribue au reste des prétendants. Le combat va de plus en plus ressembler à une bataille rangée. Lors d'un second voyage pour se fournir en armes, le chevrier est arrêté par Eumée, le porcher. Le traitement qu'on lui réserve n'est pas très sympathique. Il est accroché à une corde, les mains dans le dos, et pendu au plafond. Son véritable supplice viendra plus tard, à la fin. Athéna apparaît sous la forme d'un ami d'Ulysse, Mentor. Elle encourage son protégé, qui risque d'être bousculé par les prétendants. Puis elle disparaît, ou plutôt elle va se loger sur une poutre de la grande salle pour assister au spectacle, en prenant la forme d'une hirondelle. Les survivants se sont rassemblés et attaquent avec des tirs groupés de lances à plusieurs reprises. Mais Athéna les détourne chaque fois. Comme pour les combats sous les murs de Troie, nous avons de longs catalogues des prétendants frappés qui mordent la poussière. Reste, en dernier, le premier qui avait essayé de tendre l'arc, le doux et délicat Léodès, le devin. Pour ses amis prétendants, il lisait les signes dans les entrailles des bêtes sacrifiées. Il supplie Ulysse de l'épargner. Il n'a jamais commis de crime. Il a toujours essayé de réfréner les autres, ce qui est vrai. Mais Ulysse lui rétorque que s'il a prophétisé pour les prétendants, il a dû souhaiter la mort d'Ulysse. Ça ne se pardonne pas. Ulysse lui tranche la gorge.
1: Comme il parlait encore, sa tête fut dans la poussière.
0: Arrive en suppliant un deuxième spécialiste de la parole. Non pas un prétendant, mais Phémios, le chanteur qui égayait le repas pendant l'absence d'Ulysse. Phémios, ce nom veut dire l'homme de la parole. Phémios est à rapprocher du verbe fémi, je parle, j'affirme, comme on a en latin le mot fama, renommé. Il va jouer de la parole, son domaine. Phémios dépose sa lyre et court se blottir contre les genoux d'Ulysse. Il l'implore en parlant de son art. Il promet qu'il l'emploiera pour la gloire d'Ulysse.
2: En le suppliant, Phémios lui dit ces paroles ailées.
1: J'embrasse tes genoux. Entends-moi, aie pitié de moi. Toi-même en auras du regret plus tard, si tu condamnes le chanteur qui chantait pour les dieux et les hommes.
0: Suit un argument pour obtenir la clémence d'Ulysse, qui est plutôt bizarre. Une description très étonnante du métier de poète. Beaucoup d'interprètes, dont moi, se sont arrachés pas mal de cheveux pour comprendre. Phémios dit qu'il a appris son métier par lui-même, qu'il ne dépend de personne. Il se dit autodidacte, en grec, autodidactos. Et dans la même phrase, sans aucune rupture, il dit que c'est une divinité qui lui a mis dans la poitrine la grande variété de poèmes qu'il peut chanter. Comment peut-on à la fois être son propre maître, autodidacte, et tout recevoir d'une divinité? Dans les deux cas, c'est censé être valorisant. Phémios dit qu'il ne dépend de personne, il est souverain, et le trésor de chant que contient sa poitrine vient directement des dieux et pas de lui. Autodidacte veut peut-être dire qu'il a su tout seul, sans l'enseignement d'aucun maître, d'aucune autorité, se mettre en rapport avec les divinités. Et ces divinités lui ont offert leurs poèmes. Entrer en contact, comme il faut, avec les muses, ce n'est pas facile. Il faut que les muses, ces déesses, soient d'accord et qu'elles considèrent tel mortel, plutôt que tel ou tel autre, comme digne d'être leur serviteur, c'est-à-dire leur substitut vis-à-vis des autres mortels, pour qu'ils chantent en leur nom et même à leur place. Cela demande une grande compétence, un apprentissage, que Phémios prétend avoir accompli tout seul. Phémios, le poète, veut dire qu'il est autonome, qu'il ne dépend de personne et certainement pas des prétendants pour qui il a tant de fois chanté. Phémios se dit donc libre pour Ulysse. Il le chantera comme on chante pour un dieu.
1: Je suis mon seul maître, et c'est un dieu qui a planté dans ma poitrine toute la variété de mes récits. Devant toi, je saurai chanter comme devant un dieu. Renonce à m'égorger.
0: Télémaque confirme qu'il faut épargner ce poète, il est innocent. Ulysse laisse donc Phémios en vie. Dieu merci, c'est grâce à lui que nous avons aujourd'hui l'Odyssée. À Ithaque, Phémios a commencé à mettre en poésie la saga d'Ulysse, et ça s'est transmis jusqu'à nous. Dans une des légendes que l'Antiquité a composées pour raconter la vie d'Homère, l'homme qui a initié le jeune Homère à la technique du langage et qui est devenu son père adoptif, s'appelait Phémios. Un troisième spécialiste du langage, après le devin et le poète, accourt pour supplier Ulysse. Il s'était caché sous un fauteuil. C'est Médon, non pas un prétendant, mais un porte-parole officiel du palais. Ulysse l'épargne. Il a donc désormais à sa disposition un poète et un communicant, en plus de deux éleveurs pour ses troupeaux, un porcher et un bouvier. Son pouvoir, petit à petit, se met en place.
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0: Pierre Judet de la Combe évoque la vengeance cruelle et sanglante d'Ulysse.
1: Considérer le noyau hyper merveilleux des aventures d'Ulysse comme l'essentiel de l'Odyssée, c'est

0: s'assurer que nul n'y fut caché pour fuir le génie de la mort. Non, il les vit bien tous dans le sang et la poussière, tombés nombreux, tels des poissons que les pêcheurs ont tirés des eaux grises jusqu'à un trou du rivage dans un filet de 1000 mailles. Tous alors, regrettant les vagues des mers, sont en tas dans le sable, et le soleil qui brille leur enlève à tous le souffle. Ainsi formaient un tas les cadavres des prétendants.
1: Maintenant, il faut nettoyer tout ça. Des servantes vont le faire. Il faudra ensuite, après le travail, châtier celles qui ont trahi, c'est-à-dire celles qui ont couché avec les prétendants. Ulysse veut pour cela donner des ordres à sa vieille nourrice, Euryclée. Il l'appelle, elle accourt, et trouve son Ulysse vainqueur triomphant au milieu des corps. Il est couvert de sang. C'est horrible à voir. Encore une fois, on ne se croirait pas dans l'Odyssée, mais dans un remake caricatural de l'Iliade, de ces scènes sanglantes.
0: Elle trouva Ulysse au milieu des héros tués, éclaboussé de souillures et de sang, comme un lion qui s'éloigne, ayant dévoré un bœuf au pâturage. Tout son poitrail, ses mâchoires de part et d'autre, sont couvertes de sang et sa vision est effrayante. Ainsi, Ulysse avait les pieds, plus haut les mains, souillées. Alors, quand elle vit les corps et le sang infini, elle voulut pousser le hurlement sur cet exploit. Mais Ulysse, en dépit de son désir, la réfréna.
1: Le cri de la nourrice n'aurait pas été de désolation, mais de joie. Ulysse l'arrête, car, dit-il, se réjouir sur des cadavres, c'est impie, même si ces morts sont parfaitement méritées et voulues par les dieux. En fait, les prétendants, dit-il, se sont tués eux-mêmes, ou plutôt leur folie les a tués. Ce n'est pas Ulysse qui les a mis à mort. Les prétendants ont déclenché contre eux-mêmes la violence d'un destin approuvé par les dieux à partir du moment où ils se sont rendus coupables.
2: Exulte dans ton cœur. Contiens-toi, vieille, ne hurle pas. Il est impie de triompher sur des cadavres. Ceci, c'est le destin fixé par les dieux et leurs actes qui les vainquirent. Ils n'avaient aucun respect pour aucun homme de la terre, que ce fût un vilain ou un noble qui vint à eux. Et c'est à leur fureur qu'ils doivent leur infâme sort.
1: Bref, les prétendants, selon Ulysse, se sont châtiés eux-mêmes. Leur violence a engendré une seconde violence, un destin ignoble, comme leurs actes ont été ignobles. Ulysse n'ignore pas l'infamie qu'il leur a imposée en les massacrant sans pitié. Mais cette infamie n'est que justice, elle n'est que la répétition de ce que ces gens ont fait. Ulysse ajoute que l'infamie des prétendants s'adressait à l'humanité entière, dans toutes ses classes sociales, aussi bien les nobles que les pauvres. Lui-même, transformé par Athéna en mendiant, a connu les deux conditions. Il peut témoigner, les prétendants l'ont à plusieurs reprises insulté. C'est brutal et très profond. Le criminel ne se contente pas de détruire, d'humilier, de nier celui qui l'outrage ou même qu'il tue. Il ne se contente pas de détruire l'ordre établi, l'ordre normal. Il s'anéantit lui-même à partir du moment où, par son acte de violence, il supprime toute possibilité de vivre normalement. Il déclenche lui-même un destin contre lui-même. Il mutile sa propre vie en s'attaquant aux autres vies. La vie outragée se venge elle-même en se retournant contre l'outrageur. Les dieux ne provoquent pas ce destin. Ils ne font que l'approuver et s'assurer qu'il se réalise. Ce sont les mortels qui sont responsables de leur perte, pas les dieux. Mais est-ce qu'on peut vivre avec cette idée de vengeance? La justice est, selon Ulysse, une stricte loi d'équivalence. La violence appelle une violence. Cette justice est universelle. Elle ne prend pas en compte la classe sociale du coupable ou de l'humilié. Mais comment arrêter cet enchaînement de violence? Si la justice doit permettre à une société de vivre, de se perpétuer, comment cette justice de la stricte répétition de la violence, de la vengeance, peut-elle être compatible avec une vie partagée et durable? Pour le moment, il n'y a pas de réponse. Homère laisse cela en suspens. Et ce n'est pas fini, la violence. Il faut maintenant s'intéresser au sort des servantes qui ont trahi. La nourrice d'Ulysse, Euryclée, lui révèle les noms des servantes qui ont couché avec les prétendants. Il y en a 12 sur 50 servantes pour tout le palais. Ulysse

0: puissent les faire venir. Elles devront aider les trois hommes, Télémaque, Eumée le porcher et Philétios le bouvier, à enlever les cadavres et à nettoyer la salle.
1: Ulysse dit ces mots ailés.
2: Emportez maintenant, aidés par les femmes, les morts. Ensuite, avec de l'eau et l'éponge poreuse, purifiez les beaux fauteuils, les belles tables.
0: Puis, il donne l'ordre à Télémaque, Eumée au bouvier Philétios, de passer les servantes par l'épée, une fois que ce sera fini. Les servantes, en gémissant, accomplissent le travail. Elles portent les cadavres de leurs amants en s'appuyant l'une sur l'autre et les entassent dans la cour. Elles nettoient les tables et les fauteuils. Les trois hommes enlèvent à la pelle la boue de sang qui recouvre le sol de la grande salle. Puis vient le châtiment des servantes. Ce n'est pas facile à écouter et à raconter, tellement c'est cruel. Télémaque ne se résout pas à les tuer simplement par l'épée, comme l'avait demandé son père. Elles ne sont pas dignes, pense-t-il, d'une mort aussi pure. Il tend un cordage autour d'un pavillon de la cour et les pend. Homère lui-même semble impressionné.
1: Il fixa à l'une des hautes colonnes un câble de navire, en entoura le pavillon, le tendant assez haut pour que leurs pieds ne touchent terre. Comme quand des griffes de longues ailes ou des colombes se prennent aux panneaux dressés dans un buisson lorsqu'elles vont au nid, ô Dieu et le lit qu'elles trouvent. Ainsi, leur tête s'alignait, un nœud coulant à chaque coup pour que leur mort fût très lamentable. Leurs pieds eurent un bref sursaut et ce fut tout.
0: Puis, il faut s'occuper du chevrier traître qui est toujours accroché à son plafond. Il est détaché, traîné dans la cour. À l'épée, on lui coupe le nez, les oreilles, le sexe que l'on jette aux chiens et on finit par l'amputer des mains et des pieds. On ne dit pas à quel moment de ce supplice il est mort. Le but de cette sauvagerie était rituel. Il s'agissait, en enlevant tout moyen de communication, d'action de la part du tué, d'empêcher qu'un proche ne déclenche une vendetta. On se protégeait, si l'on peut dire. Il ne reste plus qu'à purifier les lieux du massacre avec du feu et du soufre. Cette substance dont l'odeur rappelle celle de la foudre de Zeus, elle chasse le mal. Le palais est propre, pur, grâce au feu et au soufre. On peut faire venir les servantes qui n'ont connu aucune souillure, celles qui sont restées fidèles et pures. Elles n'auront aucun contact avec les morts, avec cette immense souillure que fut le massacre entrepris au nom de la justice. On bascule alors dans la tendresse, dans les épanchements.
1: La vieille Euryclée traversa les beaux appartements d'Ulysse pour prier les servantes de ne pas traîner. Elles sortirent de la salle, une torche à la main. Elles entouraient, elles embrassaient le Seigneur avec tendresse, lui baisaient la tête et les épaules et lui prenaient les mains. Un doux désir envahissait Ulysse de pleurs et de soupirs, car il les reconnaissait toutes.
0: Voilà, vengeance est faite. Est-ce que c'est fini pour autant? Est-ce qu'on peut être content après tant de sauvagerie? Et surtout, reste encore une épreuve, se faire reconnaître et admettre par Pénélope. Ça ne sera pas facile. Pénélope est tellement rusée. Elle peut l'être plus qu'Ulysse. Et les habitants d'Ithaque, les familles des prétendants massacrés, comment vont-ils réagir à cette vengeance sans pitié? Est-ce que la paix peut s'installer dans une île qui a connu de telles violences? Est-ce qu'une société est encore possible? Homère, visiblement, s'est posé toutes ces questions.
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0: Cette émission a été réalisée par Xavier Pestugia. Les archives sonores ont été choisies par Claire Tesser. Les textes ont été lus par Yaël El-Haddad et Laurent Stocker, avec la voix d'Andrea Lechen. La programmation musicale est de Thierry Dupin. La prise de son a été assurée par Adèle Caglar et le mixage par Éric Boissé. Bonne journée sur France Inter. Après les infos, retrouvez Camille Diao qui vous raconte l'histoire des musiques latinos. Bonjour Camille. De quoi allez-vous nous parler aujourd'hui?
4: Bonjour Pierre, bonjour tout le monde. Suite de notre exploration des musiques latines, et tout à l'heure on va se pencher sur la grande familiarité entre les rythmes latinos qui nous occupent et les musiques africaines ou caribéennes qu'une partie de la scène française porte en héritage. Les musiques créoles donc, au menu de l'épisode 7

0: C'était Sauvignon Blanc, un extrait de Luxe, le dernier album de Rosalia.
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2: C'est l'une des conséquences des fortes chaleurs, les coupures de courant. Près de 5000 foyers sont privés d'électricité depuis hier soir à Avignon, dans le Vaucluse. Les réseaux électriques enfouis sous la terre sont en surchauffe, car au-dessus, le goudron peut afficher 80 degrés. La canicule qui s'abat toujours sur une bonne moitié est de la France. 28 départements en vigilance orange aujourd'hui. Et une question, à quand la fin? Un expert météo répond dans le journal de 13h. Et après le chaud, les orages. Et la foudre aussi qui a embrasé un clocher hier soir dans l'Aveyron. À l'ouest, les températures baissent, mais toujours des flammes dans les Landes et pas de retour des évacués au programme, même si la situation évolue plutôt favorablement, selon les mots du préfet. 1700 hectares parcourus, pas de reprise dans la nuit. Situation beaucoup plus complexe en Belgique où les pompiers luttent contre le pire incendie de l'histoire du pays. 3000 hectares ravagés en deux jours et des villages évacués près de la frontière allemande. Des incendies aussi en Allemagne à quelques kilomètres de là, en Croatie, en Grèce et en Espagne. Deux méga-feux sévissent au nord et au sud depuis une semaine, dévorant plus de 40 000 hectares de végétation. Lala, c'est le nom de l'ouragan qui menace l'île d'Hawaï en ce moment, qui compte 210 000 habitants. Des pluies torrentielles s'abattent sur cet État américain qui redoute des vagues puissantes et dangereuses. L'état d'urgence est déclaré. Israël jure de s'en prendre encore au Hezbollah en cas de menace après une frappe déjà hier qui a fait 11 morts dans le sud du Liban. L'armée israélienne affirme avoir tué un commandant du groupe chiite pro-iranien dans cette attaque la plus meurtrière depuis les accords de cessez-le-feu en juin dernier qui prévoit notamment le désarmement du Hezbollah et un retrait progressif des troupes israéliennes du sud Liban. Gabriel Attal appelle à un référendum sur l'interdiction des réseaux sociaux pour les moins de 15 ans après la censure de la loi par le Conseil constitutionnel vendredi au nom de la liberté d'expression. Pour le candidat Renaissance à la présidentielle, très impliqué dans les travaux de cette loi, c'est une course contre la montre qui se joue désormais. Le référendum permet d'aller beaucoup plus vite que de rédiger une nouvelle copie législative. C'est fait, Léon Marchand s'est qualifié pour la finale du 400 mètres nage libre en 3 minutes 45 secondes 85 centièmes. Il a terminé deuxième de sa série, quatrième chrono général pour le roi Léon, déjà sacré champion d'Europe hier sur 200 mètres papillon à Saint-Denis. Rendez-vous à 19h21 pour la finale. Son objectif ce soir, c'est s'amuser puisqu'il s'essaye pour la première fois au crawl. Et puis demain débutent les championnats du monde de badminton à New Delhi, l'Inde, qui doit gérer un problème de sécurité un peu particulier, la possible intrusion de singes dans l'enceinte. Les organisateurs ont donc embauché des chasseurs de singes. Pour les éloigner, ils imitent des cris, des langures, ces grands primates au visage noir. Initiative qui a suscité quelques moqueries sur les réseaux sociaux, mais défendue par la star et médaillée olympique indienne de badminton.
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11: Pero pusieron la canción.
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11: Épisode 7. Un air de famille. Face A. French Connection. On en était où déjà?
12: Tout de bien grâce à sa Deus. 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J'ai le flow de Brésil venu. 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
11: Ah oui, ce titre de Josman, qui était en playlist ces derniers mois sur France Inter. Un rythme de baile funk. Poum, tcha, tcha, poum, tcha. Maintenant, vous connaissez, sinon je vous renvoie à l'épisode 5 sur le Brésil. Pendant ce temps-là, Aya Nakamura signe un tube sur un rythme de reggaeton.

0: 2. Et Damso chante en espagnol.
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0: Ça fait une bonne dizaine d'années maintenant que les artistes de la nouvelle scène française ont intégré ces rythmes venus d'Amérique latine à leur vocabulaire musical.
2: Déjà d'une, t'as toujours 15 000 petits mots espagnols qui s'appellent par là. La fiesta, chiquita, tu vois, dans Joule, etc. Les petits mots un peu comme ça, qu'on maîtrise seulement, etc., mais qui sont souvent réutilisés. Tu vois, niño, bah ça, je suis désolée, mais c'est rien que le pseudo, tu sens, tu vois, ça sent l'Amérique latine, tu vois.
0: Alors d'où vient-elle cette fascination ? Car il y a les emprunts musicaux, les simples clins d'œil, mais aussi, chez certains artistes, une façon très intéressante de digérer ces influences pour en faire quelque chose de nouveau, pour en faire leur truc, à la française. C'est ce qu'on va explorer dans cet épisode. Alors pour commencer, il y a celles et ceux qui ont ça dans le sang, comme Baby Volcano.

0: Suisse, mère guatémaltèque, l'Amérique latine, elle la porte dans son ADN.
1: Je pense que les musiques latino-américaines, elles ont beaucoup influencé tout ce que je fais. Pour moi, c'était un moyen de rester en contact avec la culture. Adolescente, moi j'ai commencé d'écouter beaucoup Buena Vista Social Club, Chavela Vargas, un peu dans les trucs très traditionnels, les boleros, les choses très dramatiques. C'est une musique aussi qui me permettait d'explorer quelque chose de très, très viscéral, quelque chose de très, très lié aux tripes, la manière de chanter par exemple de Chavela Vargas, qui on a l'impression qu'elle s'ouvre le cœur sur scène et à travers ses morceaux.

vais travailler avec des rythmiques reggaeton, dembow. En ce moment, je suis plutôt en train de travailler sur du néo-merengue. Et puis après, c'est aussi le travail de la voix. Comme je disais avant, ce travail de, ben voilà, presque viscéral, cette chose de la chair dans les paroles, dans la manière de poser, quelque chose qui est lié à la rage aussi que j'utilise.

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1: Et ce que je trouve super intéressant d'avoir la possibilité d'utiliser plusieurs langues, c'est la musicalité du langage même, la musicalité de la langue hispanique ou de la langue française qui sont très différentes. Et ça devient réellement un instrument en fait, de chanter dans une certaine langue ou dans l'autre. Parler ou chanter en espagnol, ça m'apporte beaucoup de logorée assez rapide et fluide. Quelque chose de chanter même sans chanter, juste dans le parler. Et le français, il me demande plus de quelque chose de posé, c'est quelque chose d'un petit peu plus réfléchi, j'ai l'impression. Et puis, dans l'espagnol, en fait, il y a une manière aussi de pouvoir comme inventer des mots. Qui est très très humoristique et du coup j'ai l'impression que j'ai beaucoup plus de facilité à façonner cette langue à ma manière comparé au français. J'ai l'impression que la musique que je propose c'est un réel mix de mes cultures. J'ai d'ailleurs expérimenté pour la première fois l'année passée d'aller jouer en Amérique latine et j'ai l'impression de ne pas forcément correspondre, voire pas du tout en fait, au marché latino-américain complètement. J'ai quelque chose qui est vraiment hybride dans ce que je propose.
2: Bonjour, je m'appelle Bianca Costa, je suis une jeune artiste brésilienne et je fais de la musique.

0: Pour ceux qui ne me connaissent pas, je suis née au Brésil, à Florianópolis, une petite île dans le sud. J'ai vécu à Goiânia, Goiás, ensuite au Portugal lors de mes 5 ans, parce que ma mère a décidé de déménager en Europe, et par la suite en France lors de mes 10 ans. Donc c'est ces trois pays qui m'ont vraiment bercée et qui m'ont vraiment construite en tant qu'humain et artiste.
1: Alors moi c'est Mira, je suis une chanteuse, interprète, compositrice.

0: Alors, moi, je suis née à Florianópolis, une île du sud du Brésil, dans l'état de Santa Catarina. Et je suis venue en France, plus particulièrement dans le 91, aux Ulysses, quand j'étais bébé avec mes deux parents. Et on est arrivés tous les trois from Brasil, quoi.
1: Je pense que ce qui est dans ma musique brésilienne, premièrement, c'est moi. Donc, je pense que c'est au-delà de connaissances culturelles, c'est une énergie, c'est un vécu, c'est une histoire. Et après, j'ai vraiment fait ce travail de production, de ramener toujours une touche brésilienne.

Par exemple, quand j'ai commencé, je faisais des reprises de rap français, mais je changeais toute la prod pour la mettre soit en baile funk, soit en bossa, donc des rythmiques. J'allais toucher à la mélodie, j'allais rajouter des septièmes, des neuvièmes pour que ça fasse un peu plus bossa. J'allais changer quelques mots, rajouter du portugais. Donc je pense qu'au-delà de moi et ce que j'ai à dire, il y a aussi tout un travail musical de comment mélanger ces deux mondes qui vont super bien ensemble.

Alors, je pense, comme toute personne qui est issue de l'immigration en France, j'ai eu un moment où j'en avais marre d'être brésilienne et on me ramenait toujours à ça dans la musique, parce que je fais de la musique depuis enfant, quoi, petite. Et j'étais là, non, moi je fais autre chose. Donc, je me suis intéressée beaucoup à la pop, aux musiques anglophones, etc. Et j'ai un peu mis de côté ma brésilianité. En fait, même si je l'ai mise de côté, j'étais toujours rattrapée par elle. Et notamment, c'est revenu au lycée. J'étais dans un lycée où il y avait une option musique. Et on a monté un spectacle autour de Orphée. Et il y avait des extraits de Orfeo Negro, de la musique, du film. Et donc, à ce moment-là, j'ai vraiment reconnecté avec ça. J'ai chanté les morceaux. Il y a des Brésiliens qui sont venus. On a joué ensemble, etc. Donc, il y a eu ça. Et puis, ensuite, j'ai eu une reconnexion très, très forte, je pense, vers mes 25-26, où j'ai senti qu'il y avait quelque chose qui m'appelait là-bas, notamment dans la mélodie, dans la manière de faire la musique aussi. Et j'ai renoué très fort avec

Alors, en vrai, moi, je dis que je fais de la néo-tropicale. La tropicale, le tropicalisme, c'est un mouvement des années 70 au Brésil, mené de front par Gilberto Gil, Caetano Veloso, Maria Bethânia, Tom Zé, Gal Costa, qui ont monté un collectif comme ça et qui, justement, ont pris toutes les références occidentales de pop, notamment anglaise, les ont remâchées, les ont réintégrées dans la tradition, notamment de la musique du Nord-Est, d'où ils viennent, de Bahia. Et je trouve ça super intéressant parce qu'ils ont une manière de renverser la colonialité et de dire en fait c'est pas vous qui nous intégrez, c'est nous qui vous intégrons, c'est nous qui vous mangeons, c'est nous qui vous dévorons.

Dans ma démarche autour de la néotropicale, ce qu'il y a de brésilien déjà, c'est juste le fait de penser cette colonialité, de métisser aussi la musique et d'exister dans un paysage français en le modifiant, parce que j'en fais partie aujourd'hui, et donc de ingérer toute ma culture populaire brésilienne et la réinjecter dans une pop française, internationale. Tout d'un coup, je me dis, ah tiens, je vais faire un samba, comment je vais le désarticuler, comment je vais le transformer, comment le refaire sonner avec la langue française.

C'était un vrai processus de décider quelle langue j'allais utiliser pour ma musique. J'ai commencé avec un vrai mélange où mes chansons étaient un mot portugais, un mot français. J'adorais ça, mais je me suis rendu compte lors de mes premiers concerts après la pandémie que personne chantait du coup, parce que personne comprenait vraiment entièrement la chanson.

Et du coup, je me suis décidée à écrire plus en français. Dans un premier temps, je pense, parce que c'est là où je vis, c'est mes amis, j'ai envie qu'on me comprenne en festival, j'ai envie que mes potes ils puissent chanter mes paroles.

0: canapé. Aujourd'hui, j'aime bien aussi essayer d'inventer un nouveau langage en mélangeant les deux plus et pour m'intégrer de plus en plus dans le paysage français, de justement chercher comment, en tant qu'issue d'une diaspora brésilienne ici, je peux exister dans la musique pop française.
1: Et à cette question que se pose Mira, on peut en ajouter une autre. Comment, quand on n'est pas issu des diasporas, s'empare-t-on des rythmes latinos ? Josman, que vous avez entendu en ouverture, n'est pas brésilien pour un sou, et pourtant... Il excelle dans cet exercice de baile funk à la française. Tout comme la sensation du moment, la

0: Totem.
1: Vous vous souvenez de Felipe Maia, notre ethnomusicologue et DJ brésilien?
2: Là, c'est un cas spécifique de la France, des rappeurs qui font des rap français avec des bases, des bailes funk, non, des... Plusieurs artistes qui regardent la baile funk comme source créative de leur rap. Ça, c'est un phénomène assez important en France depuis une dizaine d'années. Et je trouve ça hyper intéressant.

0: Alors d'où vient-elle cette passion du rap français pour le baile funk?
1: J'ai eu l'occasion de parler à plusieurs rappeurs français qui me disent, quand je pense au Brésil, j'ai une identification avec ces personnages, avec ces styles de vie. Parce que le Brésil, il représente ces sortes de contre-cultures. On a les phénomènes de la cité des dieux, non? C'est un phénomène dans plusieurs

0: aussi dans plusieurs villes de la France. C'est un contact qui se passe aussi à travers les foot. Les joueurs, les foot, qui vont jouer en France, qui vont jouer en Europe, ils sont fans du baile funk, ils sont fans du rap brésilien. Donc ça s'exporte beaucoup avec cette volée culturelle des deux sports.
1: Ça, c'est exactement ce que m'a raconté Gis Suave, producteur de musique, notamment pour sa sœur, Théodora, que vous avez déjà entendu dans l'épisode sur le Brésil.
2: En fait, moi, c'est trop bizarre, le Brésil, c'est parce que je suis un gros fan de foot. Et c'est le foot. Moi, genre, mon premier joueur de foot préféré, c'était Ronaldinho, parce que je regardais beaucoup de foot avec mon daron. Et Ronaldinho, il était très connu pour être festif, même dans sa dégaine, très festif, beaucoup de musique, hein, il y avait des petites vidéos. Et en fait, moi, c'est comme ça que j'ai commencé à m'intéresser au Brésil, parce qu'en fait, tous mes joueurs préférés étaient brésiliens. Et à travers le foot, j'ai commencé à m'intéresser un peu plus, parce que moi, je suis quelqu'un de très curieux en général, donc je vais toujours pousser un peu plus loin les choses. Je m'intéresse, donc forcément, quand tu t'y intéresses, il y a la musique. Et en plus, sur YouTube, à l'époque, tu regardais des highlights de footballeurs brésiliens. Il y avait toujours des morceaux de baile funk, des trucs comme ça. Et à force, moi, je chinais ces morceaux-là. Et c'est devenu un truc que j'écoutais.

0: Moi, c'était vraiment Neymar à qui je vouais un culte incommensurable. Et genre, lui, c'était tout le temps by les fuck. Et en plus, c'est comme c'était la période 2012-2013. Donc, c'était un peu la période de YouTube, ça devenait fort. Et les Brésiliens, ils mettaient à fond, du coup, des morceaux sur YouTube, les clips. Donc, c'était vraiment direct by les fuck.
1: Quand on se prend d'une telle passion pour un rythme, forcément, ça...

0: dans ce morceau de Theodora et Luigi composé par G Suave. Il y a quelque chose de brésilien, quelque chose de baile funk, qu'on n'entend pas forcément au premier abord, mais qui est bien là, quelque part.
1: Et du coup, j'ai directement commencé par les drums.

0: ils en mettent souvent des trucs comme ça, des petits rôles dans leurs morceaux, donc un truc comme ça. Voilà. J'ai rajouté après un oboé, je sais pas ce que c'est, je sais pas si c'est une flûte ou une trompette. Mais en tout cas, c'est une flûte qui sonne un peu comme une trompette, du coup. Et en vrai, je l'ai utilisé aussi parce que les Brésiliens, ils ont beaucoup cette utilisation des trompettes dans leurs morceaux et tout. Et je kiffe de fou. Je trouve que ça rajoute un truc très enjoué, très jovial que j'aime bien.
1: Et même dans le tube produit par G Suave, Congolese sous BBL, celui qui a propulsé Théodora, même dans celui-là, on trouve une petite touche brésilienne.

0: dans les trompettes de Congolese Oubiel, c'était totalement inspiré des morceaux brésiliens que j'écoutais, parce que je trouvais que, en fait, la première fois que j'écoutais ça, je me disais, mais en vrai, c'est des notes toutes simples. Enfin, on dirait même que c'est une blague, mais ça sonne trop bien et c'est trop efficace.
1: Voilà donc comment Gis Suave s'empare des sons brésiliens qu'il affectionne pour en faire quelque chose d'autre. Et on pourrait dire la même chose de Jules avec le reggaeton. Il y a quelques semaines, je regardais un documentaire France TV sur le rappeur marseillais

0: je vous conseille d'ailleurs. Et là, en studio avec l'un de ses beatmakers, révélation.
1: J'ai vécu les premières prods de Chip Joule, quoi.
2: Ça, c'est des banques de sons que j'ai déjà préparées. Du coup, la grosse caisse qui tape sur tous les temps. Tchac, tchac. C'est ça, c'est façon latino, comment on le place. Il a pris plusieurs ingrédients, il les a mélangés, en fait. Là, du coup, ça fait très reggaeton. Et du coup, si je bascule à 140, on bascule dans du Joule.
0: En fait, la musique de Joule, c'est du reggaeton, mais en accéléré, ben, je me l'étais jamais formulé. L'influence est très subtile, digérée, transformée. En revanche, quand Driver, vous vous souvenez, l'un des personnages principaux de la canción, tombe dans le reggaeton au tournant des années 2010, son approche est beaucoup plus littérale.

0: Incroyable, non? Ce reggaeton à l'ancienne, bien old school, mais en français s'il vous plaît. Et pour ne rien gâcher, Driver est parti tourner un clip en Colombie. Je lui ai demandé comment son reggaeton made in France avait été reçu là-bas.
1: Cette question est magnifique. Là où je savais que la France ne me comprendrait pas, mais que je devais le faire, je suis allé en Colombie et je tournais dans la rue. Donc les gens entendaient du reggaeton, ils étaient familiers avec la musique, mais ils comprenaient pas mes paroles. Et ils s'approchaient, ils disaient, mais c'est en quelle langue? En français. Ça sonne super bien. Et ils disaient, mais donc vous connaissez notre culture en France? Je disais, oui, parce qu'il y a des latinos, pas beaucoup, il y en a, et il y a des gens comme moi qui s'intéressent. Donc voilà, ils disent, je sais pas ce que tu racontes, mais est-ce que je peux être dans le clip? Ils me disent, parce que je trouve que ça sonne bien. Et moi, ça, c'était une victoire. Parce que si eux valident, c'est

0: quand je suis rentré en France et qu'on a sorti officiellement le morceau, le clip et le reste de l'album, j'envoyais sur Twitter les liens de mon clip à des personnes influentes du reggaeton portoricain, et c'était bien reçu. À l'heure où on parle, je travaille avec certaines de ces personnes pour mon futur projet. Et il y a une personne dedans, c'est une légende. Et si cette légende me valide, moi, je suis gagnant. Pour moi, c'est que je fais bien mon boulot. Et là, cet été, je retourne pour terminer mon projet.
1: À l'heure où vous écoutez ce podcast, Driver est donc probablement quelque part à Puerto Rico, en studio avec une légende du reggaeton. Et en réalité, des collaborations, des featuring entre artistes français et superstars latina, il y en a eu toute une série autour de 2020. Lui, c'est Maluma, reggaetonero colombien. Et oui, ça, c'est bien la voix de Gims. La même année, 2019, l'artiste

0: en espagnol, impeccable. Plus récemment, c'est Soul King qui chantait avec le portoricain Ozuna. L'occasion de placer cet incroyable jeu de mots, Yaqui, Aqui, en espagnol, ça veut dire ici. À ce niveau de notoriété, les featuring, c'est une histoire de goût, mais aussi, et peut-être surtout, de stratégie commerciale.
1: Il y a énormément d'artistes de reggaeton qui ont des milliards de vues sur un clip. Eux font des milliards.

0: Nous, on parle de millions. Pour les Français, c'est beaucoup. Eux font des milliards. Quand tu collabores avec un latino, t'as une fenêtre sur l'espagnol, qui est la deuxième langue parlée dans le monde. Quand t'es français, c'est pas négligeable. Donc, c'est très malin, je trouve, de collaborer avec des artistes latinos.
1: Alors, t'as un hit qui pète juste à Medellin, tu sais que le truc, il se lance.
2: Lui, c'est Blaise Faya, un artiste français qui fait du dancehall. Vous l'entendrez raconter sa success story au Costa Rica dans la phase B. Mais en l'occurrence, son hit qui a pété à Medellin, c'est un featuring avec un Colombien, Ryan Castro.

0: comme de Shazalan.
1: Genre là, quand j'étais à Medellin, je pose le micro par terre. Je pose le micro par terre et tout le monde chante le son, genre explosion. Les mecs font des stades tous les week-ends, tu vois, donc tu te dis... Putain, c'est vrai que c'est assez ouf comme marché. C'est des portes qui peuvent s'ouvrir et donner un autre élan, un autre truc à ta carrière, tu vois.
2: Décrocher ce genre de feat avec une superstar colombienne, ça n'arrive pas tous les jours. En revanche, c'est plus courant avec les Espagnols.

Il y a quelques mois, Bad Gyal, la queen catalane du reggaeton, invitait une autre queen, la martiniquaise Maureen, sur son titre « Tic Tac ».

0: savoir que Bad Girl, c'est quand même une artiste que je suis depuis un petit moment maintenant.
1: Maureen.
0: On va dire qu'on se surveillait mutuellement. Ben, les mondes a communiqué sur les réseaux. Et franchement, j'aime beaucoup ce qu'elle fait. Et c'était un honneur pour moi d'avoir été conviée pour son album. Et vraiment, c'est pas rien. Surtout quand je vois des vidéos aujourd'hui où le son, il est à peine sorti et son public, il connaît le son par cœur, notamment même ma partie. Et que les gens commencent à connaître un peu la partie aussi en créole, même si c'est les fins de mots et tout. Non, franchement, c'est quelque chose. Je fais ça pour là, mais il y a aussi le côté business où, ben, quand tu le fais, tu sais que ça va t'ouvrir des opportunités.
1: Et les opportunités, ça marche dans les deux sens.

0: Et c'est gagnant-gagnant. Mourad se fait connaître en France et Jul, lui, en Espagne.
1: I love Jul. It's so good.
2: Jul, you sound good. You sound good. I love it. I love it. I thought that the melodies were so good. I love the riff of the song. The riff is so good.
0: Oui, oui, c'est bien Rosalia au micro de Mehdi Maizi sur France Inter il y a quelques mois. Rosalia, fan de Jul. Je vous laisse digérer cette info. Quant à You The Line, que vous avez entendu dans l'épisode sur l'Espagne, elle aussi m'a confié être fan de rap français.
3: Et à l'adolescence, je suis soudainement devenue fan de Laylo et de NPL.
0: Elle veut dire PNL.
3: Et là, c'est comme si tout un nouveau monde s'était ouvert à moi, à l'image de toute la musique française que j'écoutais. J'ai commencé à écouter Jul et plein d'autres artistes français, mais c'était vraiment Laylo, mon chanteur préféré. En fait, ça a toujours été un rêve pour moi de travailler avec lui.

En fait, je vous raconte depuis tout à l'heure comment les Français s'inspirent des Latinos. Mais l'inspiration, c'est rarement à sens unique. Quand J Balvin fait danser le monde entier à l'été 2018 sur Mi Gente.

0: réalité, il reprend la chanson d'un artiste français, Willy William. Et quand Aya Nakamura explose en France avec son titre Dja Dja, ça parvient jusqu'aux oreilles du Colombien Maluma, une superstar du reggaeton, qui se dit « Mais tiens, et si je posais ma voix dessus, ça ferait un bon remix ?»
1: Maluma, baby. Bebecita, ¿qué pasó? ¿Qué son tus ganas de pelear? 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
0: Vous avez remarqué, aucune couture, aucun effort. C'est comme si Maluma avait toujours été là. Comme si le flow reggaeton du gamin de Medellín et les rythmes afro de la chanteuse française faisaient partie de la même famille. Cette évidence, c'est le fruit d'une longue histoire. Une histoire de créolité qu'on va explorer dans la phase B.

Quand le Colombien Maluma s'invite sur un tube signé Aya Nakamura, ça donne ce remix de Dja Dja. Épisode 7, un air de famille. Phase B, musique créole. On en était donc resté à cette espèce d'évidence qui permet à un artiste reggaeton de chanter sur un tube afro made in France comme s'il avait toujours été là. Et pour la comprendre, cette évidence, il faut revenir au dembo. Souvenez-vous de l'épisode 2, c'est le nom qu'on donne à la rythmique du reggaeton. Ce poum, tchapoum, tchapoum, tchapoum, tchapoum que je vous place dès que j'ai l'occasion de le faire, on peut facilement le transposer sur la musique d'Aya Nakamura. Écoutez.

0: Tchapoum. Ça marche aussi. Poum, tchapoum, tchapoum. Ça marche encore. Alors ça ne veut pas dire qu'Aya Nakamura fait du reggaeton, on le saurait. Elle s'inspire plutôt des musiques avec lesquelles elle a grandi. Les sonorités afro, le zouk, beaucoup aussi. Or, à en croire Bertrand Dical, journaliste musical et fin connaisseur des Caraïbes, si on isole le rythme du reggaeton, le fameux dembo...
1: En fait, c'est un rythme qui est jumeau du zouk. C'est un coma près, comme disent les musicologues, comme disent les musiciens. C'est vraiment une question de virgule rythmique très discrète. Mais cette identité entre le dembo et le zouk, on ne l'aperçoit pas forcément. On l'aperçoit si on danse. Quand il faut expliquer à des journalistes français ou à des professionnels de la musique en France que le reggaeton est massivement marqué par le zouk, ça leur paraît totalement martien.

Le zouk est né dans les Antilles françaises. Il résonne dans l'Hexagone. Il fait partie de nous. Si je tire le fil jusqu'au bout, ça fait donc du reggaeton une musique un peu... cousine ? Ce sont ces parentés qui nous relient aux musiques latines via la grande famille des musiques noires qu'on va explorer dans cet épisode.

0: Les musiques caribéennes, elles sont... Enfin, pour moi, elles font partie complètement des musiques latines.
1: Baby Volcano.
0: Elles s'influencent totalement.
2: Je pense qu'en tant qu'Antillaise, en tant que Caribéenne, on a tous baigné dedans aussi quand même.
1: Maureen.
2: Parce que dans la Caraïbe, on écoute du reggaeton, on écoute vraiment de tout. Mais, et ça, tout ce qui est salsa, bachata, merengue, des trucs comme ça. Tu grandis avec, en fait. Ça fait partie de la culture et tu l'entends partout, hein, que ce soit à la radio, que ce soit dans les fêtes, vraiment un peu partout.
3: Je découvre.

Cette chanson, c'est un boléro, une forme de chanson latine par excellence, ici réinventée en français par une artiste franco-haïtienne, Naïka.

0: En Haïti, de 1, on parle français, créole, anglais et espagnol. On retrouve toutes ces langues en Haïti. Et oui, on danse sur la musique latino et entre autres choses, oui, absolument, c'est très présent. Le compas, d'ailleurs, c'est une modernisation un peu du merengue.
1: Le compas, c'est la musique nationale haïtienne, qui est en train de vivre, soit dit en passant, une véritable renaissance. On en entend partout en ce moment. Vous connaissez peut-être ce tube du franco-haïtien Joé Doigt de Filet.

0: La prochaine fois que vous entendrez ce genre de synthé, vous le saurez, c'est du compas. Le compas est donc né du merengue. C'est parfaitement logique. Le merengue, c'est la République dominicaine qui partage une frontière avec Haïti. En fait, si on se place du point de vue non pas de l'Hexagone, mais des Caraïbes, la distinction entre musique latine, hispanophone et les autres musiques de la région, qu'on les chante en créole, en français ou en anglais, n'a pas vraiment de sens. Le portoricain Bad Bunny, la martiniquaise Maureen et Naïka, haïtienne, appartiennent au même espace musical.
1: On a fini par appeler musique créole tout un ensemble de musiques que très très souvent on classait géographiquement, musique de la Caraïbe, musique d'Amérique latine. Donc on va avoir à la fois une diversité absolument incroyable de musique. Il y a des centaines de genres.

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1: Il y a quelques années, quand je commençais à fonctionner ici, que ce soit en France ou aux Antilles, j'ai un son qui a pété au Costa Rica. C'est le son Best Gal, qui date de 2017-2018.
2: Lui, c'est Blaise Faya, un artiste français qui a grandi biberonné aux musiques caribéennes. Et pour cause, son père, musicien, a beaucoup joué avec Kassav. Blaise, lui, s'est tourné vers le dancehall, musique jamaïcaine, et vers son pendant martiniquais plus dépouillé, le chata. Il ne l'a pas vraiment vu venir, mais ça a fait de lui une star au Costa Rica.
1: Là-bas, c'est hit. Genre, c'est hit. Genre, j'ai pas d'autres mots. Genre, le truc, dès que le rythme me rentre, c'est explosion. Et genre, ici, il a bien fonctionné. Tu vois, quand je le fais en festival, en Europe et tout machin, ça fonctionne. Mais c'est pas comme là-bas, tu vois, au Costa Rica, c'est hit. Moi, j'ai fait 8 ou 9 fois le Costa Rica. Et à chaque fois, on fait plusieurs dates dans le pays.
2: Alors, je replace le Costa Rica sur une carte. On est en Amérique centrale. Une côte ouest qui donne sur l'océan Pacifique et une côte est sur la mer des Caraïbes. Le son de Blaise Faya, il est caribéen. Ça le relie naturellement au Costa Rica. Et de là, sa musique a voyagé vers le sud du continent.
1: J'ai fait 3 fois le Chili, 2 fois le Panama et 4 fois la Colombie. Et en fait, la première fois que j'étais là-bas, tu fais 12 heures de vol, t'arrives et les gens chantent ton son, tu dis « Attends, truc de ouf ». Et c'est vrai que là, tu dis « Ah ouais, non, c'est le monde est grand ». Les connexions peuvent être vraiment bien parce qu'ils ont quand même une grosse culture reggae dancehall, tu vois, Puerto Rico, que ça soit Colombie, etc. Ils kiffent ça depuis super longtemps.

0: Là, ils ont sorti un son qui s'appelle Tonto avec J Balvin. Bah, c'est Ryan Castro et J Balvin. L'instru, c'est nos instrus, quoi. Tu vois, clairement. Donc, ouais, je pense que tout le monde est influencé par le voisin ou par ce qui se passe, tu vois. Et le truc qui est intéressant, c'est de pas le copier, c'est de réussir à trouver quelque chose à en faire de différent.
1: Tonto. Bonjour, je m'appelle David Walter, je suis musicien afro-caribéen, originaire de la Martinique, Guadeloupe, Saint-Kitts-Nevis.

0: vous savez, l'Amérique latine, nous, la Caraïbe, c'est, on va dire que c'est l'Amérique centrale. Donc c'est vraiment, là, on est à côté. C'est les voisins. On est chez nous, hein. Franchement, on parle d'Amérique latine. Moi, je me sens d'Amérique latine, quoi. Quand j'ai appris les congas, j'ai appris sur la musique cubaine. D'ailleurs, le guaguancó, par exemple. Tum tam tam tum taga tum tam tam tum taga. Il y a la Colombie qui est le pays, je pense, où je me suis senti le plus à la maison. J'allais dire, c'est que musicalement, moi, lors de mes voyages, j'ai toujours essayé de jouer avec les gens. J'ai toujours pris la musique comme un passeport pour communiquer avec les gens. En Amérique latine, en deux secondes, boum, on joue, on communique, on se parle, on a des clés communes. Ça raconte notre histoire, ça raconte nos voyages, ça raconte le voyage de nos ancêtres. Et ça se passe de mots. C'est comme le blues, c'est dans notre ADN, on ne sait pas pourquoi ça nous parle. Là, c'est pareil, les claves, donc les clés rythmiques de la musique afro-caribéenne, de la musique africaine, on les reconnaît, c'est des repères. C'est un peu cliché, mais c'est la vérité, c'est que les hommes ont voyagé, ils ont voyagé avec leur musique. Parce que je pense que vraiment, le rythme, c'est assez tribal, trivial, c'est la première chose... qu'on a. Enfin, j'adorerais pouvoir avoir une carte migratoire des rythmes et de voir comment les rythmes ont évolué d'un pays à l'autre, d'un continent à l'autre.
1: Et si on la dessine, cette carte ? Une chose est sûre, depuis les Caraïbes, depuis le Brésil, depuis une grande partie de l'Amérique latine, tous les chemins mènent à l'Afrique. Et c'est ça qui relie toute une partie de la scène française aux latinos.

0: Mes parents écoutaient beaucoup de musique congolaise, donc vraiment, c'est l'essence de ma culture musicale.
1: Gis Soivé, producteur de musique.
0: Naturellement, quand j'écoute de la musique latine, je reconnais des trucs naturellement parce que bah, j'ai beaucoup écouté des morceaux congolais, ivoiriens, camerounais, ce qui fait que bah, quand tu vas écouter un peu là-bas, tu fais « mais cette rythmique, elle a l'air très similaire ». Il y a un genre musical qui s'appelle la champeta. Et en fait, au final, c'est l'équivalent du soukous au Congo, du dombolo. Et genre, c'est trop drôle parce qu'ils bah, le dansent pas de la même manière. Quelques légères différences, mais c'est fou comment on peut facilement retrouver des éléments qui rappellent bah, ton origine à toi.
2: Il y a beaucoup de choses qui me font penser à l'Afrique, et notamment un coin de Porto Rico qui s'appelle Loisa. Où il y a beaucoup de descendants d'esclaves qui vivent là-bas, donc beaucoup de Noirs. Et on m'a dit, toi, en tant qu'Africain d'origine, tu dois aller là-bas, tu dois comprendre le truc. Et on m'a dit carrément, vas-y, un lundi. Je dis, pourquoi un lundi? On dit, lundi, ils font un truc qu'on appelle la bomba. Et quand j'arrive là-bas, je reconnais les rythmiques africaines, même leur danse, je reconnais de la danse africaine, mais aussi que j'ai vu aux Antilles, via le Gwoka. Tout ça, c'est pareil. Et le point commun, c'est que c'est des Noirs. Donc, tout est relié et tout. Et du coup, je me sens chez moi. Et c'était même touchant. Ce moment-là, vraiment, à Loisa, je suis complètement touché parce que j'ai l'impression d'être en Afrique, en fait. Oui, là on est quand même dans un truc qui remonte à l'esclavage, quoi. En fait, l'esclavage, qui est une chose abominable et horrible, a fait voyager la musique noire. À un moment donné, on peut pas exterminer une culture, on peut pas exterminer tout un peuple comme ça.
3: Toutes les musiques créoles sont nées de l'esclavage. Elles sont nées dans la guerre, elles sont nées dans l'oppression, mais ce sont des musiques de résistance et des musiques de survie. Et le simple fait de jouer de la musique, le simple fait de jouer de la musique pour un esclave, c'est déjà une résistance. Il n'a pas besoin de jouer une musique africaine ou une musique appelant à la résistance ou à la révolte explicitement. Non, non. Le simple fait de jouer de la musique et d'afficher une certaine gaieté, un certain plaisir, d'afficher la danse, c'est en soi une victoire de la vie sur la mort. C'est en soi une victoire de la dignité sur l'oppression.
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1: Une victoire de la dignité sur l'oppression. C'est, je crois, l'essence même du dernier album de Bad Bunny. Défendre son île, sa langue, sa culture, mais en musique et dans la joie, comme savent le faire les musiques créoles. Et si un artiste portoricain peut ainsi faire danser la planète entière, c'est peut-être que quelque chose, à l'échelle du monde, est en train de changer.

Le succès de Bad Bunny est politique. Il acte la fin de la domination anglo-saxonne sur la pop. C'est le menu de l'ultime épisode de La Canción. On se retrouve dimanche prochain. La Canción, une série musicale de Camille Diao, réalisée par Anaïs Reinhardt. Un grand merci à Pablo Pérez pour son travail de documentation et son aide sur les interviews, à Alexis Goyer qui nous a bien aidé pour la programmation, ainsi qu'aux équipes de l'INA. Et si vous n'avez pas envie d'attendre jusqu'à dimanche prochain, sachez que la suite est d'ores et déjà disponible en podcast sur le site et sur l'appli Radio France. À suivre sur France Inter, Ouvrir les vannes, la série des médias francophones publics sur le rire. Nouvel épisode juste après le jour.

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0: 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Tout de suite, le journal avec Mathilde Montagnon. Bonjour Mathilde.
10: Bonjour. Enfin pouvoir dormir. La canicule recule en France, mais perdure dans le sud-est, entraînant des coupures d'électricité. Et l'été n'est pas terminé. La vague de chaleur intense n'a peut-être pas dit son dernier mot. Dans ce journal également, un porte-container chinois qui passe par l'Arctique pour éviter le Moyen-Orient. Un trafic qui risque d'accélérer la fonte des glaces. Du sport également avec les Françaises qui reprennent des couleurs en gymnastique. Et puis du football avec le trophée des champions ce soir. Magali Rochereau pour la météo cet après-midi avec un temps bien orageux.
11: Oui Mathilde, il y aura aussi du beau temps dans le quart nord-ouest comme au sud-est et entre les deux, c'est un ciel changeant entre éclaircies et menaces orageuses.
10: Prévision complète à la fin de ce journal.
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10: Ressortir peut-être bientôt un petit pull pour le soir. La fraîcheur revient par l'ouest avec des températures en dessous des 20 degrés. La nuit dernière en Bretagne, ça fait du bien. La France repasse en vert progressivement. C'est long, mais on voit le bout du tunnel. 27 degrés ce matin tout de même à Paris, mais c'est 10 de moins qu'en début de semaine. Les Parisiens respirent et certains ont même repris le sport, Mathilde Cariou.
12: À peine sorti du terrain de paddle, David pose sa raquette et s'éponge le front avec une serviette.
13: Oui, je suis tout transpirant. Moi, j'ai joué ce matin. C'était plutôt cool. Là, les températures sont acceptables, on va dire.
12: Il est venu tôt ce matin pour profiter de la fraîcheur relative.
13: Sur le terrain, on a une légère brise le matin là, qui rafraîchit un peu, donc c'est agréable. Et je pense que jusque 11h, 11h30, c'est bien. Au-delà, c'est compliqué.
12: Même astuce pour les coureurs le long de la Seine. Pierre-Olivier trottine à l'ombre, casquette sur la tête, bouteille d'eau à la main.
14: Ce matin, c'est très sympa. Puis même, il y a un peu de soleil, mais le soleil, il tape pas trop au crâne. Donc non, ce matin, bonne idée. Ouais.
12: Cet été, il a tenu à courir 3 fois par semaine, et ce, même en période de canicule.
14: Il y a une fois où je me suis fait un peu peur, je suis allé courir à midi. C'était un samedi où il faisait 36, 37, je crois. Et c'était un peu dur, mais le tout, c'est de s'écouter, de ralentir quand on a besoin de ralentir et puis voilà quoi.
12: Jean-François, en revanche, a du mal à tenir le rythme.
15: Comment ça va avec ces températures?
16: Ah, c'est trop chaud, c'est horrible.
15: Toujours?
16: Ouais, j'en ai marre cet été.
15: Ça devrait aller mieux?
16: Bah je suis pas météorologue mais... Il paraît que ça se réchauffe, alors l'année prochaine, je ne suis pas sûr que ça aille mieux.
12: L'été 2026 a battu tous les records de chaleur avec 42 jours enregistrés au-dessus des 30 degrés.
10: Mathilde Cariou pour France Inter. Et ce dimanche, 28 départements de l'Est, de l'Alsace jusqu'à la Méditerranée sont toujours en vigilance orange à la canicule. Cette vague de chaleur est particulièrement longue et malheureusement, elle n'est peut-être pas la dernière de l'été. Patrick Marlière est météorologue et prévisionniste. Une nouvelle canicule en septembre est possible, mais c'est quand même moins probable.
17: Ça l'est par la configuration de l'évolution des saisons, c'est-à-dire que à partir de cette fin août, les journées sont moins longues et des nuits beaucoup plus longues. Donc effectivement, même si on a des journées avec de l'ensoleillement, eh bien le réchauffement est moins sensible, en tout cas il est moins accentué. Ce qui fait que oui, on n'est pas à l'abri d'avoir de nouveau encore des dômes de chaleur. Hein. Ça se dessine d'ailleurs dans les modèles météo au mois de septembre, au mois d'octobre. On aura peut-être des pics autour de 30 degrés au mois de septembre et au mois d'octobre, mais pour l'instant, difficile de préciser des périodes exactes, mais en tout cas, ce qu'on remarque pour le mois de septembre et le mois d'octobre, c'est que là aussi, malheureusement, les pluies sont vraiment encore déficitaires dans les modèles météo, à confirmer bien évidemment.
10: Patrick Marlière, météorologue et prévisionniste, répondait à Benjamin Fontaine. La chaleur se maintient donc dans le sud-est avec des conséquences sur la distribution d'électricité. Depuis hier soir, près de 5000 personnes sont privées de courant à Avignon, dans le Vaucluse, parce que la température des sols goudronnés monte jusqu'à 80 degrés par endroit, ce qui fragilise les réseaux souterrains. Depuis le début de l'été, ce type de problème se multiplie dans le sud-est. À Aubagne, par exemple, la commune est régulièrement victime de coupures d'électricité. Le reportage sur place de Margot Munoz.
7: Des étiquettes scotchées au-dessus des interphones, sonnettes en panne, inscrits au feutre noir, celles d'Yvonne et Eugène refonctionnent depuis 2 heures.
18: Quand on a des coupures de courant, on ne peut plus rentrer à la maison.
19: On a tout électrique, donc le portail, on n'entend plus la sonnerie.
18: On est obligé d'enjamber pour déverrouiller le portail.
19: Beaucoup d'inconvénients. Hein.
7: Le couple se prive de télé ou de climatisation, mais pour le congélateur, c'est plus compliqué. Il y a une semaine, tout ce qui était à l'intérieur a terminé dans des sacs poubelles.
18: Voilà, il est là. Je suis pêcheur. Donc j'ai des dorades, quoi. La moitié de mouton, puis on a dû tout jeter, quoi. C'est pénible parce que c'est des pertes d'argent, quoi.
7: Sur une étagère en bois, juste au-dessus, deux lampes projecteurs.
18: On a dû investir dans des lampes, quoi, parce que bon, c'était pas prévu, quoi.
7: Depuis le début de l'été, le quotidien des retraités est rythmé par des descentes à la cave pour éclairer le compteur électrique.
18: Personne qui nous prévient à quel moment et combien de temps ça va durer, quoi.
19: Puis c'est pas normal, quoi. On se demande toujours si c'est dans tout le secteur ou si c'est que nous.
18: Et on en a peur, quoi, oui. C'est pénible.
7: Certains de leurs voisins réfléchissent à acheter un groupe électrogène pour l'été prochain.
10: Margot Munoz, ici Provence pour France Inter. Une éclaircie dans les Landes pour les pompiers qui luttent contre le feu de Luglon depuis jeudi. Les températures sont en baisse, l'humidité dans l'air remonte, la situation évolue favorablement même si la préfecture reste prudente. En revanche, c'est toujours très compliqué en Belgique. L'incendie qui ravage les Fagnes, un parc naturel de l'est du pays, a déjà parcouru près de 3000 hectares. Les conditions restent complexes pour les opérations de secours. Les vents ont changé de direction à plusieurs reprises durant la nuit, selon les autorités.
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10: Une enquête est ouverte en Isère après des soupçons d'antisémitisme. Enquête pour provocation publique à la haine ou à la violence en raison de l'origine ou de la religion. La station des Deux Alpes accueille actuellement un séminaire d'été d'un mouvement juif orthodoxe. Et depuis 2 jours, une vidéo circule sur les réseaux sociaux, tournée à la buvette de la luge d'été. On y voit une femme présentée comme une commerçante de la station s'en prendre à la présence de personnes de confession juive. Lauriane Delanoë.
20: Sur cette courte vidéo d'une vingtaine de secondes, on voit la commerçante derrière le comptoir en bois de la buvette. « Vous êtes trop nombreux », dit-elle à l'homme qui filme. Il demande des explications.
21: C'est qui on est trop nombreux, madame ?
22: La communauté juive, vous êtes trop nombreux.
21: Et alors ?
22: Et alors ? C'est qu'à un moment donné, ça excède les gens.
21: Ça excède les gens ?
22: Mais bien sûr.
23: Je vous filme, moi aussi ?
21: Très bien.
20: Cette femme a été entendue hier par les gendarmes en charge de l'enquête. D'après le parquet de Grenoble, elle a reconnu les propos tenus, tout en expliquant le contexte dans lequel ils avaient été prononcés. Des témoins doivent être entendus dans les prochains jours. Aucune décision n'est donc prise à ce stade sur la suite de l'enquête. Sans attendre, le gouvernement condamne. La personne concernée devra répondre des propos tenus, assure le ministre de l'Intérieur. Ils n'ont pas de place dans notre République, écrit encore Laurent Nunez sur le réseau Social X, quand la ministre chargée de la lutte contre les discriminations, Aurore Berger, prévient « Aucun acte antisémite, aucun acte raciste, aucun acte de haine ne saurait être toléré ».
10: Une précision signée de notre consoeur de France Info, Lauriane Delanoë. Des mesures de soutien et d'investissement pour l'agriculture dans le projet de budget 2027, promesse du Premier ministre Sébastien Lecornu dans une lettre ouverte diffusée dans la presse régionale qui confirme les aides déjà annoncées pour les élevages et les cultures frappées par la sécheresse. Le prochain budget sera présenté fin septembre. Gabriel Attal réclame un référendum sur l'interdiction des réseaux sociaux aux moins de 15 ans. Loi censurée par le Conseil constitutionnel vendredi. Le président de Renaissance, candidat à la présidentielle, qui s'est fortement impliqué au Parlement sur le sujet, estime que le recours au référendum permettrait d'aller plus vite. Israël jure de frapper à nouveau le Hezbollah en cas de menace de sa part. L'armée israélienne affirme avoir tué hier un deuxième commandant du mouvement chiite au sud Liban. Des frappes qui ont fait 11 morts hier selon les autorités libanaises. Les attaques les plus meurtrières depuis la conclusion en juin d'un accord cadre sous parrainage américain. Une nouvelle route de la soie version verglacée qui inquiète les associations de défense de l'environnement. Un porte-container chinois est parti hier soir pour l'Europe via une route express passant par l'Arctique. Un trajet deux fois plus court que par le canal de Suez en Égypte et qui permet également d'éviter le Moyen-Orient. Christian Chéneau.
2: Pour éviter le golfe Persique ou la mer Rouge, la Chine a décidé de contourner cette zone à très haute tension. Un porte-container, le Dubai Tower, doit rallier des ports britanniques, allemands et polonais d'ici septembre en empruntant la route maritime nord qui passe par l'Arctique. Ce voyage inaugural, qui doit être hebdomadaire, est deux fois moins long que celui qui transite par le Moyen-Orient. Il s'inscrit dans les routes de la soie polaire lancées par la Chine. L'entreprise qui exploite le navire effectuera ce trajet jusqu'à octobre pendant la fonte saisonnière des glaces de l'Arctique qui rend la traversée possible sans brise-glace. Cette route nord est controversée et critiquée par les ONG de défense de l'environnement qui craignent que ces transits n'accélèrent la fonte des glaces de cette région polaire déjà très impactée par le réchauffement climatique. D'autres acteurs du transport maritime international ont déjà transité par l'Arctique. La première compagnie à l'avoir fait étant le Danois Maersk en 2018.
10: Christian Chéneau, rédaction internationale de Radio France. L'an dernier, 23 porte-conteneurs sont passés par la route maritime du Nord. Un record, c'était 15 en 2024. Une attaque d'une rare ampleur. Moscou visée par 600 drones la nuit dernière. Au moins 3 personnes ont été blessées. La capitale russe est ciblée de plus en plus par l'armée ukrainienne ces derniers mois qui intensifie ses attaques de longue portée. Un accident de la route en Hongrie. Un bus immatriculé en Pologne s'est renversé sur une autoroute. Bilan 12 morts et au moins 10 blessés graves. La pire catastrophe du pays depuis plus de 20 ans. Varsovie va envoyer un avion sanitaire à Budapest. Une 9e médaille française au championnat d'Europe d'athlétisme. Médaille de bronze par équipe sur le marathon. La France grimpe sur le podium derrière Israël et l'Allemagne. Un rayon de soleil pour l'équipe de France. Après des Jeux de Paris catastrophiques, les championnats d'Europe de gymnastique à Zagreb en Croatie avec 3 médailles pour la France déjà, toutes remportées par la jeune Elena Kola. Le bronze au concours général, l'or à la poutre et l'argent au sol. Et cet après-midi, place à la finale par équipe avec des anciennes comme Laurette Charpie et donc l'étoile montante comme Elena Kola.
3: C'est aussi une force de l'équipe d'avoir cette mixité et ce mélange de générations parce qu'elles apportent aussi de la fraîcheur et chacune apporte au reste de l'équipe. On est venu à ces championnats d'Europe en ayant comme objectif le podium par équipe. On connaît les points qu'on pourra améliorer, qu'on essaiera d'améliorer.
4: On sait qu'on peut quand même grappiller quelques points. On peut potentiellement aussi aller chercher cette 3e place et c'est ce qu'on va essayer de faire et on va se donner à fond.
10: Des propos recueillis par Marion Ferrer, service des sports de Radio France. Un défi pour Léon Marchand après sa médaille d'or hier sur le 200 mètres papillon au championnat d'Europe de natation. Le tricolore va tenter de décrocher un nouveau titre ce soir sur le 400 mètres nage libre. La finale est à 19h20. C'est le rendez-vous qui lance traditionnellement la nouvelle saison de football en France. Le trophée des champions ce soir entre le Paris Saint-Germain, champion de France en titre, et le Racing Club de Lens, vainqueur de la Coupe de France. Le PSG qui a remporté cette semaine la Super Coupe d'Europe face à Aston Villa est le grand favori. Et en face, Lens n'a remporté aucune de ses 8 dernières confrontations face aux Parisiens. Alors, bien sûr, le match se joue au Stade Bollard, ce qui est un avantage pour les nordistes, mais le club est en pleine recomposition après le départ cet été de plusieurs joueurs emblématiques et surtout l'arrivée d'un nouveau coach, Sylvain Charlet.
23: Nommé le 16 juin dernier pour succéder à Pierre Sage, l'entraîneur allemand du Racing, Dino Topmöller, a répondu aux médias vendredi pendant 15 minutes en français, une langue qu'il a étudiée pendant 9 ans à l'école. Et le technicien lensois est sûr d'une chose, ses joueurs sont prêts pour ce premier défi.
24: Tout le monde a envie d'écrire encore une fois histoire pour le club. Lens, ils n'ont jamais gagné ce titre. Ça veut dire que tous les joueurs, toutes les groupes ont vraiment la possibilité de faire encore une grande étape dans l'histoire du club. On joue à domicile devant notre supporter. On va essayer tout pour gagner ce titre, pour rester le titre ici à Lens.
23: Mais Lens va retrouver sur son chemin une équipe du PSG, double vainqueur de la Ligue des Champions, une formation qui vient de remporter également la Super Coupe d'Europe avec des mondialistes qui venaient juste de reprendre l'entraînement. Le capitaine Sanyor, Florian Thauvin.
0: On sait que malgré le fait qu'ils ont eu peu de vacances, ils sont déjà prêts. On a bien préparé ce match. On fera comme d'habitude le maximum. On sait qu'ils sont favoris. On fera du Lens. On donnera le maximum comme toujours.
23: Et une victoire permettrait à Lens de remporter le quatrième trophée de son histoire et de mettre fin à une

0: Une série de 8 matchs sans le moindre succès contre le PSG.
1: Sylvain Charlet, ici Nord pour France Inter, coup d'envoi du match à 20h45. Parce que la poésie peut peut-être sauver le monde, parce que l'imagination des enfants est infinie. C'est une nouvelle qui fait du bien dans un monde où les écrans sont partout. Un art, un loisir qui perdure, le Kamishibai, le théâtre de papier au Japon, pays pourtant devenu le temple du jeu vidéo et des dessins animés. Malgré tout, cet art très populaire juste après la Seconde Guerre mondiale, est encore très apprécié par toutes les générations. C'est un reportage de notre correspondante au Japon, Karine Nishimura.
2: Quand le Japon ne connaissait pas encore les écrans, les enfants se précipitaient dans les rues en entendant résonner ces percussions appelées yoshigi. Ce pour assister à une séance de Kamishibai, le théâtre de papier. À 83 ans, Hidetsugu Nishimura est conteur de Kamishibai à ses heures perdues.
3: Autrefois, les conteurs de Kamishibai venaient à vélo et se produisaient à l'extérieur. C'était leur profession, ils sillonnaient divers quartiers.
2: L'octogénaire Atsuko s'en souvient.
4: On attendait le conteur de Kamishibai à l'heure prévue. C'était un grand-père aux cheveux blancs dont j'ai encore en mémoire le visage.
2: Le Kamishibai, c'est une boîte en bois en forme de mini-scène de théâtre de la taille d'un téléviseur moyen, mais avec une image dessinée à la place d'un écran. Le conteur fait défiler les dessins en lisant une histoire.
3: Le Kamishibai, c'est un mini-théâtre. Il est essentiel d'incarner réellement les différents rôles. C'est le point clé.
2: Et les enfants apprécient à l'image de ce garçonnet de 8 ans.
5: Les livres, je les lis seuls, mais le Kamishibai, quelqu'un joue avec différentes voix.
2: En été, on aime bien les histoires de fantômes qui font froid dans le dos. On dit que cela aide à supporter les canicules. Yokohama, Karine Nishimura, France Inter.
1: Bonjour Magali Rochereau.
6: Bonjour Mathilde.
1: Des fortes chaleurs qui résistent dans le quart sud-est.
6: Oui, il fait encore 33 à 38 degrés entre Lyon et la Méditerranée dans les terres de Provence cet après-midi. Plus au nord, comptez 26 à 31 degrés du sud-ouest au nord, 30 à Toulouse et 27 à La Rochelle, 29 à 34 degrés du nord-est au centre, 32 annoncés à Strasbourg, 31 à Charleville-Mézières et dans la capitale, Météo France annonce 31 degrés.
1: Et le temps reste à l'orage.
6: Oui, des averses orageuses éclatent cet après-midi des Pays de la Loire au nord-est du territoire. Alors qu'un temps sec et assez bien ensoleillé résiste en bord de Méditerranée et en Corse, ainsi qu'au nord de la Seine entre Bretagne et Ardennes. Au-dessus du relief des Alpes et des Pyrénées, en revanche, les orages se multiplient, débordent en pleine et pourront s'accompagner de rafales et de pluies soutenues en peu de temps.
1: C'était la météo de Magali Rochereau.
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1: Bienvenue dans ce 7e épisode d'Ouvrir les vannes. On a toutes et tous dans notre entourage quelqu'un qui est persuadé qu'il aurait pu faire de la scène. Vous savez, cette personne qui fait rire tout le repas de famille, qui raconte toujours la meilleure anecdote et qui conclut invariablement par « Franchement, j'aurais dû faire humoriste ». Le problème, c'est qu'entre faire rire ses amis ou sa famille et faire rire des inconnus pendant une heure, il y a un monde. Alors, est-ce qu'on est humoriste ou est-ce qu'on le devient ? Peut-on apprendre à écrire une blague, à trouver son clown, son rythme, sa voix ? Existe-t-il une méthode pour faire rire ou faut-il simplement monter sur scène encore et encore ? Vous l'avez forcément compris lors des épisodes précédents, derrière la spontanéité apparente des meilleurs humoristes se cachent souvent des heures d'écriture, de réécriture, de doutes, d'essais et d'échecs. Faire rire est un art, mais c'est aussi un métier. Et comme beaucoup de métiers, il peut s'apprendre. Dans cet épisode, nous verrons pourquoi des formations spécifiques s'ouvrent aux femmes. Nous entendrons celles et ceux qui un jour ont décidé d'ouvrir un carnet pour écrire leur première blague. Quelques humoristes et formateurs partageront leurs conseils à toutes celles et ceux qui rêvent de prendre un micro. Mais avant ça, nous allons entendre Louise Richer qui, il y a 40 ans, a décidé d'ouvrir la première école entièrement dédiée à l'humour. Aujourd'hui, l'École nationale de l'humour de Montréal s'apprête à investir de tout nouveaux locaux en plein centre-ville, preuve s'il en fallait de son succès.
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2: À l'époque, moi, j'ai pu travailler dans des soirées d'humour avec différents projets de soirées de comédie. J'étais à même, pendant plusieurs années, de constater effectivement le manque flagrant d'accompagnement, de soutien possible. Et donc, pour moi, c'est apparu complètement pertinent de mettre sur pied une formation pour accompagner les humoristes qui, n'oublions pas, sont des auteurs et des interprètes. Alors, c'est beaucoup de compétences à maîtriser. Et donc, j'ai pu créer, inventer cette école. Et je vous dirais que, à ma grande surprise, les réactions n'ont pas été très accueillantes. Disons que j'ai été confrontée à beaucoup de vents contraires et de ridiculiser l'idée même d'une formation en humour, parce que l'humour, ça s'apprend pas, là où on l'a pas. Puis de toute façon, le sous-texte, souvent des commentaires, c'était l'humour n'est pas un art et que de toute façon, c'est facile si on a un sens de l'humour et qu'on décide d'en faire un métier. Nos prestations seront la moitié de l'improvisation et donc, il n'y avait pas de compréhension des exigences des métiers de création en humour. Et ça a pris maintes années, même à ma grande surprise, d'avoir à aller défendre dans l'espace public médiatique, de faire la démonstration de la pertinence et de la légitimité d'une telle école. Ça ne s'est pas fait facilement. Alors, c'était année après année d'entreprendre une démarche fondamentale de valorisation de la discipline, parce que c'en est une, et de l'école elle-même. Donc, ça a pris une certaine, je dirais, une bonne décennie avant que, effectivement, l'idée même d'une formation en humour soit respectée, j'allais dire même acceptée, soit vue comme légitime. Et je pense que ce qui a été l'élément central de l'argumentaire, éventuellement, ça a été le rayonnement des diplômés, des gens qui sortaient de l'école. Alors, on s'est vite aperçu que ça faisait une différence, que ce soit aussi les employeurs, producteurs et autres. C'est une formation de 5 sessions, de 2 ans et demi. Alors, je pense que ce qui est devenu la donnée la plus éloquente de l'impact de l'École nationale de l'humour a été le rayonnement de ces diplômés.
1: Pascaline, il faut qu'on trouve un ou une diplômée de l'École nationale de l'humour à Montréal qui puisse en parler. T'as une idée?
3: Il y a Catherine Levac, elle a eu son diplôme il y a une dizaine d'années, 10-12 ans.
4: En Europe, il n'y a pas d'école de comédie, de formation de comédie. C'est pour ça que, justement, l'École de l'humour à Montréal, il y a autant de Français, de Belges et d'Européens qui viennent. Si eux sont prêts à traverser, sont prêts à traverser l'océan pour venir vivre ici 2 ans pour avoir cette formation-là, peut-être qu'ils sentent qu'ils en ont besoin.
1: Eh bien, justement, quand on regarde du côté de l'Europe, est-ce que tout le monde a envie de partir à Montréal? On a posé la question à l'humoriste suisse Alexandre Kominek et à son franc-parler.
5: Alors, je sais pas, j'ai pas fait. Oh, moi, tiens, moi, j'ai fait l'école de la Lille, hein. Mais, je suis en train de me frapper. Ben, il y a des écoles, tu sais, par exemple, je sais qu'au Canada, il y a une école de l'humour qui est géniale, et il y a des Roman Frécinet, Mehdi Boussaïdan, des gens que je connais qui ont fait cette école, qui est renommée, donc ça j'y crois. Maintenant, je pense que c'est un peu une nouvelle tendance où il y a des écoles, on dit ouais, faut voir. Tu vois, quand c'est un humoriste qui a pas percé, qui lance une école, je suis là, ouais, bon, bah, c'est marrant que tu sois directeur d'école, alors tu devrais prendre des cours, quoi. C'est... Mais après, je pense que c'est vrai, c'est une expérience comme une autre. Si tu peux jouer, tu joues.
6: Ma vie, elle a changé, les amis. Ma vie, elle a changé. En vrai, le vrai truc qui a changé, c'est que maintenant...
7: Romaine Fraissinet.
6: Il y a des gens...
7: Humoriste français.
6: Ils me connaissent. C'est bien.
7: Diplômé de l'École nationale de l'humour.
6: C'est un cadeau du ciel, en vrai, c'est magnifique.
7: Montréal.
6: Mais c'est un truc qu'il faut gérer.
7: 2015.
6: T'es pas prêt avant que ça t'arrive. La dernière fois, je sors de chez moi, passage piéton. Ça, je gère. C'est pas mon premier passage piéton, en vrai, ça va, je m'en sors. Là, il y a un mec qui arrive en vélo, très vite, très, trop vite. Il y a des mecs qui vont trop vite en vélo. T'as envie de les attraper et leur dire « ça y est, passe-le le permis moto, cousin, ça y est !» La vitesse, elle est plus adaptée au véhicule, mon ami, ça suffit. Il y a des gens, ils font ça en roller aussi. Le roller, c'est pas un véhicule, t'es encore un piéton, t'es avec nous. Quand tu l'as acheté, on t'a demandé ta pointure, t'es un piéton, redescends. Là, le mec, il arrive vite, comme ça, vite, vite. Et quand il arrive à mon niveau, il tourne la tête comme ça. Et il fait « Oh !» Romain Fraissinet. Et il s'encule contre une poubelle. Ah. Et moi, je suis là, je me dis, c'est le destin. En total mytho, je lui dis, ça va? Il me regarde, il fait... Ah. Après, il me dit, t'es Romain Fraissinet? Et moi, je m'appelle pas Romain. Je m'appelle Roman. Donc, je lui dis, non. Et il m'a regardé, il m'a dit « Bah nique ta mère alors !» Et ça, c'est une journée classique, les amis.
1: En Afrique, on l'a compris, l'humour est en plein essor. Dans le précédent épisode, on le présentait même comme un nouvel Eldorado. Mais en termes de formation, on en est où? On en discute avec Maman, humoriste nigérien.
8: L'une de mes priorités, c'est la formation. C'est ce qui manque en Afrique, dans tous les domaines. Que ce soit un domaine beaucoup plus indispensable pour la vie quotidienne des Africains, comme la santé, l'éducation, comme la vie de tous les jours, les électriciens. Dans tous les domaines, c'est la formation qui manque en Afrique. Et d'ailleurs, on le voit, toutes les institutions internationales, tous les gouvernants mettent beaucoup, beaucoup d'argent dans la formation. Et c'est pour ça que c'est vraiment mon challenge avec mes amis de la société de production que j'ai montée ici à Abidjan, c'est la formation. Apprendre à l'écriture aux jeunes humoristes, la scène, l'écriture, que ce soit des sketchs, que ce soit des films, des scénarios, pour que l'Afrique, les Africains prennent en main leur narratif et racontent leur histoire. Comme dit le proverbe, maintenant, c'est au tour du lion de raconter l'histoire de la partie de chasse. Le chasseur a raconté la sienne, maintenant, c'est au lion de raconter l'histoire.
9: Marie, je suis en train de dérusher l'interview de Ndongo et il est en train de parler de Africa Stand-Up Festival. Et du coup, ils utilisent beaucoup en fait, ce festival pour former les personnes qui sont intéressées à l'humour. C'est pertinent de le mettre maintenant, je pense.
10: Africa Stand-Up Festival, c'est vraiment le premier festival en Afrique qui a professionnalisé l'humour. On a commencé à programmer des one-man shows et des one-woman shows. Parce que c'est assez rare de voir un festival qui met en scène des one-man et des one-woman shows. Généralement, les festivals, c'est des plateaux. Des humoristes qui viennent, qui passent, qui viennent, qui passent, et puis ça fait une soirée de gala et on diffuse. Nous, on est allé plus loin avec déjà les formations. Chaque fois, on a 2 semaines d'atelier de formation avant chaque festival pour mettre les gars à jour, pour que les gars créent des textes inédits, pour travailler en atelier, échanger les uns avec les autres, etc. C'est pas intéressant d'avoir une scène nationale avec 1 ou 2 humoristes connus, 1 ou 2 humoristes talentueux, 1 ou 2 humoristes qui tournent. C'est bien d'en avoir 10, 15, 20 qui tournent. Ça, c'est magnifique. Là, ça fait que le mouvement, il va durer très longtemps.
11: Je sais ce que vous vous dites. Qu'est-ce qu'il est beau? Qu'est-ce qu'il est bien habillé? Est-ce que... Je sais tout ça, je sais. Je suis Congolais. Il faut bien s'habiller. Donc, le Congolais et la veste, c'est une histoire d'amour. Chez nous, c'est comme ça, c'est normal, il faut bien s'habiller. La veste est un régulateur de vitesse qui t'empêche de faire certaines choses avec brutalité.
12: Welfare Kaya.
11: En boîte de nuit, par exemple, lesquels qui dansent? Beaucoup.
12: Est-ce que ce sont ceux qui sont en veste ou ceux qui sont en t-shirt où on a écrit « Votez un tel,

0: la façon les gars la dansent.
1: Africa Stand Up Festival.
0: C'est comme s'il n'y aura plus de musique, faut faire vite, on va couper la musique.
1: 2020.
0: Parfois on n'a même pas mis la musique. Mais ceux qui sont vestes, tu sens la tranquillité, tu sens, ils dansent pas beaucoup, ils ont acheté une bouteille de whisky. Même à l'église, en dehors du pasteur, ceux qui prient beaucoup, c'est ceux qui sont en t-shirt, polo. Ceux qui sont en veste, ô Père, Père éternel, notre Père, notre Dieu. Ceux qui sont pas en veste, hé Seigneur, la façon dont ils crient, je dis, mais qu'est-ce qui ne va pas? La veste t'empêche de faire certaines choses. Prenez un exemple. Est-ce que vous avez déjà écouté quelqu'un qui est en veste et qui pète et puis ça fait poum? Jamais. La veste empêche l'agressivité du père. Et souvent, ça fait...
1: 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En Suisse, nous n'avons pas d'école nationale dédiée à l'humour, ou pas encore. En revanche, nous avons un syndicat, l'Union romande de l'humour, qui a décidé de créer une formation totalement dédiée aux femmes. On en parle avec Brigitte Rosset, elle est humoriste suisse et elle a présidé l'Union romande de l'humour jusqu'à récemment.
2: De ma génération, on était très peu de femmes, déjà dans le monde de l'humour. Aujourd'hui, on travaille pour, et il y en a un peu plus, il n'y en a pas autant que les hommes, mais il y en a un peu plus. À mon époque, à dire ça, c'est terrible. On était très très peu. Et alors, je sentais pas, on me pose souvent la question, mais je sentais pas la question de genre. Qui, étonnamment, aujourd'hui, on la sent beaucoup plus alors qu'il y a plus de femmes. Et moi, en étant un peu isolée, étonnamment, c'est pas des questions que je me posais. Alors, c'est peut-être une question d'éducation, je sais pas. J'ai une maman, j'ai eu, comme beaucoup, j'ai une maman, mais j'ai eu surtout trois sœurs et un frère et une maman qui nous a élevés en disant, les filles, il faut vous débrouiller, il faut être indépendante, il faut se battre, il faut obtenir ce que vous voulez. Donc, peut-être que c'était tellement inculqué et dans le quotidien qu'il n'y avait pas de souci d'être une femme au milieu de plusieurs hommes.
3: Ça a été tellement, tellement une obsession pour moi, une préoccupation.
1: Louise Richer, fondatrice de l'École nationale de l'humour, Montréal.
3: Au fil des années, parce que les cohortes, pendant les, je vous dirais, les 20-quelques premières années, étaient majoritairement masculines. C'était de l'ordre du 3/4 gars, 1/4 fille. Et depuis 5-6 ans, on a réfléchi à des stratégies qui pouvaient favoriser les femmes, les accueillir, une approche un peu favorable, mais à la fois, j'ai tourné ça dans ma tête, de sélectionner une fille parce que c'est une fille en considérant que le potentiel n'est peut-être pas assez confirmé pour l'accueillir. Je vois comme le MeToo, dès 2017, comme un élément majeur dans l'affirmation de soi et de son propos. Puis j'ai pu observer antérieurement dans des cohortes, que ce soit fin 90, début 2000, qu'il y avait un talent inouï qui était reconnu à l'intérieur de l'école ou par nous, par moi et autres, et qui, en sortant, justement, à travers les méandres des premières expériences qui, relativement souvent, se faisaient dans des soirées d'humour, qui se tenaient dans des bars, ben ces filles-là, comme vous l'avez dit, n'ont pas survécu.
4: Rassurez-vous, on a une super relation avec ma grand-mère. Moi, je l'aime.
1: Sarah Mottet.
4: Elle me respecte pas.
1: Humoriste suisse.
4: C'est ça la dynamique. Vraiment, il y a pas longtemps, je vais boire le café chez elle, puisque je suis une petite fille exemplaire. Et elle me pose sa question préférée au monde. Elle me dit, alors Sarah, quand est-ce que tu nous ramènes un petit amoureux? Moi, je dis, peut-être ce sera une amoureuse, grand-maman. Elle me regarde, elle me dit, non, je pense pas. Elle sait, je vous jure. En plus, il faut voir comment elle est quand elle dit ça. Vraiment, c'est une petite dame d'1m50, cheveux courts, un peu trapue, on dirait une petite lesbienne.
1: Programme. Drôle de femme.
2: On s'est vraiment posé cette question. Pourquoi? Moi, je pense que
1: Brigitte Rosset,
2: dans nos contrées, en fait, l'équité, elle n'est pas encore là. Qu'on a encore dit aux femmes, on aime les femmes qui aiment l'humour, mais en fait, on aime les femmes qui rient aux blagues, et pas forcément les femmes qui font rire. Peut-être que. Je pense que, de toute façon, l'humour reste une prise de pouvoir. Le fait de monter sur scène avec un micro, si on parle du stand-up, c'est une prise de pouvoir. Et que ça reste encore réservé aux hommes. Enfin, les hommes ont de la peine encore à lâcher du terrain, ou les femmes ont encore de la peine à s'imposer. Par exemple, il y avait une jeune humoriste qui m'avait dit « Mais tu sais, moi, à mes débuts, par exemple, quand elle montait sur scène, elle enlevait tout signe de féminité. C'est-à-dire qu'elle s'habillait tout en noir, elle voulait pas se coiffer, elle s'habillait pas, elle se coiffait à peine. Enfin, elle voulait surtout pas se faire remarquer en tant que femme. » Et je me dis, mais c'est vraiment comme les enfants dans la cour de récréation, quand on veut entrer dans le groupe, quand il y a que des mecs, genre avec une capuche, je caricature encore une fois, mais avec une capuche, mais un truc pas féminin, pas, voilà. On se dit, bah, si je veux être admise dans le club, il faut que je rentre dans ces codes-là. Mm-hmm. Alors que petit à petit, elle m'a dit, bah, petit à petit, je me suis mis à mettre des talons, à me maquiller, à mettre des décolletés, enfin, à m'habiller comme j'avais envie de me présenter. Mmh. C'était pas une obligation d'être féminine sur scène, mais c'était au fond, elle reniait ce qu'elle avait envie d'être. Alors que si elle avait envie d'aller avec des grosses boots et puis un sweat, c'est bien son droit.
5: Bonsoir!
6: Catherine Levac.
5: Très heureuse d'être ici, de faire un show dans une salle aussi magnifique, vraiment. Cela dit, moi je vais vous le dire, mes shows préférés, c'est vraiment les shows dans les écoles.
6: Humoriste ouais, québécoise.
5: J'ai comme un rapport particulier à l'éducation. Moi, je viens d'un milieu assez rural. Hein. Chez nous, il y a trois professions acceptables. Enseignante, agriculteur et infirmière durant la Deuxième Guerre mondiale.
6: Diplômée de l'École nationale de l'humour.
5: Moi, quand j'ai dit à mes parents que je m'en allais faire de l'humour, ils n'ont pas trouvé que c'était le gros char. Là.
6: Montréal.
5: Pour vrai, j'aurais pu leur dire que j'étais enceinte de Jean Leloup, ils auraient eu la même maudite face.
6: 2013.
3: Depuis 4 ans, ça avait évolué là, depuis 2013, mais depuis 4 ans, on a des cours paritaires.
6: Louise Richer.
3: Et que ce soit le programme écriture humoristique et création, c'est auteur et interprète. On a un perfectionnement en scénarisation qui est même majoritairement avec des femmes. On le voit aujourd'hui qu'on traverse, on est ailleurs et puis que ça se consolide pour mon plus grand bonheur. Et c'est incroyable comment l'ambiance, comment les discussions à l'intérieur même de l'école, quand tu as une cohorte paritaire versus la grande majorité masculine, l'école évolue, l'école change, l'école bouge. Par moment dans la confrontation, mais par une émulation qui traverse à un moment donné les genres. Et ça, pour moi, c'est, je sais pas, j'allais dire une réussite, une fierté. J'ai toujours peur avec ce mot-là, mais la fierté, elle nous appartient à tous.
5: Je suis arrivée à un moment où l'humour...
6: Catherine Levac.
5: Je me souviens, il y avait un agent qui m'avait dit, là, il y a eu la mode de l'humour absurde, il y a eu la mode de l'humour vulgaire, et là, c'est la mode de l'humour des femmes. Et je me souviens, à l'époque, je m'étais dit, mon Dieu, OK, fait que c'est une mode. On est une mode, dans le fond, on est une... C'est une tendance, c'est quoi? C'est genre la saveur du mois, tu sais. Et heureusement, c'était pas ça du tout. Mais c'est vrai que s'il y en a pas, s'il y a pas de modèle, ben ça donne pas vraiment le goût à personne de s'inscrire justement à l'école de l'humour ou de vouloir faire ça de sa vie, tu sais. Moi, en plus, je fonctionne par modèle. C'est tellement important, les modèles. Moi, si personne est capable de le faire, je suis pas capable. Moi, il faut qu'on me dise, t'es bonne, t'es capable. Oui, t'es bonne, t'es la meilleure. Faut qu'on me le dise 1000 fois pour que finalement, je le fasse, tu sais.
1: 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Nous avons donc parlé de formation, qu'elle soit officiellement reconnue par un pays ou alors dédiée à un genre pour lui permettre d'être plus représenté sur scène. Ici, nous ouvrons un nouveau chapitre qui va nous permettre de comprendre ce qu'il se passe au tout début d'une envie de carrière. Quand on décide de se lancer parce qu'on a l'idée que faire rire ne doit pas être si compliqué que ça, hein, quand on regarde un humoriste sur scène, mais en fait la réalité est tout autre, comme nous le confie Verino, humoriste français.
7: On a toujours ce fantasme quand on est un artiste, ou quand on regarde les autres artistes en fait, c'est ça. Je pense qu'on a le fantasme de créativité absolue et on a l'impression que chaque artiste qu'on voit en stand-up, ils sont juste forts. En fait, tu peux pas lutter, ils sont juste extrêmement drôles et c'est génial. Et donc, quand on voit ce que nous, on est capable de sortir en premier jet, bah, c'est extrêmement déprimant parce qu'en fait, c'est nul. C'est-à-dire qu'on a un écart entre l'espèce de joie qu'on a au quotidien de faire des blagues immédiates qui fonctionnent tout de suite et puis le côté besogneux sur un ordinateur. En fait, il y a une espèce d'injustice. Je sais pas, notre super pouvoir, il disparaît quand on a envie de faire des blagues officiellement. Et donc, du coup, bah, ce qu'on crée, c'est nul. C'est vraiment nul. Et... il faut de l'expérience, je crois que c'est peut-être ça la plus belle expérience que j'ai moi, c'est d'avoir appris au fur et à mesure des années que c'était normal. C'est normal que quand je sorte mes premières histoires, elles n'aient pas d'intérêt tout de suite, quoi. Parce que c'est normal que elle soit plate, qu'elle soit insipide, et puis qu'il faille dedans y rajouter des choses. C'est comme un cuistot qui fait une sauce. Tu peux pas, dès le début, tomber sur la meilleure sauce du monde. Il faut y mettre les ingrédients petit à petit, goûter, voir si ça manque d'acide ou si ça manque de sucre.

0: Puis petit à petit, on finit par obtenir le produit qu'on n'avait même pas imaginé. C'est ça qui est merveilleux. Si ça donne ce que tu voulais, eh ben en fait, c'est décevant. Il faut que ça donne quelque chose de plus que ce que tu voulais, quoi.
1: Ce soir, c'est la 347e vidéo et nous sommes à Bordeaux. Et ça t'est déjà arrivé des fois où tu rigoles sur des trucs dans la vie et tu viens de rigoler, hein, t'as rigolé et après tu dis, ah, je sais pas s'il fallait rire. C'est où t'as un doute, tu dis, ah, on a peut-être la vanne avec la trappe, et tu vois. Mais je veux dire, en ce moment, je suis pile dans la période où il y a le sujet que j'ai choisi de traiter cette semaine, c'est exactement le sujet où je me dis, je sais pas si c'est marrant, je sais pas. Donc on va en parler, et après on décide. Vous avez entendu parler de cette femme au Brésil qui a fait du saut à l'élastique et qui avait pas d'élastique? Elle a fait du saut, du coup. Je t'ai dit, je sais pas si c'est marrant. Je t'ai dit, je sais pas. Par contre, il y a un truc dont je suis certain. S'il y a des gens qui aiment les sports un peu extrêmes comme ça dans la salle ce soir, le saut à l'élastique, vraiment, il faut un élastique, hein, c'est sûr.
2: Quand on m'a confié l'animation des décodeurs, on m'a dit que mon rôle était d'être le liant, ce qui ferait que la mayonnaise prend entre les humoristes et le public. Et vous allez l'entendre, Verino n'est pas le seul à utiliser une formule culinaire pour parler d'humour. On retrouve Maman, humoriste nigérien.
3: L'écriture doit être fignolée, doit être ciselée sur la forme et dans le contenu. Comme des clients qui viennent dans un restaurant, ils veulent bien manger, ils veulent être bien servis et quand ils ressortent, ils en parlent, leur papille en parle encore. Donc l'humoriste doit, et c'est ce que je dis toujours aux jeunes que je forme ici en Afrique, à Abidjan, je leur dis l'écriture c'est d'abord ça.
2: C'est donc l'écriture qui importe pour Maman et pour écrire, est-ce qu'il faut du talent ?
0: En vrai, c'est une bonne nouvelle de pas être talentueux.
2: Verino,
4: humoriste français.
0: Je crois qu'il y a quelque chose, parce que je me considère vraiment pas talentueux. Et dans la vie, de manière générale, j'ai l'impression que chaque chose que j'ai entreprise, c'était des choses que j'avais envie de faire. Mais c'était pas des choses dans lesquelles j'avais des facilités forcément à la base. Alors, pour réussir à faire quelque chose, ça me demande de l'énergie, ça me demande de me mettre au travail. Et là, pour le coup, je suis un vrai besogneux et je suis un peu débile. C'est-à-dire que quand j'ai décidé que je vais faire quelque chose, je vais le faire. Ça va me prendre le temps que ça prendra. Là, j'ai voulu être humoriste quand j'avais 20 ans, j'en ai 43 aujourd'hui. J'ai l'impression que je suis toujours pas arrivé, j'ai encore beaucoup de travail. Mais j'ai une espèce de patience et de besogne, quoi.
2: Cette patience dont parle Verino, est-ce qu'on la retrouve au niveau des professionnels qui suivent les humoristes ? Louise Richer, directrice de l'École nationale de l'humour, demande à ses professeurs de se rappeler que chaque humoriste se développe à son propre rythme.
5: Au fil des ans, on réalise, puis c'est ce que je partage aux professeurs depuis bientôt 4 décennies, de retenir nos premières impressions sur les capacités de quelqu'un. Parce qu'on comprend vite à quel point les courbes d'apprentissage sont diverses, sont diversifiées et que quelqu'un peut connaître une progression vraiment soutenue alors que d'autres vont avoir des périodes plus pas de léthargie, de rester au même niveau. Ensuite, ils vont arriver en deuxième année. L'espèce d'illumination, d'intégration des apprentissages ou des données ou des concepts, la propre réflexion sur eux-mêmes, sur leur style, qui ils sont, quel est le personnage. Tout ça ne se fait pas en ligne droite avec une courbe ascendante. On est partenaire de cette exploration-là et pas dans la menace de dire que s'il y a une période où si on dit exploration, ça veut dire aller voir ailleurs et ça veut dire se tromper. Et pour nous, le droit à l'erreur est central. On parle même du devoir à l'erreur. Parce que si on se maintient sur le petit X ou le petit cercle confortable où on a eu de la validation, puis on sait qu'on est habile dans ce cadre-là, bien, l'idée dans l'évolution, ça veut dire se déstabiliser et essayer donc se tromper.
6: Bonjour la team.
7: Oula la team, à tous, bonjour. Cette vidéo pour vous annoncer une chaîne YouTube qui vient de se créer, la chaîne Eric et Ramzy la team.
6: En effet, il y a 2 ans, nous nous sommes beaucoup amusés avec Squeezie lors d'un imposteur.
7: J'ai des flashs.
6: Je m'en souviens encore.
7: On a tellement ri qu'on en est tombé du lit, Ramzy, rappelle-toi.
6: Oui, mais demande à ta femme.
7: Alors évidemment, ces vieilles vannes ne feront pas partie de notre chaîne YouTube.
6: En revanche, nous avons décidé
7: de faire plein de vannes interdites.
6: De reprendre le concept de l'imposteur.
7: On l'a poussé au hardcore, aux limites. Vannes racistes, vannes misogynes, vannes homophobes.
6: Les handicapés
7: sont les bienvenus.
6: J'espère qu'il n'y en aura qu'une ou deux d'émissions.
7: Parce qu'on sera qu'un seul. Merci à Squeezie de nous avoir filé le concept.
6: Squeezie, merci et regarde bien.
7: Regarde bien comment on éteint
6: ton concept.
0: Pourquoi Eric et Ramzy sont intéressants là aujourd'hui? C'est justement pour cette raison. Hein.
2: Verino?
0: Ils sont en train de se remettre en question, ils savent pas faire YouTube et ils y vont. Et ils n'ont pas peur de rater. Alors que je crois que nos stars de l'humour, elles ont peur de rater en fait. Il y a beaucoup de gens qui ont peur de rater. Hein. Et il faut garder cet esprit d'enfant de si je rate, c'est nul, c'est pas grave, hein, écoute, franchement. Je vais m'en remettre quoi. Et de la même manière, rater une blague n'est pas grave. Hein. Ça, c'est un truc, je sais pas pourquoi c'est devenu grave, je sais pas pourquoi tout le monde a décidé que si jamais un nazi sans prépuce, c'était une blague que les gens aimaient pas, il fallait l'envoyer au tribunal. En vrai, putain, mais redescendons, les gars, quoi. Vraiment, on fait des blagues, si on les rate, on les rate, déjà, on a le droit de les rater. Un boulanger, des fois, il rate ses baguettes, hein. Donc on a le droit de rater des blagues, et donc on a le droit de dire pardon aussi, ça, c'est important. C'est qu'en fait, pour que ce soit juste, il s'agirait pas juste de rater des blagues et puis ensuite de dire « allez vous faire foutre ». Moi, je pense qu'on a le droit de rater des blagues, de s'excuser de les avoir ratées auprès des gens qui sont concernés, et puis on a le droit de pas écouter les blagues des gens.
2: Pour durer, il faut donc sortir de sa zone de confort et s'aventurer sur certains terrains. Mais comment cette prise de risque se gère quand on se forme à l'humour? On retrouve Louise Richer.
5: On a un cours de gestion de carrière qui est très étoffé. Il y a la question, en fait, de prise de risque. Parce que ça appartient à chacun, parce que c'est la lucidité, que les gens soient lucides, que s'ils vont sur tel terrain ou tel autre, qu'ils risquent d'être plus... Un terrain peut être plus miné qu'un autre. Et d'avoir la lucidité de dire, je m'aventure. Mais c'est important pour moi de le faire. Et on parle aussi, donc, de prise de risque et de gestion de risque. Puis on va avoir, par exemple, des invités humoristes qui ont fait scandale ou on a eu un procès très célèbre au Québec, celui de Mike Ward. Toute la réflexion aussi sur la liberté d'expression. Puis c'est pas, on n'a pas la réponse, mais c'est tellement intéressant de provoquer ces discussions-là qui, par ailleurs, ont lieu, se tiennent dans les corridors, mais d'être complètement à l'affût de ce qui se passe et que c'est des occasions en or pour pouvoir poursuivre la réflexion. Mais je reviens à la notion que sans nécessairement avoir la réponse.
2: Ouvrir les vannes.
4: Je viens de penser à un truc, on pourrait consacrer une partie de l'épisode à tous ceux et celles qui hésitent à se lancer. Je suis sûre qu'il y a plein de conseils de tous les gens qu'on a déjà interrogés.
2: Eh bien, tout à fait, Pascaline. La dernière partie de cet épisode vous est donc tout spécialement dédiée si vous êtes la personne la plus drôle de votre bande de potes, mais que monter sur scène vous effraie encore. Vous allez entendre quelques conseils précieux qui pourront peut-être vous servir. Par exemple, si vous doutez parce que votre formation actuelle n'a absolument rien à voir avec l'humour.
8: J'ai plongé là-dedans sans réfléchir. Hein.
2: Maman.
8: Je vous ai dit, je suis parti en France. J'ai fait un troisième cycle en physiologie végétale. Mon sujet de thèse, c'était l'influence du stress hydrique sur la nutrition azotée des légumineuses, vous voyez. Donc mon but, c'était de revenir au Niger, mon pays, contribuer un peu à reverdir le Sahel, le désert. Et le hasard de la vie a fait qu'un ami m'a entraîné dans un atelier de théâtre à Paris, dans le 15e, et ça m'a plu. Il m'a dit « Mais vas-y, écris un sketch pour toi ». Et à Paris, il y a une scène ouverte au Trévise, qui s'appelle le Field. Tous les dimanches, 300 spectateurs viennent en sachant qu'il y a des gens qui ne sont jamais montés sur scène et qui monteront. Donc les gens jouent le jeu. Et c'est comme ça, tous les dimanches, dès que j'écris un sketch, je pars poser ma candidature, je monte et j'ai construit mon premier spectacle comme un chapelet, comme ça, à Paris, dans cette scène ouverte. Et un an et demi après, une société de production m'a proposé un contrat, puisque ça marchait très bien. Et c'est parti comme ça. Après, Laurent Ruquier m'a intégré dans son émission sur Europe 1, sur France 2. Et la même année, on a fait la première émission du Jamel Comedy Club. avec des amis comme Fabrice Eboué, Thomas Gijol, Patson, Yacine. Et c'est parti comme ça, 2006, puis RFI 2 ans plus tard. Et voilà, j'y suis encore. 2013, je suis rentré en Afrique. J'ai monté le Parlement du Rire, qui est devenu aujourd'hui l'émission la plus regardée sur Canal+.
9: Mon frère, tu as vu le journal télévisé de Télé Congo ?
10: Maman, Jamel Comedy Club, 2006.
9: Chers téléspectateurs, bonsoir.

0: millions de dollars au gouvernement du Gabon pour l'achat très urgent d'une dizaine de chasse-neige. Tout le monde sait qu'il n'y a pas de neige en Afrique. Tout le monde, sauf la Banque mondiale.
1: Le meilleur endroit pour être découvert, c'est bien sûr les Comedy Clubs, comme nous l'explique Jonathan Cartelli, producteur belge.
2: Alors, nous, à Bruxelles, on a pas mal de petits Comedy Clubs et pas mal de plateaux, donc c'est assez facile d'aller faire un tour et de voir un peu les nouveaux qui arrivent. Après, forcément, maintenant, je suis là depuis un moment, donc il y a aussi des gens qui me contactent parce qu'ils ont un projet et ils veulent voir si c'est possible qu'on travaille ensemble. Mais sinon, c'est plutôt au coup de cœur en règle générale. Je vais voir un plateau et si la personne me fait rire, je commence à la suivre et je vois un peu vers quoi ça évolue et quels sont ses souhaits. Et puis après, on voit ensuite si on peut avancer ensemble.
3: Dès qu'un jeune...
4: José Charland, programmatrice québécoise du festival Juste pour rire.
3: ...veut faire de la scène, il y a des gens qui suivent la formation, d'autres non, qui vont passer plutôt par le réseau des bars et qui vont faire les comédie clubs, qui vont aller sur les open mic, comme on appelle nous, et qui vont tenter de se faire une place tout en travaillant leurs réseaux sociaux en parallèle, bien évidemment. Donc, dans certains cas, il y a des personnalités publiques qui vont avoir une certaine notoriété, une popularité sur les réseaux sociaux bien avant la scène et ou vice-versa. Dans d'autres cas, ça va être au niveau de la scène que ça va arriver en premier lieu et par la suite au niveau des réseaux sociaux.
1: Mais l'arme absolue, c'est le réseau. Qu'il soit social, c'est une chose, mais celui qu'on tisse autour de soi reste le plus précieux, comme nous l'explique la diplômée de l'École nationale de l'humour et humoriste canadienne, Catherine Levac.
5: Je pense qu'avec les réseaux sociaux, on a la chance de se faire connaître de plein de manières. Moi, ce que l'école m'a apporté, c'est des contacts, c'est des amitiés qui durent encore aujourd'hui, qui perdurent encore aujourd'hui. On parlait de Louise Richer. C'est vraiment des gens qui ont été encourageants dans mon parcours, qui ont fait oui, qui ont validé, qui ont mis un sceau de validation sur mon désir de devenir humoriste, actrice, de faire de la comédie.
6: Ça m'arrive souvent.
7: Julie Conti, humoriste suisse.
6: Ouais, d'avoir des gens qui m'écrivent sur les réseaux, j'essaie si je peux donner des coups de main, dire ah. Et souvent, ce que je fais, c'est que je lui donne des noms. Ok, là, c'est le Comedy Club où tu peux aller le plus facilement. Il y a ce micro ouvert là. J'ai une petite liste de. Déjà, j'ai un petit document Excel où j'ai les différents endroits. Il y a les open mic en Suisse. Je connais pas assez en France, mais en Suisse. Donc dès que quelqu'un vient me dire ça, ouais, je les pousse à fond. Donc n'importe qui, en vrai, femme, homme, enfin, tout le monde peut essayer d'aller sur scène pour faire des blagues.
8: Les pairs sont extrêmement importants. C'est fascinant de voir à quel point le profil des personnes qui s'engagent.
9: Louise Richer.
8: Dans la formation, en termes même d'expérience antérieure, en termes d'âge, en termes d'éducation, de montrer aux autres, à l'autre, son travail qui sera commenté. Alors, ils se nourrissent de part et d'autre avant même d'aller sur scène. Et je pense que se développe une réelle compréhension, puis je pense qu'aujourd'hui, le public le conçoit, je reviens à dire, une réelle compréhension des exigences et de la difficulté des métiers de création en humour.
1: Mehdi Boussaïdan, humoriste québécois.
10: On arrive à l'hôtel, il y a quelque chose qui se passe. Dès qu'on rentre dans l'ascenseur, il y a comme une foule qui nous prend, on se met à s'embrasser direct.
1: Diplômé de l'École nationale de l'humour, Montréal.
10: Là, tu sais, les baisers que tu te rappelles, les baisers que tu te lèves le matin, tu fais oh, j'ai cassé ma dent. Tu sais, ces baisers. On arrive, on rentre dans la chambre, deux temps, trois mouvements, on se retrouve nus, nus comme des enfants français à la plage. Les Français, pourquoi tous vos enfants sont nus à la plage? Papa, je peux aller jouer? Enlève ton froc. On rentre dans la chambre, on s'embrasse, tout, on enlève nos vêtements, tout, elle me regarde et sur moi, elle fait, est-ce que t'as de la protection? Je dis, ouais, j'ai des assurances, mais je vois pas où est le lien. Je dis, non, est-ce que t'as des capotes? Je fais, non, j'ai pas de capotes. Elle fait, mais va en acheter. Je sors de l'hôtel en courant quand même. Évidemment, je me suis rhabillé. Et j'étais pas tout nu dans mon truc. Genre, est-ce que quelqu'un a des capotes? Je cours, je rentre dans une pharmacie qui était encore ouverte, prends une boîte de capotes, cours vers la caisse, j'étais essoufflé. J'arrive vers la caisse, je fais attends une minute, je me dis, je peux pas juste acheter une boîte de capotes, c'est sûr que la caissière va te juger. Ça fait trop comme, vite, vite, vite, je veux baiser. Je dis, achète autre chose, ça va mieux passer. Fait que je prends la première chose que je vois, c'est une barre Mars. Donc je prends la boîte de capotes et la barre Mars, puis j'arrive vers la caisse. Je me dis, attends une minute, qui achète une boîte de capotes et une barre Mars? Il fait quoi le malade en rentrant chez lui? Comme, ok, papa, se gâte.
1: On a également demandé à Alexandre Kominek, humoriste suisse et compagnon de Florence Foresti, son conseil pour un jeune humoriste qui veut se lancer aujourd'hui. Il nous explique selon lui ce qu'il faut faire avant tout.
11: Choper une vieille. Bien sûr. Non, je lui dis quoi? Déjà, je lui dis de jamais se comparer. Si, il aime vraiment ça. Il faut y aller à fond. Il faut jouer. Il faut prendre des risques. et ne jamais se comparer aux autres. Parce qu'il y en a

0: plein qui se mangent les pattes et qui se rongent de l'intérieur en comparant leur carrière à celle des autres. Le métier qu'on fait, c'est comme un sprint, il faut être comme un sprinteur. Tu vois, le sprinteur, quand il court, il regarde que la ligne d'arrivée, il regarde pas à côté de lui. Sauf que le sprint, il dure pas, c'est pas 100 mètres. Le sprint, il dure 10 ans. Donc c'est 10 ans où il faut voir son goal sans regarder autour de soi, jouer et être convaincu de ce qu'on fait, être fier de défendre ce qu'on fait.
1: Et ce qui est très important aussi, au-delà de grands principes, des procédés humoristiques et autres, pour nous...
2: Louise Richer, fondatrice de l'École nationale de l'humour, Montréal.
1: Il faut mettre en place un accompagnement individualisé pour favoriser l'éclosion de la singularité de chacun. Alors, il ne faut absolument pas qu'une école soit un moule. Il ne faut absolument pas que, effectivement, si on dit non, on enchasse ou on retient ou on met en clôture l'humoriste ou l'étudiant qui fréquente cette école-là. Non, toutes les propositions artistiques peuvent être recevables. On est en mesure de dire, assurément, par moment, à des humoristes, et là, le public, c'est nouveau, la proposition artistique. Ça se peut qu'il y ait une certaine résistance au départ, mais c'est aucunement une raison pour dire, ben va voir ailleurs parce que ta réussite, elle se fera pas instantanément.
3: Mon nom est Garyana, ou comme généralement on le prononce ici en France.
2: Humoriste québécoise.
3: Diane.
2: Diplômée de l'École nationale de l'humour.
3: Est-ce que vous savez combien de Garyana qu'il existe dans le monde entier?
2: Montréal, 2017.
3: Deux. Moi puis ma cousine. Je vous jure, c'est ce que ça fait d'avoir des parents haïtiens. Moi, mes parents étaient zéro créatifs dans la vie, sauf quand il a fallu donner un prénom à leur enfant. À la limite, vous me dites, Garyana, c'est sexy, hein? Oui?
4: Oui!
3: C'est exotique, oui?
4: Oui!
3: C'est en forme, oui? Garyana, c'est comme Rihanna, tu sais? Mais avec un petit gars devant.
5: Dites-là, on a Alexandre Cominec qui est devenu une immense star, on a Louise Richer qu'on a formé plein de stars justement, mais est-ce que vraiment vous pensez que tous les humoristes, ils ont envie d'atteindre ce niveau de notoriété?
6: J'ai le souvenir que dans son interview, Verino, il disait que justement pas.
7: C'est terrifiant, je pense, que quand t'es une star, vraiment, et que les gens se disent que t'es trop fort et qu'ensuite, tu dois monter sur scène avec cette espèce de charge. Je crois qu'aujourd'hui, quand t'as une envie saine, entre guillemets, où t'as juste envie de partager des moments de rire avec des spectateurs qui ont envie de partager des moments de rire, en fait, t'as pas besoin d'être une star, quoi. Et au contraire, c'est même bien mieux. C'est l'anti-grosse tête, l'anti-peur. Je pense qu'il n'y a jamais de meilleur moment pour démarrer l'humour que maintenant. En vrai, je pense qu'à l'époque, quand j'ai démarré l'humour, j'avais l'instinct de « j'aime faire rire les gens » et de « j'ai un peu envie de hacker la vie » et « j'ai un peu envie de trouver un endroit où je serais heureux tout le temps ». Aussi, c'est bête, hein, mais moi, j'aime bien être heureux parce qu'après, à la fin, on meurt et tout ça. Et donc, avant de mourir, j'aimerais bien avoir une vie joyeuse, quoi. Ça, c'est mon objectif, c'est d'être heureux en permanence. Donc, ce métier me semblait tout à fait collé à ce que j'avais envie de voir.
2: Les vannes. Vous l'avez entendu, si certains ont un sens naturel de la répartie, devenir humoriste ne s'improvise pas. Derrière chaque spectacle, il y a des heures d'écriture, de réécriture, des scènes ouvertes, des rencontres, coups de cœur et un réseau à créer pour passer au travers de quelques bides et trouver enfin un soir ce qui fait qu'on fasse les gens rire. Au fond, il faut peut-être autant de courage pour se lancer avec une blague que pour remonter sur scène le lendemain quand elle n'a pas fonctionné. Dans le prochain épisode, nous resterons dans les coulisses de ce métier, mais nous aborderons un sujet beaucoup plus terre à terre, le fric. Peut-on vraiment gagner sa vie en faisant rire? À partir de quel moment un hobby devient-il une profession? Les humoristes vivent-ils de leur spectacle, de réseaux sociaux, de la télévision ou de pâte au beurre pendant quelques années? Ne manquez pas la suite d'Ouvrir les vannes. À bientôt.
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2: 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Le Flash, Mélodie Pépin.
4: Encore un vol dans un musée en Italie. 4 œuvres du peintre Antonello de Messine, célèbre peintre de la Renaissance, ont été dérobées hier soir dans un musée sicilien, des tableaux d'une valeur exceptionnelle. Il y a 2 jours, la police italienne a retrouvé 3 tableaux de Renoir, Cézanne et Matisse d'une valeur de 9 millions d'euros qui avaient été volés à Parme en mars dernier par un gang présumé de Moldave. La Savoie, touchée par 2 feux simultanés, dans la vallée de la Maurienne, l'un est maîtrisé, l'autre continue de progresser. Et dans les Landes, la situation évolue plutôt favorablement, selon le préfet. Pas de reprise cette nuit de l'incendie qui a parcouru 1700 hectares depuis jeudi. Pour l'instant, pas de retour des 650 évacués prévus. Et après, il faut penser à la reconstruction. Demain, le Premier ministre Sébastien Lecornu est attendu en Gironde, sur le lieu du méga-feu, toujours pas éteint, qui a ravagé 42 000 hectares. Les élus locaux veulent du concret. Et maintenant, les orages qui menacent. Orages attendus cet après-midi sur les 3/4 du pays, avec des chutes de grêle et des bourrasques à 80 km/h possibles en montagne. Hier, des torrents de boue ont dévalé les rues d'Andorre et la foudre a embrasé un clocher dans l'Aveyron. Chez nos voisins belges qui luttent contre le pire incendie de leur histoire, dans les Fagnes à l'Est, le ministre de la Défense promet un plan militaire et salue l'aide européenne arrivée en renfort. La Pologne envoie un avion sanitaire en Hongrie où un car polonais s'est renversé, faisant 12 morts, au moins 10 blessés graves. 600 drones ont visé Moscou pendant la nuit, attaque d'une rare ampleur, la capitale russe de plus en plus ciblée ces derniers mois par l'armée ukrainienne. Kiev également visée cette nuit par des missiles balistiques russes. Un marché du livre a été détruit. De part et d'autre, on compte 12 morts au moins, les deux pays qui intensifient leur frappe longue portée depuis plusieurs mois, mais sans avancer sur le front ni sur le plan diplomatique. Et dans cette guerre qui dure depuis plus de 4 ans, de plus en plus d'incursions dans les pays voisins, un drone a été abattu dans le ciel roumain ce matin, interception menée par un avion de combat espagnol. Vendredi, des avions de chasse italiens ont abattu un drone entré en Lettonie. Rendez-vous 19h21 ce soir si vous voulez vivre la dernière finale de Léon Marchand au championnat d'Europe de natation à Saint-Denis. Il s'est qualifié ce matin sur 400 mètres nage libre, une première pour le Français. Déjà sacré champion d'Europe sur 200 mètres papillon hier. La France est 4e au tableau des médailles. Le Japon, lui, vise la Lune, mais pas la nôtre. Les lunes de Mars, ses ingénieurs préparent une mission non habitée pour envoyer des robots sur une des lunes de la planète rouge et récolter du matériau. Il s'agit de mieux percer le mystère des origines du système solaire. Le vaisseau qui doit partir dans les prochains mois restera en orbite pendant 3 ans.
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13: Merci Mélodie Pépin. On refait un point avec vous sur l'actualité dans une heure à 15h. Imaginez-vous seul, coupé du monde, épuisé physiquement et moralement. À qui penseriez-vous pour vous donner la force de vous battre jusqu'au bout ?
14: J'avais les larmes aux yeux, car je pensais qu'il allait mourir. Il m'a regardé et m'a dit « Qu'est-ce qu'il y a, Ada ?» Je ne pouvais tout simplement pas m'empêcher de pleurer, car je savais qu'il ne tiendrait pas jusqu'à ce que le bateau arrive, et qu'alors, je serais toute seule.
13: Seule, sur une île déserte, perdue dans l'Arctique, entre l'Alaska et la Sibérie. C'est ce qui est arrivé au début du XXe siècle à une héroïne de l'exploration polaire longtemps restée dans l'ombre, Ada Blackjack. En 1921, cette jeune femme inuite est recrutée par des explorateurs pour les accompagner dans une mystérieuse expédition vers une île isolée dans les mers gelées du Grand Nord. Ada Blackjack a grandi en ville. Elle ne sait ni chasser ni pêcher et a une peur panique des ours polaires. Elle a été embauchée pour cuisiner et coudre des vêtements durant toute l'expédition. Mais l'aventure vire au cauchemar.
15: De toutes les expéditions auxquelles j'ai participé, celle-ci est la plus désastreuse.
13: Ada finit par se retrouver seule, loin de tout, cernée par les glaces. Qu'est-il arrivé à ses compagnons et comment va-t-elle réussir à s'en sortir ? C'est cette histoire vraie de survie que je vais vous raconter. Je suis Daniel Fievé et je vous emmène au-delà du cercle polaire arctique sur les traces de cette Robinson des glaces qui est parvenue à regagner la civilisation in extremis.

0: Septembre 1921. À l'extrême pointe ouest de l'Alaska, dans la petite ville de Nome, une jeune femme s'arrête devant une cabane délabrée dans une ruelle boueuse. Elle vient consulter la chamane qui habite ici. Celle-ci l'aidera à prendre la bonne décision. Elle est face à l'un des choix les plus importants de sa vie. Le chef de la police de Nome, qui la connaît depuis qu'elle est toute petite, est venu la voir hier.
1: Ada, j'ai une proposition qui devrait t'intéresser. 4 explorateurs viennent de débarquer en ville. Ils préparent une expédition dans l'Arctique et veulent embaucher des Inuits pour les accompagner. Ils cherchent des gens pour chasser, poser des pièges, mais aussi pour cuisiner et coudre. Des familles entières ont déjà été approchées et sont intéressées. T'es bonne couturière et tu parles anglais. Ce serait une bonne opportunité pour toi.
0: L'homme sait que la jeune femme de 23 ans traverse une période difficile depuis qu'elle s'est séparée de son mari, Jack Black Jack, qui la battait. Par manque d'argent, Ada a dû se résoudre à placer Bennett, son fils de 5 ans, malade, dans un établissement de Nome qui accueille les orphelins et les enfants que les parents ne peuvent pas élever. Pour l'instant, les revenus irréguliers qu'Ada tire de ses heures de couture ne lui permettent pas de récupérer son fils. Il lui faut trouver de l'argent et les explorateurs proposent une rémunération mensuelle de $50. Jamais la jeune Inuit n'a gagné une telle somme. Sa mission durerait au minimum 1 an et peut-être 2. L'argent gagné lui permettrait de sortir Bennett de l'orphelinat et de l'emmener à l'hôpital de Seattle où il serait mieux soigné. Mais pour que ce rêve se réalise, la jeune femme doit accepter de quitter sa maison, sa famille et surtout de partir loin de son fils, longtemps. Et puis Ada ne se sent pas du tout l'âme d'une aventurière. Elle a grandi en ville, n'a jamais appris à chasser ou à pêcher. La seule idée de croiser la route d'un ours polaire la terrorise. Voilà pourquoi, avant de prendre sa décision, elle vient consulter cette chamane.
2: Tu partiras pour l'île lointaine, mais l'expédition sera dangereuse et n'apportera que la mort.
0: Les yeux écarquillés, la chamane la met en garde.
2: Il faudra que tu te méfies des couteaux et du feu.

0: Cette prophétie peu rassurante ne suffit pas à décourager Ada. L'espoir d'une vie meilleure pour elle et son fils Bennett l'emporte. C'est décidé. Elle prendra part à ce voyage vers le Grand Nord. En ville, tout le monde ne parle plus que de cette expédition. Le nom de l'explorateur qui en est l'organisateur est sur toutes les lèvres. Viljalmur Stefansson, un Canadien d'origine islandaise qui a acquis une renommée internationale. Il a dirigé plusieurs grandes expéditions et offert au Canada quelques îles dont on ignorait l'existence. Aujourd'hui, il vit confortablement de ses livres et de ses conférences. Le public se presse pour venir écouter ce bel homme d'une quarantaine d'années, doté d'un indéniable charisme. Stefansson pérore et captive les foules.
1: Merci. L'Arctique, tel que nos contemporains le décrivent, n'existe pas.
0: Devant un public conquis, l'explorateur défend l'idée du Friendly Arctic. L'Arctique accueillant.
1: Quand on comprendra que les régions polaires sont fertiles et hospitalières, il ne manquera pas d'hommes pour explorer, vite et sans peine, les recoins les plus secrets.
0: Les affirmations de Stefansson ont de quoi surprendre si l'on songe au fiasco de la grande expédition qu'il a dirigée quelques années plus tôt. Il était parti en 1913 en quête d'un continent inconnu dont il suspectait l'existence au sommet du globe. Son navire, le Carluc, avait été pris dans les glaces. Stefansson avait abandonné bateau et équipage pour regagner avec une poignée d'hommes l'Alaska à pied par la banquise. Le Carluc avait dérivé jusqu'à être broyé par les glaces. 11 des 25 membres de l'expédition avaient trouvé la mort dans cette aventure tragique. Le drame n'avait pas refroidi les ardeurs de Stefansson, qui, après avoir réussi à regagner la civilisation, persistait à minimiser les dangers de l'Arctique.
1: J'ai toujours considéré le Grand Nord comme un endroit accueillant, aussi ordinaire que le Manitoba, le Montana ou le Dakota.
0: Pour certains de ses contemporains, Stefansson est un imposteur. Pour d'autres, il est un modèle. Nombre de jeunes aventuriers rêvent d'embarquer avec lui. Alors quand Stefansson a l'idée d'organiser une nouvelle expédition vers une île perdue de l'Arctique, l'île Wrangel sur laquelle des rescapés du Carluc s'étaient réfugiés après le naufrage, il n'a aucune difficulté à recruter 4 jeunes volontaires. Ils sont prêts à le suivre n'importe où. Ou plutôt à aller là où il les enverra. Car le célèbre explorateur n'a pas prévu de les accompagner. Il organise, finance et donne les instructions. Ce sont ces 4 hommes envoyés par Stefansson qui viennent de débarquer dans la petite ville de Nome, aux confins de l'Alaska. Pendant qu'ils s'affairent à acheter provisions et matériel pour leur expédition, prenons le temps de faire connaissance. Fred Maurer, 28 ans, réservé mais volontaire. Il fait partie des naufragés du Carluc qui s'étaient réfugiés sur l'île Wrangel. Cette terrible épreuve n'a pas entamé sa passion pour l'Arctique. Au contraire, 7 ans après avoir frôlé la mort sur Wrangel, il veut y retourner comme s'il avait une revanche à prendre sur cette île. À ses côtés, Lorne Knight, 28 ans, un solide gaillard d'1m80 pour 100 kilos. Gouailleur et un peu fruste.
2: Bonne chopine n'a jamais fait de mal à personne.
0: Il a déjà participé à des expéditions dans le Grand Nord et a été formé par Stefansson. Leurs 2 autres coéquipiers sont plus jeunes et sans expérience. Milton Gale, 19 ans, charismatique et plein d'humour. Le profil type du bon camarade. Il n'a jamais voyagé, mais rêve de grandes aventures. Enfin, Alan Crawford, 20 ans, étudiant en géologie et en paléontologie. Bien qu'il soit très jeune et totalement inexpérimenté, Stefansson l'a nommé chef de cette expédition, car il possède un atout que ses coéquipiers américains n'ont pas. Il est citoyen canadien et sujet britannique. Avant son départ, Stefansson a cru bon de lui faire ce petit rappel par écrit.
3: N'oubliez jamais ceci. Bien que j'aie confiance en vous, vous avez le commandement parce que vous êtes sujet britannique. Knight et Maurer ont une expérience que vous n'avez pas. Vous ferez preuve de sagesse en suivant leurs conseils.
0: Pourquoi est-il si important que le chef de cette expédition soit britannique ? Stephenson a demandé aux quatre explorateurs de garder confidentiel l'objectif de ce voyage, au sujet duquel les rumeurs vont bon train. S'agit-il d'une mission d'exploration ou de colonisation de l'île Wrangel ? Interrogé par la presse, Stephenson reste flou, mais il semble considérer que cette terre n'appartient à personne, bien qu'elle soit revendiquée par la Russie. Toutes ces considérations sont bien loin des préoccupations d'Ada Blackjack, qui vient officiellement d'être embauchée par le jeune chef d'expédition Alan Crawford. Celui-ci lui a donné un peu d'argent pour qu'elle se procure le matériel de couture dont elle aura besoin.
4: Avant de quitter Nome, j'ai acheté des tendons, des aiguilles, des dés à coudre et du fil de lin. Monsieur Crawford a affrété le bateau Silver Wave. Le nom du commandant était Jack Hammer.
0: Le jour du départ, le 9 septembre 1921, lorsqu'Ada se présente devant le Silver Wave, aucune des familles inuites engagées n'est là. Toutes ont renoncé à partir au dernier moment. Les quatre explorateurs considèrent avec embarras cette frêle couturière d'1,50 m, intimidée, qui se tient seule sur le quai face à eux. Comment cette jeune femme pourrait à elle seule assurer tout le travail qu'il y aura à faire sur l'île ? Ada elle-même n'a plus envie d'embarquer dans ces conditions. Mais pour les aventuriers, pas question de repousser le départ. Alors ils promettent à Ada d'embaucher d'autres Inuits lors de l'escale prévue sur la côte sibérienne avant d'arriver sur Wrangel. Les quatre hommes insistent. Ada se laisse convaincre.
5: La barre de chaud.
6: La barre de chaud.
0: Sous un soleil radieux, les voiles gonflées par le vent, le Silver Wave prend le large. Le lendemain, le bateau accoste comme prévu au Cap Dejnev, à l'extrême est de la Sibérie. Les explorateurs ne parviennent à recruter personne. Aucun Inuit n'accepte de suivre ces inconnus dans leur obscur projet. Ada voudrait rentrer, mais il est trop tard. Elle est déjà trop engagée dans cette histoire. Elle n'a plus vraiment le choix. Le bateau met le cap sur Wrangel. L'île ne se laisse pas approcher facilement. La mer grossit, le vent forcit. Bientôt, une tempête se déchaîne sur le petit navire. À la barre, le capitaine Hammer tient bon. Il a accepté de conduire ses hommes et cette femme sur cette île isolée de tout, sans comprendre leur motivation. Pour lui, personne ne se rend de son plein gré sur ce morceau de terre hostile. Après 4 jours de navigation dantesque, les sommets enneigés de Wrangel sont en vue. Le 15 septembre 1921, les explorateurs profitent d'une accalmie pour débarquer avec leurs provisions, leur matériel, leurs 7 chiens de traîneau et un chaton surnommé Vic. Sans tarder, les 4 jeunes gens hissent un drapeau britannique sur l'île et procèdent à un cérémonial bien connu des navigateurs à l'époque. Ils enterrent une bouteille contenant une proclamation sans équivoque.
7: Je sous-signais Alan Rudyard Crawford, natif du Canada et sujet britannique, ainsi que les hommes dont les noms suivent. Considérant les revendications étrangères intermittentes, avons procédé au lever de drapeaux britanniques et canadiens, suivant les conseils et sur la demande de Villiamur Stephenson, sujet britannique, et déclarons l'île, connue sous le nom de Wrangel, juste possession de Sa Majesté George V, roi de Grande-Bretagne.
0: Le commandant Hammer assiste depuis le pont de son bateau à cette prétendue prise de possession britannique à laquelle lui, capitaine de nationalité américaine, vient de participer à son corps défendant. Ne voulant pas être accusé de complicité dans cette affaire, il s'empresse à son retour de rapporter aux autorités locales ce surprenant lever de l'Union Jack

sur Wrangel. La nouvelle va rapidement se répandre et susciter de vives protestations. Tel était donc le projet de Vilhjálmur Stefánsson. Établir une petite colonie sur Wrangel pour en revendiquer la propriété au nom de la Grande-Bretagne. Il enverrait dans un an un navire pour ravitailler et relever tout ou partie de l'équipe en place. Stefánsson a pris cette initiative sans en avertir la couronne britannique. Il pense convaincre le gouvernement du Royaume-Uni de le suivre dans cette conquête en le mettant devant le fait accompli. À titre personnel, il espère pouvoir tirer profit de cette île. L'explorateur est persuadé que les grandes lignes aériennes reliant l'Amérique à l'Europe passeront un jour par le nord. Wrangel constituera alors un lieu stratégique pour les escales. Mais Vilhjálmur Stefánsson a-t-il conscience des risques qu'il fait courir à ses quatre hommes et à cette femme pour nourrir ses ambitions personnelles? Cette île de l'Arctique, sur laquelle lui n'a jamais mis les pieds, se révélera-t-elle aussi accueillante qu'il le prétend ?

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1: Sur le rivage morne de l'île Wrangel, Ada Black Jack a du mal à retenir ses larmes. Que fait-elle ici avec ces quatre hommes qu'elle ne connaît pas ? L'île sur laquelle elle vient d'arriver est grande, 140 km de long pour 80 de large, mais elle est totalement inhabitée. Les brumes de l'Arctique dissimulent aux yeux du monde ce paysage désolé de toundra que surplombent au loin d'austères montagnes. La petite expédition a débarqué sur la côte sud de l'île où alternent plages de gravier noir et promontoires rocheux. En ce mois de septembre, le sol est recouvert de mousse et de lichen. Mais bientôt, la glace et la neige recouvriront tout. Crawford, Knight, Gale et Maurer s'activent pour établir le camp. Trois tentes sont dressées. Pas un arbre ne pousse sur cette île, mais le bois flotté déposé par la mer sur le rivage semble une ressource inépuisable.
2: Nous sommes maintenant occupés à empiler du bois de chauffage et à préparer les quartiers pour l'hiver.
1: Les sept chiens, achetés à Nome, n'ont pas l'air très en forme. Une partie des provisions se révèlent avariées, mais rien n'entame l'optimisme des quatre aventuriers.
2: Les traces de renards semblent prometteuses. Nous devrions donc passer un hiver réussi. Nous avons avec nous une femme esquimaude qui coud des vêtements, et elle s'en sort très bien.
1: Ada dissimule son désarroi et s'acquitte des tâches qu'on lui confie. Elle coud des capuches au parka, s'occupe de l'intendance tandis que les hommes explorent les alentours. Ils reviennent ravis de leurs excursions. Chaque jour, ils aperçoivent une multitude d'animaux. Chouettes harfangues, mouettes, sternes, ours polaires, phoques, morses, renards. Le gibier ne manque pas. Ada ne partage pas vraiment l'enthousiasme de ses compagnons. Les ours qu'elle voit passer au loin la terrifient. Elle ne sait pas se servir d'un fusil et refuse d'apprendre. Elle a horreur des armes à feu. La jeune citadine n'est décidément pas dans son élément. Fin septembre, les premiers flocons font leur apparition. La banquise commence à se former. Le piège de l'hiver est déjà en train de se refermer sur Wrangel. Ada fond de plus en plus souvent en larmes et se dit trop angoissée pour travailler. Son comportement commence à inquiéter ses coéquipiers. Dans son journal, Lord Knight se montre compréhensif.
2: Nous la surveillerons et prendrons soin d'elle.
1: Malgré la bienveillance dont Knight prétend faire preuve, Ada est un peu effrayée par cet homme à l'imposante carrure qui rit très fort et hausse régulièrement le ton.
2: Il va pas se rentrer tout seul, ce bois.
1: La jeune femme ne considère pas les quatre explorateurs de la même manière. Maurer se montre froid et distant à son égard. Gale est plus affable et respectueux, contrairement à ses deux aînés. Le jeune homme de 19 ans ne l'appelle jamais la native ou la femme. Il l'appelle par son prénom, se montre attentif et plaisante avec elle. Elle le trouve gentil, mais le considère un peu comme un gamin. En revanche, elle est tombée sous le charme d'Alan Crawford et ne cherche pas à le cacher. Restant le plus possible à ses côtés, lui jetant des regards appuyés, le complimentant sur ses beaux yeux verts. Crawford est un peu gêné, d'autant que ses compagnons ne ratent pas une occasion de se moquer des tentatives d'approche peu discrètes de la jeune femme.
2: Encore en train de roucouler tous les deux.
1: Ada n'a que faire de leur raillerie. Elle ne tarde pas à avouer ses sentiments à Crawford. C'est peut-être sa façon à elle de lutter contre le désespoir et l'angoisse. Mais cela ne fonctionne pas. Au contraire, Crawford ne cédant pas à ses avances, elle se sent rejetée. Sa place n'est décidément pas ici. Un matin de novembre, alors qu'elle observe Knight aiguiser un long couteau, la mise en garde de la chamane lui revient en mémoire.

0: Il faudra que tu te méfies des couteaux et du feu. L'expédition sera dangereuse et n'apportera que la mort.
1: Ada perd pied et panique. Elle s'enfuit quand ? Quand Knight et Crawford s'aperçoivent de sa disparition, ils partent à sa recherche. Ils suivent ses traces dans la neige. En les voyant arriver, Ada hurle et demande qu'on la laisse mourir. Les deux hommes la ramènent de force au camp. Après cet incident, Knight se montre beaucoup moins compréhensif à son égard.
2: Ça peut paraître divertissant, mais ce n'est pas drôle d'avoir une femelle hurlant, refusant de travailler et piochant dans les provisions. Dieu sait ce qu'elle est capable de s'infliger ou de nous faire subir. Il faut la surveiller sans cesse. C'est pesant.
1: Knight décide de sévir.
2: La méthode douce a échoué. Désormais, j'userai de la force.
1: Un jour, alors qu'Ada refuse obstinément de réparer des bottes, Knight, furieux, la sort de force de la tente et l'attache au mât du drapeau. Ada s'égosille pendant 3 heures dans le froid avant que l'on vienne la détacher. Les jours suivants, elle fugue à plusieurs reprises. Parfois, elle suit les traces d'un renard. Selon les croyances inuites, des esprits déguisés en renards vivent dans des collines creuses. Elle se dit qu'elle serait plus heureuse là-bas, avec eux. Les hommes ne comprennent rien à son comportement. Ils la ramènent sans ménagement, en l'attachant sur le traîneau. Knight est excédée par son attitude.
2: Elle reste assise, mange nos provisions et reçoit $50 par mois pour faire le contraire de ce qu'on lui demande. À mon retour, je serai bon pour l'hôpital psychiatrique.
1: Ne sachant comment remettre Ada au travail, Knight décide de la priver de repas. Ses compagnons le laissent faire. Ses brimades sont aussi cruelles qu'inefficaces. Ada est dans une profonde détresse psychique. Le manque d'empathie et de psychologie dont font preuve les explorateurs ne l'aide pas à aller mieux. Pas plus que la nuit polaire qui vient de débuter. 2 mois d'obscurité à traverser. Le soleil ne réapparaîtra pas avant le 20 janvier. C'est au fond d'elle-même que la jeune femme va trouver la force de remonter la pente. Un matin, elle demande à Knight ce qu'elle doit faire pour aider.
2: Des moufles et des chaussettes.
1: À la surprise générale, la jeune femme se met à l'ouvrage et coud sans s'interrompre jusqu'au soir. À partir de ce jour, elle cuisinera et confectionnera les vêtements pour tout le monde sans protester. Ada Blackjack n'expliquera jamais ce qui s'était passé dans sa tête au moment de ce déclic. Pas plus qu'elle ne racontera comment elle avait vécu les moments difficiles qui l'avaient précédée. La petite communauté apaisée résiste aux assauts de l'hiver. Dehors, le blizzard souffle sans répit. Les températures plongent en dessous des moins 40 degrés. Les 5 hivernants passent des journées entières agglutinés autour du poêle, sous la tente autour de laquelle ils ont construit un igloo. Lorsque le temps s'améliore un peu, les hommes quittent leur tanière et s'enfoncent dans la nuit glacée pour aller relever les pièges. Les renards se font rares. Un jour, Ada, restée seule au camp, entend un grognement sourd. C'est un ours. Nanook, cet animal qui occupe une place à part dans les légendes inuites et qui hante les cauchemars de la jeune femme depuis toujours, se tient là, à quelques mètres de l'entrée de la tente. Que faire ? Ada ne sait pas se servir du fusil, prendre un couteau, enflammer un morceau de bois avec les braises du poêle. La jeune couturière est incapable de faire le moindre mouvement. Elle reste pétrifiée, tétanisée par la peur. Le temps s'arrête. L'ours vient de s'effondrer. C'est Gale, de retour d'excursion, qui a tiré. La petite communauté vient de reconstituer ses réserves de viande pour un bon moment, au prix d'une frayeur qu'Ada ne voudrait plus jamais avoir à revivre. La jeune femme fait maintenant partie intégrante du groupe. Knight lui fait encore un peu peur, elle n'attend plus rien de Crawford, mais elle s'est liée d'amitié avec Gale. Les drôles de poèmes qu'il tape sur sa petite machine à écrire l'amusent.
3: Si au cours du dîner survient un incident, mieux vaut tourner la tête afin de l'ignorer. S'attarder sur ses faux pas est inconvenant, les invités ne doivent pas les remarquer.
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1: Sous la tente, on rit, on chante, on se raconte des histoires. L'ambiance est chaleureuse, la petite chatte vit qui contribue. Elle est un précieux réconfort pour tout le monde. L'hiver passe, il n'aura fait que 2 victimes. 2 chiens sur les 7 n'ont pas survécu. En mai, la neige fond, laissant réapparaître la toundra noire de la lugubre Ilvrangel. Ada a le mal du pays, mais elle garde le moral en se disant que le plus dur est derrière elle. Dans quelques mois, le bateau de ravitaillement envoyé par Stefansson passera et elle pourra repartir. Ses compagnons pensent rester encore au moins 1 an sur l'île. Ils sont éprouvés, certes, mais les vivres frais qu'apportera le navire leur donneront le regain d'énergie nécessaire pour poursuivre l'aventure. Mais l'été avance et la glace reste très présente autour de l'île. C'est à se demander si un bateau pourrait se frayer un passage.
4: Nous nous attendions à un bateau tous les jours cet été-là, car parfois l'océan se dégage pour permettre au bateau d'entrer. La glace sort, mais revient.
1: Chaque fois que la mer s'ouvre un peu, les 5 compagnons reprennent confiance, mais l'horizon reste désespérément vide. Que se passe-t-il ? Pourquoi la relève n'arrive pas comme l'avait promis Stefansson ? À des milliers de kilomètres de là, l'explorateur ambitieux peine à réunir les fonds pour affréter un bateau. Son initiative n'a pas reçu l'accueil qu'il espérait, comme en témoigne cette dépêche de Londres datée de mars 1922.
3: L'annonce du New York Times selon laquelle William Muir Stefansson aurait procédé à un lever de drapeau sur l'île Wrangel a pris au dépourvu les autorités britanniques. Le gouvernement de Sa Majesté est étranger à cette expédition. Une enquête auprès des services compétents témoigne de leur désintérêt pour Wrangel.
1: Le Canada ne soutient pas non plus son ressortissant dans cette affaire. Malgré ses déconvenues, mi-septembre, Stefansson parvient enfin à envoyer un bateau de ravitaillement vers Wrangel. Mais jamais depuis 25 ans, il n'y avait eu autant de glace autour de l'île à cette période de l'année. Le bateau ne parvient pas à approcher. Il doit faire demi-tour. En réponse aux lettres inquiètes des familles des jeunes explorateurs, dont on est sans nouvelles depuis maintenant 1 an, Stefansson ne se départit pas de son optimisme légendaire.
5: Nous n'avons aucune raison de croire qu'ils ont besoin d'aide ou qu'ils n'ont pas les compétences nécessaires pour faire face à la situation. Considérez seulement que les hommes sont coupés du monde pendant 1 an. Ils sont en sécurité sur leur île, comme Robinson Crusoe l'était sur la sienne, peut-être même davantage, parce qu'il n'y a pas de cannibales sur Wrangel. Ils ont autant de chances d'être en bonne santé dans 1 an que vous au Texas ou moi à New York.
1: Sur Wrangel, la situation est loin d'être aussi idyllique. Les visages sont devenus plus anguleux, les corps sont amaigris, rongés par la fatigue et le froid. Knight dit souffrir de rhumatisme persistant. À mesure que l'hiver avance, l'inquiétude s'installe. Les provisions débarquées il y a 1 an sont quasiment épuisées et les animaux se font plus rares que l'année précédente.
4: Au moment de Noël, nous avons mangé de la viande de phoque salée, du pain dur et du thé pour notre dîner. Je me suis demandé où je serais si je vivais jusqu'à Noël prochain.
1: La pénurie guette. Les 5 compagnons craignent que ce 2e hivernage leur soit fatal. Alors Knight et Crawford décident d'aller chercher de l'aide. Ils vont gagner la Sibérie à pied par la banquise pour ensuite rejoindre la petite ville de Nome. Début janvier 1923, soit près de 15 mois après être arrivés sur Wrangel, Knight et Crawford chargent le traîneau de provisions pour 30 jours. Accompagnés des 5 chiens, ils s'enfoncent dans la nuit polaire sous le regard inquiet de Morer, Gale et Ada. Leur expédition tourne rapidement au désastre. Un enchevêtrement de crêtes de glace infranchissables les contraint à faire d'innombrables détours. Knight sent ses forces l'abandonner. Ses jambes le font souffrir. Il a longtemps nié l'évidence du mal qui le ronge depuis des mois. Mais cette fois, il n'y a plus de doute. Knight a le scorbut. Il a surestimé ses forces. Ce n'est pas lui qui aurait dû accompagner Crawford. Les deux hommes n'ont pas le choix.

0: ils font demi-tour.
1: De toutes les expéditions auxquelles j'ai participé, celle-ci est la plus désastreuse. Nous n'avons vraiment pas de chance. Ou s'agirait-il d'incompétence ?
0: 13 jours après être partis, Knight et Crawford sont de retour au camp. Ils sont dans un état épouvantable, le visage noirci et gonflé par le froid, des engelures aux pieds. Knight boite, il n'est plus que l'ombre de lui-même. Mais Crawford récupère rapidement et pour lui, aller chercher de l'aide reste une urgence. Il convainc Gale et Maurer de repartir avec lui.
2: Knight était très malade et faible. Les trois autres garçons ont parlé de faire le même voyage en Sibérie et Knight a dit que ce serait mieux parce que les trois garçons pourraient construire une cabane de neige plus facilement la nuit que deux garçons.
0: Gale demande à Ada de prendre soin de Knight pour qu'il guérisse et il lui promet de revenir les chercher.
2: Avec un bateau ? Et s'il ne pouvait pas y arriver avec un bateau, il viendrait avec un traîneau de chiens l'hiver prochain.
0: Fin janvier 1923, Crawford, Maurer et Gale se mettent en route, laissant Knight et Ada seuls.
1: Je me demande ce que les gens diront de mon séjour ici, seul avec cette bonne femme. Elle rêve d'avoir un blanc. Aucune chance avec moi.
0: Ada n'est pas plus ravie de cette situation. Knight l'effraie toujours un peu. Un huis clos difficile s'annonce entre la jeune Inuit et l'explorateur affaibli par la maladie.

0: C'était Nina Uzan qui chantait Charade sur France Inter.
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0: Début février, alors que le vent redouble, Ada découvre à quelques mètres de la tente Knight gisant dans la neige. Elle court jusqu'à lui. S'il était mort, elle se retrouverait toute seule, au cœur de l'hiver, sur cette île déserte perdue dans l'Arctique. Mais Knight respire encore. Il ouvre les yeux.
2: Tout va bien, Ada. J'ai fait un léger malaise.
0: Ada aide l'explorateur à regagner son lit. Son état empire, le scorbut le ronge. Pour guérir de cette maladie due au manque de vitamine C, Knight réclame de la viande fraîche. Ada part poser des pièges, mais elle n'a jamais appris à le faire.
3: Quand j'étais dehors, j'avais peur de rencontrer un ours polaire. De temps en temps, je me retournais et regardais autour de moi pour voir s'il y en avait un. S'il y en avait eu un, je me serais évanouie. Car je n'avais qu'un couteau à neige avec moi. Je ne portais jamais de fusil lorsque j'étais sur le terrain de piégeage. Pendant environ un mois, je n'ai jamais attrapé de renard.
0: Knight se lamente en voyant rentrer Bredouille, la jeune femme.
2: J'ai faim, mais je n'en peux plus de manger des biscuits et de la graisse de phoque.
0: Ada persévère. Elle comprend comment mieux positionner les pièges. Il faut les enfouir moins profondément dans la neige. Au bout de plusieurs semaines, elle attrape enfin son premier renard.
3: C'était le 22 février 1923. Après cela, j'en ai attrapé d'autres. En mars, j'en ai attrapé pas mal. Un jour, j'en ai attrapé trois.
0: Ada met au point une nouvelle technique de chasse. Les renards étant d'un naturel très curieux, elle remarque qu'elle peut s'approcher lentement et les assommer d'un coup de bâton. Malgré ses nouveaux apports de viande fraîche, l'état de Knight s'aggrave. Sa maladie le rend de plus en plus irascible.
2: En matière de conversation, cette femme est nulle.
0: Ada ne doit pas être loin de penser la même chose de son coéquipier. Elle préfère se confier à son journal.
3: S'il doit m'arriver quelque chose et si l'on apprend que je suis morte, je voudrais, s'il vous plaît, que vous donniez à Bennett tout ce que je possède. Combien j'aimerais être parmi les miens.
0: Penser à son fils Bennett aide la jeune femme à tenir. Tenir face aux conditions extrêmes de l'Arctique, mais aussi face aux horreurs que Knight lui assène depuis son lit, qu'il n'a plus la force de quitter.
2: Ton mari Blackjack devait être un homme bon. Il a eu raison de te traiter méchamment. Tu méritais qu'il te quitte. Tu t'occupes mal de moi. Pas étonnant que tes deux premiers enfants soient morts. Tu t'es sûrement aussi mal occupé d'eux que de moi.
0: La maladie fait délirer Knight et met les nerfs d'Ada à rude épreuve.
3: Il ne se demande pas combien c'est dur pour moi de prendre la place de quatre hommes, de m'occuper du bois, de chercher de quoi le nourrir, de faire son lit et de nettoyer sa merde.
0: Malgré le ressentiment, pas question pour Ada de laisser tomber Knight. Elle redoute par-dessus tout de se retrouver seule sur cette île déserte. Elle a besoin de partager cet enfer avec un être humain, aussi imbuvable soit-il. La survie de Knight dépend d'Ada, mais l'inverse est presque aussi vrai. Alors, la jeune femme va se battre pour deux. Elle surmonte sa peur des armes à feu et apprend à se servir du fusil. Patiemment, elle s'entraîne à viser. Elle construit un oumiak, un petit canoë en peau de bête. Elle s'aventure de plus en plus loin. Ses tirs manquent encore de précision et les renards ont déserté les pièges.
3: Vers avril, les renards se sont faits très rares et je n'ai plus pu les piéger du tout.
0: Mais Ada ne rentre pas les mains vides. Elle rapporte ce qu'elle trouve. Un jour des racines, l'autre des œufs.
3: Knight a mangé ses œufs parce qu'il ne pouvait pas manger de viande à cause de sa gorge si douloureuse. Il était si faible que j'ai dû lui tenir la tête pour lui donner à boire.
0: Un matin, elle parvient enfin à abattre un oiseau en plein vol. Elle rentre au camp, la mine réjouie et fière.
3: Je l'ai ramené à la maison et j'en ai fait du bouillon pour Knight, car il pouvait manger très peu.
0: Les semaines passent et Knight finit par être impressionné par la ténacité et la débrouillardise de la jeune femme. Il l'encourage, lui donne des conseils pour la chasse aux phoques. Mais malgré les soins que lui prodigue Ada, Knight va de plus en plus mal. La jeune femme se désole devant le corps chétif et sanguinolent de cet homme qui avait la carrure d'un ours en arrivant un an et demi plus tôt sur l'île.
3: Oh mon Dieu, ses jambes sont squelettiques. Il est blanc comme du papier.
0: Knight va mourir, il l'a compris, Ada aussi. Cette idée les terrifie tous les deux. Cela fait maintenant 6 mois qu'ils partagent leur solitude. Les débuts ont été difficiles, mais l'adversité a fini par les rapprocher. Knight tend sa Bible à Ada après y avoir griffonné ces quelques mots.
3: Offert à Ada Blackjack par Lord Knight sur l'île Wrangel, 1923.
0: Un soir de juin, penchée au-dessus de Knight, Ada éclate en sanglots.
3: Il m'a regardée et m'a dit « Qu'est-ce qu'il y a, Ada ?» Et je lui ai dit que je pensais qu'il allait me quitter. Je ne pouvais tout simplement pas m'empêcher de pleurer, car je savais qu'il ne tiendrait pas jusqu'à ce que le bateau arrive. Et qu'alors, je serais toute seule. Il m'a dit d'essayer de tenir jusqu'à l'arrivée du bateau.

0: Monsieur Knight est mort le 22 juin. Je ne sais à quelle heure. Je rédige cette note pour en informer Monsieur Stephenson. Écrit par Madame Ada Blackjack.
1: Ada serre contre elle la petite chatte Vic, le dernier être vivant auquel elle peut confier sa détresse. Y a-t-il encore une personne sur Terre qui se soucie de ce qui lui arrive? Que sont devenus Gale, Crawford et Maurer? Pourquoi aucun bateau n'est venu depuis la fin de l'hiver? Pendant qu'Ada désespère, l'île Wrangel fait l'objet d'âpres discussions dans les cabinets ministériels. L'expédition initiée par Stephenson suscite des tensions diplomatiques entre la Russie et la Grande-Bretagne.
2: Le gouvernement fédéral de Russie se voit dans l'obligation de notifier au gouvernement britannique qu'il considère ce lever de drapeau britannique en terre de Wrangel comme une violation de sa souveraineté.
1: Les Russes parlent même d'envoyer un bateau sur Wrangel pour capturer les explorateurs et reprendre possession de leur île. Les Anglais rétorquent que la capture d'Alan Crawford et de ses coéquipiers serait considérée comme un acte de guerre. Stephenson est dépassé par les événements. Les États-Unis, de leur côté, estiment utile de préciser que pour eux, l'île est dépourvue de tout intérêt. Un avis que partage Ada Blackjack. La jeune Inuit se fiche d'ailleurs pas mal de savoir à qui appartient l'île dont elle est prisonnière depuis plus de 20 mois. Elle voudrait simplement la quitter. Chaque jour, elle se bat pour sa survie. Elle a pris l'habitude, avant de partir chasser, de consigner par écrit ses faits et gestes au cas où un bateau passerait en son absence. C'est aussi pour elle une manière de maintenir un semblant de conversation. Ses séances d'écriture quotidienne la réconfortent.
0: 24 juin, je vais de l'autre côté du port pour chasser le canard. 25 juin, je suis allée au même endroit qu'hier et attraper 7 éders. 26 juin, je vais marcher jusqu'à la petite île. J'ai vu deux ours se diriger vers le rivage, loin à l'ouest du camp. Et s'il venait par ici, je ne saurais pas quoi faire. Oh, on verra bien.
1: Quelques jours plus tard, alors qu'elle s'affaire dans sa tente à nettoyer un phoque qu'elle vient d'abattre, Ada entend une respiration haletante à l'extérieur. Un chien, un traîneau, les secours enfin. La jeune femme se précipite dehors. Son cœur s'arrête net. Devant elle, à moins de 5 mètres, deux ours, un adulte et un jeune. Ada attrape son fusil. Elle sait que si elle tire sur eux et ne parvient qu'à les blesser, ils se jetteront sur elle.
0: Je n'ai pas pris de risque. J'avais peur de me faire dévorer. J'ai tiré au-dessus de leur tête et ils ont couru un peu, se sont retournés et ont regardé comme s'ils allaient venir. Alors, je leur ai tiré 5 autres coups de feu et ils se sont enfuis pour de bon. Dieu merci.
1: Chaque jour, Ada prie et remercie Dieu d'être encore en vie. Elle souligne les passages qui la touchent dans la Bible que lui a légué Knight. Penser à son fils Bennett l'aide aussi à tenir. Elle coud pour lui des pantoufles ornées de perles.
0: Je ne crois pas que je m'en serais sortie si je n'avais pensé à mon petit garçon resté à la maison. Je devais vivre pour lui.
1: Ada se prépare à passer son troisième hiver sur Wrangel. Elle recoue sa tente, stocke du bois, reprise ses vêtements. Fin août, par une matinée brumeuse, alors qu'elle prépare son petit déjeuner composé de thé, d'huile de phoque et de viande de canard séchée, la jeune femme entend un bruit au loin.
0: J'ai d'abord pensé que c'était un canard ou quelque chose du genre.
1: Mais le son est étrangement régulier. Il se rapproche. Intriguée, elle sort, pointe ses jumelles vers la mer, mais l'épaisse brume qui enveloppe l'île lui masque l'horizon. Soudain, le brouillard se déchire, laissant entrevoir le mât d'un navire fantomatique. C'est sa corne de brume qui retentissait dans le lointain. Ada se précipite sur la plage. Elle hurle en agitant les bras de toutes ses forces. Un petit canot approche. Arrivé à sa hauteur, un homme lui tend la main. Il paraît surpris. Comment ne pas l'être devant cette femme au visage abîmé, vêtue de fourrure de la tête aux pieds, seule, au milieu de nulle part.
3: Hello.
1: Le regard d'Ada se pose sur chacun des occupants de la chaloupe.

0: Où sont Crawford, Gail et Maurer? Pourquoi Gail n'est pas avec vous?
1: Gail lui avait promis de revenir la chercher. Décontenancé, l'inconnu explique qu'il est justement à la recherche des quatre explorateurs dont on est sans nouvelles depuis presque 2 ans. Ada sent monter les larmes.
0: Il n'y a personne d'autre que moi. Je suis seule ici. Knight est mort. Je veux rentrer chez ma mère. Allez-vous me ramener un homme?
2: Ok.
1: Ada s'évanouit. Son sauveur se nomme Harold Noyce. Viljalmur Stefansson a convaincu ce jeune aventurier de se rendre sur l'île Wrangel pour récupérer son équipe d'explorateurs qu'il imaginait en bonne forme. Après le sauvetage d'Ada Blackjack, Alan Crawford, Milton Gale et Fred Maurer sont portés disparus. On ne retrouvera jamais leur corps. Le dénouement tragique de cette expédition fait la une des journaux. Le sauveur d'Ada, Harold Noyce, y voit une occasion de s'enrichir et de se faire connaître. Pendant plusieurs années, il conserve des pages arrachées au journal de Knight, refusant d'en révéler le contenu pour attiser la curiosité de la presse et du public. Il monte en épingle les premières semaines difficiles qu'Ada a vécues sur l'île, fait courir des rumeurs désobligeantes sur cette jeune femme restée seule avec 4 hommes. Il finira par reconnaître ses mensonges, mais avant cela, ses allégations auront eu le temps de causer du tort à Ada. Dès son retour dans sa petite ville de Nome, la jeune femme vit mal les accusations injustifiées dont elle est la cible. Elle fuit les journalistes, voudrait qu'on la laisse tranquille avec son fils Bennett, dont elle peut enfin s'occuper. Viljalmur Stefansson parviendra à minimiser ses responsabilités dans cette affaire et trouvera même le moyen de faire de cette tragédie un succès d'édition, sans remettre en cause sa théorie de l'Arctique accueillant.
3: Je sais que le froid ou la faim n'ont pu jouer de rôle fondamental dans cette affaire.
1: Ada Blackjack reste à l'écart et ne prend pas le risque de contredire publiquement un homme de son envergure médiatique. La seule véritable héroïne de cette histoire restera dans l'ombre jusqu'à la fin de sa vie. Ada Blackjack est morte en 1983, à l'âge de 85 ans, dans le dénuement, sans jamais avoir reçu les honneurs qu'elle méritait. C'était Ada Blackjack, la Robinson de l'Arctique, écrit et raconté par Daniel Fievet, réalisé par Fabrice Laigle, préparé par Emmanuel Fournier. Mixage, Basile Bocquer, comédienne, Lise Combe, comédien, Frédéric Soutrel et François Hatt. Vous trouverez sur la page du podcast In Extremis, Histoire de survie, sur franceinter.fr, les références des ouvrages sur lesquels je me suis appuyé pour écrire cette histoire. Tous les autres épisodes diffusés cet été, issus du podcast Naufragé, une histoire vraie et In Extremis, Histoire de survie, sont déjà téléchargeables sur l'application Radio France. Demain à 14h, nous reprenons la route avec le temps d'un bivouac. À demain donc pour de nouvelles aventures.
4: Merci Daniel Fievé. Vendredi prochain, l'expédition La Pérouse, le secret de l'île de Vanikoro. Dans quelques minutes, Face à l'histoire, suite de la série Sigmaringen, le crépuscule des bourreaux. Aujourd'hui, on se concentre sur Jacques Doriot, chef du Parti populaire français.
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1: 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Et c'est Mélodie Pépin qui vous présente le Flash.
2: Les sénateurs socialistes demandent une commission d'enquête après le piratage d'ampleur du site des impôts. Près de 700 000 particuliers professionnels touchés avec des données volées comme les noms, prénoms, adresses, revenus fiscaux. Ce n'est pas la première fois que l'administration fiscale subit une intrusion dans ces systèmes. Avec cette commission, les sénateurs veulent être en mesure de prévenir la répétition de ces incidents. Les fumées de l'incendie qui fait rage en Belgique arrivent jusqu'en Moselle, qui déclenche la procédure d'alerte à la pollution, ce qui veut dire interdiction de brûler des déchets verts à l'air libre ou de lancer des feux d'artifice. La Belgique fait face à l'un des pires feux de son histoire qui a ravagé 3000 hectares dans les Fagnes, à l'est du pays, une région difficile d'accès avec beaucoup de tourbe. De l'aide est arrivée de République tchèque, des Pays-Bas, d'Allemagne et de Suède. En France, situation stable dans les Landes, mais le feu n'est toujours pas fixé et toujours pas d'ordre de retour pour les évacuer. Non, les druides ne caressent pas des arbres au petit déjeuner et ne demandent pas des faveurs sexuelles ou de l'argent contre des rituels de guérison. Les druides de France alertent sur les escroqueries et les dérives sectaires. Dans une charte signée hier, ils rappellent le rôle du druide qui signifie très savant en gaulois. Loin de l'image de Panoramix, il étudie la philosophie celtique et proche de l'environnement, s'interroge sur notre place dans le monde et célèbre des rituels au cycle des saisons. Il y a 22 mouvements de druides partout en France. 14 millions d'Afghans situés de faim aiguë, soit un habitant sur trois, mais l'acheminement de l'aide humanitaire reste problématique. Aujourd'hui, plus de 700 camions chargés d'aide ont pu transiter par le Pakistan, malgré la fermeture quasi totale de la frontière entre les deux pays depuis presque un an. Les exécutions continuent en Iran après les manifestations de janvier. Un homme a été exécuté ce matin pour avoir renversé des policiers avec sa voiture lors de ces rassemblements anti-gouvernementaux qui ont fait 3000 morts selon le pouvoir, des dizaines de milliers selon des ONG. Un porte-conteneurs chinois est en train de faire route vers l'Europe en passant par l'Arctique. C'est une première. Parti hier, le navire doit relier les ports britanniques en septembre. Un voyage inaugural qui en appelle d'autres. La Chine veut passer par cette route polaire toutes les semaines car ça évite de passer par le Moyen-Orient, trop instable. Et c'est deux fois plus rapide. Les groupes de défense de l'environnement s'inquiètent pour la fonte des glaces qui risque de s'accélérer. Et puis dernière journée des championnat d'Europe d'athlétisme. Aujourd'hui à Birmingham, la France obtient une 9e médaille grâce au classement par équipe sur le marathon. Les Français sont en bronze. En attendant et en espérant une médaille ce soir pour Léon Marchand, qualifié pour la finale du 400 mètres nage libre. Évidemment, on parle natation. Les championnats d'Europe se terminent là aussi ce soir à Saint-Denis. Le rendez-vous de la finale, c'est à 19h20.
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2: Il est 15h04 sur France Inter et on retrouve Philippe Collin face à l'histoire.
10: Monsieur Jacques Doriot, le voici devant notre micro et nous lui passons la parole.
11: En 1934, Jacques Doriot, leader politique français, se situe très loin du fascisme.
12: Le monde capitaliste est traversé par une crise extrêmement profonde. Les classes sociales qui faisaient la richesse des nations, les ouvriers, les paysans, les classes moyennes connaissent une abominable détresse.
11: En effet, en 1934, Jacques Doriot est un cadre du Parti communiste.
12: L'unité entraînera toute la classe ouvrière derrière le drapeau du socialisme. L'unité permettra l'alliance de toutes les victimes du capitalisme. L'unité sera la clé qui nous ouvrira la porte de l'histoire.
11: 10 ans plus tard, à l'automne 1944, Doriot porte un uniforme avec une croix gammée et appartient lui aussi aux exilés collabos, réfugiés en Allemagne.
13: Il y avait un programme qui nous avait séduit. Travail, famille, patrie nous séduisait. C'est ce qui avait déterminé au départ notre engagement.
11: Curieux destin que celui de Jacques Doriot. Ancien communiste, il est à la fin de la guerre l'homme politique français sur lequel compte Hitler. Figure de proue des ultras de la collaboration, Doriot est considéré par ses troupes comme le Führer français. à la tête du PPF, parti fasciste fondé en 1936.
14: Français, nous vous appelons au Parti populaire français, derrière Jacques Doriot, pour refaire la France.
11: Doriot se retrouve lui aussi en Allemagne, à l'automne 1944. Installé à 50 km de Sigmaringen, sur les rives

0: du lac de Constance, Jacques Doriot se tient à distance du panier de crabes. Il attend son heure. Il aspire d'abord à réunir sous son autorité et sous sa bannière toutes les obédiences de l'extrême droite française regroupées à Sigmaringen. Et il est persuadé que le salut de la culture européenne doit passer par la victoire des nazis. Alors, qui est précisément ce Jacques Doriot? Comment est-il passé du communisme au nazisme juste avant la guerre? Et qu'incarne-t-il en janvier 1945 au sein de la colonie des collabos de Sigmaringen? C'est ce que vous allez découvrir dans ce nouvel épisode.
1: Aujourd'hui, sereine mais impitoyable, la France accuse. Et les visages de ceux qui croyaient faire de l'ouest de l'Europe le jardin de loisirs de l'Allemagne victorieuse sont blêmes.
0: Je m'appelle Philippe Collin et vous écoutez Le Crépuscule des Bourreaux. Cinquième épisode, les funérailles du corbeau.
2: Vous avez ployé le genou en terre en signe de dévotion envers le maréchal en qui la France s'incarne.
3: Tentons maintenant de nous approcher du wagon DSS. Aux fenêtres pendent à côté de drapeaux tricolores les drapeaux noirs marqués des deux SS en forme d'éclair.
4: Est-ce que ça vous gêne si on dit que en 1941, vous étiez un jeune fasciste?
5: Non, ça ne me gêne pas.
6: Les jeunes, après moi, vive le maréchal!
7: Je parle de Pétain, je parle de Laval.
8: Je souhaite la victoire de l'Allemagne.
7: Et je parle de Sigmaringen. C'est un moment de l'histoire de France qu'on voit venir.
9: Les jurés ont parlé. Oui, Pétain est coupable.
1: Ici, Nuremberg.
0: Le récit débute le dimanche 1er décembre 2024. Le clocher de l'église de Sigmaringen nous indique qu'il est 9h du matin et devant notre hôtel ronronne un taxi qui nous attend.
10: Mingen. Mingen, okay, you can sit.
11: Okay, perfect. And we are four.
10: We are four? Okay.
11: Yes. Thank you so much.
0: Nous allons prendre la direction de Mengen, un village situé à 15 km au sud-est de Sigmaringen. Nous traversons la campagne du Bad Württemberg. Le ciel est neigeux et il fait un froid de gueux. Henri Rousseau, nous sommes en train de quitter Sigmaringen. Où est-ce que nous allons?
12: Nous allons à Mengen, au cimetière où a été enterré Jacques Doriot. Et nous sommes à mi-chemin entre Sigmaringen et Meinau, qui est sur le lac de Constance, où les troupes de Doriot et Doriot lui-même se sont installés à peu près fin novembre, début décembre 1944.
0: Devant l'avancée des Alliés, Jacques Doriot, leader nazi français, est venu se réfugier en Allemagne avec ses troupes en août 1944. D'abord installé à Neustadt, en Rhénanie, Jacques Doriot se rapproche de Sigmaringen durant l'automne, comme s'en souvenait Albert Begras, un proche de Doriot.
13: Depuis le mois de décembre, Jacques Doriot et sa suite se sont installés au château de Meinau. Il y a logé la rédaction de son journal, tous les membres de son bureau politique, leur famille, leur secrétaire, leur domestique, leur fou. Doriot, le fils d'ouvrier, le communiste excommunié, le maire de Saint-Denis, le chef du Parti populaire français.
14: Moi, Bouton Rothschild.
13: Va vivre ses dernières semaines d'homme traqué dans un luxe de conte de fées, entouré de sa cour d'honneur et de ses sbires de la Wehrmacht.
0: Nous sommes arrivés au cimetière de Mengen, un lieu désert et silencieux, en ce dimanche 1er décembre 2024. C'est là qu'est enterré Doriot. Et avec l'historien Henri Rousseau, nous nous lançons à la recherche de sa tombe. Mais d'abord, revenons en arrière. Jacques Doriot est né dans l'Oise en 1898. Son père était forgeron, sa mère couturière, un milieu ouvrier. Première question, qui était Jacques Doriot avant la Seconde Guerre mondiale?
12: Alors Jacques Doriot, de tous les personnages dont on parle qui sont en Allemagne à la fin de la guerre, a quelques caractéristiques un peu particulières. D'abord, c'est un prolétaire. C'est un ouvrier métallurgiste. Rien à voir avec un Fernand de Brennon qui est un aristocrate ou des intellectuels comme Déa qui était un normalien. Et puis c'est un homme qui a eu deux voire trois carrières, ce qui est assez fréquent à l'époque. D'abord, c'est un ancien combattant.
15: Hey, les gars, venez m'aider pour qu'ils m'ont pété une jambe.
12: On peut même dire, ils sont pas très nombreux, qu'il a eu le privilège d'avoir à la fois la Croix de Guerre en 1918, donc il a fait la Première Guerre mondiale, et puis il a eu la Croix de Fer en 1943-44. Il n'y en a pas beaucoup, quand même, de Français qui ont eu les deux décorations. Et donc c'est un militant communiste.
16: Alors voici l'ordre du jour de la réunion de ce soir. Le bureau a invité quelques bons sympathisants. Lucien, Jacques, un camarade de la Découpe. Nous examinons d'abord la situation dans l'usine.
12: Il va rejoindre les rangs du Parti communiste, il va avoir un rôle important, il sera un secrétaire des jeunesses communistes.
17: Paysans, ouvriers,
18: chômeurs, jeunes gens et jeunes filles,
19: fils du peuple, amis, camarades,
20: le Parti communiste vous appelle.
12: Il va même monter dans la hiérarchie, il a même un temps été question qu'il puisse devenir secrétaire général du Parti communiste, pour dire on a affaire quand même à un homme qui a un certain poids, était maire de Saint-Denis, député de Saint-Denis.
21: Camarades, le chômage qui atteint 50 millions d'ouvriers dans le monde est un mal profond, chronique, attaché au système de production capitaliste.
0: Jacques Doriot, 1934.
21: Karl Marx nous a montré ses causes en analysant le double caractère de la production capitaliste. En vue d'augmenter les profits tirés de l'exploitation des ouvriers, le capitalisme rationalise, comme on dit aujourd'hui.
12: Et bon, pour aller vite, à l'époque, le Parti communiste est sous la coupe de Staline, de la Troisième Internationale. Il y a beaucoup de divergences de stratégie.
0: Jacques Doriot, 1936.
22: Le parti auquel nous avons appartenu pendant longtemps, qui s'appelait le Parti communiste, a maintenant complètement changé de politique.
12: Il va peu à peu s'éloigner, en gros, de la ligne du parti, ce qui, en général, ne pardonne pas à l'époque. Et il va en être exclu en 1934 pour divergence profonde.
23: Camarades.
0: Maurice Thorez, secrétaire général du Parti communiste, 1935.
24: Nous nous sommes battus contre l'opportunisme. Nous nous sommes battus, notamment dans la dernière période, contre Doriot. Et nous sommes parvenus à l'isoler partout.
12: Dans le même temps, à peu près, il va être influencé par la montée du fascisme. 1934, c'est nous sommes un an après la prise de pouvoir de Hitler, mais il est aussi beaucoup influencé par le fascisme italien.
25: 20 milioni di italiani sono in questo momento raccolti nelle piazze di tutta Italia.
12: Et pour dire les choses rapidement, il est assez symptomatique de ce que Zev Sternel, l'historien israélien, a appelé la droite révolutionnaire, c'est-à-dire la jonction entre le nationalisme et le populisme, la jonction entre une sorte de glorification de la nation comme concept, plus que comme patrie d'ailleurs, je tiens beaucoup à cette distinction, et puis une approche populaire de la société, une organisation de masse, ça va être son objectif.
0: Archive Pathé Gaumont, 1936.
26: À Saint-Denis, nos trois reporters sont accueillis par Jacques Doriot, député maire.
27: Vous savez, camarades, que le but essentiel de la campagne que nous menons est de mobiliser les travailleurs de Saint-Denis en faveur du maintien de la paix.
28: Bravo !
12: C'est comme ça qu'il va fonder, en 1936, le Parti populaire français, qui va devenir un des partis qu'on peut considérer comme un des partis fascistes français, qui n'aura pas une grande importance. Nous sommes à l'époque du Front populaire. Bon, il est pacifiste. Il va s'opposer d'ailleurs au Front populaire à ce moment-là.
29: Voyez-vous, monsieur Léon Blum,
2: crédit.
0: Jacques Doriot, 1936.
2: Il le comprend, c'est encore plus criminel. Vous m'obligez de conduire ce pays. Les communistes sont en train de nous pousser vers la guerre.
0: Résumons. Jeune leader communiste dans les années 1920, Doriot est animé par de vives ambitions personnelles, en rupture avec la ligne de Staline à Moscou. Exclu du Parti communiste par Maurice Thorez en 1934, Doriot est fragilisé.
3: Demandez l'Élysée, l'Humanité, le journal de la classe ouvrière, tous les détails sur la victoire du Front populaire.
0: Humilié, il cherche à se venger du Front populaire dont il est tenu à distance. Fasciné par les révolutions nationalistes en Italie et en Allemagne, Doriot fonde un nouveau parti en 1936, le Parti populaire français, dont il expose le programme à la radio. Écoutez bien les idées de Jacques Doriot.
4: Sitôt après la guerre, nous avons confondu l'immigration nécessaire avec l'adoption des revues de tous les pays. Nous avons naturalisé de préférence les politiciens que les travailleurs honnêtes. Les amis de Blum et de Thorez ont eu davantage droit de cité que les modestes producteurs. Tout a été faussé par la politique. L'invasion espagnole souligne le danger. Elle ne le crée pas. Il est plus ancien et plus profond. Aussi, il faut lui appliquer des remèdes qui portent sur l'ensemble des étrangers.
0: Au départ, donc, le PPF se veut un concurrent du Parti communiste.
5: Notre vrai combat est socialiste, anticapitaliste. Nous aussi, nous sommes des hommes de gauche.
0: Jacques Doriot aspire à une politique socialiste, mais uniquement réservée à la nation française. Autrement dit, un programme à destination des classes populaires, mais avec une préférence nationale.
4: Des remèdes qui permettraient au pays d'utiliser la main-d'œuvre étrangère tout en se gardant des dangers que provoquent les émigrés politiques. Selon lui, il conviendrait de réviser les naturalisations d'après-guerre en vue de maintenir dans le cadre français des forces utiles et d'en écarter les forces politiquement, socialement et économiquement néfastes. Il pourrait alors donner à la masse des étrangers ainsi épurés un statut qui préciserait ses devoirs à l'égard du pays qui les hospitalise, ses droits, ses formes de représentation auprès de nos institutions.
0: Quel est l'esprit de ce statut voulu par Doriot ?
4: Une règle fondamentale présiderait à l'élaboration de ce statut. La priorité absolue du travail pour les Français. Les étrangers ne feraient en France que ce que les Français ne peuvent ou ne veulent faire. Cette règle permettrait de n'admettre que l'immigration nécessaire à notre production et non celle qu'exigent communistes et socialistes pour renforcer leur cohorte révolutionnaire.
0: Doriot incarne donc parfaitement cette droite révolutionnaire, celle qui est à la jonction du populisme et du nationalisme. Une mécanique déployée par les nazis. Illustration avec les propos de Mademoiselle Jacques, secrétaire du PPF, témoignage recueilli par Henri Rousseau en 1982.
6: Pourriez-vous me dire quand vous êtes entré au PPF et quels étaient vos motifs d'y entrer ?
7: Je suis entré au PPF, j'avais milité un peu à l'Action française.
8: Contre la peste moscovite, contre la franc-maçonnerie et la juiverie internationale, demandez l'Action française.
7: Je suis rentré en 1937, le parti me semblant un parti national et en même temps social. C'était un parti nettement anticommuniste et qui regroupait aussi bien des, l'extrême droite jusqu'à des communistes. Et leur parti social et national m'avait emballé.
20: Pierre Drieux-La Rochelle dans Avec Doriot, 1937. Doriot est grand, gros et fort. Il sue beaucoup. Il a des lunettes, ce qui est regrettable, mais quand il les retire, on voit qu'il sait regarder. Il a beaucoup de cheveux.

0: Il est au milieu d'une substance abondante et forte. Il a de la santé. Ça se voit quand il pense à voix haute pendant 3 heures de suite et qu'à la fin, c'est mieux qu'au commencement.
1: Lorsque j'ai quitté le parti communiste, j'ai eu le courage de jeter mon écharpe dans la balance et de me représenter devant vous. Vous m'avez approuvé à l'époque.
0: Quand on le voit, on se dit qu'il y a encore des Français costauds et qui peuvent dominer la situation.
2: Parlez-moi un peu de Doriot.
3: Doriot, c'était un orateur extraordinaire. Il était venu de la base, il était simple ouvrier.
4: Mademoiselle Jacques.
3: Il a été communiste. Et quand il a vu la Russie, il a changé complètement d'idée. Il a vu toutes les ordres venaient de là-bas, que ce n'était pas une réussite. Et il a voulu faire un parti, si vous voulez, communiste et national.
0: Pierre Drieux-La Rochelle dans « Avec Doriot », 1937. Au PPF, nous ne sommes pas des hypocrites. Toute la vitalité et la grandeur de notre mouvement, c'est que nous sommes les seuls à jouer carte sur table. Doriot nous a donné un magnifique exemple de courage dans la sincérité. Un beau jour, il s'est levé et il a dit « Moi qui ai combattu plus fort que quiconque pour l'international, je viens vous dire que je me suis trompé sur l'international. »
4: Traduction, le genre humain est un leurre, un piège. Et pour Doriot, désormais, seul compte la hiérarchie entre les nationalités. La loi du plus fort.
2: Et quelle était votre réaction lorsque la guerre a commencé ?
3: La guerre a commencé, au début, il y a presque un an de flottement. En 40, quand nous avons été occupés, Doriot n'a rien fait, il était contre l'occupation. Il n'est pas ami avec les Allemands à ce moment-là. Et il s'est engagé au moment où on a demandé des volontaires pour aller combattre en Russie. Là, il s'est engagé lui-même et il a demandé à ses partisans, ceux qui voulaient s'engager sur le front de l'Est. Il est parti lui-même.
5: Les nouvelles du front de l'Est nous apprennent qu'au cours d'une cérémonie militaire qui s'est déroulée le 16 novembre, le lieutenant Jacques Doriot a reçu la croix pour le mérite avec épée.
4: Archives Radio Paris. Février 1944.
5: Déjà titulaire de la Croix de guerre 1914-18, de la Croix des TOE, de la Croix de guerre 39-40 et de la Croix de guerre légionnaire, notre chef a reçu avec cette décoration la consécration de la lutte qu'il mène depuis plus de 2 ans dans les rangs de la LVF. C'est le seul chef de parti politique français qui ait été décoré sur ce front.
3: On croyait sincèrement à la victoire de l'Allemagne à ce moment-là. On a cru que toute l'Europe allait passer contre le communiste, devenir anticommuniste.
4: Hymne du PPF, 1937.

0: La Trouvée-Guelaine.
1: Oui. Elle est là-bas. Non.
2: Toujours à la recherche de la tombe de Jacques Doriot dans ce cimetière de Mengen, je marche aux côtés d'Henri Rousseau, qui nous raconte la suite des aventures du leader du PPF.
3: Au moment de la défaite de 1940, il va d'une certaine manière approuver cette défaite, soutenir Pétain, on va dire, du bout des lèvres. Mais ce qui est le plus important à retenir, enfin, de mon point de vue, c'est que durant les 4 années d'occupation, le PPF de Doriot, d'abord, il reste à Paris. C'est très important. Il reste à Paris et le gouvernement est à Vichy, officiellement, même si l'administration française est à Paris. Et il va y avoir un clivage entre Vichy et Paris. Alors Vichy, c'est le gouvernement, on va dire légal, sinon légitime. Et à Paris se trouvent tous les collaborationnistes. C'est-à-dire tous ceux qui ont une stratégie qui consiste à se mettre au service de l'Allemagne nazie, à profiter de leurs subsides.
4: Alors là, sur toutes les colonnes, encore plus loin, point d'exclamation. D'accord.

0: avoir des moyens de propagande, notamment des journaux, la radio, etc., qui sont au service de la politique nazie. Doriot fait partie de cela. On les appelle les collaborationnistes. C'est-à-dire que la collaboration pour eux n'est pas une stratégie, ce qu'elle a été pour le gouvernement de Vichy. Elle est une idéologie.
1: Maintenant que ces messieurs le sachent bien, la France est perdue pour les Juifs. Et cela ne veut-il pas dire que pour les Français, elle est aux trois quarts sauvée ?
0: Donc, il s'oppose assez vigoureusement à la politique du gouvernement français de l'époque, donc Pétain, Laval, etc., parce qu'il considère que cette politique est trop molle d'une certaine manière, ne va pas assez loin dans l'engagement de la collaboration. Il est l'un des initiateurs en 1941 de la Légion des volontaires français contre le bolchevisme. C'est-à-dire que son engagement est radical. Il ne s'agit pas simplement, entre guillemets, de sauver les meubles, qui était la justification de la politique de Pétain. Il s'agit de s'engager militairement aux côtés de l'Allemagne nazie.
1: On s'étonne quelquefois de notre optimisme quant aux événements militaires.
2: Jacques Doriot, 1944.
1: Ce n'est pas de l'optimisme. Ce n'est pas de l'indifférence. Ce n'est pas du pessimisme. C'est de la résolution de combattre que nous avons. Il suffit d'avoir vu la Russie pour être décidé à combattre le bolchevisme. Jusqu'au bout, quelle que soit l'issue du combat, nous serons satisfaits d'avoir accompli notre devoir.
0: Alors, une des particularités de Doriot, c'est qu'il n'a jamais fait partie du gouvernement. Contrairement aux autres chefs de la collaboration qui vont entrer dans le gouvernement entre 1943 et 1944 et qui vont venir en Allemagne fort, même si c'est une mascarade, d'un titre, un portefeuille ministériel. Doriot, lui, est resté relativement indépendant. J'insiste là-dessus parce que quand ils vont, enfin tout ce petit monde va se retrouver en Allemagne entre la fin août 1944 et avril 1945, cette division va rester. La plupart des collaborationnistes sont à Sigmaringen. On est dans cette fiction d'un gouvernement français sous l'égide de Pétain qui ne peut rien dire et qui continuerait d'une certaine manière la légitimité du gouvernement qui était à Paris ou à Vichy jusqu'en 1944. Doriot, lui, c'est un parti politique. C'est un parti politique qui va venir en Allemagne avec armes et bagages. C'est littéralement la formule qui correspond avec à peu près 5000 personnes, qui comprenaient à la fois les militants, les cadres, des troupes paramilitaires, on va dire, puis les familles. Il ne faut jamais oublier que tous ces gens-là sont venus en général avec leur famille, donc femmes, enfants, etc.
2: Donc, en effet, à la fin de l'été 1944, comme Philippe Pétain, Pierre Laval ou Fernand de Brinon, Jacques Doriot atterrit lui aussi en Allemagne. Quel est son but ?
0: Lui va jouer un jeu différent de Sigmaringen. Donc, il va mener encore son jeu personnel. Il a avec lui des troupes. Et puis, il a une idée qui n'est pas celle de Sigmaringen, qui n'est pas celle de la commission gouvernementale. Il est persuadé que l'alliance entre la résistance non communiste et la résistance communiste ne va pas tenir. C'est une analyse qui est fausse, mais qui pouvait, dans les circonstances et dans l'esprit dans lesquels pouvait être un Doriot, pouvait être une éventuelle stratégie. Et il va beaucoup insister sur ce point. Par exemple, il interpelle Delattre, il interpelle Leclerc, il interpelle les grands chefs militaires qui ont rejoint De Gaulle sur le thème de l'anticommunisme. Bon, ça n'aura jamais le moindre succès.
3: Jacques Doriot dans le journal Le Petit Parisien, le 26 janvier 1945. À vous, Leclerc, alias Haute-Cloque. À vous, Delattre de Tassigny, à tous vos officiers. Si l'on vous avait dit un jour que vous seriez placé sous la conduite du déserteur Thorez, vous auriez protesté avec indignation. Ma conviction profonde est que vous vous trompez. La France n'est pas menacée, ni territorialement, ni impérialement, par l'Allemagne nationale-socialiste. Vous ne le croyez pas encore. C'est pourquoi nous ne sommes pas du même côté de la barricade. À part le général de Gaulle, séduit par le bolcho-moscovisme, vous n'êtes pas des communistes. Vous ne le serez jamais.
2: Jacques Doriot aspire désormais à être le seul véritable recours, incarnant la France éternelle contre le bolchevisme. Et pour se démarquer, celui qui a maintenant revêtu l'uniforme allemand prend soin de se tenir à distance de la colonie des collabos français.
4: Sigmaringen n'est pas assez bien pour lui. Il veut, avec l'aide d'une partie des grands chefs Bosch, le pouvoir. Tout le pouvoir.
0: Donc l'ensemble des troupes, l'ensemble des, à la fois des cadres, des familles, vont déménager et vont être envoyés sur le lac de Constance, dans un endroit, alors qui n'est pas du tout Sigmaringen, mais qui ne manque pas non plus d'un certain pittoresque, qui est l'île de Maynard. Et c'est là où, en gros, Doriot va poursuivre ses activités.
2: Témoignage d'Albert Begras, un proche de Doriot.
5: Sur l'île de Meno, les rescapés du PPF mènent une grande vie. Ces dames tiennent salon sous les lustres en cristal du roi de Suède.
6: Attendez, mais vous n'allez pas vous enterrer comme ça. Vous m'avez promis quelque chose.
5: Ces messieurs leur font la cour, s'enivrent, jouent, papotent et oublient, au fond des canapés de brocart, leur rude vie de militant.
7: Je grossis à vue d'œil. Je passe ma vie à table.
8: Mais ça vous va très bien.
7: Vous trouvez ?
8: Absolument !
5: Les dîners aux chandelles sont servis sur de petites tables nappées de dentelles par de rondes ukrainiennes dans les immenses salles de réception du rez-de-chaussée aux allures de palaces fin de siècle.
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2: Très hostile au gouvernement factice de Sigmaringen, qu'il juge avec mépris, Jacques Doriot veut jouer sa propre carte et devenir le Führer français. Ainsi, le 6 janvier 1945, le leader du PPF crée un comité de libération française.
10: Et maintenant, messieurs, au travail.
2: Qui se veut l'équivalent collaborationniste de l'aventure gaulliste, avec l'espoir de sauver la France des alliés. Allié que Doriot juge à la solde du bolchevisme.
0: Tout ça, il faut imaginer qu'on est dans l'Allemagne qui est en train de s'effondrer. Hein. C'est Fernand Brinon, qui est le chef de la commission gouvernementale, supposé être la continuité du gouvernement français, va adhérer à ce comité français de Doriot. Parce que, voilà, le moteur aussi de tout ça, c'est l'ambition, la peur, la haine. Bon, voilà. Et donc, ça va créer, évidemment, encore une fois, un jeu d'intrigue, de rivalité. Et tout ça, à un moment, doit quand même se concrétiser par la véritable intronisation de Doriot. Et c'est à ce moment-là qu'il décide de rejoindre Sigmaringen. Il n'a jamais été à Sigmaringen, Doriot.
2: Déposition de Ginette Desouches, maîtresse de Jacques Doriot, juillet 1945.
5: Le jour où Doriot a été tué, il se rendait à Sigmaringen pour y rencontrer Déa et former le comité de libération qui devait regrouper toutes les forces nationales socialistes françaises, c'est-à-dire LVF, RNP, Francisme, Mouvement Prisonnier, ainsi que d'autres groupements de moindre importance.
0: Et en fait, il ne verra jamais Sigmaringen. Donc on est le 22 février, donc rendez-vous a été pris, enfin, voilà. Et donc il va au château Sigmaringen, il a rendez-vous avec Brinon, Déa et toute la commission gouvernementale. Et c'est sur la route que nous avons emprunté d'ailleurs pour venir à Mengen, qui relie donc le lac de Conflans, l'île de Maynard à Sigmaringen, qui va être mitraillé, enfin sa voiture va être mitraillée par

Alors, après, on est dans les conjectures, il y a eu beaucoup de littérature là-dessus. C'est une littérature qui apparaît évidemment bien après, surtout au moment où il y a des procès contre les Doriotistes. Et donc on va dire, ah oui, mais c'est parce qu'il était en train de tourner Casa, qu'il voulait rejoindre la résistance, et puis c'est les SS qui voulaient se venger de je ne sais plus exactement quelle intrigue. Bon, tout ça ne tient pas vraiment debout. D'abord, il y a très peu d'avions allemands dans le ciel à ce moment-là. Hein. Il y a quasiment plus d'avions allemands. J'avais trouvé cette information tout simplement dans la presse française de l'époque. Et il y a à peu près 10 000 avions qui survolent l'Allemagne ce jour-là. Donc, il est très vraisemblable. J'en dirai pas plus parce que j'aime pas trop faire des conjectures sur ce genre de choses, mais très vraisemblable que

0: des avions en maraude, volant à basse altitude, voyant une voiture, alors en principe avec un fanion, alors c'est un fanion français, c'est ce que disent certains témoignages, je ne suis pas sûr que du haut de leur cockpit, ils aient pu identifier que c'était un drapeau français, et puis qu'est-ce qu'aurait fait un drapeau français a priori là. Bon, et donc ils ont mitraillé la voiture, et donc Doriot a été tué à ce moment-là.
1: Jean-Hérold Paqui, dans Mémoire, 1947. Jacques Doriot méconnaissable, les jambes presque détachées du corps, la poitrine, la tête comme un bloc de sang, avait fermé sa main sur la portière enfin ouverte, mais trop tard.
0: Quelques jours après, il va être enterré ici, au cimetière de Mengen, qui est tout simplement proche de là où il a été abattu, et c'est une cérémonie grandiose.
2: Le journal La France, le 24 février 1945. Jacques Doriot, chef du Parti populaire français, fondateur du Comité de la Libération française, assassiné par des aviateurs terroristes. Hommage de Jean Luchaire. Jacques Doriot n'est plus. Ce n'est pas seulement avec affliction que l'on répète cette tragique petite phrase, c'est avec une sorte de stupeur. Jacques Doriot était de ceux que la mort ne semblait même pas devoir effleurer, pendant de très longues années encore.
0: C'est une lanterne,
3: c'est une lanterne.
0: C'est pour une bougie.
3: Oui, je pense qu'on va être une bougie. Ouais.
4: Alors, Henri Rousseau, on a trouvé la tombe de Jacques Doriot. Est-ce qu'on peut dire juste un mot pour commencer à quoi ça ressemble, cette sépulture de Doriot?
0: Nous sommes devant une sorte de carré de verdure. Et la tombe elle-même, c'est un petit menhir. Je ne sais pas comment dire la chose autrement. Elle a une particularité quand même. C'est qu'il est indiqué, alors il faut un peu écarter les feuilles pour le voir, Jacques Doriot, sans autre explication, avec une faute quand même au prénom. Le prenom est écrit J-A-Q-U-E-S, il manque le C. Donc voilà, c'est probablement un marbrier, ou je ne sais comment dire, allemand, qui a écrit ce nom et qui a fait une faute d'orthographe. Alors on devine une croix, sans ostentation, on va dire. C'était pas ce qui caractérisait le mieux Jacques Doriot. Et donc, voilà. Dans mon souvenir, d'ailleurs, à l'époque, au moment de l'enterrement, la tombe était beaucoup plus remarquable, entre guillemets. Elle était au pied d'un buisson. Enfin, voilà, il y avait quelque chose de plus net. L'enterrement de Doriot, c'est un événement, quand même.
1: Jean-Hérold Paqui, dans Mémoire, 1947. La foule défile devant la tombe ouverte où le drapeau tricolore mettait de la lumière. Darnand et Luchaire s'éloignèrent ensemble. On ne lisait rien dans les yeux impassibles. Debrinon, Déa, était visiblement ému. Marion était passée en pleurant.
5: Je suis ravie de vous revoir, même en ces tristes circonstances.
6: Moi aussi, Evelyne.
1: Le ciel était rouge vers l'ouest, comme d'un incendie dévorant la forêt noire. Présage.
4: Alors justement, Henri, on a une photo de l'enterrement de Doriot que je vais vous tendre là, je vous tends la photo. Nous sommes donc devant cette tombe où a été prise cette photo le 25 février, je crois, 1945, trois jours après la mort de Doriot entre Constance et Sigmaringen. Est-ce qu'on peut commencer par décrire cette photo de l'époque, Henri Rousseau?
0: On voit le cercueil qui est enveloppé d'un drapeau français. Et sur le drapeau français ont été déposés l'uniforme et la casquette de Sturmbannführer de la SS de Doriot. Encore une fois, il était engagé, il avait même été un des fondateurs de la LVF. Il s'était engagé sous uniforme allemand. Et donc, que dire, enfin, c'est presque une évidence de voir cet uniforme SS, c'est pas simplement un uniforme allemand, c'est aussi un uniforme SS, sur la tombe revêtue d'un drapeau français, c'est un symbole qui se passe de commentaire. Alors, ce qu'on voit aussi sur la photo, c'est au premier rang, enfin, c'est probablement un Allemand qui a pris la photo, on voit et on aperçoit quasiment que des dignitaires nazis. Ils étaient nombreux. Il y avait un représentant de Himmler, donc du chef de toutes les polices allemandes. Il y avait un représentant de Ribbentrop. Puis derrière, il y avait toute la collaboration, tous les restes de la collaboration. Il y a D.A., Darnan, Debrinon, les écrivains, ils sont tous là. Et puis on n'a pas à dire, le PPF comptait aussi pas mal d'intellectuels, hein, des gens comme Lucien Rabatet, Pierre-Antoine Cousteau, qui a été un des leaders du PPF, sont tous là. Et donc c'est un événement assez... à la fois étrange, important, parce que on voit bien ce qu'a été la collaboration franco-allemande avec les nazis. Ce mélange entre des intellectuels et des politiciens qui ont cru à l'idée que la France pourrait être un élément important de l'Europe allemande, est en train de, tout simplement, de, pardonnez-moi l'expression, de crever sur place dans un petit village du sud de l'Allemagne.
2: Discours prononcé sur la tombe de Jacques Doriot le 25 février 1945 par Monsieur le ministre Reinebeck, représentant de Monsieur von Ribbentrop, ministre des Affaires étrangères du Reich. Le Parti populaire français perd en Jacques Doriot son fondateur et son chef. La France perd en lui une personnalité douée d'une pénétrante clairvoyance et d'une extraordinaire puissance d'action. Le Reich allemand et le mouvement national-socialiste perdent un sincère ami politique. La perfide ennemie a pu interrompre sa vie de mortel, mais son esprit et ses idées survivront. Pour tous les Français qui animent le même esprit, le sacrifice de Jacques Doriot constitue une obligation sacrée de combattre désormais dans la même voie et avec une force encore accrue pour la libération de la France.
0: C'est aussi une cérémonie politique. Il y aura des discours sur à la gloire de la collaboration, à la gloire de l'Allemagne. 25 février, mars-avril, et encore 2 mois. Et ils sont dans une telle logique que ma foi, bon, c'est fini, hein, c'est fini, mais... Pourquoi pas, peut-être que la situation peut se retourner. Bon, de toute manière, je parle pas des nazis, pour qui ce sera le cas aussi, mais pour les Français, un retour en France maintenant est devenu quasiment impossible. Ils n'ont plus d'autre choix que soit rester, ils vont rester d'ailleurs. Il faut le dire, ce comité français de libération donc, qui s'est installé sur le lac de Constance, donc à 20 ou 30 kilomètres, va continuer à fonctionner de manière sous perfusion, on va dire. Le Parti populaire français était un parti fasciste. C'était un des rares vrais partis fascistes français. Un parti fasciste, il lui faut un leader. Le leader disparaît, il n'y a plus rien, il n'y a plus grand-chose. Alors ils vont continuer à s'agiter, à faire des émissions, etc. Mais à partir de la dernière semaine d'avril 1945, ça va être la débandade générale, tout le monde va partir. Et ici, bon, ce sont des images un peu faciles, mais on ne peut pas s'empêcher de le dire, c'est vraiment l'enterrement de la collaboration. Bon, encore une fois, je n'éprouve évidemment aucune nostalgie, mais ça fait un effet assez étrange de voir celui qui fut un leader politique français du fascisme enterré ici en Allemagne avec une tombe où il y a une faute d'orthographe à son prénom.
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4: Après l'échec de l'offensive allemande dans les Ardennes, Doriot incarnait l'ultime recours pour les ultras de la collaboration réfugiés à Sigmaringen. Mais après sa mort, le 22 février 1945, leurs derniers espoirs se sont dissipés. Pierre Laval, lui, lucide, n'était pas aux funérailles du corbeau.
7: Mes respects, monsieur le maréchal.
8: Comment ça va, monsieur le président ?
7: Je suis venu vous faire mes adieux. J'ai obtenu de me faire transférer à Wilfringen.
4: L'ancien chef du gouvernement de Vichy doit être déplacé du château de Sigmaringen pour le manoir de Wilfringen.
8: Ils sont toujours aux petits soins pour vous, hein ?
7: Toujours aussi aimable.
4: Le manoir de Wilfringen, où arrive Pierre Laval le 2 mars 1945, est situé à 14 km au nord-est de Sigmaringen. Une destination que nous rejoignons en taxi en ce 1er décembre 2024 avec l'historien Renaud Meltz.
9: Oui, on est dans un petit bourg beaucoup plus petit et moins spectaculaire que Sigmaringen, puisqu'on est dans la plaine, et on est là devant un manoir qui est très bien proportionné, qui est loin d'être une petite chose, mais qui n'est pas sur des quantités d'étages comme le château de Sigmaringen, quoique il y ait quand même 4 voire 5 étages. Le manoir est très reconnaissable avec ses volets bleus et blancs.
4: Ce manoir appartient encore aujourd'hui à une célèbre famille de la noblesse allemande, les Stauffenberg. Ici, à Wilfingen, vit la branche des barons, cousine de la branche des comtes von Stauffenberg, dont un des membres a été l'âme du complot manqué contre Hitler en juillet 1944. Donc, c'est un manoir sous très haute surveillance de la Gestapo quand Pierre Laval y arrive le 2 mars 1945.
10: Le président Laval.
11: Bonjour, monsieur.
4: La raison de son séjour ici s'explique par son refus répété de coopérer avec les autorités allemandes.
11: Non, j'exige des garanties. Ne m'en allez pas comme ça.
4: Agacé, les nazis menacent de l'expédier en Silésie, où il risque d'être capturé par les soviétiques. Mais Pierre Laval, le chef des Maquignons, parvient à négocier une autre destination.
10: Vous êtes un redoutable négociateur.
9: Il obtient donc de partir à partir du 2 mars 1945 dans ce village où il va passer quelques semaines dans des conditions matérielles bien plus agréables. D'abord, on est ici dans une demeure qui est plus cossue, qui est mieux chauffé, on se nourrit mieux, hein, on est vraiment à la campagne, et donc il y a des bêtes alentour, il y a du fromage, du beurre, ce qu'ils avaient plus connu depuis longtemps, et Laval arrive même parfois à avoir l'un de ses plats fétiches, les rognons que Jenny arrive à lui concocter, hein, ses plats canailles qui a toujours fait son délice, mais aussi son malheur, puisqu'il souffre d'un ulcère, qu'il maigrit toujours davantage, il a peut-être, par ailleurs, d'autres affections. On soupçonne qu'il souffre d'un cancer de l'estomac. En tout cas, la nourriture a du mal à passer, mais ici, il se refait un petit peu une santé et le moral. Il bénéficie de conditions matérielles agréables et le ministère dormant est ravi d'être dans cette demeure, non seulement confortable, mais aussi propice au travail, puisque Laval essaye de s'abrutir, d'éviter la perspective assez tragique qui l'attend. Il craint un jugement expéditif, donc il prépare toujours sa défense, dactylographie des notes, et il travaille notamment avec Maurice Gabold dans la bibliothèque, qui est richement dotée depuis le départ, mais qui s'est de surcroît enrichie des ouvrages qui ont été mis à l'abri de la bibliothèque de Stuttgart.
4: Certes, on lit des romans à Wilfingen, mais surtout on prépare la future défense du président Laval. D'autant plus après avoir entendu le sketch satirique de Pierre Dac sur le petit poste de radio que Laval trimballe avec lui.
12: Bonjour monsieur le président.
13: Bonjour monsieur Dac, je suis très heureux de vous revoir.
12: Ah, vous êtes bien aimable monsieur le président. Et comment ça va?
13: Bah vous savez, pour ce qui est d'aller bien, ça va plutôt mal. Et pour ce qui est d'aller mal, ça pourrait aller mieux.
12: Mais c'est curieux. Vous êtes tout humide, là. Tout trempé.
13: Bah, n'est-ce pas, depuis 3 ans, il a beaucoup plu. Alors, je me suis un peu mouillé.
12: Un peu, vous êtes modeste. J'ai l'impression que vous êtes mouillé jusqu'au cou.
13: C'est bien ennuyeux, parce que je n'arrive pas à me faire sécher.
12: Vous frappez pas. On vous arrangera ça avec une bonne corde.
13: Toujours le mot pour dire. Vous n'avez pas changé, monsieur Dac.
4: Revenons au manoir de Wilfingen en décembre 2024,
3: oh,
4: où soudain,
14: allô,
4: nous apercevons un homme qui rentre de la chasse.
9: We are a French team of historians.
15: Yes.
9: We are making something like comment dire, reportage,
15: on
3: reporting.
9: A reporting.
15: Yes.
9: Okay. With the French radio France Inter.
4: Drôle de hasard. Il s'agit justement du baron von Stauffenberg, qui accepte volontiers de nous faire visiter sa propriété.
9: Thank you so much. Ça, c'est donc le manoir qui appartient à la famille. Et en face, c'est une espèce de, tu vois, de pavillon de chasse, de maison de maître où vivait le régisseur. Et c'est là que la famille a été expulsée d'une certaine façon par la Gestapo pour faire place au ce qu'on appelle le ministère dormant, le gouvernement de Pierre Laval, ceux qui le suivent.
4: Le baron Gunther von Stauffenberg nous propose ensuite de pénétrer dans le manoir de sa prestigieuse famille.
15: But I can show you the room.
9: Donc là, on est dans la au rez-de-chaussée du manoir et on arrive dans une bibliothèque.
14: Das ist ein Zimmer hier.
3: Wo ist es?
14: Das ist ein Zimmer.
9: L'écrivain qui a donc

0: C'est un personnage complexe et à juste titre, très controversé. Immense auteur, esprit cultivé et charismatique, son œuvre littéraire a d'abord nourri l'idéologie nazie dans les années 20, avant qu'il ne prenne ses distances avec eux, à partir du moment où ils accèdent au pouvoir.
1: Nous sommes maintenant dans la pièce où se trouve le nouveau chancelier du Reich, Adolf Hitler.
0: Après-guerre, Junger s'est installé ici, dans la propriété de Wilflingen, de 1950 jusqu'à sa mort en 1998.
2: Il y a une espèce de télescopage assez étonnant, puisqu'on ne peut pas faire plus antagoniste que Ernst Junger, qui est l'écrivain de l'héroïsme viril, du militarisme glorieux, de l'ordalie guerrière, hein, comment l'humain se révèle dans l'épreuve de la guerre. Et il est venu, à partir de 1950, vivre dans le pavillon du régisseur, jusqu'à la fin de ses jours. Et donc là, on est devant son buste, à l'endroit même où Pierre Laval, l'antimilitariste, celui qui a été la dernière décomplaisance avec le régime nazi, est venu vivre pendant les mois de mars-avril 1945.
0: À quoi ressemble l'intérieur de ce manoir dans lequel se retrouve Pierre Laval en cette fin d'hiver 1945?
2: Alors on est dans un anti-Sigmaringen, j'ai envie de dire. D'ailleurs, les Laval et le ministère sont très heureux d'arriver ici. Après les fastes en toc de Sigmaringen, on est là dans une demeure qui est beaucoup plus harmonieuse, qui est dans des proportions plus agréables, et qui est beaucoup plus homogène aussi d'un point de vue stylistique. Et donc là, on est dans un rez-de-chaussée qui doit dater du 15e siècle, voûté, mais avec des entrées lumineuses quand même suffisantes pour que ça ne soit pas du tout sordide. Et cette pièce, comme les autres, est meublée d'une façon beaucoup plus sobre, avec des murs clairs, des murs blancs. Donc ça contraste avec le côté cramoisi, très, très chargé de Sigmaringen.
0: Enfin, qui entoure Pierre Laval durant son séjour à Wilflingen?
2: Dans cette petite société, on est là beaucoup plus harmonieux, on est sur la même ligne politique, c'est-à-dire on ne renie pas du tout sa politique, on considère qu'on a fait ce qu'il fallait pour sauver la France et pour défendre la paix, mais on n'est pas non plus dans le délire d'un Brinon qui pense à une revanche ou qui croit avoir encore une prise sur la réalité. On est parfaitement conscient cette fois que la partie est perdue.
3: Il est trop tard. C'est trop tard.
2: D'ailleurs, une anecdote qui montre bien l'état d'esprit de ces exilés qui lorgnent vers la Suisse. Tous les jours, Pierre Laval part avec deux ou trois proches faire une promenade assez longue, plusieurs kilomètres de marche dans la campagne. Ça leur permet aussi d'ailleurs, à la grande surprise des Allemands, de cueillir en ce jeune printemps allemand des pissenlits qui viennent un peu compenser le manque de produits frais. Et un jour qu'il marche dans cette région giboyeuse, il voit une scène qui devient une allégorie de leur situation et que Laval a décrite lui-même, une scène de quelques dizaines de biches et de cerfs qui sont poursuivis par des chasseurs et à l'arrière de cette horde de cerfs à l'envers, qui fixent les chasseurs et qui font tampon entre les chasseurs et le reste de leurs congénères. Et Laval dit, voilà, c'est nous, sauf que nous, on ne s'en sortira certainement pas. Il pense souvent à la parole de son collaborateur Pierre Lazaric, qui lui disait, tu ne trouveras pas une pierre pour poser ta tête après la guerre. Et effectivement, Laval sait bien que ce refuge est provisoire. Les armées alliées et soviétiques convergent et bientôt, il faudra partir.
4: Marcel Déa dans son journal, mars 1945. Nous voyons passer très fréquemment au-dessus de nos têtes, non plus une escadre, mais des centaines et des centaines de bombardiers, par vagues successives, garnissant le ciel d'un horizon à l'autre.
5: Mesdames et messieurs, excusez-nous, c'est idiot, mais obligatoire, je vais aller aux abris.
4: 10h-10. Gros passage de bombardier sur Sigmaringen. Fin d'alerte à midi. Tout le monde sort des abris. Nouvelle alerte à midi 15.
0: En conclusion de ce cinquième épisode, retenez d'abord que le parcours politique de Jacques Doriot nous en dit long sur sa folle passion du pouvoir.
6: Avec une poignée héroïque de Français, nous sommes entrés dans la carrière magnifique. Que la France nous suive sans hésiter. C'est la foi.

0: notre pays, l'honneur et la liberté.
1: Et comment de tels hommes, à l'image des nazis et de tous les collabos de Sigmaringen, ont pu transformer leur pays et le monde en enfer. Ensuite, ayez en tête que les obsèques de Jacques Doriot, en février 1945, marquent la fin des espoirs collabos. C'est donc là, dans ce cimetière de Mengen, en territoire allemand et au milieu d'officiers SS, que s'est achevée la funeste aventure du nationalisme français. Enfin, à l'image de Pierre Laval, qui entend depuis son manoir de Wilflingen le bruit des canons alliés, tous les collabos français de Sigmaringen sentent soudain que leur fin est proche.
2: Après avoir achevé le nettoyage de la rive gauche du Rhin, l'armée française, emmenée par le général Delavre de Tassigny, a franchi le fleuve en force pour la première fois depuis 150 ans.
1: Comment la traversée du Rhin par les alliés fin mars 1945 sème la panique chez les collabos de Sigmaringen, c'est l'horizon du prochain épisode. Le crépuscule des bourreaux, un récit de Philippe Collin, réalisé par Violaine Ballet. Lecture, Elsa Le Poivre, de la Comédie Française. Assistance éditoriale, Irène Menahem, Fanny Petit et Alice Doucerin. Documentation sonore, Frédéric Martin. Prise de son à Sigmaringen, Gilles Gallinaro. Mixage, Basile Bocquer. Prochain épisode, l'étrange débâcle.
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11: Le flash, Mélodie Pépin.
12: Après le piratage du site des impôts, une réunion de crise s'impose, annonce Matignon. Sébastien Lecornu présidera une cellule interministérielle de crise cyber demain. Un peu plus tôt aujourd'hui, les sénateurs socialistes ont demandé une commission d'enquête. Le fisc a admis l'intrusion dans son système qui a touché 700 000 particuliers et professionnels. Ils seront contactés en début de semaine prochaine. Des centaines de personnes en cours d'évacuation près d'Athènes, des vacanciers, des résidents. Un incendie s'est déclaré sur l'île de Salamine. Les pompiers grecs en alerte maximale dans plusieurs régions à cause des vents violents et tourbillonnants. La Belgique, elle, demande de l'aide aux Européens pour faire face à l'un des pires feux de son histoire du côté est, près de la frontière allemande. Dans une zone boisée, dans les fagnes, une zone difficile d'accès, les camions s'enfoncent dans la tourbe. Dans les Landes, la situation évolue plutôt favorablement. Selon le préfet, l'incendie a parcouru 1700 hectares Qatar depuis jeudi. La situation est stable. Pour l'instant, pas de retour des évacués prévus. Et à Avignon, il reste 450 foyers privés de courant à cause de la canicule. Ils étaient jusqu'à 5000 hier soir. C'est l'une des conséquences récurrentes depuis le début des vagues de chaleur, avec des sols goudronnés qui montent jusqu'à 80 degrés. Les réseaux électriques souterrains surchauffent. Une enquête en cours pour provocation publique à la haine ou à la violence en raison de l'origine ou de la religion, après des propos antisémites tenus par une commerçante en Isère. La communauté juive, vous êtes trop nombreux, ça excède les gens. Voilà ce qu'elle a lancé à un homme qui a filmé la scène. C'était dans les Deux-Alpes, où se tient en ce moment le grand séminaire d'été d'un mouvement juif orthodoxe. Des propos qui n'ont pas de place dans notre République, a réagi le ministre de l'Intérieur, Laurent Nunez. Gabriel Attal appelle à un référendum sur l'interdiction des réseaux sociaux pour les moins de 15 ans, après la censure de la loi par le Conseil constitutionnel vendredi, au nom de la liberté d'expression, pour le candidat Renaissance à la présidentielle, très impliquée dans les travaux de cette loi. C'est une course contre la montre désormais. Le référendum permet d'aller beaucoup plus vite que de rédiger une nouvelle copie législative. Au moins 12 morts en Ukraine et en Russie. 600 drones ukrainiens ont visé la capitale russe dans la nuit. Attaque de grande ampleur. La capitale ukrainienne a, elle, été visée par des missiles balistiques qui ont détruit un marché aux livres. Les deux pays intensifient leurs frappes longue portée depuis plusieurs mois, mais sans avancer sur le front ni sur le plan diplomatique. Un accident de calèche qui fait un mort en Suisse, une femme de 73 ans, 12 personnes sont blessées, dont deux gravement. L'attelage qui tirait deux remorques a percuté un arbre après la chute d'un cheval. Et puis un nouveau vol de tableaux dans un musée en Italie. Quatre œuvres du peintre Antonello de Messine, célèbre peintre de la Renaissance, ont été dérobées hier soir dans un musée sicilien, des tableaux d'une valeur exceptionnelle.
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15: Merci Astrid Meignet-Carne. Prochaines informations à 17h. Je les ai lues, écoutées, aimées, elles nous ont construites, bouleversées, changées. Elles sont toutes des femmes d'exception et c'est leur vie que je vais vous raconter.
16: Il y a eu un article qui était sur les femmes, non, sur l'habillement, je crois, c'est ça. Et moi, j'avais dit, je ne m'habille pas, et j'avais donné comme photo où j'étais. Tout simplement avec un petit short, un petit slip et en montagne. Pratiquement nu pour l'époque aussi. À côté de dames habillées. Évidemment, moi j'avais écrit « je ne m'habille pas ».
15: Une photographie la montre nue jusqu'à la taille, de dos, faisant face à la chaîne des Alpes enneigées, les bras levés vers le ciel, les cheveux courts. Elle domine dans tous les sens du terme. Elle contemple la nature tout en s'y confrontant. Charlotte Perriand, la conquérante.
16: Il y a deux faces peut-être. Il y a la face citadine. Et puis il y a la face nature, montagne, que je pratiquais. L'un épaulant l'autre, en quelque sorte. Peut-être que c'est la montagne qui épaulait la ville. Quand j'en avais assez, ou quand quelque chose n'allait pas, ou quand j'avais fini quelque chose, j'allais me ressourcer avec les paysans, les foins, les chevaux, les vaches, le fumier qui sentait bon, tout compte fait, et la montagne sublime. C'était pour moi une seconde. Je dis seconde, c'est peut-être ma première nature.
15: Merveilleuse Charlotte, enchanteresse de nos existences au quotidien sans que nous le sachions. Professeure de bonheur, travailleuse acharnée, artiste accomplie, reconnue très jeune, trop jeune, puis oubliée volontairement et involontairement par Le Corbusier et par l'air du temps qui continue encore à reléguer à l'arrière-plan les créatrices à part entière, à les réduire à des collaboratrices d'eux, compagnes d'eux, autorisant ainsi l'histoire commune à effacer celles qui ont réussi à exister. Ainsi de Charlotte Perrian, qui, après avoir subi les foudres d'un certain masculinisme, se voit aujourd'hui enfin réhabilitée. Architecte, urbaniste, designeuse, photographe, directrice artistique, scénographe, reporter, intellectuelle engagée à gauche dès le mi-temps des années 20 et engagée pendant le Front populaire, Charlotte disait d'elle-même qu'elle ne pouvait se définir tant elle intégrait dans sa manière d'agir beaucoup de disciplines dans le même mouvement. Allez, femme de l'art, lui allez. Oui, mais l'art considéré comme une manière de vivre, de ressentir, de percevoir. L'art est partout, dans un galet poli par la marée qu'elle ramasse tous les dimanches matins lorsqu'elle part avec son copain Fernand Léger en expédition. L'art est dans un geste, celui de se rhabiller en sentant son corps vibrer après avoir fait l'amour. L'art est dans une casserole faite de beaux matériaux et qui n'accroche pas quand vous montez la température. L'art est dans une danse exécutée des nuits durant aux Folies Bergères, vêtue d'une robe courte, les yeux hyper charbonneux sur une chanson de Joséphine Baker. Aujourd'hui, la lumière revient sur elle après des décennies d'oubli. En octobre 2020, la Fondation Vuitton lui a consacré une exposition remarquable intitulée « Un monde nouveau » et qui a eu beaucoup de succès. Des musées dans le monde entier accueillent des rétrospectives, des catalogues raisonnés signés de Pernette, sa fille et de son mari, Jacques Barzac, paraissent régulièrement, enrichissant ainsi de manière magistrale le statut et le rôle de Charlotte Perrian au XXe siècle. Un livre remarquable signé Pascal Nivelle sur l'importance de la montagne dans son œuvre est récemment paru et Virginie Mouza, fascinée par la figure de Charlotte, s'identifie à elle dans son récit « Et devant moi la liberté », journal imaginaire de Charlotte Perrian. Le vrai bonheur, c'est celui que l'on... Perrian fascine, obsède. Elle est une icône, une visionnaire aussi d'un art de vivre. Plus le temps passe, plus ses combats nous apparaissent comme importants. Elle libère la femme de ses carcans traditionnels en révolutionnant son espace. Elle se fait reconnaître dans un métier, celui de l'architecture et du design, entièrement réservé aux hommes. Elle lutte contre l'extrême droite, croit en l'avenir et à des lendemains plus démocratiques et pense que la révolte contre l'injustice est créatrice d'espérance. Je t'aime, c'est simple quand même,
17: c'est ça le vrai bonheur. C'est un peu une question idiote, mais quand même, je résiste pas. Vous savez sûrement ce que c'est qu'un espace où on peut être heureux.
16: Oui, bien sûr.
17: Eh ben, formidable. Racontez-le-moi.
16: Il faut déjà avoir avec soi des personnes susceptibles d'être heureux, pour commencer. Les personnes avec qui on est comptent énormément. À partir de là, un espace pour être heureux. Il faut s'ouvrir au soleil, si on a la chance de pouvoir en avoir, à la verdure, s'il y en a, Faut essayer de créer de l'espace, ça se crée l'espace, c'est-à-dire pas diviser trop l'espace, parce qu'à ce moment-là vous vivez dans les trous de rats, donc vous éclatez l'espace, communiquez, par exemple à la cuisine de Marseille, c'est-à-dire la cuisine communique avec la salle de séjour, la maîtresse de maison avec ses amis, avec ses enfants, c'est très convivial, c'est un espace ouvert, comme ici c'est un espace ouvert. Avant, quand j'ai pris ici, il y avait quoi ? C'est tout était divisé. On se cognait de partout, l'œil. Même si on ne se cogne pas, il ne faut pas que l'œil se cogne non plus. Il faut qu'il puisse s'échapper. Alors, il faut chercher dans la conception tous les moyens possibles pour cela. J'exclus de là l'architecture commerçante, en quelque sorte, l'architecture de promoteur, qui vont faire quelque chose dans des normes qui ne doivent pas coûter plus de temps, qui le vendent, et une fois que c'est vendu, ils s'en fichent. C'est très important, tout de même, l'architecture. Il n'y a pas que l'architecture. L'équipement, l'architecture, l'environnement, c'est le nid de l'homme. Alors, je ne sais pas, moi, si on ne se réfère pas à l'homme, je me demande à quoi on s'accroche.
15: Alors, Charlotte, écolo avant tout le monde, féministe dès le début des années 30, militante du progrès et de l'égalité entre les êtres, activiste de ce qu'on nomme aujourd'hui la décroissance, penseuse d'une harmonie nécessaire entre la nature et soi, sûrement. Et nous le constaterons dans les nombreux combats qu'elle a menés. Elle était aussi quelqu'un qui aimait la beauté et la reconnaissait à travers la forme d'un nuage, la simplicité d'une cabane, un champ immense enneigé un matin d'hiver, la splendeur d'une forêt de bambous, un mur de graffiti dans une rue. Elle remarquait tout et était en recherche constante de la beauté, qu'elle soit extérieure ou intérieure. Il suffit de savoir regarder, disait-elle. Pas si facile. Mais si, disait-elle en souriant. Elle a souri jusqu'à la fin de sa vie. Il suffit d'avoir l'œil en éventail. Travailleuse infatigable, chef de bande, organisatrice hors pair, chercheuse dans l'âme, voyageuse pour son plaisir et aussi pour nourrir son imaginaire, Charlotte Perriand était toujours en mouvement. Elle ne se considérait pas comme un modèle. Modeste, trop modeste, elle n'a pas revendiqué son rôle de créatrice et a vu ses créations oblitérées par son patron et maître incontesté, Le Corbusier. Dépourvue de tout sentiment de rivalité, elle ne s'est jamais fâchée avec celui qui tenta d'effacer son travail pour mieux magnifier le sien propre. Pacifiste, croyant au progrès et aux valeurs de l'égalité entre les classes, les races et les sexes, elle pensait aussi que chacun d'entre nous est une créatrice, un créateur, capable de trouver son espace, son habitacle, sa manière de vivre.
16: Un bon architecte ne procède pas de l'extérieur, mais il procède de l'intérieur et des gestes de son occupant vers l'extérieur. C'est un aller-retour. Qu'est-ce qu'il faudra ajouter à cette œuvre ? Ce sont des objets usuels, mobiles, qui viendront compléter une ambiance, non plus à l'idée d'un décorateur, mais à l'idée de l'occupant qui doit être pleinement libre de son harmonie.
15: Profondément optimiste, elle était aussi portée par l'idée d'offrir au plus grand nombre les bienfaits du progrès. Elle a toujours prôné la liberté des femmes. Elle a défendu leur indépendance matérielle et la nécessité de leur liberté sexuelle. Elle s'est battue pour leurs droits et a concrètement révolutionné leur vie en les faisant sortir de la cuisine. Les femmes dans la rue, pas dans les cuisines. Chantions-nous, nous les filles du MLF, à la fin des années 70, dans les marchés le dimanche matin. Charlotte Perriand a imaginé pour nous des espaces de vie, des meubles, afin de ne plus cantonner les femmes à n'être que des mères ou des ménagères. Vivre, c'est aller de l'avant, répétait-elle.
16: Moi, je dis toujours, un bec de tailleur, peut-être il peut bien verser, mais peut-être pas généreusement. Il n'est peut-être pas généreux. Une poignée peut bien tourner, mais elle n'est peut-être pas bien dans la main. Enfin, il y a toujours ce rapport à l'homme au-delà d'une fonction, mais après tout, c'est aussi une fonction. Ce besoin de beauté est une fonction. Alors la beauté, ça ne se crée pas. On ne veut pas faire une chose belle, donc elle devient belle. Elle est belle, si elle est juste.
15: En avance sur son temps aussi, elle sera, dès les années 30, la pourfendeuse d'une société de consommation entièrement dévolue à la dépense, à l'ignorance de la beauté de la nature et à la reproduction des privilèges. Elle craint les effets délétères de la mondialisation et d'un capitalisme qui réduit tout à de la marchandise. Hédoniste, utopiste, Charlotte, sûrement pas. Plutôt une vigie d'une post-modernité qui détruit et homogénéise. Elle s'inquiète qu'on ne considère pas comme une priorité politique l'adoption d'un plan d'urbanisme qui permettrait des manières d'habiter plus démocratiques et mélangerait les générations. Elle aimait ce qu'elle appelait la vie courante, le quotidien. Elle ne cherchait pas à épater le badaud, mais à comprendre ses désirs. Voilà. C'était une professeure de bonheur. D'ailleurs, elle ne s'en cachait pas. « J'ai toujours cultivé le bonheur. C'est comme ça que je m'en suis sortie. »

Seconde photo, la montre, encore de dos, encore nue, jusqu'à la taille, dans une barque au large des Baléares. Autour de son cou, le même collier, fait de roulements à billes de cuivre chromé. Elle l'a inventé et le porte, revendiquant ainsi son amour pour l'automobile. D'ailleurs, elle n'a jamais raté un salon et conduisait très vite. Sa vie est un roman. Et comme souvent dans les histoires des femmes d'exception, difficile de comprendre sa combativité et son opiniâtreté sans savoir qui était sa mère, qui l'a toujours élevée dans le culte du travail, elle-même était couturière, et dans l'idée qu'une fille, pour garder sa liberté, se doit d'être indépendante financièrement. Elle croyait en sa fille, et comme elle était bonne en dessin, elle l'inscrit en tant que boursière au concours de l'Union des arts décoratifs. Charlotte choisit comme discipline l'architecture et gagne très vite sa vie.

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1: Charlotte n'est pas la seule femme à se lancer dans ce métier, mais elles sont rares. On peut citer Sonia Delaunay, Hélène Gray en Angleterre, Rose Adler. Cela fait seulement 30 ans qu'elles ont le droit de s'inscrire dans ces écoles, mais seuls les garçons ont droit aux cours de nu. Elle lit les livres de Paul Claudel, s'enthousiasme pour ses héroïnes. Elle ne manque sous aucun prétexte les défilés de voitures aux Champs-Élysées, porte des robes courtes sans manches et des cheveux courts aussi, qui dégagent l'ovale de son visage. Elle est heureuse de vivre cette intensité du présent. Elle veut épouser la vitesse, les vibrations de ce monde où les filles dansent la nuit, travaillent le jour et, comme la garçonne, titre du livre de Victor Marguerite, aiment choisir leurs amoureux. Charlotte Perriand est de son temps, avec son temps. Après avoir brièvement épousé les codes esthétiques de l'art déco, elle va proposer une manière totalement nouvelle de vivre et d'habiter l'espace. Profitant du salon d'automne de 1927, elle présente sa première installation qu'elle intitule « Bar sous le toit ». C'est une véritable révélation. La presse s'empare de la création d'une jeune femme qui imagine un lieu de vie idéal pour s'épanouir. C'est un tout petit espace, une ode au modernisme, un foyer de rencontre, l'appartement idéal pour une célibataire, de quoi boire, danser jusqu'au bout de la nuit. Pas de chambre à coucher, rien qu'un espace pour vivre ensemble. Pas de salon non plus. Charlotte ne rencontre pas ses copains dans des salons, mais dans des bars. Elle innove aussi pour les matériaux. Elle s'adresse à un carrossier d'automobile pour faire le bar en aluminium et à un artisan pour les finitions en acier chromé. Et elle invite ses copains le jour de l'inauguration en apportant le champagne. Ce bar fera jaser, mais la distinguera. Trop. On parle d'elle dans les gazettes. Elle n'aime pas ça et se méfie de cette trop grande notoriété. Elle suit les cours de Sonia Delaunay, qui, à la Sorbonne, défend les idées d'un art pour tous et d'un style qui concilie le matériel et le spirituel. Ce qu'elle cherche, c'est un atelier de pensée où elle pourra travailler collectivement et pour le plus grand nombre à changer matériellement la vie quotidienne des gens. Mais ce succès la chagrine et lui fait peur. Dans son autobiographie, elle raconte « Pratiquement inconnue la veille, j'émergeais brutalement dans l'actualité. Pour moi, ça n'avait pas de sens et ce n'était pas juste. Qu'allais-je faire à présent ? Je découvrais avec effroi le snobisme lié à la réussite. Je ne pouvais que chuter de mon piédestal. » Elle songe alors à devenir ingénieure agronome et à quitter le milieu de l'art. Elle se confie à un de ses amis qui lui offre deux livres, « Vers une architecture et l'art décoratif d'aujourd'hui », signé du même auteur, Le Corbusier, qui proclame « Le grand art vit de moyens pauvres. Le moment de la proposition est venu. L'esprit d'architecture s'affirme. Une époque machiniste est née. Nos effusions, notre compréhension vive de la nature, de sa beauté, de ses forces, tout s'est intégré dans un système d'organisation architecturale. Car la science, en nous révélant le caractère cosmique, nous a donné une grande puissance créatrice et l'architecture est la condition de la création humaine. » Charlotte adhère immédiatement aux valeurs de ce manifeste à la fois poétique et politique, signé par un homme reconnu, autant admiré que haï, et qui, depuis des années, se bat pour un art de construire à échelle humaine. Il est visionnaire, philosophe, poète, et pense que le progrès peut épanouir le plus grand nombre. Charlotte veut travailler avec lui.
2: Et j'ai lu ces deux livres, et ces livres m'enlevaient un mur que j'avais devant les yeux. Mais ensuite, son atelier m'a ouvert un horizon. C'est qu'il n'y a pas simplement Le Corbusier et Pierre Jeanne, ils étaient deux d'ailleurs, indissociables. Moi, je ne les dissocie pas. Chacun ayant ses qualités et son humanité. Mais il y avait surtout tous les étudiants qui venaient de tous les pays étrangers. C'était les meilleurs. Et ils venaient précisément à Corbusier parce que Corbusier exprimait des choses nouvelles et son époque. Et au contact de ces garçons, on travaillait dans la journée et le soir, on discutait sans fin à reconstruire le monde. Puis il faut aussi dire que cette époque, par rapport à celle d'aujourd'hui, était une époque euphorique en ce sens que l'on croyait aux choses. On croyait à ce que l'on faisait, on croyait à ce que l'on proposait, on croyait à ce que l'on disait et on était prêt à se battre pour.
1: Aujourd'hui, on a du mal à imaginer l'importance, la force, la vision qu'apportent les écrits du Corbusier sur l'architecture et l'urbanisme. C'est une véritable révolution dont a parlé remarquablement dans son livre François Chalin. Il s'agit d'imaginer une autre vision du monde qui soit en accord avec le présent et non de se réfugier dans les canons esthétiques du passé. C'est exactement ce qu'elle cherche. Alors elle sonne à sa porte. Corbu lui répond qu'il ne prend pas dans son équipe de brodeuses de coussins. Ça commence bien. Remarque aussi désobligeante que scandaleuse dont Corbu aurait pu se passer s'il avait ouvert le carton des créations qu'elle avait pris soin d'apporter avec elle. Ce qu'il fera le lendemain, puisqu'il se ravise et lui propose de l'embaucher. Comme dit Charlotte dans son autobiographie, « Je rentre donc consentante au couvent, dans le double sens du mot. Des étudiants venus du monde entier débarquaient dans l'atelier de Corbu, un ancien couvent, pour travailler jour et nuit avec le maître, acceptant une vie monacale. » Commence alors un long compagnonnage fait du côté de Charlotte d'admiration, mais aussi de déception et de rage devant certains traits de sa personnalité et certains de ses comportements. De son côté, Le Corbusier admire les talents de Charlotte, qu'il va exploiter à son propre compte, quitte à effacer son nom de certaines des créations qu'il s'attribuera. Il se montrera de plus en plus jaloux et taraudé de ne plus être à la hauteur de cette jeune femme qui possède un talent fou, doublé d'une grande force de travail. Cela, hélas, se passe souvent dans l'histoire des femmes. Vantardise et faiblesse des hommes qui ont si peur de se faire doubler par des femmes, qu'elles soient des compagnes, des sœurs, des collaboratrices, ils n'hésitent pas à profiter de leur gentillesse, elles qui accordent moins d'importance à leur reconnaissance et qui ne sont pas, comme eux, obsédées par l'idée de laisser des traces dans l'histoire. Ce qu'elles veulent, c'est continuer à travailler, à exister.
2: Corbu reposait la question totale. C'était l'homme dans la société, c'était travailler pour l'homme, et c'était les mesures humaines. Enfin, c'était tout ce rapport à l'homme chez Corbu. C'était pas un architecte habituel, c'était un homme complet.
1: Charlotte choisit Corbu, mais Corbu aura des difficultés à lui faire confiance. Quand Charlotte arrive dans son atelier, elle n'est pas son élève. Elle ne le sera jamais. Elle a déjà sa compétence et sa réputation. À cette époque, Le Corbusier a besoin d'une personne comme elle, qui gère, organise, pense l'intérieur des espaces qu'il conçoit. Le Corbusier travaille alors, et ce depuis 1922, avec Pierre Jeanneret, son cousin diplômé de l'école de Genève, son cousin qui deviendra très vite non seulement son proche collaborateur, mais aussi un concepteur et un théoricien. Tous deux rédigent en 1926 un manifeste majeur intitulé « 5 points vers une nouvelle architecture » qui leur servira de guide esthétique. Jeanneret est un homme discret, pas son cousin. Jeanneret est un homme engagé. Il le montrera en entrant très tôt dans la résistance, alors que Le Corbusier ira à Vichy. Jeanneret sera le constructeur de Chandigarh et ira vivre en Inde, sa véritable patrie. Jeanneret sera amoureux de Charlotte en secret pendant des années avant de se déclarer. Pendant 10 ans, le triumvirat Jeanneret, Perriand, Le Corbusier fonctionnera à merveille. Charlotte parlera d'une nouvelle naissance. Elle travaille à la fois sur l'intérieur des espaces que conçoit Corbu et imagine ce que Corbu appelle des équipements et non plus de la décoration. Elle dessine aussi des bâtiments autonomes comme la maison au bord de l'eau et le refuge Tonneau. L'arrivée de Charlotte dans l'équipe est une aubaine pour Corbu, lui qui vient de perdre un concours à Stuttgart et qui se voit devancé par des créateurs comme Mies van den Rohe et Marcel Breuer. Il nomme Charlotte responsable de l'aménagement du mobilier et de l'équipement, ainsi que du suivi des chantiers. Justement, cette responsabilité qu'elle endosse complètement commencera à agacer Le Corbusier. Charlotte est son élève en architecture, mais pas pour le reste. Elle continuera à faire ses propres créations et demandera de pouvoir co-signer quelques créations réalisées avec Corbu. On parle toujours de ce que Le Corbusier a apporté à Charlotte, mais pas de ce que Charlotte a apporté au Corbusier. Même si Charlotte n'aime pas la bagarre et ne sera jamais dans le ressentiment, il est temps aujourd'hui d'établir la vérité grâce aux archives. Petit à petit, il va avoir tendance à s'attribuer aussi ce qu'elle fait, y compris en effaçant purement et simplement son apport. Prenons l'exemple de la chaise longue basculante, dite LC4, créée en 1928. Le brevet d'invention a été déposé par ordre d'importance de ses créateurs. Charlotte Perriand, Le Corbusier, Jeanneret. Le Corbusier exigera de revoir le brevet et d'adopter l'ordre alphabétique soi-disant plus naturel. En 1959, lors de la réédition, il effacera son nom et celui de Jeanneret et n'apposera que le sien. Les archives publiées et commentées par Jacques Barzac le prouvent. Mais Charlotte n'en a cure d'être de nouveau reconnue. Elle travaille, crée, et c'est ce qui lui importe. Quand la tension monte, elle part en voyage. Ainsi à Berlin, Stuttgart, Moscou, où elle habite en périphérie de la ville chez l'habitant. À son retour à Paris, elle s'engage pour le projet de cité de l'Armée du Salut. Elle fait une enquête

0: s'est approfondie auprès des clochards avant de dessiner des espaces refuges. Prendre en charge les plus faibles, les considérer à travers le logement qu'on leur propose comme des citoyens à part entière, voilà comment elle définit de plus en plus son rôle d'architecte.
1: Le gouvernement de Front Populaire est constitué. La semaine de 40 heures, les contrats collectifs, les congés payés.
2: En ce jour de 14 juillet,
3: et à nous, tous ensemble,
0: Charlotte Perriand se politise de plus en plus, s'inscrit à l'Association des artistes et écrivains révolutionnaires avec Aragon, Breton, Gide, Giono. Tête de pont de l'antifascisme, proche du Parti communiste, l'association se donne pour but de lutter contre l'extrême droite. Charlotte dénonce l'habitat insalubre et la précarité quotidienne des plus démunis. Elle le fait par ses plans d'architecte, mais aussi par la photographie, en utilisant le photomontage monumental pour défendre sa conception du monde. Donner le goût au peuple, travailler pour le peuple.
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0: À l'avènement du Front Populaire, elle réalisera des fresques immenses comme la Grande Misère de Paris en 1936, la salle d'attente ou encore le pavillon du ministère de l'Agriculture avec Fernand Léger, manière artistique et humaniste de défendre le gouvernement et s'associer à son combat. Elle s'éloigne de plus en plus de la tutelle du Corbusier, tout en vivant avec Pierre Jeanneret, ce que Corbu considère comme une trahison. Le trio professionnel devient complexe, d'autant que Le Corbusier est de plus en plus irritable et méfiant. La guerre va éparpiller les protagonistes. Charlotte travaille pour un projet d'école volante pour des réfugiés et vit une traversée du désert. Amertume des lendemains qui déchantent, rupture avec Corbu, éloignement amoureux avec Jeanneret. Quand ça va mal, elle a une solution. Elle quitte Paris pour le plancher des vaches. Littéralement, elle trouve une étable dans un petit village, s'y installe, marche et dort avec les vaches. Quand elle rentre à Paris, elle envisage de s'exiler à New York quand elle reçoit, via un de ses collègues, une invitation du gouvernement japonais à être sa conseillère en art industriel. Le 15 juin 1940, elle embarque pour l'autre bout du monde où personne ne l'attend. Le goût de l'aventure ne l'a jamais quittée. Mais il y a aussi chez elle la volonté de s'éloigner de ce sentiment de défaite nationale qui l'angoisse et aussi l'attrait pour une nouvelle civilisation. Charlotte sera éblouie par la beauté des visages, des paysages, de l'habitat et sera fascinée par le savoir-faire traditionnel japonais. Elle voyagera beaucoup dans le pays et se montrera plus anthropologue et artiste que conseillère commerciale pour l'exportation. Le taoïsme reflète profondément sa manière de voir le monde et ce, jusqu'à la fin de sa vie. Plus attentive au vide qu'au plein, au peu qu'au trop, elle tombe amoureuse de l'âme japonaise qui sera d'une influence déterminante dans son œuvre. En 1941, elle est la commissaire de la première exposition à Tokyo consacrée aux traditions en France. Un grand succès. Aujourd'hui, elle est vénérée au Japon et bien plus reconnue là-bas qu'en France.
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0: Désireuse de revenir en France, elle est contrainte de passer par Hanoï où elle se fait engager comme fonctionnaire. C'est dans cette période de désarroi et d'attente qu'elle tombe amoureuse de Jacques Martin, ex-commissaire de marine. Coup de foudre réciproque. Mariage, puis voyage de noces à Dala, où sur des éléphants fusillés en bandoulière, ils croisent des tigres. C'est à Hanoï, au milieu des bombes américaines, que sa fille Pernette voit le jour. Son mari est arrêté par l'armée japonaise, elle-même est détenue avec son bébé. Elle quitte finalement l'Indochine en février 1946 avec son bébé dans les bras et pour seul bagage un sac de poivre gris et un sac de poivre noir, cadeau de la nounou. Quand Charlotte rentre à Paris au bout de 6 ans d'absence, elle ne connaît plus personne et personne ne la connaît.

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1: À chaque fois qu'elle traverse une épreuve, elle vient trouver le repos et la force à la montagne. Comme l'explique Pascal Nivelle dans son ouvrage Charlotte Perriand, La montagne inspirée, la montagne a été sa source, son modèle, mais aussi son refuge, dans tous les sens du terme, car elle a aussi conçu des refuges. Alors de nouveau, elle retourne à sa chère montagne, la montagne dont elle a arpenté les sommets, en Europe et aussi au Japon, la montagne dont elle a dévalé les pentes à ski quasiment jusqu'à la fin de sa vie, la montagne où elle s'était réfugiée avant-guerre. Mais les vaches ne sont plus là, l'étable est abandonnée, les amis partis. Mais c'est là qu'elle fait la rencontre d'un architecte anglais, Peter Lindsay, qui lui propose d'imaginer une station de ski. Ni une ni deux, elle accepte. Avant la guerre, elle avait éprouvé et compris le plaisir de faire de la glisse dans une nature sauvage. Là, elle devient responsable d'une nouvelle manière de vivre en montagne, éthique et écologique.
2: Moi, j'avais toujours considéré, et je considère encore, qu'on a besoin d'une montagne de recréation et non pas de récréation. Car cette recréation demande de la méditation, demande un lieu qui ne soit pas un lieu de masse, où tout devient difficile. Il faut marcher avec un sac au dos, il faut manger du Quaker Oats, il faut dormir sur des meules de foin, il faut dormir sur des litières de crottin de mouton. Autrement dit, c'est la non-consommation et c'est le retour aux sources. Et je dois avouer que mes meilleurs moments ne sont pas ceux que j'ai passés dans des palaces, mais certainement ceux que j'ai passés dans ces conditions.
1: Après Méribel, où son utopie de cité des neiges sans pollution sera abîmée par les promoteurs, elle travaillera sur des projets de stations de ski

totalement autonome, avec un habitat horizontal qui se fond dans la nature et sans voiture. Après plusieurs échecs et considérée cependant comme la spécialiste de la construction en montagne, elle se présente à l'appel d'offres du projet des Arcs et le gagnera. Cela l'occupera pendant plus de 20 ans. Elle y développe ses idées et sa philosophie de l'espace, des habitacles petits et hyper fonctionnels, des baies vitrées où intérieur et extérieur se confondent et où la contemplation de la nature, l'éloge du silence, devraient être les occupations principales des futurs locataires. Difficile aujourd'hui de voir le pacte architectural de Charlotte, tant d'autres constructions viennent empêcher la vue d'ensemble. Mais la charte environnementale perdure. Ne pas abîmer la nature, ne pas céder aux lois du capitalisme, ne pas reproduire à l'infini le modèle occidental, demeureront des principes pour elle tout au long de sa vie. Rien n'est dissociable, ni le corps de l'esprit, ni l'homme du monde qui l'entoure, ni la terre du ciel. Charlotte parcourt le monde et est appelée partout, au Japon de nouveau, au Brésil, mais aussi en Afrique, où elle construit des immeubles à Brazzaville et à Conakry. Elle se bat contre des projets qui portent atteinte à la nature, notamment en Chine. Quand elle est choisie, elle va d'abord sur place, vit dans le lieu, dessine le paysage avant de concevoir le bâtiment. La vie peut devenir un art à condition de profiter de l'instant présent et de ne pas passer sa vie à des tâches inutiles. Aujourd'hui, on dirait qu'elle plaide pour la décroissance. Je dirais plutôt qu'elle réfléchit à une philosophie des loisirs basée sur la contemplation de la nature et non sur la consommation. Anticipant la mode future du design, elle répète que l'utile peut être beau et que le beau doit être utile. Elle propose aussi, par l'agencement fonctionnel des espaces à vivre et la création de meubles qui doivent être pratiques, de nouvelles définitions des statuts entre les sexes. Ainsi est-elle l'inventrice des cuisines ouvertes qu'on trouve très banales aujourd'hui, mais souvenez-vous des appartements d'avant où salon, salle à manger, cuisine étaient séparés et où la maîtresse de maison passait son temps dans la cuisine puis à servir les plats pendant que les messieurs discutaient. Charlotte a beaucoup inventé, beaucoup dessiné, beaucoup rêvé, beaucoup travaillé, mais l'écrasante majorité de son travail artistique a disparu ou a été détruite. Mais de son temps, tout comme Hélène Gray, qui est repérée dans ce milieu éminemment masculin de l'architecture et du design, elle est reconnue et aimée. Ainsi, le magazine Elle ne s'y trompe pas quand, dans son numéro spécial de 1947, il imagine un gouvernement entièrement féminin et pense à Charlotte Perriand comme ministre de la Reconstruction. Effectivement, Charlotte continue à se battre sur le front social et plaide pour la construction de nouvelles écoles et hôpitaux, travaille au bien-être des Français en proposant une politique de logements sociaux à un moment où il traverse une grave crise. Le Corbusier mène depuis longtemps des recherches sur ce qu'il nomme des unités d'habitation qui vont révolutionner l'urbanisme et, malgré les brouilles et les tensions précédentes, il fait appel à elle pour sa première commande publique à Marseille, la Cité radieuse, appelée par ses détracteurs « Maison du Fada » et aujourd'hui toujours aussi extraordinaire par ses formes. Ce grand navire de plus de 70 ans, aux fonctions multiples et à la beauté intacte, est inscrit au patrimoine mondial de l'UNESCO. Le chantier rencontrera bien des problèmes et des difficultés, et Le Corbusier lui demandera, ce qu'elle déteste, de travailler dans des espaces déjà conçus. « Je ne te demande pas un effort d'invention », lui écrit-il, « mais simplement une intervention toute naturelle de femmes et d'artistes. » Qu'est-ce que cela signifie?
Encore une fois, au-delà de la misogynie des propos, Corbu continue à vouloir faire de Charlotte une collaboratrice et non une co-créatrice.

0: fastidieuses lui ont été inspirées par des voyages américains alors qu'ils sont tous issus du travail de Charlotte, comme le prouvent les archives. Charlotte ne supportera plus ses mensonges, Pierre Jeanneret, lui, ne coupera jamais le lien avec son cousin et prendra en charge le projet de Chandigarh en Inde. Charlotte, elle aussi, créera ses propres unités d'habitation aux Arcs pour 25 000 habitants. Pour elle, l'architecture n'est pas une prophétie, comme pour Corbu. C'est une protection, c'est un refuge, c'est un abri. Il y a le dehors de l'habitacle pour vaincre les adversités du monde, et puis il y a l'intérieur qui doit être un lieu de sérénité et d'ouverture à la beauté. Modernité heureuse.
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0: Sont utiles et belles les formes qui révèlent l'accord entre l'exigence de la matière et les aspirations de l'esprit, déclare-t-elle dans une exposition où elle invite Calder, Miro, Léger à montrer leurs œuvres. Il y a chez elle une beauté de l'utile, un refus des fioritures, un éloge de l'usé, du rebut, une manière ultra-contemporaine aujourd'hui d'affirmer que la beauté du nécessaire doit épouser ce qui souvent existe déjà dans l'artisanat. Ce retour aux sources, elle admirait la beauté d'une cruche cassée ou celle d'un tabouret de bois dans une étable, son fameux tabouret de berger devenu iconique, nous paraît évident aujourd'hui. Mais il constituait un véritable manifeste au temps où les matières, notamment en plastique, étaient l'incarnation du follement sexy. La tradition consiste à créer son époque, disait Le Corbusier. Charlotte Perriand, elle, n'a cessé de l'inventer. Et ses côtés visionnaires sont aujourd'hui intégrés dans notre quotidien et notre esthétique. Elle, qui aimait l'ombre, il est temps de la mettre en lumière. Elle continuera à travailler sur des chantiers, petits ou grands, tout en menant parallèlement un travail d'enseignante et de transmission. C'est grâce à elle que le design sera considéré comme un art majeur et une discipline cardinale. C'est grâce à elle aussi que fut popularisé l'art japonais qui la hanta jusqu'à la fin de sa vie. En 1993, elle s'inscrit au concours du Festival culturel du Japon à Paris et conçoit la maison de thé, objet architectural philosophique, enclos magique de sérénité au milieu des bruits de la ville, espace atemporel entouré de bambous, merveille d'équilibre entre l'aérien et le méditatif. Cette maison lui ressemble, elle qui ne portait que des baskets pour marcher plus vite, terminée avant de mourir, le projet d'un prototype de siège pour la NASA avec un nouveau matériau pour le confort des astronautes. Les pieds sur Terre, mais la tête toujours dans les étoiles. 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

0: Merci Laure Adler et à la semaine prochaine pour une émission consacrée à Paulette Nardal. À suivre les inédits de Mesrahi.
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0: Très bonne fin d'après-midi sur France Inter, il est 17h. Le journal Mélodie Pépin. Bonjour.
9: Bonjour. L'Europe en proie aux flammes et la Grèce déplore 2 morts aujourd'hui. Des centaines de personnes évacuées sur l'île de Salamine, près d'Athènes, destination privilégiée des Athéniens pour les vacances, où un violent incendie s'est déclaré. La Belgique, elle, fait face à un incendie historique. Pompiers, agriculteurs, hélicoptères mobilisés et des renforts européens. 3000 hectares ravagés dans une réserve boisée à l'est du pays. Des renforts français sont eux attendus en Espagne, qui lutte en ce moment contre un incendie menaçant un monastère millénaire dans la région d'Aragon au nord, 16 000 hectares parcourus. Et en Andalousie, après 10 jours de lutte, un méga-feu de 25 000 hectares est désormais maîtrisé. En France, situation stable. Dans les Landes, le feu est contenu mais n'est toujours pas fixé et toujours pas d'ordre de retour pour les évacuer. Il fait plus humide et moins chaud dans les Landes, comme sur une bonne partie ouest du territoire. Demain, plus que 6 départements du sud-est seront maintenus en vigilance orange canicule, annonce Météo France. Il s'agit des Bouches-du-Rhône, du Gard, du Var, du Vaucluse, de l'Ardèche et de la Drôme. Le Vaucluse où 450 foyers sont toujours privés d'électricité à cause de la chaleur qui a fragilisé le réseau souterrain. Sébastien Lecornu est lui attendu en Gironde. Demain, après le méga-feu qui a ravagé le département et détruit 240 habitations fin juillet, le Premier ministre qui repartira vite à Paris pour présider une cellule interministérielle de crise cyber. Ce sera l'après-midi. Une réunion qui fait suite au piratage du fisc. L'administration fiscale a reconnu vendredi une intrusion dans ses systèmes. Au moins 678 000 particuliers et professionnels ont été victimes d'un accès à leurs données. À Montpellier, un jeune homme de 19 ans est mort après avoir reçu une balle dans la tête en sortant d'une discothèque, selon des informations de nos confrères d'ICI Héros. Il s'agit d'une balle perdu après une bagarre entre plusieurs personnes qui ont sorti des armes à feu. Ce jeune homme ne participait pas à la rixe.

0: Kherson. Au moins 12 morts en Ukraine et en Russie. 600 drones ukrainiens ont visé la capitale russe dans la nuit. Attaque de grande ampleur. La capitale ukrainienne a, elle, été visée par des missiles balistiques qui ont détruit un marché aux livres. Les deux pays qui intensifient leurs frappes longue portée depuis plusieurs mois, mais sans avancer sur le front ni sur le plan diplomatique. Une victoire française en cyclisme. Le jeune sprinteur Paul Magnier vient de remporter la classique de Hambourg. C'est sa 7e victoire de la saison. Il s'est imposé au sprint. Et puis vous avez noté l'heure, j'espère, 19h21 ce soir. Rendez-vous pour la dernière finale de Léon Marchand au championnat d'Europe de natation à Saint-Denis. Il s'est qualifié sur le 400 mètres nage libre. Une première pour lui. À suivre aussi, avec des chances de médaille, la finale du 100 mètres d'eau masculin à partir de 19h et les relais 4 fois 100 mètres.
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0: Merci d'écouter France Inter, 17h04. Voici les inédits de Mezrahi avec le bien nommé Raphaël Mezrahi.
11: Merci, Mélodie Pépin vous retrouve à 18h pour le journal.
12: Bonsoir mes chers auditeurs, bonsoir.
13: Là, c'est...
11: Bah c'est qui? Bah c'est Raphaël Mezrahi, bah voilà, c'est lui. Alors si vous n'aimez pas les artistes, si vous n'aimez pas les animaux, si vous n'aimez pas les archives sonores, si vous n'aimez pas les chansons qui ne passent jamais à la radio, et comme disait Jean-Paul Belmondo dans Un bout de souffle...
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0: Eh ben bienvenue, bah, c'est l'été, on est au mois d'août, tout se passe bien, l'ambiance est tranquille, c'est une bonne raison pour écouter les inédits de mes oreilles. Il y aura des inédits tout le mois d'août, mais aussi des archives audio rares. Paris au mois d'août, c'est chouette, mais je voulais pas être seul au micro de mon studio parisien pour vous parler de ma passion pour les pépites sonores. Alors j'ai demandé, aujourd'hui, à deux copines de venir. On les accueille, Nicoletta et Françoise Gillard de la Comédie Française.
1: Bonjour.
2: France Inter.
1: Bonjour.
0: Ben bonsoir les filles.
1: Bonsoir.
0: Nicoletta
1: et
0: François Gillard de la Comédie Française. Ben, je suis content de vous inviter, franchement. Parce qu'on se connaît, nous. Enfin, moi, je vous connais. Mais vous deux, je crois que c'est la première fois que vous rencontrez.
1: Non, c'est la première fois.
2: Première fois,
1: oui. Voilà.
0: Il y en a une qui est d'origine suisse et l'autre belge, c'est ça?
2: Eh oui.
0: Génial.
2: Les extra-communautaires.
0: Ben voilà, donc vous connaissez un peu le concept, il y a des inédits.
1: Ouais.
0: Je suis un peu fou, donc je recueille plein de trucs, je collectionne, je stocke depuis des années, j'archive.
1: Bah, t'as courage.
0: Ben non, mais ben, c'est ma passion, quoi. C'est vraiment ma passion, quoi. Depuis l'âge de 14 ans et demi.
1: Ah, mais t'as ça pris de bonheur, hein.
0: Ben oui, parce que je vous raconte l'histoire. Allez,
1: ouais,
0: je vous raconte l'histoire.
1: Absolument.
0: J'étais en troisième, j'avais classe un samedi.

0: sur deux. Et il y a un samedi, j'avais pas classe. Et à l'époque, il y avait la modulation de fréquence, c'était pas encore la FM, mais il y avait deux, trois radios qui se battaient en duel. Et la seule radio généraliste qui diffusait sur la bande FM, c'était France Inter. D'accord. Et moi, j'écoute ce son, je dis « qu'est-ce que c'est que ça ?» Et je me dis « je vais enregistrer ». Et à partir de ce moment-là, pendant 10-15 ans, j'ai enregistré France Inter tous les jours de ma vie. Dès que j'avais de l'argent de poche, je m'achetais des cassettes. Et je tombe sur cette émission. Qui s'appelait Des Parasites sur l'antenne, présenté par Thierry Leluron en 79.
1: Oh là là.
0: Studio 106, un des plus grands studios d'Europe, des plus modernes en tout cas à l'époque. Et je crois que d'ailleurs ça a été inauguré avec cette émission Des Parasites sur l'antenne. Et j'ai retrouvé le générique début. Et ça va vous parler, Nicoletta.
2: Bon, bah, et ça y est, c'est à nous de causer dans la TSF. Français, Françaises, écoutez-nous jusqu'à 10h en temps direct.

0: Les Parasites sur l'antenne, en direct du studio 106 de la maison de Radio France, avec toujours un Jacques Lesage, notre chef d'orchestre au piano. Vous pouvez l'applaudir en mesure, hein. Et oui, c'est lui qui bat la mesure, et alors qu'il n'entendait pas la musique, une fois de plus. Nous avons toujours...
1: Laurence Riesner.
2: Pierre Desproges.
3: Evelyne Grandjean.
4: Bernard Pilot.
5: Bernard Mabille.
0: Notre invitée aujourd'hui, elle va triompher sous peu à Bobino, Nicoletta.
6: Après.
0: Et de qui est la mise en onde?
1: Mais d'Olivier Nanteau, voyons.
7: Et voilà. Tu te souviens, ça te dit quelque chose, Nicole?
6: Ah ben, Bobino, je m'en souviens. À l'époque, c'était...
7: Cette émission avec Thierry Leluron, tu te souviens?
6: Non,
7: quand t'es
6: venu? Je ne me souviens pas, vraiment. Mais je me souviens de Bobino, j'ai fait 3 semaines.
7: Eh oui.
6: On restait longtemps, à l'époque, dans les music halls. C'était sympa.
7: C'était des bons souvenirs.
6: Ben, que des bons souvenirs, bien sûr. Chaque passage sur scène est un merveilleux souvenir, quel qu'il soit.
7: Ouais, c'est sûr. Françoise Gillard de la Comédie Française, vous êtes allée voir Nicoletta déjà en spectacle?
8: Jamais, mais j'aimerais beaucoup, parce que quand j'étais petite fille, il y avait toutes ces émissions qui passaient ou à la radio ou à la télévision. Oh. Et pour moi, ça a bercé mon enfance. Nicoletta, le duo qu'elle fait avec Bernard Lavilliers, oui. Pour moi, c'est une chanson incroyable.
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6: C'est ça, c'est ça. Tu fais bien.
8: Quand tu es dans mes bras.
7: Ouais, c'était bien.
6: C'est une belle chanson, c'est une très grande chanson.
7: Ah oui, c'était extraordinaire.
8: Ouais. Je... Très belle chanson.
6: J'ai beaucoup aimé ce moment.
7: J'ai aimé Lavilliers grâce à toi, autrement, seul.
6: Ah bon?
7: Bah oui.
6: Ah ben, ne lui dis pas.
7: Non, mince. Est-ce que tu peux me parler de Thierry Leluron? Parce que tu l'as bien connu, c'est ça?
6: Je l'ai connu surtout dès qu'il débutait. Mm-hmm. Parce qu'il a fait mes premières parties.
7: Ah bon?
6: Dans les concerts que je faisais, on me le mettait en première partie. Il mettait de l'ambiance merveilleuse.
7: Ouais.
6: Il était trop mignon. Il avait 18 ans. Il avait fait cette fameuse émission du dimanche après-midi, Télé-Dimanche. C'était un télécrochet.
7: C'est ça,
6: pardon.
7: C'était télécrochet. Et ouais.
6: Qu'est-ce qu'il était?
7: Il imitait Jean Noël.
6: Il était doué. C'était pas possible. Et il me mettait le public en pleine forme. Mmh. C'était merveilleux d'avoir en première partie.
7: Toi, on t'a jamais imité, Nicole?
6: Non, il a essayé, mais il s'est remis sur la version italienne de Mamie Blue,
7: ben oui.
6: Et il a fait Mommy Blue. Il est arrivé en égyptien, complètement longé, comme une momie.
7: C'était
6: drôle. Voilà, moi, il a essayé de travailler sur ma voix.
7: T'as pas été cette tête de turc tellement, c'était plus Alice Sapritch.
6: Personne ne m'imite.
7: Mais non, tu es inimitable.
6: Je sais pas du tout pourquoi.
7: Ben évidemment.
6: Mais ils n'arrivent pas à attraper mon histoire de voix.
7: Mmh.
6: Voilà, ben c'est comme ça.
7: Ben voilà, c'est ça.
6: Mais Thierry m'avait dit, j'ai travaillé, j'y arrive pas.
7: Mmh.
6: Et il était merveilleux, c'est devenu tout de suite un très bon camarade. Je le couchais, il faisait des soirées chez lui, des grands buffets, il invitait 30 personnes. Il avait à l'époque un appartement qui donnait sur un jardin,
7: ouais.
6: C'était boulevard Saint-Germain.
7: Il avait une Rolls.
6: Et entre autres, et un lit à baldaquin. Mmh. Et moi, ça m'énervait, il me dit, oh là, j'ai une matinée, il faut pas que je me couche tard. Je virais tout le monde à 3-4 heures du matin, t'imagines? Les chanteurs matinés. Et après, fallait le border et tenir sa main pour qu'il s'endorme.
7: Mais oui.
6: C'était quelque chose. Oh, reste avec moi, je veux pas être tout seul.
7: Mais il a raison.
6: Mais c'était mignon. J'ai des beaux souvenirs avec lui, vraiment. J'ai regretté beaucoup qu'il ait vécu cette maladie assez seul, très seul. Il ne voulait pas se montrer. Il voulait qu'on garde une belle image de lui. Et j'ai jamais pu le rejoindre quand il était au plus mal les derniers mois. Mmh. Et ça m'a beaucoup meurtri, mais je l'ai compris. Je l'ai compris, son vouloir.
7: Qu'est-ce qu'on l'aimait? Enfin, moi, je l'adorais.
6: Il était adorable.
7: J'étais à ses obsèques.
6: Il avait
7: un
6: cœur d'or. Ouais. Dès qu'on sortait au restaurant, une bande de copains et lui, on voulait payer notre part, il avait déjà payé.
7: Mmh.
6: C'était vraiment quelqu'un de très généreux.
7: C'est un grand prince. On a retrouvé une émission de janvier 1969.
6: Oui.
7: Et t'étais invité. Est-ce que ça te parle? On écoute.
10: Parce que j'ai trouvé votre voix très, très douce comme ça, très lointaine.
11: Oui, mais c'est une voix normale.
10: C'est votre voix normale?
11: Oui, oui.
10: Oui.
11: Enfin, c'est la voix normale de la journée.
10: C'est une jolie voix, d'ailleurs.
11: Mm-hmm.
10: Un petit peu voilée, quand même. On vous l'a dit que vous aviez une voix voilée, un petit peu?
11: Ça dépend des jours. Il y a des jours où on m'appelle monsieur.
10: C'est pas vrai?
11: Oui.
10: Et ça vous amuse?
11: Oui, oui.
10: Vous avez un petit prénom?
11: Oui, j'ai un surnom.
10: Et on peut le dire sans dévoiler quoi que ce soit?
11: Mes intimes m'appellent la star.
10: Vous êtes jolie?
11: Ça dépend des jours.
10: Et aujourd'hui?
11: Ça va.
10: Je serai ébloui tout à l'heure?
11: Peut-être.
10: Et si je suis vraiment ébloui, qu'est-ce qu'on va faire immédiatement dans une heure?
11: Ça, on verra après.
10: J'irai vous rejoindre. Et puis, je saurai à ce moment-là plus de choses de vous. Parce que maintenant, je suis échaudé beaucoup. Est-ce que vous mentez ou est-ce que vous ne mentez pas?
11: Ni oui, ni non.
10: Ah bah oui, ça va être facile en plus. Mais vous savez pleurer?
11: Oui, je pleure tous les jours.
10: À quelle heure?
11: Ça dépend des jours, ça peut être en matinée. Écoutez, je vous invite chez moi, j'habite juste devant un château, en plein Paris, au bord de la Seine.
10: Ah ça c'est formidable, c'est colossal, c'est
11: et
10: remarquable.
11: Oui.
10: Ah oui, c'est alors ce soir sans faute, alors on y va.
11: Et ce château s'appelle le château de Sens.
10: Vous aimez les gens qui fument le cigare?
11: Je ne suis entourée que de gens qui fument le cigare.
10: C'est pas vrai?
11: Oui.
10: Oh là là, vous êtes chanteuse alors.
11: Eh oui.
7: Eh oui.
6: C'est qui, monsieur?
7: Ah bah voilà, j'allais te poser la question, est-ce que tu te souviens?
6: Non, pas du tout. J'ai fait tellement d'émissions.
7: Je sais, un indice.
6: Mais je me souviens que j'habitais là. C'était
7: Quai
6: des Célestins.
7: Oui.
8: C'est un présentateur?
7: C'est un présentateur. Je vais te donner un indice, vous n'étiez pas dans le même studio.
6: Ah, c'est pour ça.
7: Voilà, bah oui.
6: Ah oui. C'était l'inconnu.
7: Ça s'appelait Flirt.
6: Oh, c'est du joli.
7: Voilà, et c'était le 1er janvier 69, et le présentateur, c'était l'immense José Arthur.
6: D'accord. Oh, bah oui.
7: Bah oui.
6: José, c'est un copain en plus. Oui.
7: Donc voilà, le principe, José est dans un studio, il ne voit pas l'invité, et donc il essaye de savoir qui est l'invité du jour.
8: Non, non, mais ce qui est fou, c'est cette émission. Je ne sais pas si une émission comme celle-là pourrait encore exister aujourd'hui. C'est-à-dire dans cette espèce de séduction comme ça.
7: C'est bien, dans le noir.
8: Mais c'est incroyable, c'est-à-dire que je pense que ce serait tout de suite décrié.
7: Après, dans la pénombre, après, il y a eu Macha Béranger sur France Inter,
6: drôle,
7: toujours.
6: Oui, oui.
7: Et puis après, c'est tout, quoi. Après, c'est plein feu, les projecteurs.
6: Ah, il y a eu, comment il s'appelle, celui qui faisait Le Grand Échiquier.
7: Ah oui, Jacques Chancel.
6: Il avait une émission où s'il ne nous voyait pas, à un moment donné, sur France Inter.
7: Oui. Ouais.
6: Enfin, voilà.
7: On ne sait pas. Bah, voilà. On va écouter un disque maintenant.
6: Oui.
7: Ah, bah écoutons.

0: Voilà.
1: C'était Sam Sauvage, Ne t'en fais pas pour elle.
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1: Toujours en compagnie de Nicoletta, de François Gillard de la Comédie Française, c'est Raphaël Mesrahi pour les inédits de Mesrahi. Et on a une surprise au téléphone, bah, on a Sam Sauvage.
3: Oh, génial.
1: Sam ?
4: Bonjour.
1: Ah bah
4: oui,
1: voilà.
4: Je t'entends, oui.
1: T'as le fan club qui est là. François Gillard de la Comédie Française et
3: très
1: Nicoletta.
3: Très admirative de votre travail.
4: Bonjour,
3: ouais, de
4: merci.
3: Même.
1: Ça va bien ?
4: Oui, ça va, très bien, très bien.
1: T'es en pleine bourre, là, t'es en tournée partout, on parle de toi partout, donc tant mieux, mais c'est mérité, vraiment.
4: Ouais, tout à fait, on finit la tournée, là, du coup, je reprends un peu sur le studio l'été, parce que les vacances, moi, ça m'ennuie.
1: Bravo, bah oui.
3: Ah, bah, bienvenue au club.
1: Bienvenue au club.
4: Voilà, on a la chance de faire ce métier-là, donc je prends pas de vacances, ouais. Mais on reprend en septembre, tout à fait.
1: Tu connais le thème de l'émission, donc c'est les inédits, donc on te prend au téléphone, mais à condition que tu nous donnes un inédit, autrement, on te prend pas au téléphone.
4: Tout à fait.
1: Alors, t'as quelque chose pour nous?
4: Alors oui, pardon. J'ai jamais de chansons d'amour, en fait, j'ai jamais réussi vraiment. Il y en a une seule où j'ai réussi une fois dans ma vie à en faire une. Alors je me suis dit que vraiment c'était le coup de dire un inédit, c'est vraiment un inédit pour le coup, parce que c'est même un inédit dans ma vie.
1: Mais je comprends c'est quoi le concept, mais pourquoi toi Sam Sauvage? Mais non, parce que t'as une cote d'enfer, hein. Je vois le public. Ils sont debout, waouh Sam, comme ça crie, donc t'as plus de problème d'amour, même si t'en avais eu. Oui, mais pourquoi tu peux pas écrire des chansons d'amour? Pourquoi
4: tu peux pas? Je crois que ça c'est un mythe, hein. Je crois que moi je suis plutôt dans l'idée de, je veux dire, l'amour sincère, les choses comme ça, je veux dire, ouais. Je vais pas m'éponger sur ma vie, mais je crois que c'est un truc où pour moi c'est compliqué. J'ai toujours beaucoup plus facilement écrit sur les gens, les histoires d'amour des gens, à la limite, les choses comme ça, mais les miennes, je les garde souvent très très très intimes. Et en fait, là, il y avait eu un truc qui m'est sorti comme ça. Je me suis dit que j'avais vécu quelque chose d'assez chouette, alors je me suis dit, ok, là, je vais enfin essayer d'écrire sur l'amour quelque chose, et c'est la seule que je trouve pas trop ratée.
1: On va écouter cette chanson inédite.
4: Elle s'appelle Des bouquets d'anémone et elle sortira sûrement nulle part, donc c'est peut-être la seule fois qu'on en fait.

0: Et François Gillard dit que c'est, voilà, qu'il est, bah c'est, oui, trouve ça dommage aussi.
1: Oui, ouais, c'est dommage.
0: Est-ce que tu es sûr, Sam, que ça passera jamais nulle part?
2: Non, je suis pas encore sûr que ça passera jamais nulle part, mais je me dis comment que c'est un truc, au moins les chansons d'amour, j'en fais pas visuellement, ça m'intéresse pas.
3: Vous l'avez pas présenté à votre maison de disques, hein?
2: Ah non, non, du tout, je ne l'ai même pas prévenu d'ailleurs.
3: Mais c'est toute une pudeur, ça, hein.
0: Et on est unanime, on trouve ça vraiment
3: c'est
0: très bien.
3: Joli, c'est ouais, charmant, vraiment, puis il a une belle voix. Hein.
0: Bon, ben merci Sam, plein de jolies choses à toi. Bonne fin d'été, et bonne rentrée, et puis tout le meilleur.
3: Et bon courage.
0: Bon, ben à vite, hein, Sam. Et bravo.
2: Merci beaucoup.
0: Voilà, on t'embrasse. Il est bien, hein?
1: Il est super.
0: Tiens, Françoise, j'ai un magnéto pour toi. Alors ça, tu vas... Il y a longtemps que je me le mets sous le coude. J'avais fait un spectacle il y a 3 ans que j'ai failli jouer à l'Olympia. Ça a été annulé une fois, deux fois à cause du Covid. Ça s'appelait « Rappelez-moi mardi à 16h ». Parce que les gens un peu gonflants qui me demandent mon téléphone, je leur dis « Bah le mieux, bah, rappelez-moi mardi à 16h ». Et quand mardi à 16h le téléphone sonne, je sais que c'est un con, je décroche pas. Et donc le thème du spectacle, c'était un peu, voilà, le côté un peu dada de l'histoire. Et je commençais par un magnéto d'un anthropologue français qui s'appelait Claude Lévi-Strauss. Incroyable monsieur. Et là, ce son, pour moi, ça m'a vraiment marqué. On l'écoute, Françoise, Nicoletta aussi. Ensuite, on en parle.
1: D'accord.
4: Je ne peux absolument pas vous suivre sur une discussion théâtrale parce que je suis, je m'excuse, mais totalement allergique au théâtre. C'est le côté extrêmement représentatif, facsimilé du théâtre. Enfin, le fait que ce soit des hommes et des femmes en chair et en os, n'est-ce pas, qui se promènent sur une scène, alors que tout de même ce que je demande à là, c'est d'échapper à la société des hommes pour entrer dans une autre société. Enfin, si je vais au théâtre, j'ai toujours l'impression que j'ai pénétré par mégarde chez les voisins du dessous et que j'assiste à une conversation qui ne me regarde absolument pas et qui d'ailleurs ne m'intéresse pas.
0: Réaction à chaud, François Gillard de la Comédie Française. On t'écoute.
1: Évidemment, c'est incroyable. La pensée est plutôt belle, je trouve. C'est son avis. Bah, évidemment, je ne la partage pas complètement, sinon je ne ferais pas ce métier. Mais...
0: Je vais rajouter quelque chose encore de plus incroyable. C'est que Claude Lévi-Strauss est mort en 2009. Il était centenaire, donc bravo. Mais en 2006, on a inauguré un théâtre, Quai Branly, qui porte son nom. Qu'est-ce qui s'est passé ? Est-ce que les gens étaient au courant? Est-ce qu'avant de mourir, il a dit « Bah non, c'est super le théâtre, en fin de compte. » Il a un théâtre qui porte son nom. Après ce qu'il a dit, je trouve ça incroyable.
1: Ah ben oui, je n'en sais strictement rien. Je n'avais jamais entendu ça. Ouais. J'aime bien parce que c'est un peu les non-hasards de la vie. Tout d'un coup, tu te retrouves à la tête de quelque chose que tu avais dénoncé ou que tu n'aimais pas. C'est un peu...
0: Bah c'est même pas aimer pas, parce que là c'est un niveau, là, ça dépasse tout.
1: Ouais. C'est carrément un rejet total, quoi, du théâtre. Alors soit il a été traumatisé quand il était petit, on l'a forcé à aller voir des choses qu'il n'aimait pas. Ouais. Mais je pense que c'est plus lié à l'humain, c'est le fait de voir est-ce qu'il n'aimait pas le cinéma.
0: C'est sûr, c'est sûr.
1: Ouais. Parce que c'est pas la même chose, t'as pas des gens en chair et en os devant toi au cinéma.
0: Non, non, non. Nicole, t'as fait du théâtre, toi ?
3: J'ai fait un opéra de Brecht et de Courtevaille.
0: Ah oui, sérieux ?
3: Au Théâtre National d'Angers, uh-huh, avec l'Orchestre Philharmonique de Max Ossereau. Et j'avais le rôle de l'héroïne Jenny.
1: C'est l'opéra Katsu ?
3: Non, non, pas non, du tout. C'est « Grandeur et décadence de Mahagoni ». Ça s'est joué que deux fois. Une fois par Pierre Calombeau, il y a très longtemps. Et moi, j'ai repris sa place, puisqu'il n'est plus là. Et ça a été quelque chose, c'est très difficile. C'est très difficile. L'opéra, c'est parler et chanter. Mmh, hein.
0: Sheila a fait du cinéma. Johnny Hallyday a fait
3: j'ai
0: du cinéma.
3: J'ai fait aussi du cinéma.
0: Ah, voilà, c'est ça que j'allais dire. Oui. Et toi, alors
3: c'était... J'ai fait un long métrage avec Zosie Devani en 72.
0: D'accord.
3: Un aller simple. Qui jouait le rôle d'une petite voyou.
0: D'accord.
3: Ben oui, j'étais jeune et voilà, c'était assez rigolo. Et après, j'ai fait des apparitions à la télévision dans un film avec Raymond Pellegrin, un de ses derniers rôles qui s'appelait Le Vanneur des Veuves.
0: Super.
3: J'avais le rôle de la criminelle, il était le flic. Alors dernièrement, j'ai bien rigolé, fait Maison de retraite dans 2 épisodes.
0: Bien sûr.
3: Pour la une.
0: Maison de retraite, voilà. On t'a vu dans Maison de retraite, c'est vrai, ouais, ouais.
3: Moi, ça m'amuse de faire de la comédie.
0: Mais non, mais c'est bien parce que nos chanteuses ont un talent fou. Parce que Dorothée a quand même joué avec Truffaut.
1: Oui, bien sûr. L'amour en fuite.
0: L'amour en fuite. Chantal Goya avec Godard.
1: Avec Godard, Je t'aime, je t'aime. Non, ça s'appelait
0: non,
1: pas
0: non,
1: c'est ça. Ça
0: c'est
1: s'appelait.
0: Pas masculin.
1: Ah oui, masculin-féminin.
0: Masculin-féminin, ouais, je crois, ouais. Enfin, voilà.
1: Elle était formidable, d'ailleurs.
0: Formidable, ouais. Mm-hmm. Bon, ben voilà, on est bien contents. Toujours sur France Inter, on écoute les Inédits de Mézrahi. Alors, je vous ai compilé 3 extraits de chansons. Alors, vous allez me dire si ça a été diffusé ou jamais diffusé sur France
3: D'accord.
0: Inter. On écoute la première.
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0: Alors ?
1: Là, je sais pas qui c'est, hein. C'est un petit peu... Je crois pas que France Inter l'ait diffusée.
0: Non, non, pas diffusée.
1: Comme ça... Hein.
0: Elle s'appelle Alix, et voilà, elle chante.
2: Ah, eh ben, moi, je trouve ça très beau.
0: On écoute une autre chanson.
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0: Alors,
1: oui, on entend plus sa choriste qu'on interprète.
0: Ouais, ouais.
1: Hein, c'est qui?
0: Alors, c'est une chanson qui n'a jamais été diffusée, oui, sur France Inter. C'est La Complainte du Goéland ou Ah si j'avais des plumes au cul, produite par Régis Tallard de Tréma, oui, le fameux producteur de, oui, de Michel Sardou. Et c'est Eddie Pascal qui chante Ah si j'avais des plumes au cul.
2: Parce qu'on aurait dit la complainte de l'artiste. Enfin, de,
1: oui, dis-moi, la choriste c'était très en avant. C'était elle,
0: bien
1: la
0: sûr,
1: chanteuse.
0: C'est le lead, celle qui avait le lead. Non, jamais été diffusée.
1: Oui, bah, je ne suis pas étonnée. Hein.
0: Et avec Nicole, c'est énorme. Là, ça envoie.
2: Hein. Oh, oula, mais je oula, ne dis rien.
1: Il faut de la place pour tout le monde.
0: Mais c'est
1: sûr,
0: bien.
1: Je sais pas.
0: Mais bien.
1: France Inter est très rigoureux.
0: Eh oui.
1: Je ne suis pas toujours programmée.
0: Ah,
1: hein.
0: Mais moi, je n'ai pas de...
1: C'est... Ils sont gentils, m'invitent. Ouais. Je n'ai pas de soucis. Mais place aux jeunes, et je les comprends.
0: Ouais, ouais.
1: C'est fini. Ils m'ont assez passé quand j'étais jeune. C'est vrai, quand même.
0: On écoute, troisième extrait, on écoute. Mon...

0: Depardieu.
1: C'est un chanteur qui s'appelle Michel Buller. Et ça a été diffusé une seule fois sur France Inter.
2: Eh oui. C'était pourtant entraînant pour le matin.
1: C'était Thierry Leluron qui l'avait invité dans le cadre de Leluron de midi. Et on a retrouvé un montage, mixage fait par Olivier Nanteau, qui était le réalisateur de Thierry Leluron à l'époque. Avant, il n'y avait pas d'ordinateur, on faisait pas de montage, c'était pas électronique, c'était avec des ciseaux. Donc ça s'appelait les ciseaux musicaux d'Olivier Nanteau.
2: Ah, d'accord.
1: Donc il a pris cette bande-là et il a inséré plein de trucs, dont beaucoup de Léon Zitrone. On écoute ce que ça donnait.
3: Écoutons les ciseaux musicaux d'Olivier Nanteau, précisément.
4: C'est tout. Quand viennent l'automne et la pluie, c'est toujours les petits qui se mouillent. Les gros sont bien à l'abri.
5: Mesdames et messieurs, bonsoir.
4: Mais oui, c'est toujours les petits qui se mouillent. Les gros sont bien à l'abri.
1: Toute une époque.
2: Ah oui.
1: Et moi, j'ai écouté ça, j'avais 14 ans, 15 ans, j'enregistrais France Inter tous les jours, et j'ai dit, je veux absolument faire ça comme métier, mais comment faire des bruitages avec Léon Zitrone en plein milieu, c'est une vraie liberté, quoi.
6: Oui, d'ailleurs, on ne parle pas assez des bruiteurs. Moi qui ai eu la chance d'enregistrer des dramatiques à la Maison de la Radio, il y a un métier qui est quand même le métier de bruiteur qui est extraordinaire. Et moi, j'ai découvert comment, à l'intérieur d'une dramatique, on fait des sons tout à fait réalistes qu'on fait avec... on n'imagine pas, on fait du vent avec un tissu, on fait... Et c'est un métier extraordinaire qui, je pense, est en train un peu de se perdre. Et c'est bien dommage, parce que ça amène quelque chose dans une dramatique...
1: La neige, de la bande magnétique froissée...
6: Oui, enfin, des tas de choses comme ça... où je regardais ce bruiteur travailler avec nous.
1: T'as écouté les fictions radio à l'époque, genre les Tréteaux de la nuit, ou qu'est-ce qu'il y avait d'autre, les Maîtres du Mystère, par exemple?
6: Moi, j'étais en Belgique, donc on écoutait plutôt la radio belge, la RTBF.
1: Bien sûr.
6: Et la radio, c'est quand même quelque chose qui a toujours accompagné ma vie. Et voilà, c'est un rendez-vous, c'est une présence, c'est une habitude, et puis c'est une source d'information où on n'a pas les images. Et moi, ça m'intéresse.
1: Merci François Gillard de la Comédie Française. On rajoute toujours de la Comédie Française.
6: Oui, c'est un peu gênant, mais
1: c'est un vrai boulot quand même, hein, mine de rien. Tu peux jouer jusqu'à combien de pièces par jour? C'est ça qui m'a étonné.
6: Par jour, ça peut nous arriver d'en jouer deux ou trois par jour, puisqu'il y a trois salles. Et
1: incroyable.
6: Qu'on peut, Oui, c'est sportif. Mm-hmm. Il faut savoir tenir la longueur, physiquement, intellectuellement, émotionnellement. C'est vrai qu'on dit toujours qu'on est des Ferrari, mais c'est vrai, ça demande beaucoup. Ça nous donne beaucoup, ça nous remplit beaucoup.
1: Mais t'as un régime particulier sans gluten ou machin? Non, je plaisante pas, mais est-ce que t'as le droit de tout manger?
6: Tout. Ah, je pense que chacun des acteurs a sa propre diététique. Mm-hmm. Je pense qu'on serait surpris. Moi, j'ai une hygiène de vie assez... Comme disait Flaubert, j'ai besoin d'être équilibré dans ma vie pour ne pas l'être dans mon art.
1: Très bien. Merci Flaubert, s'il nous écoute.
6: Oui, il nous écoute, je suis sûr.
1: C'est sûr. Nicoletta, ma chérie, est-ce que tu te souviens de notre première rencontre? Quand je t'ai interviewé.
2: Ben oui, je m'en souviens. Je trouvais vraiment bouleversant, pathétique,
1: bien sûr,
2: mais sympathique et mignon. Et je me disais, mais qu'est-ce qu'il fait ici?
1: Voilà,
2: il ne sera jamais engagé.
1: Jamais.
2: On m'avait dit que tu faisais un pilote.
1: Voilà, c'est ça.
2: J'avais parlé du cinéma.
1: Voilà.
2: C'était le centenaire du cinéma. Et il m'a parlé de tout sauf de cinéma.
1: Sauf de cinéma.
2: Mais vraiment.
1: On peut pas en placer une, Nicole. C'est...
2: Mais tu me demandes, je me souviens.
1: Non, mais est-ce que tu te souviens après? Quand on a sympathisé, ce qu'on a fait. J'avais créé un concept qui s'appelait Star à domicile. Et donc, 4 ans avant Star à domicile, nous, on l'avait fait ensemble, notamment. Il y avait Valérie Lemercier, enfin plein d'autres artistes. Et tous les deux, on est allés sur les paliers, au hasard. On est allés faire du porte-à-porte en banlieue. et on a fait une école des fans à domicile pour les mecs qui ne pouvaient pas se déplacer, d'une part et d'autre part, parce que Martin n'était plus là.
2: Oh là là, on a pris des risques.
1: On écoute,
2: on s'est fait jeter.
1: Et on en parle après,
2: on s'est fait jeter quand même.
1: Bonjour, c'est pour l'école des fans à domicile.
7: Ah non, merci.
1: Avec Nicoletta.
7: Oui, mais je connais, merci. Bonjour, mesdames.
1: Merci, dames. Monsieur.
7: Oh, oh, oh. Tu l'as fait peur. Oh, la tête qu'il a fait.
1: Alors, le premier candidat s'appelle...
8: William.
1: William, formidable, vous connaissez Nicoletta?
8: Bah bien sûr.
1: Elle est jolie. Hein.
8: Super.
1: Tu voudrais pas te marier avec elle plus tard?
8: Je sais pas le dire.
1: Et qu'est-ce que tu nous interprètes de Nicoletta aujourd'hui?
8: Mamie Blue peut-être?
1: Ah bah voilà. Ah bah très bien. 3, 4.
9: Oh mamie Blue,
0: Oh mamie blue,
1: mamie blue. Tu te souviens?
2: Oui.
1: Elle se marre encore.
2: Moi j'adore rigoler de toute
1: Mais
2: façon.
1: Tu te souviens ce qui s'est passé? Il y a un gars,
2: ah,
1: il y a quelqu'un qui a pas du tout bien pris la chose.
2: Il y a des voisins qui l'ont très mal pris. Ils aimaient pas notre charibari à chaque étage. Ils ont appelé la police. Et la police est venue. Et qu'est-ce qui s'est passé? Ils nous ont reconnus. On a formé une chorale. Et les deux flics, ils se sont mis dans la chorale. Et ils ont chanté avec nous.
1: On s'était marrés, hein, quand même.
6: Mais ouais. Il fallait oser, quand même. C'était tellement audacieux.
1: Mais oui, mais parce qu'il faut rire. Il n'y a que ça de vrai. Qu'est-ce qu'il faut faire d'autre?
6: Et oui.
1: On envoie un CD?
6: Oui.
1: Parce qu'on a encore des CD, nous, plein.
2: Des inédits?
1: Des CD. Ouais, un CD, d'une chanteuse qui est en programmation aujourd'hui à France Inter. On
2: D'accord.
1: L'écoute tout de suite.
2: On écoute.
1: Bah oui.

0: C'était Mélissa Lavaux, Yemaya.
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0: Alors pendant une heure, on diffuse des morceaux inédits, des extraits, des archives inédites ou rares, avec aujourd'hui deux invités d'exception, et pas du tout inédits, c'est Nicoletta et Françoise Giard de la Comédie Française. Françoise, la chanson, ça te parle? Parce que Comédie Française, ouais, on touche à tout, vraiment. On touche pas un peu à tous ces réducteurs, on touche à tout.
2: On touche à tout.
0: À la chanson, et j'ai eu la chance de te voir récemment, tu rendais hommage avec ta troupe d'ailleurs, c'est une troupe.
2: Oui, c'est moi qui mettais en scène, donc c'était des comédiennes de la Comédie Française.
0: Et vous rendiez hommage à Alain Souchon.
2: Et oui, et ça c'était important pour moi, parce qu'il y a des spectacles de chansons qui sont donnés au studio théâtre, et depuis que ça a été créé, on rendait surtout hommage à des chanteurs qui ne sont plus là. Et moi je me suis dit, mais j'ai envie de mettre à l'honneur une personne qui chante toujours, qui est dans le paysage, aujourd'hui de la chanson française. Je voulais faire un portrait. Et pour moi, Alain Souchon, c'était évident, parce que c'était un grand poète. Bien souvent, on écoute un peu la mélodie, et puis on oublie que derrière, il y a une plume extraordinaire. Et ce que j'avais envie, en faisant ce portrait sur lui, c'était de faire entendre la richesse de ses textes.
0: Quand on écoute une chanson, on se dit « Ah, mais évidemment !» Et puis après, une autre « Ah bah oui, évidemment !» Ça ne s'arrête jamais, et c'est ça qui est extraordinaire. Et toi, Nicole, est-ce que tu as déjà chanté avec Alain Souchon ?
3: Non, mais je l'adore.
0: Voilà, vous connaissez.
3: C'est un grand, on dirait un grand gamin sur scène. Et là, on a enregistré pour Noël une petite fantaisie, un conte de Noël pour les enfants. Et on a chanté sa chanson « Tarte à gueule à la récré ».
0: Ah oui, oui.
2: J'ai 10 ans. Ouais.
0: J'ai 10 ans.
3: Mais il écrit vraiment merveilleusement bien. C'est facile, c'est fluide, c'est pas compliqué, on comprend tout de suite, et il fait des belles métaphores aussi, j'aime beaucoup.
2: Oui, c'est un grand poète, de la chanson française.
0: Et toi, c'était ton idée au départ? Est-ce qu'il y a une chanson qui a tout déclenché de Souchon, ou pas du tout? C'est un ensemble de chansons.
2: C'est un ensemble de chansons, ouais. Parce qu'en fait, on en connaît tellement. C'est un homme qui a fait, c'est un homme à tube, quoi. Mm-hmm. Et c'était très difficile d'ailleurs de faire le choix des chansons, parce qu'il y en avait tellement, donc on avait des tas sur les thèmes qu'on voulait aborder, puis on disait, il y a celle-là, puis à un moment donné, ça doit tenir une heure, donc il fallait faire des choix.
0: Ce que j'ai trouvé très poétique, c'est qu'à un moment, vous ouvriez un très grand cahier, donc il y avait des grandes pages de 70 cm, mais qui se transformaient en écran, et sur cette page-là, vous projetiez par exemple un extrait de L'amour en fuite de Truffaut, avec la chanson de Souchon.
2: Oui, puisqu'il avait composé la chanson du film, et puis à un moment donné, on passait un peu un inédit, que j'avais retrouvé à l'INA, émission d'ailleurs avec une journaliste belge, et voilà, c'était de le revoir à ses débuts en fait, où il faisait des tours de chant comme ça en province, où il y avait personne qui venait l'écouter chanter, et oui, c'était une manière d'introduire aussi l'image, puisqu'il a été aussi comédien, et de toute façon on a vraiment travaillé sur qui est cet homme, sans dévoiler son mystère, parce que je pense que ce qui est beau aussi, c'est de lister la part de mystère, et chez chaque artiste il y en a une, et chez Alain Souchon il y en a une.
0: Je t'ai pas posé la question, mais évidemment Alain Souchon est venu vous voir.
2: Oui, il est venu nous voir à la création et à la reprise au Théâtre Montparnasse. Et pour nous, c'était un cadeau, parce que je n'ai pas travaillé avec lui pendant la conception de ce spectacle. Et il nous a dit une très belle chose. Il a dit, mais c'est moi. Et je me suis dit, ok, c'est qu'on a pu finalement sentir qui il était et faire honneur au personnage, mais aussi à sa musique.
0: C'est très joli. Tiens, puisqu'on se parle, tu as joué quasiment tout, les grands classiques. Est-ce que Chant de Claire, ça te parle?
2: Ah oui, tout à fait. Chant de Claire, c'est une pièce qui a été écrite par Edmond Rostand.
0: Ouais, en quatre actes.
2: En quatre actes, où tout le monde était habillé comme des animaux, parce qu'en fait, il fait jouer les animaux. Mmh. C'est pas une des grandes pièces d'Edmond Rostand. Hein. Mmh. C'est bon, Cyrano restant son chef-d'œuvre, mais je la connais, mais elle est peu connue. Hein.
0: Elle est peu connue, mais moi j'ai un coup de cœur en matière de radio. Mon émission de radio préférée depuis la création de la radio, c'est Soyez témoin. Ça date des années 50. Et le thème est génial, c'est que à l'époque il n'y avait pas Internet, c'est que on faisait des appels à témoins. Par exemple, il y a une émission, c'est Est-ce que vous avez connu Landru de près ou de loin ? Non, mais c'est un truc de dingue. Hein. Est-ce que vous avez connu Landru ? Écrivez-nous et venez en parler. Donc il y a le gars qui arrive, il dit oui, c'était le voisin de palier de ma sœur. Et c'était incroyable. Et ça s'appelle Soyez témoin, mais écoutez, c'est en podcast sur le site de Radio France, Soyez témoin. Toutes les émissions sont extraordinaires. Et j'ai retrouvé un Soyez témoin avec la première de Chant de Claire. On écoute.
4: Soyez témoin, une émission d'André Gillois.
5: Il y a quelqu'un qui était un des artistes de cette distribution et qui vit encore, qui est M. Marcel Gex, qui imitait les bruits de tous les animaux. Vous étiez là, prêt à faire vos imitations, mais est-ce que vous les répétiez dans les coulisses en attendant de les faire sur scène ?
6: Non ! Je les avais dans la gorge, moi.
5: Je voudrais que vous nous imitiez au moins une fois le cri du coq, tel que vous l'avez fait en 1910 sur la scène de la Porte Saint-Martin.
6: Des coqs ? J'en faisais 7 ou 8. J'avais d'abord le coq pour Guitry. Et puis alors, il y en avait des plus petits. Il y avait les poules. Il y avait Madame de Rézy qui me demandait toujours « Faites-moi une poule, allez-y !» Puis il y avait les petits gosses des poules. Et alors le merle de Galipo, dont j'ai retenu encore

0: Et voilà.
1: Voilà, ben voilà.
2: C'est qui ?
3: C'est énorme, hein. Oh, c'est énorme. C'est un extrait de. C'est celui qui faisait tous les animaux, parce qu'il a fait les ânes, les vaches et tout. On a fait juste un montage, mais il n'arrêtait jamais. Est-ce que vous pouvez nous imiter ? Là, c'était fini, quoi.
2: Oh, c'est trop
4: incroyable.
3: Mais c'est des. Voilà, c'est.
4: Et qu'on consacre une émission à ça, finalement.
3: Mais c'est
4: ça. On prenait le temps de ça.
3: Mais on prenait le temps. On prenait le temps d'inviter quelqu'un pour nous faire toutes les imitations des vaches, des poules, des coqs, etc. Et ça, c'était. C'était une autre radio, mais c'était très joli. Et le gars était sur scène. En 1910, quoi,
4: ouais.
3: tous les soirs.
4: À la Porte Saint-Martin, où a été créé le spectacle. Ouais.
3: Ouais, on va toujours parler. Bah, peut-être que tu as connu. Est-ce que tu as connu Zouk ?
2: Oui.
3: Oui.
2: La Suisse.
3: La Suissesse, ouais, ouais. Zouk.
2: Elle faisait l'enfant.
3: Le bébé, ouais.
2: Ah, mais ça faisait peur. Mmh. Elle le faisait tellement bien. Mmh. Elle avait quelque chose.
3: Elle incarnait vraiment les.
2: Ouais, c'était. Elle était. Le bébé. C'est
3: Zouk, ça te parle,
4: François ? Ça me parle totalement parce que je me souviens très bien. Donc, elle passait à la télévision et elle me faisait peur.
2: Oui,
4: c'était moi aussi. Une artiste parce que j'étais petite.
2: Oui, bien sûr.
4: Et elle me faisait peur, en fait. Et je voyais cette femme qui avait en plus une capacité de physicalité, ce que j'appelle la physicalité, ouais. C'est-à-dire de vivre les choses à travers son corps. Chaque fois qu'elle arrivait, moi, elle me faisait peur. Enfin, j'avais du mal. Alors que plus tard, quand je l'ai redécouverte, quand on repassait, je me disais, elle était terriblement talentueuse et à la fois drôle et dramatique. C'est souvent les d'ailleurs, je vais pas te l'apprendre à toi, les gens souvent les plus drôles sont les plus torturés ou les plus mélancoliques.
3: Parce que je pleure tous les jours, c'est pour ça.
4: Non, je sais pas, mais parce que je pense que ceux qui ont la capacité de faire rire ont une conscience d'une dimension tragique.
3: C'est joli, je vais le noter. J'ai retrouvé un document de Zouk.
4: Est-ce qu'elle va encore me faire peur ?
3: Non, alors, j'ai retrouvé un document de Zouk. Elle avait 20 ans. C'est un portrait qui lui était consacré. Ça dure un quart d'heure. Ça s'appelait l'album de Zouk. Mais à 20 ans, la maturité de cette femme, incroyable. On écoute un extrait.
5: J'aimerais tellement faire un spectacle qu'il y ait plein de fleurs sur un plateau, posant dans la vieille grille. Ce serait très bien. Plein de fleurs. Toutes les couleurs, des belles fleurs, ça, des champs, pas des florales, quoi, avec des tiges qui les tiennent raides comme ça ou comme ça, avec les herbes, mais très libres, avec du vent, du soleil, tout ça, et qu'on entende en coulisses qu'il n'y ait pas d'acteurs, que les acteurs soient les fleurs, et on entendrait ton doigt dans le nez, tu tiendras sur ta chaise, assis, viens ici, ferme la porte, ouvre la porte, ici, non, là. Tu fermes, tu viens, ah, tu dors, et que tout à coup, les fleurs commencent à bouger comme ça, à devenir grises et à faner, et qu'elles tombent pas, mais qu'elles continuent à vivre, mais grises, étouffées, petites, enfin, comme ça. Et ça, ça se retrouve partout, même dans les grandes personnes. Je pense qu'il y a très peu d'adultes. Si un adulte, c'est ce que je pense, quelqu'un d'équilibré. Ah, oh, puis c'est ennuyeux, les gens équilibrés. C'est ça qui est terrible, hein? C'est que c'est d'autres gens qui décident d'un comportement qui les étonne, qui peut être tout à fait, enfin, pour moi, normal.
3: François Gillard, Comédie Française, vous en pensez quoi de ce Magnéto ?
4: Bah, ça me touche, c'est ce que je disais, cette dimension tragique. À 20 ans, voilà, elle avait encore toute cette poésie de dire mais pourquoi on fait faner des fleurs, pourquoi des êtres humains souffrent et on les fane avant même qu'ils aient quoi que ce soit. Elle me touche, c'est pour ça, elle me faisait peur. Mais aujourd'hui, quand je réentends et que voilà, entre temps, moi j'ai vécu, j'ai grandi, j'ai vécu des choses, elle me bouleverse.
3: Mais elle avait 20 ans, ce qui est incroyable.
4: De maturité, mais c'est pour ça, de conscience. Et je pense que le tragique, c'est lié aussi à la conscience. Et on peut avoir cette dimension tragique très jeune. Je ne connais pas son histoire, mais à mon avis, ça ne devait pas être simple.
3: Nicoletta ?
2: Oui, mais moi, je me rappelle de son image dans les clips de Farmer.
3: Ah oui, elle avait joué avec Guylaine Farmer, absolument.
2: Oui. Oui. C'est la dernière fois que je l'ai vue, artistiquement parlant. Et moi, elle me touchait beaucoup aussi. C'était quelqu'un d'intrigant. Et comme je suis très suisse de caractère et de nationalité
3: T'es une nationalité suisse ou franco-suisse ?
2: J'ai deux passeports.
3: Voilà, quand même. Bah oui, faut pas... oui. Bien sûr, c'est la moindre des choses.
2: Non, j'ai fait un petit bébé qui est suisse avec un monsieur suisse.
3: Ça va.
2: Alors, obligatoirement, tu obtiens la nationalité. Ouais. Et j'ai vécu 8 ans dans le domaine familial. Bref, et je vis en France. Je suis très fidèle à la France que j'aime. Voilà, tout simplement. Parce que c'est la France qui m'a donné toute ma vie.
3: Ouais.
2: Et revenons à Zouk, elle est formidable, et je me suis très vite intéressée, je l'ai vue dans le 14e, il y avait campagne première.
3: Ah oui.
2: Elle passait là, et j'ai découvert sur scène là. Et j'avais été très, très émue et très touchée.
3: Très bien. On va rendre hommage maintenant à quelqu'un qu'on adorait, c'était Jean-Yann.
2: Mmh. Oh oui.
3: Avec un extrait, une chanson, mais sublime, qu'on passe très, très peu, quasiment jamais. Ça s'appelle Symphonie pour odeur, et c'est un extrait de son film Tout le monde, il est beau, tout le monde, il est gentil.

0: C'est toujours Raphaël Mesrahi, les Inédits de Mesrahi. Donc on est aujourd'hui en compagnie de Nicoletta et Françoise Jullard de la Comédie Française. Voilà, à 5h du soir dans son bureau, la dactylo s'en m'avait sur les, sous les bras. Extrait du film de chanson du film de Jean-Yann. Tout le monde il est beau, tout le monde il est gentil, c'est incroyable.
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0: Bah ouais, et toi tu me disais, Nicole, que tu as bien connu Jean-Yann.
2: Oui, j'ai fréquenté une de mes camarades qui s'appelle Nicole Calfon.
0: D'accord, oui, bien sûr.
2: Elle était débutante, elle était adorable, elle l'aimait beaucoup, il s'aimait beaucoup, puis bon, la vie avait autre chose, mais c'était un être incroyable.
0: Tu me dis qu'il faisait une collection de trucs particuliers.
2: Oui, ça s'appelait des sabots.
0: Sabots d'Anvers.
2: Voilà, sabots d'Anvers. Et lui, il les décrochait, il en faisait une collection, et à chaque fois, il avait des amendes énormes, parce que la police se poursuivait. Il cherchait les quartiers où il y avait des sabots d'Anvers. Et le restaurant, bon, alors on va attaquer les choses, je vais aller à la recherche. Et il lit des ossets, hein.
0: Ah, vraiment?
2: Ah, mais vraiment, il faisait une collection, il avait plein la maison.
0: Non, mais c'était une époque et une équipe. Il y avait Yann, il y avait Martin, il y avait Laurence Kiesner, enfin toute cette époque-là, c'était assez incroyable.
2: Ils étaient cinglés.
0: Et Francis Blanche, et un peu avant, et Pierre Dac. Et
2: Francis Blanche, il avait ses deux maîtresses avec lui. Quand il sortait chez Castel, il avait une blanche et une noire. Il les promenait dans son hôtel décapotable le long des Champs-Élysées pour montrer qu'il avait réussi.
0: C'était la réussite. Puis il avait un appartement qui faisait la taille d'une pièce. Dès que tu ouvrais la porte, t'étais dans le lit. C'était... Ah oui, Francis Blanche était un génie. On va écouter quelqu'un qui nous manque aussi, parce que tous les gens qui sont... Moi, je suis même pas nostalgique, je suis resté bloqué, je crois, dans les années 70, 80. Et quand je réécoute des gens monstrueux comme, là en l'occurrence, Michel Simon, on ne peut pas faire autrement que de l'aimer.
3: Oui, il y a des animaux de races différentes qui vivent ici depuis 31, que j'avais avant du reste. Ben, il n'y a jamais eu de déclaration de guerre, n'est-ce pas ? On se chamaille. Mais on ne va pas foutre les trois quarts de l'argent des engins de destruction. Ils vivent leur vie jusqu'à leur mort, ils profitent de la vie, ce sont des hédonistes qui fuient la douleur. Alors que l'homme semble la rechercher. L'homme pourrait être heureux sur cette planète, non ? S'il imitait les bêtes, et c'est facile.
0: Ben ouais, ce serait facile.
2: J'ai connu Michel Simon. Parce qu'il venait à Genève, il était d'origine de Genève, et il venait toujours dans un café, où il avait ses habitudes, qui étaient très humbles, un café de quartier, hein. Et il était débonnaire, tel qu'en lui-même.
0: Et par rapport à la cause animale, lui, il avait un singe,
2: Oui, tout à fait, c'était son copain. Mmh. On le critiquait d'ailleurs à cause de ça. On pensait qu'il aimait mieux les animaux plutôt que les humains. Ça peut arriver.
0: C'est
2: hein.
0: pas très grave, de toute façon.
2: Oui, c'est pas très grave.
0: Non, puis quand on aime les animaux, on aime bien l'humain, pour de vrai.
2: Ben, tu sais, moi je suis en deuil, j'ai perdu mon chien il y a trois semaines, je ne m'en remets pas.
0: Tu m'as dit, Nicole, ouais.
2: Oui, ça, je vais en reprendre. Hein.
0: Ouais, il faut. Non mais nous, avec Nicole, on peut se parler d'animaux pendant des heures et des heures.
4: Ouais, hein, je pense que les gens...
2: On est parrains et marraines de refuge.
4: De refuge, et moi je pense comme vous, si on n'aime pas les animaux, on n'est peut-être pas forcément empathique avec l'être humain non plus.
2: C'est une honte, l'abandon des animaux.
0: Plus de 300 000.
2: Mais c'est horrible,
0: un animal abandonné toutes les deux minutes. C'est faut prendre conscience que l'être humain n'est pas éternel. Tant qu'on est là, il nous reste peu de temps à vivre tous, plus ou moins, en pourcentage. Mm-hmm. Mais autant faire du bien, quoi. Ça, c'est important.
2: Sûr,
0: quoi. Et ce qui va nous faire du bien, c'est de revenir un peu en arrière. Et on va faire un petit jeu. Tu te souviens du jeu des 1000 francs. Pas les 1000 euros, les 1000 francs.
2: Oui, je me souviens.
0: Donc on va jouer pour gagner des francs.
5: Le 24 juillet 1967, au cours de son voyage au Canada, le général de Gaulle, à la fin d'un discours, prononça quatre mots qui firent beaucoup de bruit à l'époque. Quels étaient ces quatre mots ?
0: Alors ?
2: Vive le Québec libre !
0: Vive Nicoletta libre !
4: Bravo, bravo, bravo.
0: C'est une bonne réponse, tu as gagné 100 francs.
2: Ah ben tant mieux.
0: Ah bah c'est l'indicatif de fin, bah voilà, ça veut dire que c'est déjà,
2: ça passe vite, hein.
0: C'est déjà fini.
2: Oui.
0: Merci Nicoletta d'être venue.
2: Moi qui te remercie, elle m'a rappelé plein de souvenirs, c'est bien, c'est sympa.
0: On va annoncer des dates quand même, qu'est-ce que tu fais
2: Alors je chante dans ma ville natale, le 13 novembre prochain à la Basilique.
0: Ouais.
2: Voilà, et avant je serai au festival de Montreux, qui est le 16 août.
0: D'accord.
2: Voilà, c'est un grand festival, et un autre festival au mois de septembre, c'est à Montceau-les-Mines.
0: D'accord, Montceau-les-Mines.
2: Ouais.

0: Et après, tout le mois de novembre.
1: Thonon-les-Bains, Annecy, voilà. Charleville-Mézières, Caudry. Non, tu tournes un peu partout, c'est très bien.
0: Ouais, il faut.
1: Bravo Nicole.
0: Il faut aller à la rencontre des gens.
1: Très important, la rencontre des gens.
0: Les prendre dans nos bras.
1: Et dire qu'on les aime.
0: Et voilà, c'est important.
1: Et toi, Françoise, donc là, si...
2: Oui, j'ai fini ma saison. De toute façon, on est au mois d'août, la maison est fermée. Et moi, je reprends en septembre et je vais partir sur un peu les routes puisque je vais aller jouer l'événement de Annie Ernaux à Chypre.
1: Que j'ai vu.
2: Aux États-Unis, que tu as, oui, que tu m'as fait l'honneur de venir voir. Au Canada et au Mexique. Voilà, on va un peu emmener cette parole sur l'avortement.
1: Essentielle, parole essentielle, attention, vraiment, faut pas déconner avec ça. Quoi.
2: Hors de nos frontières, dans des pays où c'est important d'en parler encore. De toute façon, c'est toujours important d'en parler partout.
1: Très important. Ben voilà, donc on s'est quasiment tout dit. Donc cette émission a été préparée par Laura Dumez, avec Stéphane Combe à la réalisation. Thierry Dupin a choisi nos disques. Et aujourd'hui, à la technique, c'est Mélissa Etroit qui officiait. On se retrouve la semaine prochaine, même heure, même endroit, avec un autre invité et d'autres archives. Bon été à tous.
3: Je constate que la capsule est détruite. Notre mission est par conséquent terminée.
1: Et juste après le journal, vous retrouvez Xavier Delaporte, le code a changé.
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10: Bonsoir à tous. À la une ce soir, des vacanciers empêchés de rentrer chez eux, coincés à l'aéroport à cause de la grève chez EasyJet. Et ils ne seront pas au travail demain, ni même après-demain. Leur témoignage dans ce journal. Un incendie fait rage en Grèce, 2 morts sur une plage et en Belgique. On appelle les Européens en renfort pour faire face à un feu historique. Dans ce journal, petite leçon de druidisme pour éviter de se faire avoir par les charlatans. Et puis on espère que Léon Marchand a bien manger et fait une bonne sieste. On l'attend en finale du 400 mètres nage libre.
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10: Patron, j'ai raté l'avion, mais c'est pas de ma faute, il n'y en avait pas. C'est ce qui arrive à des vacanciers actuellement bloqués à l'aéroport à cause de la grève qui touche les vols EasyJet en ce moment. Mathilde Cariou, bonsoir.
11: Bonsoir.
10: Vous avez pu en joindre certains, alors ça fait un peu de vacances au rab, mais c'est surtout une grosse galère.
11: Oui, sur les réseaux, les clients interpellent EasyJet pour demander des explications. Pierre et ses amis devaient rentrer de Dubrovnik en Croatie ce matin à 9h.
12: À 4h du matin, on a reçu un mail nous disant que le vol avait été annulé. Sur l'application, il n'y avait aucune alternative. Même plusieurs jours après, il n'y avait pas eu d'information à ce niveau-là.
11: Impossible de décaler. Tous travaillent dès demain matin. Alors, ils ont payé 500 € chacun pour rentrer avec Air France. Parfois, il n'y a même pas d'autre option. En Sardaigne, par exemple, aucun vol avant mercredi. Le retour d'Elisabeth et son mari a tourné au Pékin Express.
13: Il nous a emmenés de l'autre côté de la Sardaigne. Donc, on a fait 2 heures de voiture. Ensuite, on a pris le ferry pour aller jusqu'à Nice. On a fini à Nice, on a pris un train jusqu'à Toulon. Et du coup, on a reloué une voiture de Toulon à Lyon.
11: 32 heures de trajet et 2 jours de vacances en moins.
13: Là, je suis très, très remontée. Nous, on prend 15 jours dans l'année. Ça nous a gâché nos 2 jours de vacances, deux derniers jours.
11: Enfin, Yannick, lui, est resté en Sardaigne. Il va prendre le fameux vol de mercredi, mais 5 jours de vacances en plus, eh bien, ça n'est pas donné.
14: Ah bah là, j'en ai pour 1 600 € d'hôtel. Après, du coup, on a prolongé la voiture de location, donc il y en a encore pour 400 €. Et puis tous les à côté, quoi, la nourriture, tout ça, quoi.
11: Tous attendent de se faire rembourser par EasyJet. Et là aussi, ça a l'air compliqué sur les réseaux. De nombreux utilisateurs dénoncent la complexité des démarches et l'absence d'interlocuteurs.
10: Une fin de vacances qui coûte très cher. Merci Mathilde Cariou. Et au total, ce sont 100 de vols qui ont été annulés ce week-end. Les hôtesses et stewards d'EasyJet dénoncent des plannings infernaux. L'enfer faire sur la route aussi, avec des bouchons, surtout côté Auvergne-Rhône-Alpes ce soir et davantage demain. Journée orange dans le sens des retours partout et rouge près de la Méditerranée. Des vacances qui virent au drame en Grèce. Deux morts sur une plage de l'île de Salamine. Un violent incendie s'est déclaré aujourd'hui. Des centaines de personnes ont dû évacuer de cette île très prisée des Athéniens pour leurs vacances. La Belgique, elle, fait face à un incendie historique. En ce moment, 3000 hectares ravagés dans une réserve boisée à l'est du pays. Pompiers, agriculteurs, hélicoptères sont mobilisés et l'axe Milota, des renforts européens appelés à l'aide.
15: Un paysage de désolation vu du ciel. Une terre calcinée, complètement grise d'un côté, qui contraste avec les vertes forêts que les pompiers tentent encore de sauver. Même s'il fait moins chaud que les jours précédents, les conditions météo compliquent toujours la tâche des soldats du feu. Un vent très fort sévit et change de direction régulièrement. Autre difficulté, la topographie des lieux. D'immenses forêts, des landes, de la tourbe, un sol marécageux par endroits, il n'y a parfois pas d'accès aux foyers actifs. Les moyens aériens européens étaient donc très attendus. Deux hélicoptères néerlandais Chinook sont entrés en action dans la journée. Les quelques 600 habitants évacués de trois villages hier ne pourront toujours pas rentrer chez eux ce dimanche. Les fumées se voient à des kilomètres jusqu'en France désormais, où une alerte à la pollution a été déclenchée en Moselle. Après une longue sécheresse, la pluie doit tomber ce soir. Les pompiers l'attendent avec impatience.
10: L'axe Milota depuis Bruxelles, et en Espagne, ce sont des renforts français qu'on attend pour lutter contre un incendie d'ampleur qui menace un monastère millénaire dans la région d'Aragon au nord. Du côté des Landes en France, toujours pas de retour des évacués au programme, mais ce soir on peut dire que le feu est contenu. 1700 hectares parcourus, ça n'a pas bougé. Situation plus favorable selon le dernier point du préfet. Ce qui aide, c'est le retour de l'humidité et des températures qui baissent, comme sur une bonne partie ouest du territoire. Demain, il restera 6 départements du sud en vigilance orange canicule. Il s'agit des Bouches-du-Rhône, du Gard, du Var, de l'Ardèche, de la Drôme et du Vaucluse. Le Premier ministre est lui attendu en Gironde, demain après le méga-feu qui a ravagé le département. Et des élus et des sinistrés attendent du concret. On va y revenir dans le journal de 19h, vous les entendrez. Le Premier ministre qui présidera ensuite dans l'après-midi une cellule interministérielle de crise cyber, en visioconférence, réunion d'urgence annoncée cet après-midi, après le piratage du fisc qui a touché près de 700 000 particuliers et professionnels. Une intrusion confirmée depuis vendredi par l'administration. Les sénateurs socialistes demandent eux une commission d'enquête pour éviter ces incidents à répétition. Non, les druides ne caressent pas des arbres au petit déjeuner, ne demandent pas des faveurs sexuelles ou de l'argent contre des rituels de guérison. Les druides de France alertent sur les escroqueries et les dérives sectaires. Ils se sont rassemblés hier près de Limoges pour signer une charte et rappeler le rôle et les fondements du druidisme. Alors une petite leçon s'impose. Talita Thierrot, vous avez rencontré ces druides en guerre contre les charlatans.
16: L'emprise, c'est souvent le problème de ce type de mouvement.
17: C'est important, le fait de ne pas payer, le fait de l'intégrité du corps de chaque personne.
16: Dans le milieu du druidisme, il y a très peu de femmes. Catherine a fait le déplacement depuis Rennes pour rappeler les bases de ce mouvement, la liberté.
17: On n'oblige personne. C'est-à-dire que c'est eux qui font la démarche. On leur dira pas pourquoi t'es pas venu. On ne veut pas que ce soit pris comme un groupe sectaire.
16: Le druidisme, c'est un mélange de magie, de rituels et de savoir.
18: On met un habit sacré, on fait trois fois le tour du cercle.
16: Et c'est ce qui attire les charlatans, selon Arthos, un druide breton.
18: Les gens, ils ont besoin de se raccrocher à quelque chose. Le problème, c'est qu'il y a beaucoup de gens qui sont là pour l'argent, ou des gens qui font payer pour faire un câlin aux arbres. Ils profitent un petit peu de la faiblesse des personnes.
16: C'est pourquoi la charte des druides était indispensable. Marc a aidé à la réalisation de son écriture. Il est druide depuis 50 ans.
19: C'est un texte de référence qui permet de faire la différence s'ils ont affaire à des escrocs ou à des gens sérieux. Il y a 4 points. Ce que doit être un druide aujourd'hui. Les missions, les obligations, les devoirs, ce qu'il ne doit pas être. Donc là, on fait la liste de toutes les dérives possibles et imaginables. Et malheureusement, il y en a beaucoup.
16: Devenir druide, c'est un long processus d'apprentissage. Il faut environ une douzaine d'années pour y arriver.
10: Ah ouais, quand même, druide qui signifie très savant en gaulois. C'était le reportage de Talita Thierrot d'ici Limousin. Et il va falloir un peu de magie et de sorcellerie pour Léon Marchand, aligné en finale du 400 mètres nage libre ce soir au championnat d'Europe de natation, parce qu'il se jette littéralement dans le gros bain. C'est une première pour lui. Le crawl, c'est pas sa spécialité. Il a tiré un peu la langue ce matin à l'issue des séries avec un quatrième chrono.
20: Ah, c'est dur. Comme un 400 crawl. Je suis content, en vrai, j'ai fait la course qu'il fallait. C'était pas facile ce matin. On a tous regardé un peu en chambre d'appel pour voir comment ça a nagé. Donc je pense que c'est pour ça qu'on a un peu envoyé sur la dernière série. Mais c'était bien. En tout cas, j'ai fait le job ce matin. Je pense que je peux partir plus vite. C'est peut-être là que je peux jouer ma chance. Mais après, je sais pas, c'est une finale, donc je vais essayer de m'amuser au mieux. J'ai bien mangé, je vais faire une bonne sieste. Et essayer de me reposer pour ce soir, pour être au mieux.
10: Voilà, rendez-vous 19h21 au bord du bassin de Saint-Denis pour le coup de sifflet. Encore une belle soirée à suivre, avec des chances de médaille aussi sur la finale masculine du 100 mètres d'eau dès 19h. Et les relais 4x100. Et puis en gymnastique, on n'arrête plus la jeune Elena Kola qui décroche une quatrième médaille ce soir, le bronze par équipe au championnat d'Europe de gymnastique. Allez, la météo avec des températures qui se stabilise, Magali Rochereau, enfin.
21: Oui, c'est un premier plateau. Elles recommenceront leur descente mercredi. Pour demain matin, prévoyez des minimales entre 16 et 20 degrés en général sur le pays pour votre réveil, et de 22 à 26 près de la Méditerranée. L'après-midi, il fera 26 à 31 degrés en moyenne sur le territoire, 22 à 26 près des côtes de Manche et 32 à 37 degrés encore sur le pourtour méditerranéen. Côté ciel, le soleil va s'imposer dès demain matin, mis à part quelques nuages temporaires au-dessus de la partie sud-ouest en début de journée et des averses sur l'Auvergne et le Jura. L'après-midi verra le retour d'un temps calme et bien ensoleillé sur l'ensemble des régions, malgré ces nuages sur le relief qui iront localement jusqu'à l'averse, voire jusqu'à l'orage côté montagne corse et nord des Alpes. Autour de la Méditerranée, le Mistral et la Tramontane soufflent modérément, comme le vent d'ouest sur la Corse.
10: Magali Rochereau pour la météo.
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29: Merci, prochain journal à 19h. Naomi Klein n'est pas une spécialiste du numérique, mais elle a un talent incroyable qui fait mon admiration depuis 25 ans, et pas seulement la mienne d'ailleurs. Elle décrit, toujours un peu avant les autres, la direction qu'est en train de prendre le monde. C'est d'ailleurs comme ça qu'elle est apparue dans le débat public. En 1999, pendant que le mouvement altermondialiste se fait connaître en empêchant une réunion de l'Organisation mondiale du commerce à Seattle, aux États-Unis, elle publie No Logo, un livre où elle ne raconte pas seulement la puissance nouvelle des marques, mais toute une évolution de l'économie mondiale qu'on peine encore à décrire. Elle a alors 27 ans, elle est journaliste au Canada, et non seulement son livre se vend à des millions d'exemplaires, mais il devient la bible de l'altermondialisme et il fait d'elle une figure de proue de la gauche radicale. Et depuis, c'est toujours la même chose. Elle est un peu en avance. En 2008, alors que la crise des subprimes commence aux États-Unis, elle publie « La stratégie du chaos » qui explique comment le capitalisme profite des crises que parfois il crée pour s'imposer plus fortement. Et ainsi de suite, jusqu'en 2019, quand elle publie « Plan B pour la planète », dans lequel elle expose le Green New Deal qui va devenir le cœur du programme de Bernie Sanders, le vieux socialiste pour la primaire démocrate américaine. Alors, on peut ne pas être d'accord avec elle politiquement, mais c'est difficile de nier et sa vista et sa puissance d'analyse. Ce qui explique d'ailleurs qu'elle soit, après 25 ans de livres, d'enquêtes, d'interventions publiques dans tous les pays du monde, une voix très écoutée et bien au-delà de son camp politique. Mais Naomi Klein n'est pas une spécialiste du numérique. Alors, pourquoi j'ai envie d'en parler avec elle ?
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29: D'abord parce qu'il n'y a pas que les spécialistes du domaine qui ont quelque chose à en dire, ça j'en suis convaincu. Mais il y a une autre raison, plus conjoncturelle. Son dernier livre nous y plonge dans le numérique, presque accidentellement.

0: accidentellement. Ce livre est sorti à l'automne 2023. Il est intitulé « Le double, voyage dans le monde miroir » et son point de départ, le voici. Naomi Klein a un double. Une femme avec laquelle on la confond parce qu'elles sont connues toutes les deux, parce qu'elles portent le même prénom, l'autre s'appelle Naomi Wolf, parce qu'elles ont à peu près le même âge et quelque chose de commun dans l'apparence. On les confond tellement qu'il arrive souvent qu'on attribue les textes de l'une à l'autre et les positions politiques de l'une à l'autre. Alors, au début, c'était pas très grave. Naomi Wolf s'est fait connaître dans les années 90 pour un livre féministe qui a été un immense succès. Quand la beauté fait mal, c'était une démocrate convaincue, jusqu'à devenir d'ailleurs conseillère du vice-président Al Gore. Moins radicale que Naomi Klein, donc. Mais bon, ça passait. Sauf qu'aujourd'hui, Naomi Wolf est une anti-vax convaincue et notoire, parfaitement conspirationniste, invitée régulièrement du podcast de Steve Bannon. Naomi Wolf est devenue une figure très importante de ce paysage étrange et confus de l'extrême droite américaine. Alors, on pourrait se dire, c'est triste, mais au moins, ça a mis fin à la confusion avec Naomi Klein. Eh ben non. Au contraire, la confusion n'a fait qu'augmenter. Des gens se sont mis à faire une lecture complotiste de la stratégie du chaos de Naomi Klein, à confondre son anticapitalisme argumenté avec la fausse défense du peuple de Naomi Wolf et du trumpisme en général, au point qu'un jour, Naomi Klein s'est dit qu'il fallait qu'elle affronte cette figure du double. Il lui fallait comprendre non seulement la divergence de trajectoire qui aurait pu converger, mais aussi examiner ce qui, en elle, pouvait créer la confusion avec une anti-vax complotiste. C'est le point de départ de ce livre qui, à partir de la figure du double, essaie de penser ce qui s'est passé pendant le Covid. Pourquoi autant de gens ont vrillé, pourquoi l'alt-right en a profité et pas la gauche, et plein d'autres choses encore. Bref, Naomi Klein regarde son reflet dans le miroir que lui tend Naomi Wolf, et plus intéressant encore, elle nous emmène avec elle derrière le miroir, dans ce monde qui est celui du trumpisme, mais aussi d'autres mouvements politiques qui sont plus proches de nous. Ok, tout ça c'est passionnant. Mais où est le numérique là-dedans? Eh ben, à plein d'endroits justement. Parce que tout ça se produit dans un écosystème où on croise les réseaux sociaux, les podcasts, l'angoisse de la surveillance par nos outils, l'intelligence artificielle, les troubles dans la réalité, etc. Alors, j'ai demandé à Naomi Klein un exercice pas facile. Rassembler toutes ces réflexions éparses dans une seule discussion. Elle a accepté. Et on s'est retrouvés dans un très joli hôtel du centre de Paris, où on n'était pas venu depuis des années. Et on a d'abord discuté de tout et de rien pendant qu'elle se faisait un thé. Et on a fini par signer. Ma première question n'en était pas vraiment une. Je lui ai dit, mais en fait, sans Internet, les gens ne vous auraient sans doute pas confondu avec Naomi Wolf. Et c'était parti.
1: Je ne pense pas qu'ils m'auraient autant confondu avec Naomi Wolf. Mais, et c'est aussi important, je ne l'aurais pas su. C'est tout le problème d'Internet. La première fois que je suis allée sur Twitter et que j'ai cliqué sur la cloche pour voir mes mentions, j'ai été inondée par tous ces gens qui parlaient de moi. Je suis sûre que des gens m'ont confondu avec Naomi Wolf avant Internet, mais ni l'une ni l'autre, on ne le savait.
0: Ok, sans Internet, Naomi Klein n'aurait peut-être pas su qu'on la confondait avec Naomi Wolf. Et on ne peut qu'être d'accord avec son analyse. Oui, Internet a rendu floues les frontières entre paroles privées et paroles publiques. Oui, Internet peut être un point de passage d'un monde à l'autre. Il peut être le miroir. D'accord. Néanmoins, ça n'explique pas pourquoi les gens se sont mis à confondre deux femmes aux trajectoires si divergentes. Et quand je lui pose la question, Naomi Klein avance une notion qui s'est révélée pas inintéressante.
1: C'est ce que j'appelle la lecture Internet, qui diffère de ce qui est pour moi la lecture pré-Internet. Dans les réseaux sociaux, on se demande constamment « Qu'est-ce que je pense de ça ? Qu'est-ce que je pourrais dire de ça ? Et qu'est-ce que je peux dire très vite avant que quelqu'un d'autre ne le dise ? Comme ça, j'aurai les clics. » Et cette lecture qui se fait trop vite, sous la pression, je pense qu'elle mène en elle-même à la confusion.
2: Right? I think people were reading too quickly. You know, like people would
1: En l'occurrence, je crois que les gens lisaient trop vite. Ils voyaient un article avec son nom dans le titre, Naomi Wolf dit blablabla, et ils se disaient, mais c'est incroyable que Naomi Klein ait dit ça. Et pourtant, le nom est écrit en énorme. Une fois où quelqu'un m'a confondu avec elle, mon premier réflexe a été d'écrire quelque chose de très désagréable. Puis je me suis dit, bon, il lit trop vite. Et donc, je lui ai écrit, vous êtes sûr de ce que vous dites ? Après avoir cliqué sur le lien, la personne a reconnu s'être trompée. « Oh, je suis vraiment désolée, c'est cette foutue autocorrection. » Autrement dit, quand il a commencé à écrire Naomi, l'algorithme a automatiquement complété par mon nom. Là, j'ai compris que ces algorithmes sont débiles, ils fonctionnent par association. Et donc, plus j'interviens pour dire « non, ce n'est pas moi », plus nos noms sont associés, et la confusion augmente. Si vous cherchez mon nom, vous tombez sur ces livres. Le numérique a fait de nous des doubles. Quand j'ai pris conscience de ça, je me suis d'abord sentie piégée, parce que personne ne peut battre l'algorithme. Et puis après, je me suis dit, mais c'est trop drôle. Et c'est là que j'ai compris qu'il fallait que j'en fasse un livre, comme une forme de reprise de contrôle, pour raconter mon histoire.
0: C'est intéressant, ça. Écrire pour se réapproprier une identité que le numérique a confondue avec une autre. C'est drôle. Ça me rappelle une histoire que j'ai déjà racontée, je crois, mais c'est pas grave. En 2012, le grand écrivain américain Philip Roth, auteur notamment de La Pastorale américaine, publie dans le New Yorker une longue lettre dans laquelle il s'adresse à Wikipédia. Il explique qu'ayant constaté des erreurs d'interprétation sur un de ses livres, La Tâche en l'occurrence, il a essayé d'intervenir sur sa fiche, mais on l'en a empêché au prétexte que, selon les règles de l'encyclopédie, on avait besoin de sources secondaires. Et Roth relevait le fait un peu absurde de ne pas considérer l'auteur comme ayant autorité sur l'interprétation de son propre texte, au risque de laisser exister une sorte de reflet numérique dans lequel il ne reconnaîtrait pas son œuvre. Cette histoire, elle pourrait sembler anecdotique si elle n'entrait pas en résonance à deux niveaux avec celle de Naomi Klein. Premier niveau, dans son livre Le Double, Naomi Klein cite beaucoup, beaucoup Philip Roth, parce qu'il est lui-même un écrivain du double. Souvent, ses personnages sont multiples, soumis à des identités doubles, cachées, contradictoires. Bon, ça, c'est un rapport explicite entre les deux textes. Mais il y a une autre résonance, à mon sens, plus profonde. Un mois après sa lettre dans le New Yorker, Philip Roth a annoncé qu'il arrêtait d'écrire. Bon, il avait 80 ans et une œuvre immense. Enfin, c'est quand même rare, les écrivains qui annoncent arrêter d'écrire. Et moi, j'ai toujours été persuadé qu'il y avait une relation entre cette lettre à Wikipédia et cette décision d'arrêter d'écrire. Alors que l'expérience assez similaire vécue par Naomi Klein, c'est-à-dire des gens qui se mettent à lui prêter des propos qu'elle ne tient pas, à la confondre avec une sorte de double maléfique, eh ben, ça produit chez elle l'effet exactement inverse. Naomi Klein, elle va faire un livre. Voilà, on peut dire qu'en écrivant Le Double, dans lequel elle se réapproprie cette histoire, Naomi Klein réussit à faire ce que Roth n'a pas pu faire. C'est intéressant. Mais bon, quelles leçons on peut en tirer, nous qui ne sommes pas des personnages publics comme Naomi Klein et Philip Roth, enfin, en tout cas pas au point de vivre les expériences qu'ils ont vécues? Eh bien, Naomi, elle pense que ça nous concerne tous.
1: Nous luttons tous avec nos doubles numériques. Est-ce que nous sommes vraiment ce que nous montrons en ligne? Les gens sont-ils vraiment ce qu'ils sont en ligne? Cela crée une gigantesque défiance et une gigantesque confusion, à laquelle s'ajoute aujourd'hui l'IA. Dès qu'on voit quelque chose qui met au défi nos convictions, on peut immédiatement se dire que peut-être que c'est faux. Et donc, elle incite nos cerveaux à ne pas croire, ce qui ne nous aide pas, parce qu'elle construit un mécanisme de défense. Dès que quelque chose met au défi notre conception des choses, on peut dire que c'est l'IA. Mettons que je poste quelque chose sur Gaza. Il y aura des gens pour dire « ce ne sont pas de vraies photos, ce ne sont pas de vrais enfants ». Ce sont de vrais enfants, mais ils ne sont pas obligés de le croire, de s'y confronter à cause de ce mécanisme de défense. C'est la version technologique de l'usage que fait Trump des fake news. Quand il dit aux gens « ce sont des fake news, ne croyez pas ce que vous lisez dans le New York Times, ne croyez pas ce que vous entendez sur moi, ce sont des fake news », ça crée une histoire que les gens peuvent se raconter. Tout ce qu'on dit sur Trump, c'est des fake news, ça vient des ennemis qui veulent l'abattre.
2: Non. CNN's fake news. I don't take questions. I don't take questions from CNN. CNN is fake news. I don't take questions from CNN. John Roberts of Fox. Let's go to a real network. Let's go.
3: AI adds another layer of it where it actually could be manufactured.
1: Mais l'IA ajoute un niveau supplémentaire parce que, en effet, ce qu'on voit peut avoir été fabriqué. Ça ne l'est pas nécessairement, mais vous pouvez croire que ça l'est. Plus besoin de croire à quoi que ce soit, sauf quand un lion vous saute à la gorge. L'incrédulité peut porter sur absolument tout.
0: Qu'est-ce que l'IA et les réseaux sociaux font à la vérité? Pourquoi autant de fake news aujourd'hui? On continue d'en parler avec Naomi Klein dans quelques instants sur France Inter.

0: Double numérique, théorie du complot, fake news, on continue d'ausculter la direction qu'est en train de prendre notre monde avec l'essayiste Naomi Klein et ses surprises inter. Ce que Naomi décrit là, ça a déjà un nom. On appelle ça l'incrédulité par défaut. Et ce qui est intéressant dans cette idée, c'est qu'elle identifie un problème qui est assez nouveau. Le problème n'est plus que les gens croient des conneries, mais qu'ils ne croient plus à rien. Ou plutôt qu'ils peuvent invoquer l'incrédulité quand ça les arrange. C'est pour ça que le terme de fake news est génial. C'est un tampon d'incrédulité. On me dit un truc qui m'emmerde, et bim, je réponds fake news. Il n'y a rien d'autre à ajouter. D'ailleurs, je suis persuadé qu'aujourd'hui, c'est ça l'usage le plus courant du mot fake news dans le débat public. C'est pour disqualifier un propos qui peut-être est tout à fait vrai. Parce que quand on y réfléchit, ce sont toutes les instances de certification du réel qui sont en crise, pas simplement les instances techniques, hein. Quand un homme ou une femme politique refuse de croire les chiffres produits par l'INSEE, par exemple, quand les calculs produits par les experts du climat sont balayés d'un revers de main, quand une enquête journalistique sérieuse est disqualifiée parce que partisane, qu'est-ce qu'il reste pour certifier le réel ? Alors, la technologie a sa part dans cette histoire, mais elle n'est peut-être pas si centrale que ça. Bon, tout ça, c'est passionnant. Enfin, en tout cas, moi, c'est ce qui me passionne en ce moment. Mais ça nous éloigne un peu de notre histoire des deux Naomi. Quoique, si cette histoire de double est aussi embêtante pour Naomi Klein, c'est parce que Naomi Wolf a changé. Au début, c'était discret. Au cours des années 2010, le féminisme de Naomi Wolf s'est teinté d'anti-wokisme. Bon, elle s'est fait dépasser par sa gauche, mais comme beaucoup de féministes de sa génération, au fond, c'était pas encore très grave. D'ailleurs, elle clame partout qu'en 2020, elle a voté Biden. Rien à voir, donc, avec ce qu'elle est devenue par la suite et ce qu'elle est aujourd'hui. Alors, que s'est-il passé ? Dans l'histoire de Naomi Wolf, il y a un tournant. En 2019, elle publie un livre sur la persécution des homosexuels dans l'Angleterre victorienne. Un livre qui s'inscrit dans la lignée de son travail sur le genre et qui, par ailleurs, hein, a des prétentions académiques puisqu'il est le fruit de sa thèse de doctorat, thèse qu'elle a soutenue à Oxford en Angleterre. Un jour, donc, elle est invitée à la BBC pour en parler. Et là, catastrophe. L'animateur a repéré une mauvaise interprétation des sources qui fait mais s'écrouler sa thèse. Et les conséquences sont brutales. Hein. Elle est lâchée par son éditeur américain qui met le livre au pilon. Le Guardian qui lui faisait faire des chroniques cesse de la publier. Elle devient dans les facs l'exemple archétypal de la recherche bâclée. Et, pire que tout, elle est la risée du monde anglophone.
1: I found like several dozen executions. Correct.
2: I don't think you're right about this. One of the cases that you look at that's salient in your report is that of Thomas Silver. Thomas Silver wasn't executed. Death recorded. I was really surprised by this, and I looked it up. Death recorded is what's in, I think, most of these cases that you've identified as executions. It doesn't mean that he was executed.
0: Évidemment, les réseaux sociaux s'en emparent, ces réseaux où elle publie beaucoup, où elle a construit une grande partie de sa notoriété depuis longtemps déjà. Bref, elle vit un immense shitstorm. Alors, est-ce qu'on peut dire que ça a joué un rôle majeur dans le virage politique de Naomi Wolf ? Est-ce qu'on peut dire que Internet, encore une fois, a eu sa part dans cette histoire ?
3: People like that, they are always Internet addicts.
4: Les gens comme ça sont toujours des addicts d'Internet. Dans le livre, je parle d'une sorte d'équation mathématique pour les gens sujets à ce type de changement. Narcissisme et mégalomanie, plus addiction numérique, plus crise de la cinquantaine, la peur d'être hors du coup, divisé par humiliation publique. Vous faites une grosse erreur ou quelqu'un découvre que vous avez un passé douteux, que vous vous êtes mal comporté sexuellement, par exemple. Bref, quelque chose se passe et vous êtes cancelled, et on rit de vous. Tout l'Internet vous tombe dessus, et vous vous en apercevez parce que vous êtes très connecté. Si vous combinez tous ces facteurs, vous obtenez un virage à droite. C'est une équation assez opérante si vous y réfléchissez.
0: Bon, comme toute équation appliquée au comportement, celle-ci, elle vaut ce qu'elle vaut. Mais bon, c'est vrai qu'elle fonctionne pas mal. Et dans le cas de Naomi Wolf, c'est flagrant. Le virage est radical. Son shitstorm se produit juste avant la pandémie et le Covid l'a fait complètement vriller. Ridiculisée dans son camp, elle tombe dans le camp adverse, mais alors bien, Très vite, elle devient anti-vax, avec une grosse tendance complotiste, et là, tout y passe. Elle dit qu'à cause du masque, les enfants savent plus sourire, que le vaccin peut rendre les femmes stériles, et que donc il faudrait mettre en quarantaine les excréments des personnes vaccinées. Rien ne l'arrête dans le n'importe quoi. Un jour même, elle tweete la photo d'un médecin censé remettre en question la gravité du Covid, et en fait, il s'agit de la photo d'une star du porno qui, pour les besoins d'un film de cul, a mis une blouse et un stéthoscope. Mais alors, ça cartonne dans les réseaux. Surtout quand sa critique prend un tour technologique. Les QR codes scannés à l'entrée des lieux publics ne serviraient qu'à transmettre nos données de géolocalisation. Les passeports vaccinaux et les apps vaccinales seraient une forme d'esclavage à vie. Et elle passe sur Fox News et elle fait des vidéos pour l'expliquer.
1: Hi everyone, it's Naomi Wolf. So I just wanted to explain what exactly the vaccine passports are, about what this platform really represents. So
0: ailleurs, elle raconte même avoir entendu des employés d'Apple dans un restaurant expliquer que les vaccins contiennent des nanoparticules qui permettent de voyager dans le temps. Bon, tout ça, évidemment, d'un point de vue technique, ça ne tient pas la route. Mais ça prend terriblement. Alors évidemment, je demande à Naomi Klein de m'expliquer pourquoi la critique de la technologie occupe une part si importante dans le discours de son double, et par-delà d'ailleurs dans le discours du camp qu'elle a rejoint, Naomi Wolf, chez les anti-vax et les complotistes. Et là, Naomi Klein, elle me prend un peu à contre-pied.
3: This is the thing, is that I think there's plenty of reasons to be worried about our cell phones tracking us without a QR code about whether or not.
4: Le problème, c'est qu'il y a plein de raisons de s'inquiéter de la manière dont nos smartphones nous tracent sans avoir besoin d'y mêler les QR codes et le vaccin. Projeter toutes nos angoisses technologiques sur les passeports vaccinaux est juste l'exploitation d'un problème auquel nos dirigeants n'apportent pas de solution rigoureuse, alors qu'ils le devraient. Et c'est un vrai problème. C'est pourquoi je dis que les théories du complot se trompent sur les faits, mais ont raison sur les impressions. L'impression de vivre dans le capitalisme de surveillance est une impression profonde et légitime. C'est un débat sérieux qui obéit, semble-t-il, à un mouvement dialectique. Son abandon par la gauche et les libéraux a profité à la droite qui s'en est emparée. S'il y avait un agenda progressiste solide pour contrer le capitalisme de surveillance, il serait plus difficile pour ces esprits chagrins de récolter les fruits de cette peur et d'en faire usage pour leurs projets politiques.
0: Ça, c'est un argument très fort. Il y a des raisons d'angoisser de la technologie. Et quand on lit le livre auquel fait référence Naomi dans ce qu'elle vient de dire, Le capitalisme de surveillance de Shoshana Zuboff, ce livre donne toutes les raisons d'être paranoïaque. Ce que font les anti-vax complotistes de la trempe de Naomi Wolf, donc, c'est d'exploiter cette angoisse légitime, de la monter en délire et d'élaborer à partir d'elle un récit à base de conspiration. Et ça marche. Ça marche parce que la critique sérieuse a été abandonnée par la gauche politique, quand cette même gauche ne se montre carrément pas complaisante envers les acteurs de ce capitalisme de surveillance. Encore une fois, c'est un miroir tendu à la gauche où elle ne peut que constater ses faillites. Et donc, Naomi Wolf, comme d'autres, elle exploite à merveille ses faillites. En l'espace de 2 ans, entre 2020 et 2021, en gros, elle se fabrique une nouvelle identité, une sorte de double de ce qu'elle était auparavant. Désormais, elle est la démocrate repentie qui comprend qu'elle s'est trompée et qui se prévaut de son passé pour taper sur une gauche dont elle maîtrise bien les contradictions.
1: Never, never in a million years would I recognize what I've believed 10 years ago. It's so quickly.
0: Par exemple, dans cette obscure vidéo titrée Tyranny and Misinformation in the COVID-19 Pandemic Crisis, vue 132 000 fois, où elle explique que c'est pas elle qui a changé, mais ce sont les gens de gauche qui ont changé.
1: Trying to find a restaurant in New York City where we can sit indoors because I'm not vaccinated.
5: Oh my goodness.
1: Yeah.
0: Évidemment, comme on l'entend à la réaction du type, elle se fait adopter par un camp qui est trop content d'accueillir la transfuge repentie. Et cette nouvelle identité, elle est très lucrative dans les réseaux. Naomi Wolf crée une sorte de blog amélioré qu'elle appelle une entreprise tech, rien que ça, sur lequel elle poste des articles à puce qui marchent à mort parce qu'elle leur donne des titres du genre « L'Amérique fasciste en 10 petites étapes ». Elle tweet, elle poste, elle retweet, etc. Et elle devient l'invitée régulière des émissions et des podcasts de toute l'alt-right américaine.
6: So Naomi Wolf, welcome to Rick and Bubba University, the podcast. How are you today?
1: I'm good, and I'm so happy to be joining you. Thank you so much. What an honor.
7: Pray for our enemies.
5: Because we're going medieval on these people.
0: Et parmi les podcasteurs qu'il invite, il y a aussi un des plus écoutés, Steve Bannon. Et ça, j'ai envie d'en parler avec ma Naomi, Naomi Klein. Parce que les podcasts d'extrême droite ont joué un rôle essentiel et inédit, je pense, dans la dernière campagne américaine. Bannon, hein, l'ancien conseiller de Trump, en sous-main. Et puis, de manière plus spectaculaire, Joe Rogan. Joe Rogan qui, en 15 jours avant l'élection, a reçu pendant 3 heures chacun et Donald Trump et son colistier J.D. Vance. Joe Rogan qui, d'ailleurs, hein, a été nommément remercié sur la tribune à Miami le soir de la victoire de Trump. Alors, j'aimerais que Naomi Klein m'aide à comprendre en quoi le podcast est un dispositif énonciatif particulier. Et quand je lui demande, ben pour commencer, ça la fait marrer.
4: J'écoute beaucoup de podcasts. Ils sont faits pour être une compagnie, pour vous tenir compagnie. Quand Rogan a commencé, il a trouvé son audience chez les routiers, au long cours, dont le travail est solitaire, qui sont isolés et ont besoin de compagnie. Et donc, la désinvolture de cette relation qu'on appelle parasociale fait qu'on y adhère. Il y a aussi que vous pouvez avoir une autre activité pendant que vous écoutez parce que ce n'est pas simplement de la radio. Le podcast est dans votre poche. Ce n'est pas pareil que la radio, même numérique, à cause de la nature particulière de cet objet qu'est le smartphone. Et je crois que la fusion des deux, son et smartphone, crée une intimité extrême. Je pense que ça solidifie le lien d'une manière très différente de ce qu'on avait expérimenté jusque-là, particulièrement les longs podcasts, qui occupent plus de temps que nous passons avec nos amis. Avec qui d'autre passez-vous 3 heures dans la journée? Donc, il y a quelque chose qui relève de la forme. Et je ne pense pas que le terme parasocial en rende compte totalement. Ce serait du paracommunautaire, quelque chose de très profond.
0: Bon, là, il faut que j'avoue que je ne connaissais pas du tout ce terme de parasocial. Mais Naomi dit que ça va au-delà. Ça crée du paracommunautaire. Et ça, c'est intéressant. C'est intéressant parce que tout à coup, ça devient politique. Et donc, ça pose une question. Pourquoi, aux États-Unis, ce paracommunautaire a profité à l'extrême droite? Pourquoi ce sont les Joe Rogan et les Steve Bannon qui ont emporté la mise?
7: Joe Rogan Podcast, check it out!
8: The Joe Rogan Experience.
7: Train by day, Joe Rogan Podcast by night, all day!
3: A lot of people are trying to answer this question.
4: Beaucoup de gens essayent de répondre à cette question en ce moment.
9: One of the things I wanted to talk to you about.
4: L'attrait pour Rogan est très propre à lui. Rogan est curieux. Il endosse le rôle du type un peu débile, mais ouvert d'esprit, qui pose les questions bêtes que vous aimeriez poser. Il a une posture qui n'est pas surplombante. Il peut bouger politiquement.
3: He's not talking down to the audience, and he will cross a political divide. You know, he'll have.
4: Je me souviens d'une fois où il avait reçu Bernie Sanders pendant 3 heures et dit, c'est mon nouveau copain, comme s'il avait changé d'avis pendant le podcast. Il dit plein de trucs dégueulasses. Je ne suis évidemment pas fan. Mais cette manière d'être sincèrement ouvert d'esprit est, à mon avis, inaccessible à toute personne de gauche. Je n'en vois aucun dire « je viens de changer d'avis, je vais changer mon vote ». C'est impossible. Et cela explique plus largement l'attrait des gens pour cette droite. Les gens en ont marre d'être sur leur garde et prudents. Avoir un espace où ce n'est pas grave d'être débile nécessite une désinvolture qui est, d'après mon expérience, très difficile à dupliquer à gauche. Les gens de gauche ont toujours peur de se faire afficher par d'autres gens de gauche.
0: Et Rogan, ce sont des écoutes qui se comptent par dizaines de millions. Des dizaines de millions de personnes qui écoutent Rogan et Trump bavasser comme des copains au sujet, bah, par exemple, de tous ces animateurs de télé-démocrate hypocrites comme Oprah Winfrey, qui l'adoraient avant de le vouer aux gémonies.
10: Some of these women, they're so stupid. Every time she'd see me, I'd be in the theater or something, and she says, "You have to be on the show again. Come on, let's go.
9: She loved you.
10: To love me.
9: That episode where.
10: By the way, Whoopi.
9: People should watch that.
0: Donc, ok, je comprends mieux la fonction de Joe Rogan dans le dispositif néoconservateur, mais Bannon. Alors, je sais que Naomi Klein a énormément écouté Bannon, précisément parce que c'était le lieu d'expression favori de son double maléfique, la Naomi Wolf. Mais aussi parce que, même si les relations de Bannon avec Trump sont compliquées, hein, Bannon est un immense promoteur des idées de l'alt-right et au-delà même des frontières états-uniennes.
11: Well, we are lucky to have you. You're a real journalist.
0: Dans un instant, sur France Inter, on continue d'explorer les liens entre podcasts conspirationnistes et extrême droite américaine.

0: Joe Rogan, Steve Bannon et le Trumpisme, c'est tout un pan de la culture numérique de l'extrême droite américaine qu'on examine avec l'essayiste canadienne Naomi Klein, et c'est sur France Inter.
1: Bannon, it's called the War Room, and
2: Bannon, son podcast s'appelle War Room. Et si vous l'écoutez, ce que vous ressentez tout de suite, c'est d'arriver en plein milieu d'une réunion d'état-major où des officiers font leur rapport du front. Bannon est un ancien soldat. Il utilise souvent des métaphores militaires. Les invités sont grossiers. Bannon met un point d'honneur à être horrible. C'est fait pour être rude. Et ça vous donne l'impression d'être important parce que vous assistez à une réunion de préparation à un mouvement. Bannon donne aux gens des ordres. Prenez le contrôle de votre antenne locale du Parti républicain. Assurez-vous de dépouiller les bulletins. Devenez représentant des parents d'élèves. Allez aux réunions d'école. Dites ça. Soyez prêts parce que c'est comme ça qu'ils vont essayer de nous avoir. Ok, on a gagné les élections, mais c'est comme ça qu'ils vont essayer de les voler. C'est ça le message qu'il faut porter. Sortez dans la rue, diffusez-le.
1: It's actually a movement. It's movement media, in a way.
2: C'est l'agitprop, un média militant à un point que je n'ai jamais vu atteint par la gauche.
0: Je trouve ça passionnant, cette catégorisation. Alors, j'aurais envie de la poursuivre avec d'autres podcasteurs et podcasteuses, influenceurs et influenceuses de l'extrême droite américaine. Et puis, j'aimerais savoir aussi pourquoi la gauche n'a jamais eu, au dire de Naomi, un média aussi militant que celui de Bannon. Pourquoi la gauche n'est pas capable de cette espèce de désinvolture de Rogan. Pourquoi la gauche est hautaine. Enfin bon, j'aimerais approfondir parce que ce sont des critiques sévères hein, qui viennent d'une personne fondamentalement de gauche. Mais à ce moment-là, Naomi reprend la parole d'elle-même pour dire au sujet de Bannon quelque chose auquel je n'avais jamais pensé.
2: Il voit le podcast comme une forme de post-print. L'imprimé ne l'intéresse pas car Bannon passe son temps à se libérer des cadres. Il ne cesse de transformer l'histoire, de lui donner une autre forme. L'imprimé est fixe. Lui s'intéresse aux sentiments. Les faits sont un frein.
0: Alors ça, je trouve ça génial. Et assez évident hein, quand on y pense. Si Bannon ne s'intéresse pas à l'écrit, c'est parce que l'écrit fixe les choses. Il fixe les faits, ça fixe les mots. Alors que le podcast, c'est de l'oral. Et comme le dit la vieille formule latine, verba volant scripta manent, les mots volent, les écrits restent. Alors, on peut évidemment réécouter un podcast, on peut le retranscrire même. Mais c'est vrai que, parce que c'est de la parole, il y a quelque chose en lui de plastique, enfin, d'évolutif. Or ça, hein, comme la radio d'ailleurs a profité plus que l'écrit au fascisme des années 1930, hein, eh ben, ça convient très bien au discours de l'extrême droite américaine, qui en effet ne cesse de changer d'objet et de muter exactement comme un virus. Et ça, on l'a bien vu au moment du Covid, d'ailleurs dans une sorte de mise en abîme hallucinante. C'est-à-dire que les théories du complot mutaient selon l'avancée de la pandémie, entrant parfois en contradiction les unes avec les autres, mais peu importe, car cette aptitude à la mutation permettait une meilleure propagation. Et ça, c'est ce que m'avait expliqué Dominique Boulier dans l'épisode sur les propagations. Et donc, voilà une autre raison pour laquelle le podcast joue peut-être un rôle si important dans la diffusion du message d'extrême droite, c'est qu'il offre un milieu favorable à sa mutation. Mais là, j'ai un sursaut corporatiste. Bon, ok, le podcast est important dans cette poussée hégémonique de la droite populiste aux États-Unis. Ok, bon, le numérique, c'est important. Mais il n'y a pas que ça. Tout n'est pas affaire que de numérique dans cette histoire.
2: Ce n'est pas seulement le monde numérique qui prend vie quand vous regardez quelqu'un comme Trump. Il y a aussi le catch, il y a aussi la télé-réalité. Je pense que cela a à voir avec une confusion entre ce qui est réel et ce qui ne l'est pas, et aussi avec le fait de n'avoir rien à faire, voire carrément d'adorer la fausseté, ce qui la fait devenir de plus en plus réelle. Plus besoin de la mettre en relation avec la réalité, puisque le point de départ, c'est le faux. Un peu comme dans Hunger Games, le film. Les artifices d'Hunger Games font partie du jeu, mais ils tuent vraiment des gens. C'est donc réel, puisque les gens meurent. Mais cela prend la forme d'un jeu. Donc ce n'est pas clair à quel point c'est sérieux. Sauf pour les gens qui meurent, évidemment. Mais ceux qui regardent ne sont pas sûrs que ce soit vraiment sérieux.
0: J'avoue que j'ai pas trop compris la référence à Hunger Games et de toute façon, j'ai rien compris à Hunger Games. Mais bon, cette boucle rétroactive là, où l'artifice produit un effet dans le réel, c'est intéressant. Et puis le fait que l'artifice finisse par devenir réel, ça c'est passionnant. Mais bon, on n'est pas dans Hunger Games quand même. Hein. Et d'ailleurs, je fais la remarque à Naomi. Alors, elle revient dans le vrai monde.
2: On est tous très confus sur ce qui est réel et ce qui ne l'est pas. Les soldats de l'armée israélienne à Gaza font des vidéos TikTok pour leurs amis ou leurs proches. Ils ne comprennent pas. Ils ne comprennent pas exactement ce qu'ils font. Ils ne comprennent pas qu'ils s'incriminent eux-mêmes aux yeux du monde. Ils pensent juste faire un truc marrant pour leurs copains. Les gens ont une relation extrêmement étrange avec la réalité.
0: Au crédit de Naomi Klein, je me souviens récemment avoir vu une série de vidéos postées dans les réseaux par les soldats de l'armée israélienne et j'avais halluciné. Les blagues des artificiers qui font sauter un immeuble, le type qui frappe à une porte en gros plan et puis quand ça dézoome, on s'aperçoit que tout est détruit derrière la porte. Bon, tout ça, ça mériterait une interprétation morale et politique. Hein. Néanmoins, je trouve intéressante celle de Naomi, qui est d'ordre plus anthropologique. Cette démarche manifeste une relation étrange avec la réalité. Mais on va pas revenir aux raisons de cette confusion, on en a déjà parlé tout à l'heure. En revanche, ce que je me demande, c'est comment on fait de la politique dans un monde où règne cette confusion. Parce que la politique, enfin du moins en démocratie, c'est de ne pas être d'accord sur l'interprétation des faits. Or, ça sert à quoi discuter de l'interprétation des faits si on n'est pas d'accord sur les faits? Et quand je lui pose la question, eh ben, Naomi, elle répond par une autre question.
2: Que se serait-il passé en 2016 si c'est Bernie Sanders qui avait affronté Trump? Parce que Bernie est le mec le plus réel du monde. Il est comme ça, il ne sait pas faire semblant. Bernie est tout le temps le même. C'est pourquoi il est si convaincant et si étrange. Bernie n'est pas de ce monde. C'est pour ça que le mème où il porte ses moufles pendant la cérémonie d'investiture, il ne le comprend pas. Pour lui, ce sont juste de bonnes moufles. Il fait froid et c'est comme ça qu'il s'habille, point. Bernie est une personne réelle qui n'appartient pas à notre espace-temps. Il est toujours là à dire... Est-ce qu'on peut, s'il vous plaît, parler de la réalité? Les gens ont besoin d'une sécurité sociale, d'augmentation. Pourquoi tout le monde parle de toutes ces absurdités? Bannon était terrifié à l'idée que Trump doive affronter Bernie. Ça l'inquiétait beaucoup. Beaucoup plus que s'il devait affronter un autre fake. C'est mon interprétation de la dernière élection, d'ailleurs.
1: Trump stands for this kind of like self-consciously.
2: D'un côté, vous avez Trump qui joue tout à fait consciemment le rôle du grossier personnage et s'ébat au milieu d'un monde de mèmes, de catch, de télé-réalité, de concours de beauté. Un monde parfaitement conscient d'être faux, dont tout le monde sait qu'il est fake.
1: The Harris campaign was like prestige TV.
2: La campagne de Kamala Harris, c'était la télévision de qualité. Elle a joué le rôle du chef de la police qu'on trouve dans les séries. L'officier sévère.

0: à la tribune, assis sur une chaise en plastique, masqué, on était en pleine pandémie, un peu avachi, et les deux mains croisées sur son ventre. Sauf que il portait des grosses moufles avec des motifs. Alors, ça tranchait tellement avec les tenues compassées ou hyper chic du reste des démocrates, Bernie Sanders, il avait l'air là d'un pépé qui en a rien à foutre. Et c'est drôle que Naomi interprète ça comme le fait de coller au réel, d'être réel. Tout comme est passionnante l'interprétation que donne Naomi de la campagne de Kamala Harris. Comme une tentative de produire un autre divertissement que celui de Trump, mais un divertissement quand même. Le souci de la candidate démocrate d'incarner un personnage, au point de produire une fiction qui, au final, n'est pas plus réelle que celle de Trump.
1: In this election, we each face a question. What kind of country do we want to live in? There are some people who think we should be a country of chaos, of fear, of hate. But us, we choose something different.
0: C'est intéressant ce que dit Naomi. Mais ça pose une question stratégique pour la gauche. Est-ce qu'elle doit aller du côté de Bernie Sanders et coller au réel, ou au contraire, est-ce qu'elle doit produire une sorte de fiction, mais bon, juste meilleure que celle de Kamala Harris? Enfin, pour le dire autrement, de quel côté du miroir faut-il se battre?
2: Je suis absolument certaine qu'on ne bat pas l'artifice à son propre jeu. À ces questions du genre « est-ce qu'il nous faut un war room de gauche ?», je réponds qu'on ne peut que créer un miroir de gauche de ces programmes. Parce qu'il y a beaucoup d'artifices chez les gens d'extrême droite. Ils font comme s'ils se battaient pour les classes populaires alors que c'est une bande de millionnaires. Ils disent qu'il y a un complot, qu'ils vont le mettre au jour, alors que Elon Musk est un complot à lui seul. Alors bien sûr, il préfère que les gens parlent de QAnon ou de trucs comme ça. Donc je ne suis pas sûre que ce soit exactement ça qu'il faille faire, mais en tout cas, je ne pense pas qu'il faille jouer à ce jeu. Cela dit, ça doit être faisable. Parfois, je me dis que quelqu'un comme Alexandria Ocasio-Cortez est peut-être l'avenir, alors. Elle est très forte dans les réseaux. Mais je n'en suis pas sûre. Il est possible qu'elle aussi soit réelle. Mais d'un autre côté, je ne suis pas sûre que quelqu'un de réel puisse survivre.
3: Hello, this is Alexandria Ocasio-Cortez for Brut.
4: Do you think that there's one thing that President Trump did right?
0: Je trouve assez beau qu'on termine là, sur les doutes stratégiques de Naomi Klein. Sur ses doutes aussi, à propos de quelqu'un comme la jeune élue démocrate de New York, Alexandria Ocasio-Cortez, qu'elle connaît bien. C'est intéressant que Naomi se questionne. Alexandria Ocasio-Cortez serait-elle un bon personnage numérique? Ou alors est-elle trop réelle? Faut-il qu'elle colle au réel? Tout ça, ça reste en suspens. Bon, ça nous a un peu éloigné de Naomi Wolf, hein, cette discussion. Mais pas tant que ça, parce que si Naomi Klein est aussi intéressée par son double, c'est parce qu'elle lui tend un miroir à elle. Et d'ailleurs, son livre, là, Le Double, c'est un livre étonnamment introspectif. Qu'on puisse la confondre, elle, la gauchiste invétérée, avec une trumpiste complotiste, eh ben forcément, ça la questionne aussi sur elle-même. Naomi Wolf tend un miroir à Naomi Klein, donc. Mais c'est toute la droite américaine qui tend un miroir à la gauche américaine. Et au-delà, à la gauche mondiale. Qu'est-ce qu'on a raté? Pourquoi ce sont eux qui capitalisent sur les angoisses technologiques, alors même qu'ils racontent n'importe quoi et qu'ils ont fait entrer Elon Musk au gouvernement? Pourquoi ce sont eux qui gagnent sur Internet?
5: Xavier Delaporte.
0: Un grand merci à Naomi Klein qui s'est prêtée au jeu. Je recommande la lecture de son livre Le Double, qui est un régal sur plein d'autres questions encore qu'on n'a pas évoquées ici. Il est publié aux éditions Actes Sud. À la prise de son, c'était Guillaume Roux, au mixage Basile Bocquer et Baptiste Collion. Naomi Klein était interprétée par Fanny Beauhuon. Réalisation, Séverine Cassard. Après le journal, vous retrouverez Dans la place de Nora Hammadi.
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2: 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Et tout de suite, le journal, Mathilde Montagnon, bonsoir.
3: Bonsoir. Emmanuel Macron dans le Var, Sébastien Lecornu en Gironde, l'exécutif sur le terrain demain à la rencontre des victimes des gros incendies de l'été. Mais du côté des pompiers, des habitants et des élus concernés, l'attente est forte. Dans ce journal également, l'Europe qui brûle encore en Belgique, en Espagne et en Grèce, où deux personnes ont été tuées. Les sports, Léon Marchand dans quelques minutes en finale du 400 mètres nage libre et le trophée des champions de football, le Racing Club de Lens affronte le Paris Saint-Germain. Magali Rochereau pour la météo demain, un temps calme avec quelques averses en montagne. On vous retrouve à la fin de ce journal.
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3: Retour aux affaires et sur le terrain après les images du jet ski et le procès en déconnexion. Le président Emmanuel Macron se rend à Bormes-les-Mimosas demain pour un dernier bain de foule estival avant la fin de son quinquennat. Il doit également en profiter pour rencontrer des élus et des pompiers mobilisés contre l'incendie du Gros Bessillon dans le Var. À 700 km de là, son premier ministre Sébastien Lecornu sera lui en Gironde, accompagné de plusieurs membres du gouvernement. La Gironde où plus de 42 000 hectares ont brûlé. Il est attendu de pied ferme sur place par les maires des communes touchées par l'incendie, comme Olivier Allard, le maire du Temple, à 5 km de Somos, d'où sont parties les flammes en juillet dernier.
5: Il sait que c'est un désastre économique, désastre écologique, psychologique. Donc tout ça, il le sait. Maintenant, comme je le dis, hein, il faut vraiment que l'État prenne la main sur la forêt, prenne la main donc sur l'indemnisation, sur la protection des bourgs, des maisons, sur les. Après, on va avoir un problème d'inondation certainement parce qu'un pin absorbe 60-70 litres par jour. Quand il n'y a plus de pain et que l'eau tombe, il faut que l'eau s'écoule. Et l'eau s'écoule dans les crastes, dans les fossés. Donc il va falloir aussi un plan d'urgence pour pouvoir entretenir et curer toutes ces fossés. Il faut que le Premier ministre nous donne des pistes, et je dirais un peu plus que des pistes, nous dise exactement quelles sont les mesures qui vont être prises par l'État.
3: Olivier Allard au micro d'ici Gironde pour France Inter. Eux aussi attendent beaucoup de Sébastien Lecornu. Les agriculteurs à qui le Premier ministre a adressé un courrier via la presse régionale ce week-end, courrier dans lequel il assure que face à la sécheresse précoce et sévère, la réponse devra être rapide et forte. Il rappelle les aides déjà annoncées et promet un coup de pouce fiscal dans le projet de budget 2027. Mais Stéphane Gallet, porte-parole de la Confédération paysanne et éleveur en Ille-et-Vilaine, n'est pas convaincu, loin de là.
6: Moi, la grande crainte que je vois dans les annonces qui sont faites par Sébastien Lecornu, c'est qu'il accentue en fait, un fossé qui est en train de se creuser entre les plus fragilisés et les plus privilégiés au sein du monde agricole. Notamment quand il annonce des mesures de suramortissement ou d'aide à l'investissement. Mais il faut prioriser ces investissements et à qui ça va s'adresser. Moi, j'ai peur qu'il accompagne une tendance déjà assez lourde, c'est d'aller vers, et c'est la tendance de la loi d'urgence agricole, à une concentration des fermes et un agrandissement des fermes. Avec cette crise climatique, avec la sécheresse, on voit disparaître les plus fragilisés. Et je trouve que, oui, il y a des mesures qui sont proposées, mais je pense qu'elles ne sont pas assez structurelles et pas assez fortes pour éviter une disparition des fermes dans les territoires.
3: Sébastien Lecornu, qui à l'issue de son déplacement en Gironde, va tenir une cellule interministérielle de crise cyber sur le piratage de l'administration fiscale. Les données de près de 700 000 contribuables ont été volées. De leur côté, les sénateurs socialistes demandent la création d'une commission d'enquête parlementaire. 8 pays musulmans condamnent le refus israélien de poursuivre le plan de Donald Trump pour mettre fin à la guerre à Gaza. Il s'agit de l'Arabie Saoudite, de l'Égypte, la Jordanie, le Pakistan, l'Indonésie, la Turquie, le Qatar et les Émirats Arabes Unis. Pour ces pays, le refus israélien compromet les efforts visant à parvenir à une paix juste et durable dans le secteur. Deux corps ont été découverts près de la plage de Peristeria sur l'île de Salamine, près d'Athènes. Deux incendies se sont déclarés presque simultanément dans deux zones de baignade du sud et de l'est de l'île grecque. Un ordre d'évacuation a été donné. Des centaines de vacanciers et de résidents sont concernés. Des renforts venus des Pays-Bas, de Suède et d'Allemagne sont arrivés en Belgique, qui lutte contre l'un des plus gros incendies de son histoire. 3000 hectares de forêt à l'est du pays, dans une région boisée, prisée des randonneurs. Le nuage de fumée est visible à des dizaines de kilomètres. Et même en Moselle, en France, où une procédure d'alerte à la pollution atmosphérique est déclenchée. L'Europe brûle du nord au sud. En Espagne, les chiffres donnent le vertige. 25 000 hectares parcourus en Andalousie, 16 000 en Aragon, où des renforts français sont attendus, alors que les flammes menacent un monastère millénaire. Sur place, les précisions de Pierre Chaperon.
7: 1000 pompiers, dont une centaine de Français et plus d'un millier d'habitants évacués, le front le plus critique se situe au nord-est de l'Espagne, dans les Pyrénées aragonaises. L'incendie des Peñas de Riglos a déjà touché plus de 16 600 hectares. Les secours ont protégé le monastère de San Juan de la Peña, où sont enterrés les premiers rois d'Aragon. La hausse de l'humidité et la baisse du vent ont permis de freiner le feu, mais le flanc droit de l'incendie reste sous surveillance étroite. A l'inverse, en Andalousie, l'incendie dans la province de Huelva est désormais stabilisée après 10 jours de lutte. Les personnes évacuées peuvent rentrer chez elles. Le feu a affecté plus de 38 000 hectares selon les autorités andalouses. Depuis le début de l'année, près de 287 600 hectares ont été affectés par les incendies en Espagne, d'après la télévision espagnole, un bilan encore provisoire. Madrid, Pierre Chaperon, RFI pour France Inter.
3: Le changement climatique qui assèche les sols et la végétation, augmentant les risques d'incendies, qui modifie également le paysage en montagne, les chutes de pierres, ces laves torrentielles dans les Alpes, sur les plages, en Normandie, l'érosion des falaises, la montée des eaux, le recul du sable et des galets. En Seine-Maritime, le syndicat mixte du littoral a lancé un programme de science participative pour mesurer le phénomène. Il demande aux passants d'utiliser des supports métalliques en bord de plage et de photographier le paysage. Exemple à Velette-sur-Mer, entre Fécamp et Dieppe, le reportage d'Héloïse Roger.
8: Sur la promenade, le vent souffle et Marie profite de ce lieu qu'elle connaît si bien.
9: J'ai passé toutes mes vacances depuis l'âge de 5 ans ici.
8: La septuagénaire découvre ce support. C'est le directeur du syndicat mixte du littoral, François Déhaye, qui lui fait la démonstration.
10: Vous avez simplement à mettre votre téléphone dans le support fixe, prendre une photo.
8: Dans l'objectif, on y voit une très grande partie de la plage et la falaise au loin.
10: Vous scannez le QR code qui est juste là.
8: Sur le site, elle rentre le lieu, la date, l'heure et envoie sa photo.
9: C'est super. Quand on voit à marée basse, je trouve qu'il y avait plus de galets à une époque.
10: En effet, on a eu sur certaines parties de plage des abaissements de plusieurs mètres qui se sont produits lors de la nuit de la tempête Goretti.
8: En janvier dernier, d'énormes vagues se sont écrasées sur la promenade. Le site est très vulnérable aux submersions marines, mais il y a aussi
10: deux risques qui vont s'accentuer dans le cadre du changement climatique. C'est notamment la montée du niveau marin. Et puis on a également de part et d'autre de nos plages des falaises qui elles-mêmes vont reculer. On risque d'avoir des éboulements de plus en plus importants. On va être sur un littoral qui va changer. On doit tous être sensibilisés à ces phénomènes-là.
8: Phénomènes qui ont conduit l'an dernier à un rechargement de 5000 mètres cubes de galets sur la plage de Velette-sur-Mer.
3: Héloïse Roger, Service Sciences Santé Environnement de France Inter.
4: France Inter, Mathilde Montagnon.
3: Fin du week-end du 15 août, la circulation est dense sur les routes ce soir, d'autant que certains chanceux partent en vacances. Quand tout le monde commence à rentrer, la mauvaise surprise, c'est à la station-service, même si les prix ont commencé à baisser depuis quelques jours. Pour autant, les touristes rencontrés par Alexandre Rubin sur une aire d'autoroute du côté de Besançon sont plutôt fatalistes.
11: Payer plus de 2 euros son litre de carburant, c'est devenu une habitude.
12: Il faut faire avec, de toute façon, on n'a pas

0: choix.
1: Gérard et Sophie viennent de Loire-Atlantique et partent quelques jours en Alsace.
2: Bah, nous, on essaie de faire les pleins généralement dans les petites communes ou les villes limitrophes des autoroutes, parce qu'autrement, ça me paraît un peu cher.
1: Chaque plein leur coûte 30 euros de plus désormais. Heureusement, leur voiture est récente, elle consomme peu.
2: C'est une voiture qui fait du 4,4 litres, 4,5 litres. On fait 1100 km avec le plein, qui est assez raisonnable quand même.
3: Clément, on rentre de vacances, on était en Bretagne pour une première dizaine de jours et une seconde partie qu'on a passée dans la Nièvre.
1: Beaucoup de kilomètres et beaucoup de pleins du coup, forcément.
3: Ouais, c'est ça, d'en faire à chaque fois qu'on s'arrête pour faire une pause avec les enfants, on en profite pour faire un plein, parce qu'on ne sait pas si à un moment on va avoir une pénurie ou pas, donc là il n'y en a pas trop eu. Et par rapport au prix, maintenant 2 euros, ça devient, on commence à le concevoir et à l'intégrer. Mais c'est vrai que c'est une barrière qui, il y a des années, on ne pensait pas passer.
1: Résultat, il a fallu faire plus attention que d'habitude avec moins de restaurants et de loisirs, reconnaît Clément.
4: Le reportage Alexandre Rubin, ici Besançon, pour France Inter. Quatre œuvres d'une valeur exceptionnelle volées en Sicile, en Italie. Le musée régional d'Akishina à Messine a été cambriolé. Quatre œuvres d'Antoniello da Messine, célèbre peintre de la Renaissance, ont disparu. Une enquête est ouverte. Et selon les premiers éléments, ce vol a été orchestré par des professionnels à Rome, les précisions de Gian Bergaoui.
5: Il est 21h50 quand les malfaiteurs déjouent les systèmes d'alarme et la surveillance des gardiens du musée à Akishina. Au même moment, à 3 km au-delà, les processions du 15 août en l'honneur de la Vierge Marie attirent toute l'attention des habitants de la ville. Les voleurs en profitent donc pour s'emparer de plusieurs œuvres d'Antonello de Messine, trois des cinq panneaux en bois du polyptyque de Saint-Grégoire, ainsi qu'un petit tableau représentant la Vierge et un Christ en pitié, pourtant sous vitrine blindée. Un scénario digne d'un film, comme au Louvre, commente l'adjoint municipal à la culture de Messine, qui rappelle qu'il s'agit des deux œuvres les plus importantes et les plus célèbres de ce maître de la peinture à l'huile. Le préjudice est incalculable pour le patrimoine historique et artistique sicilien, déplore un député régional, d'autant plus qu'à Messine, la ville natale d'Antonello de Messine, il ne reste presque rien d'autre du travail de cet artiste aux œuvres d'une valeur inestimable. En février dernier, lors d'enchères à New York, l'État italien a fait l'acquisition d'une autre œuvre de ce célèbre peintre de la Renaissance pour près de 15 millions de dollars.
4: Les vols d'œuvres d'art sont fréquents en Italie. Il y a deux jours, la police italienne a annoncé avoir retrouvé trois tableaux de Renoir, Cézanne et Matisse dérobés en mars dans un musée près de Parme. Les sang et or face aux ogres parisiens en football. C'est le trophée des champions ce soir entre le Paris Saint-Germain, champion de France en titre, et le Racing Club de Lens, vainqueur de la Coupe de France. Bonsoir Nicolas Perronnet.
6: Bonsoir.
4: En direct de Lens pour France Inter, le PSG qui espère remporter un second titre en ce début de saison déjà.
6: Oui, et qui sont favoris très clairement, les doubles champions d'Europe désormais, malgré une préparation encore cette saison inexistante, hein, cette fois en raison de la Coupe du Monde et de très nombreux joueurs parisiens concernés évidemment par la compétition qui s'est terminée il y a même pas un mois en Amérique du Nord. Des joueurs comme Ousmane Dembélé, Désiré Doué, Achraf Hakimi n'ont repris l'entraînement qu'en début de semaine, mais cela n'a pas empêché le Paris Saint-Germain déjà de remporter dès mercredi son premier trophée de la saison, la Supercoupe d'Europe face à Aston Villa. En voilà donc déjà, c'est vrai, un deuxième dans le viseur au Stade Bollard, ici dans le stade du Racing Club de Lens, qui a une préparation là pour le coup plus classique hein, depuis sa victoire en Coupe de France fin mai, qui en a profité d'ailleurs pour changer pas mal de choses. L'entraîneur Pierre Sage, remplacé par l'Allemand Dino Topmöller, le capitaine désormais Florian Thauvin, et de nombreuses recrues. Le Paris Saint-Germain aussi a recruté cet été, mais les deux attaquants officialisés hier, l'Espagnol Ferran Torres et le Belge Mika Götze, ne sont pas du déplacement ici dans le Pas-de-Calais. Les internationaux français Marnès Akliou et Lucas Digne, en revanche, eux aussi néo-parisiens depuis cet été, devrait débuter tout à l'heure pour aider le PSG à décrocher le 15e trophée des champions de son histoire, le 13e sur les 14 dernières éditions.
4: Nicolas Perronnet en direct de Lens pour France Inter, coup d'envoi de la rencontre à 20h45. Il va tenter de décrocher lui une seconde médaille en 24 heures après l'or hier sur le 200 mètres papillon. Léon Marchand sera sur le plongeoir du 400 mètres nage libre dans une dizaine de minutes, mais tout d'abord quand même la finale du 100 mètres d'eau. Bonsoir Jérôme Val.
7: Bonsoir Mathilde.
4: En direct de la piscine de Saint-Denis où se tiennent ces championnats d'Europe de natation, avec deux Français qui étaient alignés sur cette finale du 100 mètres d'eau.
7: Oui, mais pas de médaille pour cette équipe de France sur cette distance, puisque Johan Ndoye-Bouard finit

0: à la cruelle 4e place au pied du podium dans cette course qui a été remportée un peu à la surprise générale par le grec Apostolos Christou, hein, le champion olympique Thomas Tchekhon est lui sur le podium accompagné du russe Pavel Samusenko, et donc la 4e place pour Johan Ndoye Brouard qui malgré tout a nagé vite, mais ça n'a pas suffi dans cette finale qui a été extrêmement rapide. Et vous l'avez dit, dans maintenant très exactement 7 minutes, ce sera la deuxième finale en deux jours pour Léon Marchand sur le 400 mètres nage libre. Alors, une fois n'est pas coutume, le Français n'est pas le grand favori de cette distance. Il est en train de la découvrir, de l'appréhender, de l'apprivoiser, cette distance du 400 mètres nage libre. Mais avec un Léon Marchand en forme, il a montré ce matin en série, tout peut arriver. Figurez-vous, Mathilde, que Léon Marchand n'a plus perdu une grande finale dans une compétition internationale depuis 2022. Ça serait donc un petit événement s'il n'arrive pas à décrocher le titre.
1: Un événement que vous allez suivre, Jérôme Val, service des sports de Radio France en direct de Saint-Denis. Merci à vous. Il n'y a plus que 6 départements du sud-est de la France encore en vigilance orange à la canicule demain matin. Bonsoir Magali Rochereau.
2: Bonsoir Mathilde.
1: Demain matin, le soleil brille largement.
2: Oui, mis à part quelques nuages temporaires sur la partie sud-ouest en début de journée et aussi des averses au-dessus de l'Auvergne et du Jura, l'après-midi signera le retour d'un temps calme et bien ensoleillé sur l'ensemble des régions, malgré ces nuages sur le relief qui iront localement jusqu'à l'averse, voire jusqu'à l'orage, côté montagne corse et nord des Alpes. Autour de la Méditerranée, le Mistral et la Tramontane soufflent modérément l'après-midi, comme le vent d'ouest sur la Corse.
1: Les températures se stabilisent en plateau.
2: Oui, la baisse se fait par paliers et reprendra mercredi. Demain matin, vous vous réveillez avec des minimales de 16 à 20 degrés en général. Il fera 20 dans la capitale et entre 22 à 26 degrés près de la Méditerranée, avec 24 pour Marseille à votre réveil. L'après-midi, comptez 26 à 31 degrés en moyenne sur le territoire, 22 à 26 près des côtes de Manche, 23 à Cherbourg et 32 à 37 encore sur le pourtour méditerranéen, jusqu'à 38 à Draguignan.
1: C'était la météo de Magali Rochereau.
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5: Vous disiez, madame ?
6: Pardon ?
5: Vous disiez que vous veniez
6: oui,
5: de Fontenay-aux-Roses ?
6: Fontenay-aux-Roses, à côté de Bagneux, aussi.
5: Et vous venez aussi faire les courses régulièrement ici ?
6: Non, c'était juste pour pouvoir se marcher, parce que j'aime beaucoup les marchés.
5: Pourquoi vous aimez les marchés ?
6: Oh, j'adore acheter au marché des fruits frais, enfin des choses fraîches. Et varié, et le contact aussi. Et chez nous, au marché, on y va pour rencontrer des gens, pour parler et tout, c'était...
5: En fait, c'est pas tant les courses que le fait de rencontrer les gens, quoi.
6: Oui, les deux, quand même. Et ici, comme c'est un très grand marché, et très multiculturel, alors ça m'intéresse beaucoup, ça aussi.

0: C'est souvent la première question qu'on pose quand on arrive en vacances quelque part. C'est quand le marché ? En France, contre toute attente, ces rendez-vous hebdomadaires continuent de faire de la résistance. Il en existe des milliers partout sur le territoire. Ils sont aussi le miroir d'une identité sociale, spatiale, culturelle. On pense souvent que c'est sur les marchés que le peuple de France s'incarne, ce qui en fait un rendez-vous incontournable de toute campagne électorale. Pourtant, face à la grande distribution et à nos changements de mode de vie, ils doivent aussi se réinventer.
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0: Salut, c'est Nora Amadi. On est dans la place, posé. Qu'est-ce que les lieux disent de nous ? Comment les lieux nous racontent ? Dans cet opus, direction les marchés de plein air, venez, je vous emmène. C'est un dimanche de juillet. Il est 9h30 avenue de la République, à Saint-Denis. Autour de moi, les échoppes ouvrent une à une dans un fracas de ferraille. Près de l'arrêt de métro Saint-Denis-Basilique, Salah nous a donné rendez-vous pour une balade au cœur du plus grand marché d'Île-de-France.
2: Alors cette ville, c'est comme les plats épicés. De temps en temps, les épices, c'est un peu trop fort. Alors c'est et puis de temps en temps, elle m'énerve. Et puis de temps en temps, je l'aime. Et de temps en temps, elle m'agace. Et de temps en temps, j'ai envie de partir. Quand vous demandez à quelqu'un Saint-Denis, on dit le marché de Saint-Denis ou la basilique. La basilique, parce que la basilique, c'est quand même la fierté de la ville. Hein. C'est là où sont enterrés tous les rois de France. Et puis elle est magnifique. Hein. Allez-y, je vous conseille d'y aller après la balade, rentrer à l'intérieur.
0: Salah n'est pas officiellement guide touristique, mais cet enfant de Saint-Denis partage un regard sur sa ville, au gré d'une promenade entre les 350 stands de ce qui était auparavant, au Moyen-Âge, la foire du Landy. Une proposition portée par l'association Bastinia. Bastinia, cela signifie patrimoine en croate. Un voyage si loin, si proche, parce que le tourisme, dans des métropoles multiculturelles, débute toujours au coin de la rue.
2: On va passer sur la nouvelle place, la place qui a été refaite, puisque la place Victor Hugo, donc le marché à l'époque, le marché se trouvait sur cette place. Alors, le marché, il était ici. Alors, si je me rappelle mes souvenirs d'enfance, c'était le poissonnier qui était à la place où il y a les vêtements. Là, vous voyez en face, là où il y a le parasol, ici, c'était le poissonnier. Donc, c'était... Alors, je vous le demande mille, c'était un poissonnier breton. La première migration à Saint-Denis, elle est bretonne. Donc, les Bretons ont ramené le poisson. Et après, l'immigration a fait... Elle a enrichi le marché avec les Italiens, les Portugais. On y va. Allez, avant que la foule arrive, depuis qu'elle nous... Voilà.
3: C'est à quelle heure que la foule arrive ?
2: Oh, la rue est vers à 11h, c'est le rush à 11h. À 11h, c'est le rush.
0: Et le marché de Saint-Denis attire les foules. 120 000 badauds s'y pressent chaque semaine, de tous les coins de la région, voire plus encore. C'est à la fois un objet commercial et touristique, une attraction qui dépasse largement les frontières du département.
4: Il y a des gens qui viennent de très loin pour ce marché. Je connais des gens qui sont à l'autre bout de la ligne 13, à Châtillon, là. Ils font toute la ligne 13 le dimanche pour venir.
5: Comme moi.
4: Ah, c'est vrai ? Ah bon, je vous connaissais pas, mais du coup...
2: Le marché de Saint-Denis,
3: vous venez d'où, vous, madame ?
5: De Bagneux.
3: Ah, vous venez de Bagneux ?
5: Oui, oui.
3: En transport, vous êtes venue ?
5: Oui, à la ligne 13.
3: Et pourquoi ? Parce que c'est pas pareil à Bagneux ?
5: Non, c'est un peu moins exotique, on va dire.
3: Et donc vous venez souvent ? Non, vous venez pas ?
5: Non, non. Si je viens une fois par mois, on va dire.
3: Ah, quand même, oui, c'est pas... Oui, oui. Oui, c'est pas deux fois dans l'année.
5: Il est quand même bien achalandé, ce marché. Et il y a beaucoup de choses, aussi bien qu'au niveau fruits et légumes, viande et vêtements. Donc
3: ça veut dire que vous venez une fois par mois faire le plein, ici, et vous rentrez en ligne 13.
5: Oui, oui, puisque c'est pratique. Hein, c'est... Avec le caddie, tout rentre, donc c'est bon.
4: J'ai une cousine qui est venue de Marseille la semaine dernière et c'est pas la Tour Eiffel qu'elle voulait voir, c'était venir au marché de Saint-Denis.
3: C'est vrai ?
0: Ici, dans cet immense marché populaire aux portes de la capitale, les tarifs sont imbattables, bien moins chers que ses concurrents franciliens. En ce début d'été, comptez 3 euros le kilo de nectarine, 5 euros le kilo de cerise. Et puis surtout, sur les étals de ce marché du monde, plus de 50 pays sont représentés. On y trouve tout. Littéralement, des fruits, des légumes de toute la planète, des épices, des spécialités culinaires, de la merguez au macaron.
2: Alors ici, le roi de la merguez. Une boîte de macarons pour moi, je mets de côté.
6: Une
7: boîte de macarons pour vous, ça fait 15 dollars.
2: 15 dollars
7: Ah oui.
2: Non, non, dinars. Dinars, 15
7: dinars. Non, on n'accepte pas de dinars. Dollars ici.
2: Tu mets de côté pour moi, je reviens. Bien sûr. Merci, c'est gentil.
7: Une boîte de macarons à 15 dollars. Voilà. S'il vous plaît.
2: De la russe.
3: Voilà. Bonjour, chef. Vous êtes poissonnier?
8: Oui.
3: Ça fait combien de temps que vous travaillez ici?
8: Moi, ça fait que 3 années.
3: Vous faites d'autres marchés ou pas?
8: Oui.
3: C'est lequel votre préféré?
8: Saint-Denis.
3: Pourquoi?
8: Très populaire, beaucoup d'origines, de toutes sortes de gens, de clientèle, beaucoup...
3: Ouais, donc il y a un côté très cosmopolite, quoi.
8: Il y a Saint-Denis et il y a les autres.
3: Voilà. D'accord. Il y a ce petit truc en plus ici.
8: C'est un petit truc en plus et les gens viennent de très très loin. Donc on voit des gens qui viennent du 45, des gens qui viennent de très très loin, qui ont certainement des marchés, certainement des beaux marchés à côté de chez eux, mais qui adorent venir à Saint-Denis. C'est une fréquentation et ça fait plaisir de voir un peu ce mélange de toutes origines.

0: suis là, je suis le meilleur, sinon moi je suis un Algérien.
1: C'est vrai que vous avez même mis le t-shirt, le maillot de l'Algérie, mais ils ont perdu l'Algérie.
0: Et alors, mais nous toujours gagnants, hein. Même si on perd. Hein. On est les meilleurs, qu'est-ce que tu veux que je te dise?
1: Les commerçants, c'est des grands comédiens, hein, ça là, on est d'accord.
2: C'est des artistes, il y a de l'humour, il y a plein de choses. Tiens, par exemple, les pieds d'agneau, ça n'existait. On ne voyait pas ça avant.
1: Non, mais des pieds d'agneau, des pieds de bœuf.
2: Des pieds de bœuf.
1: Mais qu'est-ce que tu fais avec ça?
2: Ben ça, c'est des têtes de bouzlouf. La tête de bouzlouf. Alors ça, j'ai une anecdote.
1: Bouzlouf, c'est un plat typique du Maghreb, ça.
2: Du Maghreb, c'est la tête de mouton grillée.
1: Mais ça, tu trouves ça nulle part.
2: Nulle part, c'est ici que tu trouves Barchette-Saint-Denis. Tu trouves de tout. Barchette-Saint-Denis, c'est un marché extraordinaire. Ça, c'est mon poissonnier, tiens.
1: Pourquoi c'est ton poissonnier?
2: Parce que je l'aime bien. C'est bien achalandé. Et puis tu manges du poisson. Et franchement, où tu peux trouver des dorades? Une dorade comme ça, ça coûte 3 euros. Tu prends deux dorades à la maison, tu as fait ta journée. Tu vois ce que je veux dire?
3: Vivre ensemble. Cuisiner ensemble. Découvrir. Se remémorer des saveurs de l'enfance. Le marché, c'est un événement local, mais c'est aussi un bout du monde qu'on peut toucher du doigt 3 fois par semaine.
1: Et qu'est-ce que la Vosgienne aime à Saint-Denis?
4: Moi, j'aime beaucoup les gens, j'aime rencontrer du monde. Mes grands-parents paternels étaient originaires d'Algérie. Enfin, retrouver des goûts, ça m'est arrivé de remanger un beignet, un sfenj, en me disant mais c'est exactement le goût des beignets de ma grand-mère. Et d'ailleurs, il faut qu'ils vous montrent où c'est, là. Franchement, c'est extraordinaire. Moi, j'aime cette ville cosmopolite où on peut interagir avec des gens qui viennent de partout, de tous horizons. Et moi, je suis ravie d'être ici.
5: Qu'est-ce que vous faites ici? Vous êtes espionne ou quoi?
6: Oui, je suis journaliste, regardez. Au revoir.
2: J'ai l'impression que là, quand on est au marché, on vit. On voit toutes sortes de gens. C'est tellement cosmopolite. Alors, il y a des gens pressés, il y a des gens qui sourient, il y a des gens qui font la tête. Moi, quand je passe au fromage, je suis heureux, j'ai envie d'acheter un fromage.
1: Mais ça veut dire que quoi? Vous croisez les gens, vous croisez vos amis, vos voisins?
2: Je croise tout le monde ici, tout le monde. D'ailleurs,
7: Nadia... On a des rendez-vous.
2: Au Saint-Laurent, boire un verre au Saint-Laurent. Le Saint-Laurent, c'est un peu le rendez-vous des copains, de dire, on fait le marché, puis on se boit l'apéro après le marché. C'est le vivre ensemble.
1: C'est vraiment la convivialité, le marché.
2: Bah oui. D'ailleurs, quand les gens, j'en suis sûr, quand vous partez en vacances, vous cherchez tous le marché. Ben oui. Et puis, le marché, c'est pour moi, c'est le pouls de la ville.
1: Je vous voyais acquiescer quand il disait la première chose qu'on demande, c'est quand est-ce qu'est le marché.
8: Oui, c'est vrai. C'est vrai que c'est une réaction que j'ai moi aussi chaque fois que je pars en vacances, parce que c'est les saveurs, c'est les senteurs, c'est les odeurs, c'est l'âme d'un territoire en quelque sorte. Hein. Ouais. Donc comme disait monsieur, c'est vraiment un lieu de convivialité. On connaît les commerçants, on a discuté avec eux depuis assez longtemps. Ils vous parlent des différents produits. C'est aussi des relations sur du long terme en fait, le marché.
1: Par exemple, vous tutoyez maintenant les commerçants? Ils vous tutoient?
8: Alors certains oui. Voilà, oui, certains.
1: Et vous croisez vos voisins
8: Et je croise parfois mes voisins aussi. Juste avant le marché ou parfois après, je vais m'arrêter boire un café. C'est la convivialité. Oui, tout à fait.
1: Parce que vous diriez que c'est le seul endroit maintenant dans nos villes où il y a encore ça?
8: Il y a peut-être le match de foot, enfin le stade, voilà. Mais un des endroits où il reste encore ce côté vraiment de proximité, de convivialité. Et puis tout le monde va au marché, c'est vraiment intergénérationnel. Donc ça, c'est ce que j'aime beaucoup, c'est le côté effectivement extrêmement proche que vous trouvez assez peu ailleurs.
3: C'est quand le marché? Pourquoi est-ce la première question qu'on pose lorsqu'on arrive quelque part? Sans doute parce que la convivialité, le lien social, est inhérent au marché de plein air. Parce qu'aller au marché en tant qu'habitant, c'est inscrire sa présence dans son quartier, dans sa ville. C'est tisser des sociabilités et construire un sentiment d'appartenance. Ce petit lien social tissé au gré des travées peut sembler badin. Et pourtant, ici, l'interaction sociale est un bien symbolique. Et les tisserands de ce lien sont plus que jamais les camelots. En 2023, on comptait 145 000 entreprises de commerce ambulant, souvent héritées des parents. Les marchés, c'est aussi une histoire de famille. Les autres sont des producteurs, des artisans ou des reconversions. Les profils sont plus que jamais divers. Il y a les abonnés réguliers et les volants, ceux qui s'installent pour un matin. Mais être commerçant, cela signifie d'abord aimer les gens.
1: Vous faites 45 ans de marché, vous ?
9: 40 ans ici.
1: 40 ans de marché de Saint-Denis ?
9: Oui, madame.
1: Est-ce que vous faites d'autres marchés ?
9: Ah oui.
1: Et alors celui-là, comment vous pourriez me le décrire ?
9: Il est populaire, les gens sont simples.
1: Et alors qu'est-ce que vous aimez dans le fait de faire les marchés ?

0: Le commerce, tout simplement. Il faut aimer les gens pour faire ça 40 ans.
1: Et qu'est-ce que vous aimez? C'est le contact avec les gens? C'est le fait de retrouver les mêmes personnes d'une semaine à l'autre?
0: Non, parce qu'il y a des personnes qui restent. Moi, il y a des gens ici que j'ai connus. Alors déjà, moi, j'étais jeune, j'avais pas d'enfants. Donc, ils m'ont connue enceinte. Moi, je les ai connus aussi avoir leurs enfants. J'ai connu les grands-parents. En fait, il y a ce côté-là. Et puis, il y a ceux de passage.
1: Toutes les semaines, vous rencontrez des gens, quoi?
0: Il y a des gens nouveaux, puis des habitués de génération. On les voit, puis après, on va même à leurs enterrements, des fois. Et des gens, ils sont seuls dans la vie, ils viennent juste vous voir pour discuter.
1: Ce qui veut dire qu'il y a des gens qui viennent parce qu'ils vont vous croiser, parce que vous allez discuter.
0: Nouvelles et que vous parliez 5 minutes avec eux. Voilà, même s'ils ont besoin de rien, ils vous disent j'ai besoin de rien, mais je viens vous dire bonjour. C'est ça, comme je dis, côté social, une grosse part de notre boulot. C'est sympa, hein. Moi c'est ce que j'aime. Hein.
1: Vous faites des achats du coup?
2: Ah oui, on pouvait
1: Qu'est-ce que vous achetez?
3: De l'orégon et...
2: Kaffir et kombava et les anis verts. Ouais.
1: Ok. Je reconnais un petit accent.
2: Mais je suis américain. Ouais.
1: Ok.
2: Ouais,
1: ouais. Vous nous enviez nos marchés?
2: Absolument. C'est incroyable.
1: Et qu'est-ce qui vous intéresse là-dedans?
2: Ben moi, je fais beaucoup de cuisine, surtout la cuisine exotique. Hein, donc, c'est l'endroit parfait, quoi. Et ce qui est intéressant, c'est quand même des prix. C'est vraiment extraordinaire.
1: C'est pas cher par rapport à ailleurs.
2: Des choses qu'on trouve nulle part ailleurs. Bonjour, monsieur. Je voudrais, alors, 40 grammes d'origan, s'il vous plaît. Oui.
1: Vous habitez où, vous?
2: On est à Porte-Auteuil, dans le 16e. Donc, ça change.
1: Oui. Vous avez aussi des marchés, Porte-Auteuil.
2: Oui, bien sûr. Absolument. Mais le choix est un peu plan-plan, hein. Même si j'aime bien mon marché.
4: Hello, my lady. Bonjour tout le monde.
5: Le vivant.
4: Shawarma.
1: Qu'est-ce que c'est ça, monsieur?
4: Galette libanaise, crème d'ail, tomate et shawarma, poulet shawarma.
1: Merci.
4: Avec plaisir. Soyez le bienvenu.
1: Voilà, c'est bon.
4: Voilà. Galette un jour, galette toujours.
1: Merci. Merci, chef.
4: De rien.
1: Je sais pas comment je vais manger tout ça. La galette à droite, la pastèque à gauche.
6: Allez. Ici, on goûte, on soupèse, on plaisante, on se confie, on prend des nouvelles, on en donne d'une semaine sur l'autre. On peut acheter un kilo ou une pomme, une cagette ou quelques grappes. On peut se voir offrir un morceau de pastèque, une galette, au gré des rencontres et des commerçants. Quelque chose qui n'existe pas en grande surface ou sur Internet. Quelque chose qui n'existe qu'au marché. Et c'est sans doute ce qui explique leur succès. Car le modèle de la foire défie les siècles. Parce que cela raconte aussi une manière d'être au monde.
7: Les souvenirs que j'ai de mes parents quand ils venaient de marché de Saint-Denis, ils achetaient leurs légumes au marché et ils passaient leur après-midi à écosser les petits pois, les fèves, tout ça, parce que bon, voilà, et puis ils remplissaient les petits sacs qu'ils mettaient dans le frigo, dans les congélos. Pour moi, l'idée du marché, c'est ça, c'est d'acheter et de cuisiner. Parce que tous les pays savent cuisiner. Ils ont tous... D'ailleurs, quand on va au resto à Paris, on essaie d'aller manger les sushis, voilà. Et à Saint-Denis, c'est le plus grand restaurant du monde. Voilà.
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0: C'était Viens, je t'emmène de France Gall.
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0: Depuis la pandémie de Covid, 5000 marchés auraient ouvert leurs portes en France, selon la Fédération des marchés de France. On en compte 12 000 aujourd'hui. Et la Fédération compte bien les faire inscrire à l'inventaire de l'UNESCO.
2: Inscrire les marchés au patrimoine immatériel français et pourquoi pas l'UNESCO. Cette pétition a déjà recueilli 1800 signatures.
3: Parce que les marchés, c'est super beau.
2: Après la baguette de pain, la pétanque et la fête du citron de Menton, pourquoi pas les marchés classés au patrimoine immatériel français. La pétition doit atteindre au moins 5000 signatures pour lancer la procédure.
0: Et il reste moins cher que les hypermarchés. Sur les étals, les produits seraient de meilleure qualité, souvent en direct avec les producteurs. Une manière de consommer plus responsable, en circuit court, qui soutient également un écosystème agricole fragile.
4: Et si tout le monde en est convaincu, c'est sur le marché que se font les bonnes affaires.
5: Je pense que c'est moins cher, que la qualité est meilleure et qu'il y a moins d'emballage.
4: Ce boucher a quand même dû augmenter ses prix. Plus 3 euros le kilo de steak haché, un tarif qui reste quasi imbattable selon lui.
6: On est à moins de 13 euros le kilo, nous. Moins d'intermédiaires, moi je suis le patron, donc je compte pas mes heures. Donc moins de personnel aussi, donc tout ça fait que... On peut être compétitif.
4: Nous avons vérifié dans un supermarché du coin. Les steaks hachés y sont quasiment deux fois plus chers.
0: Pourtant, 60% des achats alimentaires sont effectués en grande surface, contre 2 à 3% sur les marchés. Et l'inflation guette. Le panier moyen baisse, les achats plaisir aussi. Si les consommateurs achetaient auparavant au kilo, désormais, c'est à la pièce.
7: J'étais obligée de prendre un crédit, j'avais pas le choix. Parce que sinon, j'aurais pas pu manger.
8: Au lieu de prendre un kilo, on va prendre 300 grammes, 100 grammes. Donc on réduit. On réduit, on est obligé de réduire. Ouais. On a du mal.
9: Une pastèque entière. Pour l'instant, il y a tout le monde qui demande les petites notions. Avant, il achetait une pastèque complète. Maintenant, il demande même 500 grammes.
8: C'est vrai qu'avant, on comptait pas les fruits, combien on va manger par jour. Maintenant, on donne à la quantité, quoi.
0: Alors, pour continuer d'exister, il faut aussi s'adapter au télétravail qui vide les marchés en fin de semaine, au changement des modes de consommation et assumer d'être plus que jamais la place du village. Une centralité urbaine qui doit le rester. À Saint-Maur, dans le Val-de-Marne, le marché de la Varenne est aussi un rendez-vous qui draine bien au-delà des frontières de la ville. La commune compte 8 marchés de plein air hebdomadaires. Après Paris, c'est la ville qui en compte le plus en Île-de-France.
10: Je peux vous demander, mesdames, combien de fois vous venez ici par semaine?
11: On vient deux fois par semaine.
10: Ouais. Pour quelle raison?
11: C'est pratique et on a tous nos commerçants à proximité et avec lesquels on a établi une relation de qualité.
10: C'est vrai, ça fait combien d'années que vous faites ça?
11: 10 ans.
10: 20 ans. Et qu'est-ce que vous y trouvez par rapport à d'autres lieux de commerce?
12: On les connaît, donc si c'est pas bon, on leur dit.
10: Ce qui n'est pas possible, c'est vrai, dans un rayon d'un supermarché.
12: Ouais, c'est ça.
10: Et du coup, ça veut dire que vous n'allez pas en supermarché?
12: Non, jamais.
10: Ouais.
12: Il y a trop

0: Trop de monde. Trop de monde et les produits sont pas bons en fait.
1: Bon, et vous avez pris quoi? Pastèque, melon, oui effectivement, avec la température.
0: Oui, c'est ça.
1: Merci mesdames, bonne journée.
0: De rien, bonne journée.
2: J'ai donné rendez-vous à Romain Dadoun, l'exploitant des marchés de Saint-Maur. Son entreprise familiale gère une grande partie des espaces franciliens.
1: Alors ici, on est donc au milieu d'un parking, on est en plein centre-ville, devant nous une halle. Qu'est-ce qu'il a de particulier ce marché?
3: Alors ce marché, il représente notre vision à nous, gestionnaires de marché, de ce que peuvent devenir les marchés et les halles alimentaires aujourd'hui. On a sur l'extérieur, en promenade, nos commerçants divers passagers qui proposent toutes sortes de produits et d'articles de manufacture, de décoration, d'artisanat, de bijouterie et autres.
1: Quand vous dites passagers, ça veut dire qu'eux, ils sont de passage, c'est ça?
3: Voilà, eux sont passagers, ils se présentent au jour le jour auprès du régisseur classique, ils leur proposent effectivement des emplacements. Ils n'ont pas d'abonnement, ils n'ont pas d'habitude contrainte sur un tel ou tel marché.
1: Bon, alors je vous propose d'avancer un peu, vous allez me faire la visite?
3: Oui.
1: Là, on est plutôt du côté du frais.
3: Sur ce marché, il y a une particularité, c'est qu'on a effectivement nos commerçants manufacturiers, comme on a évoqué tout à l'heure. On a aussi à l'extérieur un marché qui est un peu un marché de plein vent alimentaire avec nos commerçants effectivement en fruits et légumes, en crèmerie, en poissons, volailles, rôtisseurs. Et on a aussi la partie marché couvert avec des commerçants qui eux ont des installations en fixe. Ce marché il a fait l'objet de 2 ans de travaux, il a été revu complètement. Avant c'était un parking et la demande de la ville au moment de la réalisation des travaux c'était d'en faire un marché couvert avec une partie halle gourmande. Changement d'ambiance, on rentre sur la partie couverte du marché.
1: En fait vous avez tout refait, on dirait un espèce de pavillon avec des structures en ferraille. Chaque échoppe en fait est délimitée avec la lumière, l'électricité, quelque chose de presque un peu plus aseptisé qu'un marché normal quoi.
3: Il y a eu une volonté effectivement de créer des repères et on a voulu créer un peu une charte, une identité visuelle et du marché. On est sur un bâtiment qui a une identité architecturale qui est assez forte, typée Baltar. Et donc on a, en tant que gestionnaire, nous, mis en place des carrés dans lesquels les commerçants viennent s'installer. Et les commerçants, eux, sont venus avec leurs tables, leurs vitrines réfrigérées et leurs installations s'installer à l'intérieur.
1: Mais vous avez aussi dénommé en fait, ces petits magasins, si je puis dire. Il y a l'épicerie, il y a les produits de la mer, il y a les produits portugais, il y a le traiteur asiatique. L'idée, c'était de marketer, de rendre un peu plus visible.
3: On a des commerçants à qui on confie l'identité individuelle de chaque stand. Mais l'objectif de cette démarche-là, c'est de donner une vraie identité marché de la Varenne, marketée effectivement, de permettre aux consommateurs, quand ils se baladent dans les allées, d'avoir des repères visuels assez rapides, de pouvoir s'orienter. Et comme ça, on navigue beaucoup plus facilement dans le marché.
1: Ce qui me fait dire que du coup, vous reprenez les codes finalement, peu ou prou, de la grande distribution dans ce type de marché d'intérieur-là.
3: C'est pas un gros mot, la grande distribution. Ce qu'il ne faut pas faire, c'est trop aseptiser le marché. Ce qui fait un marché, ce n'est pas la structure, l'habillage et les équipements. Ce qui fait le marché, ce sont les commerçants.
1: Mais j'imagine que quand on monte en gamme comme ça, quand on a ces logiques de premiumisation, comme on dit, est-ce que c'est le même loyer que payent les commerçants aujourd'hui qu'il y a 2 ans?
3: Alors aujourd'hui, les commerçants payent le même loyer qu'avant les travaux, effectivement. Ce qui permet de payer tous ces investissements-là, c'est la durée du contrat que la ville nous a octroyé pour pouvoir lisser sur une longue période ces investissements-là.
2: Ici, la ville a conclu un partenariat public-privé, une contractualisation et un investissement de 10 millions d'euros par cette entreprise dans le cadre d'une délégation de services publics qui court sur 18 ans. Une manière aussi d'accompagner un changement de modèle.
3: Alors, il y avait une dynamique qui était un peu atone sur le marché de la Varenne, qui était un peu en baisse. Des commerçants qui réclamaient à cœur et à cri de pouvoir avoir des installations en fixe sous la halle et ne plus être déballés dans un parking. Et puis, il y a une évolution des codes de consommation. on a la grande surface qui viennent de plus en plus essayer de se faire passer pour le marché.
1: On pense notamment à des enseignes comme Grand Frais qui explosent en ce moment, qui mangent des parts de marché et qui reprennent les codes en fait du marché.
3: Qui se font appeler marché frais, qui dans leur campagne de communication disent que le meilleur marché c'est Grand Frais, mais on reste dans un domaine de grande distribution, on n'est absolument pas dans du marché. Et donc ça nous oblige un petit peu à nous questionner, à réagir effectivement en tant qu'exploitant, en tant que collectivité locale, en tant que commerçant, sur le fait qu'aujourd'hui on subit la concurrence et l'assaut d'un groupe qui est aujourd'hui un groupe américain qui veut venir prendre la clientèle, la part de marché d'artisans et de petits commerçants qui eux sont dans l'exploitation de leur échoppe et qui n'ont pas toujours les moyens de lutter contre des mastodontes de marketing et voilà. Notre rôle de délégataire, il peut se poser là aussi, d'avoir une vision globale, de récupérer ce qu'il y a récupéré dans le monde de la grande distribution, parce qu'il y a des bonnes idées quand même. On a un pari gagné.
1: Il y a l'autre pendant de cet investissement, c'est la halle.
3: Oui.
1: La halle gourmande, vous nous emmenez ?
3: Allez, on est parti en direction de la halle.
4: Dans la place, Nora Hammadi sur France Inter.

0: C'était White Flag de Vince Staples. On est dans la place et on est sur les marchés. Alors, on est où, là?
1: Alors là, on vient de rentrer dans une partie de l'Halle.
2: J'ai acheté un œil, j'ai jamais vu.
0: Eh bien, bienvenue. Vous nous direz ce que vous en pensez?
1: On est sur ce qu'on appelle un food court, une halle gourmande. On est sur un lieu qui est ouvert du mercredi au dimanche. Et effectivement, qui est un lieu de convivialité, d'animation, où on va déguster tous les plats sur les 8 stands qu'on retrouve et sur lequel on va aussi se retrouver pour le matin pouvoir y trouver des cours de yoga gratuits. On va pouvoir aussi avoir des ateliers avec des enfants plusieurs fois par semaine. On va avoir aussi des cours de danse. Ce qu'on veut, c'est recréer l'Agora, le lieu sur lequel tout le monde peut se retrouver. Et voilà, on est sur un lieu de convivialité, de partage et d'amusement.
0: Mais ce qui veut dire que vous cherchez à recréer une Agora, donc en discussion avec la ville, est-ce à dire en fait qu'aujourd'hui les villes ne sont plus capables en fait de créer ça en dehors du secteur marchand?
1: Alors, on juge la qualité d'une ville et le bien-être dans une ville aux écoles, à la propreté, mais aussi et beaucoup au commerce de proximité. Le commerce, c'est la vie en commun. La qualité de vie se juge beaucoup à travers le commerce dans une ville. Ça a du sens de créer des espaces de vie commune et de convivialité dans un ensemble commercial. On a des vrais enjeux générationnels. Il faut qu'on puisse, auprès de toutes les nouvelles générations et de tous les nouveaux Saint-Mauriens et de tous les nouveaux habitants, pousser et inciter à consommer local, à consommer auprès des produits du marché. Et pour ça, il ne suffit pas simplement de faire bien les choses le jeudi matin et le dimanche matin, puisque grand nombre de personnes, de jeunes ou d'actifs ou autres, ne viennent pas consommer sur ces temps-là. Donner l'habitude à tout le monde à se retrouver ici, même quand il y a le marché, et s'imprégner du lieu pour ancrer l'habitude de venir consommer ici, c'est aussi un enjeu de long terme sur la vie du marché.
0: Il faudrait donc créer des agoras, des espaces de convivialité pour attirer une clientèle qui n'a pas pour habitude de consommer au marché. Notamment les plus jeunes, actifs ou étudiants qui se détournent de ces places. Et pour les commerçants qui peinent aussi à embaucher dans un métier aux horaires atypiques et aux conditions de travail souvent éprouvantes. Le marché fait face à un défi existentiel. Je peux vous demander ce que vous faites ici, là, avec votre coca?
3: Avec grand plaisir. On est venu prendre un verre entre copines.
0: C'est climatisé.
3: C'est climatisé, exactement. Les sièges sont sympas. Une bonne mousse au chocolat. Voilà. Non, on passe un très bon moment.
0: Vous êtes du coin?
3: Oui, on est de Saint-Maur, on est tous les deux Saint-Maurienne.
0: Et vous alliez où avant de découvrir ce lieu?
3: Plutôt au final dans des cafés, il y a le Varenne Café qui est sympa aussi. Ou
4: extérieur, mais là ça change, c'est la première fois qu'il y a un truc un peu comme ça, je sais pas, fermé. Non, c'est très sympa.
0: Vous avez l'habitude de venir au marché sinon ou pas du tout?
3: Oui, parce qu'on a tous les deux travaillé dans des marchés à la base, donc on aime bien ces endroits-là. Mais non, franchement, très sympa, ils ont fait vraiment un truc très joli. Et moi je trouve que ça me rappelle un peu dans les grosses villes comme Lisbonne ou Barcelone où on peut partager comme ça en intérieur un verre. Donc,
0: Ouais, il y a un côté food court aussi un peu à l'asiatique, à l'américaine.
3: Mmh, exactement.
0: Donc vous reviendrez?
3: On reviendra. Avec grand plaisir. Avec plaisir.
0: Ce modèle de food court inspiré des centres commerciaux est importé des États-Unis ou des pays asiatiques. Depuis quelques années, il essaime comme une promesse de réinvention. Mais ses détracteurs y voient un piège, celui d'aseptiser l'offre, de la rendre bien plus chère, au risque de tuer l'âme du marché. Olivier Razemont est journaliste. Il a publié une enquête sur les marchés de France intitulée « On n'a que du beau, le marché, ingrédient d'une société heureuse ». Nous nous sommes attablés dans un café de la place du marché de la Varenne. Olivier, pourquoi est-ce qu'on a une passion pour les marchés en France ?
5: En France, il y a beaucoup de marchés. Il me semble qu'il y en a plus que dans d'autres pays d'Europe. Et il y a plusieurs raisons à cela. D'abord parce que la France reste un pays où la gastronomie est une passion nationale. Les gens aiment cuisiner. Il y a beaucoup de bons produits qui poussent un peu dans toutes les régions. Et une autre raison, c'est que dans beaucoup de villes françaises, la grande distribution en fait a asséché complètement les petits commerces. Donc il y a moins de petits commerces. Et donc il y a des villes dans lesquelles, pour faire ses courses et pour trouver des produits frais, ben, il n'y a plus que le marché. Et en plus, on a l'impression, on peut acheter ce dont on a besoin précisément. On prend ce qui est présent et on peut y revenir régulièrement, en effet, jusqu'à plusieurs fois par semaine. Il y a effectivement, c'est une forme de, un peu d'école de la sobriété, le marché, en sachant qu'en même temps, c'est aussi le lieu où il y a beaucoup une abondance. Le marché est une forme, en plus, comme il est en centre-ville, comme il est souvent sur une place piétonne, comme on peut y croiser, c'est un peu une sorte de résistance hein, à la vie très organisée que proposent les grandes centrales de distribution.
2: Il y a quelque chose qui est revenu très souvent, c'est le lien. C'est les commerçants qui disent « Moi, ce qui me fait revenir et ce qui fait que je me lève au milieu de la nuit, c'est que je vais retrouver à la fois les collègues artisans, les confrères, mais c'est aussi les clients avec qui on a créé du lien, les consommateurs. Alors voilà, le chaland, le badaud, il vient et il est aussi heureux de retrouver le même commerçant, de créer des habitudes. C'est très spécifique au marché, ça.
5: Oui, c'est très spécifique au marché et ça s'explique. D'abord, le marché, il est temporaire. Il est une ou deux fois par semaine et donc ça devient un lieu de rendez-vous. On a des chances, dans une petite ville en tout cas, ou dans une ville moyenne, de croiser des gens qu'on connaît déjà. Ensuite, on est sur le domaine public, on est dehors, on est dans un lieu qui appartient à personne, on n'est pas dans un commerce. Et donc, il y a une liberté, finalement, de ton et de parole, à la fois pour le commerçant, pour les vendeurs et aussi pour les clients. On fait parfois la queue parce que c'est le

0: enfants là-dedans. Et effectivement, il y a une théâtralité, même si les commerçants s'en défendent, mais ils ont des formules, c'est gratuit jusqu'à la caisse, 1 euro, 1 euro, 1 euro. Voilà. Et puis, ils ont un costume aussi. C'est assez, ils s'habillent. Alors, moi, j'en ai vu alors, parfois. Alors, c'est assez, assez drôle. J'ai vu ça au marché de Charenton-le-Pont dans le Val-de-Marne. La poissonnerie, tous les poissonniers avaient tous un ciré et puis un calot comme ça, comme s'ils avaient passé la nuit sur le chalutier. Bon, c'était un peu exagéré, mais enfin, voilà, ça marche. Et alors, ce qui est marrant, c'est que quand le commerce sédentaire ou la grande distribution essaye de faire la même chose, là, on n'y croit plus. Parce qu'on a compris que c'était juste pour vendre plus.
1: Le marché n'a pas besoin de s'inventer. Il est déjà là, dans une forme d'organisation éphémère, mais qui dure. C'est un outil qu'on ne sait sans doute pas regarder. Une fabrique de la ville à ciel ouvert. Le cœur battant des communes, et cela, les politiques l'ont bien compris.
2: Entrée du marché de Oisem, ça tracte à tout va. Les différentes listes cherchent à convaincre les indécis, et il y en a.
1: Le marché, c'est le point de passage obligé, en temps de campagne, et plus encore.
2: Les écologistes, passés à quelques dizaines de voix de l'élection il y a 6 ans, battent eux aussi le pavé pour le candidat Stéphane Bally. Le marché est incontournable.
3: Les marchés, c'est aussi des temps de rencontres. Convaincre, c'est évidemment sur le terrain, les marchés qu'on fait depuis des mois.
4: Olivier Arasmont, pourquoi tous les politiques passent par le marché ?
0: Alors, d'abord, une raison simple, c'est que le marché, c'est le domaine public. C'est un peu un endroit rêvé, c'est un endroit un peu fantasmé, en plus en France, avec l'alimentation, l'agriculture. Donc,
4: c'est un petit terroir, quoi.
0: C'est un petit terroir, c'est une vitrine, c'est comme ça. Un politique qui viendrait dans une usine parlerait d'industrie, mais au marché, non. Ils ne viennent pas parler d'alimentation, ils ne viennent pas parler d'approvisionnement, ils viennent parler d'eux-mêmes. Et je pense que c'est lié au fait qu'on a effectivement ce lieu un peu mythique qui semble ressembler à la France.
4: C'est le vrai peuple, quoi, incarné.
0: Ce serait le vrai peuple incarné, voilà.
4: C'est quoi l'avenir du marché, selon vous ?
0: Mais les marchés, ils existent depuis plusieurs millénaires. Donc, moi, je ne suis pas inquiet. Je pense qu'ils vont continuer à exister. Ils se renouvellent en permanence. On est dans une société où on peut tout faire du pouce. On peut passer une semaine dans une ville en faisant tout juste avec son pouce, avec son écran. Voilà. Et ben, en fait, ça rend les gens malades, on le sait. Et donc, on a là un outil. Donc, simplement, je crois beaucoup à l'avenir de ça. Je crois aussi à l'avenir de la ville, je sais pas, alors il y a plein de mots pour ça, la ville désirable, la ville sensible, la ville humaine, tout ce qu'on veut. Et également la ville dans laquelle l'identité locale se ressent. On comprend où on vit, on comprend où on est. Donc, je pense que l'identité locale, elle se nourrit de tous ces éléments-là. Et l'avenir du marché, je pense qu'il est là. Mais il faut embarquer dans tout ça, bien tout le monde, les élus, les commerçants aussi, et puis bien sûr, avant tout, les clients.
1: Le marché, c'est sans doute l'incarnation d'un terroir. Une identité locale cristallisée dans des étals, dans une théâtralité qui se rejoue sans cesse selon les jours de la semaine. Un espace du lien d'abord, de commerce ensuite, qui renvoie exactement aux origines de sa création, au Moyen-Âge. Pourra-t-il encore muer pour accueillir d'autres usages et faire fi de ce défi existentiel, quand une grande partie des plus jeunes ne regarde plus cette place de village comme un horizon désirable ? L'avenir nous le dira.
5: France Inter, Nora Amadi, dans la place.

0: À la technique cette semaine, c'était Gaspard Guy Bourget, à la documentation Noé Brabant, à la programmation musicale Juliette L'Orphelin, à la réalisation Guillaume Giraud. Vous pouvez retrouver cette émission en podcast et à l'envi sur l'application Radio France. La semaine prochaine, je vous emmène dans une salle de sport.
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4: Belle soirée sur France Inter, il est 20h. Les infos, Anne-Sophie Balbir. Bonsoir.
5: Bonsoir à tous. C'est d'abord ce nouvel exploit signé Léon Marchand en natation. Le Toulousain est devenu ce soir champion d'Europe du 400 mètres nage libre. Il efface le record de France de Yannick Agnel et s'est imposé avec 1:32 d'avance. C'est finalement dès aujourd'hui que Sébastien Lecornu s'est rendu en Gironde en amont du programme officiel prévu demain après les feux dévastateurs du mois de juillet dans le département. Le Premier ministre était au Porges ce dimanche, la commune la plus sinistrée par les incendies. 183 habitations détruites sur 250 au total. Le chef du gouvernement s'est entretenu avec le maire sans caméra. Dans les Landes, après 3 jours de lutte contre les flammes, les pompiers poursuivent le travail au sol pour fixer les lisières. L'incendie n'est pas encore fixé, mais il perd en intensité. Une 50aine d'habitants évacués peuvent rentrer chez eux ce soir. Et puis après reconnaissance sur le terrain, ce sont finalement 95 hectares qui ont brûlé à Monthermé dans les Ardennes. Le feu de forêt qui s'était déclenché hier matin est désormais circonscrit. Les pompiers traitent encore des lisières et certains foyers résiduels. Les températures continuent de baisser un peu en France. Il n'y aura plus que 6 départements en vigilance orange canicule demain, tous situés dans le sud-est où il fera encore très chaud jusqu'à mercredi. La galère des vacanciers à cause de la grève EasyJet. Une centaine de vols annulés ce week-end à Lyon, Paris, Bordeaux, Nice. De nombreux clients racontent sur les réseaux sociaux avoir été prévenus au dernier moment par texto, sans possibilité d'embarquer sur le vol suivant. Un été à bout de nerfs pour Elisabeth et Yannick de retour de Sardaigne.
6: Le jeudi, on a reçu un mail disant que le vol était annulé. Le temps qu'on se concerte avec Yannick, tous les autres vols ont été pris d'assaut. Impossible de retrouver un vol, donc du coup, la solution était de partir en périple. On a fait 2 heures de voiture. Ensuite, on a pris le bateau, le ferry pour aller jusqu'à Nice. Donc, on a du coup écourté nos vacances. On a fini à Nice, on a pris un train jusqu'à Toulon. Et du coup, on a reloué une voiture de Toulon à Lyon. Alors, on a mis 32 heures pour rentrer, parce qu'en plus, c'était noir de monde le 15 août. Là, je suis très, très remontée. Nous, on prend 15 jours dans l'année. Ça nous a gâché nos 2 jours de vacances, les 2 derniers jours, quoi.
5: Un témoignage recueilli par Mathilde Cariou. Le gouvernement accélère suite au piratage informatique des impôts. Le Premier ministre Sébastien Lecornu convoque demain après-midi une cellule interministérielle de crise, réunion d'information avant de contacter individuellement les près de 700 000 contribuables concernés. Le ministre de l'Action et des Comptes publics assure que les moyens vont être renforcés pour mieux sécuriser les services du fisc et des services publics en général. Les sénateurs socialistes demandent, eux, une commission d'enquête parlementaire. Des tractations diplomatiques sont en cours sur le plan de Donald Trump pour mettre fin à la guerre à Gaza. L'émissaire américain Jared Kushner a rencontré une délégation du Hamas en Égypte. Parallèlement, 8 pays musulmans condamnent l'attitude d'Israël, son refus de poursuivre la feuille de route du président des États-Unis et son rejet de la création d'un État palestinien. Entre la Russie et l'Ukraine, la diplomatie est au point mort. Et les frappes longue portée de plus en plus puissantes. 16 personnes tuées aujourd'hui. Moscou a fait face à l'une des attaques les plus massives depuis le début de la guerre. Kiev a essuyé des tirs de missiles qui ont détruit un marché du livre réputé de longue date pour ses ouvrages rares et anciens. Et puis, 4e médaille en poche pour Elena Kola au championnat d'Europe de gymnastique à Zagreb. La Française de 16 ans a remporté le bronze par équipe. Les hommes débuteront la compétition mercredi dit en Croatie.
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5: Belle soirée sur France Inter, il est 20h04, le masque et la plume avec Charlotte Lipinska. Mais tout de suite, voici les petits bateaux avec Camille Cronier.
0: les petites curieuses et les petits curieux, alors surtout, faites comme si de rien n'était.
1: Bonjour, je m'appelle Basile, j'ai 7 ans. Je voudrais savoir comment on fait pour semer un détective privé qui nous suit. Au revoir, merci.
5: Oh, j'aime bien ta question, Basile. Comment on peut réussir à semer un détective privé qui nous suit? Ça voudrait dire que t'as bien repéré, que t'as été bien observateur, Basile. Je suis avec une détective privée. Alors, je ne sais pas si elle va nous donner justement cette technique, parce que sinon ça veut dire qu'on met un petit peu son travail à l'eau. Tu en conviendras, mon cher Basile. Margot Duquesne, c'est de vous dont je parle. Est-ce que vous avez quand même un petit tips à nous donner?
2: Alors d'habitude, je refuse de répondre à cette question-là, mais je vais le faire pour toi, Basile. Ah. Alors, la manière la plus, peut-être la plus simple de semer un détective, c'est d'être totalement imprévisible. Par exemple, tu marches dans la rue, hop, tu fais un aller-retour, tu reviens sur tes pas, etc. Bon, ça, c'est quelque chose qui est très compliqué pour nous, parce qu'en général, du coup, ils nous tombent dessus. Si tu es en voiture, ça peut être, par exemple, s'arrêter sur le bas-côté, laisser passer toutes les voitures. Ça peut être ce genre de choses. Donc ça, ça nous met en difficulté. Je dirais pas que ça permet de nous semer, mais je pense que ça nous met en difficulté. Et une autre méthode qui est là, assez infaillible, si tu es suivi par un détective privé, c'est de changer de transport en commun très régulièrement. Par exemple, tu sors de chez toi, tu marches un peu, ensuite tu prends un vélo sur une borne de vélo, ensuite tu rentres dans le métro, tu sors, tu prends un taxi. Bon, bah, si tu fais ça, à mon avis, tu vas réussir à semer le détective privé.
5: Et alors, justement, ça me fait penser, vous dites, on sort de chez soi, hop, on prend un vélo. Comment les détectives privés, ils peuvent anticiper la façon dont votre cible va se déplacer?
2: Alors, en général, notre client est quand même très informé. Il connaît la cible que l'on va suivre. Donc, nous, avant de faire l'enquête, on demande beaucoup d'informations, justement, sur comment se déplace la personne, est-ce qu'elle prend les transports en commun, le métro, etc. Mais il faut faire très attention aux informations du client, parce que ça arrive très souvent qui se trompe et
5: par
2: que
5: raison.
2: La personne, bah, en fait, il nous dit il ne prend jamais les taxis et la personne, elle sort de chez elle et elle prend un VTC. Et donc, il faut anticiper aussi ce que le client lui-même n'a pas anticipé.
5: Mais par exemple, si c'est quelqu'un, on vous dit qu'il fait souvent du vélo, ça veut dire que vous, détective privé, vous vous baladez à vélo. Si c'est la trottinette, en fait, vous êtes comme une forme de doublure.
2: Voilà, c'est ça. Bah, on a souvent, entre nous, on cherche par exemple ce qu'est un détective privé en trottinette qui peut intervenir tel jour à telle heure. Si on sait que ça va être en vélo, bah, il faut avoir une carte de Vélib. Enfin, voilà, c'est vrai qu'il faut tout anticiper. Il faut pouvoir être un peu tout terrain, entre guillemets. Il y a certains détectives privés qui sont en moto, pas tous.
5: Et est-ce que ça arrive du coup que vous-même vous preniez un taxi en disant « Suivez cette voiture !» comme dans les films ou pas du tout?
2: Alors non, j'ai jamais fait ça. Parce que moi-même, en général, je suis dans ma voiture. Après, si on est plusieurs, on peut bien s'organiser pour arriver. Il suffit qu'il y en ait un qui tienne la filature. Et puis, si par exemple, j'ai pris le métro, j'ai suivi ma cible, le motard a récupéré la cible à la sortie du métro, il le surveille, moi je vais récupérer ma voiture et je rejoins le dispositif.
5: Vous faites un relais, quoi.
2: Oui.
5: Bon, en tous les cas, pour répondre à Basile, c'est possible de semer un détective privé, mais c'est pas facile quand même.
2: Si le détective privé, il a bien organisé sa filature et sa surveillance et qu'ils sont plusieurs, par exemple, c'est très difficile quand même.
5: Ah ben oui, c'est un métier, hein, détective privé. Oh, je suis en train de me prendre la tête, moi.
8: Bonjour, c'est Sacha et j'ai 10 ans. J'aimerais savoir si c'est possible de ne pas penser. Merci.
5: Oh, alors ça, je pense qu'il y a des gens, parfois, ils aimeraient bien ne pas penser. Ils aimeraient bien que ça arrête de tourner là-haut dans la tête, on le dit comme ça. Sacha, je suis avec Steven Lorez. Il est médecin, il est neurologue, c'est-à-dire qu'il s'occupe justement de tout ce qui se passe dans notre cerveau, notamment directeur de recherche au Fonds de recherche scientifique en Belgique, à l'Université de Liège. Alors, est-ce que c'est possible de ne pas penser?
9: Oh, moins c'est difficile, Sacha. Et justement, on a étudié cela avec notre laboratoire. On a étudié des grands moines bouddhistes. J'en ai même parlé avec le Dalai Lama. Croyez-moi, le cerveau, il peut pas s'en empêcher. Il pense. Hein. Même la nuit, quand on rêve, quand on dort, il y a toujours une activité. Moi, j'étudie aussi le coma. Il faut déjà être en mort cérébrale pour que vraiment, il n'y a plus aucune pensée, aucune activité cérébrale.
5: Même quand on est dans le coma, on pense.
9: Il y a encore une activité que justement, pour certains de ces patients, on va pouvoir mesurer avec nos machines. Hein. Et d'ailleurs, ça nous aide à mieux documenter le diagnostic et le pronostic de ces patients

0: qui n'arrive plus donc à exprimer si oui ou non il pense. Donc, parfois, ces pensées, ça peut tourner en boucle. Et moi, le soir, Sacha, je n'arrive en effet pas à arrêter de penser à tous les trucs à faire à l'hôpital, l'université, et ça peut me rendre un peu anxieux, même m'empêcher de m'endormir. Et j'ai un truc, moi ce qui m'a aidé, c'est la méditation. Et ça, je peux le partager avec vous. J'ai même fait un livre qui s'appelle « La méditation, c'est bon pour les enfants » où à travers une série d'histoires, on vous invite à découvrir ces techniques, hein. Qu'est-ce que je peux faire quand je suis dans mon lit et quand ça ne s'arrête pas là-haut? On peut, par exemple, s'imaginer d'être ailleurs, de revivre ses vacances. On est à la plage, on se sent bien. On peut aller dans sa petite bulle où on est vraiment absorbé, on est ailleurs, dissocié. Et du coup, on va un peu déconnecté de ses pensées, de tout ce qu'on doit encore faire, et ça peut nous aider à nous endormir. Donc il y a, pour ceux qui parfois pensent trop, des manières, et la méditation, c'est la gymnastique mentale, c'est apprendre comment justement lâcher prise quand là-haut, ça devient un peu trop et ça tourne en boucle.
1: Voilà, il n'y a plus qu'à essayer. Allez, moi je vous laisse, je vais m'allonger dans une prairie avec le cuicui des oiseaux. Salut les matelots!
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1: Et tout de suite sur France Inter, place au masque et la plume avec Charlotte Lipinska et toute sa bande pour parler cinéma.
3: Merci Camille Cronier. On vous retrouve demain à 20h pour une nouvelle question des petits bateaux.

0: Le masque et la plume. Bonjour à tous et bienvenue au studio 105 de la Maison de la Radio pour un masque consacré au cinéma. Avec moi aujourd'hui, quatre camarades critiques. Ils étaient juilletistes et hop, les voilà haoussiens. Ariane Allard de Positif, Florence Colombani du Point. Et merci, chère Florence, de passer tout cet été en notre compagnie parce que tu assures toutes les émissions cinéma. Christophe Bourseiller de Transfuge et France Inter et Ava Kahn de Frenchmania et de la Semaine de la Critique à Cannes. Au programme aujourd'hui, une longue caresse sur la douceur d'une fin de vie. Et oui, c'est possible et c'est soudain, de Ryusuke Hamaguchi avec Virginie Efira et Tao Okamoto, toutes les deux reparties du Festival de Cannes avec le prix d'interprétation féminine. Un thriller politique et social avec une affaire turque qui réunit Lionel Erdogan et Charles Berling. De la peur dans les oreilles, c'est la promesse d'Underton, un film d'épouvante sur fond de podcast dédié aux phénomènes paranormaux, mais aussi un film d'animation japonais passé par les festivals de Berlin et d'Annecy. C'est une aube nouvelle qui se lève dans une usine de feux d'artifice. Et enfin, deux jeunes réalisateurs qui, à tout juste 20 ans, prennent un grand raccourci avec quatre débrouillards, pour ne pas dire des gentils arnaqueurs. Ce qui nous donne aujourd'hui de la compassion, de la corruption, des frissons, des feux d'artifice et de la jeunesse, ce sont des films, des critiques et des publics. Voici Le Masque. Alors, période estivale oblige, cette émission est enregistrée très en amont de sa diffusion. Je ne peux donc pas partager avec vous un courrier récent, nous ne l'avons pas encore reçu, mais j'aimerais tout de même vous lire quelques missives concernant vos coups de cœur pour des acteurs et des actrices. Céline Chabanet de Lyon nous écrit pour partager son enthousiasme pour le film Blue Heron de Sophie Romvary, dans lequel la réalisatrice raconte l'histoire complexe de sa famille, confrontée à la dérive du fils aîné Jérémy, muré dans un silence hostile. Voilà un film précieux, nous écrit-elle, juste et délicat, qui m'a rappelé l'excellent Falcon Lake de Charlotte Lebon. Les acteurs sont extraordinaires, en particulier Edic Bédouze. Une justesse rare, il incarne parfaitement le personnage insaisissable de Jérémy. J'espère que le film rencontre le succès qu'il mérite. De Paris, Arnaud Sanquer revient lui sur le film Ulysse de Laetitia Masson, film dans lequel la réalisatrice évoque son parcours de mère d'un enfant handicapé. Le sujet était casse-gueule, nous dit-il, mais Laetitia Masson ne tombe jamais dans le piège du chantage à l'émotion. Élodie Bouchèze rayonne et Stanislas Mérard n'avait pas été aussi bien employé depuis longtemps. Et ce même auditeur, un fidèle parmi les fidèles, poursuit avec le film Shana, dans lequel rayonne, et c'est peu de le dire, la comédienne volcanique Eva Huot. Ce qu'il avait repéré dans ses seconds rôles ne devrait avoir comme moi qu'une envie, la voir propulsée au centre de l'arène, en majesté, avec carrément tout un film à porter sur ses épaules, car elle confirme qu'elle est une Rolls-Royce, ou plutôt une Ferrari, car le truc fait du bruit et se gabre au moindre virage un peu raide. Je lui laisse la responsabilité de cette comparaison hasardeuse. Et on va ouvrir le bal avec Soudain de Ryusuke Hamaguchi. À Paris, de nos jours, Marie-Lou dirige un EHPAD dans lequel elle tente d'instaurer le concept d'humanitude, qui est une philosophie de soins basée sur l'écoute et la dignité des résidents. Cela demande du temps, donc de l'argent et du personnel qu'il n'y a pas non plus. Un soir, elle rencontre Marie, une metteur en scène de théâtre japonaise atteinte d'un cancer en phase terminale, et les deux femmes vont nouer une amitié aussi forte qu'inattendue, essentiellement basée sur de longues discussions. Le film est adapté de la correspondance réelle entre une philosophe malade et une anthropologue japonaise, mais le réalisateur a décidé d'ancrer son film en France, ce qui a induit un double défi pour les actrices, jouer en français pour Tao Okamoto et en japonais pour Virginie Efira, un véritable duo bilingue qui est reparti du Festival de Cannes avec un double prix d'interprétation féminine. Et enfin, je le précise parce que le détail n'est pas tout à fait anodin, contrairement à ce que le titre pourrait indiquer, Soudain dure 3h15. Ariane.
1: Alors, il y a des choses qui m'ont énormément plu dans ce film, hein, et d'autres un peu moins. Je vais commencer par le positif, parce que c'est toujours plus porteur, et on a besoin d'élan. Moi, j'ai été très frappée en premier lieu par l'amitié fulgurante qui se noue entre ces deux femmes. C'est une amitié qu'on sait éphémère, puisqu'on sait très vite que l'une d'entre elles est condamnée, sauf que son agonie à chaque fois est différée, et je trouve ça très très beau. Et le rapport au temps, moi j'ai vu ça non pas comme une souffrance, ça ne m'a pas du tout gêné que le film dure si longtemps, j'ai vu ça comme un acte de résistance, puisque ce film est constamment taraudé par l'idée de la mort, et plus il dure, plus les personnages vivent, en tout cas vivent le temps du film, et le film et le cinéma, je trouve, ça devient en fait un acte de résistance par rapport à nos propres finitudes. J'ai l'air d'être complètement intello, philo, machin, etc., mais en fait, ce film, ça parle de ça, et l'autre chose que je trouve très belle également, c'est un film qui, en fait, c'est comme si on faisait de la philosophie, mais de façon incarnée. Ce sont des dialogues philosophiques, effectivement, mais comme c'est du cinéma et du grand cinéma, la façon dont il filme ces dialogues, il n'y a pas une scène qu'il filmait de la même façon. C'est pas chant contre chant et gnagnana et on s'ennuie et la grammaire est très binaire. Pas du tout. En fait, c'est un film qui circule. Là encore, je pense que c'est aussi une façon
2: avec des plans séquences,
1: avec des plans séquences magnifiques et puis qui se situent aussi bien dans les pas de la nuit, dans les couloirs, sur un mont, une colline à Kyoto. C'est un moment magnifique, etc. Ma réserve, parce que je vois les regards de mes camarades critiques, ma réserve, c'est que c'est aussi un film qui parle d'une approche de soins, puisque ça se passe dans un EHPAD, et d'une approche du grand âge, et donc de cette finitude qui est quand même difficile, qu'ils appellent ça l'humanitude. Alors évidemment, le message, il est magnifique, je pense que vous pourrez effectivement, moi, il m'a bouleversée. Il se trouve qu'en plus, ce sont des sujets, des questions qui, aujourd'hui, je suis directement concernée par elles. Le problème pour moi, et c'est ça qui est ma vraie réserve, c'est que c'est fait de façon extraordinairement didactique, répétée, assénée. Il y a des scènes de stage, d'ailleurs, parce que le personnel soignant de cet EHPAD est en stage, et moi j'ai eu l'impression d'être également une stagiaire à qui on expliquait, on mâchait. Et s'il y a un truc que je n'aime pas trop au cinéma, c'est qu'on me prenne la main de façon aussi insistante et qu'on me fasse de la pédagogie appliquée. Autant j'aime la philosophie incarnée de ce film, autant sa pédagogie appliquée m'a un tout petit peu saoulée.
2: En même temps, comme effectivement chacun de nous peut être confronté à ces situations un jour, ça donne quand même des
1: Oui,
2: des
1: mais outils. J'ai pas besoin qu'on me l'explique. Je pense que le cinéma peut l'expliquer d'une autre façon. C'est un film qui est, je peux pas dire qu'il est bavard parce que ça voudrait dire que c'est péjoratif, mais il parle beaucoup effectivement s'il est sur l'échange. Hein. Mais là, il y a quelque chose de l'ordre de la parole qui est quand même une parole très explicative. Et ça, au cinéma, moi, j'ai beaucoup de mal.
2: Ava.
3: Ben, je partage ton amour du film, mais pas tes réserves. Ouais. Parce que, effectivement, ça aurait pu être théorique et très ennuyeux, mais pour moi, c'est tout le contraire. Ouais. C'est vraiment vivant, c'est vibrant, c'est brillant. Ouais, voilà. Moi, j'ai du mal à contenir mon émotion en réalité pour parler de ce film parce que ça m'a bouleversée. Je suis sortie de la salle en larmes. J'ai mis des heures et des heures à m'en remettre. Ce qui m'a bouleversée, c'est la ligne claire du film, c'est son épure, c'est effectivement l'humanité qui transpire, mais de chaque plan. Et arriver à faire des films aussi simples et en même temps aussi sophistiqués, je trouve que c'est
1: et
3: prodigieux.
1: Et profond.
3: Hamaguchi est un immense metteur en scène, mais c'est aussi un conteur hors pair. Et il arrive quand même à rendre émouvante une scène où on dessine des schémas et des graphiques sur un tableau. Donc voilà, c'est dire, il y en a d'autres qui se seraient cassés les dents sur des scènes comme ça.
1: Et sur le capitalisme, en plus, c'est
3: absolument
1: c'est un peu
3: après. Parce que le film défend effectivement une utopie. Ouais. Il fait le vœu d'une société qui traiterait mieux les plus âgés, les plus vulnérables. Et je trouve qu'il l'explique effectivement avec beaucoup de clarté en critiquant le capitalisme qui n'est pas du tout du côté de la dignité humaine, c'est vraiment l'opposé. Et donc voilà, c'est un film qui parle du soin, mais du soin comme d'une relation, comme qui s'installerait sur un temps long, qui demande d'être présent. Et l'amitié qui se noue entre le personnage de Virginie Efira et Tao Okamoto, si je le dis bien, elle est magnifique parce que c'est rare de parler de l'amitié féminine de façon aussi précise, subtile, d'être tant dans la vérité. Ouais, moi, j'ai pas assez de mots pour dire à quel point le film m'a bouleversée. Il est lumineux, il est plein d'espoir et j'ai pas vu le temps passer. Moi, les 3h15, j'étais complètement dans
4: 3h20.
3: La
4: vie.
2: Ah, alors visiblement, Christophe, là, toi, les minutes, tu les as comptées.
4: C'est un film sur la mort et la maladie et si je puis me permettre, à la fin, j'étais un peu au bout de ma vie.
3: Oh là là.
1: Oh non.
4: Je sais que c'est facile, je m'excuse de dire ça, c'est facile. En réalité, c'est vrai que les films de Ryuzuki Hamaguchi sont des films toujours très lents, méditatifs, assez longs.
2: Et donc, pour mémoire, il avait fait Drive My Car.
4: Il a fait aussi Le Mal n'existe pas après, qui était beaucoup moins intéressant. Et Drive My Car était magnifique. Oui. Et c'est vrai que dans ces films très longs et très lents, il y a quand même une espèce de parti pris esthétique de dire ça durera 3h20. Et donc, forcément, il y a des moments très émouvants parce que je partage ce que vous avez ressenti. On parle de la mort, on parle d'Alzheimer, on parle de choses. Enfin, comme on est tous des créatures mortelles, évidemment, on ne peut qu'être touché par ces moments-là. Et puis des moments d'un ennui profond, notamment toute une partie, je partage ce qu'a ressenti Ariane, toute une partie où on est dans une sorte de documentaire fictionné sur la vie d'un EHPAD expérimental, où là, moi je crois qu'il y a déjà eu beaucoup de docus sur la santé. Je préfère les films de Nicolas Philibert personnellement. Et puis c'est vrai que quand un film dure 3h20, il y a évidemment des scènes très longues. Et alors moi, personnellement, Le cours d'économie marxiste par Virginie Efira, vraiment, franchement, alors je me suis barbé.
2: C'est pas elle qui le fait.
1: Non,
2: pour le coup,
1: c'est
4: Marie Kamoto. Elle a donné un cours d'économie marxiste. J'étais un peu saoulé. Et puis c'est vrai aussi qu'il y a, pour que ça dure, évidemment, 3h20, on voit une pièce de théâtre d'avant-garde japonais en japonais. Ça dure 30 minutes. Bon,
1: on la voit deux fois surtout.
4: Je précise, non, mais c'est sous-titré. Voilà. Donc c'est vrai que c'est un film où il y a des moments magnifiques. C'est un propos très profond. C'est un cinéaste très intéressant. Mais je me suis quand même fortement barbée.
2: Florence.
5: Ça fait mal d'entendre ça, que c'est tellement une expérience de vie.
4: Ou de mort.
1: C'est un acte de résistance.
5: Bien sûr qu'on peut ironiser, et d'ailleurs, c'est là que j'aime beaucoup le courage artistique de Ryusuke Hamaguchi, qui prend des ingrédients, en effet, sur le papier, l'idée qu'il y a à la fois un jeune homme autiste, une pièce de théâtre, un cancer, un EHPAD, enfin, on a envie de lui dire, ça suffit.
4: Et l'humanitude.
5: Arrête de nous rajouter des éléments... qui nous écrase. Au contraire, c'est un film qui nous soulève, qui nous rend meilleurs. C'est un film qui propose une révolution du regard. Et Ariane, j'aimerais reprendre ce que tu as dit, qui était très beau. Dans tes critiques, tu disais, il nous prend trop par la main.
3: Mais c'est beau.
5: Tout le sens du film, c'est de nous apprendre à prendre les gens par la main. C'est-à-dire que tout le message de l'humanitude, c'est poser sa main sur le genou de la personne, la regarder dans les yeux, se mettre à sa hauteur, lui parler différemment. Tout le film nous invite, et il a cette suprême élégance, d'avoir le même comportement avec nous, spectateurs, que ce qu'il propose dans son EHPAD. C'est-à-dire qu'il nous traite avec respect, il nous prend comme des individus. C'est un film qui rentre en dialogue avec nous. C'est beaucoup plus qu'un film, c'est une expérience philosophique. Et je pense vraiment qu'on sort de cette salle transformée. Pour moi, c'était une palme d'or.
3: Et de fait, mais il a des vertus thérapeutiques, en fait, ce film. Oui. Vraiment, il agit sur chaque cellule du corps.
5: Je pense que c'est un film qui, en effet, fera du bien, parce que les gens qui le voient en sortent différents.
1: C'est ce que disait d'ailleurs Virginie Efira quand on a entendu, on a compris que c'était une expérience qui l'avait changée. Je ne suis pas sûre que ça aura le même impact sur moi. Mais en tout cas, on voit que c'était une expérience absolument déterminante pour elle.
5: Elle a fait un très beau discours, en effet.
2: Alors, est-ce que quelqu'un du public aurait vécu cette expérience de soudain ? Monsieur, le micro va venir à vous.

0: Bonjour.
1: Bonjour. Alors moi j'ai été vraiment bouleversé par ce film, très très ému par ce film. Et j'aimerais dire aux auditeurs qui nous écoutent qu'il ne faut pas avoir peur de la durée. On ne voit vraiment pas passer les 3h17, 3h20. Alors certes, ça se passe dans un EHPAD, on est confronté à une cancéreuse. Mais il ne faut pas avoir peur non plus de ce côté morbide. Et puis après tout, bon, je suis désolé Christophe, mais c'est la vie. Hein, on est confronté à la mort, vrai, à la maladie. Il y a une panoplie de personnages secondaires dont vous n'avez pas parlé qui sont très émouvants. Ouais. Virginie Efira et Tao Okamoto sont elles-mêmes très émouvantes, très complices. Il y a vraiment quelque chose qui nous touche dans cette relation amicale, ou peut-être plus, qu'elles vont nouer toutes les deux. Le cours d'économie est quand même très, très, très bien fait. Moi, je trouve que c'est très didactique, mais c'est très utile à comprendre.
2: Très accessible.
1: Voilà. Moi, ce qui me gêne dans ce film, j'ai une toute petite réserve, c'est que sous ce flot de positivité, donc l'humanitude, on pourrait penser en sortant du film qu'il n'y a pas besoin de forcément plus de moyens pour certains soins, pour certains services. Or, je pense que quand même, voilà, il y a besoin pour beaucoup de choses, notamment en matière de santé, de moyens supplémentaires.
3: Le personnage de Virginie Efira plaide quand même bien la cause de plus de moyens auprès de.
1: Oui, mais je trouve que l'humanitude l'emporte sur ce. Enfin, le message d'humanitude l'emporte dessus.
0: Merci beaucoup, monsieur, pour votre intervention. Et je précise tout de même, s'il y avait un doute, que l'humanitude n'est pas du tout une fiction liée au film. C'est une vraie philosophie de soins créée par Yves Gineste et Rosette Marescotti en 95 et qui est appliquée dans des maisons en France, pas assez évidemment.
4: T'as bien fait de l'ajouter.
0: On enchaîne avec une affaire turque de Hüseyin Aydin Gürsoy. On y suit Mathieu, un brillant avocat installé à Paris et promis un bel avenir dans un cabinet d'affaires influent. Il s'est éloigné de sa famille et de sa communauté turque jusqu'au jour où il décide d'aider un jeune homme, turc lui aussi, un chauffeur de VTC qui s'est fait agresser. L'affaire aurait pu se régler assez rapidement, mais la corruption, l'honneur et la morale vont s'en mêler au point de remettre en cause tout ce que Mathieu, Mustafa de son vrai nom, avait bâti jusqu'à présent. C'est le premier film du réalisateur qui réunit Charles Berling, qui incarne le patron de la boîte, et Lionel Erdogan, que l'on connaît surtout pour la série Engrenage et qui trouve là son premier rôle au cinéma avec ce thriller social sur une communauté qu'il me semble on voit rarement au cinéma, non Christophe ?
5: Oui, c'est vrai, il y a pas mal de films turcs qui sortent, mais c'est vrai qu'un film qui nous raconte la vie de cette communauté turque de France, c'est assez. Moi j'ai été très intéressé, pour moi c'est l'aspect vraiment intéressant de ce film, c'est la description de cette communauté turque très puissante, très soudée, dans la banlieue parisienne, et on ne le sait pas, mais avec des rituels, une vie sociale, enfin, qui est assez intéressante, et de ce point de vue, le film est très intéressant. Pour moi, le problème, c'est que le scénario ne tient pas la route. C'est-à-dire que vous avez ce personnage incarné par Lionel Erdogan, qui est un avocat qu'on nous présente comme un ténor du barreau, un type ultra brillant, un type qui est génial, qui a des idées incroyables pour régler les affaires. Il est tellement génial que Charles Berling, qui dirige le cabinet d'avocats, lui propose de s'associer à lui, tellement il est brillant. Et là-dessus, il va y avoir une affaire turque, il va y avoir donc une affaire de racisme, enfin assez trouble. Et cet avocat va se révéler incapable de régler l'affaire, mais incapable comme un débutant. C'est-à-dire que ce génie des barreaux va devenir le plus mauvais avocat de toute l'histoire.
0: Oui,
5: alors c'est sûrement très intéressant, mais le problème, c'est que le problème pour moi, c'est que donc il n'arrive pas à se dépêtrer de cette affaire, et il n'y a jamais de retournement. C'est-à-dire qu'il n'arrive pas à se dépêtrer de l'affaire, alors, il n'arrive pas à se dépêtrer de l'affaire.
0: Attention, c'est un thriller, on va pas divulgacher.
5: En général.
0: Bon, on va rien divulgacher, Florence.
3: Oui, tu disais une affaire trouble. Pour moi, le problème du film, c'est que c'est pas très trouble. C'est que c'est quand même très lisible d'un bout à l'autre, non seulement dans son récit, mais aussi dans sa grammaire de mise en scène. Et par exemple, pour nous montrer que ce jeune homme est très ambitieux et qu'il a la niaque, on le voit courir sur son tapis de course jusqu'à l'épuisement. Pour montrer qu'il est très seul dans la vie, on le voit dîner tout seul au restaurant. Et tout est un peu comme ça, très illustratif. Et je trouve que le problème, c'est qu'il manque une autre dimension, quelque chose, un décalage entre les dialogues et l'image. Enfin, quelque chose qui ferait cinéma. Et pour moi, c'est vraiment dommage parce que c'est très intéressant. Un film qui se situe dans cette communauté qu'on ne voit pas en France, qui est rarement filmée, en tout cas la communauté turque. J'ai trouvé qu'il y avait une jolie scène. C'est un moment où le personnage principal, Mustapha Mathieu, va à la mosquée pour la première fois depuis longtemps. Ça fait partie de l'affaire en question. Il y va dans un but, mais enfin, il retourne à la mosquée et on voit toutes les têtes des fidèles se tourner vers lui. C'est presque une chorégraphie. Là, il y a un petit début de stylisation, mais ça, c'est vraiment ce qui m'a manqué dans le film de façon générale.
0: Ava ?
2: Ah là là, c'est pas un film qui m'inspire des commentaires très très profonds, parce que comme tu l'as dit, Florence, c'est vrai qu'il est un peu bateau et scolaire. La mise en scène, elle est digne d'un téléfilm France 3 des années 90. Ce que je veux dire par là, c'est qu'en fait, elle illustre le scénario. Il n'y a rien de plus, malheureusement, qui s'y joue. Donc, du coup, tout est plat, tout est fade. On a l'impression d'avancer vraiment sur des rails. Tu parlais de la communauté turque, du point de vue adopté. Bon, le problème, c'est que j'aurais été plus intéressée si on avait vraiment fouillé cette question du transfuge de classe. Ah oui. Parce qu'en fait, c'est ça qui est mis en jeu. Maintenant, on reste vraiment trop en surface à chaque fois. Je suis très déstabilisée par le jeu des comédiens, à vrai dire, y compris l'acteur principal. En fait, il m'a fait penser à Christian Bale dans American Psycho tout du long du film. Donc, je pense que ça m'a
0: matrixée. En moins pervers, quand même.
2: Non. Beaucoup moins pervers, peut-être malheureusement. Et puis, vous le disiez d'emblée, c'est un thriller. Quand un thriller psychologique et politique a zéro tension, c'est quand même un peu problématique.
4: Non, moi, je vous trouve Ariane. Très, très sévère.
2: Ouais, pardon.
4: Moi, je trouve que c'est un film solide. Voilà. Ça ne veut pas dire que c'est un film virtuose, en effet. C'est un film qui rentre dans des codes. C'est au départ, voilà, c'est engrenage, parce que c'est pas pour reprendre le titre de la série, puisque c'est-à-dire que c'est quelqu'un qui se retrouve. C'est un ambitieux et qui a fait un pas de côté, il n'est pas seulement un transfuge de classe. Moi, ce que je trouve intéressant, c'est qu'il y a aussi la question identitaire qui est posée pendant tout le récit. Alors, c'est pas mal posé. Je dirais que c'est posé de façon un petit peu scolaire. Mais moi, je trouve quand même, malgré tout, que ça fonctionne, précisément parce qu'il y a cette double thématique, et de transfuge, et de double culture. Et quand tu dis, on ne comprend pas pourquoi ce type hyper brillant, hyper déterminé, n'arrive pas à se dépêtrer de cette histoire, mais c'est précisément parce qu'il est rattrapé par ses origines, parce qu'on sent qu'il y a quand même un lien qu'il n'arrive pas complètement à défaire, même s'il était persuadé qu'il avait réussi à s'en défaire. Et moi, je trouve que c'est plutôt intéressant, ce côté un peu poisseux, un peu, voilà, cette culture turque, dont il a quand même changer de prénom, il y a des choses qui sont intéressantes. Moi, j'aime assez le casting. Je trouve que Lionel Erdogan, finalement, il est pas mal parce qu'on a l'impression qu'il est très lisse. Ouais. Je suis d'accord avec toi. Et c'est justement ce côté faussement lisse qui lui donne finalement à ce personnage un relief un peu inattendu. Et puis, il y a quand même des actrices que moi, j'aime beaucoup. Il y a Lubna Azabal et il y a Maud Weiler qui ont des petits rôles, mais ces apparitions, apparitions qui donnent un petit peu, justement, de force et un tout petit peu de la puissance qui manque, en effet, en termes de réalisation. Je suis d'accord avec vous. En tout cas, moi, c'est un film qui m'a suffisamment intriguée pour que, jusqu'au bout, je sois un petit peu suspendue à son histoire.
0: Merci. Alors, pour le film suivant, je ne sais pas si on va réussir à vous faire peur. Parce que il s'agit d'un film d'épouvante auditive. Après les succès d'Obsession et de Backroom, le film de genre à la cote, et voilà le dernier arrivé, Undertone, du philippano-américain Yann Thuason. Nous sommes avec Ivy, une jeune femme qui veille sur sa mère mourante. Alors, on n'est pas trop dans l'humanitude, là.
2: Non.
0: Dans sa maison familiale, tout en animant un podcast dédié aux phénomènes paranormaux avec un collègue à distance. Ce dernier a reçu 10 enregistrements mystérieux qu'il décide d'écouter ensemble, dans l'ordre et en direct pour leur émission. Mais plus elle écoute, plus les sons semblent déteindre sur sa réalité. Il y a un escalier dans sa maison qui grince, des lumières qui s'allument toutes seules. Et je m'arrêterai là, parce que de toute façon, je ne suis pas sûre d'avoir tout compris. En tout cas, c'est un huis clos qui fout quand même un peu les chocottes et qui s'inscrit clairement dans cette nouvelle vague du film de genre portée par des jeunes réalisateurs friands de formes atypiques. Ava, est-ce que tes oreilles ont sursauté ?
2: Oh oui, c'est le retour du frisson bon marché. Et moi, ça me plaît plutôt. Tu l'as dit, c'est vrai qu'il s'inscrit dans... C'est de la même famille que Backroom et Obsession, des films d'épouvante à petit budget, minimaliste mais conceptuel, qui
0: avec des idées
2: cartonnées au box-office. Ouais, c'est carrément des idées, oui. Alors, les recettes que le film utilise pour nous faire sursauter, c'est des recettes ultra classiques, t'en as parlé, les ampoules qui claquent, le parquet qui grince, les robinets d'eau qui s'ouvrent tout seul, l'imagerie aussi que le film recycle, elle nous est très familière, hein, c'est cette maison très austère avec les crucifix au mur.
0: Alors, qui est la véritable maison d'enfance du réalisateur? Ouais.
2: Oh, l'enfer. Voilà. Je n'irai pas passer le week-end chez lui, ça c'est sûr. Donc on est en terrain connu, mais là où le film est effectivement le plus surprenant, le plus intéressant, c'est dans son traitement du son,
0: bah oui,
2: qui est vraiment designé pour Fish la chair de poule. Et moi, ça a marché sur moi parce que quand je suis rentrée, la nuit venue, vraiment, j'étais à l'affût de chaque bruit.

0: parce que tout est suspect en réalité dans le film, même les comptines pour enfants qu'on n'écoutera plus jamais de la même manière après avoir
1: ça, c'est
0: vu
1: sûr.
0: Ce
1: surtout
0: film.
1: Si tu les écoutes à l'envers.
0: Ah, complètement. Mais voilà, pour moi, les séquences les plus flippantes du film, finalement, ce sont celles où l'héroïne a son casque sur les oreilles et dépiote les audios que lui envoie son camarade, parce qu'on a une caméra qui est statique, mais qui de temps en temps panote légèrement, et donc on a comme l'impression que c'est un œil comme ça, un peu maléfique, qui traverse la pièce. Donc, c'est comment ? Ça, il est un peu mangé par ses influences, le film, on va le dire gentiment. Le final est un tout petit peu déceptif, ouais. Je ne le révélerai pas bien sûr, mais je trouve que le film fait le job.
1: Surtout qu'on va préciser que Ian Thuason, le réalisateur, en fait, est un peu un spécialiste du son immersif en 3D. Sur YouTube, il a posté beaucoup de choses.
0: C'est physique.
1: Ariane, toi aussi, t'as frissonné ?
2: J'ai aimé l'idée de départ. Tu disais tout à l'heure que c'était souvent des films à idées. Et cette idée d'exploiter ou d'explorer, en fait, la puissance évocatrice du son, c'est-à-dire qu'en fait, c'est presque le contraire du cinéma, enfin, je dis presque, parce qu'en fait, c'est le son qui va provoquer l'image. Et nos images à nous, autant que les images à elles, en fait. C'est-à-dire que ces images deviennent des fantasmes, en fait. Ou des souvenirs, ou des choses, voilà. Il y a même des espèces d'hologrammes un peu bizarres qui apparaissent. Tout ce qui concerne le son est passionnant. C'est d'autant plus passionnant que ça se passe dans une maison confinée, fermée, sombre, assez vieillotte. Et qu'en fait, le principe du son, c'est qu'il est vibratoire, donc c'est quelque chose qui circule. Et à l'étage, il y a une personne qui ne circule pas. Plus du tout. Elle est gisante, elle est en train d'agoniser. Et ça, cette idée-là, je la trouve super intéressante. Moi, j'ai été un tout petit peu plus, après, déçue, parce que je pense quand même que le sujet principal, me semble-t-il, c'est la relation mère-fille. Je pense que c'est ça qui porte le film. Or, il n'en fait pas grand-chose. On rentre quand même beaucoup dans les clichés. Et puis surtout, c'est un peu évacué. Donc, j'ai l'impression que son idée, en fait, est tellement forte qu'elle a un petit peu sacrifié...
0: Mangé par son...
2: Voilà. Il est un peu, le film est un peu mangé par son idée, par cette idée du son qui est absolument formidable, surtout pour un film d'horreur. Et que du coup, ça se fait un peu au détriment et de son intrigue, et des rebondissements, et de son scénario, pour tout dire, quoi.
1: Florence.
3: Oui, je trouve que le film tient pas tout à fait cette promesse dont vous parlez très bien, et j'aurais bien aimé voir plus le film dont vous parlez, parce que pour moi...
1: Ou l'entendre, peut-être.
3: Ou l'entendre, exactement, parce que je trouve que ce qu'il y a de plus fort, c'est qu'il y a des scènes où le personnage... Enfin, des scènes où le cadre est décentré, en fait, ouais. Où on voit surtout l'obscurité de la pièce, ouais. Et dans un coin... à l'extrémité du cadre, on voit notre héroïne avec son casque. Et du coup, on scrute l'obscurité en se disant, il va surgir un truc et tout. En fait, pas du tout. Et justement, c'est ça qui est fort. C'est quand il ne surgit rien. Parce que quand ça surgit, c'est quand même beaucoup de clichés. C'est beaucoup l'exorciste. C'est-à-dire qu'on est dans un folklore religieux.
1: En moins bien.
3: En effet, là, en beaucoup moins bien. Enfin, ça, c'est vraiment pour dire, c'est son influence. Mais en effet, ça n'a rien à voir en termes de virtuosité. Et je trouve que ce folklore religieux horrifique, d'une Vierge Marie qui en fait est terrifiante, d'une mère dont on comprend qu'elle a été totalement inhibante pour sa fille. Tout ça, c'est tellement vu et revu. Quand on est dans les fameux enregistrements qui font peur, on a des comédiens qui surjouent pour essayer de nous faire peur. Donc on est entre deux, je trouve, les deux pôles sont pas tout à fait satisfaisants. Et autant le concept est bon, et on aurait pu avoir le conversation secrète de l'horreur, c'est un peu ça l'idée, autant le résultat n'est pas là, je trouve.
1: Christophe, si on baissait les lumières, là, est-ce que je te ferais peur ?
4: Oui, tu me fais déjà peur, là, maintenant. Là, quand tu me parles comme ça, quand tu t'interroges, quand tu m'interroges. En fait, il y a une nouvelle génération de films d'horreur, là, c'est assez génial, de gens qui ont 20 ans, la vingtaine, et qui, en fait, ça part d'un parti pris esthétique. C'était ça, Backroom, c'était un parti pris esthétique. Et là, c'est de nouveau un parti pris esthétique. Il n'y a pas d'histoire, en réalité, c'est le parti pris esthétique qui compte. Et là, l'idée, c'est qu'en fait, tout est suggéré, rien n'est montré pendant les trois quarts du film, et c'est ça qui est formidable, et c'est un film de huis clos presque entièrement basé uniquement sur le son, c'est comme une pièce radiophonique, et là on peut pas ne pas penser à un film récent qui était Noise de Soo Jin Kim, dans lequel pareil, il y avait un travail sur le son absolument extraordinaire, et là je dois dire, c'est vraiment une œuvre d'art. Moi, il y a eu des moments où j'ai pensé à Eraserhead de David Lynch, par exemple.
1: Carrément.
4: Il y a des moments où on est
1: tout doux bijou quand même.
4: Comme dans Backroom, il y a un projet qui est presque d'art contemporain. Et c'est ça que je trouve assez fascinant dans cette nouvelle génération. C'est pour ça que personnellement, malgré la fin un peu débile, j'ai quand même beaucoup aimé ce film.
1: Merci beaucoup. Le film suivant aurait pu s'appeler « Deux gars, deux filles ». Soit d'un côté, deux cousins qui s'improvisent des ratiseurs pour sauver le restaurant familial, et de l'autre, deux filles qui s'immiscent dans un concours de Miss pour refourguer les bijoux de l'une d'entre elles. Les deux binômes vont se percuter dans cette comédie de la débrouille et du système D ancré dans le Finistère. Un grand raccourci est une comédie de Armand Fouex et Clément Devilliers et ils ont 44 ans à eux deux, ce qui nous fait 22 ans par tête et l'énergie de la jeunesse qui leur a permis de réaliser leur premier film avec une équipe dont la moyenne d'âge était de 24 ans. Deux amis de lycée, fous de cinéma, qui s'étaient promis de faire un film ensemble, c'est chose faite et c'est chouette, avec Jules Poirier, François Lebris, Louise Labeck et Sarah Monpetit, qui composent ce quatuor infernal, mais aussi la participation de Anja Verderosa, qu'on adore, souvenez-vous, on l'avait découvert dans L'épreuve du feu, et la participation d'Olivier Rabourdin. Florence, tu as été séduite par la fantaisie du film ?
3: Oui, j'ai été séduite et ce film m'est resté, alors que sur le coup, je me suis dit c'est chouette, mais c'est léger, ça va me passer. En fait, non, le film reste, il y a une sorte de petite musique entêtante qui est quelque chose de touchant et c'est aussi beaucoup la réussite du casting. Oui. Parce qu'en effet, les deux jeunes filles qui sont Louise Labeck et Sarah Monpetit sont formidables. Vraiment, elles ont une existence, et, alors que ça pourrait être un film de garçon. C'est ce tandem de réalisateurs, c'est les deux cousins qui sont au départ de l'histoire. Et en fait, il y a dans la symétrie là, des deux garçons et des deux filles quelque chose de très réussi. J'ai beaucoup aimé que le film réinvente le principe de The Kid, qui était que Charlot casse une vitre, enfin plutôt le petit garçon casse une vitre et Charlot passe derrière en proposant une vitre toute neuve et du coup il a des clients. Et là, un des garçons dépose des rats et ensuite il dépose des prospectus de dératisation et donc il est sûr qu'il va avoir un coup de fil puisqu'il vient de déposer des rats en fait dans l'exploitation agricole où il passait. Et il y a quelque chose de ludique comme ça et en même temps d'un peu mélancolique. Il y a aussi une façon de montrer une France qui est rurale, qui est un peu sur le bord, quoi, où il y a toute cette énergie de la jeunesse, il y a tous ces rêves, et en même temps, ça n'avance pas dans leur vie, et ils essaient de trouver des stratagèmes. Non, il y a vraiment quelque chose de très réussi, et je pense qu'on reverra des films de ce tandem.
1: Christophe, t'as retrouvé tes 20 ans ?
4: Ben moi, c'est-à-dire que j'avais oublié le film 10 minutes après être sorti, donc c'est le contraire. Il n'est un peu pas dit.
1: Alors là, c'est peut-être que tu vieillis et que t'as Alzheimer.
4: Non, mais je crois que c'est un film très sympathique. C'est deux jeunes réalisateurs, premier film, un film sur le désarroi de la jeunesse. C'est reparti, la Gen Z, comment elle va faire dans la vie. Et donc, ils cherchent des combines pour exister, c'est tout à leur honneur. Et donc, il y a les deux qui vont faire l'escroquerie au rat, et puis les deux filles, il y en a une qui va être l'agent de l'autre en lui disant « Présente-toi au concours de Miss Loire-et-Cher » ou je ne sais plus quelle région c'est.
1: Loire-Atlantique,
4: pardon, Finistère. J'ai trompé de région. Oui, et Sarah Monpetit, génial. Sarah Monpetit est formidable. Louise Labeck aussi est formidable. Mais ça reste une petite comédie rurale, gentillette, qu'on oublie vite, qui est assez agréable à regarder. Voilà, c'est quelque chose qui fait pchit très rapidement. Mais enfin, pourquoi pas, hein. C'est bien d'essayer de tracer son sillon et on souhaite bonne chance à Clément de Villiers et Armand Foix.
1: Ava ?
0: Ben, je crois qu'il faudrait qu'on aille tous les deux consulter pour notre Alzheimer précoce, Christophe, parce que...
4: Ah oui,
0: non, mais vous allez vraiment penser que j'ai une dent contre le cinéma français aujourd'hui et je m'en veux. Mais c'est vrai que je trouve que le film, il est gentillet, quoi. C'est un petit film sur le deuil, sur la débrouille, sur l'amitié. C'est fait à l'économie et ça se voit. Et ça aurait pu être en fait compensé par une mise en scène plus ludique, plus fantaisiste, plus inventive. Et je trouve que c'est pas le cas. Pour moi, la mise en scène, elle est assez inodore et incolore, malheureusement. Je trouve que ça manque de cachet. Et ce qui m'a le plus agacé, tu parlais de petite musique, c'est justement l'utilisation de la musique. Oui. Elle court sur toutes les séquences. Ça étouffe complètement le film et en réalité ça rend encore plus manifeste la pauvreté dramatique, je trouve, du film. Donc voilà, j'aurais aimé que le réalisateur pousse pousse les curseurs de la comédie, voire même du kitsch en fait un peu plus loin, et là il préfère tout mettre au même niveau. Et alors du coup je trouve que les situations décollent pas, que le mélange des tons décolle pas. C'est difficile de trouver les personnages attachants et même de suivre leur péripétie. J'aime le côté comédie rurale, j'aime l'environnement en fait de ces personnages. J'aime les comédiens, évidemment, mais ça me chagrine pour eux, voilà, qu'il n'ait pas davantage à jouer.
1: Ariane ?
2: Non, moi j'ai bien aimé. Encore une fois, je suis un peu moins sévère. C'est, moi, au départ, quand je l'ai vu, et comme toi, je me suis dit, c'est un film un peu bricolé. Et en disant ça, je me disais, t'es un peu négative. Et en fait, je me suis rendu compte qu'il était resté, ce film. Et j'aime assez. Alors, toi, tu parlais de Chaplin, c'est ça tu...
3: Oui.
2: Moi, j'ai plus vu. Il y a un côté Laurel et Hardy, les deux cousins, quand même. Il y en a un qui est hyper énergique, qui fait n'importe quoi, et l'autre

0: qui est plus mesuré, qui est plus réservé. Et ce que j'aime, moi, dans ce film, c'est que c'est assez rare, c'est que c'est pas un buddy movie qui se limite à deux personnages de garçons.
1: C'est correct.
0: Il y a aussi, en effet miroir, ce buddy movie qui est mené aussi par deux filles. Alors, la réunion, ou plutôt, je dirais, la collision de ces deux tandems, de ces deux couples, est un petit peu improbable, mais on s'en fiche. Moi, j'ai trouvé que c'était une comédie sociale, mais qui était assez originale dans l'écriture, parce que aujourd'hui, en France, quand on fait une comédie sociale, on se réclame beaucoup des comédies britanniques. Moi, je trouve que c'est complètement différent. Et l'humour, il y a un côté fantaisiste, un peu loufoque, un peu relâché, un peu débridé. Et les personnages restent malgré tout assez attachants. Les jeunes acteurs sont formidables. Et moi, juste ça, j'ai envie de tous les revoir. Il y a la petite Sarah Monpetit. Oui, c'est une actrice québécoise. Elle est, mais singulière. Moi, je l'avais vue dans un film. Alors, j'ai noté le titre parce que j'arrivais plus à m'en rappeler. C'est Vampire humaniste cherche suicidaire consentant. C'était un film génialissime, je ne sais pas si vous vous en souvenez.
2: Merci du conseil au passage.
0: Ben voilà, mais franchement, allez le voir, parce qu'elle a cette espèce de, en fait, cette espèce d'humour à froid, très singulier, surtout venant d'une toute jeune femme. C'est plutôt voilà, un humour qui est pratiqué un peu plus âgé et de façon un peu plus masculine. Moi, juste elle et les trois autres acteurs, j'ai envie de les revoir. Donc, incidemment, je me dis, quand on ne fait pas de faute en termes de direction d'acteur, c'est qu'on ne doit pas être complètement mauvais. Donc, j'ai aussi envie de revoir le prochain film de ce tandem de jeunes réalisateurs.
2: Ah oui, n'oublions pas, ils ont 22 ans.
0: Voilà.
2: Quand même.
0: Et en plus, on n'a pas dit, mais enfin, je ne sais pas, dur, c'est hein. 200 000 euros le film, c'est-à-dire oui, qu'ils ont vraiment bricolé.
1: Économie
0: un film
1: métrage,
0: en moyenne, c'est, un film en France en moyenne, c'est 3 à 4 millions d'euros.
2: 4 millions et demi.
0: 200 000 euros, quoi. Donc oui, voilà, tu dis que c'est un peu pauvre, bah oui, mais et pour cause.
3: Oui, mais ils auraient pu, je trouve, transcender ça. Par la mise en scène, par l'écriture.
0: Moi,
3: et c'est
0: j'aime
3: ça
0: bien l'idée. Ils prennent des personnages débrouillards et c'est comme l'effet miroir parce qu'eux-mêmes ont dû les
1: forcément.
0: J'en
1: attendais davantage. C'est pour ça peut-être oui, que je suis dure, hein, mais peut-être que j'en oui, attendais davantage.
2: Et on termine avec le film qui a peut-être le plus beau titre de la semaine, Une aube nouvelle de Yoshitoshi Shinomiya, connu comme peintre et illustrateur japonais et qui réalise là son premier film d'animation. On y suit Keitaro, un jeune homme enfermé depuis 4 ans dans l'usine de feux d'artifice désaffectée que dirigeait son père, qui est aujourd'hui décédé. Et Keitaro est obsédé par une chose, le shuari, qui est un feu d'artifice mythique et mystérieux que préparait son père, qui est censé représenter l'univers. Alors que l'usine est sur le point d'être démolie pour y construire une autoroute, eh bien Keitaro est plus déterminé que jamais à lancer le shuari. Le film était présenté en compétition au Festival de Berlin, je le précise puisqu'il n'y a pas toujours des films d'animation quand même en compétition, ainsi qu'au Festival du film d'animation d'Annecy, là c'était plus cohérent, dont il est reparti avec le prix du jury Contre-champ. Ariane, c'est un bouquet final ?
0: Alors le bouclier final du film est assez beau, hein, effectivement. Oui. Effectivement, j'ai rarement vu un incendie. On comprend que c'est un incendie, en même temps c'est rose et bleu. Donc ça, juste ça, je me dis qu'il y a un choix. Voilà, moi j'ai été assez épatouée par la forme et par le visuel du film. J'ai appris, parce que moi je ne connaissais pas ce réalisateur, qu'il était peintre, artiste peintre de formation. Et juste ça, je pense qu'il porte effectivement un regard un peu différent sur l'animé japonais. Et ça m'a intéressée. Il y a des couleurs pastel. Même en termes de réalisation, je trouve qu'il y a des mouvements de caméra qu'on voit peu dans le cinéma d'animation, notamment ouais, le cinéma japonais. Ça, je trouve ça très fort. Après, je suis désolée, mais moi, le scénario, j'ai trouvé ça un peu confus. Je me suis un peu perdue. Alors, déjà, il y a trois protagonistes, hein, deux garçons et une fille. Les deux garçons sont frères. Donc, il y a un frère qui est fonctionnaire, qui est un petit peu, voilà, étroit d'esprit. Et puis l'autre qui est un peu poétique, un peu perdu dans ses limbes, etc. Pareil, là, on a vraiment l'impression que c'est plus de la BD, c'est-à-dire chaque personnage est caractérisé par un trait, ça manque un tout petit peu de profondeur, et la fille, elle flotte entre les deux, elle sert de relais, en même temps, elle a des doutes, enfin bon. Voilà. Moi, j'étais un peu perdue dans les arcanes du scénario. Je pense qu'il y aurait eu un auteur qui n'aurait ne serait-ce que structuré son récit. Il y a quand même des moments d'une beauté, la précision du trait, du dessin. Oh oui, il y a aussi un truc que je trouve super épatant. À un moment donné, il y a une incursion dans ce qu'on appelle le stop motion, c'est-à-dire l'animation en volume. Franchement, moi, je trouve ça absolument délicieux. C'est un clin d'œil, on voit qu'on joue. Et en même temps, enfin, moi, il se trouve que c'est une forme d'animation que j'aime énormément. Donc voilà, formellement, visuellement, il est très beau, ce film. D'un point de vue de l'écriture et du scénario, c'est un peu
2: problématique.
0: Plus problématique.
2: Ava ?
1: Bah, complètement d'accord. C'est vrai que c'est, sa richesse visuelle fait tout. C'est même très virtuose, hein, par moments. Tellement, tellement virtuose. Mais c'est difficile à suivre, c'est difficile à saisir. En fait, il y a trop d'informations. Ça part un peu dans tous les sens. Et puis, tu l'as pas dit, mais c'est un film qui est très bavard.
0: Oui, c'est vrai.
1: Il y a beaucoup, beaucoup de dialogues. Donc, ça disperse, je trouve, beaucoup l'attention. Et puis, c'est un film très monté aussi. Très cut, très sec. Ce qui fait qu'on n'arrive pas complètement. Parfois, j'aimerais que ce soit un peu plus posé et avoir le temps d'apprécier les dessins, d'apprécier les couleurs pastel.
0: C'est un film qui est presque trop court, en fait.
1: Mais un petit peu.
0: On a parlé de très long.
1: J'ai l'impression qu'il court après le temps en permanence, et je suis pas complètement convaincue par ce rythme survitaminé. Au lieu de m'emporter, en fait, ça m'a un peu épuisée, je dois dire. Donc voilà. Et effectivement, j'ai pas tout compris aux intrigues ni aux motivations des personnages que parfois
2: les émotions sont un peu extrêmes. Hein. Ouais, autant les couleurs sont délavées et un peu passées. Il y a des dégradés de jaune, de bleu, de vert.
1: Un contraste.
2: Les émotions, pour le coup, ça y va, Florence.
4: Oui, moi, je vous rejoins, Ariane et Ava, sur les défauts. Bien sûr, on est perdu. Il y a une ambition extrême, clairement, dans ce qu'il veut raconter. C'est-à-dire qu'il veut à la fois nous raconter la fin d'un monde, le début d'un nouveau monde, un attachement aux parents, un attachement au passé qui vous plombe.
2: La transmission,
4: le fameux chouari, le feu d'artifice, on comprend bien que c'est une grande métaphore, mais de quoi exactement, ça reste un peu flou. Mais simplement, c'est quand même rare d'avoir une telle expérience esthétique, et malgré les défauts dont on parle, je pense que ça vaut vraiment la peine de s'immerger dans ces images. C'est d'une très grande beauté. Les couleurs, et aussi la variété d'images proposées. Il y a des paysages, des
2: décors.
4: Le fait d'avoir du stop motion à un moment, on est complètement surpris. C'est un moment précis dans l'histoire, pour le coup, qu'on comprend bien. Oui. Et on est secoué par ça. Donc, je trouve que c'est quand même assez rare. Et d'ailleurs, c'est la première fois qu'au Festival de Berlin, ils prenaient un film d'animation japonais comme ça en compétition depuis très longtemps, je crois, depuis Le Voyage de Chihiro, ce qui est quand même un sacré précédent. Mais je pense que esthétiquement, le film nous donne beaucoup et mérite vraiment d'être vu.
2: Christophe.
5: Non, mais moi, je ne suis pas d'accord avec vous. Moi, j'ai trouvé ce film très beau. J'ai trouvé que c'était film sur la...
2: Oui,
5: non, mais vous dites que c'est mal construit, que c'est moche. Enfin bon, c'est un film sur la fin d'un monde. C'est un film sur à la fois la mort d'une entreprise et la fin d'une époque. Et c'est un film très beau, très nostalgique. Et c'est marrant parce que en voyant ce dessin animé, je me disais qu'est-ce que ça serait bien s'il y avait des vrais comédiens. C'est-à-dire, j'avais envie de voir un vrai film. Et je pensais à L'heure d'été, le film d'Olivier Assayas, qui est aussi sur la fin d'un monde. Et j'ai trouvé ce film très poétique, très beau. Alors on suit cette histoire un peu mystérieuse et on comprend très vite que le fameux feu d'artifice japonais, ça a l'air d'être une coutume japonaise que je ne connais pas.
2: Alors le chouari est un terme qui vient des arts martiaux.
5: Le chouari.
2: Rien à voir.
5: Bon, ben alors, je peux pas aller plus loin dans l'explication. J'ai compris en tout cas que le chouari en question, c'était le bouquet final, c'était la fin d'une époque par un bouquet final. Regardez tout ce que vous avez perdu, tout ce que vous ne retrouverez plus, puisque maintenant arrive un monde sinistre, technologique, technique, épouvantable. Et encore une fois, ça aurait pu faire un très joli film avec des acteurs en chair et en os, je trouve.
2: Merci Christophe. Un très beau film. C'était une aube nouvelle. Et nous allons terminer l'émission avec vos traditionnels coups de cœur, Ariane.
0: Alors moi, mon coup de cœur, ça va vous permettre, si vous acceptez, de faire un petit retour dans l'Angleterre de Margaret Thatcher, puisqu'il s'agit d'un film qui ressort en DVD en Blu-ray, qui est assez rare, qui s'appelle Rita, Suzy et Bob, point de suspension aussi. C'est une comédie à la fois très joyeuse, très grivoise et très politique, et voire très politiquement incorrecte. Elle a été réalisée en 1987 par un cinéaste qui s'appelle Alan Clark, qui est mort prématurément. Depuis qu'il est mort d'ailleurs, il a été réévalué aujourd'hui. Il a un statut de cinéaste culte. Il nous entraîne dans une cité du Yorkshire, dans les pas de deux jeunes femmes qui sont, voilà, elles ont 18-19 ans, guère plus. Hein, c'est donc, ça se passe dans les années 80. Ça se voit à leur coupe mulet assez jolie, à leurs vêtements très fluo. Et en fait, ces deux jeunes filles vont s'affirmer et pensent pouvoir s'émanciper aussi à travers la découverte de leur sexualité, sauf que c'est un tout petit peu plus compliqué, je dirais même tout petit peu plus biaisé, et j'utilise le terme biaisé, pas un autre, et parce qu'il y a effectivement une histoire de déterminisme social. Je précise que dans ce combo DVD Blu-ray, il y a une analyse du film extrêmement précise et brillante qui a été réalisée par un camarade qu'on connaît tous, qui est Frédéric Mercier. Je le précise parce que c'est vraiment passionnant ce qu'il raconte, ça dure une demi-heure. Donc voilà, le film s'appelle Rita, Suzy et Bob, point de suspension aussi, d'Alan Clark. Je vous invite vraiment à le redécouvrir. Le cinéma britannique des années 80, c'est pas que Stephen Frears.
6: Merci Ariane. Ava ?
1: Et ben moi, j'ai repéré un premier long-métrage mexicain, très beau, très réaliste, empreint de douceur. Ça s'appelle Chicas Tristes. C'est réalisé par Fernanda Tovar. Le film avait été présenté à Berlin dans la section Perspective. C'est un récit d'apprentissage, un teen movie qui met en scène l'amitié fusionnelle entre deux nageuses de compétition. Il va se passer quelque chose pendant...

0: Avec ma bite et mon couteau, avec en sous-titre René Viennet, cinéaste. Alors René Viennet, c'est un vieux monsieur aujourd'hui, c'est quelqu'un qui dans les années 1960 et 1970 a importé en France des films de kung-fu, de karaté et des films érotiques asiatiques pour en détourner les sous-titres. Et donc on lui doit des sorties de films assez extraordinaires. Alors il y a La dialectique peut-elle casser des briques, il y a Une petite culotte pour l'été, il y a Chinois... encore un effort pour être révolutionnaire. Alors, on voit des personnages qui jouent du kung-fu, et puis les sous-titres, c'est « Notre idéologie refroidie, même si on a le cul dans l'eau tiède ».
1: Ok. Merci. Donc, avec ma bite et mon couteau, aux éditions Marest. Florence.
2: Oui, je voulais vous parler de Paradise, un film qui sort le 19 août, donc dans quelques jours, du cinéaste québécois Jérémy Comte. C'est un premier long-métrage très ambitieux et qui révèle vraiment un grand talent, qui tresse une histoire entre le Ghana et le Québec, avec une structure de thriller. Donc, il faut voir le film et garder le suspense pour comprendre ce qui unit ou pas ces deux jeunes gens. Il y a aussi un travail sur l'onirisme, un travail sur le fantastique. C'est extrêmement sensoriel, ça nous plonge vraiment dans une matière très vive et très romanesque. Et j'ai été très impressionnée par ce sens dramatique et esthétique de ce cinéaste qu'on découvre complètement. Donc Paradise, un film vraiment à ne pas manquer le 19 août.
1: Merci beaucoup Florence. Paradise de Jérémy Comte en salle mercredi prochain. Et puis moi, eh bien, je voudrais vous parler des états généraux du film documentaire qui démarre ce soir à Lussas et jusqu'au 22 août. C'est depuis 30 ans un rendez-vous quand même extrêmement important pour le secteur. On sait que c'est difficile de produire des films de fiction, alors des documentaires, je ne vous dis pas. Raison de plus donc pour les découvrir, les étudier, les soutenir et en discuter. Il y a une très riche programmation, il n'y a pas de compétition. C'est des états généraux, hein, c'est pas un festival, mais il y a quand même quelques thématiques. Chaque année, un pays est mis à l'honneur. Cette année, c'est la Tunisie, avec 13 films contemporains. Mais il y a aussi un focus historique sur l'Argentine. Et puis, bien d'autres sillons qui sont creusés. Et ce qui est quand même très chouette aussi, c'est que même si tous les cinémas de la région sont solidaires et participent, mais il y a aussi des projections en plein air et même chez l'habitant. Donc, c'est vraiment un festival qui réunit autant les professionnels que le public. L'année dernière, ils ont eu près de 25 000 entrées. Je vous rappelle qu'on est en Ardèche, c'est quand même pas mal. Christophe Bourseiller, Ava Kahn, Ariane Allard, Florence Colombani, merci à vous d'avoir été là en plein mois d'août pour ce masque de cinéma. La semaine prochaine, le masque sera consacré à la rentrée littéraire. Vous le savez, dès le mois d'août, les tables des libraires font peau neuve avec des centaines et des centaines de nouveaux ouvrages. Nous vous aiderons à y voir un petit peu plus clair. L'émission d'aujourd'hui était réalisée par Stéphane Combe avec à la technique Julien Douminc, Maxime de Peretti, Isaac Herman, à la régie Nathan Lavalard. La lumière était assurée par Édouard Rose, Mathis Weisenberg et je remercie Célestine Babinet de nous avoir prêté main forte. Restez au frais, allez au cinéma. Je vous dis à dimanche prochain sur France Inter, évidemment. Après le flash de 21h, vous retrouverez Philippe Collin face à l'histoire.
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6: Bonsoir à tous. Dans les Landes, des habitants évacués à cause du feu peuvent rentrer chez eux ce soir. Une cinquantaine sur 650. Le préfet dit espérer le retour de la totalité des personnes au cours de la semaine. Après quatre jours de lutte, l'incendie est moins intense. Il y a une amorce de retour à la normale. Mais des zones difficiles et dangereuses sont toujours très actives. Les pompiers

0: volontiers aider de bénévoles, d'agriculteurs ont pu sécuriser un maximum de lisières. Il s'agit du troisième feu majeur cet été dans le massif des Landes de Gascogne, après ceux de Biscarros et Somos fin juillet. Sébastien Lecornu, le Premier ministre, s'est rendu cet après-midi d'ailleurs au Porges, commune littorale ravagée par les flammes avec près de 200 habitations détruites. Il doit faire des annonces demain. Près de 3000 hectares de végétation carbonisée, l'incendie qui ravage les Fagnes en Belgique toujours actif et de plus en plus proche de l'Allemagne. Les autorités ont évacué des habitants dans des villages. Il y a des odeurs de fumée jusqu'en Moselle. Une alerte à la pollution est en cours dans le département. Dans la région d'Aragon, en Espagne, 100 pompiers français sont attendus pour aider à contenir un incendie de forêt. Ça fait une semaine qu'il sévit. Ce dimanche, un soldat espagnol mobilisé sur le feu est décédé. Selon des médias locaux, son camion s'est renversé. Au moins 16 personnes tuées en Russie et en Ukraine, bilan après des frappes de drones et des tirs de missiles aujourd'hui. Le marché aux livres de Kiev a été détruit. Moscou a fait face à l'une des attaques les plus massives depuis le début de la guerre. Un jeune homme de 19 ans est mort à Montpellier à la sortie d'une discothèque hier soir. Victime d'une balle perdue lors d'une bagarre entre plusieurs personnes, une enquête est ouverte. La préfète de l'Hérault avait ordonné la fermeture administrative de l'établissement pour 2 mois pour travail dissimulé et revente illégale de tabac. Les moyens vont être renforcés pour sécuriser les services des impôts et les services publics en général. Promesse du ministre de l'Action et des Comptes publics, David Amiel, après le piratage d'ampleur du fisc. Le chef du gouvernement a convoqué une cellule interministérielle de crise demain après-midi. Près de 700 000 contribuables concernés par la cyberattaque doivent être individuellement contactés. Et puis les sportifs français régalent ces jours-ci, dernière joie en date. Au championnat d'Europe de natation, les Bleus sont médaillés de bronze au relais 4x100 mètres, 4 nages masculins. Léon Marchand a décroché l'or sur le 400 mètres nage libre. Au championnat d'Europe de gymnastique, Elena Kola a remporté le bronze lors du concours général par équipe. Et puis en tennis de table, Félix Lebrun, 19 ans, devient le premier français à remporter un grand smash, l'équivalent d'un grand chelem en tennis. Il a battu le japonais Harimoto 4-7 à 1 à Malmö en Suède.
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0: France Inter, il est 21h03, vous retrouvez Face à l'Histoire avec Philippe Collin.
4: Monsieur Jacques Doriot, le voici devant notre micro et nous lui passons la parole.
5: En 1934, Jacques Doriot, leader politique français, se situe très loin du fascisme.
6: Le monde capitaliste est traversé par une crise extrêmement profonde. Les classes sociales qui faisaient la richesse des nations, les ouvriers, les paysans, les classes moyennes connaissent une abominable détresse.
5: En effet, en 1934, Jacques Doriot est un cadre du Parti communiste.
6: L'unité entraînera toute la classe ouvrière derrière le drapeau du socialisme. L'unité permettra l'alliance de toutes les victimes du capitalisme. L'unité sera la clé qui nous ouvrira la porte de l'histoire.
5: 10 ans plus tard, à l'automne 1944, Doriot porte un uniforme avec une croix gammée et appartient lui aussi aux exilés collabos, réfugiés en Allemagne.
7: Il y avait un programme qui nous avait séduit. Travail, famille, patrie nous séduisait. C'est ce qui avait déterminé au départ notre engagement.
5: Curieux destin que celui de Jacques Doriot. Ancien communiste, il est à la fin de la guerre l'homme politique français sur lequel compte Hitler. Figure de proue des ultras de la collaboration, Doriot est considéré par ses troupes comme le Führer français. À la tête du PPF, parti fasciste fondé en 1936,
8: Français, je vous appelons au Parti populaire français, derrière Jacques Doriot, pour refaire la France.
5: Doriot se retrouve lui aussi en Allemagne à l'automne 1944. Installé à 50 km de Sigmaringen, sur les rives du lac de Constance, Jacques Doriot se tient à distance du panier de crabes. Il attend son heure. Il aspire d'abord à réunir sous son autorité et sous sa bannière toutes les obédiences de l'extrême droite française regroupées à Sigmaringen. Et il est persuadé que le salut de la culture européenne doit passer par la victoire des nazis.
3: Si la France veut rester digne de l'Europe, il faut qu'elle se batte avec elle contre le bolchevisme. Il n'y a pas d'autre issue pour nous.
5: Alors, qui est précisément ce Jacques Doriot ? Comment est-il passé du communisme au nazisme juste avant la guerre ? Et qu'incarne-t-il en janvier 1945 au sein de la colonie des collabos de Sigmaringen ? C'est ce que vous allez découvrir dans ce nouvel épisode.
9: Aujourd'hui, sereine mais impitoyable, la France accuse. Et les visages de ceux qui croyaient faire de l'ouest de l'Europe le jardin de loisirs de l'Allemagne victorieuse sont blêmes.
5: Je m'appelle Philippe Collin et vous écoutez Le Crépuscule des bourreaux. Cinquième épisode, les funérailles du corbeau.
10: Vous allez ployer le genou en terre en signe de dévotion envers le maréchal en qui la France s'incarne.
11: Tentons maintenant de nous approcher du wagon DSS. Aux fenêtres pendent à côté de drapeaux tricolores les drapeaux noirs marqués des deux SS en forme d'éclair.
12: Est-ce que ça vous gêne si on dit que en 1941 vous étiez un jeune fasciste ?
13: Non, ça ne me gêne pas.
14: Les jeunes, après moi, vive le maréchal !
15: Je parle de Pétain, je parle de Laval.
16: Je souhaite la victoire de l'Allemagne.
15: Et je parle de Sigmaringen. C'est un moment de l'histoire de France qu'on voit venir.
17: Les jurés ont parlé. Oui, Pétain est coupable.
18: Ici Nuremberg.
19: La France vous demande que justice soit faite.
5: Le récit débute le dimanche 1er décembre 2024. Le clocher de l'église de Sigmaringen nous indique qu'il est 9h du matin et devant notre hôtel ronronne un taxi qui nous attend.
20: Where do you want to go?
21: Mingen.
20: Mingen, okay, you can sit.
21: Okay, okay, perfect. And we are four.
20: We are four? Okay. Yes.
21: Thank you so much.
5: Nous allons prendre la direction de Mingen, un village situé à 15 km au sud-est de Sigmaringen. Nous traversons la campagne du Bad Württemberg. Le ciel est neigeux et il fait un froid de gueux. Henri Rousseau, nous sommes en train de quitter Sigmaringen. Où est-ce que nous allons ?
22: Nous allons à Mingen, au cimetière où a été enterré Jacques Doriot. Et nous sommes à mi-chemin entre Sigmaringen et Meinau, qui est sur le lac de Constance, où les troupes de Doriot et Doriot lui-même se sont installés à peu près fin novembre, début décembre 1944.
5: Devant l'avancée des Alliés, Jacques Doriot, leader nazi français, est venu se réfugier en Allemagne avec ses troupes en août 1944. D'abord installé à Neustadt, en Rhénanie, Jacques Doriot se rapproche de Sigmaringen durant l'automne, comme s'en souvenait Albert Begras, un proche de Doriot.
23: Depuis le mois de décembre, Jacques Doriot et sa suite se sont installés au château de Meinau. Il y a logé la rédaction de son journal, tous les membres de son bureau politique, leurs familles, leurs secrétaires, leurs domestiques, leurs fous. Doriot, le fils d'ouvrier, le communiste excommunié, le maire de Saint-Denis, le chef du Parti populaire français.
24: Moi, ou ton Rothschild.
23: Va vivre ses dernières semaines d'homme traqué, dans un luxe de conte de fées, entouré de sa cour d'honneur et de ses sbires de la Wehrmacht.
5: Nous sommes arrivés au cimetière de Mingen. Un lieu désert et silencieux, en ce dimanche 1er décembre 2024. C'est là qu'est enterré Doriot. Et avec l'historien Henri Rousseau, nous nous lançons à la recherche de sa tombe. Mais d'abord, revenons en arrière. Jacques Doriot est né dans l'Oise en 1898. Son père était forgeron, sa mère couturière, un milieu ouvrier. Première question, qui était Jacques Doriot avant la Seconde Guerre mondiale?
22: Alors Jacques Doriot, de tous les personnages dont on parle qui sont en Allemagne à la fin de la guerre, a quelques caractéristiques un peu particulières. D'abord, c'est un prolétaire. C'est un ouvrier métallurgiste. Rien à voir avec un Fernand de Brennon qui est un aristocrate ou des intellectuels comme Déa qui était un normalien. Et puis c'est un homme qui a eu deux voire trois carrières, ce qui est assez fréquent à l'époque. D'abord, c'est un ancien combattant.
0: Hé hey, les gars, ils venaient m'aider. Je crois qu'ils m'ont pété une jambe.
22: On peut même dire, ils sont pas très nombreux, qu'il a eu le privilège d'avoir à la fois la Croix de Guerre en 1918, donc il a fait la Première Guerre mondiale, et puis il a eu la Croix de Fer en 1943-44. Il n'y en a pas beaucoup, quand même, de Français qui ont eu les deux décorations. Et donc c'est un militant communiste.
1: Alors voici l'ordre du jour de la réunion de ce soir. Le bureau a invité quelques bons sympathisants, Lucien, Jacques, un camarade de la découpe. Nous examinons d'abord la situation dans l'usine.
22: Il va rejoindre les rangs du Parti communiste, il va avoir un rôle important, il sera un secrétaire des jeunesses communistes.
2: Paysans, ouvriers,
4: chômeurs, jeunes gens et jeunes filles,
6: filles du peuple,
25: amis, camarades,
26: le Parti communiste vous appelle.
22: Il va même monter dans la hiérarchie, il a même un temps été question qu'il puisse devenir secrétaire général du Parti communiste, pour dire on a affaire quand même à un homme qui a un certain poids, était maire de Saint-Denis, député de Saint-Denis.
27: Camarades, le chômage qui atteint 50 millions d'ouvriers dans le monde est un mal profond, chronique, attaché au système de production capitaliste.
5: Jacques Doriot, 1934.
27: Karl Marx nous a montré ses causes en analysant le double caractère de la production capitaliste. En vue d'augmenter les profits tirés de l'exploitation des ouvriers, le capitalisme rationalise, comme on dit aujourd'hui.
22: Et bon, pour aller vite, à l'époque, le Parti communiste est sous la coupe de Staline, de la Troisième Internationale. Il y a beaucoup de divergences de stratégie.
5: Jacques Doriot, 1936.
28: Le parti auquel nous avons appartenu pendant longtemps, qui s'appelait le Parti communiste, a maintenant complètement changé de politique.
22: Il va peu à peu s'éloigner, en gros, de la ligne du parti, ce qui, en général, ne pardonne pas à l'époque. Et il va en être exclu en 1934 pour divergence profonde.
29: Camarades.
5: Maurice Thorez, secrétaire général du Parti communiste, 1935.
30: Nous nous sommes battus contre l'opportunisme. Nous nous sommes battus, notamment dans la dernière période, contre Doriot. Et nous sommes parvenus à l'isoler partout.
22: Dans le même temps, à peu près, il va être influencé par la montée du fascisme. 1934, c'est nous sommes un an après la prise de pouvoir de Hitler, mais il est aussi beaucoup influencé par le fascisme italien.
31: 20 milioni di italiani sono in questo momento raccolti nelle piazze di tutta Italia.
22: Et pour dire les choses rapidement, il est assez symptomatique de ce que Zev Sternel, l'historien israélien, a appelé la droite révolutionnaire, c'est-à-dire la jonction entre le nationalisme et le populisme, la jonction entre une sorte de glorification de la nation comme concept, plus que comme patrie d'ailleurs, je tiens beaucoup à cette distinction, et puis une approche populaire de la société, une organisation de masse, ça va être son objectif.
5: Archive Pathé Gaumont, 1936.
32: À Saint-Denis, nos trois reporters sont accueillis par Jacques Doriot, député maire.
33: Vous savez, camarades, que le but essentiel de la campagne que nous menons est de mobiliser les travailleurs de Saint-Denis en faveur du maintien de la paix.
34: Bravo !
22: C'est comme ça qu'il va fonder, en 1936, le Parti populaire français, qui va devenir un des partis qu'on peut considérer comme un des partis fascistes français, qui n'aura pas une grande importance. Nous sommes à l'époque du Front populaire. Bon, il est pacifiste. Il va s'opposer d'ailleurs au Front populaire à ce moment-là.
35: Voyez-vous, monsieur Léon Blum,
3: ne comprend pas ce pays.
5: Jacques Doriot, 1936.
3: Il le comprend, c'est encore plus criminel. Où me trouve conduire ce pays. Les communistes sont en train de nous pousser vers la guerre.
5: Résumons. Jeune leader communiste dans les années 1920, Doriot est animé par de vives ambitions personnelles, en rupture avec la ligne de Staline à Moscou. Exclu du Parti communiste par Maurice Thorez en 1934, Doriot est fragilisé.
6: Demandez l'IG, l'Humanité, le journal de la classe ouvrière, tous les détails sur la victoire du Front populaire.
5: Humilié, il cherche à se venger du Front populaire dont il est tenu à distance. Fasciné par les révolutions nationalistes en Italie et en Allemagne, Doriot fonde un nouveau parti en 1936, le Parti populaire français, dont il expose le programme à la radio. Écoutez bien les idées de Jacques Doriot.
7: Après la guerre, nous avons confondu l'immigration nécessaire avec l'adoption des revues de tous les pays. Nous avons naturalisé de préférence les politiciens que les travailleurs honnêtes. Les amis de Blum et de Thorez ont eu davantage droit de cité que les modestes producteurs. Tout a été faussé par la politique. L'invasion espagnole souligne le danger. Elle ne le crée pas. Il est plus ancien et plus profond. Aussi, il faut lui appliquer des remèdes qui portent sur l'ensemble des étrangers.
5: Au départ, donc, le PPF se veut un concurrent du Parti communiste.
8: Notre vrai combat est socialiste, anticapitaliste. Nous aussi, nous sommes des hommes de gauche.
5: Jacques Doriot aspire à une politique socialiste, mais uniquement réservée à la nation française. Autrement dit, un programme à destination des classes populaires, mais avec une préférence nationale.
7: Des remèdes qui permettraient au pays d'utiliser la main-d'œuvre étrangère tout en se gardant des dangers que provoquent les émigrés politiques. Selon lui, il conviendrait de réviser les naturalisations d'après-guerre en vue de maintenir dans le cadre français des forces utiles et d'en écarter les forces politiquement, socialement et économiquement néfastes. Il pourrait alors donner à la masse des étrangers ainsi épurés un statut qui préciserait ses devoirs à l'égard du pays qui les hospitalise, ses droits, ses formes de représentation auprès de nos institutions.
5: Quel est l'esprit de ce statut voulu par Doriot ?
7: Une règle fondamentale présiderait à l'élaboration de ce statut. La priorité absolue du travail pour les Français. Les étrangers ne feraient en France que ce que les Français ne peuvent ou ne veulent faire. Cette règle permettrait de n'admettre que l'immigration nécessaire à notre production et non celle qu'exigent communistes et socialistes pour renforcer leur cohorte révolutionnaire.
5: Doriot incarne donc parfaitement cette droite révolutionnaire, celle qui est à la jonction du populisme et du nationalisme. Une mécanique déployée par les nazis. Illustration avec les propos de Mademoiselle Jacques, secrétaire du PPF, témoignage recueilli par Henri Rousseau en 1982.
9: Pourriez-vous me dire quand vous êtes entré au PPF et quels étaient vos motifs d'y entrer ?
10: Je suis entrée au PPF, j'avais milité un peu à l'Action française.
11: Contre la peste moscovite, contre la franc-maçonnerie et la juiverie internationale, demandez l'Action française.
10: Je suis rentrée en 1937, le parti me semblant un parti national et en même temps social. C'était un parti nettement anticommuniste et qui regroupait aussi bien l'extrême droite jusqu'à des communistes. Et leur parti social et national m'avait emballé.
12: Pierre Drieux-La Rochelle dans Avec Doriot, 1937. Doriot est grand, gros et fort. Il sue beaucoup. Il a des lunettes, ce qui est regrettable, mais quand il les retire, on voit qu'il sait regarder. Il a beaucoup de cheveux. Il est au milieu d'une substance abondante et forte. Il a de la santé. Ça se voit quand il pense à voix haute pendant 3 heures de suite et qu'à la fin, c'est mieux qu'au commencement.
3: Lorsque j'ai quitté le Parti communiste, j'ai eu le courage de jeter mon écharpe dans la balance et de me représenter devant vous. Vous m'avez approuvé à l'époque.
12: Quand on le voit, on se dit qu'il y a encore des Français costauds et qui peuvent dominer la situation.
9: Parlez-moi un peu de Doriot.
10: Doriot, c'était un orateur extraordinaire. Il était venu de la base, il était simple ouvrier.
5: Mademoiselle Jacques.
10: Il a été communiste. Et quand il a vu la Russie, il a changé complètement d'idée. Il a vu que toutes les ordres venaient de là-bas, que c'était pas une réussite. Et il a voulu faire un parti, si vous voulez, communiste mais national.
12: Pierre Drieux-La Rochelle dans Avec Doriot, 1937. Au PPF, nous ne sommes pas des hypocrites. Toute la vitalité et la grandeur de notre mouvement, c'est que nous sommes les seuls à jouer carte sur table. Doriot nous a donné un magnifique exemple de courage dans la sincérité. Un beau jour, il s'est levé et il a dit: moi qui ai combattu plus fort que quiconque pour l'international, je viens vous dire que je me suis trompé sur l'international.
5: Traduction, le genre humain est un leurre, un piège. Et pour Doriot, désormais, seul compte la hiérarchie entre les nationalités, la loi du plus fort.
9: Et quelle était votre réaction lorsque la guerre a commencé ?
10: La guerre a commencé, au début, il y a presque un an de flottement. En 40, quand nous avons été occupés, Doriot n'a rien fait, il était contre l'occupation. Il n'est pas ami avec les Allemands à ce moment-là. Et il s'est engagé au moment où on a demandé des volontaires pour aller combattre en Russie. Là, il s'est engagé lui-même. Et il a demandé à ses partisans, ceux qui voulaient s'engager sur le front de l'Est. Il est parti lui-même.
0: Les nouvelles du front de l'Est nous apprennent qu'au cours d'une cérémonie militaire qui s'est déroulée le 16 novembre, le lieutenant Jacques Doriot a reçu la croix pour le mérite avec épée.
5: Archives Radio Paris, février 1944.
0: Déjà titulaire de la croix de guerre 1914-18, de la croix des TOE, de la croix de guerre 39-40 et de la croix de guerre légionnaire, notre chef a reçu avec cette décoration la consécration de la lutte qu'il mène depuis plus de 2 ans dans les rangs de la LVF. C'est le seul chef de parti politique français qui ait été décoré sur ce front.
10: On croyait sincèrement à la victoire de l'Allemagne à ce moment-là. On a cru que toute l'Europe allait passer contre le communiste, devenir anticommuniste.
5: Hymne du PPF, 1937.

0: la tour de Violaine.
1: Oui. Elle est là-bas. Non.
2: Toujours à la recherche de la tombe de Jacques Doriot dans ce cimetière de Mengen, je marche aux côtés d'Henri Rousseau, qui nous raconte la suite des aventures du leader du PPF.
3: Au moment de la défaite de 1940, il va d'une certaine manière approuver cette défaite, soutenir Pétain, on va dire, du bout des lèvres. Mais ce qui est le plus important à retenir, enfin, de mon point de vue, c'est que durant les 4 années d'occupation, le PPF de Doriot, d'abord, il reste à Paris. C'est très important. Il reste à Paris et le gouvernement est à Vichy, officiellement, même si l'administration française est à Paris. Et il va y avoir un clivage entre Vichy et Paris. Alors Vichy, c'est le gouvernement, on va dire légal, sinon légitime. Et à Paris se trouvent tous les collaborationnistes, c'est-à-dire tous ceux qui ont une stratégie qui consiste à se mettre au service de l'Allemagne nazie, à profiter de leurs subsides.
4: Alors là, sur toutes les colonnes, encore plus loin, point d'exclamation. D'accord.
3: À avoir des moyens de propagande, notamment des journaux, la radio, etc., qui sont au service de la politique nazie. Doriot fait partie de cela. On les appelle les collaborationnistes. C'est-à-dire que la collaboration pour eux n'est pas une stratégie, ce qu'elle a été pour le gouvernement de Vichy, elle est une idéologie.
5: Maintenant que ces messieurs le sachent bien, la France est perdue pour les Juifs. Et cela ne veut-il pas dire que pour les Français, elle est aux trois quarts sauvée?
3: Donc, ils s'opposent assez vigoureusement à la politique du gouvernement français de l'époque, donc Pétain, Laval, etc., parce qu'ils considèrent que cette politique est trop molle d'une certaine manière, ne va pas assez loin dans l'engagement de la collaboration. Il est l'un des initiateurs en 1941 de la Légion des volontaires français contre le bolchevisme. C'est-à-dire que son engagement est radical. Il ne s'agit pas simplement, entre guillemets, de sauver les meubles, qui était la justification de la politique de Pétain. Il s'agit de s'engager militairement aux côtés de l'Allemagne nazie.
5: On s'étonne quelquefois de notre optimisme quant aux événements militaires.
2: Jacques Doriot, 1944.
5: Ce n'est pas de l'optimisme. Ce n'est pas de l'indifférence. Ce n'est pas du pessimisme. C'est de la résolution de combattre que nous avons. Il suffit d'avoir vu la Russie pour être décidé à combattre le bolchevisme. Jusqu'au bout, quelle que soit l'issue du combat, nous serons satisfaits d'avoir accompli notre devoir.
3: Alors, une des particularités de Doriot, c'est qu'il n'a jamais fait partie du gouvernement. Contrairement aux autres chefs de la collaboration qui vont entrer dans le gouvernement entre 1943 et 1944 et qui vont venir en Allemagne fort, même si c'est une mascarade, d'un titre, un portefeuille ministériel. Doriot, lui, est resté relativement indépendant. J'insiste là-dessus parce que quand ils vont... Enfin, tout ce petit monde va se retrouver en Allemagne entre la fin août 1944 et avril 1945, cette division va rester. La plupart des collaborationnistes sont à Sigmaringen. On est dans cette fiction d'un gouvernement français sous l'égide de Pétain qui ne peut rien dire et qui continuerait d'une certaine manière la légitimité du gouvernement qui était à Paris ou à Vichy jusqu'en 1944. Doriot, lui, c'est un parti politique. C'est un parti politique qui va venir en Allemagne avec armes et bagages. C'est littéralement la formule qui correspond avec... à peu près 5000 personnes, qui comprenaient à la fois les militants, les cadres, des troupes paramilitaires, on va dire, puis les familles. Il ne faut jamais oublier que tous ces gens-là sont venus en général avec leurs familles, donc femmes, enfants, etc.
2: Donc, en effet, à la fin de l'été 1944, comme Philippe Pétain, Pierre Laval ou Fernand de Brinon, Jacques Doriot atterrit lui aussi en Allemagne. Quel est son but?
3: Lui va jouer un jeu différent de celui de Sigmaringen. Donc, il va mener encore son jeu personnel. Il a avec lui des troupes. Et puis, il a une idée qui n'est pas celle de Sigmaringen, qui n'est pas celle de la commission gouvernementale. Il est persuadé que l'alliance entre la résistance non communiste et la résistance communiste ne va pas tenir. C'est une analyse qui est fausse, mais qui pouvait... les circonstances et dans l'esprit dans lesquels pouvait être un Doriot, pouvait être une éventuelle stratégie. Et il va beaucoup insister sur ce point. Par exemple, il interpelle Delattre, il interpelle Leclerc, il interpelle les grands chefs militaires qui ont rejoint De Gaulle sur le thème de l'anticommunisme. Bon, ça n'aura jamais le moindre succès.
6: Jacques Doriot dans le journal Le Petit Parisien,
0: le 26 janvier 1945. À vous, Leclerc, alias Haute Cloque. À vous, de l'âtre de Tassigny, à tous vos officiers. Si l'on vous avait dit un jour que vous seriez placé sous la conduite du déserteur Thorez, vous auriez protesté avec indignation. Ma conviction profonde est que vous vous trompez. La France n'est pas menacée, ni territorialement, ni impérialement, par l'Allemagne nationale socialiste. Vous ne le croyez pas encore. C'est pourquoi nous ne sommes pas du même côté de la barricade. À part le général de Gaulle, séduit par le bolcho-moscovisme, vous n'êtes pas des communistes. Vous ne le serez jamais.
2: Jacques Doriot aspire désormais à être le seul véritable recours, incarnant la France éternelle contre le bolchevisme. Et pour se démarquer, celui qui a maintenant revêtu l'uniforme allemand prend soin de se tenir à distance de la colonie des collabos français.
6: Sigmaringen n'est pas assez bien pour lui. Il veut, avec l'aide d'une partie des grands chefs Bosch, le pouvoir. Tout le pouvoir.
3: Donc l'ensemble des troupes, l'ensemble des, à la fois des cadres, des familles, vont déménager et vont être envoyés sur le lac de Constance, dans un endroit, alors qui n'est pas du tout Sigmaringen, mais qui ne manque pas non plus d'un certain pittoresque, qui est l'île de Meinhard. Et c'est là où, en gros, Doriot va poursuivre ses activités.
2: Témoignage d'Albert Begras, un proche de Doriot.
7: Sur l'île de Meno, les rescapés du PPF mènent une grande vie. Ces dames tiennent salon sous les lustres en cristal du roi de Suède.
8: Attendez, mais vous n'allez pas vous enterrer comme ça. Vous m'avez promis quelque chose.
7: Ces messieurs leur font la cour, s'enivrent, jouent, papotent et oublient, au fond des canapés de brocart, leur rude vie de militant.
9: Je grossis à vue d'œil. Je passe ma vie à table.
10: Mais ça vous va très bien.
9: Vous trouvez ?
10: Absolument !
7: Les dîners aux chandelles sont servis sur de petites tables nappées de dentelles par de rondes ukrainiennes dans les immenses salles de réception du rez-de-chaussée aux allures de palaces fin de siècle.
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2: Très hostile au gouvernement factice de Sigmaringen, qu'il juge avec mépris, Jacques Doriot veut jouer sa propre carte et devenir le Führer français. Ainsi, le 6 janvier 1945, le leader du PPF crée un comité de libération française.
12: Et maintenant, messieurs, au travail.
2: Qui se veut l'équivalent collaborationniste de l'aventure gaulliste, avec l'espoir de sauver la France des alliés. Alliés que Doriot juge à la solde du bolchevisme.
3: Tout ça, il faut imaginer qu'on est dans l'Allemagne qui est en train de s'effondrer. Hein. C'est Fernand Brinon, qui est le chef de la commission gouvernementale, supposé être la continuité du gouvernement français, va adhérer à ce comité français de Doriot. Parce que, voilà, le moteur aussi de tout ça, c'est l'ambition, la peur, la haine. Bon, voilà. Et donc, ça va créer, évidemment, un jeu d'intrigue, de rivalité. Et tout ça, à un moment, doit quand même se concrétiser par la véritable intronisation de Doriot. Et c'est à ce moment-là qu'il décide de rejoindre Sigmaringen. Il n'a jamais été à Sigmaringen, Doriot.
2: Déposition de Ginette Desouches, maîtresse de Jacques Doriot, juillet 1945.
7: Le jour où Doriot a été tué, il se rendait à Sigmaringen pour y rencontrer Déa et former le comité de libération qui devait regrouper toutes les forces nationales socialistes françaises, c'est-à-dire LVF, RNP, Francisme, Mouvement Prisonnier, ainsi que d'autres groupements de moindre importance.
3: Et en fait, il ne verra jamais Sigmaringen. Donc on est le 22 février, donc rendez-vous a été pris, enfin, voilà. Et donc il va au château Sigmaringen, il a rendez-vous avec Brinon, Déa et toute la commission gouvernementale. Et c'est sur la route que nous avons emprunté d'ailleurs pour venir à Mengen, qui relie donc le lac de Conflans, l'île de Marina à Sigmaringen, qui va être mitraillée, enfin sa voiture va être mitraillée par deux avions.

0: Alors, après, on est dans les conjectures, il y a eu beaucoup de littérature là-dessus. C'est une littérature qui apparaît évidemment bien après, surtout au moment où il y a des procès contre les Doriotistes. Et donc on va dire, ah oui, mais c'est parce qu'il était en train de tourner Casa, qu'il voulait rejoindre la Résistance, et puis c'est les SS qui voulaient se venger de je ne sais plus exactement quelle intrigue. Bon, tout ça ne tient pas vraiment debout. D'abord, il y a très peu d'avions allemands dans le ciel à ce moment-là, hein. Il y a quasiment plus d'avions allemands. J'avais trouvé cette information tout simplement dans la presse française de l'époque. Et il y a à peu près 10 000 avions qui survolent l'Allemagne ce jour-là. Donc, il est très vraisemblable. J'en dirai pas plus parce que j'aime pas trop faire des conjectures sur ce genre de choses, mais très vraisemblable que des avions en maraude, volant à basse altitude, voyant une voiture, alors en principe avec un fanion. Alors, c'est un fanion français, c'est ce que disent certains témoignages. Je ne suis pas sûr que du haut de leur cockpit, ils aient pu identifier que c'était un drapeau français. Et puis, qu'est-ce qu'aurait fait un drapeau français, a priori, là? Bon. Et donc, ils ont mitraillé la voiture. Et donc, Doriot a été tué à ce moment-là.
1: Jean-Hérold Paquis, dans Mémoire, 1947. Jacques Doriot, méconnaissable. Les jambes presque détachées du corps. La poitrine, la tête comme un bloc de sang, avait fermé sa main sur la portière enfin ouverte, mais trop tard.
0: Quelques jours après, il va être enterré ici, au cimetière de Mengen, qui est tout simplement proche de là où il a été abattu, et c'est une cérémonie grandiose.
2: Le journal La France, le 24 février 1945. Jacques Doriot, chef du Parti populaire français, fondateur du Comité de la Libération française, assassiné par des aviateurs terroristes. Hommage de Jean Luchaire. Jacques Doriot n'est plus. Ce n'est pas seulement avec affliction que l'on répète cette tragique petite phrase, c'est avec une sorte de stupeur. Jacques Doriot était de ceux que la mort ne semblait même pas devoir effleurer, pendant de très longues années encore.
0: C'est une lanterne,
3: c'est une lanterne.
0: C'est pour une bougie.
3: Oui, je pense qu'on va être une bougie. Ouais.
4: Alors, Henri Rousseau, on a trouvé la tombe de Jacques Doriot. Est-ce qu'on peut dire juste un mot pour commencer à quoi ça ressemble, cette sépulture de Doriot?
0: Nous sommes devant une sorte de carré de verdure. Et la tombe elle-même, c'est un petit menhir. Je ne sais pas comment dire les choses autrement. Elle a une particularité quand même. C'est qu'il est indiqué, alors il faut un peu écarter les feuilles pour le voir, Jacques Doriot, sans autre explication, avec une faute quand même au prénom. Le prénom est écrit J-A-Q-U-E-S, il manque le C. Donc voilà, c'est probablement un marbrier, ou je ne sais comment dire, allemand, qui a écrit ce nom et qui a fait une faute d'orthographe. Alors on devine une croix. Sans ostentation, on va dire. C'était pas ce qui caractérisait le mieux Jacques Doriot. Et donc, voilà. Dans mon souvenir, d'ailleurs, à l'époque, au moment de l'enterrement, la tombe était beaucoup plus remarquable, entre guillemets. Elle était au pied d'un buisson. Enfin, voilà. Il y avait quelque chose de plus net. L'enterrement de Doriot, c'est un événement, quand même.
1: Jean-Hérold Paquis, dans Mémoire. 1947. La foule défile devant la tombe ouverte où le drapeau tricolore mettait de la lumière. Darnand et Luchaire s'éloignèrent ensemble. On ne lisait rien dans les yeux impassibles. Debrinon, Déa, était visiblement ému. Marion était passée en pleurant.
5: Je suis ravie de vous revoir, même en ces tristes circonstances.
6: Moi aussi, Evelyne.
1: Le ciel était rouge vers l'ouest, comme d'un incendie dévorant la forêt noire. Présage.
4: Alors justement, Henri, on a une photo de l'enterrement de Doriot que je vais vous tendre là, je vous tends la photo. Nous sommes donc devant cette tombe où a été prise cette photo le 25 février, je crois, 1945, trois jours après la mort de Doriot entre Constance et Sigmaringen. Est-ce qu'on peut commencer par décrire cette photo de l'époque, Henri Rousseau?
0: On voit le cercueil qui est enveloppé d'un drapeau français. Et sur le drapeau français ont été déposés l'uniforme et la casquette de Sturmbannführer de la SS de Doriot. Encore une fois, il était engagé, il avait même été un des fondateurs de la LVF. Il s'était engagé sous uniforme allemand. Et donc, que dire, enfin, c'est presque une évidence de voir cet uniforme SS, c'est pas simplement un uniforme allemand, c'est aussi un uniforme SS, sur la tombe revêtue d'un drapeau français, ben, c'est un symbole qui se passe de commentaires. Alors, ce qu'on voit aussi sur la photo, c'est au premier rang, enfin, c'est probablement un Allemand qui a pris la photo, on voit et on aperçoit quasiment que des

0: dignitaires nazis. Ils étaient nombreux. Il y avait un représentant de Himmler, donc du chef de toutes les polices allemandes. Il y avait un représentant de Ribbentrop. Puis derrière, il y a toute la collaboration, tous les restes de la collaboration. Il y a D.A., Darnan, Debrinon, les écrivains, ils sont tous là. Et puis on n'a pas à dire, le PPF comptait aussi pas mal d'intellectuels, hein, des gens comme Lucien Rabatet, Pierre-Antoine Cousteau, qui a été un des leaders du PPF, sont tous là. Et donc c'est un événement assez, enfin, à la fois étrange, important, parce que on voit bien ce qu'a été la collaboration franco-allemande avec les nazis. Ce mélange entre des intellectuels et des politiciens qui ont cru à l'idée que la France pourrait être un élément important de l'Europe allemande, bah, est en train de, tout simplement, de, pardonnez-moi l'expression, de crever sur place dans un petit village du sud de l'Allemagne.
1: Discours prononcé sur la tombe de Jacques Doriot le 25 février 1945, par Monsieur le ministre Reinebeck, représentant de Monsieur von Ribbentrop, ministre des Affaires étrangères du Reich. Le Parti populaire français perd en Jacques Doriot son fondateur et son chef. La France perd en lui une personnalité douée d'une pénétrante clairvoyance et d'une extraordinaire puissance d'action. Le Reich allemand et le mouvement national-socialiste perdent un sincère ami politique. La perfide ennemie a pu interrompre sa vie de mortel, mais son esprit et ses idées survivront. Pour tous les Français qu'anime le même esprit, le sacrifice de Jacques Doriot constitue une obligation sacrée de combattre désormais dans la même voie et avec une force encore accrue pour la libération de la France.
0: C'est aussi une cérémonie politique. Il y aura des discours sur à la gloire de la collaboration, à la gloire de l'Allemagne. 25 février, mars-avril, et encore 2 mois. Et ils sont dans une telle logique que, ma foi, bon, c'est fini, hein, c'est fini, mais pourquoi pas, peut-être que la situation peut se retourner. Bon, de toute manière, je parle pas des nazis, pour qui ce sera le cas aussi, mais pour les Français, un retour en France maintenant est devenu quasiment impossible. Ils n'ont plus d'autre choix que soit rester. Ils vont rester d'ailleurs. Il faut le dire, ce comité français de libération, donc, qui s'est installé sur le lac de Constance, à 20 ou 30 kilomètres, va continuer à fonctionner de manière sous perfusion, on va dire. Le Parti populaire français était un parti fasciste. C'était un des rares vrais partis fascistes français. Un parti fasciste, il lui faut un leader. Le leader disparaît, il n'y a plus rien, il n'y a plus grand-chose. Alors, ils vont continuer à s'agiter, à faire des émissions, etc. Mais à partir de la dernière semaine d'avril 1945, ça va être la débandade générale, tout le monde va partir. Et ici, bon, ce sont des images un peu faciles, mais on ne peut pas s'empêcher de le dire, c'est vraiment l'enterrement de la collaboration. Bon, encore une fois, je n'éprouve évidemment aucune nostalgie, mais ça fait un effet assez étrange de voir celui qui fut un leader politique français du fascisme enterré ici en Allemagne avec une tombe où il y a une faute d'orthographe à son prénom.
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3: Après l'échec de l'offensive allemande dans les Ardennes, Doriot incarnait l'ultime recours pour les ultras de la collaboration réfugiés à Sigmaringen. Mais après sa mort, le 22 février 1945, leurs derniers espoirs se sont dissipés. Pierre Laval, lui, lucide, n'était pas aux funérailles du corbeau.
4: Mes respects, monsieur le maréchal.
5: Comment ça va, monsieur le président ?
4: Je suis venu vous faire mes adieux. J'ai obtenu de me faire transférer à Wilfringen.
3: L'ancien chef du gouvernement de Vichy doit être déplacé du château de Sigmaringen pour le manoir de Wilfringen.
5: Ils sont toujours aux petits soins pour vous, hein ?
4: Toujours aussi aimable.
3: Le manoir de Wilfringen, où arrive Pierre Laval le 2 mars 1945, est situé à 14 km au nord-est de Sigmaringen. Une destination que nous rejoignons en taxi, en ce 1er décembre 2024, avec l'historien Renaud Meltz.
6: Oui, on est dans un petit bourg, beaucoup plus,
0: petit et moins spectaculaire que Sigmaringen, puisqu'on est dans la plaine, et on est là devant un manoir qui est très bien proportionné, qui est loin d'être une petite chose, mais qui n'est pas sur des quantités d'étages comme le château de Sigmaringen, quoique il y ait quand même 4 voire 5 étages. Le manoir est très reconnaissable avec ses volets bleus et blancs.
3: Ce manoir appartient encore aujourd'hui à une célèbre famille de la noblesse allemande, les Stauffenberg. Ici, à Wilfingen, vit la branche des barons, cousine de la branche des comtes von Stauffenberg, dont un des membres a été l'âme du complot manqué contre Hitler en juillet 1944. Donc, c'est un manoir sous très haute surveillance de la Gestapo quand Pierre Laval y arrive le 2 mars 1945.
6: Le président Laval.
7: Bonjour, monsieur.
3: La raison de son séjour ici s'explique par son refus répété de coopérer avec les autorités allemandes.
7: Non, j'exige des garanties. Vous ne m'aurez pas comme ça.
3: Agacés, les nazis menacent de l'expédier en Silésie, où il risque d'être capturé par les soviétiques. Mais Pierre Laval, le chef des Maquignons, parvient à négocier une autre destination.
6: Vous êtes un redoutable négociateur.
0: Il obtient donc de partir à partir du 2 mars 1945 dans ce village où il va passer quelques semaines dans des conditions matérielles bien plus agréables. D'abord, on est ici dans une demeure qui est plus cossue, qui est mieux chauffé, on se nourrit mieux, hein, on est vraiment à la campagne, et donc il y a des bêtes alentour, il y a du fromage, du beurre, ce qu'ils n'avaient plus connu depuis longtemps, et Laval arrive même parfois à avoir l'un de ses plats fétiches, les rognons que Jenny arrive à lui concocter, hein, ces plats canailles qui a toujours fait son délice, mais aussi son malheur, puisqu'il souffre d'un ulcère, qu'il maigrit toujours davantage, il a peut-être, par ailleurs, d'autres affections. On soupçonne qu'il souffre d'un cancer de l'estomac. En tout cas, la nourriture a du mal à passer, mais ici, il se refait un petit peu une santé et le moral. Il bénéficie de conditions matérielles agréables et le ministère dormant est ravi d'être dans cette demeure, non seulement confortable, mais aussi propice au travail, puisque Laval essaye de s'abrutir, d'éviter la perspective assez tragique qui l'attend. Il craint un jugement expéditif, donc il prépare toujours sa défense, dactylographie des notes et des notes, et il travaille notamment avec Maurice Gabold dans la bibliothèque, qui est richement dotée depuis le départ, mais qui s'est de surcroît enrichie des ouvrages qui ont été mis à l'abri de la bibliothèque de Stuttgart.
3: Certes, on lit des romans à Wilfingen, mais surtout on prépare la future défense du président Laval. D'autant plus après avoir entendu le sketch satirique de Pierre Dac sur le petit poste de radio que Laval trimballe avec lui.
8: Bonjour monsieur le président.
9: Bonjour monsieur Dac, je suis très heureux de vous revoir.
8: Ah, vous êtes bien aimable monsieur le président. Et comment ça va?
9: Bah vous savez, pour ce qui est d'aller bien, ça va plutôt mal. Et pour ce qui est d'aller mal, ça pourrait aller mieux.
8: Mais c'est curieux. Vous êtes tout humide, là. Tout trempé.
9: Bah, n'est-ce pas, depuis 3 ans, il a beaucoup plu. Alors, je me suis un peu mouillé.
8: Un peu, vous êtes modeste. J'ai l'impression que vous êtes mouillé jusqu'au cou.
9: C'est bien ennuyeux, parce que je n'arrive pas à me faire sécher.
8: Vous frappez pas. On vous arrangera ça avec une bonne corde.
9: Toujours le mot pour dire. Vous n'avez pas changé, monsieur Dac.
3: Revenons au manoir de Wilfingen en décembre 2024,
10: oui, un chasseur.
3: Où soudain,
11: allô,
3: nous apercevons un homme qui rentre de la chasse.
12: We are a French team of historians.
13: Yes.
12: We are making something like comment dire, reportage,
10: on reporting.
12: A reporting.
13: Yes.
12: Okay. With the French radio France Inter.
3: Drôle de hasard. Il s'agit justement du baron von Stauffenberg, qui accepte volontiers de nous faire visiter sa propriété.
12: Thank you so much. Ça, c'est donc le manoir qui appartient à la famille. Et en face, c'est une espèce de, tu vois, de pavillon de chasse, de maison de maître où vivait le régisseur. Et c'est là que la famille a été expulsée d'une certaine façon par la Gestapo pour faire place au ce qu'on appelle le ministère dormant, le gouvernement de Pierre Laval, ceux qui le suivent.
3: Le baron Gunther von Stauffenberg nous propose ensuite de pénétrer dans le manoir de sa prestigieuse famille.
13: And yeah.
10: But I can show you the room. That is.
12: Donc là, on est dans la au rez-de-chaussée du manoir et on arrive dans une bibliothèque.
10: This is the Anciana here.
11: Who is it?
10: This is the Anciana. Yeah.
12: L'écrivain qui est donc venu à partir de 1950 et jusqu'à sa mort.
13: Monsieur Junger, infirmière.
3: Ernst Junger, 1973.
14: Cher ami, j'ai l'honneur et le grand plaisir de vous recevoir dans ma maison à Wilflingen.
3: Ernst Junger, écrivain allemand, héros de la Grande Guerre.
15: Tous ceux qui l'ont vu à l'œuvre pourront vous le dire. C'était un héros.
11: Vous l'avez vu ?
15: Non, seulement entendu parler.
3: Puis ennemi juré de la République de Weimar. Et enfin, officier de la Wehrmacht en poste à Paris sous l'occupation.
16: Tout fait, la gagnera.
3: Est un personnage complexe et à juste titre très controversé. Immense auteur, esprit cultivé et charismatique, son œuvre littéraire a d'abord nourri l'idéologie nazie dans les années 20, avant qu'il ne prenne ses distances avec eux, à partir du moment où ils acceptent au pouvoir.
11: Nous sommes maintenant dans la pièce où se trouve le nouveau chancelier du Reich, Adolf Hitler.
3: Après-guerre, Junger s'est installé ici, dans la propriété de Wilflingen, de 1950 jusqu'à sa mort en 1998.
12: Il y a une espèce de télescopage assez étonnant, puisqu'on ne peut pas faire plus antagoniste que Ernst Junger, qui est l'écrivain de l'héroïsme viril, du militarisme glorieux, de l'ordalie guerrière, hein, comment l'humain se révèle dans l'épreuve de la guerre. Et il est venu, à partir de 1950, vivre dans le pavillon du régisseur jusqu'à la fin de ses jours. Et donc là, on est devant son buste, à l'endroit même où Pierre Laval, l'antimilitariste, celui qui a été la dernière décomplaisance avec le régime nazi, est venu vivre pendant les mois de mars-avril 1945.
3: À quoi ressemble l'intérieur de ce manoir dans lequel se retrouve Pierre Laval en cette fin d'hiver 1945?
12: Alors on est dans un anti-Sigmaringen, j'ai envie de dire. D'ailleurs, les Laval et le ministère sont très heureux d'arriver ici. Après les fastes en toc de Sigmaringen, on est là dans une demeure qui est beaucoup plus harmonieuse, qui est dans des proportions plus agréables et qui est beaucoup plus homogène aussi d'un point de vue stylistique. Donc là, on est dans un rez-de-chaussée qui doit dater du 15e siècle, voûté, mais avec des entrées lumineuses quand même suffisantes pour que ça ne soit pas du tout sordide. Et cette pièce, comme les autres, est meublée d'une façon beaucoup plus sobre, avec des murs clairs, des murs blancs. Donc ça contraste avec le côté cramoisi, très, très chargé de Sigmaringen.
3: Enfin, qui entoure Pierre Laval durant son séjour à Wilflingen?
12: Dans cette petite société, on est là beaucoup plus harmonieux, on est sur la même ligne politique, c'est-à-dire on ne renie pas du tout sa politique, on considère qu'on a fait ce qu'il fallait pour sauver la France et pour défendre la paix, mais on n'est pas non plus dans le délire d'un Brinon qui pense à une revanche ou qui croit avoir encore une prise sur la réalité. On est parfaitement conscient cette fois que la partie est perdue.
17: Il est trop tard. C'est trop tard.
12: D'ailleurs, une anecdote qui montre bien l'état d'esprit de ces exilés qui lorgnent vers la Suisse. Tous les jours, Pierre Laval part avec deux ou trois proches faire une promenade assez longue, plusieurs kilomètres de marche dans la campagne. Ça leur permet aussi d'ailleurs, à la grande surprise des Allemands, de cueillir en ce jeune printemps allemand des pissenlits qui viennent un peu compenser le manque de produits frais. Et un jour qu'il marche dans cette région giboyeuse, il voit une scène qui devient une allégorie de leur situation et que Laval a décrite lui-même, une scène de quelques dizaines de biches et de cerfs qui sont poursuivis par des chasseurs et à l'arrière de cette horde de cerfs à l'envers, qui fixent les chasseurs et qui font tampon entre les chasseurs et le reste de leurs congénères. Et Laval dit voilà, c'est nous, sauf que nous, on s'en sortira certainement pas. Il pense souvent à la parole de son collaborateur Pierre Lazaric, qui lui disait, tu ne trouveras pas une pierre pour poser ta tête après la guerre. Et effectivement, Laval sait bien que ce refuge est provisoire. Les armées alliées et soviétiques convergent et bientôt il faudra partir.
1: Marcel Déa dans son journal, Mars 1945. Nous voyons passer très fréquemment au-dessus de nos têtes, non plus une escadre, mais des centaines et des centaines de bombardiers, par vagues successives, garnissant le ciel d'un horizon à l'autre.
13: Mesdames et messieurs, excusez-nous, c'est idiot, mais obligatoire, je vais aller aux abris.
16: Allez, arrêtez, c'est une assaut.

0: Vietti.
1: Et comment de tels hommes, à l'image des nazis et de tous les collabos de Sigmaringen, ont pu transformer leur pays et le monde en enfer. Ensuite, ayez en tête que les obsèques de Jacques Doriot, en février 1945, marquent la fin des espoirs collabos. C'est donc là, dans ce cimetière de Mengen, en territoire allemand et au milieu d'officiers SS, que s'est achevée la funeste aventure du nationalisme français. Enfin, à l'image de Pierre Laval, qui entend depuis son manoir de Wilflingen le bruit des canons alliés, tous les collabos français de Sigmaringen sentent soudain que leur fin est proche.
2: Après avoir achevé le nettoyage de la rive gauche du Rhin, l'armée française, emmenée par le général Delavre de Tassigny, a franchi le fleuve en force pour la première fois depuis 150 ans.
1: Comment la traversée du Rhin par les Alliés fin mars 1945 sème la panique chez les collabos de Sigmaringen, c'est l'horizon du prochain épisode. Le crépuscule des bourreaux, un récit de Philippe Collin, réalisé par Violaine Ballet. Lecture, Elsa Le Poivre, de la Comédie Française. Assistance éditoriale, Irène Menahem, Fanny Petit et Alice Doucerin. Documentation sonore, Frédéric Martin. Prise de son à Sigmaringen, Gilles Gallinaro. Mixage, Basile Bocquer. Prochain épisode, l'étrange débâcle.
3: 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Belle soirée d'été à tous et à toutes.
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3: 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Les infos, Anne-Sophie Balbir.
8: Le Var, les Bouches-du-Rhône et le Vaucluse placés en risque très élevé de feux de forêt demain. Le sud-est de la France subit encore de fortes chaleurs avec une vigilance orange canicule toujours en vigueur. Plus aucun foyer n'est privé d'électricité à Avignon. Le courant est revenu depuis 14 heures. Il y avait des coupures depuis hier soir jusqu'à 5000 foyers concernés à cause des fortes températures enregistrées ces derniers jours. Le Premier ministre Sébastien Lecornu en Gironde, dès aujourd'hui au Porge, la commune la plus sinistrée par les incendies. Près de 200 habitations détruites. Le chef du gouvernement doit faire des annonces demain sur la reconstruction la plus rapide possible des logements qui peuvent l'être, je cite. Il rencontrera dans la matinée des membres d'un collectif et des pompiers. Dans les Landes, l'incendie a perdu en intensité, même si selon le préfet, il y a des zones difficiles et dangereuses, toujours très actives. Des habitants évacués à cause du feu ont pu rentrer chez eux ce soir, une cinquantaine sur 650. Les pompiers aidés de bénévoles, d'agriculteurs ont pu sécuriser un maximum de lisières. Il s'agit du troisième feu majeur cet été dans le massif des Landes.

0: de Gascogne après ceux de Biscarrosse et de Somos fin juillet. Et puis après reconnaissance sur le terrain, ce sont finalement 95 hectares qui ont brûlé à Monthermé dans les Ardennes. Le feu de forêt qui s'était déclenché hier matin est désormais circonscrit. Deux incendies se sont déclenchés de manière quasiment simultanée aujourd'hui en Grèce, près d'Athènes, sur l'île de Salamine. Des centaines de personnes ont dû quitter les lieux. Deux corps sans vie ont été découverts près de la plage de Peristeria, dans le sud de l'île. Les pompiers tentent d'empêcher les deux feux de se rejoindre. Le Hamas met la pression sur Israël pour un plan de paix à Gaza, une feuille de route initiée par le président des États-Unis Donald Trump. Le Hamas a déjà donné son accord et demande à ceux qui soutiennent le plan de contraindre Israël à l'accepter. C'est ce que révèle un communiqué du mouvement islamiste après une rencontre en Égypte avec l'émissaire américain Jared Kushner. Léon Marchand estime qu'il a encore plein de choses à améliorer. Le Toulousain s'est essayé à une course nouvelle aujourd'hui. Première finale sur 400 mètres nage libre avec une médaille d'or à la clé. Ce sont les championnats d'Europe de natation qui se déroulent en ce moment à Paris. Après une pause estivale, le jeune cycliste Paul Magnier de retour en force, le grenoblois de 22 ans, a remporté haut la main la classique de Hambourg. C'est la 31e victoire professionnelle de sa carrière. Et puis dans le mercato football de l'été, ça y est, c'est officiel, le Ballon d'Or 2024 et champion du monde espagnol, Rodri, quitte Manchester City pour rejoindre le FC Barcelone. Un transfert à 75 millions d'euros, bonus inclus, selon la presse catalane.
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0: Juste après le journal Interception, le magazine de la rédaction présenté par Fabienne Saintès. Ce soir, le reporter Omar Waman retourne en Syrie avec une famille dont il avait suivi l'exil vers la Suède. Belle fin de soirée sur France Inter.
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0: Très bonne soirée sur France Inter, il est 23h. Le journal Anne-Sophie Balbir. Bonsoir.
3: Bonsoir à tous. Quelles mesures seront annoncées? Quel espoir y accorder alors que les feux ravagent la France? Le Premier ministre Sébastien Lecornu en Gironde, attendu de pied ferme par des habitants qui ont tout perdu. Le vert de la forêt remplacé par des paysages en noir et blanc. La Belgique lutte aussi contre les flammes. Le feu se rapproche de l'Allemagne. Les pompiers essayent de limiter la casse. Dans ce journal également, le fiasco de cette fin d'été pour des milliers de vacanciers pris de court par la grève chez EasyJet ce week-end. Léon Marchand éclabousse de son talent l'euro de natation à Paris, de l'or encore sur le 400 mètres nage libre. Et puis en football, soirée trophée des champions et c'est Lens qui gagne face au PSG.
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3: Depuis que leur vie a basculé à cause de l'incendie de Somos en juillet, des dizaines de sinistrés du Porge sont relogés dans des campings. Ils ont pour certains tout perdu, la commune étant celle qui a payé le plus lourd tribut, 183 maisons détruites. Sébastien Lecornu s'est rendu sur place aujourd'hui. Le Premier ministre en visite officielle en Gironde. Il doit faire des annonces demain, mais difficile d'en attendre quelque chose pour Olivier Allard, le maire du Temple, très éprouvé aussi par le feu.
4: Il sait que c'est un désastre économique, désastre écologique, psychologique. Donc tout ça, il le sait. Maintenant, comme je le dis, hein, il faut vraiment que l'État prenne la main sur la forêt, prenne la main donc sur l'indemnisation, sur la protection des bourgs, des maisons, sur les. Après, on va avoir un problème d'inondation certainement parce qu'un pin absorbe 60-70 litres par jour. Quand il n'y a plus de pain et que l'eau tombe, ben il faut que l'eau s'écoule. Et l'eau s'écoule dans les crastes, dans les fossés. Donc il va falloir

0: aussi un plan d'urgence pour pouvoir entretenir et curer toutes ces fossés. Il faut que le Premier ministre nous donne des pistes, et je dirais un peu plus que des pistes, nous dise exactement quelles sont les mesures qui vont être prises par l'État.
1: Dans les Landes, l'incendie a perdu en intensité. Des habitants évacués à cause du feu ont pu rentrer chez eux ce soir. Une cinquantaine sur 650. Le préfet espère le retour de la totalité des personnes au cours de la semaine. Et puis, ce sont finalement 95 hectares qui ont brûlé à Monthermé dans les Ardennes. Après reconnaissance sur le terrain, c'est un peu moins que ce qui avait été annoncé hier. Le feu de forêt est désormais circonscrit. La sécheresse empoisonne aussi la Belgique, qui continue de se battre contre l'incendie qui ravage les Fagnes. Toujours actif et de plus en plus proche de l'Allemagne, Lakshmi-Lota, depuis vendredi, près de 3000 hectares de végétation sont partis en fumée.
2: Un paysage de désolation vu du ciel. Une terre calcinée, complètement grise d'un côté, qui contraste avec les vertes forêts que les pompiers tentent encore de sauver. Même s'il fait moins chaud que les jours précédents, les conditions météo compliquent toujours la tâche des soldats du feu. Un vent très fort sévit et change de direction régulièrement. Autre difficulté, la topographie des lieux. D'immenses forêts, des landes, de la tourbe, un sol marécageux par endroits, il n'y a parfois pas d'accès aux foyers actifs. Les moyens aériens européens étaient donc très attendus. Deux hélicoptères néerlandais Chinook sont entrés en action dans la journée. Les quelques 600 habitants évacués de trois villages hier ne pourront toujours pas rentrer chez eux ce dimanche. Les fumées se voient à des kilomètres jusqu'en France désormais, où une alerte à la pollution a été déclenchée en Moselle. Après une longue sécheresse, la pluie doit tomber ce soir. Les pompiers l'attendent avec impatience.
1: Il y a aussi des feux dans la région d'Aragon, dans le nord-est de l'Espagne. Un soldat espagnol est mort en intervention. 100 pompiers français sont attendus sur place. Et puis en Grèce, près d'Athènes, sur l'île de Salamine, deux corps sans vie ont été découverts près d'une plage. Des centaines de personnes ont dû évacuer. Le gouvernement français accélère suite au piratage informatique des impôts. Le Premier ministre Sébastien Lecornu convoque demain après-midi une cellule interministérielle de crise, réunion d'information avant de contacter individuellement les près de 700 000 contribuables concernés. Le ministre de l'Action et des Comptes publics assure que les moyens vont être renforcés pour mieux sécuriser les services du fisc et les services publics en général. Les sénateurs socialistes demandent eux une commission d'enquête parlementaire. Des avions cloués à terre, une véritable galère pour les vacanciers à cause de la grève EasyJet. Une centaine de vols annulés ce week-end à Lyon, Paris, Bordeaux, Nice. Mathilde Cariou, vous avez pu contacter de nombreux clients qui racontent avoir été prévenus au dernier moment par texto, sans possibilité d'embarquer sur le vol suivant.
3: Sur les réseaux, les clients interpellent EasyJet pour demander des explications. Pierre et ses amis devaient rentrer de Dubrovnik en Croatie ce matin à 9h.
4: À 4h du matin, on a reçu un mail nous disant que le vol avait été annulé. Sur l'application, il n'y avait aucune alternative. Même plusieurs jours après, enfin, il n'y avait pas eu d'informations à ce niveau-là.
3: Impossible de décaler. Tous travaillent dès demain matin. Alors, ils ont payé 500 € chacun pour rentrer avec Air France. Parfois, il n'y a même pas d'autre option. En Sardaigne, par exemple, aucun vol avant mercredi. Le retour d'Elisabeth et son mari a tourné au Pékin Express.
5: Il nous a emmenés de l'autre côté de la Sardaigne. Donc, on a fait 2 heures de voiture. Ensuite, on a pris le ferry pour aller jusqu'à Nice. On a fini à Nice, on a pris un train jusqu'à Toulon. Et du coup, on a reloué une voiture de Toulon à Lyon.
3: 32 heures de trajet et 2 jours de vacances en moins.
5: Là, je suis très, très remontée. Nous, on prend 15 jours dans l'année. Ça nous a gâché nos 2 jours de vacances, les deux derniers jours.
3: Enfin, Yannick, lui, est resté en Sardaigne. Il va prendre le fameux vol de mercredi, mais 5 jours de vacances en plus, eh bien, ça n'est pas donné.
6: Ah bah là, j'en ai pour 1 600 € d'hôtel. Après, du coup, on a prolongé la voiture de location, donc il y en a encore pour 400 €. Et puis tous les à côté, quoi, la nourriture, tout ça, quoi.
3: Tous attendent de se faire rembourser par EasyJet. Et là aussi, ça a l'air compliqué sur les réseaux. De nombreux utilisateurs dénoncent la complexité des démarches et l'absence d'interlocuteurs.
1: Mathilde Cariou. Entre la Russie et l'Ukraine, la diplomatie est au point mort et les frappes longue portée de plus en plus puissantes. 16 personnes tuées aujourd'hui. Moscou a fait face à l'une des attaques les plus massives depuis le début de la guerre. Kiev a essuyé des tirs de missiles qui ont détruit un marché du livre réputé de longue date pour ses ouvrages rares et anciens. Le Hamas met la pression sur Israël pour un plan de paix à Gaza, une feuille de route initiée par le président des États-Unis, Donald Trump.

0: Donald Trump, le Hamas, a déjà donné son accord et demande à ceux qui soutiennent le plan de contraindre Israël à l'accepter. C'est ce que révèle un communiqué du mouvement islamiste après une rencontre en Égypte avec l'émissaire américain Jared Kushner. Les sportifs français rentrent les poches pleines de victoires ce week-end. Grosse performance notamment au championnat d'Europe de natation à Paris. Léon Marchand a disputé deux courses individuelles cette semaine avec deux titres au bout du couloir sur le 200 mètres papillon hier soir et le 400 mètres nage libre ce soir. Une épreuve qu'il n'avait jamais expérimentée lors d'une grande compétition. Il s'est offert en plus une cerise sur le gâteau avec le bronze sur le relais 4 x 100 mètres. 4 nages, tout va très bien pour lui.
1: C'était trop bien. Déjà ce matin, franchement, je suis vraiment amusé, mais là ce soir, la piscine elle était en feu, un peu comme tous les soirs de finale. Moi j'ai fait une course que je ne savais pas trop comment l'aborder. C'est une course que j'ai envie de faire depuis déjà des années. Là je le fais dans une finale européenne, en plus je suis champion d'Europe sur cette discipline, donc c'est trop bien. Et on finit avec un très beau relais après. On a réussi à bien récupérer, j'avais que 50 minutes, c'était pas trop facile, mais c'était trop bien, on a fait un beau relais avec les gars.
0: Léon Marchand au micro d'Emeric Bravard. À l'Euro d'athlétisme à Birmingham, c'est de l'or pour Armand Duplantis à la perche, mais le français Thierry est en bronze. Du bronze aussi pour Hilary Pacha en saut en longueur. En football, la soirée est également très belle pour Lens qui remporte ce soir son premier trophée des champions à domicile devant son public du Stade Bollaert face au PSG. Victoire 1-0. Nicolas Perronnet, bonsoir.
2: Bonsoir.
0: C'est un joli coup pour les Lensois qui a été réduit à 10, une grande partie de la rencontre.
2: Oui, et qui sont en train de le fêter avec leur public, ce premier trophée des champions, effectivement, car sur les 13 dernières éditions, eh bien, le Paris Saint-Germain l'avait soulevé 12 fois, mais pas ce soir. Les doubles champions d'Europe battus par leur dauphin en France la saison dernière, le Racing Club de Lens, qui a inscrit le seul but de la rencontre en première période grâce à son nouveau capitaine Florian Thauvin, qui a résisté, c'est vrai, ensuite réduit à 10 après l'expulsion du défenseur Kylian Antonio pendant toute la seconde période. Un scénario face à une équipe du PSG absolument pas prête physiquement, ça s'est vu, qui a donc permis à Lens de décrocher ce premier trophée des champions et de lancer idéalement sa saison 2026-2027. Une saison qui sera marquée par un retour en Ligue des Champions et qui commence donc de la plus belle des manières. Les Parisiens, eux, ont du travail pour rattraper le retard de leur préparation physique inexistante en raison de la présence de nombreux joueurs parisiens à la Coupe du Monde. Voilà en tout cas un trophée, et c'est rare, qui leur échappe, qui avait l'occasion d'en décrocher déjà un deuxième cette saison après la Super Coupe d'Europe remportée cette semaine face à Aston Villa.
0: Nicolas Perronnet en direct pour France Inter, merci beaucoup. Plus que 6 départements du Sud-Est maintenus en vigilance orange, canicule demain. C'est le bout du tunnel, Magali Rochereau, les températures baissent encore.
3: Oui, c'est un premier plateau et elles recommenceront à descendre mercredi. Ce lundi matin, prévoyez des minimales entre 16 à 20 degrés en général sur le pays et de 22 à 26 près de la Méditerranée. L'après-midi, vous aurez 26 à 31 en moyenne sur le territoire, 22 à 26 degrés près des côtes de Manche et 32 à 37 encore sur le pourtour méditerranéen. Côté ciel, le soleil va s'imposer en ce début de semaine, mis à part quelques nuages temporaires qui couvrent la partie sud-ouest en début de journée et des averses au-dessus de l'Auvergne et du Jura. L'après-midi, vers à le retour d'un temps calme et bien ensoleillé sur l'ensemble des régions, malgré ces nuages sur le relief qui iront localement jusqu'à l'averse, voire jusqu'à l'orage côté montagne corse et nord des Alpes. Autour de la Méditerranée, le Mistral et la Tramontane soufflent modérément en ce début de semaine, comme le vent d'ouest sur la Corse.
0: Magali Rochereau, merci.
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0: Très belle soirée sur France Inter, il est 23h11, c'est Interception avec Fabienne Sintès.
7: On va se séparer, vous allez continuer votre route. Nous sommes à la gare, gare de Vienne. Bonne route, bon courage, bonne installation, bonne chance pour, vraiment pour tout.
8: Et j'oublierai jamais. Si Dieu le veut, tu sais. Je reviendrai.
9: Oui, si Dieu le veut. Merci vraiment. On se reverra. Priez pour nous.
7: Bon voyage.
9: Interception ce dimanche, c'est une promesse tenue et un voyage retour. La promesse tenue, c'est celle d'Omar Waman, qui il y a 10 ans, sur ce quai de gare à Vienne, disait au revoir à Wassim et Maya, avec leurs 2 enfants, Lotus, 3 ans, Mohamed Taïm, encore bébé. Vienne, c'était la fin de 12 jours de fuite depuis Idlib, en Syrie. Omar a suivi ce périple incertain et dangereux, micro ouvert, et l'avait raconté, ici même, le 18 octobre 2015.
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9: La fuite, il y a 10 ans, le déchirement de quitter la Syrie, la traversée de la Turquie en bus, de la mer Égée sur un vieux bateau pneumatique, l'arrivée en Grèce, tout cela est encore très clair dans la tête de Wassim et Maya. Omar aussi se souvient de ces 12 jours, il se souvient surtout de Lotus, qui était toute petite, mais sa première réaction, une fois en dehors de la Syrie, en dit long sur le traumatisme qui a été le sien.
7: On vient d'entendre un avion de ligne qui vient de passer et les enfants disent ce n'est pas un MiG.
10: Habab
11: el MiG.
7: 3 ans et demi, et elle nous dit que chez elle, les avions eh bien, frappent. Ici, ils ne frappent pas, ils ne bombardent pas.
9: Tellement de choses ont changé depuis. Wassim, Maya et leurs enfants se sont construits une vie à Lund, à côté de Malmö, dans le sud de la Suède. Ils étaient ingénieurs en Syrie, ils ont retrouvé du travail. La famille s'est agrandie, une petite Alma est née. Tout le monde a appris le suédois, Lotus, qui est très dégourdi, parle aussi parfaitement anglais. On peut dire qu'ils ont eu de la chance dans le malheur de leur exil forcé. La Suède, à l'époque, est l'un des premiers pays européens à accorder des permis de résidence permanents aux réfugiés. Ils seront 200 000 à s'y installer, 900 000 en Allemagne, 45 000 en France. Wassim, Maya et les enfants ont aussi un passeport. Ils sont naturalisés, ce n'est pas le cas de tout le monde. Et ça compte, parce que le voyage retour qui va commencer est aussi un choix. Sur les plus de 6 millions de Syriens exilés, moins d'1,5 million a décidé de rentrer définitivement. Ce sont les enfants qui comptent. Est-ce qu'on les élève dans un pays qui reste fragile, où tout est à reconstruire? Est-ce qu'on les laisse grandir, comme des petits Européens qu'ils sont devenus? C'est Lotus et son caractère bien trempé d'ado de 14 ans qui vous donnera la réponse. Allons-y par étapes. D'abord la veille du départ, vers l'aéroport, avec Omar, qui lui aussi est ému de ses retrouvailles.
7: Je crois que c'est cet immeuble. Allez, le numéro correspond. Allô, c'est nous. Hi, hi. C'est quel étage? 3e étage, on y va.
12: Hey, hey.
7: Bonjour.
12: Wassim. Welcome.
13: Ahlan wa sahlan. Tafadhal.
7: En suédois, en suédois.
13: Welcome.
7: Bonjour Maya. Ici c'est Mohamed, Mohamed Taïm.
14: Yes.
7: Comment ça va Mohamed?
14: Ça va bien.
7: Lotus.
14: Oui.
7: Bonjour Lotus.
14: Bonjour.
7: Tu as grandi. Quel âge tu as maintenant? 14?
14: 14 ans.
7: 14 ans, incroyable. Yeah. Et Mohamed, 12?
14: 12 ans, oui.
7: 12 ans.
14: Oui.
7: Et c'est qui ça? Oh. C'est Alma.
14: Oui, c'est Alma.
7: Alma, 7 ans, qui est née en Suède. Suède.
13: No, 10 years, 10 years.
7: 10 ans.
13: Yeah.
7: Vous montrez vos chambres, les enfants?
14: Ma chambre, c'est... I share a room with my younger sister.
15: Je partage une chambre avec ma petite sœur. C'est là-bas. Mon lit est sur la droite et celui de ma sœur à gauche. Mon frère est le plus chanceux, il a une chambre pour lui tout seul, ce vénard.
7: Tu avais 3 ans et demi hein, quand on a quitté la Syrie. Tu marchais, hein, évidemment, tu parlais. Quel souvenir tu gardes de ce voyage vers l'Europe et vers la Suède?
14: I have one faint memory.
15: J'ai ce souvenir, mais je suis à peu près certaine quand j'y pense que ce n'est pas réaliste. C'est probablement un rêve sorti de mon imagination. Mais je me souviens que je marchais avec ma mère et les bombes tombaient à droite, à gauche. Mais c'est juste un rêve et je ne sais toujours pas d'où il sort. C'est dans ma mémoire.
7: Mais ça, c'était en Syrie. Je crois que c'est arrivé à Maya.
10: Si, si, c'est bien arrivé.
11: C'est la vérité, à 100%.
10: Nous vivions dans une ville bombardée trois fois par jour. Cette ville s'appelle Marat al-Noman. Un jour, il y a eu une attaque au baril d'explosifs sur un bâtiment situé à 50 mètres derrière nous. Lotus et moi, on s'est cachés dans l'entrée d'un autre bâtiment. Quand nous sommes sortis dans la rue, il y avait un nuage de poussière et de débris. On ne pouvait absolument rien voir.
7: Lotus, it wasn't a dream.
15: C'est la première fois que j'entends cette histoire. Maintenant, je sais que ce n'était pas un rêve.
16: Are you hungry?
7: Are you?
16: Yes, because we prepare some food for you. Let's go.
7: Allez.
16: Our guests.
17: Allez, nos invités doivent manger.
7: Samak. Dix années sont passées depuis qu'on s'est séparés sur ce quai de la gare de Vienne en Autriche. Qu'est-ce qui a été le plus dur pour vous au début, les premiers mois de votre vie suédoise?
17: La langue. C'était une toute nouvelle langue. J'ai étudié la langue grâce au programme SFI, le suédois pour les immigrés.
10: On a terminé en un mois parce qu'on était extrêmement motivés. On allait sans cesse voir les bénévoles avec du papier, des stylos. On leur disait « Apprenez-nous ! » On avait conscience qu'il fallait apprendre la langue le plus vite possible.
7: Maintenant, vous parlez suédois parfaitement.
17: Moi, je parle suédois, pas comme ma langue maternelle, mais les gens me comprennent.
7: Et quand vous arrivez en 2015 en Suède, vous vous sentez bien accueilli?
17: Quand nous sommes arrivés en Suède, nous avons reçu un bon accueil. Le climat politique était apaisé, la Suède était gouvernée par les sociaux-démocrates, un parti qui soutient les réfugiés. Mais peu à peu, la situation s'est dégradée. Et c'est de pire en pire. Lors des dernières élections, les démocrates de Suède, le parti anti-réfugiés, est devenu la deuxième formation politique du pays. On ne sait pas ce qui va se passer lors des prochaines élections.
7: Vous venez souvent ici, dans ce centre commercial ?
10: Oui, c'est notre centre commercial ici à Lund, où je viens souvent. J'aime bien venir ici, on y trouve tout. On va aller par là, il y a un café.
7: Alors là, il y a des familles, des enfants, des personnes âgées, des plus jeunes. Les Suédois s'accordent un moment de détente, on est à la mi-journée.
10: Au début, quand je suis arrivée en Suède, je n'osais pas m'asseoir ici. Jamais. J'avais peur, je ne savais pas comment me comporter. Après, j'ai compris leur mentalité, quelle attitude adopter, et maintenant, je suis plus à l'aise.
7: Et pourquoi ?
10: Parce que je suis une réfugiée syrienne. J'ai l'air étrange, j'avais peur que les gens m'observent et se disent « Mais c'est qui, elle ?» Je porte le hijab, je suis musulmane.
7: Vous n'êtes pas la seule, hein. Autour de nous, on a vu plusieurs mamans porter le voile, le hijab. C'était plus facile de le porter il y a 10 ans qu'aujourd'hui?
10: Bien sûr, il y a 10 ans, ça ne posait pas de problème pour les Suédois. Mais depuis, les discours de haine se sont multipliés et nous sommes aujourd'hui plus visibles. C'est moins facile dans ce contexte, surtout quand les hommes politiques parlent davantage de ce sujet afin de gagner plus de voix et rester au pouvoir.
7: Est-ce que vous, Maya, vous avez souffert du fait de porter le hijab?
10: Oui, plus d'une fois. J'ai même été harcelée par une collègue au travail et j'ai fait un signalement aux ressources humaines. Elle disait que je faisais partie d'une communauté d'arriérés, que la seule fonction des femmes au Moyen-Orient était d'avoir des enfants. Elle m'a insultée à plusieurs reprises devant les collègues. Elle le faisait volontairement.
7: Vous êtes prête, vous, à enlever le voile si demain la loi vous le demande, la loi suédoise?
10: Ce serait une décision difficile à prendre. Mais si je suis obligée, eh bien je le ferai. J'ai un principe en Suède. Je ne veux surtout pas dépendre des aides de l'État. Ce serait trop dur pour moi. Je travaille depuis mon arrivée en Suède. Et si cela devait m'empêcher

0: tâcher de subvenir aux besoins de mes enfants, je l'enlèverai. C'est pour ça que j'encourage toujours mes enfants à apprendre la langue, à bien travailler à l'école, car la Suède valorise l'excellence.
1: Bah justement, on va aller voir Lotus, elle est à l'école, ce collège international où elle fait d'énormes progrès en anglais. Puis on va aller voir ses amis dans cette ville de Lund. On est dans les couloirs de cette école internationale où est scolarisée Lotus. Et Lotus vient de terminer son cours de suédois à l'instant. Et voilà, c'est le dernier cours de la semaine, vendredi. Et maintenant, c'est les vacances et le départ vers la Syrie dans les prochaines heures. Le bus arrive. Comment tu t'appelles?
2: My name is Thea.
1: Thea. Yeah.
3: My name is Helene.
1: Helene.
3: And this here is my other friend, Naomi.
1: Noémie?
3: Yeah.
1: Et vous êtes les amis de Lotus.
4: On est amis depuis le CM2.
5: Oui, depuis deux ans.
6: Oui, deux ans maintenant.
4: Je suis contente de l'avoir ici. On a de la chance de l'avoir. Elle rend ma journée meilleure tout le temps. Et on a le même humour.
1: Et vous savez dans quelles conditions Lotus est parvenu jusqu'ici en Suède?
4: Je sais qu'ils ont fait passer un groupe de gens dans un petit bateau pneumatique. Et puis, ils sont arrivés en Grèce. Et puis, ils ont pris un train, le bus, et ils ont marché jusqu'en Suède. Et puis, ils m'ont rencontré maintenant.
5: And we have become very good friends.
6: Et on est devenus de très bonnes amies.
1: Quand on la voit, Lotus, on ne se dit pas qu'elle a traversé tout ça lorsqu'elle était toute petite.
7: Non, parce qu'elle a l'air toujours heureuse. Nous, on est crevés, on est endormis. Mais elle, elle arrive et elle nous donne son énergie. Elle est comme un petit rayon de soleil.
1: Et vous savez que la Syrie est un pays musulman, que c'est un pays où on ne s'habille pas comme on veut, et notamment à Idlib.
5: Are you gonna wear hijab?
4: Tu vas porter le hijab là-bas?
6: Non, je ne veux pas.
5: If they're gonna judge,
6: s'ils me jugent, qu'ils me jugent. Really, je m'en fiche. Like, c'est mon corps, mon choix. On est en 2026.
5: It's 2026 already.
4: Passe un très très bon moment en Syrie. Tu vas me manquer. Appelle-moi et envoie-moi des photos, d'accord?
6: Je t'appellerai et je te rapporterai un souvenir.
5: Yes, bye bye.
8: Hello, hello, hello, guy. Hello, bye.
1: Au revoir.
5: Au revoir.
8: Au revoir.
1: Qu'est-ce qu'elle représente pour toi cette école internationale? You love it?
9: Yes.
6: Oui. Au début, quand j'ai commencé, j'aimais pas du tout. C'était dur. La moitié des cours sont en anglais. J'ai eu beaucoup de mal. Mais ensuite, je me suis améliorée. Mes notes sont devenues meilleures. C'est plus facile maintenant et honnêtement, j'aime bien. Quand mes parents me racontent notre histoire, parfois ma mère commence à pleurer. Et à ce moment-là, je suis genre, oh mon Dieu, ça a vraiment été une décision difficile pour elle. Je dois vraiment essayer de travailler dur. Car c'était pour moi et mon frère à l'époque. Elle l'a fait pour nous. Elle voulait que nous ayons un avenir, une chance d'avoir une bonne vie, sans devoir entendre des bombes exploser la nuit et des coups de feu. Elle voulait que nous ayons une vie paisible dans un pays en paix. Je veux rendre mes parents fiers et surtout me rendre fier moi-même. Et leur prouver que je peux et que je vais accomplir quelque chose de grand dans la vie. Et qu'ils n'ont pas risqué leur vie pour rien.
1: Et toi, tu te sens fragilisé par le débat sur l'immigration, ces lois en préparation, ces restrictions qui visent, d'une manière générale, les étrangers?
6: Oui, j'ai entendu ça. C'est surtout la jeune génération, surtout les garçons. Ils ont été influencés par les réseaux sociaux. Ils disent genre, je vais voter pour les démocrates de Suède. Ou les immigrés sont mauvais, on n'a pas besoin d'eux en Suède, ils détruisent tout. C'est des futurs Oussama Ben Laden.

0: مرحبا.
1: الو عمار.
2: Bonjour, ça va ou là là? Oh là là, les petits yeux, 2h30 du matin. Allez.
3: Good morning.
2: Good morning. Vous n'avez pas beaucoup dormi?
0: Oh non, just 4 hours. She needs like a minimum 10 hours sleep.
2: Lotus, elle a besoin de 10 heures de sommeil. T'aimes bien dormir?
0: I like sleep.
2: Donc là, les valises sont prêtes.
0: Mm-hmm.
2: Et à 10 ans, vous avez moins de bagages.
4: On avait seulement quelques sacs à dos et maintenant, on a 7 valises.
2: Ah, vous êtes en train d'essayer les gilets?
5: On est en train de préparer nos bagages. On a séparé nos affaires en deux. D'un côté, ce qui est indispensable et d'autre, ce qui ne l'est pas. Si on doit abandonner certains de nos sacs en cas d'accident.
2: On est prêt, elle dit. Lotus.
6: Ok.
2: Ça va?
6: J'ai peur.
2: Ça, c'est le gilet de maman.
4: Ces valises-là, elles sont pour nous. Et il y a deux grandes valises de cadeaux pour la famille.
7: Ma mère a fait ma valise.
4: On a mis mes pantalons, quelques t-shirts, une veste.
2: Et là, il y a des habits que tu ne peux pas amener en Syrie parce que c'est la Syrie.
4: Oui, il y a des pantalons que je ne peux pas prendre car ils sont trop moulants. Donc, j'emmène que des pantalons baggy.
2: Tu es partie, tu étais syrienne, tu reviens, tu es suédoise et syrienne.
4: Oui, j'ai deux cultures. Elles sont très belles, chacune à leur manière, incroyables et très importantes. Donc je sens que je dois donner à chacune leur valeur dans mon cœur. Tu sais, les autres enfants racontent toujours des histoires. J'étais avec ma grand-mère, j'étais avec mon grand-père pendant les vacances. Et franchement, j'ai toujours été assez jalouse parce que je ne peux pas faire ça avec mes grands-parents. Mais maintenant, je vais en profiter à fond, passer beaucoup de temps avec eux et essayer de faire tout ce que je veux faire avec eux.
2: Allez, c'est parti. La famille de Lotus a trouvé du renfort, des amis, venus porter les valises. Allez, voici, on va fermer la porte de la maison. C'est parti.

0: Zeker. Ya Omar, lama wassana al jazeera.
1: Tu te souviens, Omar, quand nous sommes arrivés sur l'île de Kios, ce que nous avons chanté?
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2: Ça, je m'en souviens, cette chanson de Fayrouz.
0: Fayrouz, non.
2: Il est 3h du matin. On est entassés, on est les uns sur les autres. C'est pour ça que les enfants, ils pleurent. Les parents ont tellement peur qu'ils tombent dans l'eau qu'ils les ont vraiment mis au milieu du bateau. Kios est là. On arrive à Kios.
3: Est-ce que c'est la Grèce?
4: Happy?
3: Ah, je suis content. Je suis content, j'ai envie de pleurer.
2: En fait, on s'est pris les rochers en arrivant.
5: Nous l'avons fait. Nous voilà en Europe. Nous sommes en Europe. C'est fait, mais c'était si dur.

0: Comment ça va, Wassim?
1: Farhan.
0: Je suis content. Je sens que ce voyage sera facile, si Dieu le veut. Et en même temps, je suis très impatient de prendre l'avion, de faire vivre aux enfants une nouvelle expérience, d'arriver en sécurité et de retrouver notre famille.
2: On arrive à l'aéroport de Copenhague. We stop here?
3: Yeah, we should be cool.
2: Terminal 2, c'est par là. Allez, on va enregistrer les bagages.
4: J'ai dit aux enfants que là-bas, il faudra bien fermer les robinets car il n'y a pas beaucoup d'eau. Bien éteindre les lumières parce que l'électricité est très chère, qu'ils ne pourront pas se doucher souvent, que les connexions Internet sont mauvaises et surtout qu'il y a en Syrie des insectes qu'ils n'ont jamais vus.
0: Prenez-le comme une aventure.
4: Mon père m'a appelé hier. Il m'a dit qu'il allait venir à la frontière pour nous accueillir. Je lui ai dit que ça n'était pas nécessaire, qu'il était âgé. Mais il a dit, même si je suis malade, je serai là.
2: Mais dans les mains de Wassim, 5 passeports suédois. Mohamed Taim,
5: Alma,
2: Lutus,
5: Maya, Deyag, Wassim. Absolute wonderful.
0: C'est vraiment merveilleux. Je me sens en sécurité quand je les tiens dans mes mains. Personne pour me demander où je vais, d'où je viens. Avec un passeport suédois, vous êtes le bienvenu.
2: Ça a pris beaucoup de temps pour obtenir ces passeports.
0: Nous avons obtenu nos passeports 6 ans après notre arrivée en Suède.
2: C'est fini, on a enregistré les bagages, on a nos tickets, les passeports, c'est parti.
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7: Comme pour prouver que rien n'est facile dans cette partie du monde, le voyage a été un peu bousculé. Le vol pour Alep a été annulé parce que la Syrie a fermé son espace aérien au déclenchement de la guerre États-Unis-Iran. Notre petite famille a dû changer ses billets pour le sud de la Turquie et traverser vers la Syrie en bus. Omar, lui, faute d'autorisation pour franchir la frontière au même endroit, est passé par Beyrouth et a rejoint Idlib par la route. Comme il est arrivé le premier, il attend Wassim, Maya, Lotus, Mohamed Taïm et Alma, avec les grands-parents, les cousins et la famille élargie. 10 ans, c'est long. Il va y avoir beaucoup d'embrassades, beaucoup d'émotions et beaucoup de larmes.
8: Allô? Allô, Wassim? You are in Syria? Ntsufsuri,
2: ils viennent de passer. Ils vont arriver.
9: Je ne peux pas.
2: Le papa de Maya fait des gestes comme s'il voulait la serrer dans ses bras, mais elle n'est pas encore là.
9: Merci à Dieu. Je suis venu juste pour la toucher.
2: Il y a un bus qui arrive, un bus blanc, qui arrive sur ce parking. Ah, ils sont là.
0: Après 10 ans, nous sommes de retour en sécurité. Grâce à Dieu, le régime est tombé et nous rentrons la tête haute. J'avais perdu l'espoir de rentrer au pays. J'avais peur d'y retourner un jour dans un cercueil. Maintenant, nous allons chez mon père. Il est âgé. Il ne pouvait pas se déplacer. Nous dînerons chez lui, si Dieu le veut. Et nous verrons tous ceux qui n'ont pas pu venir ici.
2: Lotus, Alma, vous êtes montés dans la voiture. Après ces retrouvailles très émouvantes, on se voit dans votre famille. See you.
10: See you later.
2: À tout à l'heure. Wow. Beaucoup d'émotions. Wassim.
0: Quand je suis arrivé en Turquie et qu'on s'approchait de la frontière syrienne, j'ai été submergé d'émotions.
1: coupure.
2: Est-ce que ça a changé?
0: Il y a quelques changements, mais pas beaucoup. Il y a plus de bâtiments et moins de verdure. C'est la même odeur que celle que je sentais il y a 10 ans. Cette odeur m'a beaucoup manqué.
2: Et là, il y a plus de portraits de Bachar el-Assad dans les rues. Vous êtes heureux de voir que ce pays est enfin libéré.
0: Dieu merci. Et il n'y a pas non plus de photos du nouveau président. Dieu merci.
2: Et là, c'est un barrage des nouvelles autorités du pays. Ce n'est pas un barrage du régime de Bachar el-Assad.
0: Quand on passait les checkpoints de Bachar el-Assad, on avait très peur. Parce qu'il t'arrêtait et il vérifiait ton passeport. Si tu venais d'Idlib, c'était un gros problème. Au checkpoint, il t'arrêtait, il te faisait peur, il te terrorisait, il te laissait partir contre un peu d'argent. Mais si tu étais recherché, c'était fini pour toi, t'étais mort. Il y a cette chanson de la Révolution qui fait comme ça.
3: Salam alaikum, Dieu Mohamed.
2: Bonjour.
10: Damir.
2: Merci. Papa de Maya. Comment s'appelle ton grand-père?
11: Wajir.
2: Comment ça va?
9: Good. Bien, parce que j'ai vu mes petits-enfants et mon gendre. Je suis heureux.
12: Je suis avec mon grand-père après 10 longues années.
9: J'étais très impatient de les voir.
2: Vous vous souvenez du jour où Maya, Wassim, Lotus et Mohamed Tem ont quitté la Syrie pour l'Europe?
9: Oui, bien sûr. Quand j'ai dit au revoir à Maya et Wassim, j'étais très bouleversé, très énervé. Quand on s'est dit au revoir, on était chez eux, à Fès. On s'est assis, on a déjeuné avec eux, le dernier déjeuner. Et ils sont partis, juste devant moi, ici. Je suis resté là, bouleversé, jusqu'à ce qu'il m'appelle. Je ne pouvais pas dormir, je n'étais pas rassuré jusqu'à ce qu'il m'appelle. On est en sécurité, finalement on est tous arrivés.
2: Et maintenant vous les avez avec vous 10 ans plus tard.
9: Je suis heureux, c'est bien, c'est vraiment bien. Il me reste encore un autre souhait, que sa sœur, mon autre fille, revienne de Norvège. Comme ça, je serai au complet avec toute ma famille. Dieu merci.
2: Et au milieu de ces femmes et de ces enfants, Lotus dans son coin, qui participe aux conversations en arabe et qui échange, très souriante. Tu es heureuse d'être ici?
13: Oui, je suis heureuse d'être en Syrie. Je suis heureuse de rencontrer ma famille. C'est vraiment agréable de venir ici et de rencontrer ces gens. C'est ma famille après tout, même si je ne les connais pas vraiment. C'est vraiment bien.
2: Ces retrouvailles à Lotus, c'est pas facile, hein?
13: Oui, honnêtement, je ne pensais pas pleurer. Mais quand je suis arrivée, ça faisait 10 ans que je ne les avais pas vus. Je ne connaissais pas tant que ça, ces gens. Mais quand je les ai retrouvés, ça m'est revenu soudainement. Alors oui, c'était dur de les revoir. Mais je suis vraiment heureuse qu'ils soient là et que nous soyons enfin réunis après 10 ans et 5 mois. Ça a été trop long.
2: Alors, tes premières impressions en passant la frontière, en découvrant ce pays, la Syrie?
13: C'est la Syrie, c'est chaotique. Les chauffeurs de bus se crient dessus entre eux. Je me demandais si le bus allait tomber en panne et si j'allais mourir. J'ai commencé à prier. Même le chauffeur n'avait pas mis sa ceinture et il roulait très vite. J'ai pris une photo et je l'ai envoyée à mes amis.

0: Le chauffeur de bus ne portait pas de ceinture de sécurité, je n'en avais pas non plus. Au secours!
1: Oh,
0: et puis ça sent... L'air n'est pas vraiment pur, vous savez, ça sent l'essence, le diesel, le sable, comme s'il flottait dans l'air. Mais c'est vraiment joli, j'aime ça, j'aime le chaos. Les gens klaxonnent. En Suède, tout est ennuyeux. Ici, la vie est pleine de vie. J'ai aussi rencontré mes grands-parents. Mon grand-père était vraiment, vraiment, vraiment heureux. J'ai vu beaucoup de visages inconnus et beaucoup d'amour.
2: Pourquoi tu portes le voile ?
0: Nous allons dans un village très traditionnaliste, donc je dois le porter pour éviter les problèmes.
2: Ce village, c'est Hafez, le village natal de Wassim. Hafez, c'était un bastion de l'opposition à Bachar el-Assad. C'est un village qui est situé à une petite demi-heure d'Idlib en voiture, un petit village rural. Aujourd'hui, en grande partie détruit, c'est là que sont enterrées la famille et les proches du papa de Lotus.
3: How do you feel?
1: I feel good.
0: Je me sens bien.
1: These clothes are very comfortable. I feel like
0: Ces vêtements sont très confortables. Pyjama. J'ai l'impression d'être en pyjama.
1: It's the first and last time.
0: C'est la première et la dernière fois que je porte un voile. Je vais le porter quelques heures, mais je le retire dès qu'on rentre.
2: Un marchand de légumes. Arkhas, arkhas, pas cher, pas cher. Nous sommes devant le cimetière là. Il y a des stèles, des tombes autour de nous. Il y a des enfants qui rentrent de l'école avec leur cartable. Il y a des enfants qui traversent le cimetière pour rentrer chez eux. Et au milieu des chèvres, des chevreaux. Là, c'est un vendeur de chaises. Qu'est-ce qu'on voit sur le toit là ?
0: On voit le nouveau drapeau syrien, le drapeau de la libération.
2: Pour enjamber les tombes qui sont parfois sont très proches les unes des autres. Wassim et Maya ont perdu de très nombreux proches, oncles, cousins, amis, professeurs, qui ont pris les armes contre le régime de Bachar el-Assad.
4: Ah, d'accord,
5: ça c'est la tombe de ma tante, Adja Samia. Elle est morte il y a 2 ou 3 mois. J'avais prévu de venir passer un peu de temps avec elle, mais elle est morte avant. Je n'ai pas pu la voir. Et ici, c'est son fils. C'est mon cousin. Il est mort, lui aussi. Je n'ai pas pu le voir avant. Tous ces gens. On va réciter la fatia.
4: C'est la grave de ma mère.
5: C'est la tombe de ma mère. Comment vas-tu, maman ? Tu vois, je suis là. Je suis venu avec Maya et les enfants. Lotus est là. Il y a aussi Taïm et Alma. Alma est née en Suède. Viens, Alma. Viens que ta grand-mère te voit.
2: Lotus est très très émue. Hein. Elle suit sa maman et passe d'une tombe à une autre. Vous avez compté combien de personnes vous avez perdues ?
6: I think more than 20.
5: Je pense plus d'une vingtaine.
6: More than 20 that
5: plus d'une vingtaine
6: I discovered
5: dont j'ai découvert qu'ils étaient morts.
6: I know many of them have
5: je savais que beaucoup d'entre eux étaient morts, mais j'ai découvert qu'il y en avait plus encore en lisant leurs noms. Oui, ils sont très nombreux dans ma classe d'âge.
7: Et vous dites que si vous n'aviez pas quitté la Syrie,
6: maybe I will be here.
5: Peut-être que je serai ici, parmi ces gens.
6: With these people. Allah Akbar, Allah Akbar.
5: Dieu est grand. Dieu est grand.
1: Many people died.
0: Beaucoup de gens sont morts. C'est triste.
1: I get to meet my grandmother.
0: J'ai enfin pu rencontrer ma grand-mère. Au moins maintenant, je
1: At
0: sais où elle repose. C'est très dur pour Lotus, bien sûr. Et si mes enfants sont très touchés, c'est parce que je leur parle sans cesse de leur grand-mère et de tous les proches que leur père a perdus. J'en parle constamment. Ils suivent aussi l'actualité, ils sont au courant. Ça les affecte beaucoup. Dix ans qu'on est loin du pays. C'est une page de notre histoire. Chacune de ces tombes porte notre mémoire, forcément.
5: C'est ma maison. Je suis né ici. Et j'ai vécu ici jusqu'à ce que je parte en Europe. Et ça, ce sont les dégâts des bombardements du régime qui a occupé mon village pendant 18 jours. Après, les révolutionnaires ont pu le libérer. Mais regarde, c'est détruit un peu partout. Entrez.
8: On est dans une cour avec un petit jardin. Il n'y a plus de porte, il n'y a plus de fenêtre. Il y a très peu de temps, vous étiez en Suède.
5: Bien sûr, ce sont deux mondes très différents. Après les quelques jours que j'ai passés en Syrie, je pense que je ne peux plus vivre ici. Je ne peux pas. C'est le chaos total. Alors c'est fini, j'ai pris ma décision. J'ai pris la décision de rester en Suède. Pour moi, qui ai vécu ici pendant 35 ans, je trouve ça difficile. Alors mes enfants, c'est impossible de vivre ici. Mes enfants connaissent le chemin du cimetière. Et moi, je ne sais pas. Un jour, je serai peut-être enterré ici. Ils viendront sur ma tombe. Les êtres humains, par nature, aiment être enterrés là où ils sont nés. Alors, je ne sais pas.
8: Et là, Wassim et Maya passent de maison en maison pour dire bonjour à leurs voisins qu'ils n'ont pas vu depuis plus de 10 ans, parfois plus. Hein.
1: Look.
8: Des détritus partout, des maisons en travaux, d'autres en ruines. Ouais, la reconstruction va prendre beaucoup de temps. Maya, bon, les enfants sont allés se reposer parce que le rythme est très soutenu. Vous pensez qu'ils vont rentrer plus fort de ce voyage ?
0: Je ne sais pas comment je vais rentrer en Suède après cette visite. Je veux dire, c'est dur d'évoquer ce sujet. Je vis sans patrie, ni en Suède, ni ici. La Syrie est une terre détruite, ce n'est pas un pays. Je ne reviendrai pas. Les gens sont épuisés de l'intérieur. Ils disent « Salut, bonjour », ils te serrent dans leurs bras, mais tu sens... Ils sont morts ici. Les cœurs sont morts.
8: Petit déjeuner en famille. Tout le monde est là.
2: Petit déjeuner, il y a des légumes, des olives, de la salade. C'est très appétissant. Qu'est-ce qui t'a le plus marqué ce matin dans le village natal de ton papa ?
0: C'était probablement les ordures et la destruction des sacs en plastique partout. Personne n'a l'air de s'en soucier. Il n'y a pas de nettoyage, de vrai nettoyage. Ça m'a beaucoup choquée. C'est le résultat de 15 ans de guerre. Alors d'accord, maintenant tu peux critiquer Bachar al-Assad. Mais est-ce qu'on pourra critiquer le nouveau régime ? Je ne sais pas. Est-ce que c'est vraiment devenu mieux ? Ou est-ce que c'est pire ? C'est la question à laquelle je veux trouver une réponse.
8: C'est fatigant sur le plan émotionnel ?
0: Oui, un peu. Tu rencontres des gens. Ce sont des gens très sociables ici. Donc je suis à plat. Là, je veux juste scroller sur mon téléphone. J'en ai besoin. C'est du temps pour moi. Je me sens comme une étrangère, tu sais. J'ai été en Suède pendant 10 ans, donc venir ici, c'est un peu bizarre.
8: Goodbye, goodbye, goodbye.
9: Quel mot de jour ? Quel mot de jour ?

0: sommes de retour dans le centre-ville de d'Idlib.
1: C'est un tuk-tuk. C'est très joli. Enfin, je suis venue ici spécialement pour voir le tuk-tuk.
0: Nous sommes dans l'ouest de la ville d'Idlib, dans un endroit beaucoup, beaucoup plus calme, loin de la frénésie du centre-ville, loin des embouteillages. C'est au café, ça s'appelle le North Café, avec sa terrasse. Ça va, Wassim ? Vous et Maya, qu'est-ce que vous voulez que vos enfants gardent de la Syrie ?
2: On veut qu'ils soient fiers à l'avenir, de dire « nous venons de Syrie ». Même s'ils passent toute leur vie en Suède, je ne veux pas qu'ils aient honte de dire « notre père et notre mère sont venus de Syrie en tant que réfugiés ».
0: Et finalement, c'est ça l'idée de ce voyage, c'est que vos enfants connaissent leurs racines, leurs origines et créent du lien avec ce pays.
2: Bien sûr, ce voyage de retour en Syrie, c'est pour que nos enfants aient un lien fort avec leur pays d'origine, pour voir leurs proches, pour qu'ils aiment ce pays et qu'ils y reviennent peut-être un jour.
0: Et tu te sens chez toi ?
1: Oui, j'aime beaucoup. Je trouve que c'est très vivant. En Suède, c'est très calme, déprimant. Ici, les gens sont heureux, malgré les ruines, les poubelles partout. Les gens continuent à sourire, à rire. Et c'est ce qui me rend heureuse. Ils ont vu et vécu tellement de choses très difficiles. Et ils vous accueillent avec le sourire et les bras ouverts.
0: Et les enfants de ton âge, ils ont vécu des choses que toi, tu n'as jamais vécues, au fond, parce que tu es partie, tu étais toute petite.
1: Bien sûr. La guerre, les soucis d'argent. Je n'ai jamais eu ces problèmes. Mes parents ont fait des études. Ils sont tous les deux ingénieurs. On a des vêtements chauds et même une maison confortable. Tu sais, quand j'étais chez mon oncle, j'ai vu un enfant. Il a commencé à laver les vitres. J'ai jamais eu à faire ça. Je me sens privilégiée. Et je n'avais jamais pensé que je l'étais. Car en Suède, ce n'est pas quelque chose de normal. Voir ça m'a rendu triste. Mais je me suis aussi rendu compte que mes parents avaient fait le bon choix. Ils ont tout fait pour me donner une vie que je n'aurais jamais eue sinon. Donc cette expérience est très utile. Je vais maintenant apprécier ce que j'ai. C'est une leçon.
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0: 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Les infos, Anne-Sophie Balbir, bonsoir.
1: Bonsoir à tous. L'incendie des Fagnes en Belgique se rapproche de plus en plus de l'Allemagne. Une ville frontalière allemande, la ville de Monschau, vient d'ordonner l'évacuation immédiate de l'un de ses quartiers. Le feu a déjà ravagé près de 3000 hectares dans une réserve boisée. Des centaines de pompiers sont mobilisés. Il y a des odeurs de fumée jusqu'en Moselle. Le département français a d'ailleurs déclenché une alerte à la pollution depuis 11 heures. Ce dimanche. Situation inquiétante aussi en Grèce, près d'Athènes. Deux incendies se sont déclenchés ce dimanche sur l'île de Salamine. Des centaines de personnes ont dû quitter les lieux. Deux corps sans vie ont été retrouvés. La correspondance à Athènes d'Emmanuel Stiles pour France Inter.
2: Deux incendies se sont déclarés presque simultanément en deux endroits différents sur l'île de Salamine dimanche après-midi. Une coïncidence qui a immédiatement poussé les médias grecs à évoquer une piste criminelle. Les images des drones de surveillance utilisés par les pompiers montrent que le premier feu, parti d'une décharge sauvage, s'est propagé très rapidement sous l'effet des vents puissants. En 7 minutes à peine, c'est devenu un incendie hors de contrôle qui atteignait la forêt et les agglomérations toutes proches. De nombreuses maisons ont été la proie des flammes. Deux personnes âgées qui n'étaient pas parvenues à sortir de leur domicile ont péri avant l'arrivée des pompiers. 10 avions et 8 hélicoptères ont été mobilisés pour lutter contre ces deux incendies et près de 600 personnes ont été évacuées par bateau. Ce lundi, même si les vents devraient perdre en puissance, la Grèce sera encore en alerte avec un risque très élevé d'incendie dans plusieurs régions du pays.
1: Il y a aussi des feux dans la région d'Aragon, dans le nord-est de l'Espagne. Un soldat espagnol est mort en intervention. 100 pompiers français sont arrivés en renfort sur place. Le Premier ministre Sébastien Lecornu, lui, est en Gironde. Il était ce dimanche au Porges, la commune la plus sinistrée par les incendies cet été. Près de 200 habitations détruites. Le chef du gouvernement doit faire des annonces ce lundi sur la reconstruction la plus rapide possible. Des logements qui peuvent l'être, je cite. Il rencontrera dans la matinée des membres d'un collectif et des pompiers. Dans les Landes, l'incendie a perdu en intensité, même si selon le préfet, il y a des zones difficiles et dangereuses, toujours très actives. Des habitants évacués à cause du feu ont pu rentrer chez eux. Dans la soirée, une cinquantaine sur 650. Les pompiers, aidés de bénévoles, d'agriculteurs, ont pu sécuriser un maximum de lisières. Il s'agit du troisième feu majeur cet été dans le massif des Landes de Gascogne, après ceux de Biscarros et de Somos fin juillet. Les États-Unis vont considérablement réduire leurs exercices militaires conjoints avec la Corée.

0: du Sud, leur allié historique. Annonce de Donald Trump sur son réseau social, le président des États-Unis justifie sa décision en raison de sa très bonne relation avec le dirigeant de la Corée du Nord, Kim Jong-un. Donald Trump dénonce des opérations coûteuses qui envoient un signal totalement inapproprié et hostile envers Pyongyang. Ces exercices qui ont lieu chaque année devaient débuter ce lundi et durer 11 jours. En football, le PSG repart bredouille du stade Bollaert. Le club de la capitale n'a pas réussi à remporter le trophée des champions ce dimanche soir. Pourtant favori, pourtant quadruple tenant du titre, c'est Lens qui a été plus fort et qui a gagné 1-0. Combatif et résistant malgré une moitié de match disputée en infériorité numérique. Léon Marchand a remporté le deuxième titre européen de sa carrière. Le Toulousain a réalisé un bel exploit en devenant champion d'Europe du 400 mètres nage libre à Saint-Denis en natation. Il a par la même occasion effacé le record de France de Yannick Agnel en terminant sa course avec 1 seconde 32 d'avance sur son concurrent hongrois. Léon Marchand avait déjà remporté l'or sur 200 mètres papillon vendredi. Et puis en athlétisme au championnat d'Europe à Birmingham, les Français repartent avec 11 médailles. Hilary Pacha a décroché le bronze en saut en longueur. Baptiste Thierry, le bronze à la perche. Plus que 6 départements du Sud-Est maintenus en vigilance orange canicule. Ce lundi, Magali Rochereau, c'est plus respirable, les températures baissent encore.
1: Oui, c'est un premier plateau et elles recommenceront à descendre mercredi. Ce lundi matin, prévoyez des minimales entre 16 à 20 degrés en général sur le pays et de 22 à 26 près de la Méditerranée. L'après-midi, vous aurez 26 à 31 en moyenne sur le territoire, 22 à 26 degrés près des côtes de Manche et 32 à 37 encore sur le pourtour méditerranéen. Côté ciel, le soleil va s'imposer en ce début de semaine, mis à part quelques nuages temporaires qui couvrent la partie sud-ouest en début de journée et des averses au-dessus de l'Auvergne et du Jura. L'après-midi, à le retour d'un temps calme et bien ensoleillé sur l'ensemble des régions, malgré ces nuages sur le relief qui iront localement jusqu'à l'averse, voire jusqu'à l'orage côté montagne corse et nord des Alpes. Autour de la Méditerranée, le Mistral et la Tramontane soufflent modérément en ce début de semaine, comme le vent d'ouest sur la Corse.
0: Magali Rochereau, merci France Inter. Il est minuit 5, femme d'exception avec Laure Adler.
2: Je les ai lues, écoutées, aimées, elles nous ont construites, bouleversées, changées. Elles sont toutes des femmes d'exception et c'est leur vie que je vais vous raconter.
3: Il y a eu un article qui était sur les femmes, non, sur l'habillement, je crois, c'est ça. Et moi, j'avais dit, je ne m'habille pas, et j'avais donné comme photo où j'étais. Tout simplement avec un petit short, un petit slip et en montagne. Pratiquement nu pour l'époque aussi. À côté de dames habillées. Évidemment, moi j'avais écrit « je ne m'habille pas ».
2: Une photographie la montre nue jusqu'à la taille, de dos, faisant face à la chaîne des Alpes enneigées, les bras levés vers le ciel, les cheveux courts. Elle domine dans tous les sens du terme. Elle contemple la nature, tout en s'y confrontant. Charlotte Perriand, la conquérante.
3: Il y a deux faces peut-être. Il y a la face citadine, et puis il y a la face nature, montagne, que je pratiquais. L'un épaulant l'autre, en quelque sorte. Peut-être que c'est la montagne qui épaulait la ville. Quand j'en avais assez, ou quand quelque chose n'allait pas, ou quand j'avais fini quelque chose, j'allais me ressourcer. Avec les paysans, les foins, les chevaux, les vaches, le fumier, qui sentait bon, tout compte fait. Et la montagne sublime, c'était pour moi une seconde. Je dis seconde, c'est peut-être ma première nature.
2: Merveilleuse Charlotte, enchanteresse de nos existences au quotidien sans que nous le sachions. Professeure de bonheur, travailleuse acharnée, artiste accomplie, reconnue très jeune, trop jeune, puis oubliée volontairement et involontairement par Le Corbusier et par l'air du temps qui continue encore à reléguer à l'arrière-plan les créatrices à part entière, à les réduire à des collaboratrices d'eux, compagnes d'eux, autorisant ainsi l'histoire commune à effacer celles qui ont réussi à exister. ainsi de Charlotte Perriand, qui, après avoir subi les foudres d'un certain masculinisme, se voit aujourd'hui enfin réhabilitée. Architecte, urbaniste, designeuse, photographe, directrice artistique, scénographe, reporter, intellectuelle engagée à gauche dès le mi-temps des années 20 et engagée pendant le Front populaire, Charlotte disait d'elle-même qu'elle ne pouvait se définir tant elle intégrait dans sa manière d'agir beaucoup de disciplines dans le même mouvement. Allez, femme de l'art, lui allez. Oui, mais l'art considéré comme une manière de vivre, de ressentir, de percevoir. L'art est partout, dans un galet poli par la marée qu'elle ramasse tous les dimanches matins lorsqu'elle part avec son copain Fernand Léger en expédition. L'art est dans un geste, celui de se rhabiller en sentant son corps vibrer après avoir fait l'amour. L'art est dans une casserole faite de beaux matériaux et qui n'accroche pas quand vous montez la température. L'art est dans une danse exécutée des nuits durant aux Folies Bergères, vêtue d'une robe courte, les yeux hyper charbonneux sur une chanson de Joséphine Baker. Aujourd'hui, la lumière revient sur elle après des décennies d'oubli. En octobre 2020, la Fondation Vuitton lui a consacré une exposition remarquable intitulée « Un monde nouveau » et qui a eu beaucoup de succès. Des musées dans le monde entier accueillent des rétrospectives, des catalogues raisonnés signés de Pernette, sa fille et de son mari, Jacques Barzac, paraissent régulièrement, enrichissant ainsi de manière magistrale le statut et le rôle de Charlotte Perriand au XXe siècle. Un livre remarquable signé Pascal Nivelle sur l'importance de la montagne dans son œuvre est récemment paru et Virginie Mouza, fascinée par la figure de Charlotte, s'identifie à elle dans son récit « Et devant moi la liberté », journal imaginaire de Charlotte Perriand. Le vrai bonheur, c'est celui que l'on... Perriand fascine, obsède. Elle est une icône, une visionnaire aussi d'un art de vivre. Plus le temps passe, plus ses combats nous apparaissent comme importants. Elle libère la femme de ses carcans traditionnels en révolutionnant son espace. Elle se fait reconnaître dans un métier, celui de l'architecture et du design, entièrement réservé aux hommes. Elle lutte contre l'extrême droite, croit en l'avenir et à des lendemains plus démocratiques et pense que la révolte contre l'injustice est créatrice d'espérance. Je t'aime, c'est simple quand même,
4: c'est ça le vrai bonheur. C'est un peu une question idiote, mais quand même, je résiste pas. Vous savez sûrement ce que c'est qu'un espace où on peut être heureux.
3: Oui, bien sûr.
4: Eh ben, formidable. Racontez-le-moi.
3: Il faut déjà avoir avec soi des personnes susceptibles d'être heureux, pour commencer. Les personnes avec qui on est comptent énormément. À partir de là, un espace pour être heureux. Il faut s'ouvrir au soleil, si on a la chance de pouvoir en avoir, à la verdure, s'il y en a. Faut essayer de créer de l'espace, ça se crée l'espace. C'est-à-dire, pas diviser trop l'espace, parce qu'à ce moment-là, vous vivez dans les trous de rats. Donc vous éclatez l'espace, communiquez, par exemple à la cuisine de Marseille, il y a la cuisine communique avec la salle de séjour, la maîtresse de maison avec ses amis, avec ses enfants, c'est très convivial, c'est un espace ouvert, comme ici, c'est un espace ouvert. Avant, quand j'ai pris ici, il y avait quoi ? C'est tout était divisé, on se cognait de partout, l'œil, même si on ne se cogne pas, il ne faut pas que l'œil se cogne non plus. Il faut qu'il puisse s'échapper. Alors, il faut chercher dans la conception tous les moyens possibles pour cela. J'exclus de là l'architecture commerçante, en quelque sorte, l'architecture de promoteurs qui vont faire quelque chose dans des normes qui ne doivent pas coûter plus de temps, qui le vendent, et une fois que c'est vendu, ils s'en fichent. C'est très important, tout de même, l'architecture. Il n'y a pas que l'architecture. L'équipement, l'architecture, l'environnement, c'est le nid de l'homme. Alors, je ne sais pas, moi, si on ne se réfère pas à l'homme, je me demande à quoi on s'accroche.
2: Alors, Charlotte, écolo avant tout le monde, féministe dès le début des années 30, militante du progrès et de l'égalité entre les êtres, activiste de ce qu'on nomme aujourd'hui la décroissance, penseuse d'une harmonie nécessaire entre la nature et soi, sûrement. Et nous le constaterons dans les nombreux combats qu'elle a menés. Elle était aussi quelqu'un qui aimait la beauté et la reconnaissait à travers la forme d'un nuage, la simplicité d'une cabane, un champ immense enneigé un matin d'hiver, la splendeur d'une forêt de bambous, un mur de graffiti dans une rue. Elle remarquait tout et était en recherche constante de la beauté, qu'elle soit extérieure ou intérieure. Il suffit de savoir regarder, disait-elle. Pas si facile. Mais si, disait-elle en souriant. Elle a souri jusqu'à la fin de sa vie. Il suffit d'avoir l'œil en éventail. Travailleuse infatigable, chef de bande, organisatrice hors pair, chercheuse dans l'âme, voyageuse pour son plaisir et aussi pour nourrir son imaginaire, Charlotte Perriand était toujours en mouvement. Elle ne se considérait pas comme un modèle. Modeste, trop modeste, elle n'a pas revendiqué son rôle de créatrice et a vu ses créations oblitérées par son patron et maître incontesté, Le Corbusier. Dépourvue de tout sentiment de rivalité, elle ne s'est jamais fâchée avec celui qui tenta d'effacer son travail pour mieux magnifier le sien propre. Pacifiste, croyant au progrès et aux valeurs de l'égalité entre les classes, les races et les sexes, elle pensait aussi que chacun d'entre nous est une créatrice, un créateur, capable de trouver son espace, son habitacle, sa manière de vivre.
3: Un bon architecte ne procède pas de l'extérieur, mais il procède de l'intérieur et des gestes de son occupant vers l'extérieur. C'est un aller-retour. Qu'est-ce qu'il faudra ajouter à cette œuvre ? Ce sont des objets usuels, mobiles, qui viendront compléter une ambiance, non plus à l'idée d'un décorateur, mais à l'idée de l'occupant qui doit être pleinement libre de son harmonie.
2: Profondément optimiste, elle était aussi portée par l'idée d'offrir au plus grand nombre les bienfaits du progrès. Elle a toujours prôné la liberté des femmes. Elle a défendu leur indépendance matérielle et la nécessité de leur liberté sexuelle. Elle s'est battue pour leurs droits et a concrètement révolutionné leur vie en les faisant sortir de la cuisine. Les femmes dans la rue, pas dans les cuisines. Chantions-nous, nous les filles du MLF, à la fin des années 70, dans les marchés le dimanche matin. Charlotte Perriand a imaginé pour nous des espaces de vie, des meubles, afin de ne plus cantonner les femmes à n'être que des mères ou des ménagères. Vivre, c'est aller de l'avant, répétait-elle.
3: Moi, je dis toujours, un bec de tailleur, peut-être il peut bien verser, mais peut-être pas généreusement. Il n'est peut-être pas généreux. Une poignée peut bien tourner, mais elle n'est peut-être pas bien dans la main. Enfin, il y a toujours ce rapport à l'homme, au-delà d'une fonction, mais après tout, c'est aussi une fonction. Ce besoin de beauté est une fonction. Alors la beauté, ça ne se crée pas. On ne veut pas faire une chose belle, donc elle devient belle. Elle est belle, si elle est juste.
2: En avance sur son temps aussi, elle sera, dès les années 30, la pourfendeuse d'une société de consommation entièrement dévolue à la dépense, à l'ignorance de la beauté de la nature et à la reproduction des privilèges. Elle craint les effets délétères de la mondialisation et d'un capitalisme qui réduit tout à de la marchandise. Hédoniste, utopiste, Charlotte ? Sûrement pas. Plutôt une vigie d'une post-modernité qui détruit et homogénéise. Elle s'inquiète qu'on ne considère pas comme une priorité politique l'adoption d'un plan d'urbanisme qui permettrait des manières d'habiter plus démocratiques et mélangerait les générations. Elle aimait ce qu'elle appelait la vie courante, le quotidien. Elle ne cherchait pas à épater le badaud, mais à comprendre ses désirs. Voilà, c'était une professeure de bonheur. D'ailleurs, elle ne s'en cachait pas. « J'ai toujours cultivé le bonheur. C'est comme ça que je m'en suis sortie. »

photo, la montre, encore de dos, encore nue jusqu'à la taille, dans une barque au large des Baléares. Autour de son cou, le même collier, fait de roulements à billes de cuivre chromé. Elle l'a inventé et le porte, revendiquant ainsi son amour pour l'automobile. D'ailleurs, elle n'a jamais raté un salon et conduisait très vite. Sa vie est un roman, et comme souvent dans les histoires des femmes d'exception, difficile de comprendre sa combativité et son opiniâtreté sans savoir qui était sa mère, qui l'a toujours élevée dans le culte du travail, elle-même était couturière, et dans l'idée qu'une fille, pour garder sa liberté, se doit d'être indépendante financièrement. Elle croyait en sa fille, et comme elle était bonne en dessin, elle l'inscrit en tant que boursière au concours de l'Union des arts décoratifs. Charlotte choisit comme discipline l'architecture et gagne très vite sa vie.

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1: Charlotte n'est pas la seule femme à se lancer dans ce métier, mais elles sont rares. On peut citer Sonia Delaunay, Hélène Gray en Angleterre, Rose Adler. Cela fait seulement 30 ans qu'elles ont le droit de s'inscrire dans ces écoles, mais seuls les garçons ont droit aux cours de nu. Elle lit les livres de Paul Claudel, s'enthousiasme pour ses héroïnes. Elle ne manque sous aucun prétexte les défilés de voitures aux Champs-Élysées, porte des robes courtes sans manches et des cheveux courts aussi, qui dégagent l'ovale de son visage. Elle est heureuse de vivre cette intensité du présent. Elle veut épouser la vitesse, les vibrations de ce monde où les filles dansent la nuit, travaillent le jour et, comme la garçonne, titre du livre de Victor Marguerite, aiment choisir leurs amoureux. Charlotte Perriand est de son temps, avec son temps. Après avoir brièvement épousé les codes esthétiques de l'art déco, elle va proposer une manière totalement nouvelle de vivre et d'habiter l'espace. Profitant du salon d'automne de 1927, elle présente sa première installation qu'elle intitule « Bar sous le toit ». C'est une véritable révélation. La presse s'empare de la création d'une jeune femme qui imagine un lieu de vie idéal pour s'épanouir. C'est un tout petit espace, une ode au modernisme, un foyer de rencontres, l'appartement idéal pour une célibataire, de quoi boire, danser jusqu'au bout de la nuit. Pas de chambre à coucher, rien qu'un espace pour vivre ensemble. Pas de salon non plus. Charlotte ne rencontre pas ses copains dans des salons, mais dans des bars. Elle innove aussi pour les matériaux. Elle s'adresse à un carrossier d'automobile pour faire le bar en aluminium et à un artisan pour les finitions en acier chromé. Et elle invite ses copains le jour de l'inauguration en apportant le champagne. Ce bar fera jaser, mais la distinguera. Trop. On parle d'elle dans les gazettes, elle n'aime pas ça et se méfie de cette trop grande notoriété. Elle suit les cours de Sonia Delaunay, qui, à la Sorbonne, défend les idées d'un art pour tous et d'un style qui concilie le matériel et le spirituel. Ce qu'elle cherche, c'est un atelier de pensée où elle pourra travailler collectivement et pour le plus grand nombre à changer matériellement la vie quotidienne des gens. Mais ce succès la chagrine et lui fait peur. Dans son autobiographie, elle raconte « Pratiquement inconnue la veille, j'émergeais brutalement dans l'actualité. Pour moi, ça n'avait pas de sens et ce n'était pas juste. Qu'allais-je faire à présent? Je découvrais avec effroi le snobisme lié à la réussite. Je ne pouvais que chuter de mon piédestal. » Elle songe alors à devenir ingénieure agronome et à quitter le milieu de l'art. Elle se confie à un de ses amis qui lui offre deux livres, « Vers une architecture et l'art décoratif d'aujourd'hui », signé du même auteur, Le Corbusier, qui proclame « Le grand art vit de moyens pauvres. Le moment de la proposition est venu. L'esprit d'architecture s'affirme. Une époque machiniste est née. Nos effusions, notre compréhension vive de la nature, de sa beauté, de ses forces, tout s'est intégré dans un système d'organisation architecturale. Car la science, en nous révélant le caractère cosmique, nous a donné une grande puissance créatrice et l'architecture est la condition de la création humaine. » Charlotte adhère immédiatement aux valeurs de ce manifeste à la fois poétique et politique, signé par un homme reconnu, autant admiré que haï, et qui, depuis des années, se bat pour un art de construire à échelle humaine. Il est visionnaire, philosophe, poète, et pense que le progrès peut épanouir le plus grand nombre. Charlotte veut travailler avec lui.
2: Et j'ai lu ces deux livres, et ces livres m'enlevaient un mur que j'avais devant les yeux. Mais ensuite, son atelier m'a ouvert un horizon. C'est qu'il n'y a pas simplement Le Corbusier et Pierre Jeanne, ils étaient deux d'ailleurs, indissociables. Moi, je ne les dissocie pas. Chacun ayant ses qualités et son humanité. Mais il y avait surtout tous les étudiants qui venaient de tous les pays étrangers. C'était les meilleurs. Et ils venaient précisément à Corbusier, parce que Corbusier exprimait des choses nouvelles et son époque. Et au contact de ces garçons, on travaillait dans la journée, et le soir, on discutait sans fin à reconstruire le monde. Puis il faut aussi dire que cette époque, par rapport à celle d'aujourd'hui, était une époque euphorique, en ce sens que l'on croyait aux choses. On croyait à ce que l'on faisait, on croyait à ce que l'on proposait, on croyait à ce que l'on disait, et on était prêt à se battre pour.
1: Aujourd'hui, on a du mal à imaginer l'importance, la force, la vision qu'apportent les écrits du Corbusier sur l'architecture et l'urbanisme. C'est une véritable révolution dont a parlé remarquablement dans son livre François Chalin. Il s'agit d'imaginer une autre vision du monde qui soit en accord avec le présent et non de se réfugier dans les canons esthétiques du passé. C'est exactement ce qu'elle cherche. Alors elle sonne à sa porte. Corbu lui répond qu'il ne prend pas dans son équipe de brodeuses de coussins. Ça commence bien. Remarque aussi désobligeante que scandaleuse dont Corbu aurait pu se passer s'il avait ouvert le carton des créations qu'elle avait pris soin d'apporter avec elle. Ce qu'il fera le lendemain, puisqu'il se ravise et lui propose de l'embaucher. Comme dit Charlotte dans son autobiographie, « Je rentre donc consentante au couvent, dans le double sens du mot. Des étudiants venus du monde entier débarquaient dans l'atelier de Corbu, un ancien couvent, pour travailler jour et nuit avec le maître, acceptant une vie monacale. » Commence alors un long compagnonnage fait du côté de Charlotte d'admiration, mais aussi de déception et de rage devant certains traits de sa personnalité et certains de ses comportements. De son côté, Le Corbusier admire les talents de Charlotte, qu'il va exploiter à son propre compte, quitte à effacer son nom de certaines des créations qu'il s'attribuera. Il se montrera de plus en plus jaloux et taraudé de ne plus être à la hauteur de cette jeune femme qui possède un talent fou, doublé d'une grande force de travail. Cela, hélas, se passe souvent dans l'histoire des femmes. Vantardise et faiblesse des hommes qui ont si peur de se faire doubler par des femmes, qu'elles soient des compagnes, des sœurs, des collaboratrices, ils n'hésitent pas à profiter de leur gentillesse, elles qui accordent moins d'importance à leur reconnaissance et qui ne sont pas, comme eux, obsédées par l'idée de laisser des traces dans l'histoire. Ce qu'elles veulent, c'est continuer à travailler, à exister.
2: Corbu reposait la question totale. C'était l'homme dans la société, c'était travailler pour l'homme, et c'était les mesures humaines. Enfin, c'était tout ce rapport à l'homme.

0: chez Corbu. C'était pas un architecte habituel, c'était un homme complet.
1: Charlotte choisit Corbu, mais Corbu aura des difficultés à lui faire confiance. Quand Charlotte arrive dans son atelier, elle n'est pas son élève. Elle ne le sera jamais. Elle a déjà sa compétence et sa réputation. À cette époque, Le Corbusier a besoin d'une personne comme elle, qui gère, organise, pense l'intérieur des espaces qu'il conçoit. Le Corbusier travaille alors, et ce depuis 1922, avec Pierre Jeanneret, son cousin diplômé de l'école de Genève, son cousin qui deviendra très vite non seulement son proche collaborateur, mais aussi un concepteur et un théoricien. Tous deux rédigent en 1926 un manifeste majeur intitulé « 5 points vers une nouvelle architecture » qui leur servira de guide esthétique. Jeanneret est un homme discret, pas son cousin. Jeanneret est un homme engagé. Il le montrera en entrant très tôt dans la résistance, alors que Le Corbusier ira à Vichy. Jeanneret sera le constructeur de Chandigarh et ira vivre en Inde, sa véritable patrie. Jeanneret sera amoureux de Charlotte en secret pendant des années avant de se déclarer. Pendant 10 ans, le triumvirat Jeanneret, Perriand, Le Corbusier fonctionnera à merveille. Charlotte parlera d'une nouvelle naissance. Elle travaille à la fois sur l'intérieur des espaces que conçoit Corbu et imagine ce que Corbu appelle des équipements et non plus de la décoration. Elle dessine aussi des bâtiments autonomes comme la maison au bord de l'eau et le refuge Tonneau. L'arrivée de Charlotte dans l'équipe est une aubaine pour Corbu, lui qui vient de perdre un concours à Stuttgart et qui se voit devancé par des créateurs comme Mies van den Rohe et Marcel Breuer. Il nomme Charlotte responsable de l'aménagement du mobilier et de l'équipement, ainsi que du suivi des chantiers. Justement, cette responsabilité qu'elle endosse complètement commencera à agacer Le Corbusier. Charlotte est son élève en architecture, mais pas pour le reste. Elle continuera à faire ses propres créations et demandera de pouvoir co-signer quelques créations réalisées avec Corbu. On parle toujours de ce que Le Corbusier a apporté à Charlotte, mais pas de ce que Charlotte a apporté au Corbusier. Même si Charlotte n'aime pas la bagarre et ne sera jamais dans le ressentiment, il est temps aujourd'hui d'établir la vérité grâce aux archives. Petit à petit, il va avoir tendance à s'attribuer aussi ce qu'elle fait, y compris en effaçant purement et simplement son apport. Prenons l'exemple de la chaise longue basculante, dite LC4, créée en 1928. Le brevet d'invention a été déposé par ordre d'importance de ses créateurs. Charlotte Perriand, Le Corbusier, Jeanneret. Le Corbusier exigera de revoir le brevet et d'adopter l'ordre alphabétique soi-disant plus naturel. En 1959, lors de la réédition, il effacera son nom et celui de Jeanneret et n'apposera que le sien. Les archives publiées et commentées par Jacques Barzac le prouvent. Mais Charlotte n'en a cure d'être de nouveau reconnue. Elle travaille, crée, et c'est ce qui lui importe. Quand la tension monte, elle part en voyage. Ainsi à Berlin, Stuttgart, Moscou, où elle habite en périphérie de la ville chez l'habitant. À son retour à Paris, elle s'engage pour le projet de cité de l'Armée du Salut. Elle fait une enquête approfondie auprès des clochards avant de dessiner des espaces-refuges. Prendre en charge les plus faibles, les considérer à travers le logement qu'on leur propose comme des citoyens à part entière, voilà comment elle définit de plus en plus son rôle d'architecte.
2: Le gouvernement de Front Populaire est constitué. La semaine de 40 heures, les contrats collectifs, les congés payés.
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1: Charlotte Perriand se politise de plus en plus, s'inscrit à l'Association des artistes et écrivains révolutionnaires avec Aragon, Breton, Gide, Giono. Tête de pont de l'antifascisme, proche du Parti communiste, l'association se donne pour but de lutter contre l'extrême droite. Charlotte dénonce l'habitat insalubre et la précarité quotidienne des plus démunis. Elle le fait par ses plans d'architecte, mais aussi par la photographie, en utilisant le photomontage monumental pour défendre sa conception du monde. Donner le goût au peuple, travailler pour le peuple.
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1: À l'avènement du Front populaire, elle réalisera des fresques immenses comme la Grande Misère de Paris en 1936, la salle d'attente ou encore le pavillon du ministère de l'Agriculture avec Fernand Léger, manière artistique et humaniste de défendre le gouvernement et s'associer à son combat. Combat. Elle s'éloigne de plus en plus de la tutelle du Corbusier, tout en vivant avec Pierre Jeanneret, ce que Corbu considère comme une trahison. Le trio professionnel devient complexe, d'autant que le Corbusier est de plus en plus irritable et méfiant. La guerre va éparpiller les protagonistes. Charlotte travaille pour un projet d'école volante pour des réfugiés et vit une traversée du désert. Amertume des lendemains qui déchantent, rupture avec Corbu, éloignement amoureux avec Jeanneret. Quand ça va mal, elle a une solution. Elle quitte Paris pour le plancher des vaches. Littéralement, elle trouve une étable dans un petit village, s'y installe, marche et dort avec les vaches. Quand elle rentre à Paris, elle envisage de s'exiler à New York. Quand elle reçoit, via un de ses collègues, une invitation du gouvernement japonais à être sa conseillère en art industriel. Le 15 juin 1940, elle embarque pour l'autre bout du monde où personne ne l'attend. Le goût de l'aventure ne l'a jamais quittée. Mais il y a aussi chez elle la volonté de s'éloigner de ce sentiment de défaite nationale qui l'angoisse et aussi l'attrait pour une nouvelle civilisation. Charlotte sera éblouie par la beauté des visages, des paysages, de l'habitat et sera fascinée par le savoir-faire traditionnel japonais. Elle voyagera beaucoup dans le pays et se montrera plus anthropologue et artiste que conseillère commerciale pour l'exportation. Le taoïsme reflète profondément sa manière de voir le monde et ce, jusqu'à la fin de sa vie. Plus attentive au vide qu'au plein, au peu qu'au trop, elle tombe amoureuse de l'âme japonaise qui sera d'une influence déterminante dans son œuvre. En 1941, elle est la commissaire de la première exposition à Tokyo consacrée aux traditions en France. Un grand succès. Aujourd'hui, elle est vénérée au Japon et bien plus reconnue là-bas qu'en France.
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1: Désireuse de revenir en France, elle est contrainte de passer par Hanoï où elle se fait engager comme fonctionnaire. C'est dans cette période de désarroi et d'attente qu'elle tombe amoureuse de Jacques Martin, ex-commissaire de marine. Coup de foudre réciproque. Mariage, puis voyage de noces à Dala, où sur des éléphants fusillés en bandoulière, ils croisent des tigres. C'est à Hanoï, au milieu des bombes américaines, que sa fille Pernette voit le jour. Son mari est arrêté par l'armée japonaise, elle-même est détenue avec son bébé. Elle quitte finalement l'Indochine en février 1946, avec son bébé dans les bras, et pour seul bagage, un sac de poivre gris et un sac de poivre noir, cadeau de la nounou. Quand Charlotte rentre à Paris au bout de 6 ans d'absence, elle ne connaît plus personne et personne ne la connaît.

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1: À chaque fois qu'elle traverse une épreuve, elle vient trouver le repos et la force à la montagne. Comme l'explique Pascal Nivelle dans son ouvrage Charlotte Perriand, La montagne inspirée, la montagne a été sa source, son modèle, mais aussi son refuge, dans tous les sens du terme, car elle a aussi conçu des refuges. Alors de nouveau, elle retourne à sa chère montagne, la montagne dont elle a arpenté les sommets, en Europe et aussi au Japon, la montagne dont elle a dévalé les pentes à ski quasiment jusqu'à la fin de sa vie, la montagne où elle s'était réfugiée avant-guerre. Mais les vaches ne sont plus là, l'étable est abandonnée, les amis partis. Mais c'est là qu'elle fait la rencontre d'un architecte anglais, Peter Lindsay, qui lui propose d'imaginer une station de ski. Ni une ni deux, elle accepte. Avant la guerre, elle avait éprouvé et compris le plaisir de faire de la glisse dans une nature sauvage. Là, elle devient responsable d'une nouvelle manière de vivre en montagne, éthique et écologique.
2: Moi, j'avais toujours considéré, et je considère encore, qu'on a besoin d'une montagne de recréation et non pas de récréation. Car cette recréation demande de la méditation, demande un lieu qui ne soit pas un lieu de masse, où tout devient difficile. Il faut marcher avec un sac au dos, il faut manger du Quaker Oats, il faut dormir sur des meules de foin, il faut dormir sur des litières de crottins de mouton. Autrement dit, c'est la non-consommation et c'est le retour aux sources. Et je dois avouer que mes meilleurs moments ne sont pas ceux que j'ai passés dans des palaces, mais certainement ceux que j'ai passés dans ces conditions.
1: Après Méribel, où son utopie de cité des neiges sans pollution sera abîmée par les promoteurs, elle travaillera sur des projets de stations de ski totalement autonomes, avec un habitat horizontal qui se fond dans la nature et sans voiture. Après plusieurs échecs et considérée cependant comme la spécialiste de la construction en montagne, elle se présente à l'appel d'offres du projet des Arcs et le gagnera. Cela l'occupera pendant plus de 20 ans. Elle y développe ses idées et sa philosophie de l'espace, des habitacles petits et hyper fonctionnels, des baies vitrées où intérieur et extérieur se confondent et où la contemplation de la nature, l'éloge du silence devrait être les occupations principales des futurs locataires. Difficile aujourd'hui de voir le pacte architectural de Charlotte, tant d'autres constructions viennent empêcher la vue d'ensemble. Mais la charte environnementale perdure. Ne pas abîmer la nature, ne pas céder aux lois du capitalisme, ne pas reproduire à l'infini le modèle occidental, demeureront des principes pour elle tout au long de sa vie. Rien n'est dissociable, ni le corps de l'esprit, ni l'homme du monde qui l'entoure, ni la terre du ciel. Charlotte parcourt le monde et est appelée partout, au Japon de nouveau, au Brésil, mais aussi en Afrique, où elle construit des immeubles à Brazzaville et à Conakry. Elle se bat contre des projets qui portent atteinte à la nature, notamment en Chine. Quand elle est choisie, elle va d'abord sur place, vit dans le lieu, dessine le paysage avant de concevoir le bâtiment. La vie peut devenir un art à condition de profiter de l'instant présent et de ne pas passer sa vie à des tâches inutiles. Aujourd'hui, on dirait qu'elle plaide pour la décroissance. Je dirais plutôt qu'elle réfléchit à une philosophie des loisirs basée sur la contemplation de la nature et non sur la consommation. Anticipant la mode future du design, elle répète que l'utile peut être beau et que le beau doit être utile. Elle propose aussi, par l'agencement fonctionnel des espaces à vivre et la création de meubles qui doivent être pratiques, de nouvelles définitions des statuts entre les sexes. Ainsi est-elle l'inventrice des cuisines ouvertes qu'on trouve très banales aujourd'hui, mais souvenez-vous des appartements d'avant où salon, salle à manger, cuisine étaient séparés et où la maîtresse de maison passait son temps dans la cuisine puis à servir les plats pendant que les messieurs discutaient. Charlotte a beaucoup inventé, beaucoup dessiné, beaucoup rêvé, beaucoup travaillé, mais l'écrasante majorité de son travail artistique a disparu ou a été détruite. Mais de son temps, tout comme Hélène Gray, qui est repérée dans ce milieu éminemment masculin de l'architecture et du design, elle est reconnue et aimée. Ainsi, le magazine Elle ne s'y trompe pas quand, dans son numéro spécial de 1947, il imagine un gouvernement entièrement féminin et pense à Charlotte Perriand comme ministre de la Reconstruction. Effectivement, Charlotte continue à se battre sur le front social et plaide pour la construction de nouvelles écoles et hôpitaux, travaille au bien-être des Français en proposant une politique de logements sociaux à un moment où ils traversent une grave crise. Le Corbusier mène depuis longtemps des recherches sur ce qu'il nomme des unités d'habitation qui vont révolutionner l'urbanisme et, malgré les brouilles et les tensions précédentes, il fait appel à elle pour sa première commande publique à Marseille, la Cité radieuse, appelée par ses détracteurs « Maison du Fada » et aujourd'hui toujours aussi extraordinaire par ses formes. Ce grand navire de plus de 70 ans, aux fonctions multiples et à la beauté intacte, est inscrit au patrimoine mondial de l'UNESCO. Le chantier rencontrera bien des problèmes et des difficultés, et Le Corbusier lui demandera, ce qu'elle déteste, de travailler dans des espaces déjà conçus. « Je ne te demande pas un effort d'invention », lui écrit-il, « mais simplement une intervention toute naturelle de femmes et d'artistes. » Qu'est-ce que cela signifie ? Encore une fois, au-delà de la misogynie des propos, Corbu continue à vouloir faire de Charlotte une collaboratrice et non une co-créatrice. Elle déjouera ses pièges en inventant des cuisines rangements, des portes coulissantes, des murs à dessiner dans les chambres d'enfants et toute une gamme de meubles qui donneront le caractère et le cachet à ces unités d'habitation. Et pourtant, encore une fois, il effacera son nom, demandant que sa cuisine atelier soit signée uniquement de son nom à lui, elle devant se contenter du statut d'interprète. De même, prétendra-t-il que les espaces intérieurs de la Cité radieuse lui ont été inspirés par des voyages américains alors qu'ils sont tous issus du travail de Charlotte, comme le prouvent les archives. Charlotte ne supportera plus ses mensonges, Pierre Jeanneret, lui, ne coupera jamais le lien avec son cousin et prendra en charge le projet de Chandigarh en Inde. Charlotte, elle aussi, créera ses propres unités d'habitation aux Arcs pour 25 000 habitants. Pour elle, l'architecture n'est pas une prophétie, comme pour Corbu. C'est une protection, c'est un refuge, c'est un abri. Il y a le dehors de l'habitacle pour vaincre les adversités du monde, et puis il y a l'intérieur qui doit être un lieu de sérénité et d'ouverture à la beauté. Modernité heureuse.
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1: Sont utiles et belles les formes qui révèlent l'accord entre l'exigence de la matière et les aspirations de l'esprit, déclare-t-elle dans une exposition où elle invite Calder, Miro, Léger à montrer leurs œuvres. Il y a chez elle une beauté de l'utile, un refus des fioritures, un éloge de l'usé, du rebut, une manière ultra-contemporaine aujourd'hui d'affirmer que la beauté du nécessaire doit épouser ce qui souvent existe déjà dans l'artisanat. Ce retour aux sources, elle admirait la beauté d'une cruche cassée ou celle d'un tabouret de bois dans une étable, son fameux tabouret de berger devenu iconique, nous paraît évident aujourd'hui. Mais il constituait un véritable manifeste au temps où les matières, notamment en plastique, étaient l'incarnation du follement sexy. La tradition consiste à créer son époque, disait Le Corbusier. Charlotte Perriand, elle, n'a cessé de l'inventer. Et ses côtés visionnaires sont aujourd'hui intégrés dans notre quotidien et notre esthétique. Elle, qui aimait l'ombre, il est temps de la mettre en lumière. Elle continuera à travailler sur des chantiers, petits ou grands, tout en menant parallèlement un travail d'enseignante et de transmission. C'est grâce à elle que le design sera considéré comme un art majeur et une discipline cardinale. C'est grâce à elle aussi que fut popularisé l'art japonais qui la hanta jusqu'à la fin de sa vie. En 1993, elle s'inscrit au concours du Festival culturel du Japon à Paris et conçoit la maison de thé, objet architectural philosophique, enclos magique de sérénité au milieu des bruits de la ville, espace atemporel entouré de bambous, merveille d'équilibre entre l'aérien et le méditatif. Cette maison lui ressemble. Elle, qui ne portait que des baskets pour marcher plus vite, terminait, avant de mourir, le projet d'un prototype de siège pour la NASA avec un nouveau matériau pour le confort des astronautes. Les pieds sur Terre, mais la tête toujours dans les étoiles.

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1: Il est 1h, le flash évacling. Un quartier de la ville allemande de Monschau évacué alors que le feu en Belgique se rapproche de la frontière. La Belgique qui vit l'un des pires incendies de son histoire, près de 3000 hectares ravagés depuis vendredi. En Espagne, un soldat est mort dans la lutte contre l'incendie en Aragon, dans le nord-est du pays. En France, dans les Landes, une cinquantaine d'évacués sur les 650 autorisés à rentrer chez eux hier soir. L'incendie perd en intensité, mais il n'est toujours pas fixé après 4 jours de lutte. Quelques 1700 hectares de pinèdes sont ravagés par le feu et certaines zones sont encore trop dangereuses. Alors le préfet des Landes espère autoriser le retour de tout le monde dans la semaine. Dans les Ardennes, le feu désormais circonscrit, déclaré samedi matin à Monthermé, il a brûlé 95 hectares. 3 départements classés risque très élevé au feu de forêt pour la journée. Le plus haut niveau de risque pour le Var, les Bouches-du-Rhône et le Vaucluse. 9 restent en risque élevé. Le Premier ministre attendu en Gironde dans la journée. Déplacement officiel pour annoncer des mesures de relance pour les communes touchées par l'incendie. Au Porge, où Sébastien Lecornu s'est rendu hier, 200 maisons sont détruites. Le feu déclaré le 22 juillet à Somos a parcouru 42 000 hectares et provoqué l'évacuation de 220 000 personnes. Les États-Unis tentent de pousser la mise en place de leur plan de paix à Gaza. Jared Kushner, le négociateur américain, a rencontré hier les dirigeants du Hamas en Égypte. Il est attendu dans la journée en Israël. Les Américains qui annoncent réduire considérablement leur participation aux exercices militaires en Corée du Sud. L'argument avancé par Donald Trump, sa très bonne relation avec Kim Jong-un, le dirigeant de la Corée du Nord. 4 nouveaux corps repêchés hier dans le lac Kariba au Zimbabwe. Mardi, un ferry surchargé a chaviré. Le bilan est désormais de 84 morts. En football, Lens s'offre son premier trophée des champions hier soir. Pourtant réduit à 10 dès la première mi-temps, les Lensois, vainqueurs de la dernière Coupe de France, gagnent 1-0 face au Paris Saint-Germain, champion de Ligue 1. Les tricolores repartent des championnats européens d'athlétisme avec 11 médailles, 3 d'argent, 8 en bronze. Hier soir, le Français Baptiste Thierry est 3e à la perche, épreuve remportée sans surprise par le prodige suédois Armand Duplantis. Quelques heures plus tôt, c'est le bronze aussi pour Hilary Pacha en saut en longueur, avec un bond de 6,98 m. Au championnat d'Europe de natation, la France repart avec 11 médailles aussi, mais 4 en or. Hier soir, Léon Marchand est sacré dans le 400 mètres nage libre et participe dans la foulée au relais 4 x 100 mètres, soldé par une médaille de bronze pour les tricolores.
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quand les dieux rôdaient sur la terre, il y a très longtemps en Grèce. Le jour se lève. Ce sera le dernier jour des prétendants. Attention, ça va être très sanglant. Ulysse, aidé de son fils Télémaque, va leur régler leur compte sans aucune pitié. La vengeance va se déchaîner, elle sera totale. Un vrai massacre.

0: Depuis 3 années, des jeunes aristocrates, habitants d'Ithaque et des îles alentours, venaient chaque jour banqueter dans le palais d'Ulysse. Ils dévoraient ses richesses en troupeaux en vain. Ils prétendaient tous épouser la reine Pénélope. Ils n'attendaient qu'une chose, qu'elle se déclare veuve et qu'elle choisisse un nouveau mari. Ulysse, en effet, avait disparu depuis 10 ans, depuis qu'il avait fait tomber la ville de Troie après une très longue guerre. Depuis, on était sans aucune nouvelle de lui.
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2: Heuriclée, tout à l'heure, le soleil, avant de disparaître dans la mer, a été voilé par les nuages. J'ai eu l'impression qu'une grande ombre noire qui avait la forme d'une voile allait le masquer pour l'effacer. Qu'est-ce que ça veut dire, Heuriclée ?
3: Voilà des années que tu cherches à lire inutilement dans le vol des oiseaux. Leur tour d'Ulysse, mais ne te tourmente donc pas toujours, Pénélope.
2: Et comment pourrais-je faire autrement ? Quelquefois, j'ai peur de succomber. Tu entends ? Cette meute hurlante, ce sont mes prétendants. Il y a des années que chaque soir, ils envahissent le palais. C'est une meute de chiens affamés. Et tous les soirs, ils sont là, ils boivent, hurlent, toute la nuit.
0: Pénélope est désespérée, torturée. Elle pleure tous les jours, toutes les nuits, l'absence d'Ulysse. Mais elle dit qu'elle ne pourra pas échapper plus longtemps à la demande des prétendants, alors même qu'elle les déteste. Il faut que ces malotrus cessent de dévorer le patrimoine familial, patrimoine royal, qui doit revenir à son fils Télémaque. Pénélope doit donc, dit-elle, se résoudre à quitter sa maison et à suivre chez lui l'un de ses prétendants. Le jour qui se lève devrait être celui qui la verra proclamer sa décision. Quel jeune prince grec va-t-elle épouser ? Pendant la nuit qui précède ce jour odieux, Pénélope appelle sur elle la mort jusqu'au matin. Elle n'a dormi qu'une toute petite partie de la nuit et a fait un rêve cruel, trompeur.
4: Le malheur est tolérable encore lorsque l'on peut pleurer le jour de tout son cœur lourd d'affliction et dès la nuit céder au sommeil qui efface le bon et le mauvais dès qu'il nous couvre les paupières. Mais moi, le ciel m'accable encore de mauvais rêves. Cette nuit, quelqu'un dormait près de moi, semblable à lui, tel qu'il était quand il partit avec l'armée. Mon cœur en jubilait, croyant que ce fût déjà vrai et non rêvé.
0: Ce rêve est trompeur, mais pas si faux que ça. Un homme dormait dans le palais, dans le vestibule, couché dans des peaux de bêtes, un mendiant avec qui Pénélope a longtemps parlé sans le reconnaître. C'est Ulysse. Il n'a pas du tout l'apparence du beau guerrier qui, il y a 20 ans, s'est embarqué pour aller faire la guerre à Troie. Cet homme est vieux, habillé de haillons. Il est costaud, il a une certaine prestance, mais il est délabré, miséreux. Ulysse est revenu, clandestinement. La déesse Athéna lui a donné cette apparence pour que les jeunes prétendants ne le reconnaissent pas. Sinon, il n'aurait pas hésité à le tuer. Seul le fils d'Ulysse et de Pénélope, Télémaque, savait que cet homme était son père. Le vieux chien d'Ulysse, Argos, l'a reconnu tout de suite. Il en est mort d'émotion. Pénélope s'est intéressée à ce mendiant, sans deviner que c'était Ulysse. Une complicité forte et mystérieuse s'est établie avec lui. La venue de cet Ulysse, inconnu, transformé, était accompagnée de signes bizarres, une prophétie, un éternuement fracassant de son fils, un rêve. Et Pénélope se disait que quelque chose de nouveau allait se produire. Cet événement nouveau était, selon elle, d'une manière ou d'une autre, lié à l'arrivée de cet inconnu, à qui elle a tout de suite donné sa confiance. Pénélope est déchirée, c'est la crise. Elle sait que le jour qui va se lever sera décisif. D'un côté, elle est rassurée par les signes qu'elle a perçus, par l'arrivée inattendue de cet homme. Cette arrivée donne de l'espoir. Elle lui annonce une délivrance prochaine, mais de l'autre, elle ne peut plus attendre face à la pression des prétendants. L'ordre des choses qu'elle connaissait doit basculer. Paradoxalement, le moment est d'autant plus tendu, cruel, que quelque chose comme un espoir est là. L'aube survient. Ulysse entend sa femme qui pleure. Il demande à Zeus de lui envoyer un signe favorable pour cette journée qui sera décisive. Zeus entend la prière d'Ulysse. Il fait gronder le tonnerre, alors que le ciel était parfaitement clair. Ulysse est en joie. Une servante travaillait à moudre du grain pour le repas des prétendants, de l'orge et du froment, que Homère appelle la moelle des hommes. Elle entend le tonnerre, s'en étonne et comprend que c'est un signe du dieu. Elle adresse une prière à Zeus.
5: Elle arrêta sa meule et dit, bon signe pour le maître.
4: Zeus, père, toi qui règnes sur les hommes et les dieux, tu as tonné avec force dans le ciel constellé, bien qu'il soit découvert. C'est un présage pour quelqu'un. Exauce donc aussi le souhait d'une pauvre femme. Puissent les prétendants pour la toute dernière fois aujourd'hui prendre leur festin dans ce palais. Eux qui me rompent les genoux d'une atroce fatigue à broyer leur farine, que ce soit leur dernier repas.
5: Elle dit et Ulysse fut heureux de ce souhait et du signe de Zeus. Il sut qu'il aurait sa vengeance.
0: Le festin, de fait, sera amer pour les prétendants. Le jour finit de se lever. D'après le calendrier, ce n'est pas un jour comme les autres. C'est un jour de fête sacrée, en l'honneur du dieu Apollon. Ça tombe mal pour les prétendants. On dit que ce jour-là, on offre au dieu une hécatombe, à savoir un sacrifice de 100 bœufs. En fait, c'est une centaine de prétendants qui

0: employés par Ulysse pour les supprimer. Ça s'annonce mal pour eux, mais ils ne le savent pas. La fête doit commencer. On coupe du bois, on apporte des bêtes. Eumée le porcher, le merveilleux ami indéfectible d'Ulysse, que nous avons déjà rencontré, arrive avec 3 porcs, c'est-à-dire 2 de plus que pour les jours habituels. C'est fête, il faut honorer le dieu. Un méchant chevrier se moque du mendiant qui est encore là à faire le parasite. Le chevrier paiera cruellement cette insolence. Un bouvier a traversé la mer depuis l'île voisine de Céphalénie avec une génisse. Il plaint le mendiant pour son infortune et déclare sa tristesse infinie pour son maître, Ulysse. Ce bouvier s'appelle Philétios. Il jouera un grand rôle dans ce jour de colère. Les prétendants ne sont pas encore arrivés. Ils se sont réunis pour planifier l'assassinat de Télémaque. Les insignes divins interrompent leur discussion. Un aigle leur apparaît, venu de la gauche, le côté défavorable. Il tient une colombe. Amphinomos, le prétendant le plus sympathique, celui qui a le sens de la justice, leur dit d'arrêter leur projet meurtrier. Ils rejoignent le palais et commencent à manger. Télémaque veille à nourrir le mendiant, à savoir son père. Les disputes reprennent. Un prétendant accuse le mendiant de les gêner, de manger trop. Il lui jette à la figure un pied de bœuf. Ulysse l'évite. Télémaque s'énerve. On lui dit d'aller s'asseoir gentiment auprès de sa maman et de lui donner l'ordre de choisir l'un d'entre eux et donc de partir dans la maison d'un autre. C'est alors qu'un prodige survient, horrible. Athéna joue un très mauvais tour aux prétendants. Ils sont pris de folie, aliénés, sans aucun contrôle d'eux-mêmes. Ils éclatent de rire, sans aucune raison, sans même savoir qu'ils rient. Et en même temps, leurs yeux se mettent à pleurer.
1: Athéna souleva chez les prétendants un rire inextinguible et enténébra leurs esprits. Ils riaient, mais ce n'était pas leur mâchoire qui riait. Ils mangeaient des viandes souillées de sang. Leurs yeux se remplissaient de larmes. Ils ne pensaient plus qu'à gémir.
0: Les prétendants ne s'appartiennent plus. Leur bouche rit d'elle-même sans leur volonté. Ils mangent des viandes d'où coule le sang, comme le sang coulera de leur corps. Leurs yeux font le contraire de ce que font leurs bouches. Un devin, Théoclymène, inspiré par Apollon, assiste à la scène. Il l'analyse à haute voix et décèle dans leur folie l'annonce d'un grand désastre, comme une journée de fin du monde, quand la nature a tellement horreur de ce qui se passe qu'elle s'assombrit et que le soleil déserte le ciel. Théoclymène voit dans les prétendants des ombres courant vers les profondeurs de l'invisible.
1: Alors Théoclymène, égal au dieu, leur dit :
2: Ah, pauvres gens, quel malheur vous advient ! Je vois la nuit envelopper vos têtes, vos visages, vos genoux. Un gémissement brûle, vos joues sont couvertes de larmes, les belles travées, les murs sont ruisselants de sang. Le vestibule est rempli de fantômes, la cour en est remplie, qui cherchent les ténèbres de l'enfer. Et le soleil s'est absenté du ciel. Un mauvais brouillard fond sur vous.
0: Les prétendants ne se sont rendus compte de rien. Ils se mettent alors à rire vraiment, volontairement cette fois, en se moquant du ton lugubre du devin, de son langage prophétique, grandiloquent, ampoulé, qui ne correspond à rien de ce qu'ils ont sous les yeux pendant ce jour de fête. Théoclymène s'en va. Il ne veut pas assister à la suite. Les rires moqueurs, joyeux, la fête continue, pas pour longtemps.
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0: Pierre Judet de la Combe raconte le dernier repas des prétendants à Ithaque.
1: C'est midi. Le jour va se mettre à décliner. Dans les batailles, c'est l'heure où tout change. L'heure de la décision, où il y aura un vainqueur et un vaincu. Les prétendants vont cesser de rire. Athéna indique à Pénélope qu'il est temps de mettre les prétendants à l'épreuve. De sa propre initiative, Pénélope a décidé que pour désigner le prétendant qu'elle épousera, puisque ce jour funeste doit être celui de ses noces, elle leur ferait subir une épreuve de tir à l'arc. Elle ne l'avait encore dit à personne, sauf lors de la nuit précédente, au mendiant qu'elle a accueilli, à savoir Ulysse lui-même, un Ulysse encore méconnaissable. L'épreuve sera extrêmement difficile. Il s'agira de tendre le grand arc qui appartenait autrefois à Ulysse, un arc à double courbure, en corne, et de faire passer une flèche dans les ouvertures que présentent 12 haches que l'on aura plantées dans le sol en une ligne bien droite. On ne sait pas bien de quelle ouverture il s'agit dans ces 12 haches. Le vide par où passe le manche, ou un anneau métallique au bout de ce manche. Ulysse aimait cette épreuve, il l'a pratiquée. Elle va bien avec le dieu que l'on célèbre ce jour-là, Apollon, l'archer. Pénélope va chercher cet arc. Avec une clé de bronze à la poignée d'ivoire, elle ouvre les portes du trésor où Ulysse l'a laissé quand il est parti pour Troie. Les deux grandes portes bougent et mugissent comme des taureaux une fois que la clé les a libérées. Pénélope prend l'arc et les flèches qui font gémir. Rien qu'à toucher l'arc d'Ulysse, elle pleure à grands sanglots. Des servantes emportent les 12 haches de fer. Cet arc a toute une histoire. Ulysse l'a reçu en cadeau alors que, tout jeune encore, il avait été envoyé en mission par son père, Laërte, et par le conseil des anciens de l'île d'Ithaque sur le continent, à Lacédémone, autre nom de Sparte. Il s'agissait de récupérer un troupeau qui avait été volé aux gens d'Ithaque. Ulysse réussit à récupérer les bêtes. Là-bas, il rencontre un certain Iphitos, qui lui aussi voulait récupérer du bétail disparu. Les deux sympathisent, et Iphitos lui donne en cadeau cet arc qu'il tenait de son père, Eurytos, l'un des meilleurs archers des temps passés. Ulysse, en échange, lui offre une épée. Cet Iphitos a eu ensuite un sort terrible. Dans une crise de folie, Héraclès, qui avait participé au vol des bêtes de cet Iphitos, l'a massacré. Héraclès paiera ce meurtre en devenant pendant un an l'esclave d'une reine, Omphale, chez qui il passera l'année en étant habillé en femme. Pénélope entre dans la salle où mangeaient les prétendants. Elle tient l'arc. Des servantes portent les haches. Pénélope leur annonce son défi.
2: Écoutez, superbe prétendant, vous qui vous êtes jeté pour y boire et manger sans frein sur la demeure d'un homme absent depuis longtemps et qui ne pouvait pas donner d'autre prétexte à vos actions que le désir de m'épouser et de m'avoir pour femme, prenez courage, prétendant, car voici votre épreuve. Je vous présente le grand arc d'Ulysse, celui qui, le plus aisément dans ses mains, tendra l'arc et d'un seul trait traversera les 12 haches. J'accepte de le suivre et de quitter cette maison de ma jeunesse, cette belle maison pleine de biens dont je pense me souvenir toujours, jusque dans mes songes.
1: Télémaque dresse la rangée des 12 haches en creusant une longue tranchée dans le sol, bien droite. Il affirme qu'il va, lui, être le premier à tenter l'épreuve, alors que l'enjeu de ce tir est d'épouser sa mère. S'il gagne, dit-il, la mère ne quittera pas son fils, et ce fils se sera montré l'égal de son père. On est en pleine confusion des générations, dans une belle atmosphère oedipienne qui devrait enchanter beaucoup de psys. Télémaque, d'ailleurs, n'a pas fini de suivre les traces amoureuses de son père. Homère n'en parle pas, mais dans une tradition poétique ancienne qu'il devait connaître et qui ne l'intéresse visiblement pas, Télémaque va épouser la belle Circé après la mort de son père. Dans une autre légende, Télémaque passe pour avoir épousé la belle Nausicaa, cette princesse qui aurait pu être une épouse d'Ulysse. Télémaque essaye. Il prend de la hauteur en montant sur le seuil de la pièce, ce qui est une erreur, on le verra. Trois fois, il ébranle l'arc, mais il n'arrive pas à le tendre. Homer dit qu'une quatrième fois, peut-être, il aurait réussi. Mais son père lui fait signe de renoncer. Télémaque se lamente sur son échec. Il se voit comme un moins que rien.
3: Hélas, je ne serai jamais qu'un homme vil, sans force. Ou bien je suis trop jeune et ne puis compter sur mes mains pour me défendre si quelqu'un me cherchait noise.
1: Oui, jeune homme, il ne s'agit pas de toi dans cette épreuve, mais du sort de ta mère et de ton père qui doit éliminer tous ses rivaux. Télémaque dépose l'arc et invite les prétendants à se soumettre à l'épreuve. Le chef des prétendants, le méchant Antinoos, prend les choses en main. Il demande à ses collègues de se présenter en commençant par la gauche, par ceux qui sont le plus éloignés au fond de la salle, c'est-à-dire par les moins nobles. Se présente le jeune Léodès, qui est plutôt quelqu'un de sage. Les outrances des autres prétendants le révulsent. Il exerce la profession de devin. Son nom, Léodès, veut dire le lisse, le délicat. Ce n'est pas un nom adapté pour une épreuve de force. Il prend l'arc, essaye de le tendre et rate.
2: Car l'effort rompit avant ses faibles blanches mains.
4: Il faut que cet arc soit maudit des dieux.
1: Léodès prédit alors bien du malheur aux autres. Antinoos se fâche et demande à des esclaves d'apporter de la cire pour réchauffer l'arc, qui semble si dur en le graissant.
4: À mon tour, que peut-il avoir ? Il est comme les autres.
1: Tous essayent, tous ratent.
4: Apollon est offensé. Il a retiré toute la force de nos muscles.
5: Comment Apollon t'enlèverait-il ce qu'il ne t'a jamais donné ? Donne-moi cet arc.
1: Il n'en reste que deux, Eurymaque et Antinoos, les deux prétendants les plus nobles et les plus prétentieux. L'étau se resserre. À ce moment précis, Ulysse, toujours en mendiant, va trouver Eumée, le porcher loyal, et son ami Philétios, le bouvier. Ulysse leur demande quel camp ils choisiraient, si par hasard, dit-il, Ulysse revenait et luttait contre les prétendants. Le porcher et le bouvier répondent sans hésiter qu'ils seraient du côté de leur maître. Ulysse décide alors de se faire reconnaître par eux. Il leur montre sa cicatrice, preuve indubitable de son identité. De grands pleurs naissent de ses retrouvailles. Puis il faut cesser de pleurer. Ulysse donne des consignes très strictes. Eumée devra lui apporter l'arc, pour que lui, le mendiant, participe aussi à l'épreuve. Il devra dire aux servantes de verrouiller les portes de la salle. Le bouvier devra fermer avec une corde les portes de la cour. Personne ne pourra sortir. C'est au tour d'Eurymaque de tendre l'arc d'Ulysse et de tirer s'il le peut. Inquiet, il chauffe l'arc auprès du feu. Il le tâte longuement, puis se lève, va sur le seuil et essaye de tendre l'arc. Comme les autres, il n'y arrive pas. Il éclate de dépit.
2: Alors, en soupirant, il prononça ces mots.
3: Misère, quel ennui pour moi et pour les autres. Ce n'est pas tant les noces que je pleure, encore que triste. Il y a beaucoup d'autres Achéennes ici même, dans Ithaque, baignées par l'eau, ou dans les autres villes. Mais c'est que nous soyons si éloignés d'avoir la force d'Ulysse égale au dieu, dès lors que nous ne pouvons pas tendre son arc, la honte restera toujours en nous.
1: Antinoos, le dernier sur la liste, essaye de le rassurer. Ce n'est pas un bon jour pour tirer à l'arc. Le jour est dédié à Apollon. C'est un jour divin, un jour pur, et non un jour pour que des mortels s'affrontent. Antinoos propose de se remettre à manger et à boire, et d'attendre le lendemain. Oui, mais c'est un jour de fête où l'on célèbre l'archer par excellence, le dieu Apollon. On ne peut pas se débiner. Ulysse, toujours sous l'apparence d'un mendiant, demande à essayer l'arc.
4: Si la reine me le permet, j'essaierai aussi de tendre cet arc.
1: Cela rend furieux Antinoos. Comment un mendiant pourrait-il penser qu'il a le droit de se mesurer avec des nobles ? Il faut qu'il soit ivre. Pénélope prend la défense du mendiant, un invité. Il est impensable, dit-elle, que s'il gagne l'épreuve, ce mendiant, aussi costaud soit-il de corps et d'esprit, sous ses vêtements misérables, la prenne pour épouse. C'est juste pour voir.
6: Si tu le désires, étranger, tu peux tenter cette épreuve.
1: Télémaque réagit en bon fils macho. Il dit à sa mère de ne pas se mêler de tout cela. Il renvoie Pénélope dans sa chambre et à ses travaux féminins, disant que l'autorité n'appartient qu'à lui et que le tir à l'arc est une affaire d'homme.
3: Mère, De tous les Achéens, c'est moi qui ai le pouvoir de donner ou de refuser cet arc à qui me plaît.

0: Aucun des seigneurs qui règnent sur les rocs d'Ithaque, ni sur les îles du côté de l'Élide aux chevaux, aucun d'entre eux ne pourra me forcer. Voudrais-je même offrir cet arc à l'étranger pour qu'il l'emporte. Remonte donc chez toi, retourne à tes travaux. Toile et quenouille. Et donne l'ordre à tes suivantes de se mettre à l'ouvrage. Le jeu de l'arc est l'affaire des hommes, et d'abord mon affaire, car la force, ici, m'appartient.
1: Stupéfaite, la reine regagna sa chambre.
2: C'est quand même gonflé. C'est Pénélope qui a eu l'idée du concours de tir à l'arc. C'est elle, personnellement, qui a apporté l'arme. Et pour Télémaque et pour Ulysse, la situation a changé. Il ne s'agit plus d'un concours pour obtenir la main de Pénélope, mais de guerre sanglante. Pénélope, pendant toute cette guerre, restera chez elle, prise par le sommeil que la déesse Athéna va verser sur ses paupières. Elle ne verra pas Ulysse et son fils à l'œuvre. Pendant toute l'opération, elle ne sera au courant de rien.
3: Eva Cantalera, juriste.
4: La vengeance n'est pas quelque chose de déréglé. Dans les poèmes homériques, on voit qu'il y a des règles très précises qui règlent la vengeance et que la vengeance est une façon de maintenir un ordre social. Parce que dans une société où il n'y a pas une liste des crimes, il n'y a pas encore, disons, un droit dans le sens moderne du terme, alors la règle sociale est on ne peut pas tolérer une offense à son honneur. Bien sûr, l'offense à l'honneur est proportionnée à la condition sociale de celui qui reçoit l'offense et de celui qui l'afflige. La vengeance est un devoir social. Parce que si on ne se venge pas, on a perdu l'honneur, la timée. Et si on a perdu la timée, on a perdu son statut social. Mais il y a déjà des règles. Parce qu'une vengeance déréglée, ça serait la guerre de tout le monde contre tout le monde.
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0: Pierre Judet de la Combe raconte l'épreuve du tir à l'arc que Pénélope impose à ses prétendants.
1: La guerre commence. Comme prévu, Télémaque demande au porcher Eumée de porter l'arc à Ulysse. Le porcher hésite et finalement, il y va. Ulysse, le mendiant, prend l'arc, le tourne dans tous les sens, vérifie que les vers ne l'ont pas abîmé. Puis, il essaye la corde, il la tire et elle rend un son magnifique.
2: L'ingénieux Ulysse, quand il eut soupesé et examiné le grand arc, comme quand un homme qui connaît la cithare et le chant avec aisance tend une corde sur la clé neuve, ayant fixé à chaque bout le boyau de mouton tordu, ainsi, Ulysse, sans la moindre peine, tendit l'arc. De la main droite, il prit la corde, l'essaya, elle rendit un beau son, pareil au cri de l'hirondelle. Le coup fut rude pour les prétendants et leur couleur à tous changea. Zeus tonna fort, ce fut un signe clair.
1: Ulysse prend une flèche, arme son arc et tire, sans même se lever. Il reste assis, pas par flemme ou pour faire le bravage, mais parce que ses grands arcs à double courbure se tiraient en position basse, un genou au sol. Ce que les autres, Télémaque y compris, ne savaient pas. La flèche part et traverse sans encombre les 12 haches. C'est le grand moment. Ulysse se débarrasse de ses haillons de mendiant. Saute sur le seuil de la grande salle pour avoir dans son champ de vision tous les prétendants. Et commence à tirer sur eux. La première flèche atteint Antinoos, qui levait une belle coupe d'or dans l'intention de boire. Il est touché au cou. Ça ne sera pas joli à voir.
3: Qui pouvait penser que parmi ses convives, seul devant tant de gens, un homme, même vigoureux, ferait venir sur Antinoos la mort mauvaise au noir génie. Ulysse tira et le frappa de sa flèche à la gorge. La pointe traversa de part en part la tendre nuque. Il bascula. La coupe lui tomba des mains, frappée d'un trait. Un flot épais jaillit par ses narines de sang humain. D'un mouvement brusque du pied, il renversa la table. Les mets se répandirent par terre. Le pain, les viandes rôties furent souillées. Les prétendants tempêtèrent dans la demeure en voyant tomber l'homme. Ils se levèrent des fauteuils, courant par la demeure.
1: Les prétendants cherchent des armes pour se défendre, mais elles ont été enlevées la veille au soir par Télémaque et Ulysse. Ils n'ont pas encore compris. Ils croient qu'un gueux leur tire dessus. Ulysse révèle alors enfin qui il est. Il leur annonce qu'il va les tuer tous. Eurymaque essaye de négocier. Il est prêt à dédommager Ulysse de tout ce que lui ont pris les prétendants pendant ces dernières années. Et en bon lâcheur, il désigne un seul coupable, son copain Antinoos, qu'Ulysse vient de descendre. Antinoos, selon Eurymaque, serait une vraie brute qui n'a eu que ce qu'il méritait. Il se fichait complètement de Pénélope et n'avait qu'un but, régner sur Ithaque. Ulysse l'écoute et lui répond qu'il ne fait pas de différence entre eux et il les provoque tous au combat face à face. On se croirait revenu dans les combats de l'Iliade. Eurymaque sort son épée qu'il avait toujours sur lui et se rue sur Ulysse. Il reçoit une flèche dans le foie. Il s'effondre, bousculant de la vaisselle dans sa chute. Amphinomos, l'homme juste, le plus sympathique des prétendants, se précipite à son tour contre Ulysse pour le chasser du seuil, nous dit Homère. Ulysse ne fait rien contre lui. Télémaque l'arrête et le tue d'un coup de lance dans le dos. Ce n'est pas très glorieux. Tant qu'il a des flèches, Ulysse abat les prétendants, un à un. Puis, Télémaque lui apporte des armes de combat frontal, un casque à l'aigrette effrayante, un bouclier à quatre peaux de bovin, deux lances. Un esclave, le chevrier qui était résolument contre Ulysse, court chercher des armes dans le trésor du palais, 12 armements, et les distribue au reste des prétendants. Le combat va de plus en plus ressembler à une bataille rangée. Lors d'un second voyage pour se fournir en armes, le chevrier est arrêté par Eumée, le porcher. Le traitement qu'on lui réserve n'est pas très sympathique. Il est accroché à une corde, les mains dans le dos, et pendu au plafond. Son véritable supplice viendra plus tard, à la fin. Athéna apparaît sous la forme d'un ami d'Ulysse, Mentor. Elle encourage son protégé, qui risque d'être bousculé par les prétendants. Puis elle disparaît, ou plutôt elle va se loger sur une poutre de la grande salle pour assister au spectacle, en prenant la forme d'une hirondelle. Les survivants se sont rassemblés et attaquent avec des tirs groupés de lances à plusieurs reprises. Mais Athéna les détourne chaque fois. Comme pour les combats sous les murs de Troie, nous avons de longs catalogues des prétendants frappés qui mordent la poussière. Reste, en dernier, le premier qui avait essayé de tendre l'arc, le doux et délicat Léodès le devin. Pour ses amis prétendants, il lisait les signes dans les entrailles des bêtes sacrifiées. Il supplie Ulysse de l'épargner. Il n'a jamais commis de crime. Il a toujours essayé de réfréner les autres, ce qui est vrai. Mais Ulysse lui rétorque que s'il a prophétisé pour les prétendants, il a dû souhaiter la mort d'Ulysse. Ça ne se pardonne pas. Ulysse lui tranche la gorge.
3: Comme il parlait encore, sa tête fut dans la poussière.
1: Arrive en suppliant un deuxième spécialiste de la parole. Non pas un prétendant, mais Phémios, le chanteur qui égayait le repas pendant l'absence d'Ulysse. Phémios, ce nom veut dire l'homme de la parole. Phémios est à rapprocher du verbe fémi, je parle, j'affirme, comme on a en latin le mot fama, renommé. Il va jouer de la parole, son domaine. Phémios dépose sa lyre et court se blottir contre les genoux d'Ulysse. Il l'implore en parlant de son art. Il promet qu'il l'emploiera pour la gloire d'Ulysse.
2: En le suppliant, Phémios lui dit ces paroles ailées.
3: J'embrasse tes genoux. Entends-moi, aie pitié de moi. Toi-même en auras du regret plus tard, si tu condamnes le chanteur qui chantait pour les dieux et les hommes.
1: Suit un argument pour obtenir la clémence d'Ulysse qui est plutôt bizarre. Une description très étonnante du métier de poète. Beaucoup d'interprètes, dont moi, se sont arrachés pas mal de cheveux pour comprendre. Phémios dit qu'il a appris son métier par lui-même, qu'il ne dépend de personne. Il se dit autodidacte, en grec, autodidactos. Et dans la même phrase, sans aucune rupture, il dit que c'est une divinité qui lui a mis dans la poitrine la grande variété de poèmes qu'il peut chanter. Comment peut-on à la fois être son propre maître, autodidacte, et tout recevoir d'une divinité? Dans les deux cas, c'est censé être valorisant. Phémios dit qu'il ne dépend de personne, il est souverain, et le trésor de chant que contient sa poitrine vient directement des dieux et pas de lui. Autodidacte veut peut-être dire qu'il a su tout seul, sans l'enseignement d'aucun maître, d'aucune autorité, se mettre en rapport avec les divinités. Et ces divinités lui ont offert leurs poèmes. Entrer en contact, comme il faut, avec les muses, ce n'est pas facile. Il faut que les muses, ces déesses, soient d'accord et qu'elles considèrent tel mortel, plutôt que tel ou tel autre, comme digne d'être leur serviteur, c'est-à-dire leur substitut vis-à-vis des autres mortels, pour qu'ils chantent en leur nom et même à leur place. Cela demande une grande compétence, un apprentissage, que Phémios prétend avoir accompli tout seul. Phémios, le poète, veut dire qu'il est autonome, qu'il ne dépend de personne et certainement pas des prétendants pour qui il a tant de fois chanté. Phémios se dit donc libre pour Ulysse. Il le chantera comme on chante pour un dieu.
3: Je suis mon seul maître, et c'est un dieu qui a planté dans ma poitrine toute la variété de mes récits. Devant toi, je saurai chanter comme devant un dieu. Renonce à m'égorger.
1: Télémaque confirme qu'il faut épargner ce poète, il est innocent. Ulysse laisse donc Phémios en vie. Dieu merci, c'est grâce à lui que nous avons aujourd'hui l'Odyssée. À Ithaque, Phémios a commencé à mettre en poésie la saga d'Ulysse et ça s'est transmis jusqu'à nous. Dans une des légendes que l'Antiquité a composée pour raconter la vie d'Homère, l'homme qui a initié le jeune Homère à la technique du langage et qui est devenu son père adoptif, s'appelait Phémios. Un troisième spécialiste du langage, après le devin et le poète, accourt pour supplier Ulysse. Il s'était caché sous un fauteuil. C'est Médon, non pas un prétendant, mais un porte-parole officiel du palais. Ulysse l'épargne. Il a donc désormais à sa disposition un poète et un communicant, en plus de deux éleveurs pour ses troupeaux, un porcher et un bouvier. Son pouvoir, petit à petit, se met en place.
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0: Pierre Judet de la Combe évoque la vengeance cruelle et sanglante d'Ulysse.
1: Considérer le noyau hyper merveilleux des aventures d'Ulysse comme l'essentiel de l'Odyssée, c'est une erreur. L'Odyssée a un but, c'est même pas le massacre des prétendants, mais la restauration du pouvoir d'Ulysse.
0: Pierre Pellegrin, philosophe.
1: Le dernier combat d'Ulysse, qu'il oppose aux prétendants, n'appartient pas au cycle héroïque. C'est même pas un exploit. Évidemment, c'est une entreprise qui demande de la détermination, du courage. Et entre nous, ce massacre de gens désarmés qui sont dans un banquet, et puis avec son cortège de cruauté et de torture, ce massacre des prétendants, avec tout, ça fait un peu minable par rapport au combat des héros de l'Iliade, quoi.
2: Ulysse déambule dans le palais pour voir s'il reste des prétendants qu'il aurait oublié de massacrer.
3: Ulysse allait, fouillant par la demeure, s'assurer que nul n'y fut caché pour fuir le génie de la mort. Non, il les vit bien tous dans le sang et la poussière, tombés nombreux, tels des poissons que les pêcheurs ont tirés des eaux grises jusqu'à un trou du rivage dans un filet de 1000 mailles. Tous alors, regrettant les vagues des mers, sont en tas dans le sable, et le soleil qui brille leur enlève à tous le souffle. Ainsi formaient un tas les cadavres des prétendants.
2: Maintenant, il faut nettoyer tout ça. Des servantes vont le faire. Il faudra ensuite, après le travail, châtier celles qui ont trahi, c'est-à-dire celles qui ont couché avec les prétendants. Ulysse veut pour cela donner des ordres à sa vieille nourrice, Euryclée. Il l'appelle. Elle accourt et trouve son Ulysse vainqueur triomphant au milieu des corps. Il est couvert de sang. C'est horrible à voir. Encore une fois, on ne se croirait pas dans l'Odyssée, mais dans un remake caricatural de l'Iliade, de ses scènes sanglantes.
3: Elle trouva Ulysse au milieu des héros tués, éclaboussé de souillures et de sang, comme un lion qui s'éloigne, ayant dévoré un bœuf au pâturage. Tout son poitrail,

0: Ses mâchoires de part et d'autre sont couvertes de sang et sa vision est effrayante. Ainsi, Ulysse avait les pieds, plus haut les mains, souillées. Alors, quand elle vit les corps et le sang infini, elle voulut pousser le hurlement sur cet exploit. Mais Ulysse, en dépit de son désir, la réfréna.
1: Le cri de la nourrice n'aurait pas été de désolation, mais de joie. Ulysse l'arrête, car, dit-il, se réjouir sur des cadavres, c'est impie, même si ces morts sont parfaitement méritées et voulues par les dieux. En fait, les prétendants, dit-il, se sont tués eux-mêmes, ou plutôt leur folie les a tués. Ce n'est pas Ulysse qui les a mis à mort. Les prétendants ont déclenché contre eux-mêmes la violence d'un destin approuvé par les dieux à partir du moment où ils se sont rendus coupables.
2: Exulte dans ton cœur. Contiens-toi, vieille, ne hurle pas. Il est impie de triompher sur des cadavres. Ceci, c'est le destin fixé par les dieux et leurs actes qui les vainquirent. Ils n'avaient aucun respect pour aucun homme de la terre, que ce fût un vilain ou un noble qui vint à eux. Et c'est à leur fureur qu'ils doivent leur infâme sort.
1: Bref, les prétendants, selon Ulysse, se sont châtiés eux-mêmes. Leur violence a engendré une seconde violence, un destin ignoble, comme leurs actes ont été ignobles. Ulysse n'ignore pas l'infamie qu'il leur a imposée en les massacrant sans pitié. Mais cette infamie n'est que justice, elle n'est que la répétition de ce que ces gens ont fait. Ulysse ajoute que l'infamie des prétendants s'adressait à l'humanité entière, dans toutes ses classes sociales, aussi bien les nobles que les pauvres. Lui-même, transformé par Athéna en mendiant, a connu les deux conditions. Il peut témoigner. Les prétendants l'ont à plusieurs reprises insulté. C'est brutal et très profond. Le criminel ne se contente pas de détruire, d'humilier, de nier celui qui l'outrage ou même qu'il tue. Il ne se contente pas de détruire l'ordre établi, l'ordre normal. Il s'anéantit lui-même à partir du moment où, par son acte de violence, il supprime toute possibilité de vivre normalement. Il déclenche lui-même un destin contre lui-même. Il mutile sa propre vie en s'attaquant aux autres vies. La vie outragée se venge elle-même en se retournant contre l'outrageur. Les dieux ne provoquent pas ce destin. Ils ne font que l'approuver et s'assurer qu'il se réalise. Ce sont les mortels qui sont responsables de leur perte, pas les dieux. Mais est-ce qu'on peut vivre avec cette idée de vengeance? La justice est, selon Ulysse, une stricte loi d'équivalence. La violence appelle une violence. Cette justice est universelle. Elle ne prend pas en compte la classe sociale du coupable ou de l'humilié. Mais comment arrêter cet enchaînement de violence? Si la justice doit permettre à une société de vivre, de se perpétuer, comment cette justice de la stricte répétition de la violence, de la vengeance, peut-elle être compatible avec une vie partagée et durable? Pour le moment, il n'y a pas de réponse. Homère laisse cela en suspens. Et ce n'est pas fini, la violence. Il faut maintenant s'intéresser au sort des servantes qui ont trahi. La nourrice d'Ulysse, Euryclée, lui révèle les noms des servantes qui ont couché avec les prétendants. Il y en a 12 sur 50 servantes pour tout le palais. Ulysse les fait venir. Elles devront aider les trois hommes, Télémaque, Eumée le porcher et Philétios le bouvier, à enlever les cadavres et à nettoyer la salle.
0: Ulysse dit ces mots ailés.
2: Emportez maintenant, aidés par les femmes, les morts. Ensuite, avec de l'eau et l'éponge poreuse, purifier les beaux fauteuils, les belles tables.
1: Puis, il donne l'ordre à Télémaque, Eumée au bouvier Philétios, de passer les servantes par l'épée, une fois que ce sera fini. Les servantes, en gémissant, accomplissent le travail. Elles portent les cadavres de leurs amants, en s'appuyant l'une sur l'autre, et les entassent dans la cour. Elles nettoient les tables et les fauteuils. Les trois hommes enlèvent à la pelle la boue de sang qui recouvre le sol de la grande salle. Puis vient le châtiment des servantes. Ce n'est pas facile à écouter et à raconter, tellement c'est cruel. Télémaque ne se résout pas à les tuer simplement par l'épée, comme l'avait demandé son père. Elles ne sont pas dignes, pense-t-il, d'une mort aussi pure. Il tend un cordage autour d'un pavillon de la cour et les pend. Homère lui-même semble impressionné.
0: Il fixa à l'une des hautes colonnes un câble de navire, en entoura le pavillon, le tendant assez haut pour que leurs pieds ne touchent terre. Comme quand des griffes de longues ailes ou des colombes se prennent aux panneaux dressés dans un buisson lorsqu'elles vont au nid, au dieu et le lit qu'elles trouvent. Ainsi, leur tête s'alignait, un nœud coulant à chaque coup pour que leur mort fût très lamentable. Leurs pieds eurent un bref sursaut et ce fut tout.
1: Puis, il faut s'occuper du chevrier traître, qui est toujours accroché à son plafond. Il est détaché, traîné dans la cour. À l'épée, on lui coupe le nez, les oreilles, le sexe que l'on jette au chien, et on finit par l'amputer des mains et des pieds. On ne dit pas à quel moment de ce supplice il est mort. Le but de cette sauvagerie était rituel. Il s'agissait, en enlevant tout moyen de communication, d'action de la part du tué, d'empêcher qu'un proche ne déclenche une vendetta. On se protégeait, si l'on peut dire. Il ne reste plus qu'à purifier les lieux du massacre avec du feu et du soufre. Cette substance dont l'odeur rappelle celle de la foudre de Zeus, elle chasse le mal. Le palais est propre, pur, grâce au feu et au soufre. On peut faire venir les servantes qui n'ont connu aucune souillure, celles qui sont restées fidèles et pures. Elles n'auront aucun contact avec les morts, avec cette immense souillure que fut le massacre entrepris au nom de la justice. On bascule alors dans la tendresse, dans les épanchements.
0: La vieille Euryclée traversa les beaux appartements d'Ulysse pour prier les servantes de ne pas traîner. Elles sortirent de la salle, une torche à la main. Elles entouraient, elles embrassaient le Seigneur avec tendresse, lui baisaient la tête et les épaules et lui prenaient les mains. Un doux désir envahissait Ulysse de pleurs et de soupirs, car il les reconnaissait toutes.
1: Voilà, vengeance est faite. Est-ce que c'est fini pour autant? Est-ce qu'on peut être content après tant de sauvagerie? Et surtout, reste encore une épreuve, se faire reconnaître et admettre par Pénélope. Ça ne sera pas facile. Pénélope est tellement rusée. Elle peut l'être plus qu'Ulysse. Et les habitants d'Ithaque, les familles des prétendants massacrés, comment vont-ils réagir à cette vengeance sans pitié? Est-ce que la paix peut s'installer dans une île qui a connu de telles violences? Est-ce qu'une société est encore possible? Homère, visiblement, s'est posé toutes ces questions.
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1: Cette émission a été réalisée par Xavier Pestugia. Les archives sonores ont été choisies par Claire Tessel. Les textes ont été lus par Yaël El-Haddad et Laurent Stocker, avec la voix d'Andrea Lechêne. La programmation musicale est de Thierry Dupin. La prise de son a été assurée par Adèle Caglar et le mixage par Éric Boissé. 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